0: les délais d'attente à 6 semaines pour obtenir des cours.
1: Un des points d'achoppement de la situation actuelle, c'est la capacité des immigrants à se franciser rapidement et intensément.
0: Le Parti libéral veut aussi faire de la lecture une priorité nationale. Alors ça passerait par la modernisation des bibliothèques ou encore l'achat de livres québécois à tous les enfants du primaire.
1: J'ai de l'ambition pour le Québec et cette ambition, c'est que nos élèves soient les champions canadiens de la lecture.
0: Charles Milliard compte également moderniser la charte de la langue française pour la rendre moins contraignante. Le fardeau sur les entreprises et les municipalités sera allégé. Les nouveaux arrivants, eux, pourront bénéficier d'un délai de 2 ans au lieu de 6 mois avant de recevoir les services de l'État uniquement en français. Par ailleurs, le chef libéral aura recours à la disposition de dérogation si nécessaire.
1: Honnêtement, le gouvernement de la CAQ a été de beaucoup, beaucoup de mesures d'interdiction restrictives, négatives. Ça sera un changement de style avec nous au pouvoir si les Québécois nous font confiance.
0: Le ministre responsable de la langue française, Jean-François Roberge, a qualifié le document de plan libéral du recul du français. Ici Alexandre Lepoutre, Radio-Canada, à Montréal.
2: Voilà, c'est ce qui conclut ce bulletin d'information. 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

0: Ici Karine Lefebvre. Bon samedi après-midi. Bienvenue à Dis-moi ce que tu lis. Ça commence à sentir les vacances, je vous le dis. Nous, on va se retrouver. Il nous reste encore 2 émissions avant la fin de cette saison. Si on se retrouvera cet automne pour une 5e saison de Dis-moi ce que tu lis. Je dis ça sent les vacances parce que chez nous, il y a des étudiants du secondaire, du cégep. Et ces jours-ci, ce qui arrive, c'est que les enseignants amènent de gros bacs de récupération pour qu'on vide les casiers. Et là, partent à la récup des livres, des cahiers d'activités non complétés, mais parfois même des livres dans lesquels ils ont souligné, surligné, griffonné. Je sais pas, ça me fait mal au cœur. Alors, à tous ceux qui ont vu leurs ados, leurs petits-enfants, qui sait, prendre des livres et les faire, prendre le chemin du bac de récupération ou de la poubelle, j'ai envie de vous dire, donnez-leur une seconde vie, s'il vous plaît, c'est pas grave. Un livre gribouillé, un livre surligné, ça a encore sa raison d'être. Puis tiens, j'en profite pour vous poser la question à vous, auditeurs, auditrices. Est-ce que vous avez fait des trouvailles, des petits trésors de seconde main en parcourant les allées d'un Renaissance, d'un village des valeurs, d'une foire, un bazar dans une église? Je suis curieuse de le savoir. Donc, pour nous écrire, c'est tout simple. Vous passez par l'application Radio-Canada Audio sur la bulle de conversation. Donc, il y a mon visage, le nom de l'émission. Vous cliquez là-dessus. Vous pouvez nous envoyer un texto ou un courriel si vous avez fait des trouvailles, peut-être des livres qui sont devenus des trésors pour vous. Pas parce que le livre est précieux, parfois juste parce que, je sais pas, vous y avez trouvé une inscription ou quelque chose, je serais curieuse de vous entendre. Et puis la semaine prochaine, on va vous solliciter parce qu'on va, pour cette dernière émission de la saison, vous parler de lecture à emporter pour les vacances, parce qu'on a un petit peu plus de temps libre parfois pendant l'été. Donc, il y aura des suggestions de lecture, donc j'aurai l'occasion de vous ressolliciter dans les prochains jours. Cet après-midi, on va célébrer un esprit libre, un créateur unique, l'artiste visuel et bédéiste québécois Luc Gillard, qui nous quittait il y a 3 mois, aujourd'hui, en fait presque. C'était le 10 mars dernier, il avait 69 ans. On va en parler avec l'auteur Sébastien Duluth. Bonjour Sébastien.
1: Bonjour.
0: Et puis avec le chroniqueur et médiateur BD Jean-Dominique Leduc. Salut Jean-Dominique.
2: Salut Karine.
0: Qui est dans nos studios de...
2: De Rimouski.
0: De Rimouski. Il est loin, loin des yeux, près du cœur. Très, très heureuse de vous avoir tous les deux avec nous cet après-midi. Jean-Dominique, qu'est-ce qu'elle représentait, Luc Gillard, dans le paysage de la BD québécoise?
1: Une force de la nature, un phare dans la nuit. C'était... De dire que c'était un artiste iconoclaste et un être humain à part entière et tout aussi iconoclaste... Ce serait un pléonasme. C'était quelqu'un d'unique. Moi, Luc, je le décris comme ayant été sa propre galaxie.
0: C'est beau.
1: Et un peu à l'image aussi d'un autre auteur qui nous a quittés il y a quelques années, Henriette Valium, en 2021. C'est des artistes entiers, hors du temps.

0: Mais bon, au moins, on parle de Luc Giard. Oui. Et ça, en soi, que je sois dans un studio à Rimouski, sur les ondes de la Radio nationale, en train de parler de Luc Giard, c'est vraiment une grande victoire en soi.
1: Oui, puis cet astre-là, qui est toujours bien brillant, pourrait en inspirer bien d'autres, même si c'est de façon posthume. Sébastien, est-ce que c'est ça, justement, qui t'a attiré vers Luc Giard? Est-ce que c'est comme ça que vos trajectoires se sont croisées?
2: Ouais, j'ai reconnu un garçon le nez fourré dans ses livres préférés, à compulser les mêmes dessins. J'aime les artistes qui creusent, comme disait Roland Giguère, creuser son sillon, ouais. Pas aspirer à 36 000 démarches, mais vraiment creuser la sienne. Et on devient complètement original et unique et fragile dans tout ça aussi. Et il m'a immédiatement attiré.
1: Alors, j'espère qu'on aura... en tout cas, on va avoir l'occasion de vous le faire connaître davantage si vous ne le connaissez pas. Ça va se passer en cours d'heure. Merci à vous deux d'avoir accepté l'invitation cet après-midi. On va aussi rendre hommage à une pionnière, une grande dame de la cuisine, peut-être la plus emblématique, en tout cas d'une certaine époque, Eugénie Lépine-Blondeau.
3: Bonjour, Karine.
1: Bonjour, tu vas nous parler de Jeanne Benoît.
3: Ben oui, en fait, c'est Mathieu Beauchamp, le réalisateur, qui m'a dit, ça te tente-tu de lire ça puis de parler de ça pour l'émission? Puis, en fait, je me suis rendu compte que je connaissais rien de Jeanne Benoît, sinon Jeanne Benoît.
1: Oui, c'est
3: je
1: ça. Dire.
3: On l'a l'encyclopédie à la maison, son encyclopédie de la cuisine. Oui, je sais qu'elle est mythique, emblématique, une pionnière, c'est le mot que tu viens d'utiliser. Mais au fond, d'où vient sa passion pour la cuisine?
1: Oui.
3: Qui était-elle aussi? D'où vient le nom Benoît? tout ça, j'en avais aucune idée. Puis, j'étais pas toute seule, en fait. On se rend compte. Puis, l'autrice dont je vais vous parler plus tard s'est rendue compte que effectivement, on connaît pas grand-chose de sa vie. Et elle a vraiment essayé de trouver les informations les plus précises possibles, même s'il y a beaucoup d'erreurs. Puis j'y reviendrai dans les informations qu'on trouve sur Internet, là, oui. Par exemple, pour bâtir une BD qui est au final un objet hybride vraiment intéressant.
1: C'est intéressant que ce soit une bande dessinée aussi.
3: Ouais.
1: Elle qui a été communicatrice puis qui a amené tout ça dans la sphère populaire.
3: Ouais.
1: Donc, de voir que se lit à travers un support. Puis c'est beau parce que la bande dessinée qui s'appelle Jeanne Benoît, elle reprend le motif
3: exact.
1: De l'encyclopédie de la cuisine canadienne.
3: J'ai vraiment dévoré la BD, en fait.
1: Ah, oui.
3: C'est un jeu de mots auquel j'avais même pas pensé. Puis je vous jure, je me suis délectée de cette BD. J'ai hâte de vous en parler.
1: Alors, très hâte de t'entendre. Merci beaucoup, Eugénie. Mais d'abord, bonjour Martine Delvaux.
4: Bonjour Karine Lafebvre.
1: Martine, il y en a beaucoup de ces histoires de... Parce que toi qui enseignes, entre autres, la littérature, qui s'intéresse aux femmes, à leur empreinte dans la littérature, il y en a beaucoup des histoires de femmes comme ça qui ont été souvent soit pas racontées ou ramenées à la sphère domestique ou en tout cas aux sphères traditionnellement qu'on rapporte aux femmes. Ça devait être un constat de chaque moment, le jour où tu t'es mise à enseigner la littérature.
4: L'invisibilisation des femmes, ça a été un constat très tôt dans ma vie et j'en ai fait une carrière parce que c'est ce que j'ai enseigné principalement, ce que j'ai étudié comme étudiante dans mon doctorat puis ensuite que j'ai enseigné à l'UQAM pendant plus de 20 ans.
1: Mm-hmm.
4: Je pense que c'était ma mission de faire connaître ces femmes et de faire reconnaître leur littérature comme étant pas de la littérature de bas étage, moins intéressante, pas universelle, trop singulière, trop intime. Donc, défaire tout ça.
1: Toujours trop ou pas assez,
4: tiens donc. Oui, et dans tous les cas, pas enseignable, pas tellement lisible.
1: Oui, en 30 ans
4: C'est moins pire maintenant.
1: Mais c'est ça, j'allais te demander en 30 ans d'enseignement, est-ce que tu vois qu'il y a une forme de réparation? Mais là, on voit, Jeanne Benoît, c'est un exemple parmi tant d'autres, mais est-ce que tu vois que ces histoires-là... pas auxquelles on ne s'était pas intéressé, mais qui n'avaient pas été racontées ou qu'on avait résumées, peut-être.
4: Ah non, ça a changé. Les femmes ne sont plus, ou moins souvent, des notes en bas de page dans la vie des hommes ou de l'histoire de la littérature en général.
1: Ouais.
4: Je pense que les féministes, on a fait une bonne job.
1: Hey!
4: Je pense qu'on a enseigné des bons cours et on a fait circuler, on a passé le bâton de relais et maintenant, les femmes sont enseignées dans les cégeps, même dans les écoles secondaires, de manière plus... régulière, plus systématique. En tout cas, je l'espère. Mais oui, moi, je suis plutôt optimiste dans la vie. Là. Je pense que les choses vont en avançant malgré tout, hein? Malgré l'androsphère dans laquelle on se tient. On se trouve en ce moment.
1: On prend chaque petite goutte.
4: Oui.
1: Martine, à la fin de l'été, il y a un nouveau livre, un nouvel ouvrage qui est sur l'horizon, qui va nous paraître autour du 21 août, je pense, et qui s'appelle Diva.
4: Oui.
1: Et là, j'en profite parce que Génie est là. Parce que c'est pareil. Où tu vas t'intéresser, donc, d'abord à ces femmes-là, à des grandes voix.
4: Ouais.
1: Parle-moi de ce projet.
4: C'est un projet que je traîne depuis 3 ans à peu près, 3-4 ans. J'en fais mention dans « Il faut beaucoup aimer les femmes qui pleurent » qui est sorti il y a un an. Donc, je dis j'ai interrompu l'écriture ou même j'aime pas vraiment commencer l'écriture de Diva, mais j'ai interrompu ce projet parce qu'il y avait une autre

0: l'histoire qui parasitait. Donc, Diva, c'est sur la voix, V-O-I-X, des femmes. Donc, vraiment, l'idée de l'importance ou le peu d'importance qu'on accorde à la voix des femmes par rapport à celle des hommes, le côté même physiologique de la voix, comment on la perd. Et pour m'accompagner dans cette enquête, ben, je suis allée voir des divas. C'est-à-dire, je me suis beaucoup intéressée à des grandes chanteuses qu'on a qualifiées de divas. Donc, c'est à la fois une insulte et un compliment. Hein. Oui.
1: C'est fou comment l'étymologie.
0: C'est cette corde raide. Oui.
1: Quand on tombe dans l'étymologie du mot diva, ce serait déesse. Donc, de l'italien déesse. À quel moment est-ce que c'est devenu connoté négativement?
0: Ben, ça devient connoté négativement quand ces femmes occupent une place importante dans la vie contemporaine et qu'elles font preuve de caractère, elles n'ont pas peur de défendre leur position. Mmh. Et là, tout d'un coup, pouf, ça devient plus des déesses, mais des monstres, des sorcières, des emmerdeuses, tout ça. Et il n'y a pas l'équivalent au masculin. Hein? Divo, ça ne veut pas dire diva. Là. C'est pas du tout la même chose.
2: Il y a eu groupe de musique pop classique Il Divo, mais c'est pas la même affaire.
1: Les dieux.
0: Pas tout à fait. Mais c'est ça. Mais la principale, celle qui m'a vraiment émue au départ de ce projet, c'est Nina Simone. Mmh. Et après, ben, j'ai ajouté Céline Dion, Maria Callas, Madonna. Et j'y vais de diva en diva jusqu'à Rosalia, qui est la plus récente, la plus jeune. Mais toutes ces femmes ont été tues. Elles ont perdu la voix à un moment donné, que ce soit physiologique ou parce qu'on les a vraiment bafouées. Et ce qui m'intéresse, c'est ce passage-là, c'est comment elles ont la voix, elles la perdent, elles la retrouvent. Et comment ce que ça dit sur nous, les femmes en général, dans la vie, dans la société.
2: Mmh. Ça fait longtemps que j'ai eu hâte de lire un livre comme ça, pour vrai.
1: Héliotrope, 21 août prochain, ça s'appelle Diva, prochain ouvrage de Martine Delvaux. Martine, on t'attrape à un moment de transition dans ta vie.
0: Ouais.
1: Après, on le disait, 30 ans d'enseignement à l'UQAM.
0: Ouais.
1: Il y a la fin là, qui se dessine. La fin, en fait, au tout début.
0: Le 1er septembre.
1: 1er septembre, à l'arrivée de l'automne, tu vas donc mettre fin à ton activité, disons, à temps plein d'enseignant,
0: de
1: professeur. Ouais. Est-ce que ça faisait longtemps que tu y réfléchissais?
0: Ben, j'y réfléchis depuis peut-être 2 ans. Mm. Comme ça, je me fais une tête, je me prépare psychologiquement. Je pense que j'avais envie, besoin, le moment est arrivé de me consacrer à l'écriture et à tout ce que je fais en parallèle. J'enseigne à l'université, mais j'enseigne aussi auprès de groupes de femmes. Je rencontre des groupes syndicaux. Je fais plein de choses dans l'ombre, d'ailleurs. Hein? Les gens ne sont pas nécessairement au courant, mais j'avais envie de me mettre de ce côté-là des choses, de redonner aussi, m'impliquer peut-être auprès d'organismes qui me sont chers, faire un peu de travail de terrain, enfin, the sky's the limit, là, mais voilà, j'ouvre cette porte-là. Faut savoir que je suis rentrée à l'université, j'avais 17 ans et j'en ai 57, donc ça fait 40 ans que je suis entre les murs des universités.
1: Que c'est ta maison.
0: Oui, mais là, ça sera autre chose, ma maison.
1: Oui.
0: J'ai envie d'aller voir ailleurs. Oui.
1: S'il y avait un livre écrit sur tes années passées à l'université, quel titre ça porterait?
0: Hey, ça, c'est une bonne question. Mettons que le type de travail,
1: on prend tout,
0: c'est l'université.
1: Uh-huh. Là,
0: très simple. Oui.
1: Okay.
0: Mais l'idée même de l'université, tu sais, je vais la défendre jusqu'à ma mort, et surtout l'UQAM en particulier, hein, j'y crois. Je crois à cette mission-là. J'étais heureuse d'être dans une université publique, vraiment publique, étatisée, qui relève du Québec. J'étais vraiment très fière de ça, de ce travail-là. Et je regretterai jamais d'avoir consacré ma vie à ça. Mais là, j'ai envie de plus avoir 2 jobs à temps plein, mettons.
1: J'imagine que d'enseigner les lettres, la littérature, ça a un impact sur la lectrice que t'es devenue.
0: Mm-hmm.
1: Est-ce que ça a modifié la lectrice que t'étais? De quelle façon?
0: Ouais. Non, c'est sûr que ça change tout. Je pense peut-être que tous les profs de littérature sont pas faits comme moi, là, mais c'est sûr que j'ai une lecture, je pratique une lecture qui est... c'est le mot que j'utiliserais, c'est impitoyable. J'ai peu de patience s'il n'y a pas un intérêt formel, s'il n'y a pas quelque chose de nouveau, de risqué dans la prise de parole, dans la prise d'écriture. Je ne lis pas pour être entertained, je ne lis pas pour m'amuser, je ne m'intéresse pas vraiment au récit qu'on me raconte. Moi, je peux ne pas finir un livre. Là. C'est pas ça qui... Mon intérêt n'est pas là. Combien de fois j'ai dit à mes étudiants de création... On s'en fout là de le personnage, sa rondeur, comment il est campé. C'est pas ça qui est intéressant. C'est le bottin téléphonique, c'est intéressant si c'est bien raconté. Je suis dans une recherche de la littérature, c'est ça qui m'intéresse.
1: Ouais.
0: Ouais. Est-ce que c'est difficile?
1: Est-ce qu'il y a quand même un espace en dehors de la sphère académique pour la lecture? Est-ce que tu te permets des lectures pour toi, ou est-ce que... Non, le radar à la recherche formelle est toujours là.
0: C'est impossible.
1: C'est un beau pli qui se dépliera pas.
0: Je peux pas.

0: Pas, mais je sais que j'ai des manières de lire qui sont différentes selon ce que je fais. Comme là, j'ai acheté le dernier livre de Deborah Lévy sur Gertrude Stein. Bon, Deborah Lévy, c'est quelqu'un que je vais lire parce que... Puis je vais me tourner vers l'anglais. Hein, je lis beaucoup en anglais, surtout si je suis au début d'un projet d'écriture, j'ai besoin d'être inspirée. Je vais aller vers l'anglais. Pour essayer de défaire le pli de l'académique impitoyable, trop vigilante. T'sais, l'anglais me donne... C'est comme ma langue d'enfance aussi. Moi, je suis franco-ontarienne au départ, donc j'ai grandi dans l'univers anglophone. J'ai vécu aux États-Unis, en Angleterre. Donc, l'anglais, c'est un peu ma langue maternelle d'une bizarre de façon. Et cette langue-là, je me love dedans. Ouais. Moi, c'est comme des pantoufles. Fait qu'il y a des livres comme ça que je vais aller chercher pour me reposer intérieurement. Mais je cherche tout le temps. Ouais. Ça se calme pas à l'intérieur de moi complètement. Je cherche tout le temps quelque chose. Ouais.
1: On t'a demandé, Martine, d'identifier trois livres qui auraient été marquants dans ton parcours de lectrice. Le premier, celui-là, c'est un livre phare. C'est un livre vers lequel tu retournes souvent.
0: Ouais.
1: L'amant de Marguerite Duras.
0: Ben oui. Puis on partage les mêmes initiales. C'est comment faire? Mais non, mais c'est un livre que j'ai lu. Quand j'y pense, je devais avoir quoi, 19 ans, au bac en lettres françaises à Ottawa. Ça, je pense que j'en mesurais pas l'importance à cette époque-là. Je me souviens d'une affection pour ce livre-là, mais au fil des années, bon, j'ai beaucoup enseigné Duras. L'amant reste un livre vers lequel je me tourne. Tantôt, je l'ai sorti de ma bibliothèque. Il a fallu que je mette un élastique autour parce qu'il tombe en morceaux. Il n'y a pas d'autres livres dans ma bibliothèque qui tombent en morceaux. C'est le seul, là, vraiment, que j'ai tellement travaillé, tellement annoté, tellement lu qu'il faut que je remette les pages dans l'ordre dans lequel elles ont été publiées. C'est un livre qui est en fragments. C'est un livre qui touche à des sujets qui me sont chers. Le colonialisme, les rapports de genre, l'identité de genre, le vêtement, le rapport à la mère, le désir, ou en tout cas l'amour, de manière générale. La famille, en fait, tout est là. Ouais. Et puis, souvent on oublie, mais ce livre-là, au départ, c'était une commande. Le fils de Marguerite Duras lui avait demandé d'écrire des légendes pour des photos de famille. Et c'est devenu l'amant. Et c'est vraiment le livre Duras était connu, mais elle a eu le prix Goncourt. Elle a vendu. Ça a changé sa vie. Ça a changé celle qu'on connaît. Et puis, elle avait plus de 60 ans, ce qui quand même me fait beaucoup de bien en tant que femme de 57 ans. Je continue à me dire, il y a une vie comme Ernaud qui a eu le prix Nobel à 80 ans. Ouais. Donc, c'est un livre qui me rassure et qui me donne des permissions d'écriture. Je pense que c'est ce que je cherche dans la lecture.
1: Quelle permission s'est donnée Marguerite Duras qui t'inspire?
0: Elle s'est donnée une liberté qui, pour moi, est totale. Bon, Duras a toujours été libre. Hein? Ses livres sont risqués, ils sont difficiles, ils sont compliqués, ils sont jamais pareils. Mm-hmm. Tout est différent. Elle a touché à tout, au scénario, au théâtre, à la chronique d'opinion. Je dirais, elle a tout fait. Mais il y a quelque chose dans le montage de l'amant, la manière dont ces fragments-là sont organisés, la syntaxe du livre.
1: Ouais, je le relisais hier soir. Ouais. J'en revenais pas de la fluidité de son écriture et du pouvoir d'évocation aussi.
0: Ouais,
1: quelques lignes, on est au bord du Mékong, on voit le chapeau, les chaussures.
0: C'est cinématographique.
1: Oui, oui.
0: C'est vraiment aussi des photos montées, des séquences montées les unes à côté des autres et il y a le film de sa vie.
1: Mm-hmm. Mais c'est l'expérience d'une femme qui a écrit aussi toute sa vie. C'est ce qu'on sent. C'est comme s'il y avait une économie. Ouais. C'est pas un très gros livre, là.
0: Non.
1: Ça tient sur une centaine de pages.
0: Absolument, avec économie. Oui, ouais, tout à fait. Ah non, je trouve ça fabuleux. Donc, j'y retourne sans nécessairement le lire au complet, mais je l'ouvre un peu au hasard, puis je relis un fragment, puis je fais comme, OK, c'est bon. Je le range, puis je dis, OK, je peux écrire, j'ai le droit d'écrire. Écrire, ça se fait pas tout seul. On n'écrit jamais tout seul. Fait que moi, j'écris avec elle.
1: Ouais. Oh, c'est beau. deuxième livre marquant dans ton parcours de lectrice, Martine Delvaux, Christine Angot.
0: Ouais.
1: Le voyage vers l'Est.
0: Ouais.
1: Ça, c'est une lecture difficile.
0: Oui, c'est le livre qui m'est venu, mais en fait, moi, je dirais que c'est l'œuvre de Christine Angot. C'est une autre femme que j'ai beaucoup enseignée, mais le dernier livre qu'elle a publié, La nuit sur commande, c'est celui qui est sur ma table de travail en ce moment. Donc, c'est vraiment quelqu'un, je dirais qu'à chaque fois qu'elle publie un livre, c'est son dernier livre qui est le plus intéressant pour moi. Mais c'est toute l'œuvre, c'est tout ce qu'elle fait, comment elle traverse la littérature, puis comment elle... on le sait, Christine Angot a été incestuée par son père et c'est un événement fondateur de son écriture. Mm-hmm. C'est comme une maison, puis elle entre dans cette maison par toutes les fissures, toutes les fenêtres, toutes les portes possibles et imaginables, par la cheminée. On ne sait jamais par quel bout elle va entrer dans cette histoire-là.
1: Parce qu'elle cherche.
0: Elle cherche et elle la raconte toujours autrement.
1: Ouais.
0: Et le voyage dans l'Est, c'est le plus difficile, mais c'est peut-être le plus clair aussi.
1: Ouais.
0: C'est là où elle est justement très pédagogique. Elle dit, voici ce que ça fait l'inceste. Ça a cet impact-là et ça a cette fonction-là dans la société. Alors que dans les autres livres, elle va, par exemple, dans une semaine de

0: vacances nous plonger dans des scènes d'inceste à l'infini. Ça, c'est difficile à lire. C'est impossible à lire. C'est
1: tellement violent. Davantage dans l'anatomie de ce qui s'est passé et de l'impact que ça va avoir sur sa vie. Mais en même temps, elle se permet, parce qu'à repasser 100 fois dans le même sillon, il y a aussi, elle se permet d'évoquer les doutes. À un moment donné, les histoires se mélangent, les dates se mélangent.
0: Absolument.
1: L'ordre des événements. Ouais. Il y a ça aussi dans le parcours de quelqu'un qui a vécu des violences sexuelles.
0: Ouais.
1: Il y a une confusion qui s'installe.
0: Absolument. Puis il y a quelque chose qui est très fort chez Angot, c'est qu'elle refuse tout le temps de qualifier son écriture de testimoniale. Elle ne fait pas de témoignage. Ouais. Elle est vraiment... Ça, c'est une allergie. C'est pas le témoignage. Donc, c'est pas le témoignage, justement, dans un poste de police ou à la cour. C'est la littérature. Donc, elle est tout le temps sur cette corde raide entre le réel et le fictif. Et elle nous force à habiter cette impossibilité-là avec elle. Et elle nous lâche pas. Elle nous lâche jamais. Elle ne fait aucun cadeau. Et ça, pour moi, c'est de la grande littérature.
1: Mm-hmm.
0: Ouais. Vraiment. Mais il faut lire tout en go.
1: Ouais.
0: Faut vraiment
1: avoir mieux comprendre.
0: Le courage de traverser toute son œuvre, quitte à pas tout lire au complet chaque livre, mais pour mesurer la recherche du livre.
1: Ouais. Puis on est encore dans une plume qui est précise, encore là, 100 fois sur le métier.
0: Ah ouais, absolument.
1: Donc, une grande écrivaine. Avec une grande efficacité, qui est un beau mot. Martine, on va revenir sur ce troisième livre que tu as choisi dans quelques minutes. Merci d'être avec nous, Stéphane.
0: Ça me fait plaisir.
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1: Le 10 mars dernier, s'éteignait l'artiste visuel et bédéiste Luc Jillard, créateur singulier, dessinateur, peintre, sculpteur, issu de l'underground québécois. Il sera tour à tour éditeur, créateur de fanzines. C'est aussi à lui qu'on doit les aventures d'un Tintin québécois assez déjanté. Il a aussi marqué toute une génération de bédéistes. On va en parler cet après-midi avec l'auteur Sébastien Duludre. Bonjour, Sébastien.
3: Bonjour.
1: Et le chroniqueur Jean-Dominique Leduc, qui est dans nos studios de Rimouski. Rebonjour, Jean-Dominique. Jean-Dominique, ta passion là, de tous les temps, c'est la BD. Il y a le jeu, t'es comédien, t'as fait plein de choses, mais la BD, là, ça reste le cœur de ce qui t'anime. Et puis, je pense qu'au cours des dernières années, à couvrir la BD, à t'y intéresser, Luc Jillard, tu l'as croisé, il a fait partie de ton parcours.
3: Ah oui, tout à fait. En fait, la première fois que j'ai rencontré Luc, c'est il y a plus de 25 ans à l'ancienne Feu Librairie Fichtre à Montréal, qui était vraiment un point de ralliement. Et c'est sûr que tout au long de ma pratique, nos chemins se sont croisés à de nombreuses reprises. Je me souviens de lui avoir accordé une pleine page dans le Journal de Montréal. C'est quand même un peu inusité. Et donc, c'est quelqu'un qui a été important dans mon parcours parce que c'est quelqu'un qui était entier, qui était passionné aussi. Tu sais, Luc parlait d'art, parlait de bande dessinée. Je veux dire, c'était un puits sans fond. Et il m'encourageait beaucoup dans mon travail parce que j'arrivais justement d'une autre voie. J'arrivais pas de l'université, j'arrivais pas de l'académisme. Donc, moi, je me suis un peu construit en vol. Et Luc, vraiment, me supportait beaucoup là-dedans, m'encourageait. Et d'être encouragé par une figure aussi marquante que Luc, c'est quand même un saut là qu'on porte tout près du cœur. Ouais.
1: On a utilisé plusieurs épithètes pour le décrire. Tantôt on a parlé de liberté, iconoclaste. On a parlé d'énergie aussi, d'intensité. À ton balado, Jean-Dominique, il y a 2 ans je pense, entre deux cases, t'avais reçu Luc Jillard. Puis j'écoutais ça tantôt. Puis je me disais, j'avais envie de vous faire entendre l'énergie. Évidemment, un BDiste, ça s'exprime à travers les pages, mais c'était tout un personnage, les premières minutes de cet entretien que tu as fait avec Luc Jillard.
4: Bonjour, Jean-Dominique Leduc. Ici Luc Jillard de la maison célèbre des...
3: Alors, dès les premières secondes, Luc, de cette entrevue, parce que la question que je me posais en m'en venant ici, je me disais combien de temps avant que ça dérape, et ce qui est extraordinaire, c'est dès les premières secondes.
4: Ben oui.
1: Il y a quelque chose d'irrésistible dans cette intensité-là. C'est l'homme dont vous vous souvenez, Sébastien Duludre, oui.
5: Oui, exactement. Moi, je lui écris avant de lui parler en personne, mais un matin, il m'appelle sur Messenger. J'ai envie de jaser avec un inconnu. Et c'est exactement ça.
1: Oui.
5: Puis, qu'est-ce que tu fais? Puis, il m'envoyait ses dessins chaque jour. Il y avait une espèce de bonne humeur désespérée. Là. C'est vraiment un paradoxe ambulant, tout ça. Mais, très,

0: très sympathique et très triste en même temps.
1: Ouais, un feu sacré, donc une intensité qui se transposait dans son travail, dans ses œuvres, dans sa pratique artistique finalement, Jean-Dominique.
2: Ah oui, tout à fait. Et Sébastien le disait plus tôt, il a creusé un sillon et c'est très très juste. C'est sûr que ça, lorsqu'on aborde l'œuvre de Luc, si on n'est pas initié, ça peut sembler un peu. Ça peut être un peu rébarbatif dans la mesure où on n'a pas l'impression d'avoir les clés de compréhension, de se faire confiance, alors que dans les faits, au contraire, Luc, ce sont des bras ouverts. Et c'est quelqu'un qui a appris sa technique pour mieux l'oublier. Parce que lorsqu'il faisait ses gouaches, lorsqu'il dessinait, c'était d'une précision incroyable. De le voir à l'œuvre, c'était vraiment un privilège et c'était très, très impressionnant. Et derrière cette espèce de jet, il y avait toute une technique, toute une maîtrise de la lumière, du geste, et qui faisait qu'en trois coups de pinceau, tout à coup, pouf, ça vivait devant nous et ça vibrait.
1: Sébastien, c'était un créateur compulsif. Jean-Dominique évoquait peut-être pas avoir les clés de compréhension, mais c'est qu'il a vraiment exploré toutes sortes de médiums. On le disait tantôt, la sculpture, le dessin, la peinture, la bande dessinée. Donc, c'est tout ça, là, c'est cette compulsivité-là dans la création là, qui était...
0: Oui, compulsion, mais aussi comme un artiste de peu d'obsessions, mais grave. Donc, quand il se mettait à triper sur ses brochages, donc c'est vraiment une taqueuse, une brocheuse à papier. Et là, il faisait des lignes et des masses de brochages. Il passait des boîtes de broches par jour à brocher. Puis là, il faisait des genres de sculptures comme ça qui existent, qui ressemblent absolument à rien. Une série vraiment fascinante. Ensuite, c'est des trucs qui traversent toute sa vie. Là. Les Tintins, les Batman, des figures d'une certaine avant-garde de BD qui l'ont vraiment influencé. C'est des lignes, des angles. Chez Tintin, on est plus dans les ronds, les sphères. On sent vraiment, comme Jean-Dominique disait, à quel point il y a une technique derrière qui est complètement acquise, mais ça paraît lorsqu'il se dirige sur un dessin au bic, par exemple.
1: Ouais.
0: La ligne du bic, je veux dire, ça devrait pas être aussi beau que ça, là, mais tranquillement, toutes les lignes deviennent moirées, les épaisseurs, les densités commencent à bouger. Et ça, c'est vraiment, pour moi, de la pure intuition, mais avec toute l'intégration des grandes leçons de ceux qui ont fait cette recherche visuelle-là avant lui.
1: Ouais, Jean-Dominique, comment il part des Beaux-Arts finalement, Luc Gillard, comment il va se retrouver à s'intéresser à la bande dessinée? Qu'est-ce que ça va être, le pont, la passerelle, et pourquoi c'est un médium qu'il va choisir par la suite?
2: Ben, parce que la bande dessinée a toujours fait partie de sa vie. C'est quelqu'un qui a lu les grands classiques. Oui, Tintin, mais Chaland, Peyot, mais il lisait aussi de l'américain. Il lisait Frank Miller, David Mazzucchelli, John Byrne, le Canadien. Donc, je pense pas que c'est un acte réfléchi. Je crois que Tintin... c'est ce qu'il disait. Il disait, Tintin, c'est moi. Et donc, il a tout mis de ses obsessions, de ses craintes, de ses passions. Il a tout mis dans Tintin. Il s'est approprié ce personnage-là sans même réfléchir. Et ce qui est terrible, en fait, c'est que son éditeur, Yves Millet, qui avait fait à la main relier 230 exemplaires de son Tintin, il a reçu une mise en demeure de Casterman disant « Vous n'avez pas le droit de reprendre le personnage. » Et ça l'a profondément heurté.
1: Ouais.
2: Luc, ouais.
1: Ben en fait, ça doit faire sourciller les auditeurs auditrices à l'écoute. Évidemment, Tintin étant comme un personnage emblématique d'Hergé, c'est vrai qu'on ne touche pas généralement au personnage d'autrui, on s'amuse pas, et encore moins de la façon dont on va le faire Luc Gillard. Il y a quelque chose de très subversif à prendre ce personnage là qui est plus il est tellement gentil Tintin, c'est un intrépide mais il est très très lisse, et lui il va en faire une espèce de créature intéressante. D'abord, qui parle le joual. Je feuilletais l'exemplaire de notre réalisateur, Mathieu Beauchamp, d'un de ses Tintins. Là, ça, c'est quoi? Qu'est-ce qui se passe, Milou? Apparaissent des mots comme « fuck » dans la bouche de Tintin. On tombe dans la Twilight Zone. Il brise le quatrième mur. Tintin et Haddock vont chez Dunkin' Donuts. Il y a quelque chose d'absolu. Puis on éclate de rire. Alors, on est dans un univers connu, mais le contraste de verser dans, finalement, on se retrouve dans la tête de Luc Gillard. Il y avait un potentiel créatif complètement formidable, mais on comprend qu'il a été freiné dans son ambition, là.
2: Oui, et ouais. D'ailleurs, quand on prend certains Tintin, comme l'Étoile mystérieuse, mm-hmm. je veux dire, c'est un album troublant, c'est profondément anxiogène comme livre. Et dans le fond, qu'est-ce qu'il a fait, Luc Giard? Lui, il est allé à fond, il a pesé sur le gaz.
1: Oui, c'est ça.
2: Il est allé au bout de cette pulsion-là qu'Hergé uh-huh. avait. Ouais.
1: Ouais.
0: Je me demande s'il n'y a pas quelque chose de l'énergie de la fanfiction, d'en vouloir dit, plus,
1: ouais. Oui,
0: et d'habiter le véhicule et de continuer d'explorer.
1: Oui,
0: avec.
1: Et d'abord, il va explorer le fanzine. Est-ce que Tintin naît de ça, Jean-Dominique? Est-ce que ces ébauches de Tintin puis de Batman, tout ça, ça se retrouve dans la période fanzine?
2: Parce qu'en fait, il va prendre Tintin puis il va l'appeler Ticoun de Wiz Tornado.
1: Sébastien, toi qui t'intéresses à la contre-culture, à l'underground, de la littérature québécoise, est-ce que c'est ça, toi, qui t'a amené à t'intéresser à J.R.? Est-ce que
0: oui,
1: c'est comme ça que t'arrives à lui?
0: Je le découvre dans les pages du C'était caché, le fanzine de la librairie Le chercheur de trésors, fondé par Denis mm-hmm. Vanier. On en a déjà parlé mm-hmm. ici. Mm-hmm. Là-dedans, on envoyait chaque mois un poème, un dessin. C'était photocopié tel quel dans le fanzine. Et là, je vois apparaître des Tintins super, super mignons dans la revue avec des punks, des bombes. Et je me rends compte, ah ouais, non, mais Luc, c'est un des beaux bombes aussi du C'était caché. Donc, moi, j'arrive complètement par la porte underground de son travail.
1: Mm-hmm. Il va cofonder le Couac, le journal satirique Le Couac, avec notamment Jean-François Nadeau à la fin des années 90. Il va signer la signature visuelle du Couac. On a invoqué le fait qu'il a évolué dans l'underground, dans une certaine marginalité. Est-ce qu'il en souffrait, ce Jean-Dominique, de cette marginalité-là? Ou en tout cas, peut-être du manque de reconnaissance?
2: D'une certaine manière, oui. Mm. Parce que ça sortait de lui.
1: Ouais.
2: Donc, le fait que, tout à coup, il a tant à sortir, il a besoin d'exprimer, et encore faut-il qu'il y ait des gens aussi pour recevoir ça. Et de l'underground, mm-hmm. il passera du côté d'une certaine bande dessinée qui sera diffusée aux quatre coins de la province avec la fondation de l'Écurie Mécanique Générale, qui est un collectif de 6 auteurs de bande dessinée, dont Jimmy Beaulieu. Et là, tout à coup, il va passer d'usine à des livres qui sont vendus en librairie, là. Et Donut Debt, Le Pont du Havre, Les Aventures de Monsieur Giard. Tout à coup, là, on sort de l'ombre et on va à la rencontre du lectorat.
1: Mm-hmm.
2: Et il en était très, très fier. Il était très, très heureux de ça, Luc, parce que pour lui, il n'y avait pas de hiérarchie. Hein? Il pouvait regarder un tableau de Jasper Jones et lire un Daredevil de Frank Miller. Mm-hmm. Et pour lui, ça, c'est au même niveau. Il n'y avait pas de hiérarchie. Et ça, c'est important pour comprendre le travail de Luc, parce que tout était au même niveau avec lui.
1: Ouais, ouais. Ouais, on a souligné d'ailleurs à son décès sa grande érudition, des amis comme Jean-François Nadeau ou encore comme Michel Rabagliati, qui a été très important, pour qui il a été très important. Donc, cette grande culture, cette grande érudition, ça se transposait même dans l'endroit, dans l'espace qu'il habitait, dans son appartement, Sébastien.
0: Oui, j'adorais voir les photos de son intérieur. Il vivait dans son œuvre, il était le personnage de son appartement, tout ça. Ouais, oui, c'était une grande œuvre en évolution, les piles de livres, ça tombait. Il faisait des murs avec ses piles de livres.
2: Ah oui.
0: C'était absolument magnifique de voir qu'il y a toujours un crayon dans toutes ces photos à la portée de la main. C'est,
1: ouais.
0: c'est constant.
1: T'évoquais un petit peu plus tôt dans notre discussion le fait que c'était à la fois un être de lumière, mais un être aussi qui vivait certaines difficultés. La maladie va s'inviter dans sa vie, entre autres, des problèmes de santé mentale aussi. Est-ce que c'est quelque chose qui est présent dans sa pratique artistique, Jean-Dominique? Oui.
2: Oh oui, Luc était entier, donc mm-hmm. tout ce qu'il était, le couchait sur papier, ouais. le brochait, et c'est ce qu'on voyait aussi.
1: Mm-hmm.
2: Luc, une des choses qui va me manquer, c'est ses interminables messages sur ma boîte vocale où, où à un moment, il va très, très bien, et là, il est dans le plafond, ouais. et le message suivant, il est complètement au sol. Donc oui, on retrouve ça dans son œuvre. Moi, j'invite tout le monde, vraiment, si vous voulez découvrir Luc, lisez Le Pont du Havre aux éditions Mécanique Générale, livre publié en 2004, qui est un assemblage de dessins avec l'aide de Jimmy Beaulieu. Parce que quand la maladie arrive dans sa vie, au niveau physique, il y avait un problème de rein, ça va beaucoup le réduire. Et il va peu à peu abandonner la bande dessinée parce que c'est trop exigeant.
1: Mm-hmm.
2: Et c'est là qu'il va vraiment faire ses gouaches dessinées sur des grandes feuilles, justement pour essayer de déjouer sa maladie physique. Et sans parler évidemment aussi de ce qui se passait dans son esprit et dans son cœur à Luc.
1: Ouais. Sébastien, qu'est-ce qui va te manquer de plus de cette relation que vous aviez développée au fil des mois?
0: Ouais, une étrange connivence, comme si on partageait une manière de vivre, peut-être différente quand même, mais de vivre une certaine solitude. Puis ce que j'aimais de... Il y a tellement d'œuvres de Luc que je sais que j'en ai pour toute ma vie de continuer d'en découvrir. Mais c'est vraiment voir quelqu'un avec tous ses toutous autour de lui. Donc, quelque chose de très, très solitaire à le regarder jouer avec ses bébelles. Mais je résonne en moi aussi comme personne qui s'entoure de mes toutous. Et puis, il y a quelque chose qui fait se sentir vraiment moins seul dans cette œuvre-là. Donc, pour moi, de la manière dont je l'ai rencontré, il n'est pas encore disparu, en fait. Je pense que je pourrais toujours remonter le kilomètre de Phil Messenger, justement, qui m'envoyait d'images. Et il y en a plein que je redécouvre. Découvrirait comme ça, ça va peut-être finir par me manquer, mais pour l'instant, je suis dans le même rapport présent et absent en même temps.
1: Pour quelqu'un qui voudrait s'intéresser à son œuvre, toi, tu recommanderais de commencer par où, Sébastien?
0: Bien, peut-être par les trucs les plus récents, ce que Robert Poulin, Jimmy Beaulieu a édité récemment, des catalogues très, très hétéroclites, mais dans lesquels vraiment ça fait des beaux inventaires. Et puis aller vers les pièces plus rares là, de bibliophilie. Moi, ça m'allume beaucoup de voir ça, ce Tintin-là. Je n'avais jamais tenu ça dans mes mains. Là.
1: Et puis c'est ça, d'ailleurs, l'enjeu. Hein, parfois, ces œuvres-là sont difficiles à trouver. Si vous êtes chanceux, il y en a en bibliothèque. Ou encore, on parlait de ces magasins de seconde main, parfois, hein, une collection qui est donnée à l'autre. Il y a eu donc, Jean-Dominique, cette anthologie, finalement, par Jimmy Beaulieu, Le Petit JR illustré, publié en 2023. Est-ce qu'on peut commencer par là?
2: Oui, on peut commencer par là, comme les catalogues d'exposition de Robert Poulin, qui sont vraiment des belles portes d'entrée aussi, où là, on a... Et là, on en a vraiment pour notre argent, sans souci. On a l'impression de sauter en bas d'un avion, tellement c'est intense. En fait, l'analogie, c'est ça, c'est sauter sans parachute et recevoir tout ce vent de face-là.
1: Ouais.
2: Oui, je le conseille fortement. Donc, que ce soit aux éditions Colosse, pilotées par Jimmy Beaulieu, ou encore les magnifiques catalogues également de Robert Poulin. Oui.
1: Et puis, on le mentionne au passage parce qu'il avait une forte présence numérique, parce qu'entre autres immobilisé par la maladie. Donc, assez généreux de son temps, mais aussi de son talent via, que ce soit son profil Facebook, son profil Instagram, où il partageait ses dessins, ses œuvres quotidiennement. En fait, c'est ça, il en a fait une pratique, comme ça, gratuitement, pour ceux qui ont envie de remonter le fil et puis d'en faire, de devenir ami.
0: Un ami,
1: tout à fait. Merci à vous deux, Sébastien Dulude, Jean-Dominique Leduc, on le rappelle, donc, Luc Giard, qui nous quittait le 10 mars dernier. Merci beaucoup à vous deux.
0: Merci.
2: Merci. Merci.
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0: Vous avez fait combien de livres de cuisine, Madame Benoît? À part l'encyclopédie.
1: 18. 19, le dernier qui sort. Mais j'ai des livres anglais et des livres français. Il y en a qui sont anglais et français, mais je les compte comme un.
0: Oui.
1: S'ils ont été traduits, ça ne fait tout de même qu'un livre.
0: Et c'est toujours vous qui traduisez?
1: Oui. Il n'y a qu'un livre que je n'ai pas traduit. Puis quand je l'ai lu, je me sentais comme une étrangère. Ce n'est pas la même chose. Vous savez, la cuisine, ça a quelque chose de très personnel. Je ne sais pas, on a une façon de dire les choses parce qu'on les ressent. C'est comme quelqu'un qu'on dit à quelqu'un, écrivez donc mon roman d'amour. Ils ne pourront pas le faire parce qu'il faut le ressentir en soi-même. Alors, les choses que j'écris, c'est des choses que j'ai faites, des choses que je connais. Alors, je les ressens. C'est pour ça que je peux en parler. Je crois que...
2: J'avais jamais entendu quelqu'un parler de gastronomie de cuisine
3: mais
2: comme...
3: C'est tellement vrai, je veux dire, une des plus belles preuves d'amour, je pense, c'est de faire
2: à manger à quelqu'un,
3: c'est tellement personnel.
2: Absolument, donc vous avez reconnu la voix de Jeanne Benoît, on est en 1981 à Radio-Canada. Bon, Eugénie, là, en ce moment, là, les contemporains, ce seraient les Marie-Lou, les Ricardo, tous ceux aussi qui, maintenant sur le web, donc les Dom Cooks, mais on oublie que la première influenceuse, finalement, celle qui est entrée dans les foyers canadiens, canadiens-français, puis même canadiens-anglais, parce qu'elle sera traduite, c'est Jeanne Benoît.
3: Tout à fait, oui, la première influenceuse culinaire canadienne. Je pense qu'il faut le dire haut et fort. Et à une certaine époque, elle était vraiment présente dans tous les foyers. Là. C'était le cadeau de noces de prédilection. Mm-hmm. Il s'est vendu plus de 2 millions d'exemplaires quand même, juste de l'encyclopédie culinaire. Là. Donc, c'est énorme. Mais qui était-elle? Jeanne Benoît, d'où venait sa passion pour la cuisine? Comment est-ce qu'elle s'est frayée un chemin dans le monde de l'entrepreneuriat aussi, qui est un monde évidemment très, très destiné aux hommes?
2: Ben oui.
3: Moi, comme je vous disais au début, j'avais finalement aucune idée là, qui était Jeanne. Je savais c'était qui, mais je ne savais pas vraiment c'était qui. Si quelqu'un m'avait dit

0: dit, parle-moi de sa bio, j'aurais pas su quoi dire autre que l'encyclopédie, pardon.
1: Oui, c'est ça. Puis il n'y a pas eu vraiment de biographie officielle ou d'autobiographie. Donc, c'était une personnalité connue, mais on connaissait très peu de choses.
0: Puis elle a gardé aussi ça secret parce qu'elle disait le passé, c'est le passé. Donc, elle a rendu beaucoup de choses de sa vie peu claires ou opaques. Puis il faut savoir que l'instigatrice de cette BD partait aussi de la même place que nous. C'est une documentariste, une autrice montréalaise qui s'appelle Megan Dernford, que je ne connaissais pas non plus. C'est une recherchiste, une productrice bilingue qui a déjà écrit sur René Lévesque, sur les Noëls à Québec, et plein d'autres histoires. Elle a vraiment enquêté sur le passé de Jeanne Benoît pendant des années. Et ça, c'est intéressant, juste ça, parce que ça prouve l'impact de Madame Benoît qu'elle a eu, en fait, sur le Canada au complet, ben autant en anglais ou en français. On l'entendait aussi dans l'extrait d'archives. Et elle a vraiment fait, autrice, elle a vraiment fait son possible pour nous raconter l'histoire la plus fidèle de la vie de Jeanne Benoît avec les infos qu'elle avait. Ça fait aussi en sorte qu'il y a certains éléments qui sont approximatifs ou qui laissent place à l'interprétation ou encore sur lesquels on passe beaucoup trop rapidement dans la BD. Et j'ai reviendrai. Je parlais quand même de l'illustrateur, c'est Stéphane Lemardelet. Il est né en Normandie, mais a émigré au Québec depuis très longtemps. J'ai adoré ses dessins dans les tons de... On est dans le ocre, le orange, le jaune moutarde, le brun. C'est très distinctif.
1: Le vert, c'est très années 70.
0: Et le vert, exactement. Et le vert, parfois des couleurs plus vives, justement, pour faire des clins d'œil aux couvertures de livres de Jeanne Benoît. Les traits sont fins, précis, avec différents motifs pour les meubles, les vêtements. C'est très réussi et réaliste, mais surtout, il y a eu la présence d'esprit, cet homme-là, d'intégrer au visuel carrément des documents d'archives ou des photos de Jeanne et de son entourage à l'époque. Tout ça, ça cohabite vraiment bien et ça en fait aussi un objet culturel hybride vraiment intéressant. Et le choix de papier aussi, tu l'as entre les mains en ce moment, Karine, c'est doux, c'est soyeux. Bref, j'ai vraiment, juste comme objet, je trouve que c'est déjà très réussi.
1: On a presque l'impression que l'objet date, en fait.
0: Ben, absolument, c'est vrai, c'est une bonne observation. Puis évidemment, j'ai appris aussi plein de choses. Et la première étape pour l'autrice, comme je vous disais, c'était vraiment de distinguer le vrai du faux. Parce qu'on ne connaît pas grand-chose de son enfance ni de son début de l'intérêt pour la cuisine. Et même si vous allez sur la page Wikipédia, ce qui est un réflexe qu'on va tous avoir peut-être, on répète ce qu'on a longtemps véhiculé. C'est-à-dire qu'elle a étudié à la Sorbonne, la cuisine, pendant 4 ans à Paris. Mais il n'y a aucune trace de ça. Megan Dernford, donc l'autrice, elle a vraiment fait des années de recherche. Elle a fouillé les archives. Elle a écrit à la Sorbonne. Pour finalement comprendre qu'en fait, les indices pointent plutôt vers des études à la, attention, tenez-vous bien, Société scientifique d'hygiène alimentaire et d'alimentation rationnelle de l'homme, où enseignait un scientifique français de grande renommée qui s'appelait Édouard de Pomian. Et ça, on sait qu'elle a étudié avec lui parce que ça a été une très grande influence dans sa vie. Elle en a beaucoup parlé. Et c'est vraiment de lui qu'elle a appris les bases chimiques de la cuisine. Et ça a été vraiment déterminant et distinctif dans son parcours.
1: Est-ce qu'elle était, Eugénie, prédéterminée à explorer l'univers culinaire?
0: Jeanne Benoît, en fait, elle voulait apparemment devenir comédienne, actrice. Il y a eu un refus catégorique de sa mère, là, qui, elle, en fait, voulait juste qu'elle se marie. Mais son père était entrepreneur. Il avait développé une méthode pour devenir bilingue. Et il traînait sa fille dans des... Il faisait des commissions avec elle, là, donc auprès des commerçants. Qui leur parlait, les Grecs par exemple, qui parlaient d'huile d'olive, des pistaches. Donc là, tranquillement, il y a eu cet éveil, cette curiosité culinaire-là qui a été développée très jeune chez Jeanne Benoît. Et donc, une fibre entrepreneuriale présente aussi parce qu'elle voyait son père de qui elle était très proche.
1: Donc, je présume, elle venait d'une famille quand même assez aisée à Montréal.
0: À Montréal. Oui. Il y en a qui disent Westmount, Outremont, d'autres qui disent plus Hochelaga. On ne sait pas trop, mais visiblement, il y avait il y avait un côté entrepreneur. Ouais. Donc, une famille plutôt aisée. Effectivement, elle est allée au collège aussi, donc très instruite aussi, Jeanne Benoît. Et elle part pour la France. Donc là aussi, on imagine qu'elle avait les moyens de le faire.
1: Oui, et aussi, rappelons, donc, elle naît en 1904. Ça veut dire que, puis c'est drôle, je me souviens, Martine, la dernière fois qu'on s'est vu, c'était avec Jeannette Bertrand, qui évoquait qu'elle voulait faire des études. On est au début du 20e siècle. L'étude universitaire, c'était pas permis aux femmes. Donc, elle va donc quitter le Québec pour aller étudier.
0: Quitter le Québec. Mmh. Elle s'en va en France. Elle espère étudier un peu le théâtre. Puis finalement, elle bifurque vers la cuisine. Et là, il y a vraiment une réelle passion, puis un talent aussi. Et même ce scientifique dont je vous parlais, là, qui lui enseigne, il lui aurait proposé de rester avec lui pour être un peu son assistante tellement elle était talentueuse. Puis elle a dit non, moi je veux mettre à profit ce que je viens d'apprendre, mais chez nous au Québec, et je veux développer vraiment une cuisine canadienne qui n'existait pas à l'époque. Mmh. Et donc, au retour de Paris, elle va se marier quand même parce que la pression de sa mère est beaucoup trop forte. Ce ne sera pas un mariage heureux. Elle va se séparer, ce qui est extrêmement

0: rare pour l'époque. Et là, une fille, en plus, qu'elle a énormément aimée, qui va devenir sa très grande complice jusqu'à sa mort. Donc, sa fille est décédée avant elle, avant Jeanne Benoît. Et là, elle devient femme d'affaires sous le nom de Patnaud. Elle reprend son nom de jeune fille.
1: Ah, oui.
0: Elle ouvre une école culinaire. Elle aurait enseigné à près de 8000 personnes, presque que des femmes. Elle ouvre le Salad Bar. On dit que c'est le premier resto végétarien de Montréal. Mais en fait, là, on comprend qu'il y avait quand même de la viande sur le menu, mais probablement juste le fait qu'il y avait des salades dont les gens ont dit que c'était végétarien. Puis, entre Bernard Benoît dans sa vie, c'est pas clair dans la BD comment est-ce que Bernard Benoît rentre dans sa vie. Il est 13 ans son cadet.
1: Fait que c'est pas son premier époux.
0: C'est pas son premier époux, même. Ils vont se marier beaucoup plus tard. Ils vont se marier au civil d'abord à Londres parce qu'elle n'est pas divorcée.
1: Mm-hmm.
0: Elle peut pas se divorcer. Il va falloir que son premier mari décède avant qu'elle se marie en bonne et due forme avec Bernard Benoît. Et comme je vous disais, c'est pas trop clair là, ce que lui fait. On comprend plus tard dans la lecture qu'il a été maire de Sutton. Mais sinon...
1: mais c'est fun parce qu'on est comme presque dans une enquête. Ce que la BD 100%. Nous offre, c'est qu'à la fois, on découvre une personnalité connue, mais là, on apprend qu'il y a comme plein de petites fils qui n'ont pas de bout. Là.
0: Tout à fait. Okay. Ben, il faut croire que les archives étaient peut-être moins efficaces à l'époque. Mais lui, il va aussi être en formation pour partir à la guerre. Il va aller parce que pendant la Deuxième Guerre mondiale, donc à la guerre, c'est là où ils vont se retrouver à Londres pour se marier au civil. Et elle, pendant ce temps-là, elle devient vraiment, Jeanne Benoît, une star avec ses trucs de cuisine. Ce qui est vraiment intéressant, c'est que depuis le début de sa passion donc pour la cuisine, elle écrit et elle se dit, je vais faire un livre à un moment donné. Elle veut le faire justement dans les années 40 et elle ne peut pas à cause du rationnement du papier, à cause de la guerre. Mmh. C'est là qu'elle va commencer à faire ses chroniques culturelles, donc à Radio-Canada, à CBC, en français, en anglais. Et c'est ce qui va faire que vraiment, elle devient une star. Elle va même remplir le forum à quelques reprises.
1: Pardon?
0: Donc vraiment une méga star. Avant la tournée de podcast qu'on a depuis 3 ans, là, vraiment, elle remplit le forum avec des trucs et astuces pour les femmes, surtout pour comprendre, pas seulement cuisiner, mais comprendre la cuisine.
1: Oui, c'est ça, parce qu'on parlait de sphère domestique tantôt. Les femmes, elles n'ont pas le choix de faire à manger. Non. C'est une tâche, c'est pas ni un loisir ni un art, la gastronomie à ce moment-là.
0: Exactement. Et donc, elle veut rallier efficacité en cuisine et passion aussi. Et ça, c'est un truc vraiment intéressant parce que, bon, moi, ce que j'ai aimé, c'est que j'ai particulièrement aimé tout ce qui avait entré avec la cuisine, ce qu'elle a appris, ce qu'elle a transmis. Quand elle parle de l'influence française et britannique sur la cuisine canadienne, quand elle parle de comment faire cuire un œuf, il y a comme plusieurs pages sur les œufs. Puis honnêtement, je trouvais ça vraiment intéressant. Les précisions de recherche de l'autrice en annexe aussi. Ça, j'ai trouvé ça super intéressant. Elle se questionne justement à savoir si Jeanne Benoît a été une figure féministe ou pas, finalement. Et c'est dur de déterminer ça parce qu'elle-même, Jeanne Benoît, s'est jamais revendiquée du féminisme, mais on comprend qu'elle se pose rapidement des questions sur les droits des femmes, les droits de vote des femmes, le droit d'avoir un compte chèque pour les femmes. Mais en même temps, elle aura quand même... toute sa vie professionnelle a été consacrée au fait que les femmes... restait dans la cuisine.
1: Oui, mais elle aura quand même donné une certaine forme de liberté, en tout cas, avec cette tâche-là.
0: Et c'était l'époque quand même. Ouais. Mais tout ça, c'est intéressant. Il y a des réflexions, comme je vous disais, en fin de livre là-dessus. Mm-hmm. Et il y a aussi... j'ai comme l'impression que l'autrice, des fois, elle nargue gentiment le Jeanne Benoît, c'est-à-dire qu'elle dit en annexe, et je cite, « Elle s'est un peu laissée emporter pour son adaptation de recettes du monde. Par exemple, sa recette de spaghettis éclair contient de la sauce Worcestershire. Ouais. C'est pas un ingrédient italien. Ça n'a pas empêché les Québécois de l'adopter.
2: Ouais.
0: Ça, je trouve ça vraiment intéressant. Ben oui, bon voilà. Alors même Martine Delvaux. Ce que j'ai moins aimé, c'est qu'on passe trop rapidement sur des éléments vraiment importants de sa vie. La mort de sa vie, Micheline, entre autres, ça arrive en une page.
1: La mort de sa fille.
0: J'ai dû faire d'autres recherches aussi pour comprendre comment est-ce que Jeanne Benoît elle-même était décédée. C'était à l'âge de 83 ans d'un infarctus. Oui. Donc, j'en aurais pris un petit peu plus sur le contenu de son encyclopédie même, culinaire. J'aurais aimé ça, avoir un petit peu plus de matière là-dessus et non pas juste sur la création de ça et sur sa vie. Mais je comprends en même temps, puis on avertit dès le début que les archives sont un peu éparpillées puis qu'on n'a pas d'informations précises sur sa vie. Mais surtout, ce que j'ai apprécié, dossier, ben comme je vous disais, c'est l'objet en tant que tel, le mélange des archives, des photos et des dessins. Le regard sur l'époque aussi, t'sais, vraiment québécois, montréalais, canadien du 20e siècle. Et à quel point c'est un personnage vraiment plus grand que nature, finalement. Comme je vous disais, de remplir le forum, tout ça, c'est tellement intéressant.
1: On la voit souvent la seule femme dans un groupe d'hommes avec les photos d'archives.
0: Et puis, je vous ai même pas parlé... du micro-ondes, mais ça, c'est important. En tout cas, j'ai plus le temps, mais
1: elle va s'associer avec Panasonic.
0: Exactement. Elle va aller au Japon. Le Japon l'invite. Et donc, toute sa passion pour le micro-ondes aussi, mais au-delà de ça, il faut lui rendre hommage, je pense, encore plus que maintenant à Jeanne Benoît. Et donc, cette BD vraiment est à lire.
1: Elle est publiée aux éditions La Presse, signée Megan Dunford, des illustrations de Stéphane Le Mardelé. Merci beaucoup, Eugénie.
0: Merci.
1: Il nous reste quelques minutes, Martine Delvaux, pour parler du troisième livre marquant dans ton parcours. Je ne le connais pas, celui-là.
2: Hey, surtout avec ce qu'on a appris ce matin, avec ce qui s'est passé à Montréal-Nord, c'est Citizen and American Lyric. En français, c'est Citizen Ballade américaine de Claudia Rankine, qui est une poétesse, mais plus largement une écrivaine. Elle est dramaturge aussi, elle a fait du théâtre, elle a écrit du théâtre. Elle est incroyable. Citizen, c'est un récit qui a été, il a été primé. C'est entre la poésie en prose, le récit, l'autobiographie. C'est écrit au jeu et au-dessus. Donc, il y a une adresse. On ne sait pas exactement à qui elle s'adresse. Mais ça dénonce, évidemment, le racisme ordinaire, autant que la violence raciste, la suprématie blanche. C'est rempli d'œuvres, de reproductions, de photos, de documents. C'est brillantissime.
1: C'est un objet hybride qu'elle va publier en 2014, donc après, tout de suite après Black Lives Matter.
2: Oui, absolument. Et elle est, toute son œuvre est engagée, mais celui-là, il est, c'est fou, là.
1: Qu'est-ce qui t'intéresse?
2: Un objet incroyable.
1: Martine, qu'est-ce qui t'intéresse, toi, dans ces objets hybrides-là, qui sont difficiles à cerner? Donc, il y a de la prose, il y a des coupures de journaux,
2: il y a
1: des captures d'écran. Qu'est-ce qui t'intéresse, toi, dans cette forme-là?
2: Ben, c'est la liberté, mais c'est aussi... qu'est-ce que ça prend pour arriver à dire ce que j'ai à dire d'un point de vue engagé? Comment est-ce que le discours politique peut être le mieux mis en mots, mis en phrases? Et je me suis tournée vers elle, enfin, je l'ai découverte et je me tourne régulièrement vers elle parce qu'il y a une telle force dans cette phrase et c'est frontal, c'est sans équivoque, c'est impardonnable. Et je pense qu'on en a besoin aujourd'hui.
1: Et la fragmentation, la multiplicité des genres fait aussi que pour se rendre à un autre public, je disais que c'est le seul ouvrage du genre à s'être retrouvé sur la liste des best-sellers du New York Times.
2: Absolument.
1: Donc, on n'aurait pas vu un ouvrage en prose de poésie se retrouver là.
2: Non, exact.
1: Ouais.
2: Et c'est ce mariage des genres. Mm. Ouais. Elle nous invite, en fait, on rentre dedans, puis elle nous amène là-dedans. Ça nous prend. Oui, c'est d'une immense force. Moi, j'ai une admiration infinie pour cette écrivaine.
1: Claudia Rankine, Citizen, Ballade américaine, c'est publié, donc traduit en français. Merci beaucoup, Martine Delvaux.
2: Merci à toi. Je voulais rappeler, tu es la première qui m'a interviewée à la radio.
1: C'est vrai, fait longtemps.
2: Vraiment?
1: J'ai fait mes petits pas de bébé à Radio-Canada avec Martine.
2: Mon baptême, c'était toi.
1: On l'a fait ensemble. Heureuse de voir qu'on est toujours là l'une et l'autre.
2: On se retrouve,
1: Martine, ça aurait pu être un film, la version poche, en fait, du livre qui t'a valu d'être finaliste au prix Jeannette Bertrand, notamment au Médicis Essai, aussi disponible depuis cette semaine. Attrapez-le.
2: Oui.
1: Histoire fascinante, Riopelle, et puis Hollis.
2: Et cette belle photo en couverture.
1: Oui,
2: on voit John Mitchell. Hollis, Jeff Cote dans leur complicité amoureuse.
1: Ça, c'est là. Et puis, 21 août, vous attrapez Diva. On aura l'occasion, évidemment, de s'en parler. Merci beaucoup, Martine.
2: Merci
1: à vous. Vous avez été généreux là, pour vos trésors trouvés dans les endroits de seconde main. On y reviendra la semaine prochaine. Mais ça a l'air que Marketplace, c'est une pas pire place pour trouver ça. Sinon, Raymond Rainville du Lac Saint-Jean me dit qu'il est tombé sur un exemplaire de L'ombre du vent de Carlos Ruiz Zafón dans un Renaissance. Tout lu l'œuvre depuis. Continuez de faire des trouvailles. Merci beaucoup à toute l'équipe qui a travaillé fort à la confection de l'émission encore cette semaine. Je vous souhaite bonne lecture, puis on se retrouve la semaine prochaine pour la dernière de la saison. Salut!
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8: 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Voici les informations. De nouveau, bon

0: Bombardements russes ont tué au moins 8 personnes dans l'est et le sud de l'Ukraine. Ces attaques surviennent après une autre série de frappes russes qui a fait 11 morts hier, en plus d'endommager un monastère classé au patrimoine mondial de l'UNESCO. La guerre en Ukraine a par ailleurs retenu l'attention au sommet du G7 en France, où les dirigeants ont convenu d'accroître la pression sur Moscou pour mettre fin au conflit. Selon le professeur à l'École d'études politiques et titulaire de la chaire d'études ukrainiennes de l'Université d'Ottawa, Dominique Harel, le vent semble tourner en faveur de Kiev.
1: En fait, ce qui est nouveau, c'est que l'Ukraine a développé sa propre industrie militaire de pointe, unique au monde, on pourrait dire, c'est l'industrie des drones. Puis, ce qui est nouveau aussi, c'est que là, encore une fois avec les drones, ils frappent systématiquement l'arrière-front. C'est quoi l'arrière-front? Vous avez des armées au front, mais il faut les approvisionner. Si vous êtes capable de frapper les lignes d'approvisionnement, ben là, ça devient de plus en plus difficile sur la ligne de front, et c'est ce que les Ukrainiens font de plus en plus.
0: Selon l'ONU, plus de 16 000 civils ont été tués depuis le début de l'invasion russe de l'Ukraine en 2022. Les doutes persistent sur la possibilité que l'accord entre les États-Unis et l'Iran se traduise par une paix durable dans le sud du Liban. Les affrontements se sont poursuivis encore aujourd'hui. Au moins 4 personnes ont été tuées dans 2 frappes israéliennes. Téhéran a réitéré l'importance de mettre fin aussi à la guerre entre Israël et le Hezbollah pro-iranien. Ces frappes n'ont pas empêché des déplacés de tenter de revenir chez eux. Rehem Webe, qui habite Saïda, a accordé une entrevue à l'émission Sur le terrain.
2: Toute la population libanaise est prise en otage dans un conflit régional auquel on n'a pas choisi de prendre part. Et c'est ça ce qui est très absurde et c'est très dur à vivre. C'est vraiment très dur à vivre.
0: Les États-Unis et l'Iran signeront vendredi en Suisse leur protocole d'accord pour mettre fin à la guerre au Moyen-Orient. La ministre des Services aux Autochtones, Mandy Galmasti, a dévoilé le contenu d'un projet de loi qui vise à donner accès à l'eau potable à toutes les communautés autochtones du pays. Présentement, quelques dizaines de ces communautés, surtout en Ontario, doivent faire bouillir leur eau avant de la consommer. Ottawa prévoit investir plus de 4,5 milliards de dollars. Voici ce qu'a préparé Alexandra Anger.
3: Nous travaillons pour un avenir pour chaque famille qui pourra ouvrir le robinet à la maison et d'avoir confiance que l'eau qui coulera sera propre et sécuritaire.
4: C'est vêtu d'une jupe à ruban des grandes occasions que la ministre Galmasti s'est présentée en chambre mardi pour déposer le texte du projet de loi C-37. Sa prédécesseure, Patty Aidou, n'avait pas réussi à faire adopter une version précédente du projet de loi, mort au feuilleton lors de la prorogation du Parlement en janvier 2025. La chef de l'Assemblée des Premières Nations, Cindy Woodhouse-Nepinac, préférait la première version, même si elle salue la création d'une commission de l'eau et le financement de 4 milliards et 600 millions qui accompagne cette nouvelle mouture. La chef déplore le fait que le droit à un accès à l'eau potable ne soit pas inclus. La terminologie de C-37 parle plutôt d'une réalisation progressive de ce droit. Une formulation plus réaliste, selon la ministre Galmasti.
3: Je ne suis pas là pour faire une approche one size fits all pour tout le monde. Je suis là avec travailler avec les communautés pour accélérer leurs besoins pour leurs membres.
4: Le porte-parole des conservateurs en matière de services aux Autochtones, Billy Morin, estime que le moment choisi pour déposer ce projet de loi, en toute fin de session parlementaire, en dit long sur l'importance accordée par les libéraux à ce dossier. Ici Alexandra Anger, Radio-Canada, Ottawa.
0: Le Centre de traumatologie de l'Hôpital de Montréal pour enfants réclame des mesures plus strictes pour encadrer l'utilisation des trottinettes électriques. L'établissement déplore une hausse importante des blessures graves chez les jeunes utilisateurs au moment où un projet pilote de Québec sur la circulation de ces véhicules tire à sa fin après 3 ans. Marc-Antoine Leblanc, préparez ce qui suit.
5: Une patiente, c'est trop, c'est complètement évitable. On doit faire quelque chose.
6: La coordonnatrice en traumatologie, Liane Franzblow, s'inquiète du nombre de blessures liées aux trottinettes électriques observées à l'Hôpital de Montréal pour enfants. L'année dernière, 80 enfants et adolescents ont été pris en charge pour des traumatismes crâniens, des fractures ou encore des lacérations. Pour l'année en cours, l'hôpital a déjà traité plus de 30 patients, avant même le début des vacances estivales.
5: Et l'école est pas fini encore. Alors, les enfants sont encore à l'école. Qu'est-ce qui va passer en juillet?
6: Circuler en trottinette électrique est permis au Québec depuis juillet 2023, dans le cadre d'un projet pilote qui vient à échéance le mois prochain. À l'approche de la date butoir, l'hôpital de Montréal pour enfants plaide pour des règles plus strictes et une plus grande sensibilisation entourant l'utilisation de ces appareils.

0: pareil. Pour Geneviève Côté de la Société de l'assurance automobile du Québec, ça passe en partie par les parents.
1: L'importance là pour les parents de sensibiliser leurs jeunes qu'avec cet appareil-là, ils peuvent quand même atteindre une certaine vitesse, puis aussi de faire attention dans leurs déplacements.
0: Le gouvernement du Québec évalue présentement les modifications à apporter à l'encadrement de l'utilisation des trottinettes électriques. Ici Marc-Antoine Leblanc, Radio-Canada. Montréal.
2: Et puis à la Coupe du monde de soccer, la France, finaliste il y a 4 ans, a bien amorcé son tournoi avec un gain de 3-1 contre le Sénégal. Et puis dans un match qui vient tout juste de commencer, les champions en titre, les Argentins, se mesurent à l'Algérie. C'est toujours 0-0. C'était les informations.

Allô, allô, allô, allô, allô, allô. Jérémy Tessier-Vigneault avec vous. 9h10, 16 juin. Oui, ici, on dirait que des studios de Moncton. C'est un peu gris dehors. Je ne sais pas si c'est gris par chez vous. On ne vous le souhaite pas. Bref. Voilà, j'espère que vous allez bien. Grosse émission aujourd'hui, comme à l'habitude. On s'en va dans la pointe sud du Cap-Breton, au village côtier d'Arichat. Je ne sais pas si ça vous dit quelque chose. Bon, ceux qui habitent près de là, oui, certainement. Parce qu'il y aura pour la première fois le festival de rue d'Arichat, où on vraiment célèbre l'identité, la fierté acadienne. On en parle tout à l'heure avec nos invités. On ira également chez Diac, parce que, bon, c'est pas toujours que ça arrive, mais il y a une nouvelle galerie d'art qui va ouvrir. Ça s'appelle « Aux oiseaux, Fine Arts ». Beaux-Arts. On en discute avec la propriétaire et artiste Amber Lise Légère un petit peu plus tard à l'émission. On débute en musique avec Clara Luciani.

0: Le reste, Clara Luciani. On se déplace maintenant vers l'île Madame, dans la pointe sud du Cap-Breton. On s'arrête au village côtier d'Arichat, où, pour la première fois, on présente le festival de rue d'Arichat, où l'on met en valeur la culture acadienne ainsi que les arts et les artistes locaux. Pour nous en parler, on reçoit Jacqueline Giroir, qui est gestionnaire des services en développement économique communautaire au Conseil du développement économique de la Nouvelle-Écosse, et Monique Marchand, qui est directrice du Centre culturel communautaire La Picasse. Bonjour à vous deux.
1: Bonjour.
0: Merci d'être avec nous. Donc, c'est le tout premier festival de rue à Arichat. Comment est née cette idée et pourquoi aussi avoir choisi ce moment précis pour le lancer, le festival?
1: C'était une idée des entreprises qui se sont mises ensemble l'été passé ou la fin de l'été et qui ont dit est-ce qu'on pourrait faire quelque chose comme ça. Ils sont venus vers le CDN pour des soutiens d'organisation et je leur ai dit oui, bien sûr, si on veut essayer. Et ça a poussé de peut-être 3 entreprises à une dizaine avec 2 OBNL aussi, la Picasse et la Forge Lenoir, la Société historique de l'île Madame, oui, qui se sont mis ensemble. Alors, on est là maintenant, on est en train d'essayer quelque chose de nouveau.
0: Oui, est-ce que c'est stressant? Est-ce que vous êtes nerveuse de partir un festival comme ça? Parce que des fois, bon, quand ça commence, on se dit, on veut que ça tout aille bien. Comment vous vous sentez?
1: Je crois qu'on se sent vraiment bien en ce moment. La nervosité, c'est vraiment pour la météo. On veut faire sûr qu'il fait beau la journée de l'activité, mais je crois que tout le monde a bien pris charge de leur propre lieu et les choses qu'ils veulent faire. On a gardé les choses pas mal simples cette année pour essayer l'affaire. Mais si tout va bien, on pourrait l'élargir et faire d'autres choses et inclure plus de gens et de personnes des alentours l'année prochaine.
0: Oui, absolument. Et Monique, vous êtes avec nous aussi. Le festival, bon, on sait, met l'accent sur la culture acadienne, aussi le caractère unique de l'île Madame. Comment est-ce que ça se traduit concrètement dans l'ambiance, dans les activités du festival?
2: Ben, la Picasse a fait une belle collaboration avec un artiste qui s'appelle Van Colden, une Acadienne de notre région. Puis elle nous a dessiné 8 images qui représentent vraiment notre région. Des images d'Évangeline Gabriel, des bateaux à l'eau. Alors, des super beaux images. Et pendant le festival, on va avoir l'opportunité, on invite la communauté de venir vraiment mettre la couleur à ces images. Par la suite, toutes les images seront rassemblées, toutes bien coloriées, et on renvoie ça à notre artiste Van Colden, qui va par la suite créer une immense mosaïque qu'on pourra afficher ici à la Picasse, à la vue de tout le monde. Alors, c'est un beau projet qu'on a hâte de voir le résultat final, mais on a aussi hâte de collaborer puis vraiment faire la créativité samedi sur le terrain, juste devant la municipalité. C'est lorsque vous pourriez nous trouver.
0: La question s'adresse aux deux. Là. Pour ceux qui ne sont jamais allés dans ce coin de pays-là, à quoi ça ressemble, l'île Madame? Bon, j'avais la discussion hier avec un collègue. On est sur un îlot, une presqu'île. Il y a des gens qui habitent là. Parlez-nous un peu de la région.
1: C'est vraiment un archipelagie. C'est plusieurs petites îles avec une île principale et à peu près une dizaine de petites communautés qui sont dessus et peut-être 4000 personnes dessus.
0: Quand même.
1: Dans tous ces petits villages-là. Alors, se rassembler, c'est une place de beauté naturelle, vraiment. Et la vie se fait comme des petites entreprises ou des micro-entreprises et la pêche, primaire.
0: Oui. 4000 personnes, c'est quand même assez important. Qu'est-ce que ça représente pour la communauté, justement, la création d'un rendez-vous comme ça? J'imagine qu'il y a une fierté, on en parlait de cette fierté acadienne, mais juste d'avoir un endroit où les artisans peuvent s'exprimer, les commerçants, c'est pas rien.
1: Non, pas du tout. Et on essaie de vraiment souligner que c'est une place qui est très beau à visiter, qu'on a des choses à offrir, pas juste la beauté naturelle, mais aussi que

0: on a des entreprises ici qui, comme des hébergements et des restaurants et ce type d'affaires-là, où avec la Picasso, on a le centre culturel et on a un musée, des choses qui sont pas nécessairement très évidentes, mais que si vous avez le cœur explorateur ou aventureux, vous pouvez venir et voir et vraiment, oui, c'est comme... Viens nous visiter, on a des choses à offrir.
1: Ouais.
0: C'est ça l'idée.
1: Bon, je sais que l'idée aussi, c'est de mettre de l'avant des artisans locaux. Qu'est-ce qu'on pourra retrouver lors du festival sur place?
0: Ouais, la Picasso avec l'art de Van Colden, c'en est une. Il va y avoir un marché aussi qui vraiment surligne ou met en avant les artistes locaux. C'est la saison de homard et de crabe. Alors, on essaie d'avoir dans les restaurants des petits goûters de fruits de mer qui sont en saison. En plus, on veut faire sûr que si on parle de l'Acadie, on a une offre de fricots au poulet pour les personnes qui n'aiment pas les fruits de mer.
1: Oui.
0: mais en plus, c'est l'idée de général de venir et avoir un bon temps. On a une zone d'enfants avec des jeux sur un terrain pour toute la famille qui s'intéresse. Oui, et de la musique, des histoires, des artistes qui sont sur scène dans les différents lieux aussi.
1: Ouais, un rendez-vous vraiment convivial. Monique, parlez-nous un peu de la Picasso pour peut-être pour les gens qui ne connaisseraient pas l'organisme. Quelle est votre mission en gros?
2: Notre mission est bien de promouvoir la vie culturelle ici dans notre région. On voit une grosse importance de ramener notre jeunesse ici dans notre espace. Alors, on a plein d'activités prévues pour cet été. On a des spectacles, on collabore souvent avec le Festival acadien. On offre des ateliers intéressants aussi. Alors, c'est vraiment un lieu de rassemblement pour notre communauté, non seulement acadienne, mais pour notre communauté en grand, pour venir découvrir c'est quoi notre petite région acadienne ici, qu'est-ce qu'on a à offrir.
1: Ouais.
2: Offrir, c'est quoi notre histoire.
1: Ouais. Très cool, très cool. Et Jacqueline, comment le festival comme celui-ci s'inscrit dans ce que vous faites là, comme travail avec le Conseil de développement économique de la Nouvelle-Écosse? J'imagine que vous l'avez dit un petit peu en entrée de juge, ça s'aligne directement avec ce que vous faites.
0: Ah oui, absolument. C'est vraiment le mandat du CDN d'aider les entreprises et les organisations de développer des projets qui soutiennent le développement économique des communautés de langue officielle minoritaire. Alors, l'Île-Madame, c'en est une de ces régions-là. Mm-hmm. Et on est ici vraiment s'il y a des idées de projets qui vont amener du monde, qui va soutenir le développement économique, on est là pour soutenir ces projets-là.
1: Oui. Et là, donc, la première édition débute bientôt. Qu'est-ce qui reste à faire juste avant que ça s'ouvre? Oui, vous attendez à combien de gens aussi? Parlez-nous un peu de comment vous anticipez là les premiers jours.
0: Alors, on a fait des avertissements payés sur Facebook qui démontrent à ce moment, je crois, plus que 900 personnes qui s'intéressent à ce moment, qui est très bien. Alors, on attend encore une journée de beau soleil pour avoir alentour de 1000 personnes, j'espère, qui va se montrer pour voir qu'est-ce qu'on a à offrir. Et on fait on fait un petit rapport aussi pour voir comment ça a été, puis combien de participants sont venus, puis c'est quoi leur réaction de l'événement type d'affaires. Oui, et vraiment, oui, on a beaucoup. C'est vraiment, on attend que le monde va venir s'enjoyer, puis écouter de la musique locale, live, et oui, avoir un bon temps.
1: Oui, absolument. Et là, si je ne me trompe pas, c'est ce samedi, à partir d'une heure, c'est ça?
0: 1h à 4h. Samedi.
1: Parfait. Jacqueline Jarroir, je rappelle que vous êtes gestionnaire des services en développement économique et communautaire au Conseil du développement économique de la Nouvelle-Écosse. Monique Marchand, vous êtes directrice du Centre culturel communautaire La Picasso. Merci d'avoir été avec nous ce matin, j'apprécie beaucoup.
0: Oui, bonne journée.
1: Bonne journée.
2: Merci. Bonne journée.

Chloé Bro avec qui gagnera. Il y avait un concert à Montréal ce dimanche que je suis quand même pas mal triste d'avoir manqué. Là, vous allez me dire pourquoi il me parle de Montréal, lui, là. Mais attendez, attendez. Parce que c'est cette année, on fête 30 ans d'un album mythique, Le Dôme, de Jean Leloup, qui sortait en 1996. Un album fort, hein, pour, on peut le dire, ce génie de la musique francophone et un des meilleurs albums les plus influents de la musique francophone en général aussi. On y retrouve plusieurs chefs-d'œuvre de pièces comme La Chambre, Johnny Go, I Lost My Baby, Sans d'encre, Le Dôme, pour ne mentionner que ceux-là. Pour Le Dôme, je crois que c'était vraiment une première entrée dans la tête complètement éclatée de Jean Leloup, même si c'est pas son premier album. C'est quand même vu par beaucoup comme son magnum opus. J'aime aussi beaucoup des albums comme Les Fourmis, La Vallée des Réputations, mais Le Dôme, je crois que c'est là vraiment qu'il a confirmé son identité musicale. Les textes sont sensationnels, l'orchestration est parfaite. Aussi, c'est un équilibre de folk, rock, psychédélique. On sent aussi que Jean Leloup est complètement libre, et ça, c'est hyper important pour cet artiste-là, je crois. Il est très cru dans ses propos. C'est une mise à nu aussi de Jean Leloup. On parle de la mort, de l'exil, de la précarité, de l'échec. Et si ça vous dit, je vous propose deux articles vraiment intéressants. Le premier sur notre page, un article de Charles Rioux intitulé « Le Dôme, 30 ans plus tard, une fenêtre sur la psyché de Jean Leloup ». Je vous propose aussi un autre article dans le journal La Presse, « Reverra-t-on un jour Jean Leloup ?» qui parle en gros des disparitions sporadiques de Jean Leloup au fil de sa carrière, parce que c'est un

habitué de ça, de disparaître de l'œil du public. Il réapparaît, il fait un spectacle grandiose, il redisparaît. Et là, la disparition actuelle, elle est très longue et certains se questionnent sur qu'est-ce qu'il advient de Jean Leloup. Bref, deux bons articles et on va se faire plaisir ce matin avec une de mes chansons préférées de cet album qui fête 30 ans, le Dôme, une chanson de circonstance. Voici « Le monde est à pleurer ».

Ah, Jean Leloup, le monde est à pleurer. Oui, parce que je parlais tout à l'heure de ses concerts à Montréal. Bon, c'est les Franco. Il y a eu ce grand hommage. Il y avait notamment Claude Pelgag, ça fait sur scène. Hein, plein d'artistes qui ont souligné 30 ans du Dôme. Allez revisiter les chansons, si le cœur vous en dit, quand même un excellent album et un album vraiment fort de la musique francophone. Il y a des activités un peu partout cette fin de semaine. On sent que l'été est à nos portes, des activités extérieures. Justement, pour souligner l'arrivée de l'été, la ville de Shédiac organise cette fin de semaine, plusieurs activités, samedi de 10h à 13h. Ça se passe au parc Pascal Poirier. Au menu, notamment, il y aura barbecue gratuit dès 11h30. Il y aura un rodéo vélo avec les pompiers volontaires de Shédiac, en plus d'un tirage de 3 vélos. C'est quand même pas mal. Musique, bien sûr. Jeu interactif de soccer pour célébrer la Coupe du monde de la FIFA. Oui, on est en pleine FIFA. Je sais pas si vous écoutez ça à la maison, la frénésie, ce que c'est emparé de votre foyer. Pas moi. J'écoute pas le soccer, mais quand même, je sais que c'est toutes des festivités qui entourent cette grande compétition mondiale. Il y aura aussi des marchands sur le site, bien sûr, des vendeurs. Bac à mousse, là, les grands bacs remplis de cubes de mousse pour amortir les chutes. Voilà, les bulles d'eau. Le zoo aussi qui vient à bout avec des animaux de la ferme, j'imagine, zoo ambulant. Donc voilà, c'est ce week-end, samedi dès 10h au parc Pascal Poirier. On poursuit en musique avec Sylvie Bouliane.

0: Voilà, Sylvie Bouliane, pu filer ma tête. Je sais pas si vous avez vu passer ça récemment, mais il y a une toute nouvelle galerie des beaux-arts sur la rue principale à Shédiac. Ça s'appelle Aux Oiseaux, Fine Arts, Beaux-arts, et on en discute avec la propriétaire, Amber Lise Légère. Bonjour.
1: Bonjour.
0: Donc, c'est nouveau, là. Ça fait combien de temps que c'est ouvert exactement, Amber?
1: Seulement 2 semaines.
0: 2 semaines. Et c'est
1: Deux
0: excitant, oui. Comment ça a été les deux
1: semaines.
0: premières semaines?
1: Oh, fantastique. Moi, je suis seulement ouverte 3 jours/semaine.
0: OK.
1: Ben, pendant les 6 nouvelles journées, j'étais là. Ça a vraiment bien été. J'ai rencontré plein de beaux gens, puis c'est le fun de partager.
0: Oui, parce que là, j'imagine que vous ouvrez 3 jours/semaine parce que vous êtes aussi une artiste, donc vous êtes déjà pas mal occupée, c'est ça?
1: Oui,
0: Oui.
1: oui.
0: Comment s'est déroulée cette ouverture-là, la première journée?
1: J'ai eu tellement de belles surprises, des gens que j'avais pas vus, ça faisait longtemps. J'ai reçu des fleurs, des cartes. C'était vraiment une vague d'amour bien appréciée. Oui.
0: Oui. Bon, une galerie d'art, c'est pas tous les jours qu'on met ça sur pied. Parlez-nous du chemin un petit peu pour arriver à l'idée là que vous avez eue il y a peut-être X nombre d'années de monter
1: Oui.
0: puis là finalement on l'ouvre. Comment ça s'est passé toute cette épreuve-là?
1: Oui. Ça fait longtemps que je suis artiste professionnelle.
0: Mm-hmm.
1: Je suis représentée dans la ville de Fredericton. Ben, je vis à Grandigue, ça fait toute ma vie. Ben, il y a 6 mois, j'ai déménagé à Shédiac. J'ai eu de la chance à pouvoir trouver un local que je pouvais habiter et ouvrir mon atelier au public. Ça fait que, oui, j'ai le mot aux oiseaux est venu d'un rêve il y a quelques années. J'ai rêvé ça dans la nuit, puis je me suis réveillée, puis j'ai écrit le mot, puis j'ai pensé, mais je sais pas à quoi ça sert. Ça s'est juste développé comme ça. Peut-être à ça comme enligné pour que ça se passe, on va dire.
0: Ouais. Parlez-nous justement du nom de ce nom-là aux oiseaux. Donc un rêve. Parlez-moi du contexte de ça. C'était quoi le rêve? Pourquoi?
1: Bah, moi,
0: Expliquez-nous un
1: c'est
0: peu.
1: comme, je suis amateur d'oiseaux, je suis un birdwatcher, j'ai des passions de société dans la maison et j'aime beaucoup ça. Je trouve que c'est inspirant, puis ça nous fait voler, tu sais. Puis là, ça s'est juste développé comme ça, mon logo, le nom. Puis aux oiseaux aussi, ça veut dire le terme comme en anglais, you're elated. Quand tu vois de l'or, que tu comprends pas pourquoi ça te parle, ça te donne un sentiment d'élévation.
0: D'être aux oiseaux. Ouais.
1: C'est ça que ça veut dire, oui.
0: Oui. Puis là, faut le dire aux auditeurs. Là, c'est aux oiseaux, écrit Ozoizo. Quand même pas non plus aux
1: Non,
0: oiseaux.
1: c'est ça
0: Non, ouais,
1: qu'on
0: c'est
1: j'ai
0: ça.
1: inventé ça. J'ai inventé le mot.
0: Après un
1: C'est
0: rêve.
1: ça.
0: Oui. Parlez-nous un peu, Amber, de la mission de la galerie. Qu'est-ce que vous faites, la promotion, j'imagine, des artistes locaux émergents. Parlez-nous un peu de ce que
1: Oui,
0: vous faites.
1: je représente pas beaucoup d'artistes parce que mon espace est assez petit.
0: OK.
1: Mais la plus grande salle, c'est mes œuvres. C'est mon atelier dehors. En fait, quand je crée des œuvres, c'est en production. Les gens peuvent venir voir qu'est-ce que je suis en train de faire, puis ils me regardent peindre en action les jours que je suis ouverte. Ben, les autres salles, je représente des artistes qui sont proches de moi depuis longtemps, mes mentors, mes amis, des gens qui sont sur mon parcours, ça fait longtemps. Fait qu'il y en a juste quelques-uns, cinq autres artistes autres que moi.
0: Qui sont-ils?
1: C'est con. Pardon?
0: Qui sont les artistes, les 50 artistes que...
1: Oui, j'ai des noms. C'est Dave Skyrie, artiste peintre de Grand Barachois. Marie Ulmer, céramiste de Dieppe. Diana Éloi Leblanc de McKees Mills. Sandra Bourgeois de Saint-Marcel. Et Michel Thériault, Pop Moutarde, qu'on connaît bien
0: Oui.
1: d'ici à Chédia.
0: Oui,
1: Oui.
0: ben, fait donc c'est un lieu de rassemblement où vous avez un peu, ça vous ressemble en fait, Amber, cette galerie-là, c'est vraiment vous que vous affichez un peu, non?
1: Absolument,
0: Ouais.
1: oui.
0: Donc parlez-nous de qu'est-ce que vous pouvez aussi amener, ben, parce que là la mission ce sera d'afficher ces artistes-là, mais est-ce que vous voulez peut-être faire des vernissages avec des nouveaux artistes? Qu'est-ce qui serait la mission à long terme de la galerie?
1: Je pense pas que je vais pouvoir prendre d'autres artistes parce que ça devient compliqué et j'ai pas l'espace.
0: Okay.
1: Vraiment, c'est juste plutôt mon atelier principal avec des amis qui vont m'aider à remplir les murs quand que j'aurai pas assez d'œuvres, parce que c'est difficile de produire beaucoup d'œuvres comme ça. Mais ça va juste rester les mêmes artistes.
0: D'accord, je comprends. Et Amber, bon, c'est quand même pas rien. Est-ce que vous imaginiez un jour que vous alliez avoir votre propre galerie comme ça? Vous êtes artiste depuis longtemps, mais c'est un rêve hein, qu'on se fait et que ça reste dans notre tête. Est-ce que c'est quelque chose qui vous habitait toujours?
1: Certainement, j'aimerais exposer mes œuvres jusqu'à les gens qui me connaissent puissent les voir, parce qu'à Fredericton, c'est pas mes amis, tout le monde qui va conduire là-bas voir mes expos. C'est que j'ai eu l'idée d'être plus local, plus depuis toutes les choses d'économie, acheter local, c'est plus... j'aurais pu exposer à Toronto, aller à Montréal. Quand j'ai pensé vraiment, ce serait peut-être bien que je partage mes œuvres avec mon monde. C'est
0: ouais.
1: une bonne chose.
0: Oui, absolument. Ben, c'est un peu comme les amis, la famille, ça fait du bien aussi. Amber, parlez-nous un peu de votre art à vous, pour les gens peut-être à la maison qui ne vous connaissent pas, bon, aux quatre coins de l'Atlantique. Qu'est-ce que vous faites exactement comme type d'œuvre?
1: Je suis peintre figuratif. Okay. J'aime beaucoup peindre des gens, plutôt des femmes. Je peins beaucoup de femmes sur la plage. J'aime intégrer le soleil dans mes œuvres. C'est très important, la lumière, la chaleur. Le bonheur, le rassemblement. Avec mes thèmes, c'est plutôt des gens ensemble en train d'avoir du plaisir.
0: Ouais.
1: C'est ça. Je travaille à la spatule à l'huile. C'est une technique que j'ai développée au fil des années. C'est difficile de travailler à la spatule, mais ça m'aide à éliminer des détails qui sont pas nécessaires dans mes toiles. Ça fait que ça me donne mon propre style qui s'est comme développé toute seule.
0: De quoi on parle exactement quand on parle de spatule? Je suis curieux, Amber.
1: Un couteau au lieu d'un pinceau.
0: OK. Puis vous étendez. Parlez-nous un peu de la technique.
1: Je commence à l'acrylique au pinceau pour être certaine que ma composition et mes couleurs sont propres et bien, puis que j'aime la toile. Et ensuite, je vais appliquer de la peinture à huile avec des couteaux par-dessus pour embellir le contraste et la texture.
0: OK.
1: C'est des étapes.
0: D'accord. Ouais, quand même assez particulier. J'imagine que c'est ça, vous le disiez, un petit peu plus difficile, mais ça doit donner des résultats assez intéressants. Donc là, vous affichez, est-ce que vous savez un peu combien de toiles vous avez affichées dans la galerie jusqu'à présent? Ben, vous affichez en ce moment?
1: 25, 35.
0: Quand même, OK.
1: 30 à 35, je dirais.
0: OK.
1: Ben, chacun de mes artistes sont comme 5 œuvres et moi, j'en ai comme 10.
0: OK.
1: Environ 30.
0: Et pour...
1: Oui, j'ai de la sculpture aussi, de la céramique. C'est vraiment des belles choses.
0: Oui, peut-être en terminant, pour nous imaginer un peu ça, là, les gens qui voudraient venir vous visiter cet été, lorsqu'on rentre dans la galerie, faites-nous une petite visite rapide des lieux.
1: OK. C'est le porch. Le porch, la première place qu'on rentre, c'est un mur avec le rassemblement de toutes les œuvres de mes artistes. Moi, une ou deux pièces de chacun des artistes dans la galerie. Puis en rentrant, il y a une autre petite salle avec des sculptures et de la céramique. Et ensuite, c'est mon atelier avec des plus grandes œuvres, des grandes œuvres dans la grande salle avec mes pinceaux. C'est ça qui est la galerie.
0: Très cool, très cool. Et là, j'imagine que vous avez quand même le but de rester là longtemps, d'avoir votre atelier. Comment vous voyez dans les 5 prochaines années, 10 prochaines années? Est-ce que vous voudriez peut-être grossir ou vous savez pas encore?
1: C'est un test que je fais. J'ai déménagé ici, puis c'est plutôt juste un test, voir si ça va bien, si j'aime ça. Si la ville de chez Diac m'accepte, puis ils vont venir me visiter, ça va être vraiment bien. On verra de là.
0: Oui.
1: Bon, j'ai pas vraiment d'attente. Je sais pas ce qui va se passer. C'est ça.
0: Ben, on vous souhaite écoutez, pas la meilleure des chances, mais on vous souhaite beaucoup de rencontres, de discussions. On vous souhaite de présenter vos œuvres. Je rappelle, Amber, Lise Léger, que vous êtes propriétaire de cette nouvelle galerie Aux Oiseaux, Beaux-Arts, Fine Arts, à Chediac, sur la Maine. Merci beaucoup d'avoir été avec nous ce matin.
1: Merci beaucoup. Bonne journée.
0: Bonne journée.

Béatrice Dear The Fog. Pour une sixième année consécutive, le Grenier Musique présente sa série estivale Les Soirs d'été du Grenier Musique. Expérience quand même intime et chaleureuse avec, vous savez, les Greniers Musique de Carole Doucette, ses spectacles dans sa cour. Public limité à 90 personnes, c'est en plein air. Les spectacles sont présentés à 19h dans la cour du Grenier Musique, rue Portledge à Moncton. Et en cas de mauvais temps, les spectacles auront lieu à 19h30 au Centre des Arts de la Culture de Dieppe. Et c'est pas mal le fun parce que 100% des profits de la billetterie vont directement aux artistes. Donc les spectacles individuels, c'est 25$ par soir. Sinon, vous avez des coûts de billets de 20$ si vous avez des passes de saison, je crois. Et il y a plusieurs beaux artistes qui font partie de cette programmation-là. Ça commence ce soir, mardi 16 juin, avec Roland Gauvin. Ensuite, mardi prochain, le 23, ce sera Rodrigo Munoz, un artiste du Brésil, et André Saunier du Nouveau-Brunswick. Mardi 30 juin, il y aura Raymond Savoie. Ensuite, mardi 7 juillet, il y aura Thibert de France et Jonathan Saunier d'ici. Mardi 14 juillet, Carnelia, donc Valérie Gionnet, Myriam Thomas, Amélie Gautreau et Vincent Haché du Nouveau-Brunswick, ainsi que Liliane Cormier, la Nouvelle-Écosse de Chétiquan. Mardi 21 juillet, on aura Maud Saunier et Sluice. Et finalement, mardi 28 juillet, Gary Galland de l'Île-du-Prince-Édouard et Catherine Planet du Québec seront là pour les soirs au Grenier Musique. Nous, on se quitte en musique. Je vous souhaite une excellente journée.

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2: Bonsoir, ici Louis de Belleval. Voici les informations. Le gouvernement canadien profite du sommet du G7 à Évian, en France, pour tenter de faire avancer les discussions commerciales avec les États-Unis. Le premier ministre Mark Carney a eu l'occasion d'échanger quelques mots sur le sujet avec Donald Trump. Le ministre des Relations Canada-États-Unis, Dominique Leblanc, a quant à lui rencontré le représentant au commerce, Jamieson Greer, à 15 jours de l'échéance pour lancer la révision de la CEUM. Voici notre envoyé spécial, Laurence Martin. Thank
3: you. Dans les grands sommets, les rencontres ont lieu derrière des portes closes. Et parfois, les micros captent des commentaires révélateurs.

0: comme ce moment, difficilement audible, où Mark Carney s'est approché de Donald Trump pour lui parler des véhicules électriques chinois. Et où le premier ministre a voulu se faire rassurant en rappelant au président américain que seulement 49 000 voitures pourraient entrer au Canada cette année. Un message que M. Trump semble avoir apprécié et que Dominique Leblanc veut minimiser.
1: Il n'y a rien de nouveau dans la conversation que M. Carney a eue avec le président Trump. On a réitéré que finalement c'est un quota ferme établi de 49 000 véhicules.
0: Le ministre, lui, était à Évian pour une rencontre avec le représentant américain au commerce, Jameson Greer.
1: Alors, dans ces conversations-là, je pense qu'il faut demeurer tout à fait engagé.
0: Mais qu'a-t-il accompli de concret sur le front des négociations?
1: Quand M. Greer nous a dit, ben, si vous êtes à Évian, c'est une occasion de se rencontrer et parler davantage. Ça aurait été un peu irresponsable de dire, oh, mais c'est un long voyage, ça nous intéresse pas. Au contraire, on est fortement intéressé.
0: Selon nos informations, Mark Carney aurait demandé une rencontre bilatérale avec Donald Trump, mais aucune pour l'instant n'est à l'horaire du président américain.
2: Merci à la
0: Ici Laurence Martin, Radio-Canada, dans la région d'Évian, en France.
3: Par ailleurs, les dirigeants du sommet du G7 se sont entendus pour accentuer la pression sur Moscou pour mettre fin au conflit en Ukraine. Le président ukrainien Volodymyr Zelensky a eu deux rencontres en tête-à-tête à Évian avec son homologue américain. Donald Trump a d'ailleurs déclaré vouloir désormais s'occuper de ce conflit, maintenant qu'un accord préliminaire de paix a été conclu avec l'Iran. Les précisions de Louise Baudet.
4: La clé de ce possible changement de pied, c'est la réouverture du détroit d'Ormuz. Le protocole d'accord signé avec l'Iran doit permettre au trafic pétrolier de reprendre. Il y a du coup moins besoin des hydrocarbures russes et les sanctions levées par les États-Unis vont pouvoir être rétablies, a dit tout à l'heure le président américain.
5: Nous allons pouvoir le faire parce que le pétrole coule à flot désormais. Nous avions suspendu les sanctions parce que nous ne voulions évidemment pas pénaliser les États-Unis, mais nous serons bientôt en mesure de les rétablir.
4: Donald Trump, à l'issue d'une rencontre avec son homologue émirati, faut-il le croire sur parole? Non, bien sûr. Le président américain est coutumier des revirements et on connaît son tropisme pro-russe. Mais la tendance ici à Évian semble favorable à l'Ukraine. L'Ukraine qui pourrait se voir allouer des moyens de défense antiaérienne supplémentaires. L'Ukraine qui est en dynamique sur le terrain, ce qui lui confère un statut de winner de la plus haute importance pour le président américain. Et puis ici au G7, Volodymyr Zelensky a tout simplement l'oreille de Donald Trump, ce qui n'a pas toujours été le cas. Les deux hommes se sont vont en effet se parler à plusieurs reprises d'ici demain, le président ukrainien étant invité par Emmanuel Macron à rester jusqu'à la fin du sommet.
3: C'était Louise Baudet. Un incendie de forêt force l'évacuation de 800 résidents de West Kelowna, dans le sud de la Colombie-Britannique. Cette alerte a été lancée au moment où la province se prépare à un été difficile en matière de lutte contre les feux, en raison, entre autres, des fortes probabilités de températures supérieures à la moyenne et des risques de sécheresse. Le reportage de Julien Latraverse.
6: Le calme du début de saison des feux de forêt va être de courte durée. Les averses printanières ont atténué les risques d'incendie, selon la province, mais une à deux semaines de température estivale pourrait assécher cette mince couche d'humidité. Une question de temps, si on se fie aux prévisions météorologiques à venir pour l'été.
7: It's not time to be complacent. Conditions can change quickly.
6: C'est pourquoi la province ne doit pas faire preuve de complaisance, d'après le ministre des Forêts, Ravi Parmar. Les conditions peuvent changer rapidement.
8: We're just turning the corner into lightning season, and so we're about to see a lot more fires.
6: Nous sommes au tournant de la saison des orages, a fait savoir à cet effet Neil McLaughlin, surintendant des services de prévision de BC Wildfire. Ils apportent avec eux la foudre, ce qui peut déclencher rapidement de nombreux brasiers sur un territoire, ce qui inquiète la province qui pourrait ressembler à un baril de poudre.
8: Similar patterns of drought were present in mid-June during the years 2017, 2018 and 2021.
6: Les sécheresses observées actuellement sont pires que celles de 2017, 2018 et 2021, a signalé Neil McLaughlin. Des années marquantes lorsqu'on parle des feux de forêt en Colombie-Britannique, a-t-il rappelé. Tous ces facteurs font en sorte que le pic du nombre d'incendies pourrait survenir dans les mois de juillet et d'août. Ici Julien Latraverse, Radio-Canada, Vancouver.
3: Et puis en terminant. On reconnaît ici l'ancien indicatif musical de l'émission Hockey Night in Canada. Eh bien, pour la première fois depuis 1952, le hockey de la Ligue nationale sera totalement absent de la programmation de CBC la saison prochaine. Le réseau, en effet, n'a pas renouvelé son entente avec Rogers qui lui permettait de présenter des matchs le samedi soir et en séries éliminatoires. C'était les informations.
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9: Salut, vous écoutez Point de repère. Mon nom est Rosémie Autonne-Témorin et je suis franchement contente d'être ici. On commence notre journée en se demandant si on est en sécurité sur les applications de rencontres avec la Anne Lovely, Étienne et Lamia Djemoui. On va ensuite plonger dans l'histoire de notre alimentation en parlant d'économie familiale, ce bon vieux cours qu'on a perdu. On va aussi parler de bière d'épinette. En deuxième heure, Christian Vézina et Nathalie Platt nous apprennent à mieux aimer une version de soi-même dont on n'est pas fier. Puis on découvre pourquoi on a peur avec le rédacteur en chef de la revue Cerveau et Psycho, Sébastien Bollaire. On termine l'émission en réunissant deux artiste visuelle fascinante, Sarah Tung Undo et Caroline Ayer. Si vous utilisez des applications de rencontres ou si vous connaissez des personnes qui le font, ben vous savez déjà qu'à travers les beaux profils puis les chances de peut-être tomber en amour, il se faufile des dynamiques malsaines et même parfois de la violence. Au fond, est-ce qu'on comprend vraiment ce que les usagères risquent là-dessus? Ben après avoir regardé le moyen-métrage documentaire Féminicide, moi, j'en doute.
10: Je t'écoute, je te comprends, je te crois.
11: C'est dans la vie virtuelle, mais c'est tout aussi dangereux.
12: Il m'a trouvé. Je sais pas comment il m'a trouvé.
13: Des histoires d'horreur, on en entend, on en voit, on en lit.
14: Souvent, notre réflexe, c'est « je délite ». Tu viens de déliter ma preuve.
15: Vous, à la base, vous arrêtez les méchants, vous les foutez en prison.
16: Ben. Est-ce que tu trouves que « we dealing this in gang » fait un job que peut-être la police fait pas?
17: On va aller là?
9: Oh, qu'on va là! Donc, pour discuter de notre sécurité sur les applications de rencontres et de sororité numérique, je reçois la journaliste Anne Lovely-Étienne, réalisatrice du moyen-métrage documentaire Féminicide pour l'ONF, et l'une de ses intervenantes, Lamia Djemoui, doctorante en sociologie à l'UQAM et spécialiste des études féministes. Bonjour à vous deux!
18: Bonjour!
19: Bonjour!
9: Alors, pour bien comprendre votre projet, Anne Lovely-Étienne, il faut connaître le groupe Facebook « Are we dating the same guy » ou en français, traduction maison, « Est-ce qu'on fréquente le même gars? »
18: Oui.
9: Qu'est-ce que c'est?
18: En fait, c'est un groupe privé qui regroupe des femmes, exclusivement des femmes. C'est un groupe qui se retrouve sur Facebook. Et l'objectif de ce groupe-là, c'est en fait des femmes qui publient des photos de gars pour savoir si elles sont en sécurité de dater ce gars-là ou si elles peuvent se dater.
9: Ouais, je vais reprendre ça.
18: Ouais, ben voilà.
9: Si c'est une bonne idée de fréquenter cet homme-là, il y en a aussi qui publient des photos en disant j'ai vécu quelque chose d'horrible avec cet homme, méfiez-vous.
18: Exactement.
9: Au début, Anne Lovely, ce groupe-là, il représentait quoi pour vous?
18: Je vais vous dire, Rosémie, c'était un divertissement pur. OK? Non, mais c'est vraiment
9: non,
18: vrai.
9: Non, mais je comprends.
18: Mais c'était de la recherche. Mais
9: j'en fais partie aussi. Je suis en couple depuis 10 ans, mais je regarde les histoires terribles des gens et je me dis, waouh, je me séparerai pas.
18: Exactement. Et c'était pour moi aussi une façon de faire de la recherche un peu sur un terrain empirique. C'est-à-dire que je voulais faire une chronique par rapport à cette page-là au tout début.
9: OK?
18: C'était vraiment ça, l'objectif. Puis, je me suis surprise à vouloir toujours regarder ce qui se passait. Parce que c'était toujours des histoires d'horreur, effectivement. Des hommes qui jouaient sur plusieurs tableaux, des hommes mariés qui ne disaient pas aux femmes qu'elles fréquentaient qu'ils étaient mariés.
9: Des hommes avec plusieurs profils et des noms différents.
18: Des noms
9: différents. On peut se demander pourquoi.
18: Exactement. D'ailleurs, pas plus tard, je disais tout à l'heure à la mienne que j'ai vu un homme qui se disait veuf et qui, en fait, sa femme était bel et bien vivante. Donc, c'est ce genre d'histoire qu'on trouve beaucoup sur Are We Dating the Same Guy, mais ce sont pas des crimes. Et là, le point tournant et ce que je peux dire, la bougie d'allumage, c'est là une photo que j'ai découverte par un beau matin et que ce gars me disait effectivement vraiment quelque chose. Et cette femme publiait cette photo avec beaucoup de drapeaux rouges. Donc, faut savoir que sur Away Daily The Same Guy, lorsque la photo est publiée avec des drapeaux rouges, ce qu'on appelle les émoticônes, oui. C'est-à-dire qu'il y a un certain danger.
17: Oui, faites attention,
18: les filles. Faites attention. Mm-hmm.

0: ans plus tôt.
1: On comprend donc que vous entamez une quête intime.
0: Exactement.
1: Sur la sécurité des usagères. Exactement. D'applications de rencontres, parce qu'on voit ici une violence répétée par un criminel reconnu.
0: Exactement.
1: On va écouter un extrait de votre court-métrage Féminicide dans lequel on entend la sénatrice indépendante Julie Miville-Deschaine.
2: Are we dealing the same guy? Est-ce que vous croyez que c'est peut-être un symptôme du manque de confiance qu'ont les femmes envers les institutions?
3: Absolument. Les femmes ont été laissées pour compte très longtemps en matière d'agression sexuelle. On dit qu'à peu près 90% des femmes sont les victimes d'agression sexuelle et les prédateurs sont à 96% des hommes. Donc, il est difficile d'avoir une violence plus genrée que celle-là.
1: Ça m'a coupé le souffle, ouais. Tout d'abord, comme information.
0: Ouais.
1: Donc, on apprend des choses, on apprend à mieux comprendre les modératrices et usagères du groupe Are We Dating the Same Guy. D'ailleurs, vous rencontrez une des modératrices, ouais, de la page Facebook. Puis elle vous dit, ben, c'est un groupe d'autodéfense douce. Oui, donc elle explique qu'on peut savoir si une personne a un casier judiciaire, bien que ce n'est pas nécessairement simple, mais c'est possible. Par contre, c'est plus compliqué de savoir si un gars est à la source de 17 plaintes ou s'il y a une procédure en cours. Lamiane Djimoui, dans quel contexte ça s'inscrit ce type de groupe de soutien-là entre femmes?
4: C'est un groupe féministe. C'est, ouais, là vraiment, c'est aussi simple que ça. C'est une entraide, c'est de la prévention, c'est, elle parle d'autodéfense douce, parce qu'on a souvent entendu parler d'autodéfense, on va dire simple, mm-hmm, dans le sens de la colère, de la violence. Mais celle-ci, c'est vraiment un groupe où les femmes peuvent se retrouver, un groupe où on a, comme vous l'avez dit toutes les deux, cette capacité à se demander si est-ce que d'autres ont vécu la même chose que moi, mm-hmm, peut-être avec la même personne ou avec d'autres. Donc, je ne suis pas seule, donc j'ai pas honte de ce que je vis, donc j'ai vu que d'autres personnes le font, donc le problème, c'est pas moi.
1: Ouais.
4: Donc, le problème, c'est le système. Il y a quelque chose qui fait en sorte que la violence genrée, comme l'a dit la sénatrice, elle se perpétue d'une manière très simple, très facile et encore plus, de manière un peu plus exponentielle avec justement les réseaux sociaux et le numérique.
1: Ce qui nous amène au concept de sororité numérique. Ça, c'est quoi, Anne-Neuve-Létienne?
0: Ah, oh, mon Dieu! Oh. j'ai vraiment découvert à travers ce projet-là. C'est-à-dire que la sororité, comme l'a si bien dit Lamia, elle existe depuis toujours.
1: Ouais.
0: Les femmes,
1: on n'a pas eu besoin d'Internet pour s'entraider, là.
0: Exactement. On s'est toujours arrangé dans différentes sphères ou, mm-hmm, dans différentes époques de l'histoire entre femmes pour se protéger, pour même organiser une société.
1: Mm-hmm.
0: Maintenant, la sororité numérique, elle fait surface, je pense, dans un contexte où, maintenant, rencontrer l'amour, il faut se mettre à l'évidence. C'est surtout aussi sur le web.
1: Ouais, okay? C'est un outil très employé très fréquemment.
0: Mm-hmm. Ben voilà. Et maintenant, tu sais, j'ai rencontré des gens qui me disaient, des spécialistes du web qui me disaient que maintenant c'est la façon principale de rencontrer l'amour. Ok. Donc, comment est-ce qu'on fait, nous, en tant que femme, de se protéger, mm-hmm, okay, sur ces applications-là où est-ce qu'on ne se retrouve pas nécessairement. Et quand je parle de femmes, je parle de celles qui ont de 14 à 77 ans ou de 4, jusqu'à 97 ans parce qu'il n'y a pas d'âge pour trouver l'amour. Et comment utiliser ces applications-là de façon sécuritaire. Et c'est là que la sororité numérique, je crois, fait... voici l'ADN, en, mm-hmm, fait, de la sororité numérique. C'est qu'on s'organise entre femmes sur le web. On devient des sœurs sur le web. Et on essaie au moins de se protéger entre nous et en validant les histoires de l'une et de l'autre.
1: Oui. Oui, le fameux « je te crois » qu'on entendait dans votre bande-annonce.
0: Exactement. Mm-hmm. Puis que ce soit le mouvement MeToo, est-ce que ça a vraiment beaucoup commencé dans les années 2010,
1: ouais.
0: Ouais, ouais, je dirais, 2010 et plus, ben, on a commencé à sentir ce truc de sororité numérique là où, OK, on s'écrivait, balance ton port. OK,
1: ouais,
0: qu'importe, mais ce concept-là était vrai, il est important.
1: Mais il est très choquant.
0: Oui, il est choquant.
1: Pour beaucoup de gens. Là, je suis, oui, sûre qu'il y a des personnes qui nous écoutent et qui sont comme, ben voyons donc, un groupe Facebook où des filles publient des photos de gars en disant, lui, il m'a fait telle affaire ou lui, il est, mm-hmm, comme ci, comme ça. Ben, ça peut être de la diffamation,
0: oui,
1: ça peut être des filles qui se vengent. Bon, Lamia, je vous vois un peu rouler des yeux. Expliquez-moi pourquoi vous avez cette réaction-là.
4: C'est parce qu'on va toujours vers cette réaction-là. Généralement, quand on a... Si ce groupe-là se voulait être un groupe justement de vengeance, mm-hmm, à des fins uniquement méchante, entre guillemets.

0: aimé pour être dans la simplicité. Je pense qu'on aurait eu une pratique de doxing, donc mettre les informations de quelqu'un.
1: Révéler, oui, révéler où est-ce que la personne habite, par exemple, ou son nom complet, ce qu'on ne fait pas sur le groupe.
0: Exactement. Pas dans un groupe qui serait fermé, ouais, dans lequel on aurait des modératrices qui ont à l'intérieur des règlements avec des personnes qui ont des espèces de postulats dans lesquels on dit je te crois, je t'écoute, etc. Mmh. Ça aurait été, tout le monde a des réseaux sociaux, on fait tout sur les réseaux sociaux, on se commande à manger, on se commande des choses, donc pourquoi pas juste ouvrir mon téléphone, mettre la photo de la personne qui est un red flag.
1: Public.
0: Voilà, j'ai mes 1000 abonnés et je dis, ouais, ben lui, il s'appelle XY, il habite à Tegdel et je pense qu'il avait dit qu'il était veuf, mais en fait, et ça aurait créé une trend au lieu de créer un groupe. Excuse-moi, ouais. Oui, excuse-moi, une mode, au lieu de créer un groupe d'entraide. Donc l'idée derrière, elle est plus intelligente et plus intéressante que d'aller juste dire, moi je veux faire mal à quelqu'un qui ne m'a pas payé un repas.
1: Et bon, en tant que spécialiste des études féministes, est-ce qu'on peut se dire aussi qu'on réagit toujours un peu comme ça quand les femmes s'organisent pour
0: toujours, bien sûr,
1: se défendre
0: toujours
1: entre elles?
0: Anne Lovely disait quelque chose de très intéressant, c'est qu'elle dit, ça a toujours existé la sororité numérique parce que, et moi j'aimerais bien rajouter une fin à ce qu'elle dit, c'est parce qu'on a toujours souffert d'un mot ou des mots, pardon, qui viennent d'un système patriarcal. Donc on s'est toujours tout organisé d'une manière à transformer un statu quo. Et cette transformation-là, elle est dérangeante parce que c'est le statu quo. C'est quelque chose sur lequel on est tous et toutes basés. Mm-hmm. Tout le monde est toutes, qu'on soit femme, homme, non-binaire, etc., on a quelques biais à l'intérieur de nous qu'on apprend à déconstruire et on se rend compte tous les jours. J'aime bien cette expression parce que je dis, si les téléphones font des mises à jour aux 6 mois, nous aussi, on devrait en faire.
1: Ouais, c'est bon, ça. Mais c'est inconfortable de se mettre à jour.
0: Et ça prend du temps et on n'est pas tous dans un mode de vie où on peut se dire, tiens, à quoi je pense aujourd'hui? Bah non, parce qu'on a des factures à payer, parce que je comprends que c'est difficile. Mais c'est cette idée de se poser la question de si ça dérange, ça me dérange, pourquoi?
1: Voilà. Pourquoi ça me dérange que des femmes se disent « Wow, ce gars-là, évite-le ». En regardant Féminicite, on comprend qu'il y a beaucoup de travail à faire pour protéger les individus qui utilisent les applications de rencontres. Et là, on parle de se protéger entre nous, mais les plateformes ont un rôle à jouer.
0: Oui, absolument.
1: Pour Julie Miville de Chaîne, les plateformes ont la responsabilité de protéger leurs clients-clientes, mais selon elle, elles ne le font pas. Elle parle d'une déresponsabilisation absolue. Elle dit qu'il n'y a aucune entreprise qui vend des services au Canada qui pourrait être aussi irresponsable.
2: Oui.
1: Pourquoi on les laisse faire, Anne Lovely?
2: Je devrais poser la question au président de Tinder, Bumble, Hinge, etc.
1: Oui.
2: Mais je pense que à la base, ils avaient une bonne intention, c'est-à-dire de vouloir faire rencontrer un homme et une femme et qu'ils soient amoureux et que ça dure pour l'éternité ou qu'importe. Je pense qu'à la base, c'était ça.
1: C'est noble.
2: C'était noble, hein, rencontrer l'amour. Mais je pense que au fil où est-ce que les technologies avancent, Rosemée, je pense que personne n'avait prévu que des criminels ou des gens qui sont malhonnêtes allaient utiliser ces plateformes-là pour faire mal aux femmes.
1: Pour trouver des victimes.
2: Pour trouver des victimes.
1: Mm-hmm.
2: Et là, maintenant, c'est un retour justement à se poser la question en tant que président de ces compagnies-là. Qu'est-ce qu'on fait? Parce que là,
1: mais
2: l'Internet...
1: en tant qu'élu aussi,
2: je veux dire,
1: la classe politique a un rôle à jouer dans les règlements appliqués sur les plateformes que les Canadiens
2: Absolument.
1: Et Canadiennes emploient.
2: Mais je pense que moi, en tout cas, je me sentirais mal en tant que propriétaire de ce genre de plateforme-là, mm-hmm. de savoir que les femmes qui composent 50% de la population, elles font face à ce danger-là, puis que c'est peut-être de ma faute, puis que je devrais... Puis que je devrais, moi, avoir des outils pour aider ces femmes-là qui sont sur mes plateformes, qui me permettent de générer des profits.
1: Mm-hmm.
2: J'aurais une responsabilité morale, mais aussi une responsabilité civique, c'est-à-dire d'aider ces femmes-là à se protéger.
1: Parce que justement, quel type de danger s'exposent les femmes qui font des rencontres en ligne selon les témoignages et les données que vous avez récoltées pour votre documentaire?
2: Ben, tous les types de violences. Puis des fois, la violence, c'est pas nécessairement les viols, mm-hmm. c'est pas nécessairement...
0: C'est pas physique, forcément.
2: Exactement, ouais, c'est pas physique. Des fois, c'est la violence coercitive.
1: Mm-hmm.
2: Je trouve que... ces femmes-là, d'habitude, ben en fait, toutes les femmes que j'ai interviewées pour ce projet-là, elles me disent tout est la même chose. C'est est-ce que je peux juste rencontrer quelqu'un de normal? Puis je vous le dis, Rosemée, c'est de loin une des choses les plus difficiles pour lesquelles les femmes pour rencontrer des hommes.
1: Il me semble que la barre est basse. Là,
2: je sais.
1: Je veux rencontrer quelqu'un de normal.
2: Oui,
1: donc
2: oui.
1: Juste quelqu'un qui va pas me harceler.

0: me forcer à faire des choses que je veux pas faire.
1: Exactement.
0: Mmh. OK.
1: Tu sais, c'est
0: décourageant, ce que vous dites.
1: C'est absolument décourageant, mais tu sais, je veux pas non plus ceux qui nous écoutent en ce moment aussi, c'est ceux qui nous écoutent. Je veux pas dire qu'il y a pas de belles histoires. Tu sais, il y en a de très, très, très belles. C'est ce que je dis, par contre, c'est faites attention. Tu sais, il y a une avocate qui m'avait dit au tout début de ce projet-là, qui m'avait dit, Anne Levier, est-ce que tu laisserais rentrer quelqu'un qui frappe à ta porte, ouais, par exemple, OK? Un inconnu, un bel homme qui frappe à ta porte, tu regardes à travers l'œil de bœuf. Est-ce que tu laisserais cet homme rentrer et prendre un café ou un verre de vin? Je lui avais dit absolument pas. Elle dit, ben pourquoi alors tu laisserais quelqu'un rentrer dans ta cyber-intimité? Mmh. C'est que là, je suis en train de me rendre compte avec ce projet-là que la vie réelle et la vie numérique ne font qu'un.
0: Ce sont des types de violences, finalement, qu'on retrouve dans les deux mondes.
1: Exactement.
2: C'est la même, oui.
1: Exactement.
2: C'est la même qui se propage d'une autre manière. C'est-à-dire, c'est un peu plus rapide, il y a beaucoup plus de liberté, d'anonymat. Il y a beaucoup
0: effectivement,
2: plus de...
0: la mienne.
2: Et les plateformes, si je peux revenir à ce que vous étiez en train de dire, c'est beau que l'idée première, c'est de se faire rencontrer des personnes. Je pense que l'idée première, c'est de faire cliquer les gens.
1: Mais oui,
2: c'est... Donc, la morale
0: j'ai
2: et la loi... Exactement. La morale et la loi, c'est des choses qui sont contournables et qui sont, on peut les oublier. Donc, tant qu'on clique, on est bien. Ça se voit avec la manière dont, justement, elles se mettent à jour, avec la manière dont on ajoute des étoiles, je peux payer pour avoir d'autres problèmes, ouais, etc., etc. Mais je pense que dans tous les discours qu'on entend et dans le merveilleux film qu'a fait les merveilleux projets qu'elle a mis en place, j'aime bien dire les.
0: Oui, parce qu'il y a aussi un balado.
2: Oui, il y a aussi, je me fais de la pub.
0: Le documentaire.
2: C'est qu'on se rend compte que tous les discours qui sont mis en place, c'est des discours de prévention. Alors, la prévention, c'est merveilleux, c'est quelque chose qu'il faut faire. La loi qui est sortie dernièrement de Gabi Renaud est très intéressante. Je pose juste une question sur le sous-texte que ça amène. C'est, est-ce qu'on continue à penser en mode prévention ou on commence à penser en mode, OK, il faut agir et changer ce système-là? Parce que moi, j'ai une question. La loi Gabi Renaud est hyper importante.
0: Je vais juste préciser qu'elle permet aux personnes préoccupées par la dangerosité de leur partenaire d'obtenir des renseignements sur ses antécédents de violence.
2: Exactement.
0: Elle a été adoptée à l'Assemblée nationale du Québec la semaine dernière.
2: Et elle est hyper intelligente, hyper intéressante, surtout dans un pays aussi grand que le Canada, avec plusieurs provinces, plusieurs lois différentes,
0: exact,
2: etc. Mais quand on se pose dans le subtexte, autant dans ce que le merveilleux projet que met Anne Louvelier en place, où on entend plein de personnes parler à l'intérieur, etc., qui donne à peu près toutes et tous cette idée de... OK, on va mettre en place des choses pour protéger. OK, mais le sous-texte de la protection, il devient un peu lourd. On aimerait bien qu'il y ait un texte qui nous mette en place quelque chose qui dise OK, le système, on va le changer.
1: Mais
2: oui,
1: ça va
2: être que c'est très utopique.
1: C'est ce que j'allais dire.
0: Mais non, c'est pas utopique que de demander la protection des citoyennes.
2: Exactement.
0: Mais ça nous amène à la question du corps policier. Est-ce qu'il comprend l'ampleur des crimes qui sont initiés en ligne? On peut se demander.
1: Ah, ils le comprennent. Ils le comprennent, c'est qu'ils n'ont pas nécessairement les moyens.
0: Les ressources
1: et
0: pour
1: les
0: accompagner
1: ressources
0: les personnes.
1: Pour... Exactement. Mm-hmm. Je crois que le département de cyber enquête compte une trentaine d'agents.
0: À Montréal,
1: mm-hmm, je parle, du SPVM, l'agente Maya Ali m'a raconté que les technologies vont tellement vite.
0: Ouais.
1: Tellement. Ils sont tellement rapides.
2: C'est toi.
1: Ils ont à peine le temps de former les policiers qu'il y a une nouvelle technologie qui arrive.
0: Et c'est une intervenante très intéressante dans votre documentaire, Anne Levier-Étienne.
1: Oui.
0: Elle nous dit notamment que c'est super important de garder des preuves du harcèlement ou de la violence qu'on subit, donc
1: absolument,
0: de faire des captures d'écran. Le problème, c'est que les prédateurs connaissent bien les plateformes
1: exactement
0: qu'ils utilisent et peuvent effacer le contenu avant même qu'on fasse des captures
1: exactement
0: d'écran. Donc, le corps policier semble bien au fait de ce qui se passe, mais on manque de moyens pour aider les gens. Mais je tiens à dire que c'est quand même vraiment important de se tourner vers les forces de l'ordre.
1: Bien,
0: on sent une belle ouverture et compréhension là, de la part des intervenantes que vous rencontrez.
1: En fait, ce que j'avais eu un scepticisme.
0: Ouais.
1: Est-ce que je peux le dire comme ça? J'étais très sceptique par rapport à comment les policiers pouvaient aider les victimes.
0: Mm-hmm.
1: Est-ce que le corps policier allait vraiment écouter les victimes? Et force est d'admettre que oui, mais par contre, il faut les preuves.
0: Mm-hmm.
1: Ouais. Les preuves étant des captures d'écran, mais parce que le code de justice que ce soit du harcèlement, ne va pas reconnaître le cyberharcèlement. Ouais.
0: Le cyberharcèlement entre dans la catégorie du harcèlement dans le code criminel.
1: Ouais. Exactement, dans le code criminel. Voilà le mot que je cherchais. Et donc, ce que la détective me disait, c'est que forcer

0: admettre que ces femmes qui ont des expériences négatives sur le web, on peut pas nécessairement dire ouais, j'ai subi peut-être du cyberviol ou j'ai subi du cyberharcèlement. Il faut absolument ces preuves-là pour pouvoir dénoncer et jusque-là, le processus est long. Mm-hmm. Et d'où voilà mon scepticisme quand on veut dénoncer. Mm-hmm. Et là, je reviens à We Delete the Sim Guy. C'est la raison pour laquelle je la trouve importante, cette page-là. Parce qu'il y a beaucoup, beaucoup de femmes qui vivent des trucs hyper négatifs sur le web et qui n'ont pas la force d'aller voir les forces policières.
1: Ou qui ne veulent pas.
0: Peuvent pas. Il y a toutes sortes de raisons pour lesquelles on ne veut pas nécessairement rencontrer la police. Et donc, mais sur cette page-là, par contre, de raconter cette histoire-là, ça, au moins, ça permet non seulement de se faire valider qu'on a vécu quelque chose qui était horrible, mais ça permet aussi d'avertir les autres.
2: Oui, et peut-être qu'on veut avertir nos consoeurs de gestes qui ne sont pas criminels. Par exemple, je fréquente cet homme qui se dit monogame depuis 6 mois, mais la réalité, c'est ça, c'est qu'il a une vie de famille bien réelle. Je ne vous recommande pas cette situation-là. Il n'y a rien de criminel là-dedans.
0: Exactement.
2: Mais est-ce qu'on peut se souhaiter une personne franche en amour? Mm-hmm.
0: Exactement.
2: On reçoit des messages via la bulle de conversation sur l'application Radio-Canada Audio. Puis notamment une auditrice qui est comme « Je vous écoute avec passion, je veux juste dire que quand même, il y a des femmes mal intentionnées sur Are We Dating the Same Guy qui prennent mal le rejet après une certaine fréquentation. Je pense pas qu'on le nie du tout. Je pense par contre que de réduire ce phénomène-là à des femmes fâchées serait une erreur. Ce n'est pas du tout ce que fait l'auditrice en passant, mais c'est le réflexe que peut-être certaines personnes auront en nous entendant. D'ailleurs, la sergente détective que vous rencontrez dans le documentaire, Anne Lovely nous dit qu'il faut faire attention, il y a des risques de diffamation sur ce groupe. Et il y a aussi des prédateurs avec de faux profils féminins qui observent tout ce qui s'y passe. Donc, même là, les usagères ne sont pas en sécurité. Puis ça, c'est important de le comprendre. Parlant de vengeance, en réaction à la page Facebook « Are we dating the same guy? », c'est créé une page « Are we dating the same girl? » Est-ce qu'on fréquente la même fille? Est-ce qu'on parle de la même mission pour les deux groupes?
0: Absolument pas.
2: Non?
1: Ça m'étonnerait.
2: Vous roulez encore des yeux,
0: je suis désolée.
2: C'est pourquoi cette fois-ci?
1: C'est mon langage
2: non-verbal. Très clair.
1: Mais c'est parce que je reprends juste les mots de la sénatrice. Elle parle de violence genrée à 96%, si je me rappelle bien des chiffres qu'elle a donnés. Autant, oui, on nie pas la violence que les hommes subissent aussi, mais ça m'étonnerait qu'il y ait une page qui se crée entièrement vouée à la protection des hommes face à la violence féminine, qui viserait justement à une forme de fraternité dans laquelle on essaierait de prouver que je suis en danger parce qu'une femme peut venir chez moi me tuer, me violer, etc. etc. Ça existe. Il y a des formes de violence qui se s'abattent aussi sur les hommes. Mais j'ai du mal à croire que cette fraternité viendrait s'opposer de manière très dichotomique à la sororité.
2: La statistique de la sénatrice Geneviève Deschaine. 90% des personnes victimes de violence sont des femmes et 96% des personnes qui commettent ce type de violence sont des hommes.
1: Exactement.
2: On a reçu un autre message que je trouve important de vous lire. En tant que femme trans, je peux vous dire que le niveau de violence vécue sur les réseaux de rencontres à mon niveau est au-delà de tout ce que les femmes cis peuvent vivre. Et nous sommes seules avec ça. Est-ce que j'ai vraiment ma place dans cette sororité numérique? Je n'en suis pas certaine.
0: Oh mon Dieu, que ça vient de...
1: La sororité en tant que telle, elle n'a pas de frontières au niveau de... Quand on parle de femme, on le parle d'un point de vue intersectionnel. Donc, un femme avec un grand F.
2: Ouais.
1: Toute personne s'identifiant en tant que femme, on dit femme généralement de manière plus rapide quand on parle, parce qu'encore, on a des biais, on essaye de se déconstruire, mais on parle de personne femme.
2: Il peut y avoir des femmes transphobes.
1: Aussi,
2: je comprends une personne trans qui nous écoute et qui se dit, mais est-ce que je suis vraiment la bienvenue dans groupes de sororité-là?
0: Et je dirais tellement oui.
1: Oui.
0: Je dirais, cette femme trans a autant sa place.
1: Bien sûr.
0: Et je pense autant ses expériences.
1: Exactement. Autant que je disais juste dans le sens de la sororité comme moi, je l'entends. C'est-à-dire, si j'étais sur ce groupe-là, je me dirais, mais avec plaisir de rencontrer autant d'expériences que possible, qu'elles soient autant diversifiées et aussi inclusives qu'elles puissent être, puisque de toute façon, la personne que je suis en train d'essayer de me protéger, je l'ai transformé la phrase, dont j'essaie de me protéger justement, peut avoir daté une myriade de personnes. Donc pourquoi pas partager nos mots, mais aussi on partage nos « Hey, tu sais ce que moi j'ai fait pour

0: me remonter. Et tu sais ce que moi j'ai fait pour... C'est ça, sortir de cette honte-là, ça n'a pas de frontière.
1: Et créer un espace de guérison.
0: C'est
1: en
0: la
1: ligne,
0: sororité, Tania. Selon Bell Hooks.
1: C'est beau.
2: Donc, et ouais, d'accueil, surtout d'accueil.
1: Pour terminer, il nous reste quelques secondes, mais je pense que c'est important de poser cette question-là. En quoi les hommes peuvent être de bons alliés dans tous ces enjeux que connaissent les femmes quant à leur sécurité en ligne?
3: En dénonçant les comportements déviants, les comportements problématiques.
0: En sortant du boys club.
3: En sortant du boys club, oui.
0: Mmh. Et en entrant dans notre sororité numérique, ouais. Et en nous laissant la place, mais en étant toujours derrière nous pour nous dire, quand on a besoin de vous, vous êtes là.
3: Voilà.
1: Dénoncer les comportements entre gars ou se créer une page nous sommes non, des hommes qui soutenons non, Are We Dating de 5 gars?
0: Entre gars, ne pas accepter que son copain puisse dire moi, il y a une fille qui était bourrée hier et tu sais ce que j'ai fait et rigoler comme si c'était une blague grivoise alors que c'est un viol, nommer les choses, comprendre, s'éduquer, savoir qu'un viol, c'est pas juste une pénétration, c'est aussi harceler quelqu'un, c'est aussi toucher quelqu'un dans le métro, c'est aussi suivre quelqu'un la nuit, c'est aussi faire peur à quelqu'un. Donc, c'est cette idée-là.
1: Bon, dans la définition du droit, je ne sais pas si c'est exact, mais je comprends
0: dans
1: l'idée.
0: Dans la définition oui, de la ça. Prévention féministe.
1: Voilà.
0: On aime,
1: ouais. Dans tous les cas, c'est quelque chose qu'on ne doit absolument pas faire. OK, je me permets de dépasser parce qu'il y a une dernière question que je veux vous poser. Si on offrait des cours d'éducation à la relation saine, comme vous le suggérez dans votre projet,
3: mon Dieu, que j'aimerais.
1: Qu'est-ce qu'il faudrait enseigner dans ce cours en 30 secondes, Anne Levlier-Étienne?
3: Moi, je dirais la notion de consentement en tout premier lieu.
1: Qu'on enseigne dans les cours d'éducation à la sexualité.
3: Oui, mais je pense qu'il faudrait marteler.
1: Ouais.
3: Le concept.
2: Plus d'un cours.
3: Plus d'un cours.
0: Et pas l'étudier dans le sens de l'homme demande et la femme consent, mais l'étudier dans le sens où les deux peuvent demander et qu'il n'y a pas un idéal masculin de j'attends qu'on me propose, je suis passive. Donc, déconstruire ça, déjà.
1: Ouh.
0: Et ne pas parler juste de sexualité. Les relations amoureuses. Nous, on fait partie de la chaire de recherche sur l'étude des relations intimes, conjugales et amoureuses. Et on adorerait pouvoir avoir des cours de c'est quoi les pratiques, c'est quoi les idéaux, c'est quoi les relations. Au-delà de j'ai mis un condom sur une banane et c'est comme ça qu'on n'a pas d'MST. Sorry pour le 9h du mat.
1: Non, ça vient. De beaux souvenirs remontent à la surface pour tous nos auditeurs et nos auditrices. Merci beaucoup à vous deux. Lamia Djemoui, je rappelle que vous êtes doctorante en sociologie à l'UQAM et spécialiste des études féministes. Anne Levlier-Étienne, votre documentaire Féminicide est disponible sur la chaîne YouTube de l'ONF, de même que le balado filmé dans lequel vous discutez avec Lamia et la formidable Vanessa Destiné. Tout ça sera sur les plateformes de l'ONF à l'automne si vous voulez attendre, mais moi je dis faites pas ça, courez sur YouTube maintenant. Bravo pour ce boulot essentiel, puis merci pour cette discussion très stimulante.
0: Merci.

0: Chaque semaine, on vous propose de mieux comprendre l'histoire de notre alimentation. Et aujourd'hui, c'est Geneviève Sicotte, professeure émérite à l'Université Concordia et spécialiste des représentations culturelles de l'alimentation, qui va se joindre à notre chère Stéphanie Côté, nutritionniste, autrice et conférencière. Salut à vous deux!
1: Bonjour!
2: Bonjour!
0: Geneviève, bienvenue dans l'équipe de Point de repère.
1: Bien, merci.
0: Quel sujet vous avez choisi pour votre première participation à l'émission?
1: Alors aujourd'hui, je vous parle de petite bière.
0: Oh!
1: Quelque chose de léger. En fait, qu'est-ce que c'est de la petite bière? C'est une bière qui n'a pas d'alcool, mais là, particulièrement ici, la bière d'épinette.
0: Hey, moi, je pense que je n'ai jamais goûté à la bière d'épinette.
1: Non.
0: Ben, on dirait que je renie mes racines québécoises.
1: Mais c'est pas déjà. J'espère qu'après la chronique d'aujourd'hui, Rosanie, vous aurez le goût.
0: Je vous promets que d'ici la fête nationale, j'aurai goûté de la bière d'épinette. Stéphanie, de votre côté, succès souvenir.
1: Oui.
0: Vous allez nous plonger dans une vieille époque dont je garde de délicieux souvenirs.
3: Vous vous souvenez de vos cours d'économie familiale au secondaire?
0: J'aimais tellement ça.
3: On a tous des bons souvenirs, mais il y a eu un avant et un après au cours d'économie familiale à l'école. On a enseigné l'école depuis, tu sais, la fin des années 1800 jusqu'à aujourd'hui. Qu'est-ce qu'il en devient? Donc, c'est cette histoire-là qu'on retrace ensemble aujourd'hui.
0: Ben oui, avec beaucoup de tristesse.
3: Et de nostalgie.
0: Oui, c'est ça, les jeunes qui vont nous écouter peut-être et
3: on va
0: qui
3: militer.
0: N'auront pas connu ces délicieux cours d'économie familiale. Oui. On va foncer tout de suite, puis pour témoigner de l'histoire de ce cours, on va écouter un extrait de l'émission « Il fait toujours beau quelque part ». Ça a été diffusé en 1985. Puis on avait décidé de donner la parole à différents jeunes pour montrer comment les mentalités avaient évolué. Parce que là, le cours, là, il est offert aux garçons et
1: oui,
0: aux filles.
1: J'adore.
4: Vous avez l'air à vous amuser. Est-ce que vous pensez qu'un cours d'économie familiale comme ça, c'est aussi important qu'un cours de français ou de mathématiques?
5: Plus. Parce qu'on se débrouille à la maison avec ça, puis... Ben, ça nous aide, là, plus tard, là, à l'université, quand on va être en appartement. Ben...
6: Parce qu'on apprend un peu à vivre.
4: Hein. As-tu déjà cousu un bouton? Là?
7: Non.
4: Et puis toi, alors, est-ce que tu faisais la cuisine, la couture?
6: Ben, quand je poignée, c'est moi qui m'arrange, là, mais d'habitude, c'est ma mère.
1: D'habitude, c'est ma mère.
3: Oh, j'adore. C'est le ministère de l'Éducation. Écoute l'émission.
0: Alors, Stéphanie Côté, transportez-nous dans l'histoire de ce fameux cours d'économie familiale.
3: Ben, ça remonte à la fin des années 1800, alors qu'une militante du nom d'Adélaïde Oudless, c'est une Ontarienne, a subi un drame. Elle a perdu un enfant à l'âge de 14 mois qui est mort à cause de lait contaminé, à une contamination bactérienne. Elle est certaine que ça aurait pu être évité avec certaines connaissances, avec certaines précautions. Donc, elle a voulu mettre de l'avant l'éducation des jeunes mères, des futures mères, pour prévenir ce genre de drame-là.
0: Wow, donc, c'est tragique.
3: C'est tragique, mais c'est comme ça que ça lui a donné le feu pour aller se battre, pour amener des cours d'économie domestique. À ce moment-là que c'était appelé, on parlait de cuisine, d'alimentation, d'hygiène, de salubrité. Mm-hmm. Puis plus tard est venu aussi des notions de budget familial, par exemple, de couture également. Mais l'alimentation a fait vraiment son entrée à ce moment-là. Fait que c'est une Ontarienne qui a vraiment milité pour amener les cours, si bien qu'à un moment donné, le ministère de l'Éducation lui a dit « Bon, OK, t'en connais beaucoup, t'as l'air convaincu, écris-nous un petit livre là, pour qu'on mette ça, qu'on le rentre dans les écoles, dans l'enseignement. » Fait que ça a été vraiment la première phase là, de l'enseignement de l'alimentation, de la cuisine à l'école. À ce moment-là, c'était strictement réservé aux filles, quand même, on s'en doute, mais c'était quand même un point de départ. Les choses ont évolué vers la fin des années, ben en fait,

0: la mi des années 1900, là, vers même 1910 à 1960, là, c'est devenu beaucoup plus généralisé au Canada d'enseigner ces notions-là à l'école. Mais chaque ministère de chaque province pouvait un peu leur en faire, dans le fond, ce qu'ils voulaient. Mais ça s'est quand même généralisé là, partout au Canada. Puis on voulait aussi valoriser le rôle de la femme au foyer, lui donner vraiment là, des notions qui étaient structurées, qui allaient être applicables, puis qui allaient être vraiment concrètes là, dans sa vie de tous les jours. Évidemment, les choses ont évolué avec le temps. Dans les années 1960-70, qu'est-ce qui s'est passé? Révolution de la femme, beaucoup de femmes qui arrivent sur le marché du travail. Ça change de beaucoup les réalités familiales. Les ministères de l'Éducation n'ont pas le choix de se virer de bord, en bon français, puis d'ajuster, de devoir adapter les cours de ce genre-là pour les nouvelles familles qui sont des femmes qui vont travailler, puis des tâches qui commencent à se partager également. Donc, c'est là où les fameux cours d'économie familiale sont arrivés à l'école, un peu partout au Canada, pour permettre aux garçons comme aux filles de développer leur autonomie, on l'a bien entendu, et d'être éduqués aussi en tant que consommateurs. Et là, j'ai un petit extrait à vous faire entendre, un extrait de l'émission Femmes d'aujourd'hui, en 1970, où on présente le cours.
1: Je crois que si on parle de libération de la femme, on pourrait parler de libération de l'homme aussi. Il faut que la femme puisse connaître certaines techniques pour faire son travail de façon beaucoup, en prenant beaucoup moins de temps, en dépensant beaucoup moins d'énergie et moins d'argent aussi.
2: De façon plus efficace et économique.
1: Justement.
3: On est dans la productivité déjà.
0: Dans la productivité, ben là, si en plus d'aller travailler, il y a encore toutes les tâches à la maison qui doivent se faire, il y a quelque chose d'un peu plus organisé qui doit s'effectuer. Donc ça, c'est le début des cours d'économie familiale à l'école que vous, moi et plusieurs de nos éditeurs sûrement ont connu avec des souvenirs de recettes qu'on a préparées. Puis je ne sais pas si vous avez les mêmes souvenirs, mais de préparer certains plats à l'école puis de revenir à la maison en disant « Maman, je veux cuisiner ce que j'ai fait
3: cette
0: à l'école. »
3: Fierté de goûter ma soupe aux légumes et de la trouver excellente.
0: Voilà, puis sûrement d'avoir envie d'en refaire pour la famille. Mm-hmm. Et chez nous, je me rappelle, ma sœur me rappelait le pudding au riz qu'on avait fait à l'école, puis la première chose qu'elle a faite à la maison, c'est de vouloir refaire le pudding au riz. Donc, il y a cet effet-là.
3: Je n'ai jamais refait de paire de boxeurs, par contre.
0: Ah, bon.
3: Geneviève Scott?
4: Oui, mais moi, mon souvenir, c'est aussi que c'était donc agréable d'avoir les mains dans le concret.
0: Oui.
4: Alors que l'école, à l'époque, était tellement... on était en randonnée, on était assis toute la journée, c'est en fait beaucoup comme ça encore aujourd'hui. Mm-hmm. Et donc, ça nous mettait dans une autre vibration.
0: Oui, hein, le pratico-pratique. Mm-hmm. Oui, tout à fait. Puis qui servait vraiment concrètement.
3: Absolument.
0: C'était une base qui était parfois peut-être enseignée par certains parents, mais des notions qu'on voyait à l'école qu'on ne voyait pas ailleurs. Et donc, ça a perduré comme ça les cours d'économie économie familiale jusqu'au début des années 2000. Mais à ce moment-là, les ministères de l'Éducation ont jugé qu'on devait accorder plus de temps à des matières plus importantes, entre guillemets, comme les mathématiques, l'histoire, entre autres. Donc, les fameux cours d'économie familiale ont disparu, sont devenus, dans plusieurs provinces canadiennes, ont été davantage intégrés à des cours plus de d'écologie humaine ou de, tu sais, family study, plus dans la biologie et l'humain. Mais au Québec, c'est davantage disparu. En fait, on a gardé les notions d'économie financière seulement, mais
3: pas d'économie
0: familiale.
3: Ce qui est très important, on s'entend. Par contre, savoir se nourrir puis comprendre l'alimentation, c'est important aussi.
0: Oui, surtout à une ère où l'alimentation, en fait, on ne cuisine plus tant que ça et les choix alimentaires qu'on fait à l'épicerie se multiplient. Il y a beaucoup d'aliments ultra-transformés. On perd les notions de cuisine, mm-hmm. les aptitudes culinaires aussi. Donc, pour maintenant apprendre à cuisiner à l'école ou des notions d'alimentation à l'école, on doit se tourner vers des organismes privés ou communautaires. Une chance qu'ils existent, ces organismes-là, ils enseignent l'alimentation ou la cuisine aux enfants, puis pas juste à l'école. Il y a certains organismes, je pense à Crocarium, je pense aux ateliers 5 épices au Québec notamment, qui rencontrent des enfants dès les services de garde.
3: Oh wow!
0: Oui, c'est super formateur parce que, en fait, à cet âge-là, on n'apprend pas nécessairement à cuisiner ou l'alimentation, mais on apprend à se familiariser avec les aliments, les odeurs, les textures, d'où viennent les aliments, on jardine, on goûte. Donc, tous ces aspects-là donnent le goût aux enfants d'en apprendre davantage sur ce qu'ils mangent. Ça contribue à développer leur goût et leur intérêt envers les aliments. Puis après ça, ben, au primaire, il y a beaucoup, beaucoup là au Québec, là, les ateliers 5 épices qui offrent des ateliers dans les classes.

0: c'est vraiment volontaire. Là, ce sont les écoles, les professeurs qui décident d'amener ces ateliers-là en classe, mais pour que les enfants puissent mettre la main à la pâte et mettre les mains là, dans les aliments.
1: Geneviève Scott.
2: Oui, mais moi, ce qui me frappe, Stéphanie, dans ce que vous proposez, ce que vous nous décrivez, c'est vraiment qu'il ne s'agit plus seulement d'apprendre à faire une recette, bêtement. Oui. Mais on a vraiment compris que l'alimentation, c'est tout un processus qui va de la production dans des potagers qu'on va arroser, qu'on va entretenir, à la cueillette, à la préparation, goûter des aliments et les manipuler quand on n'en a jamais. Des fois, ça va être un premier contact pour des jeunes, et ça, c'est extrêmement important. Et partager ça ensuite dans une collectivité. Donc, il me semble que cette prise en compte d'une vision très globale de l'alimentation, moi, je la trouve vraiment réjouissante.
1: Mais est-ce que c'est pas un peu dommage que cette mission repose sur les épaules d'organismes communautaires?
2: Effectivement.
1: Oui. Donc, on ressuscite le cours d'économie familiale si on est élus, nous trois, là.
0: Oh, c'est une pétition pour l'amener, ça.
2: Mais dire quand on est élus.
1: Oui, exactement. C'est une évidence, Geneviève.
0: Ça, c'est certain. Mais c'est sûr que ça devrait être offert beaucoup plus largement dans le cursus scolaire. Mais heureusement qu'ils existent, ces organismes-là, notamment la Tablée des chefs, qui est partout au Canada, pas juste au Québec. Ils ont suivi depuis 2002, ils ont initié plus de 95 000 jeunes à la cuisine et aux saines habitudes alimentaires.
1: Formidable.
0: Ce sont des ateliers de cuisine en parascolaire. C'est des apprentissages de manière ludique. Ça se termine dans des compétitions amicales de cuisine. puis au Québec, là, cette année, ils ont rejoint 275 groupes écoles et au Canada, 75. Donc, ça vraiment, là, il y a des ramifications ailleurs au Canada aussi. Et ça, c'est vraiment là, un modèle à suivre. Puis oui, il faudrait peut-être l'intégrer de manière un peu plus automatique quand même au cursus scolaire parce que c'est la santé, c'est de la prévention, c'est de la santé, puis c'est de l'autonomie plus tard.
1: Oui, puis dans un contexte économique où de plus en plus de Canadiens et Canadiennes se serrent la ceinture, savoir cuisiner, c'est important.
0: Essentiel.
1: Ben oui.
0: Essentiel.
2: Tout à fait.
0: Oui.
1: Bon, ben on espère qu'il y a des élus qui étaient à l'écoute, quoiqu'à cette heure-ci, on imagine qu'ils travaillent, mais probablement qu'ils nous écoutent en rattrapage sur l'application Radio-Canada Audio.
3: Alors, la bière d'épinette, comment vous la faisiez-vous? Ce serait intéressant de savoir.
4: On mettait en concassa l'épinette.
3: On en a ici, oui.
4: Oui. Et puis, on faisait une espèce de petit sirop qu'on ajoutait à de l'eau de puits, quand on pouvait, parce qu'on disait que c'était meilleur et c'était vrai. Et ensuite, on la mettait dans les bouteilles. On fermait sans baisser la partie du bas. Puis là, on les mettait dans des boîtes, puis ça allait dans les caves. À 3 heures du matin, c'était boum, boum, boum, parce qu'il y avait souvent des femmes, tout sautait. Ah, pas complètement, mais la moitié des bouteilles se vidaient. Parce qu'il faut toujours, après 24 heures, y aller puis ouvrir tous les bouchons.
3: Ah, d'accord, comme ça.
4: Alors, il y en avait qui les oubliaient. Conclusion, il y avait toujours des explosions de bière de pinette. Celles qui ont mon âge, elles se souviennent de ça certainement.
3: Je peux vous en servir un petit peu?
4: Ah oui, avec plaisir. Et puis, on peut mettre un petit glaçon. Parce que les petits glaçons, c'est bien bon dans la bière d'épinette.
1: Je note ça. Les petits glaçons, c'est bien bon dans la bière d'épinette.
2: Les plaisirs simples.
1: Et qui de mieux que Jeanne Benoît pour annoncer notre prochain sujet? On vient de l'entendre dans l'émission Au jour le jour à la télé de Radio-Canada en 1982. Donc, la bière d'épinette, initiez-moi Geneviève Scott, j'ai vraiment tout à apprendre.
2: Ben, je me suis dit que j'avais envie de parler de ça parce que, en un sens, c'est un breuvage qu'on pourrait dire actuel et tendance, hein, parce qu'il y a la mode des comestibles forestiers, de la cueillette sauvage, il y a aussi la mode des breuvages sans alcool, des bons mocktails. Donc, voilà, la bière d'épinette, ça s'impose. Mais en fait, son histoire remonte vraiment à plusieurs siècles. Et donc, j'avais envie de creuser un petit peu cette piste. Comme je vous le disais en ouverture, hein, on appelle ça souvent de la petite bière. C'est une expression qui n'est pas réservée à la bière d'épinette, mais la petite bière, c'est quoi? C'est soit une bière très faible en alcool ou un breuvage fermenté, mais qui contient là, de toute manière moins de 0,5% d'alcool.
1: Donc, OK.
2: Tout le monde peut en boire, les enfants, les femmes enceintes, les personnes âgées. C'est un rafraîchissement, un peu comme le kombucha, si vous voulez. Donc, fermenté, mais pas alcoolisé.
1: OK. Puis, ça nous vient d'où, si on en boit depuis des siècles?
2: Voilà la première question que je me suis posée. Puis, une origine possible, c'est les Premières Nations qui, il y a bien longtemps, donc lors du deuxième voyage de Jacques Cartier en 1535, l'hivernage est très difficile, les hommes ont le scorbut et les Autochtones fournissent à l'équipage un breuvage qu'on nomme Aneda et qui serait fait à partir de décoctions de conifères. Donc, c'est quoi une décoction? On met des branches, des épines et tout ça, et on fait bouillir ça. Et ça guérit les hommes du scorbut.
1: Ah oui?
2: Donc, à partir de ce

0: moment-là, la coutume d'employer les branches, les écorces de conifères s'installe chez les colons, autant ici d'ailleurs qu'ailleurs en Amérique du Nord. Hein. Et puis, à cette époque-là, il faut dire que c'est quand même des usages essentiellement médicinaux.
1: Mais c'est ça, on le boit pas pour le plaisir, Stéphanie.
0: Non.
1: J'y vois un petit doigt. Ouais.
2: Ben, en fait, les usages médicinaux et probablement pour guérir le scorbut, c'était probablement à cause de la vitamine C que contenaient ces épines. Oh. Puis, il y a probablement des antioxydants, des substances antimicrobiennes que dans les épinettes et autres conifères comme dans plusieurs plantes. Fait que j'imagine que c'est un peu relié à ça.
1: Intéressant.
0: Certainement. Puis vous dites épinette, mais en fait, on ne sait pas exactement quel était le conifère. Ça pourrait être du cèdre, du pin, de l'épinette.
1: OK.
0: Mais donc, bref, tout à fait, vitamine C qui pouvait guérir certaines affections. Mais on sait que les usages médicinaux des conifères aujourd'hui sont avérés hein, comme antiseptiques, cicatrisants, contre la congestion et même des molécules anticancères. Donc, les anciens n'avaient pas toujours tort dans leurs usages très, très empiriques. Hein.
1: Mm-hmm.
0: Mais à cette époque-là, vous l'avez dit, c'est encore un médicament. Puis c'est une association qui va quand même durer longtemps, mais projetons-nous deux siècles plus tard, là, au 18e siècle. Un petit bond dans le temps, ça ne nous fait pas peur. Et alors, les conifères ne sont plus seulement un médicament. À ce moment-là, la bière d'épinette, on la voit apparaître dans des annonces, dans des sources documentaires. Elle est un breuvage d'agrément, encore considéré comme un tonique. Donc, il y a quand même cette idée que c'est bon pour la santé. Hein? Et puis, par contre, on va l'aromatiser avec de la mélasse, avec différentes d'autres plantes. Et elle va être rendue effervescente par fermentation. Donc là, on a la véritable bière d'épinette.
1: Puis donc, oui. Quand je disais que j'allais en boire d'ici la fête nationale, est-ce que mon impression que c'est un breuvage qui nous représente, qui incarne nos racines, elle est juste ou je suis dans le champ, Geneviève?
0: Ben non, je pense que justement, comme ça vient de loin, ça vient des premiers moments de la colonie, avec les Premières Nations qui nous initient mm-hmm. à une ressource du territoire, mais que les colons vont transformer. Puis Per Kalm, qui est un botaniste suédois qui parcourt le nord des États-Unis et la Nouvelle-France en 1749, nous informe sur beaucoup d'éléments de l'alimentation des habitants, puis il nous donne une recette.
1: OK, première recette officielle.
0: Oui, il a assisté à la confection dans un fort militaire, en fait, de bière d'épinette. Donc, on fait une décoction. On fait bouillir longuement là, des sommités d'épinette, des branches, avec de l'avoine ou d'autres céréales torréfiées. Il dit le maïs, ça serait bien. Donc, encore une fois, les ressources locales, là, du pain grillé. Et le pain là, va amener son levain, parce qu'on n'a pas de levure nécessairement. Donc, on peut mettre un pâton de levain aussi. On va filtrer tout ça, on ajoute donc mélasse, levain, on laisse fermenter pendant 3-4 jours dans des grosses barriques. Hein. Je vous dis, Rosemée, si vous essayez d'en faire, il faut écumer les mousses qui vont se former, ça ne doit pas être très joli.
1: Donc, ensuite, on va mettre attention aux bouchons qui pop aussi.
0: Ah, pas encore, c'est pas encore en bouteille.
1: Ah, encore.
0: On va mettre en tonneau ou en bouteille, puis on va laisser reposer 24 heures avant de consommer. Donc, on peut penser que l'effervescence, là, elle est légère. Hein. Et Jean-François Gauthier, qui était l'accompagnateur de Per Kalm, nous dit « Alors, on a une liqueur qui n'est point spiritueuse, donc elle n'est pas alcoolisée, et qu'on nomme cependant petite bière, qui est très bonne à boire. Elle a un goût de térébenthine, un peu amère et acidulée, qui n'est point désagréable.
1: » OK.
0: Ouais, on est moins sûr.
1: Peut-être que nos goûts ont évolué au fil du temps, Geneviève.
0: Certainement, parce qu'il y a cette idée qu'elle devait être très, très peu sucrée, hein, cette bière d'épinette. Elle n'était pas nécessairement un breuvage de choix pour l'ensemble de la collectivité, pour tous les colons. C'était surtout les gens modestes qui en consommaient. Puis, c'était un petit peu parfois n'importe quoi aussi. Un autre extrait dans notre premier livre de cuisine, disons, locale, qui s'appelle « La nouvelle cuisinière canadienne », je vous dis la bière de racine. Bière de racine, donc c'est un petit peu plus générique. Puis ça évoque hein, la racinette, la root beer, qu'on connaît bien, donc qui est exactement un procédé identique. Alors on y met une chopine de son, une poignée de houblon, quelques branches d'épinette, de cigu. Alors, je vous dis, attention, là, de la cigu, c'est un poison. Ici, au Canada, la cigu, c'était de la pruche, mais qui est quand même potentiellement toxique. Donc, attention, on ne suit pas cette recette-là. Donc, de cigu ou de cèdre, un peu de laurier et des racines de plantain, de bardane, de dents de lion. Vous savez, c'est du pissenlit.
1: Oui.
0: Une cuillerée de gingembre avec de la mélasse. Et puis, encore là, on fait bouillir tout ça, fermenter, embouteiller. Puis après, c'est prêt à boire.
1: Mais qui fabriquait la bière d'épinette? Puis
0: alors,
1: pour quel
0: c'était
1: marché?
0: C'était une fabrication vraiment domestique, okay, et rurale. Beaucoup

0: quand on était dans des circonstances où on ne pouvait pas forcément acheter un breuvage, mais qu'on voulait avoir quelque chose de désaltérant et, comme on disait tantôt, de tonique.
1: OK.
0: Mais éventuellement, ça va migrer vers des productions plus commerciales, même si ça reste quand même quelque chose qu'on pouvait faire à la maison. Jeanne Benoît, qu'on entendait tantôt dans son encyclopédie de la cuisine canadienne, elle propose une recette. Ah, puis ça, c'est intéressant quand même. On voit là comment les choses changent entre le 1535, le 18e siècle et puis finalement 1963, avec Jeanne Benoît qui met dans sa recette du sucre, donc plus de la mélasse, de la levure en enveloppe, de l'essence d'épinette, et puis de la vanille.
1: Mais c'est ça, c'est que là, l'essence d'épinette arrive dans le portrait, parce que je comprends la fabrication artisanale si on habite dans le bois, mais comment la bière d'épinette fait son chemin dans les maisons de partout sur le territoire?
0: Bien, tout à fait, c'est ça. Mais en fait, il faut dire que cette essence d'épinette, elle existe depuis longtemps.
1: Ah oui?
0: Depuis, oui, c'est curieux, hein? Dès le 19e siècle, en fait, elle est utilisée dans la fabrication, puis elle se commercialise en tant que telle pour être achetée par les ménagères qui voudraient faire leur bière d'épinette.
1: Ah.
0: Mais après, c'est sûr que ça peut devenir un petit peu plus généralisé. Puis, à ce moment-là, dans l'entre-deux-guerres, à peu près dans les années 30, plusieurs compagnies, dont certaines existent encore, je ne sais pas si je peux dire des noms.
1: Ben, je pense bien.
0: Ben, les gens connaissent ça. La marque Émile ou la marque Marco, ouais. On les connaît. Elles ont encore ces belles bouteilles avec les leviers de métal qui évitent justement l'explosion des bouteilles, hein. Et puis, donc ces compagnies, certaines ont une production quand même avec des vraies branches d'épinettes encore aujourd'hui.
1: Ah oui?
0: Et puis, de façon générale, je pense qu'aussi on a maintenant des productions plus artisanales. Tu sais, les produits forestiers deviennent haut de gamme, comme je le disais tantôt, à la mode. Alors, des belles eaux aromatisées ou bien des fermentations qu'on va faire maison, mais d'une manière soignée, vont nous faire peut-être redécouvrir ce produit qu'on va sans doute moins sucré, qu'on peut associer à des nouvelles saveurs. Moi, je pense qu'on pourrait très bien faire une bière d'épinette avec différentes épices boréales et ça serait sans doute délicieux.
1: Recherche et développement. Merci Geneviève Sicotte. Ça me donne vraiment envie d'essayer tout ça. C'était passionnant. J'ai pas eu le temps de vous lire les messages qu'on a reçus au sujet de l'économie familiale, sa présence encore aujourd'hui grâce à des professeurs qui décident d'offrir des cours différents. Pas eu le temps non plus de vous dire quelle était la meilleure bière d'épinette des années 60 selon un de nos auditeurs. OK, je vais vous le dire. Ce serait la canadienne, la vraie, selon lui. Après le bulletin de nouvelles, on découvre pourquoi on a peur. On va aussi apprendre à mieux aimer une version de soi-même qui ne nous rend pas fiers avec la psychologue Nathalie Platte et l'artiste Christian Vizina. Merci Stéphanie, merci Geneviève. On vous retrouve mardi prochain.
0: À bientôt.
2: Merci, au revoir.
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6: Ici Louis de Belleval, voici les informations. Le gouvernement canadien profite du sommet du G7 à Évian, en France, pour tenter de faire avancer les discussions commerciales avec les États-Unis. Le premier ministre Mark Carney a eu l'occasion d'échanger quelques mots sur le sujet avec Donald Trump. Et le ministre des Relations Canada-États-Unis, Dominique Leblanc, a quant à lui rencontré le représentant au commerce, Jamieson Greer, à 15 jours de l'échéance pour lancer la révision de la CEUM. Voici notre envoyé spécial, Laurence Martin. Thank you.
7: Dans les grands sommets, les rencontres ont lieu derrière des portes closes. Et parfois, les micros captent des commentaires révélateurs. Comme ce moment, difficilement audible, où Mark Carney s'est approché de Donald Trump pour lui parler des véhicules électriques chinois. Et où le premier ministre a voulu se faire rassurant, en rappelant au président américain que seulement 49 000 voitures pourraient entrer au Canada cette année. Un message que M. Trump semble avoir apprécié et que Dominique Leblanc veut minimiser.
8: Il n'y a rien de nouveau dans la conversation que M. Carney a eue avec le président Trump. On a réitéré que finalement, c'est un quota ferme établi de 49 000 véhicules.
7: Le ministre, lui, était à Évian pour une rencontre avec le représentant américain au commerce, Jamieson.

0: Greer.
1: Alors, dans ces conversations-là, je pense qu'il faut demeurer tout à fait engagé.
0: Mais qu'a-t-il accompli de concret sur le front des négociations?
1: Quand M. Greer nous a dit, ben, si vous êtes à Évian, c'est une occasion de se rencontrer et parler davantage, ça aurait été un peu irresponsable de dire, oh, mais c'est un long voyage, ça ne nous intéresse pas. Au contraire, on est fortement intéressé.
0: Selon nos informations, Mark Carney aurait demandé une rencontre bilatérale avec Donald Trump, mais aucune pour l'instant n'est à l'horaire du président américain.
2: Merci à la presse.
0: Ici Laurence Martin, Radio-Canada, dans la région d'Évian, en France.
3: Par ailleurs, la guerre en Ukraine a retenu l'attention des dirigeants du G7 en présence de Volodymyr Zelensky. Ils se sont entendus pour accentuer la pression sur Moscou pour mettre fin au conflit. Après une rencontre avec le président ukrainien, Donald Trump a déclaré vouloir désormais s'occuper de ce dossier, maintenant qu'un accord préliminaire de paix a été conclu avec l'Iran. Le président américain suggère fortement à la Russie de finaliser une entente avec l'Ukraine. Les États généraux sur le financement des infrastructures se tenaient à Québec. Le gouvernement Fréchette en a profité pour annoncer une nouvelle enveloppe d'1 milliard de dollars sur 10 ans pour aider les villes à entretenir leurs infrastructures d'eau. Selon un récent rapport, le déficit en maintien des infrastructures du Québec s'élève à près de 50 milliards de dollars. Si les villes saluent cet investissement, l'Union des municipalités du Québec souligne que le montant est nettement insuffisant pour faire face à l'ampleur des besoins. Et puis, la première ministre du Québec a dévoilé la nouvelle politique internationale de la province. Christine Fréchette souhaite que le Québec défende ses propres intérêts et pose des gestes sur tout enjeu qu'il concerne. La nouvelle politique vise 3 axes, la diversification commerciale, le renouvellement de la diplomatie et l'affirmation de l'identité québécoise.
4: Notre nouvelle politique internationale, elle vise à ce que toutes les décisions prises ailleurs dans le monde tiennent davantage compte des intérêts du Québec. Voilà pourquoi le Québec, on doit être présent. Présent aux États-Unis, pour défendre directement nos entrepreneurs, travailleurs, régions, notre aluminium, notre acier, notre bois d'œuvre et nos chaînes d'approvisionnement, et pour valoriser notre culture.
3: Christine Fréchette a également souligné que sa visite éclair à Washington à la fin du mois d'avril est un bon exemple d'affirmation nationale. Le Parti libéral du Québec a présenté son plan sur la protection de la langue française en vue des élections de l'automne. Le PLQ prévoit des investissements de 380 millions de dollars sur 4 ans s'il est porté au pouvoir. Son chef, Charles Milliard, tente ainsi de balayer les critiques de ses adversaires qui lui ont reproché ces dernières semaines de négliger la question du français. Alexandre Lepoutre a plus de détails.
5: Nous avons écouté, nous avons entendu. Aujourd'hui, nous agissons.
6: En réponse aux critiques de ses adversaires, Charles Milliard présente son plan pour la langue française comme ambitieux et rassembleur. Le plan prévoit d'abord d'accélérer la francisation des nouveaux arrivants. Le PLQ veut rouvrir des classes et réduire les délais d'attente à 6 semaines pour obtenir des cours.
5: Un des points d'achoppement de la situation actuelle, c'est la capacité des immigrants à se franciser rapidement et intensément.
6: Le Parti libéral veut aussi faire de la lecture une priorité nationale. Alors ça passerait par la modernisation des bibliothèques ou encore l'achat de livres québécois à tous les enfants du primaire.
5: J'ai de l'ambition pour le Québec et cette ambition, c'est que nos élèves soient les champions canadiens de la lecture.
6: Charles Milliard compte également moderniser la charte de la langue française pour la rendre moins contraignante. Le fardeau sur les entreprises et les municipalités sera allégé. Les nouveaux arrivants, eux, pourront bénéficier d'un délai de 2 ans au lieu de 6 mois avant de recevoir les services de l'État uniquement en français. Par ailleurs, le chef libéral aura recours à la disposition de dérogation si nécessaire.
5: Honnêtement, le gouvernement de la CAQ a été de beaucoup de mesures d'interdiction restrictives, négatives. Et ça sera un changement de style avec nous au pouvoir si les Québécois nous font confiance.
6: Le ministre responsable de la langue française, Jean-François Roberge, a qualifié le document de « plan libéral du recul du français ». Ici Alexandre Lepoutre, Radio-Canada, à Montréal.
3: Enfin, la Coupe du monde de soccer. Aujourd'hui, la France a bien amorcé son tournoi avec un gain de 3-1 contre le Sénégal. Et puis les Argentins, champions à titre, ont vaincu l'Algérie 3-0. C'était les informations à l'antenne de Radio-Canada.

Rebonjour, vous écoutez Point de repère. Je m'appelle Rosemie Autonne-Témorin et dans quelques minutes, je vais jaser des origines de la peur avec l'auteur Sébastien Bollaert. Mais avant la frayeur, on va parler d'amour.

0: Chaque semaine, on apprend à aimer les gens qui nous entourent et aujourd'hui encore, on vient en aide à notre auditoire. Il y a beaucoup de gens qui nous ont dit vouloir apprendre à mieux s'aimer eux-mêmes. Mais ça veut dire apprendre à mieux aimer les versions de soi qu'on préfère garder cachées. Hein? Celles du passé, dont on n'est pas très fier. Alors aujourd'hui, on va essayer de déterminer comment on fait ça avec le philosophe, poète et metteur en scène, Christian Vézina, puis l'autrice et psychologue Nathalie Platte. Salut à vous deux!
1: Salut!
2: Bonjour!
0: Nathalie, avoir honte d'une de nos décisions, le white gene et d'un comportement passé, j'imagine que c'est vrai que ça rend l'amour propre un peu plus difficile.
1: Ouais, ben en fait, c'est un très bon point de départ à beaucoup de psychothérapie, je dirais.
0: C'est pas faux! Il y a
1: beaucoup de gens qui arrivent avec ce motif de consultation-là. Des fois, c'est comme mon conjoint, ma conjointe m'a dit d'aller consulter. Mm-hmm. Puis, mais pourquoi la personne y va? Parfois, c'est parce que peut-être qu'à l'intérieur d'elle, elle s'est dit, je pense que peut-être qu'elle a raison sur certaines choses, mm-hmm. qu'elle me reproche et tout ça. Donc, c'est, ça rend l'amour propre compliqué, je dirais que ça ouvre à des possibles que ce soit vraiment de l'amour propre. C'est-à-dire qu'au final, quand on a fait tout le travail, on est peut-être parti d'une honte, d'une culpabilité, un brin narcissique. Là, je dépose tout de suite le mot narcissique.
0: OK, est-ce que vous pouvez le définir?
1: Oh, oui,
0: comme si on est en début de saison et c'est pas la dernière fois qu'on va utiliser ce terme, dont on a peut-être un peu perdu de sens. Là.
1: Oui, ben il est utilisé à toutes les sauces, puis il est aussi polysémique. Il y a plusieurs sens, le mot narcissisme. Mais disons que dans ma bouche, là, très souvent, là, à moins que j'ajoute le mot pervers ou méchant avant,
0: méchant
1: ça veut plutôt dire... Ça veut plutôt dire ce système de régulation-là de notre estime de soi. Donc, on en a tous un. Mm-hmm. Je dirais qu'il est plus ou moins flexible. Et plus il est rigide, plus on a des défenses narcissiques qui sont, disons, plus immatures. On protège notre estime de soi qui est en réalité toute petite.
0: Donc, on enterre peut-être certains souvenirs où il y a des portions de soi qu'on préfère ne pas revisiter.
1: Voilà, on va aller dans le clivage, on va aller dans le déni, on va faire... Ce n'est pas moi, cette personne. Bon, voilà. Donc, la personne qui dit « Ah, j'ai de la misère à me pardonner quelque chose que j'ai été », je trouverais que c'est relativement une bonne nouvelle, au sens où il y a une autoréflexion, une autocritique qui est là. Puis, ben moi, c'est avec ces outils-là avec lesquels je travaille. Hein.
0: Puis, donc, est-ce que... Tu sais, pour moi, la honte, c'est pas positif. C'est pas un état qui me rend heureuse. Est-ce qu'elle peut être moteur?
1: Oui, elle peut être moteur. Ça dépend de comment on va réussir à la travailler. C'est un peu comme une motte d'argile ou c'est un peu comme le plomb. Il va falloir faire de l'alchimie pour pouvoir en faire de l'or ou en faire une sculpture. C'est inévitable d'éprouver de la honte. Les gens qui n'éprouvent pas de honte m'inquiètent. Je dirais qu'ils pourraient peut-être se retrouver dans la catégorie pervers ou méchant. C'est-à-dire que c'est quand même... Bon, la culpabilité, la honte, c'est un peu différent, mais on ne s'étendra pas là-dessus. C'est quand même... la présence de l'altérité qui nous arrive souvent. C'est un peu comme l'autre. Mmh. Oh là là, j'ai pilé sur un gros orteil. J'ai pilé peut-être sur un petit orteil parce que c'est moi qui ai un gros pied. Donc, on est en train de se voir un peu dans l'impact qu'on a sur l'autre. Je dirais que ça peut devenir une mauvaise nouvelle tout dépendant du lieu d'où ça part à l'intérieur de nous. Parce qu'on pourrait peut-être se poser la question... comme si on a des dieux à l'intérieur de nous, là, c'est une image, bien sûr, ou l'image du conseil d'administration. Quel est le dieu qui nous demande des comptes en nous? Mmh. Est-ce que c'est un dieu tyrannique qui est jamais content, qui nous empêche de dormir parce qu'on est en train de overthinker, donc en français, on dirait surréfléchir constamment à est-ce que j'ai été correct? Est-ce que j'ai bien dit ça? Là, je dirais qu'on est peut-être plus, paradoxalement, dans des préoccupations narcissiques, c'est-à-dire qui ne concernent que l'idéal de nous que nous voulons être.
0: Quelle image ai-je présenté?
1: Voilà. Est-ce que j'ai été lisse? Est-ce que j'ai été parfait? Plutôt que l'autre. Si j'ai le temps, là, rapidement, il y a une scène...
0: Bien sûr, Nathalie, allez-y.
1: Il y a une scène dans un film qui s'appelle « Me and Earl and the Dying Girl ». C'est un très beau film, Sundance 2017. Donc, c'est un peu vieux, mais je vous invite à le voir. Et il y a une scène dans laquelle la jeune fille qui est atteinte de cancer partage à son amie, puis a dit « Si vous saviez toutes les réactions stupides que je reçois tout le temps et tout ça... » Et puis lui, il l'écoute, puis il est plein d'empathie, puis sans faire exprès, il y en a une réaction un peu stupide par rapport au fait qu'elle est très malade. Et puis cette scène-là illustre très bien comment une saine culpabilité peut devenir à un moment donné simplement

0: tourné vers lui-même. Mm-hmm. Parce qu'il s'excuse tellement que ça n'a plus rien à voir avec elle. Fait qu'elle est comme bon. Et elle fait semblant de mourir. C'est une scène délicieuse. Voilà.
1: Alors, il faut

0: Ça, d'un point de vue étymologique, ça veut dire avoir été trompé. On nous a fait une promesse, on a été trompé. Comme dans le langage, tout est un peu extension de sens. C'est passé de la promesse au souhait, du souhait à l'ensemble des attentes, hein, des standards, des idéaux, etc. Et on sait que quand un petit être humain vient au monde, il vient au monde dans un clan, une société, une famille, où il y aura des standards, des attentes, des idéaux. Et cet âge-là, on avait ça à l'âge tendre. Parce que si on a l'impression à cet âge-là qu'on ne rentre, qu'on n'est pas
1: au niveau
0: des attentes, ça va rentrer comme une lame dans l'âge tendre et très profond et pour longtemps. Ce qui m'amène à poser, peut-être pas tout de suite, mais la question... Qui, au fond, est déçu? Parfois, c'est vraiment nous-mêmes qui sommes déçus, mais parfois, c'est un discours qu'on a intégré, qui est la base de notre déception. Il faut jamais oublier que l'espèce humaine est quand même une espèce assez intéressante en ceci qu'elle crée beaucoup de diversité. T'sais, on peut dire que la nature humaine, c'est de créer de la culture. Et créer de la culture, c'est créer de la diversité. Et même à l'intérieur des groupes culturels, des sociétés, on se divise, les emplois, tout ça. On fait tout pour créer de la diversité, puis après ça, on vit mal avec ça. Comme disait Machin Chose, tout le monde est égaux, mais certains sont plus égaux que d'autres. Ben, Machin Chouette, d'ici présent, vous fera remarquer que tout le monde est différent, mais il y en a qui sont plus différents que d'autres, et donc certains standards, certaines normes vont être plus difficiles, sinon impossibles, ou plus longues à rattraper. Et parfois, ben, c'est ça, notre déception d'une version antérieure de nous-mêmes, en fin de compte, c'est la peine d'avoir été décevant qui se trouve là-dedans. Et je pense qu'il faut être vigilant face à cette affaire-là. L'autre point... Sur l'identité, c'est parce que la question de notre auditoire est encore une fois extrêmement brillante.
1: Je dis auditoire là parce que vraiment plusieurs des auditeurs et auditrices à qui j'ai parlé pour créer cette nouvelle saison de Point de repère ont parlé de cette importance de faire la paix avec eux-mêmes.
0: Et dans la question, il y a la notion que l'identité n'est pas une chose fixe. Il y a la notion que l'identité est en développement, chose avec laquelle des personnes ont beaucoup de difficultés, des groupes sociaux aussi parfois. Or, on le voit dans tout le vivant, il y a des transformations. Est-ce que j'aurai le courage d'affronter l'image qu'éteint du papillon? Eh ben oui, rien ne me fait peur. Imaginez un monarque. Quand je dis un monarque, je ne parle pas d'un clown avec une couronne. Vous avez compris, je parle d'un vrai monarque.
1: Je vous suis, Christelle.
0: Un papillon qui, voyant une vidéo de son enfance, dit « Mais j'ai tellement honte, mais je rampe par terre, vous rendez-vous compte? » Et ce qu'il pourrait faire de pire, c'est ouvrir la chrysalide. Parce que les gens s'imaginent un peu naïvement, parce que c'est ça les étapes de l'identité, c'est assez étonnant des fois, que dans la chrysalide, il y a une chenille qui se fait pousser tranquillement des ailes, papantoute. T'ouvres la chrysalide, il y a une glu blanche. Tout s'est totalement indifférencié. Et tout ce qui reste, les petits amas de structures encore qui restent, les scientifiques appellent ça, ils sont plus poètes qu'ils le pensent, des disques imaginaux. Et c'est à partir des disques imaginaux que le papillon va se former. Et quand on sait l'importance du récit dans la formation d'une identité, je pense que là, on a encore une métaphore plus riche qu'on aurait pu le croire au début. Et ce qui me fait dire, en gros, que une période peu élogieuse, peu glorieuse de nous-mêmes, si elle a été nécessaire, s'il fallait en passer par là pour devenir ce qu'on est devenu et qu'on apprécie jusqu'à un certain point, ben, ce serait bête de traiter un enfant d'immaturité. Ce serait bête de pas comprendre l'adolescent qui est tout perdu ou l'adulte qui était en crise.
1: Wow, vous êtes en train de réparer tous mes bobos.
0: Il y a Rainer Maria Rilke qui disait un truc très, très beau. Il disait ça aux jeunes poètes, c'est grande tristesse qui vous pénètre. Et si c'était l'avenir qui pénétrait en vous sous une forme que vous n'êtes pas encore capable de reconnaître.
1: Mais là, il y a peut-être des personnes qui n'ont fait aucun exercice d'introspection puis qui sont comme, bon, ben c'est réglé. Il fallait que je sois inadéquate pour devenir cette merveilleuse personne que je suis. Donc, Nathalie, ça demande quand même de l'humilité, là, faire la paix avec une personne.
0: Et de la nuance.
1: Oui, c'est ça. C'est comme, il faut se dire, j'aurais pu faire mieux, puis peut-être même je m'écœure un peu. Mais ça, c'est moi qui pense ça, c'est pas
2: on
1: vous, psychologue.
2: Oui, ben, j'oserais dire ce mot, mais je peux l'avoir pensé pour moi-même aussi. On peut parfois passer par des moments de détestation de soi qui peuvent émaner de lieux différents en nous-mêmes. Mais je dirais que l'humilité, c'est un peu le cadeau de la honte. La honte, c'est le petit cadeau. Pour chaque chose un peu horrible qu'on traverse psychiquement, on a souvent un petit trésor qu'on récolte, un talisman après. après qui pour la suite. Et puis ben la honte, c'est bon, j'aime pas la honte, hein. Il y a personne qui, tu sais, si je dis à des gens, je vous

0: aller faire un stage en honte, bon, tout le monde va se trouver d'autres choses à faire.
1: Il y aurait peu d'inscrits.
0: Sauf que ça fait vraiment partie du développement normal de l'humain. À un moment donné, c'est quelque chose qui nous arrive et on est pétri de honte. Et ce que ça amène aussi, la honte, c'est une espèce de renversement dont on a bien besoin, surtout dans notre époque, je dirais. C'est-à-dire qu'on sort d'une vision performative de soi, mais vraiment d'une vision évolutive. Et c'est pas nous qui travaillons à l'existence, c'est l'existence qui nous travaille. La honte, là, c'est quelque chose ça nous arrive. Là. C'est pas quelque chose avec lequel on prend rendez-vous. C'est un peu comme les grandes émotions. L'amour aussi, c'est comme ça. Donc, moi, j'apprécie ce renversement-là. Donc, c'est sûr que quelqu'un qui arrive avec les mains pleines de honte, par exemple, dans mon bureau, ben, je dirais que je trouve ça une matière de base intéressante. Évidemment, on va la transformer. Mais oui, ça demande de l'humilité. Puis en ce moment, on a une récupération d'à peu près tout ce qui se passe à l'intérieur des humains dans une version performative et rigide.
1: Il faut devenir la meilleure version de soi-même, Nathalie.
0: Ah oui, puis si vous saviez comment ça m'énerve, puis que la psychothérapie soit instrumentalisée dans ce rôle-là aussi pour qu'on devienne meilleur dans tout, c'est absolument pas ça qu'on fait dans nos bureaux. On n'aide pas les gens à devenir des meilleures versions d'eux-mêmes. En tout cas, pas moi, puis pas plein d'autres. On est plutôt en train de travailler, juste comme le disait Christian, au récit, à intégrer de plus en plus de complexité, puis de grandeur, je dirais, dans notre récit pour qu'il soit plus vaste. Et non, on n'effacera pas les chapitres dans lesquels on a été un peu médiocre. Va falloir les travailler.
1: Avec, hein? Puis oui. Si ça peut nous rassurer, Christian, on n'est vraiment pas les seuls à vivre avec ces moments-là. On est plusieurs là, à les revoir en boucle le soir quand on se couche. Ouais.
2: J'ai passé à une version anecdotique de notre sujet, mais très répandue. Ce qu'on appelle l'esprit d'escalier. C'est dit drôle. Qui a mis ça à jour dans cette expression. Vous êtes dans un salon, il y a des discussions à bâton rompu, tout le monde fait preuve d'esprit, on vous lance une pique et il sort rien. Vous n'êtes pas capable de répondre parce que ça a été trop brusque, parce que vous êtes trop émotif, parce qu'on a fait référence à quelque chose que vous comprenez pas, etc. Toujours est-il que vous quittez le salon, vous descendez les 5 étages et rendu sur le trottoir, Eureka, vous l'avez trouvé.
1: La voici la réponse.
2: Mm-hmm. Or, pour aider les gens à vivre avec cette version d'eux-mêmes qu'ils n'aiment pas, une version que je connais bien moi-même, faut dire en passant que quand on dit perdre ses moyens, c'est passagèrement. Donc, ce que je veux dire à M. Diderot, qui n'est pas allé au bout de sa métaphore, c'est que l'esprit d'escalier, c'est tout de même de l'esprit. Et c'est souvent l'esprit d'une pensée un peu divergente qui traite beaucoup d'informations en même temps, qui fait beaucoup de liens. Un peu, Nietzsche disait que la différence entre un caractère fort et un caractère faible, c'est le caractère fort dans une certaine situation, voyait deux options et choisissait rapidement, et le caractère faible en voyait 15. C'était donc un peu plus long et la réponse était plus nuancée. C'est pour ça qu'elle sort pas nécessairement dans le feu de l'action, surtout si t'es trop sensible. Mais justement, pour se rassurer, si la réponse est beaucoup plus intelligente que ce qu'on vous a dit, ça demeure une petite victoire. Et pour aller continuer la métaphore de Diderot qu'il a abandonné avec l'escalier, ben l'escalier ça sert à aller plus profond, puis ça sert à aller plus haut. En général, pour l'esprit, c'est assez recommandé. Mais c'est sûr que des fois ça nous laisse un peu sur notre faim et des fois il y en a qui sont vraiment très méchants. Je me suis amusé à je vous conseille ça là. Écrivez-en à l'avance.
1: Des réponses.
2: Vous êtes trop sensible. On sait quand est-ce que ça arrive, ces affaires-là. Essayez d'écrire des trucs qui fitent dans certaines circonstances.
1: Mais vous savez, Christian, on fait ça maintenant une semaine sur deux à Point de repère, la répétition. On répète des situations délicates, question d'avoir une réponse toute prête à offrir grâce à Salomé Corbeau, improvisatrice, et Rachida Azdouz, psychologue.
3: Excellent.
1: Service public.
2: Deux très, très bons professeurs. J'en écris trois, je vous les lis. Je suis plus capable de me lire. Ouais. Bon, pour la personne qui a besoin de se sentir supérieure, ça peut être bon, ben ça fera 200 $ pour la thérapie. J'espère que ça vous a fait du bien.
1: Très bonne idée, mais votre psy vous coûte cher.
2: Pour les cas.
1: Ouais. Revoyez vos prix, mon doux.
2: Enfin, on va pas aller sur l'échelle des salaires, on en a pour 3 jours. Si c'est une référence qui vous manquait, on sert donc de votre. Il y a la phrase que j'ai pensée, c'est dans votre cas, la culture, c'est vraiment une forme d'intelligence très artificielle.
1: Oh mon doux, mais vous contre-attaquez, hein? Vous n'êtes pas dans la création de liens du tout.
2: Pour la personne qui est vraiment méchante, oui. Mais vraiment méchante, là, vous pouvez

0: dit: ah, j'ai cru un instant que t'avais mauvaise haleine, mais ben non, c'est du cerveau que tu pues. Bon, à utiliser avec une extrême modération,
1: mais oui, mais...
0: parce que, je termine en disant le contraire de ce que je viens de dire, parce que vouloir avoir le dernier mot, c'est quoi sinon vouloir le silence de l'autre? Et comme il faut être deux pour penser, ben, toutes ces choses sont bien sûr à éviter.
1: C'est la première fois qu'on fait preuve de tant de méchanceté dans le segment comment mieux aimer.
2: Comment aimer, devenir méchant.
0: J'allais à défense des fèbres contre les méchants.
1: Je ne suis pas contre la surprise, Christian Vézina. Maintenant, s'aimer, ça peut aussi concerner notre corps, notre situation physique. On va écouter une auditrice nommée Sherazade.
3: J'aimerais bien apprendre à plus aimer par exemple, mon auto-immunité qui me fait la guerre. Au lieu d'être en colère, d'être beaucoup plus calme. Ça, j'aimerais ça. Des signes importants que nous envoient nos corps des fois et puis on devient intolérant. Si on apprend à mieux aimer ce côté-là de nous-mêmes qui est une limite autant physique que physiologique, je pense que ça nous rend service et ça rend service aux autres.
1: Comment mieux aimer notre corps qui nous fait la guerre, pour citer Sherazade. Qu'est-ce que vous avez envie de répondre à cette auditrice, Nathalie Platte?
2: Bien, elle m'a beaucoup touchée, là, cette auditrice. Puis j'avais d'abord envie de lui dire que qu'aimer, ça ne veut pas nécessairement dire douceur, calme et sérénité, apaisement.
1: Mm-hmm.
2: On oppose souvent l'amour à la guerre. Puis sur ce point-là, je comprends que l'auditrice voudrait être plus en paix avec elle-même. Mais pour tout le monde qui a vécu des longues histoires d'amour, là, que ce soit avec notre propre corps, avec quelqu'un d'autre. Je rappelle que la colère, ça peut faire partie des étapes, des escales, des moments qu'on traverse dans l'aventure.
1: Ouais.
2: Donc, peut-être qu'elle aime son corps, mais qu'elle est fâchée quand même contre son corps.
1: Mm-hmm.
2: Donc, être fâchée, ça veut aussi dire qu'on est en deuil de quelque chose, qu'on refuse le réel tel qu'il est. C'est une étape. Il faut que ça passe. Et je dirais qu'encore faut-il pouvoir se réapproprier et réapprivoiser collectivement des discours dans lesquels, au fond, on le dit beaucoup, Christian et moi, de différentes manières, mais on dit souvent le vivant est transformation.
1: Ouais.
2: Et on est quand même pris dans une société qui nous envoie des discours qui refusent la transformation. Je dirais même transformaphobe.
1: Ah.
2: Je vais lâcher ça.
1: Donc, collectivement,
2: oui.
1: on craint la transformation.
2: Absolument.
1: Au point d'être transformaphobe.
2: Moi, je dirais ça. Je lancerais ce mot-clic-là. Bon, nous sommes vivants, nous sommes soumis à l'entropie, mais on refuse la transformation de différentes manières. Beaucoup pour performer des images fixes, beaucoup pour pouvoir classer. On aime vraiment classer les choses, les
1: oui.
2: gens. Et je dirais que ça donne lieu aussi parfois des manifestations plus de type mélancolique, c'est-à-dire qu'on refuse aussi de laisser passer ou de laisser mourir ce qui est mort. Parfois, c'est des options politiques, parfois c'est des amours. Je trouve ça magnifique, la mélancolie. Moi, j'ai mis ça dans la littérature, par contre, pour pouvoir vivre mieux.
1: Mmh.
2: La mélancolie, c'est quelque chose qui est magnifique, mais plutôt dans l'expression artistique. La colère de notre auditrice, je la trouve très, très saine parce que la colère, c'est aussi quand même quelque chose qui stimule le vivant. Si on la fixe et si on refuse de voir quel cadeau elle nous amène, quel message elle nous amène, là, ça va devenir plutôt problématique. Mais je fais tellement confiance à nos symptômes. C'est-à-dire que dès qu'on refuse d'être dans la transformation, on a toujours toute une série de symptômes qui viennent nous dire « ça marche pas ton affaire ».
1: Oh, fait qu'il faut comme écouter son corps.
2: Ben oui, il y avait un livre rose comme ça, Rosemée. Vous l'avez pas vu dans les années 90? Écoute ton corps.
1: Mais c'est que la transition, c'est pas non plus une crise. C'est pas un moment facile à aimer, Nathalie.
2: Non,
1: plonger là-dedans, ça demande là, beaucoup de résilience, de courage, puis
2: je dirais que ça...
1: de volonté, là.
2: Ça prend plus d'énergie, Rosemée, retenir une crise que de la laisser nous mettre à terre.
1: Ah, c'est un rappel intéressant.
2: Oui, je dirais ça.
1: OK. Christian Vézina, qu'est-ce que vous voulez répondre à notre auditrice qui cherche à mieux aimer son corps qui lui fait la guerre? Je la cite.
0: Ben, j'ai réfléchi à ça, cette histoire de maladie. J'ai vu trois choses. Deux qui sont, à mon sens, essentiellement positives dans la maladie, c'est curieux à dire, mais ces deux choses-là sont le soin et la convalescence. Parce que, vous connaissez, je me rappelle plus du nom, cet anthropologue à qui on demandait quel est le plus ancien signe de civilisation que vous avez trouvé. Elle a dit un fémur.
2: Margaret Mead.
0: Oui, brisé et ressoudé.
2: Ouais.
0: Parce que dans la nature, si tu te brises un fémur, c'est un os beaucoup trop gros. Il pourra pas guérir, tu vas être mangé ou tu ne pourras plus manger, tu vas mourir. Donc, ça voulait dire qu'un certain nombre d'êtres s'étaient mis autour de cette personne-là pour lui permettre de guérir. Et ça, c'est la fondation de la société humaine. Mmh. Elle est basée là-dessus. Aussi, notamment parce que le bébé humain est certainement la créature la plus immature qui vient au monde sur cette planète, pour des raisons anatomiques. Et ça va donc prendre un village et énormément de temps pour l'amener à maturité. Donc, quand on est malade, on est confronté et on espère dans des conditions très dignes à quelque chose qui ne devrait pas être honteux. On est confronté à ça. Accepter le soin.
1: Ouais.
0: Sans lequel il n'y a pas d'humanité possible. Ça, en soi, je trouve ça assez grand. La convalescence, c'est pas rien non plus. Parce que ça donne une espèce de distance face à l'ordinaire des jours, au train-train, à la machine, au système, à ce qu'on fait normalement.
1: Absolument.
0: Sans y penser, à la place qu'on prend ou qu'on ne prend pas. Cette distance-là, c'est un espace de réflexion qui est extrêmement précieux. Et je pense que la convalescence a été pour beaucoup de gens une épiphanie, je pense. Donc, il y a là une valeur aussi qu'on peut, je pense, voir. Par ailleurs, on a la mauvaise idée de séparer toujours le corps et l'esprit. Hein? J'ai lu un jour une féministe, Annie Leclerc, qui disait « Le patriarcat est tellement obsédé de domination que même un mystique seul dans une caverne va séparer son être en deux pour qu'une partie puisse dominer l'autre. » C'est ce qui est assez drôle et désespérant à la fois. Et dans le cas qui nous occupe, parfois la maladie, elle s'occupe aux structures où l'esprit est le plus présent, qui peuvent être des structures de l'émotion, du langage, de la conscience de soi, de la mémoire. Et quand un truc comme ça commence à s'emparer de vous, on peut en concevoir une douleur, une peine, je dirais une peine incurable, malgré tout ce qu'on pourrait dire, Nathalie et moi, avec toute la meilleure volonté du monde. Et peut-être qu'à ce moment-là, il reste une chose qui est reconnaître cette peine incurable et qui est la définition étymologique de consoler, être seul avec. Et c'est parfois le seul soin qu'on puisse prodiguer.
1: Mmh. Nathalie?
2: Ben, moi, j'avais envie de aussi rappeler comment on a évacué une... On a évacué beaucoup de choses. Je parlais de notre savoir, du fait que nous sommes des êtres vivants, donc soumis à l'entropie. Donc, je veux dire, on va mourir, on va vieillir, on va être soumis à la maladie à un moment ou un autre. On passe beaucoup de temps à essayer d'éviter ça. Mais une autre chose qu'on a évacué collectivement, ce sont les rituels de passage qui nous aident à prendre conscience profondément des pertes, prendre conscience de ce qui ne reviendra plus, laisser aller les choses. On a gardé strictement des rituels de performance. Donc, de la maternelle jusqu'à la fin de la vie, pratiquement. On a des diplômes, là, maintenant, en maternelle. On a des méritas, on a des balles de finissant.
1: On s'est inscrit à des courses pour avoir des médailles.
2: Voilà, j'ai gagné ceci, j'ai triomphé sur cela. Maintenant, quand on a 50 ans, on va peut-être se dire, je vais faire un triathlon pour mes 50 ans. Puis, je trouve ça, tout ça est formidable. Je dis simplement qu'il y a une hégémonie de ce genre de rituel. Même au niveau de la naissance, là, on a des showers qui sont aussi très, très, très maintenant pris sous l'égide du capitalisme dans d'autres cultures, ou même on le voit un certain retour ici. Il y a ce qu'on appelait les blessing way, qui sont des rituels qui ne visent pas seulement à couvrir la mère de cadeaux, mais vraiment à la préparer à ce qui s'en vient. C'est-à-dire à un monde de pertes. Ça ne sera pas juste le fun, la maternité. Et donc, ça, c'est un exemple parmi d'autres, mais il y a toute une série de rituels collectifs comme ça qu'on devrait réintégrer. On ne devrait pas que célébrer le triomphe.
1: Hey, comme toujours, vous me faites tellement réfléchir, Nathalie Platte, Christian Vézina. Quelle chance j'ai que de passer une demi-heure avec vous à chaque semaine. Je la mesure amplement.
0: Et quelle chance on a de le faire à deux, parce que je pense pas que seul j'accepterais de répondre à des questions pareilles.
1: Mais heureusement, on vous retrouve tous les deux la semaine prochaine. Merci encore.
2: Merci.
0: Bye.
2: Bonne semaine.

0: On passe maintenant de la honte et la colère à une toute autre émotion. Pourquoi avons-nous peur? C'est la question que se pose Sébastien Bollaire dans son nouvel essai. Après nous avoir notamment offert le bug humain, pourquoi notre cerveau nous pousse à détruire la planète et comment l'en empêcher? Puis Human Psycho, comment l'humanité est devenue l'espèce la plus dangereuse de la planète? Le docteur en neurobiologie et rédacteur en chef de la revue Cerveau et Psycho s'attaque à un sujet qui risque de vous interpeller. En tout cas, moi, il m'a beaucoup interpellée. Il est dans notre studio à Paris. Bonjour, Monsieur Bollaire.
1: Bonjour à tous.
0: Alors, c'est l'état du monde qui vous a inspiré l'essai « Pourquoi avons-nous peur? Les mécanismes secrets de notre cerveau ». Il faut le dire, on a peur ces temps-ci. Puis on a probablement de bonnes raisons d'avoir peur aussi.
1: Oui, c'est vraiment ça qui m'a poussé à me plonger dans les mécanismes cérébraux de notre peur. C'est le fait qu'on vit dans un monde qui, à mon avis, a changé de dimension. On s'en est peut-être pas très bien rendu compte, mais par rapport à la fin du XXe siècle, même les années 2000-2010, il s'est passé beaucoup de choses, je trouve. Certains d'entre nous l'ont senti. Il y a la menace climatique qui est devenue très saillante, évidente pour beaucoup de gens. On a essayé ensuite de refouler, mais elle est toujours là et ça joue sur notre psychisme. Et il y a la perturbation des équilibres géostratégiques mondiaux qui avaient en fait planté un cadre assez stable depuis la fin de la Deuxième Guerre mondiale et d'un seul coup qui sont complètement remis en cause, les alliances, les traités. On a l'impression qu'il n'y a plus d'ordre mondial. Donc ça, c'est une déstabilisation profonde. Et puis, il y a de nouvelles menaces et incertitudes qu'on n'aurait jamais pu prévoir il y a encore 10-15 ans, comme le développement de l'IA et le fait qu'on ne sait pas ce que ça va changer dans nos vies. Donc ça rajoute de l'incertitude. Donc tout ça, ce sont des menaces à la fois globales, puisqu'elles couvrent toute la planète et très incertaines et sur lesquelles l'individu n'a aucune prise. Donc ce sont des ingrédients typique pour allumer les peurs et l'anxiété.
0: Exactement. D'ailleurs, vous écrivez que les peurs contemporaines sont d'une ampleur sans précédent. Il y a des sondages qui avancent que 67 % des gens ont peur pour l'avenir. C'est une forme d'anxiété qui n'est pas la même chose qu'une phobie, mais on parle dans les deux cas d'une forme de peur.
1: Oui, bien sûr. Alors, l'anxiété, c'est une peur sans objet, ou alors dont l'objet est difficilement cernable, ou de quelque chose qui n'est pas là maintenant, mais qui pourrait arriver dans le futur. Donc, c'est juste pareil que la peur, mais plus diffus et plus

0: aller dans le temps avec une sensation un petit peu différente, mais ça repose sur les mêmes réflexes dans le cerveau. Et effectivement, c'est inédit parce que tout on a l'impression de ne pas pouvoir s'échapper. Donc, en ce sens-là, c'est quelque chose que le cerveau humain n'est pas préparé à affronter. Mm-hmm. Notre cerveau, il a développé en fait des réflexes de peur qui étaient utiles dans des temps préhistoriques très anciens où il fallait affronter des dangers qu'on pouvait voir, qu'on pouvait identifier, et il n'est pas du tout adapté pour des peurs systémique, invisible et totalement global.
1: Avant de parler des effets de ces peurs sur notre personne, parlons de la biologie, en fait, de l'amygdale du cerveau, qui est un petit centre nerveux qui déclenche la peur. À quel moment il s'active exactement?
0: Alors, l'amygdale, effectivement, c'est un petit noyau de neurones qui est au centre du cerveau, qui a plusieurs centaines de millions d'années. Qu'on a hérité vraiment même des poissons, ça vient de très très loin.
1: Ce qui vous fait écrire que la peur est l'émotion la plus vieille du monde, d'ailleurs.
0: Oui. Oui, c'est la première de toutes. Elle se retrouve chez tous les animaux vertébrés, mm-hmm. tous. Les poissons, les oiseaux, les reptiles, les mammifères, elle est partout. Parce qu'en fait, c'est grâce à elle que les animaux peuvent survivre. Parce que la première condition pour survivre, c'est de pouvoir repérer des dangers et s'en protéger ou s'enfuir le cas échéant. Donc, cette amygdale, elle va réagir dès qu'elle repère une menace potentielle. Donc il y a des menaces tout à fait gravées dans notre patrimoine génétique parce qu'elles ont existé pendant des millions d'années. Donc ce sont les prédateurs, c'est l'obscurité, c'est l'étouffement, le manque d'air, c'est le vide. Quand on est au bord d'une falaise par exemple, tout ça, oui. Ça c'est gravé dans la structure de notre amygdale. Et quand elle voit des choses comme ça, elle provoque l'activation du système nerveux sympathique. Donc c'est une branche de notre système nerveux qui provoque l'accélération des battements cardiaques, l'augmentation de la pression artérielle, les poils qui se dressent sur la peau, les muscles qui se gonflent d'énergie, pour aller ensuite vers trois comportements possibles. Soit on s'immobilise, soit on s'enfuit, soit on se bat.
1: Et d'ailleurs, j'ai été étonnée d'apprendre en vous lisant que notre amygdale s'active avant même que l'on comprenne rationnellement qu'on devrait avoir peur.
0: C'est effectivement une réaction très rapide parce que pour pouvoir survivre, il faut, dans certains cas, réagir sans avoir même le temps de réfléchir.
1: Voilà.
0: C'est-à-dire que, oui. Et le premier qui avait noté ça, même c'était avant qu'on commence à étudier le cerveau, c'était Darwin lui-même, qui était allé aux eaux de Londres et puis il observait un serpent. Et le serpent a eu un mouvement d'attaque et il a eu un mouvement de recul et il s'est dit, mais comment c'est possible que j'ai reculé avant même d'analyser la situation? Et il disait déjà, heureusement que je suis fait comme ça, sinon je serais mort depuis longtemps.
1: Après, Sébastien Boller, les amygdales ne sont pas toutes égales. Certaines personnes connaissent moins la peur que d'autres. Comment ça s'explique?
0: En fait, les structures du cerveau, elles se mettent en place au cours de notre vie, depuis l'enfance, sous l'influence de gènes très précis. Et ces gènes ne sont pas identiques tout à fait d'une personne à l'autre. Donc, certains vont créer des amygdales extrêmement sensibles, d'autres vont créer des amygdales moins sensibles. Et ça donne la diversité émotionnelle des humains, ce qu'on appelle l'hémodiversité, qui a en fait été cruciale pour les groupes humains pour survivre. Il fallait des individus très sensibles à la moindre alerte dans l'environnement pour sonner l'alarme, et d'autres qui n'avaient peur de rien pour aller se battre. Donc, c'est très bien, on a cette variété. Donc c'est un premier facteur qui explique les différences. Après, il y a d'autres facteurs comme le vécu, c'est-à-dire quand on vit dans des circonstances, dans la pauvreté par exemple, dans la marginalité, ou dans un environnement familial peu sécurisant, où il y a de la séparation des parents, ou alors une relation de protection qui est faillible, qui n'est pas bien établie. À ce moment-là, l'amygdale s'habitue en fait à être toujours activée pour se protéger des dangers, et elle devient extrêmement sensible, et elle va chercher ensuite parfois des comportements pour se rassurer, soit des réseaux sociaux, soit des addictions. Donc la vie de chaque personne va aussi façonner ces réseaux de neurones très profonds.
1: Et même le niveau de lumière, ça aussi, ça m'a vraiment étonnée. Notre amygdale n'est pas la même s'il fait jour ou nuit, donc c'est normal que l'obscurité nous effraie.
0: Oui, alors il y a des expériences en Australie qui ont montré que quand vous mettez une personne dans une IRM et vous observez son amygdale,
1: tant qu'il y a de la lumière, appareil de résonance magnétique.
0: Voilà, qui permet de voir le cerveau en live. On voit que l'amygdale, elle est calme tant qu'il y a de la lumière. Et puis, si on éteint la lumière, elle s'allume. Donc, elle provoque automatiquement, même quand on est adulte et qu'on a peur de, on n'a pas peur du noir normalement, elle se met quand même en état d'alerte. Et puis, il y a quand même une partie non négligeable des adultes qui conservent de la nyctophobie, donc c'est la peur du noir. Mais tous les enfants ont peur du noir parce qu'en fait, pour nos ancêtres, un enfant, dès que la nuit tombait, il fallait qu'il ait le réflexe de se blottir contre ses parents pour augmenter ses chances de survie parce que c'était l'heure de tous les dangers.
1: Ah oui, vous donnez un exemple qui m'a tellement attristé dans votre essai, Sébastien Boller, donc d'un test fait avec des bébés singes qui préféraient se réfugier dans les bras d'une poupée poilue plutôt

0: plutôt qu'une poupée qui leur offrait du lait pour survivre. Donc, montrant à quel point on cherche à se rassurer dès la naissance et à avoir moins peur.
1: Oui, c'est des terribles expériences de séparation qui ont été faites dans les années 1950, qui aujourd'hui seraient totalement interdites, et qui montraient que le petit singe, il se sent tellement fragile qu'en fait, son premier réflexe de survie, c'est plus même que de manger, c'est s'accrocher au pelage d'un autre singe, en général c'est sa maman, et ça a permis quand même de comprendre que la première angoisse de l'homme, c'est la séparation. Parce que l'être humain est fragile à la naissance, il ne peut survivre que s'il est protégé par les autres au début. Et ça, ensuite, ça se voit dans toute notre vie. Très souvent, nos angoisses viennent d'une peur d'être séparé. Alors c'est pas forcément des parents, mais ça peut être d'être séparé d'un groupe, d'être séparé de la société. Et on voit que les personnes qui sont séparées de la société, abandonnées, ont une amygdale hyperactive et que souvent ils vont essayer de la calmer, notamment par des drogues morphiniques, notamment l'héroïne joue ce rôle-là et ça donne des tableaux cliniques très très touchants et très tristes aussi.
0: Et là, il y a peut-être des personnes qui nous écoutent et qui se disent bon, ça concerne des personnes qui vivent vraiment dans la marge de la société, mais il y a des études, des recherches qui ont été faites qui montrent que l'amygdale du cerveau ça dès qu'on se sent exclu d'un groupe, même nous qui vivons en communauté.
1: Oui, alors on peut faire des expériences, on pourrait les faire avec vous, avec moi.
0: Absolument.
1: Où on fait rentrer des gens dans un laboratoire et puis on crée des systèmes où on met les gens ensemble, ils doivent commencer à jouer à des jeux avec un ballon ou des jeux de société. Et puis avec des artifices expérimentaux, on peut en exclure certains et ils croient qu'ils sont exclus du groupe et on voit tout de suite leur amygdale qui s'allume. Des hormones du stress qui sont libérées, l'adrénaline, la noradrénaline, le cortisol, et qui font qu'après, par exemple, ils vont essayer de se rattacher au groupe, par exemple, par imitation. Ils vont chercher à porter les mêmes habits ou à partager les mêmes croyances. Chez les enfants, on voit qu'ils disent qu'ils aiment les mêmes animaux que la majorité du groupe, parce qu'ils veulent tout faire pour ressembler aux autres, pour être de nouveau acceptés. Et il y a beaucoup de comportements de conformisme, de mimétisme aujourd'hui dans notre société, le fait qu'on veuille tous les mêmes marques, par exemple, ou que dans les groupes de discussion sur Internet, on voit toujours des gens qui pensent pareil, donc ils pensent de façon diamétralement opposée aux autres, ce qui crée de la polarisation. C'est pour se sentir appartenir à un groupe, on est prêt à tout pour faire ça. C'est dans la nature humaine, et une fois qu'on sait ça, on peut commencer aussi à être un peu moins esclave de ces vieux réflexes.
0: Oui, mais bon, c'est quand même fascinant de comprendre à quel point l'amygdale, petit centre nerveux dans notre cerveau, dicte nos réflexes par rapport à la peur. C'est fascinant de voir que nos ancêtres nous ont légué des phobies. Vous les avez mentionnées, hauteur, vide, serpent, autres menaces pour la survie de l'espèce. Aujourd'hui, on est en sécurité, mais on continue à avoir peur. On s'imagine des scénarios catastrophes, on est anxieux. Est-ce que ce type de peur-là a toujours un lien avec la survie de notre espèce, Sébastien Bollard?
1: Alors malheureusement aujourd'hui, comme je le disais, je pense que ce qui est important, c'est de savoir que on est venu dans une société moderne avec un cerveau préhistorique en fait, parce que la société elle change en quelques siècles à cause de la technologie, du progrès, de la culture, mais le cerveau humain il lui faut des dizaines de milliers d'années pour changer. Donc on a aujourd'hui, vous avez le même cerveau que nos ancêtres il y a 30, 40, 50 000 ans. Et donc ce sont les mêmes peurs qui continuent à s'exercer. Et le problème, c'est que notre monde est rempli de catastrophes aux quatre coins du monde. Mmh. Et donc quand on est connecté à son écran toute la journée, on les reçoit toutes. Et donc on est submergé par un flot d'informations anxiogènes qui est pas du tout adapté aux capacités d'absorption de notre amygdale. Elle est faite pour gérer en gros un ou deux dangers par jour. J'ai un serpent, un lion, ok, et après on revient au calme et on arrive à calmer ce sentiment de peur. Mais quand on est dans un monde où on se connecte à des informations anxiogènes en boucle, on ne peut pas se calmer et donc on reste avec des niveaux d'activation constants. Et ça crée de l'anxiété. D'autant plus que notre cerveau a beaucoup évolué avec le développement des zones de l'imaginaire. Par exemple, un rat, s'il est devant un hibou, par exemple, il va avoir très très peur, son amygdale va s'activer, il va s'enfuir, et ensuite, il n'y pense plus, il est tranquille. Mais l'être humain, lui, il a une zone qui s'appelle le cortex cérébral, qui lui permet toujours d'échafauder des scénarios, d'imaginer qu'est-ce qui pourrait mal se passer, est-ce que je pourrais être renvoyé de mon travail, est-ce que je pourrais avoir des problèmes avec le fisc, est-ce qu'il pourrait y avoir une guerre nucléaire demain, est-ce que des cambrioleurs pourrait rentrer chez moi pendant la nuit. Cette capacité d'imaginaire, le problème, c'est que elle ne fait qu'alimenter notre peur. Elle rentre dans des ruminations comme ça qui font que le soir, dans son lit, alors qu'on est bien au chaud, qu'on a un chauffage, qu'on a une porte bien fermée, on peut quand même s'angoisser pour plein de choses qui pourraient nous arriver. Ça, c'est un cadeau empoisonné que nous a fait l'évolution.
0: Eh bien, merci. Quel rôle jouent les liens sociaux dans l'apaisement de notre anxiété?
1: Les liens sociaux, en fait, c'est notre protection première. contre la peur et l'anxiété. Et en fait, toute l'espèce humaine, elle s'est développée d'un côté avec la peur qui nous venait des origines, parce que nous étions des êtres fragiles, et puis progressivement, l'être humain est devenu fort par le groupe, par la coopération. Vous savez, on a commencé à chasser en groupe. L'entraide, c'est ça qui a permis aux humains de s'en sortir. Et donc, à chaque fois que les humains étaient en groupe, ils arrivaient à calmer leur peur et leur amygdale.
0: Et cette idée que si on n'avait rien chassé, quelqu'un dans le groupe aurait de quoi nous nourrir. On pouvait se reposer les uns contre les autres.
1: Ouais. Exactement, fait que on a beaucoup moins peur quand on fait partie d'un groupe. Et donc ça nous a protégés pendant très longtemps. Mais malheureusement, on va dire, à partir de la moitié du XXe siècle, il y a un grand mouvement de libéralisation et d'autonomisation de l'individu qui a eu des bons côtés, les libertés individuelles. Mais peu à peu, les enquêtes sociologiques montrent que les individus vivent plus isolés, avec moins de liens avec une communauté de vraie solidarité. On vit plus comme il y a 100 ans, à 3 générations sur le même toit. On n'a plus non plus les rituels collectifs qui donnait l'impression de faire partie d'un tout. Donc l'individu est seul. Et donc il n'a plus sa protection naturelle contre l'angoisse et la peur. Et ça, c'est terrible, parce que aujourd'hui, on sait même que le sentiment de faire partie d'un groupe permet de libérer des molécules comme l'ocytocine ou comme les endorphines, qui sont des anti-peurs, qui vont se fixer sur l'amygdale, qui vont l'éteindre, vraiment comme un incendie, et qui vont apaiser la peur. Et ça, on a besoin du groupe pour ça. Donc quand on vit dans une société individualiste, on a certes du confort, mais on a de l'anxiété et de la peur. Et pour guérir cette anxiété et cette peur, on n'a plus le groupe, donc on va se tourner vers d'autres fausses solutions, comme l'hyperconsommation.
0: Ouais.
1: Qui va éteindre l'amygdale par la dopamine, qui est l'hormone du plaisir d'acheter, de consommer, par exemple. Ou quand ça ne suffit pas, par les addictions. Mm-hmm. Ou alors, on va éventuellement avoir des comportements de compensation, comme le fait d'agresser les autres, parce qu'on sait qu'il y a un moyen de supporter sa peur, c'est en agressant les autres. Et là,
0: oui,
1: malheureusement...
0: Expliquez-nous le lien entre la peur et la violence.
1: Alors, le lien entre la peur et la violence, il vient du premier réflexe de survie. L'amygdale, quand on est face à un danger, donc je vous avais dit, soit elle provoque un réflexe de fuite, soit un réflexe d'immobilisation, soit un réflexe d'attaque pour se défendre contre le danger. Et dans les années 1960, il y a un chercheur à l'hôpital de la Salpêtrière à Paris, Henri Laborie, qui a été l'inventeur des neuroleptiques, les traitements contre les psychoses, qui a fait des expériences où il montrait que quand un rat a très peur, il commence à se faire des ulcères, avoir le cœur qui bat très vite, il perd ses poils, il perd du poids, il est rongé par la peur. Mais si on met un autre rat dans sa cage, il commence à l'agresser. Donc il transforme sa peur en violence, et à ce moment-là, il guérit, c'est-à-dire que ses ulcères se résorbent, il reprend des poils, il reprend du poids, il supporte sa peur en agressant les autres. Voilà. Donc ça permet d'analyser le fait que dans une société où on est angoissé, on va avoir tendance à développer de l'agressivité latente et des boucs émissaires sur lesquels des groupes angoissés vont se libérer de leur peur. On a vu ça bien des moments, des époques funestes de l'histoire.
0: Mais bien sûr, donc sur le plan politique, la peur peut mener à l'autoritarisme, si on fait des liens rapides.
1: Oui, et ces liens, en fait, ils sont confirmés par des études de corrélation qui montrent, par exemple, que on peut mesurer l'activité de base de l'amygdale d'une personne, et on peut aussi lui faire passer des questionnaires psychologiques qui mesurent sa tendance à l'autoritarisme. C'est-à-dire que on a tous plus ou moins tendance à accepter qu'un leader autoritaire gouverne nos vies. Il y a des gens qui supportent pas et d'autres qui ont envie d'avoir des leaders autoritaires. Et ce qu'on constate, c'est que plus une personne a une amygdale active, plus c'est quelqu'un de peureux, entre guillemets, plus il est attiré par des leaders autoritaires. Donc une société angoissée, une société angoissée va peu à peu choisir des autoritarismes. Donc si on veut éviter d'aller vers l'autoritarisme, il faut rassurer, et pour rassurer, il faut créer du lien social. Et tout ça est une équation finalement qu'on peut comprendre, mais souvent en fait, on a des intérêts, soit politiques, soit économiques, soit médiatiques, qui travaillent pour préparer des régimes autoritaires en instillant la peur, on le voit très bien autour de nous, par des politiques d'insécurité, de discrimination, de haine sociale, ou par un flot continu d'informations anxiogènes sur certaines chaînes d'information continue, par exemple.
0: Dans votre essai « Pourquoi avons-nous peur ?», vous vous intéressez à la manière dont la religion a pu être une recette puissante pour dissiper la peur. Vous expliquez qu'on a éventuellement remplacé Dieu par la sécurité qui est offerte par l'État-providence. Or, on voit les liens de protection entre les citoyens et les États s'effriter un peu partout dans le monde. On vit de plus en plus isolé. On comprend qu'on n'a plus tellement les protections contre la peur dont bénéficiaient nos ancêtres. Donc aujourd'hui, ce qui est un formidable antidote contre la peur, c'est l'argent. C'est l'une des hypothèses que vous avancez dans votre essai.
1: Oui, alors l'idée, c'est que autrefois, on se protégeait contre la peur, par la solidarité avec les membres d'un groupe, et nos ancêtres vivaient dans des groupes de quelques dizaines d'individus.

0: On le sait maintenant, grâce aux études de Robin Dunbar, l'université d'Oxford, il a montré que nos ancêtres cultivaient un lien très fort entre quelques dizaines de personnes, 100 ou 150 personnes qui se connaissaient très bien depuis qu'ils étaient nés, et qui formaient le clan. Et donc avec l'idée qu'on est toujours protégé par ceux qui sont là pour nous. Mais ça, évidemment, ça s'est arrêté. Mais c'est ça qui nous donnait des endorphines, de l'ocytocine pour apaiser l'amygdale. Et ça s'est arrêté il y a 10 000 ans, en gros, quand les êtres humains ont commencé à inventer l'agriculture, ont créé des villages, puis des villes. Ils ont vécu dans des villes de milliers, de dizaines de milliers de personnes.
1: Ce qui, aujourd'hui, et là, encore affecte l'amygdale du cerveau.
0: Oui. On a des études qui montrent que plus on vit dans une grande ville, plus l'amygdale est surchauffée. Et le problème, c'est que pour nos ancêtres, ils ont perdu à ce moment-là la protection naturelle du clan. Et on s'est rendu compte qu'ils ont trouvé un nouveau moyen de se sentir faire partie d'un tout. Et ça a commencé par des rituels collectifs qui apparaissent il y a environ 6 ou 7 000 ans. Il y a des études d'anthropologie basées sur des big data qui permettent d'objectiver ça. Et donc, le rituel collectif, c'est très intéressant parce que ça se traduit par un sentiment de fusion. Les gens qui participent à des rituels collectifs disent « j'ai l'impression qu'il n'y a plus de frontières entre moi et les autres, moi et le groupe ». Ça repose sur le mimétisme, les fameux neurones miroirs. Et donc, ça apaise la peur. C'est pour ça que les rituels sont anxiolytiques. C'est un puissant antidote à la peur. Et dans l'histoire des civilisations, donc ces données d'archéologie ont permis de montrer qu'en général, il s'écoule entre 1 et 2 siècles après l'apparition des rituels collectifs pour l'émergence des grandes religions monothéistes qui, elles, vont fédérer en fait les humains autour de croyances partagées.
1: Bien sûr.
0: Ce qui donne encore plus l'impression de faire partie d'un même système. Donc ça, et surtout, ce n'est pas qu'une théorie puisque justement Robin Dunbar a pu démontrer que quand on participe à des rituels collectifs, on a la libération de ces fameuses endorphines qui viennent éteindre l'amygdale et la religion remplace le groupe primaire. Et puis ensuite, les religions disparaissent peu à peu, enfin dans une partie du monde, pas partout. Et là, on s'aperçoit que ce qui devient calmant, et c'est des autres expériences qui le montrent, c'est le fait d'avoir de l'argent. Parce que le fait d'avoir de l'argent, c'est une façon de se prémunir contre les dangers. Mmh. Autrefois, c'était les amis dans le groupe. Et maintenant, comme il y a beaucoup moins d'amis, c'est l'argent qui protège. Et dans les expériences de psychologie expérimentale, on constate que des gens qui sont stressés, angoissés, si on les met au contact de billets de banque, par exemple, leur amygdale se calme, ils s'apaisent, ils se sentent rassurés. Donc l'argent est un anxiolytique comme un autre. Et donc, on court après et on constate notamment dans les jeunes générations qui sont beaucoup plus en proie à l'anxiété qu'avant, on sait le problème de santé mentale des jeunes adultes aujourd'hui, il y a un déplacement des centres d'intérêt. Autrefois, c'était l'envie de construire une carrière dans un domaine qui nous intéressait. Maintenant, on voit les jeunes très préoccupés par le fait de gagner beaucoup d'argent très vite. Ils disent « je veux amasser vite, tout de suite, pour me protéger, pour me mettre à l'abri ». Et donc ça, malheureusement, ça entraîne des cercles un petit peu vicieux parce que ça amplifie l'impact aussi d'une société consumériste sur sa planète et du coup elle se dégrade encore plus et on a encore plus peur. Donc il faut interrompre ce cercle vicieux et je pense que la connaissance de ce mécanisme peut au moins y permettre de prendre des décisions éclairées pour chacun.
1: Alors j'ai une grande question pour vous à laquelle vous devrez répondre en 2 minutes. Sébastien Boller, tenez-vous prêt. Qu'est-ce qu'on fait pour la suite du monde avec toutes ces peurs qui nous tiraillent le ventre?
0: Eh bien, il y a des moyens de combattre sa peur individuellement, et puis aussi de militer pour un monde qui serait moins générateur de peur. Alors, une première chose, c'est de se dire, maintenant, on allait tellement loin dans l'individualisme que c'est en train de nous ronger les sangs, et peut-être en retrouvant des politiques plus de solidarité, et ça, on a des preuves dans ce sens-là, on peut faire baisser la peur. Ça, c'est pour l'aspect global. Par ailleurs, personnellement, on peut très bien limiter la charge d'angoisse qu'on reçoit sur notre amygdale par une bonne hygiène informationnelle. Éviter trop d'informations anxiogènes. Se connecter de temps en temps à quelque chose qui donne du sens. Quelque chose qui donne de l'espoir pour l'avenir. Donc ça, c'est l'hygiène informationnelle. Ensuite, personnellement, il y a aussi le grand impact de la nature. Il y a ces corrélations là entre la taille des villes, la présence du béton partout et l'hyperactivation de l'amygdale. Au contraire, il y a des études qui montrent que si on se promène régulièrement dans un lieu de vert, un lieu naturel, on apaise son amygdale. Et puis après, il y a des techniques individuelles. Alors, moi, je reviens sur la présence, l'ocytocine et les endorphines liées au fait d'avoir des amis, d'avoir des proches dont on prend soin.
1: Quand
0: on prend quelqu'un dans ses bras, le toucher, c'est direct, c'est ça en fait. On a oublié ça. Et surtout, quand on a la chance d'avoir des proches qui sont là, il faut s'intéresser à eux. Et aujourd'hui, on constate souvent, même dans les familles, les gens passent peut-être moins de temps entre eux, ils sont souvent sur leur écran. Et ça, en fait, c'est assez angoissant. Donc, il faut poser tout ça et se dire, on va prendre soin les uns des autres. Et aussi, recultiver la connexion entre le corps et le cerveau. Parce que ça apaise l'amygdale.

0: Il y a la respiration profonde, la méditation, le contact avec la matière, par exemple, avoir des hobbies, faire de la poterie, de la sculpture, du dessin. Ces effets sont très bénéfiques sur notre cerveau et apaisent aussi les hormones du stress.
1: Le jardinage aussi. D'ailleurs, on a une belle demi-heure demain, chaire de recherche sur le jardinage pour répondre à toutes les questions de notre auditoire à ce sujet. Sébastien Boller, votre livre « Pourquoi avons-nous peur? Les mécanismes secrets de notre cerveau » est fascinant. Je l'ai dévoré. Bravo pour ça. C'est publié aux éditions Plon et disponible en librairie. C'était un plaisir de vous entendre ce matin.
0: Ah ben j'étais ravi d'être avec vous, ça fait très plaisir. Merci beaucoup de votre invitation. Je suis toujours plaisir à converser avec nos amis canadiens. Ça met du baume au cœur. Ça fait du bien de se connecter comme ça dans ce monde-là, je trouve.
1: Merci d'avoir pris du temps pour nous.
0: À très bientôt. Au revoir.
1: Tout de suite après Point de repère, vous pourrez retrouver l'équipe de Midi Info et le capitaine Alec Castonguet. Salut Alec.
2: Oui, capitaine à bord. Bonjour Rosemary.
1: Bonjour. De quoi allez-vous parler aujourd'hui?
2: États généraux sur les infrastructures à Québec, infrastructures municipales qui ont besoin beaucoup d'amour, ça on le sait. On va recevoir la mairesse de Longueuil, Catherine Fournier, qui est sur place, va nous dire si elle apprécie ce que le gouvernement va annoncer dans quelques minutes. Ensuite, on va parler de la réouverture du détroit d'Ormuz avec Damien Chevalier, qui est le responsable de la sécurité maritime à l'Organisation internationale maritime, qui est une division de l'ONU. Est-ce qu'on doit déminer le détroit? Ça va prendre combien de temps avant que les bateaux passent? Ça va prendre combien de temps donc avant que le prix à la pompe baisse? Parce que ça prend un retour du trafic maritime pour avoir l'influence sur les prix de l'énergie. Donc, on va parler de ça. Puis, parler un petit peu peut-être de Joey. Hein? Le wallaby en cavale à Boucherville.
1: Moi, je me suis attachée.
2: Ben oui. C'est notre wallaby maintenant.
1: Ben, j'ai hâte de prendre de ces nouvelles grâce à vous. On vous écoute, Alec.
2: Avec plaisir.
1: Merci, bonne émission. Après le bulletin de nouvelles, on réunit deux artistes fascinantes, Sarah Tung Ando et Caroline Ayer.
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9: Ici Louis de Belleval, voici les informations. Le gouvernement canadien profite du sommet du G7 à Évian, en France, pour tenter de faire avancer les discussions commerciales avec les États-Unis. Le premier ministre Mark Carney a eu l'occasion d'échanger quelques mots sur le sujet avec Donald Trump. Et le ministre des Relations Canada-États-Unis, Dominique Leblanc, a quant à lui rencontré le représentant au commerce, Jamieson Greer, à 15 jours de l'échéance pour lancer la révision de l'ACEUM. Voici notre envoyé spécial, Laurence Martin. Thank
10: you. Dans les grands sommets, les rencontres ont lieu derrière des portes closes. Et parfois, les micros captent des commentaires révélateurs. Comme ce moment, difficilement audible, où Mark Carney s'est approché de Donald Trump pour lui parler des véhicules électriques chinois. Et où le premier ministre a voulu se faire rassurant, en rappelant au président américain que seulement 49 000 voitures pourraient entrer au Canada cette année. Un message que M. Trump semble avoir apprécié et que Dominique Leblanc veut minimiser.
11: Il n'y a rien de nouveau dans la conversation que M. Carney a eue avec le président Trump. On a réitéré que finalement, c'est un quota ferme établi de 49 000 véhicules.
10: Le ministre, lui, était à Évian pour une rencontre avec le représentant américain au commerce, Jamieson Greer.
11: Alors, dans ces conversations-là, je pense qu'il faut demeurer tout à fait engagé.
10: Mais qu'a-t-il accompli de concret sur le front des négociations?
11: Quand M. Greer nous a dit, ben, si vous êtes à Évian, c'est une occasion de se rencontrer et parler davantage, ça aurait été un peu irresponsable de dire, oh, mais c'est un long voyage, ça nous intéresse pas. Au contraire, on est fortement intéressé.
10: Selon nos informations, Mark Carney aurait demandé une rencontre bilatérale avec Donald Trump, mais aucune pour l'instant n'est à l'horaire du président américain.
12: Merci à la
10: Ici Laurence Martin, Radio-Canada, dans la région d'Évian.

0: pense.
1: Par ailleurs, la guerre en Ukraine a retenu l'attention des dirigeants du G7 en présence de Volodymyr Zelensky. Ils se sont entendus pour accentuer la pression sur Moscou pour mettre fin au conflit. Après une rencontre avec le président ukrainien, Donald Trump a déclaré vouloir désormais s'occuper de ce dossier, maintenant qu'un accord préliminaire de paix a été conclu avec l'Iran. Le président américain suggère fortement à la Russie de finaliser une entente avec l'Ukraine. Les États généraux sur le financement des infrastructures se tenaient à Québec. Le gouvernement Fréchette en a profité pour annoncer une nouvelle enveloppe d'$1 milliard sur 10 ans pour aider les villes à entretenir leurs infrastructures d'eau. Selon un récent rapport, le déficit en maintien des infrastructures du Québec s'élève à près de $50 milliards. Si les villes saluent cet investissement, l'Union des municipalités du Québec souligne que le montant est nettement insuffisant pour faire face à l'ampleur des besoins. Et puis, la première ministre du Québec a dévoilé la nouvelle politique internationale de la province. Christine Fréchette souhaite que le Québec défende ses propres intérêts et pose des gestes sur tout enjeu qu'il concerne. La nouvelle politique vise 3 axes, la diversification commerciale, le renouvellement de la diplomatie et l'affirmation de l'identité québécoise.
2: Notre nouvelle politique internationale, elle vise à ce que toutes les décisions prises ailleurs dans le monde tiennent davantage compte des intérêts du Québec. Voilà pourquoi le Québec, on doit être présent. Présent aux États-Unis, pour défendre directement nos entrepreneurs, travailleurs, régions, notre aluminium, notre acier, notre bois d'œuvre et nos chaînes d'approvisionnement, et pour valoriser notre culture.
1: Christine Fréchette a également souligné que sa visite éclair à Washington à la fin du mois d'avril est un bon exemple d'affirmation nationale. Le Parti libéral du Québec a présenté son plan sur la protection de la langue française en vue des élections de l'automne. Le PLQ prévoit des investissements de $380 millions sur 4 ans s'il est porté au pouvoir. Son chef, Charles Milliard, tente ainsi de balayer les critiques de ses adversaires qui lui ont reproché ces dernières semaines de négliger la question du français. Alexandre Lepoutre a plus de détails.
3: Nous avons écouté, nous avons entendu. Aujourd'hui, nous agissons.
4: En réponse aux critiques de ses adversaires, Charles Milliard présente son plan pour la langue française comme ambitieux et rassembleur. Le plan prévoit d'abord d'accélérer la francisation des nouveaux arrivants. Le PLQ veut rouvrir des classes et réduire les délais d'attente à 6 semaines pour obtenir des cours.
3: Un des points d'achoppement de la situation actuelle, c'est la capacité des immigrants à se franciser rapidement et intensément.
4: Le Parti libéral veut aussi faire de la lecture une priorité nationale. Alors ça passerait par la modernisation des bibliothèques ou encore l'achat de livres québécois à tous les enfants du primaire.
3: J'ai de l'ambition pour le Québec et cette ambition, c'est que nos élèves soient les champions canadiens de la lecture.
4: Charles Milliard compte également moderniser la charte de la langue française pour la rendre moins contraignante. Le fardeau sur les entreprises et les municipalités sera allégé. Les nouveaux arrivants, eux, pourront bénéficier d'un délai de 2 ans au lieu de 6 mois avant de recevoir les services de l'État uniquement en français. Par ailleurs, le chef libéral aura recours à la disposition de dérogation si nécessaire.
3: Honnêtement, le gouvernement de la CAQ a été de beaucoup, beaucoup de mesures d'interdiction restrictives, négatives. Ça sera un changement de style avec nous au pouvoir si les Québécois nous font confiance.
4: Le ministre responsable de la langue française, Jean-François Roberge, a qualifié le document de « plan libéral du recul du français ». Ici Alexandre Lepoutre, Radio-Canada, à Montréal.
1: Enfin, la Coupe du monde de soccer. Aujourd'hui, la France a bien amorcé son tournoi avec un gain de 3-1 contre le Sénégal. Et puis les Argentins, champions en titre, ont vaincu l'Algérie 3-0. C'était les informations à l'antenne de Radio-Canada.

0: Point de repère, on aime créer des rencontres et aujourd'hui, on se fait plaisir en réunissant deux artistes dont le travail rayonne cet été. Caroline Ayer œuvre sur la scène artistique depuis une trentaine d'années, principalement en photographie, alors que Sarah Tung Ondo est une recrue du milieu des arts visuels au Québec. La première propose tout l'été une exposition de photographie et de vidéographie, petit traité d'entomologie noctivague, alors que la seconde est l'une des six participantes de la première cohorte du projet Habiter le MAC du Musée d'art contemporain de Montréal. Elles ont vu le travail l'une de l'autre, mais elles se rencontrent pour la première fois dans notre studio. J'en suis enchantée. Bonjour Caroline et Sarah.
1: Bonjour.
0: OK, alors c'est toujours un défi de parler d'art visuel à la radio. J'en suis très consciente, mais on y tient parce que c'est un sujet passionnant. Alors, je vais vous demander de vous prêter à l'exercice périlleux de nous décrire votre art et ce qu'on pourra voir dans votre exposition respective cet été. Caroline Ayer, qu'est-ce qu'on découvre si on se rend présentement à la Maison de la culture Claude Léveillé à Montréal?
1: Bien, on va découvrir le monde fascinant des insectes parce que j'ai eu la résidence d'artiste l'année passée à l'Insectarium de Montréal qui a duré 6 mois. Et je me suis posé la question sur que font les insectes la nuit.
0: Bonne question.
1: Oui, et puis quand tout le monde est parti puis que l'Insectarium est fermé, qu'est-ce qui se passe? Donc, j'ai travaillé avec des caméras infrarouges que j'ai installées dans les laboratoires et puis dans le grand vivarium où j'ai photographié les papillons, les phasmes, les fourmis et ainsi que les sauterelles à capuchon géant qui sont très tannantes, qui voulaient gruger mes fils.
0: Oh, non!
1: Et donc, on voit une série photographique et avec un vidéo aussi, comme en stop motion, où on les voit en mouvement, ce qu'ils font, parce que la nuit, ben c'est des insectes nocturnes. Ils mangent, ils se courent après pour s'accoupler, ils se promènent que pendant le jour, les phasmes essayent d'imiter une feuille ou une branche,
0: Wow. Puis
1: ils bougent pas. Donc, vous pouvez découvrir ça à la Maison de la culture.
0: Et on peut d'ailleurs voir des images sur votre site web dès maintenant, art.carolineayer.com, si on veut des images encore plus claires, quoique ce que vous avez décrit était limpide, Caroline. C'est un travail qui demande beaucoup de créativité. Vous avez parlé de caméra infrarouge, mais vous avez dû adapter un équipement pour qu'il soit à la hauteur de vos ambitions.
1: Oui, j'ai même fabriqué une caméra macro, parce que c'est pas très gros les insectes, donc j'ai trouvé des plans sur Internet. Et puis, j'ai un petit focus manuel. Puis, dans l'exposition, il y a des cabinets de curiosité où je présente les outils techniques et où il y a des vieux livres anciens d'entomologie que l'insectarium m'a prêté, des insectes naturalisés. Donc, il y a comme un jeu où j'ai transformé la Maison de la culture en muséum d'histoire naturelle Wow. Le temps de l'été.
0: On va revenir à vos découvertes au sujet des bibittes dans un instant, mais d'abord, je suis curieuse de savoir, Sarah Tung Ondo, qu'est-ce qu'on va pouvoir voir en se rendant à la Place Ville-Marie à Montréal en septembre prochain, de votre côté?
2: On va pouvoir voir beaucoup d'explorations textiles que j'ai fait en couture, beaucoup, puis en dessin, parce que je fais des motifs textiles, je fais mes propres motifs que je dessine et qu'ensuite je fais imprimer. Et après, tout mon enjeu, ça va être de travailler tout ça en volume, en m'inspirant des... parce que moi, je m'inspire des motifs wax, des motifs africains. Mm-hmm. Qui sont très maximalistes, que ce soit dans les formes et dans les couleurs. Et ensuite, je m'inspire aussi des robes qui sont faites dans ces tissus-là, beaucoup portées par des femmes africaines. Et donc, ça va être de mettre tout ça en volume pour évoquer le corps et puis aller, si possible, dans des dimensions plus architecturales aussi.
0: Wow.
2: Ça va être... C'est vraiment... Puis j'ai découvert... un vieux livre de technique de couture qui est avec tout ce... C'est vraiment ingénieux. Là. La couture, là, c'est vraiment de l'architecture. J'adore ça.
0: Et votre corps s'anime quand vous en parlez. Là. Vos bras bougent dans tous les sens tout d'un coup.
2: Oui, moi, je dis souvent que travailler le textile, c'est vraiment comprendre l'intelligence humaine parce que c'est tellement intelligent et de fabriquer du tissu et du tricot, de toutes les techniques de couture et puis l'ingéniosité aussi passée pour faire ce qu'on fait aujourd'hui mais juste avec un fil et une aiguille sans machine.
0: Vous avez raison.
2: Oui, donc si on doute des capacités de l'humain à faire avec très peu, intéressez-vous au textile.
0: Et si on veut voir le résultat, ben dans votre cas aussi, on peut voir beaucoup d'images de votre travail sur votre site web, Sarah Tung Ondo. Com. Votre travail sera présenté dans le cadre de l'initiative Habiter le MAC. De quoi il s'agit exactement?
2: Donc, le MAC est en travaux. Il va réouvrir jusqu'en 2028.
0: Ouais.
2: Donc là, c'est complètement fermé. Il n'y a pas d'exposition.
0: Au Musée d'art contemporain de Montréal.
2: Exactement. Et donc là, le musée est Place Ville-Marie, puis il va réouvrir à la Place des Arts. Et entre-temps, pendant ces deux années de fermeture complète, ils ont créé ce programme-là pour inviter des artistes de la relève à occuper leurs espaces et en même temps les accompagner pour développer leur carrière. Mm-hmm. Donc là, la cohorte à laquelle j'appartiens a commencé en mai, va se terminer en décembre. Et on a un mentor qui est François Morelli qui va nous accompagner pour développer aussi notre réflexion, puis de réfléchir à ben, qu'est-ce que c'est qu'être artiste, et puis comment cette grande question de
0: et
2: comment
0: là,
2: vivre.
0: On dirait que j'ose même.

0: J'aime pas vous la poser, mais en même temps, qu'est-ce que c'est être artiste?
1: Ouais. En tout cas, moi, je trouve ça génial parce que j'aurais vraiment aimé ça, avoir ça il y a une trentaine d'années.
0: Un mentor ou une réponse à cette question, Caroline Ayer?
1: Les deux. Mais un accord.

0: Vraiment, je connaissais absolument rien des insectes.
1: C'est d'où?
0: Mais en fait, je partais de l'infrarouge parce que ce projet-là est la fin de la trilogie qui est comme que j'ai appelé maintenant un peu, si on veut faire un discours de l'art, la trilogie infrarouge.
1: C'est très clair.
0: Mais j'ai commencé à m'intéresser à l'infrarouge par des photos de chasse. Donc, ouais. C'est dans le bois avec la chasse, à regarder les chevreuils au loin puis les petits animaux qui passent. Puis la première question que je me suis posée, c'est qu'est-ce que ça ferait si on photographiait les humains? Pendant qu'ils dorment. Donc, le premier projet a été Radioscopie du dormeur, qui a été présenté un peu à travers le Québec, puis à la Maison de la culture Ville-Saint-Laurent et au Havre, en France. Après ça, je me suis mis à photographier les petits animaux dans ma campagne avec une amie d'Ekim, du Festival Phénoména.
1: Bien sûr!
0: On avait envie de faire un projet ensemble. On s'est dit, on va mélanger nos pratiques. Moi, je vais continuer la photographie infrarouge. Elle a toujours des idées un peu folles de toutes sortes de petits personnages qui se promènent. Donc, on a fait un projet qui s'est appelé « Un jardin la nuit ». Qui va être cet été à l'Espace F à Matane.
1: Ah, oh, excellent!
0: Ça, c'est super chouette. Et donc, j'ai envoyé un dossier, parce que quand on est artiste en art visuel, il faut envoyer des dossiers, il faut faire des propositions.
1: Poser notre candidature.
0: Oui, c'est ça. On est des mini PME, là, nous autres, là, qu'on fait tout seul.
1: Ah, absolument. Oui. Vous êtes des entrepreneurs. On y reviendra, d'ailleurs. Oui.
0: Et puis, c'était la proposition que j'ai faite à l'Insectarium. Puis, ben, j'ai été choisie. Donc, j'étais contente et choyée. Et c'est vraiment après ça que j'en ai appris sur les insectes.
1: Qu'est-ce que vous avez appris sur les bébites en travaillant sur leur dossier?
0: Puis qu'est-ce que j'ai appris, qu'on a tous appris ensemble, fait ça c'est intéressant, qu'entre autres, les papillons dans le grand vivarium, ils se regroupent en grappes pour dormir par chaleur, sécurité, puis hormones, puis que c'est quand la lumière s'éteint, donc j'ai fait ça pendant l'hiver, donc il n'y avait pas beaucoup de luminosité, quand les néons s'éteignent à 18 heures, ils se précipitent pour se regrouper sur une branche, donc ça fait des énormes grappes de papillons.
1: Que c'est beau.
0: Puis ils vont dormir toute la nuit, donc radioscopie du dormeur, tu te dis wow! Et ils se réveillent le matin, et puis que les phasmes mangent toujours à peu près à la même heure, vers 20h30, après ça, vers minuit, 1h du matin.
1: Des êtres d'habitude.
0: Ouais. Donc ça, eux, ben les chercheurs, parce que art et science, pour moi, c'est super important. Je viens du documentaire. On a découvert ça, on l'a découvert ensemble.
1: Chapeau!
0: Donc c'est chouette.
1: Sarah Tungondo, qu'est-ce qui vous a porté pour cette initiative du MAC? Votre inspiration principale, quelle est-elle?
2: Moi, j'ai grandi au Gabon.
1: Oui.
2: Puis, je pense que c'est quelque chose qui a été très fort dans le travail de mon œil, pour ce que je trouve beau, ce que je trouve intéressant, sur mon esthétique, l'esthétique qui m'intéresse. Et c'est pour ça que je m'intéresse au textile. Et puis aussi, les textiles que je fais, ce sont des textiles qui rendent hommage à des femmes, particulièrement à des femmes qui ont participé aux luttes du temps des indépendances des pays africains. Parce que moi, je viens d'une famille politisée. Mon père faisait de la politique. Et j'ai appris, il n'y a pas si longtemps, j'ai compris que j'y connaissais rien, très peu, à la place des femmes dans l'histoire de l'Afrique, dans ces combats. Donc je me suis dit, surtout aujourd'hui où les figures masculines sont de plus en plus controversées parce qu'en ouvrant le couvercle, on se rend compte que c'était des personnalités, on va dire, plus complexes que ce qu'on pensait. Donc là, c'est l'occasion d'offrir de nouvelles figures, de nouvelles icônes, de nouveaux modèles de lutte auxquels s'identifier, auxquels s'intéresser. D'autant plus que moi, je trouve ça fantastique de se rendre compte à quel point les femmes ont toujours une vision globale dans leur lutte. C'est pas juste des questions politiques, c'est aussi le rapport au corps, le rapport à l'éducation, aux générations futures. Et puis de se rendre compte que, particulièrement au temps des indépendances, les femmes savaient très bien qu'elles allaient être perdantes, dans le sens où, finalement, elles allaient redevenir les subordonnées de leur mari, de leur père, de leur frère. Et elles étaient féministes avant le terme. En tout cas, je pense pas qu'elles s'identifiaient de cette manière-là, mais la lecture qu'elles avaient de leur combat et puis de ce qu'il fallait perpétuer dans le rapport homme-femme, c'est la lecture féministe qu'on a aujourd'hui.
1: Wow! Et malgré une certaine résignation, donc, si je vous entends bien.
2: Oui, parce que elle n'avait pas le gros bout du bâton. Mm-hmm. Puis, c'est ça.
1: Oh mon doux, j'ai donc bien hâte au mois de septembre. Ben, je vais être triste parce que Point de repère,

0: terminé, mais au moins, tu sais, j'aurai votre travail à admirer.
1: Ah, ben, à Montréal. Je serais ravie de vous accueillir.
0: C'est au moins ça. On comprend pas tellement les arts visuels. On peut comprendre le résultat, mais le processus qui mène une personne à devenir artiste, à exposer. Donc, j'aimerais qu'on explore ça ensemble. Qu'est-ce qui vous a mené vers le monde des arts visuels, Caroline?
2: Ben, d'abord, moi, j'ai fait mes études en photographie, puis j'ai dit, la technique, c'est ça que j'ai de besoin. L'artistique, je vais m'arranger tout seul.
0: Ça va venir.
2: Ça va venir. Mais donc, je suis issue du documentaire. Mais pour moi, c'est comme ce que Sarah explique. La prémisse, c'est une recherche. On est un peu comme des scientifiques. Donc, ce qui fait que pour moi, art et science, ça se connecte, ça se contamine. Donc, toute la recherche sociologique, Sarah me disait qu'elle avait fait des études en anthropologie. Moi, j'ai fait des études en photojournalisme. Donc, tout ça, ça fait partie d'une hypothèse qu'on se donne. Et puis, après ça, artistiquement, on va aller valider sur le terrain. Est-ce que mon hypothèse est bonne ou non, ou est-ce que c'est ce que je croyais? Non. Qu'est-ce qu'ils font, ces insectes-là? Ma curiosité, c'est vraiment ça qui est le moteur.
0: C'est rare que j'entende une comparaison entre la démarche scientifique et la démarche artistique.
2: Pour moi, c'est très lié. C'est pour ça qu'on dit art et science, puis que les chercheurs sont autant scientifiques que des chercheurs artistiques, parce que c'est une hypothèse qu'on a. Puis on va aller la valider sur le terrain, puis le résultat, bien, ça va être l'exposition. Puis des fois, ça prend moi, mes projets peuvent prendre 2, 3, 4 ans. C'est pas grave. C'est le processus qui compte.
0: Sarah, qu'est-ce qui vous a mené sur la scène des arts visuels?
3: Je pense que c'est... Moi, je dis que les artistes sont des êtres obsessionnels monomaniaques.
2: Je suis d'accord.
0: Alors, le diagnostic est posé. Voilà.
3: Puis, il y a cette capacité-là, puisqu'on est des personnes aussi qui aiment beaucoup rêver. Et c'est qu'au bout d'un moment, il y a quelque chose qui tourne un peu en boucle. Puis, on décide, c'est ça. Moi, je suis tout à fait d'accord qu'on fait de la recherche. On chope quelque chose qui nous obsède un petit peu, puis on recherche là-dessus. Et ce qui est vraiment beau et qui est différent, je pense, dans la démarche artistique et la démarche scientifique, c'est que les artistes acceptent que ça puisse se bifurquer, puisse apprendre une autre forme. Et puis, notre hypothèse de départ, elle se modifie, puis ça nous amène ailleurs, et puis ça nous amène à faire des rencontres, et puis à explorer des choses qui nous sont totalement inconnues, puis ça devient notre obsession. Et je pense que c'est ça qui fait que la carrière artistique, malgré tous ses aléas et son inconfort et son incertitude, fait qu'on s'épanouit, parce qu'au bout d'un moment, on arrive à se dire que c'est la seule chose qu'on sait faire.
2: Tout à fait. On ne pourrait pas faire d'autre chose.
0: Vous le croyez vraiment, Caroline?
2: Oui, oui. J'ai commencé la photo à 13 ans. Je ne pourrais pas faire d'autre chose.
0: Mais... qu'est-ce qui arrive quand on doit partager notre obsession avec un public? Parce que la majorité d'entre nous avons des petites obsessions, mais on ne les creuse pas pour les afficher à nos voisins, voisines ou à de purs inconnus. Vous, c'est ce que vous faites quand vous exposez votre travail. Est-ce que vous regardez les réactions suscitées? Est-ce que ça vous affecte? Caroline, votre exposition est disponible au grand public depuis quelques semaines?
2: Moi, je pense qu'être artiste, c'est aussi avoir une capacité de rayonner. Parce que si on garde tout ça dans son tiroir, le faire, il est extraordinaire. Mais à un moment donné, il faut le diffuser. Donc, tout le travail de diffusion, c'est quelque chose qu'on fait aussi par la suite. Réussir à avoir une exposition ou à être invité dans une résidence ou dans un festival. Mais ça vient avec énormément de travail, d'envoyer des dossiers et tout ça. Puis, c'est important d'avoir le regard des autres sur ce qu'on
0: a
2: fait. Mais parce que, encore une fois, je reviens aux chercheurs avec le résultat d'une recherche. Ça devient aussi une validation que le public est d'accord ou pas d'accord, est illuminé, impressionné de la beauté, de la douceur en ce moment, de l'émotion, je pense, à caractère positif ou au moins de se questionner sur l'état du monde. Je pense qu'on en a grandement besoin.
0: C'est pas trop, vous avez raison.
2: On en a besoin.
0: Sarah, ça vous fait quel effet, vous dévoiler un public?
3: C'est toujours intéressant de comprendre qu'au final, quand on crée, c'est qu'on met de la lumière sur quelque chose qui est là, mais que auxquels les gens ne prêtaient pas forcément attention, qu'on le montre avec un certain angle qui fait que on montre que tout est plus complexe, plus protéiforme et plus poétique.

0: je pense que c'est... Oui, effectivement, ça, on en a besoin. Mm-hmm. Et aussi, c'est toujours surprenant de voir la réponse des gens. On a toujours, en tout cas, moi, j'ai souvent tendance à, surtout avec les sujets qui m'intéressent, à me dire que les personnes vont se sentir trop loin de ces sujets-là ou pas interpellées. Pas du tout. La capacité de curiosité des visiteurs et visiteuses est infinie.
1: C'est rassurant d'entendre ça. Oui.
2: Mais le projet dont vous parliez, moi, ça me fait penser tout de suite à ma grand-mère. Mmh. On cousait, tout était fait main. Puis il y avait tout aussi le rapport à l'autorité, le clergé, la révolution tranquille. Fait qu'on n'est pas bien loin de l'Afrique, là.
0: Oui, absolument. Oui.
1: Puis, Sarah, vous avez jeté un œil à l'exposition de Caroline. Qu'est-ce que ça a évoqué chez vous?
0: Oui, mais j'ai trouvé ça... Ben déjà, moi, j'ai eu vraiment un grand coup de cœur pour les phasmes. C'est toujours bizarre de se rendre compte qu'on peut avoir une espèce d'affinité avec des petits
1: une
0: êtres auxquels on ne pense absolument pas. Puis ça a l'air d'être des... ils ont l'air d'avoir des personnalités facétieuses. Ils sont tellement... j'ai trouvé ça... je les ai adorés, vraiment. Du coup, j'ai vraiment envie de plus m'intéresser à eux. Et puis toute la mise en scène de l'exposition, j'ai trouvé ça très beau avec les épingles pour accrocher les photos, les petites étiquettes à côté des photos c'est ça, un cabinet de curiosité, un cabinet d'entomologie. Je trouvais ça très délicat comme pensée. Et puis les vidéos, il y a des vidéos où on voit les insectes vivre. Puis comment le montage des vidéos a été fait, moi j'ai vu des motifs textiles en mouvement.
1: Mais j'adore que vous reconnaissiez votre travail respectif dans celui de l'autre, alors qu'on a bien compris que vos sources d'inspiration et même vos médiums ne sont pas les mêmes du tout.
0: Du tout.
2: Ouais. Moi j'ai vu aussi dans le travail de Sarah sur son site, j'ai travaillé beaucoup sur les danses et spiritualité, sur tout ce qui est, émotion brute, émotion primaire, le portrait de plein pied avec vos photos anciennes qui sont mixées, métissées avec le textile. Je trouve que c'est un super bon match.
1: Oui, ça donne des images saisissantes.
2: On va faire quelque chose ensemble, peut-être. On ne sait jamais.
1: Est-ce que vous allez remercier Point de repère dans le petit livret de l'exposition? Parfait, c'est ma seule demande. Quand vous créez, est-ce que vous pensez à la notion de marché? Est-ce que c'est obligatoire? C'est quand même votre travail, être artiste? Je sais pas que je ride Pierre-Yves McSween, sauf qu'il peut, là, mais c'est quand même une question
2: j'aimerais
1: intéressante.
2: J'aimerais ça, là, mais non.
1: Non, vous ne pensez pas à la valeur là, marchande de vos créations?
2: Non. Moi, je pense par projet. Donc, c'est sûr que le projet devient un emploi, on va dire, en soi. Là, pour être bien mercantile, il faut manger.
1: Il faut gagner sa vie.
2: Mais j'ai quand même hâte de payer des impôts là, après 30 ans, là, je peux vous le dire. Ce n'est pas là que vous allez devenir riche. T'sais, le marché de l'art pour des artistes en art visuel, surtout qui travaillent avec le vivant ou bien la communauté, ça ne peut pas être un art décoratif qu'on met dans son salon. Allez vous mettre un dormeur que vous ne connaissez pas au-dessus de votre lit, peut-être.
1: Mais ça me demanderait une dose d'audace là, que je n'ai pas aujourd'hui. Sarah, de votre côté, pensez-vous à la valeur marchande des œuvres?
0: Non, quand on crée, on pense en termes de diffusion, en termes d'exposition.
1: OK.
0: Puis, donc là, c'est ça. On crée, on fait des œuvres, on pense une exposition, et puis l'objectif, c'est de réussir à être diffusé, que ce soit principalement dans des centres d'artistes, au fond.
1: Pourquoi? Qu'est-ce que ça représente, l'exposition, pour vous?
0: C'est déjà la reconnaissance par les pairs, parce que quand on est exposé, c'est qu'on a été sélectionné par un comité. Puis c'est là que notre travail est vu, c'est à ce moment-là. Mm-hmm.
2: Donc la rencontre avec le public, donc cet échange aussi, cette finalité qui est aussi un échange.
1: Mais quand on disait que vous étiez une petite entreprise à vous-même, donc... Comment vous faites pour tenir en compte la soif de créer, la quête d'inspiration, la gestion des expositions, la création du prochain projet et le loyer à payer en 1:30?
0: C'est là que le côté obsessionnel monomaniaque
1: entre en compte.
2: Qu'on n'a pas le choix.
0: C'est ça. Ouais. C'est parce qu'au final, on ferait rien d'autre. Donc, on continue.
1: Wow!
2: On enlève la télé de la maison.
1: Aucune source de distraction.
2: Non. Et puis, on crée, on fait, on s'organise aussi. Je pense que, moi, j'ai eu une famille, j'ai fait aussi des lunchs et tout ça. Là.
1: Donc, vous connaissez la routine du quotidien,
2: c'est ça,
1: Caroline.
2: Exactement. Donc voilà, on s'organise comme faire se peut, mais j'aime bien l'urgence de faire, elle est toujours présente, un projet après l'autre. Mais moi,

0: Là, je suis un petit peu fatiguée après 30 ans. Je vais prendre une petite pause cet été.
1: OK. Pendant que vos œuvres sont exposées, puis on a confiance en l'avenir, là, une nouvelle idée va surgir.
0: On ne sait jamais.
1: Ben, je me croise les doigts quand même parce que votre travail est super intéressant. Et tout comme cette conversation l'était, merci beaucoup à vous deux. Sarah Tung-Hondo, vous participerez à Habiter le Mac à la place Ville-Marie à Montréal. Votre rencontre avec le public, c'est le 9 septembre prochain. Oui. On met ça à l'agenda. Caroline Ayer, l'exposition photo-vidéo Petit traité d'entomologie noctivague se poursuit jusqu'au 30 août à la Maison de la culture Claude Léveillé à Montréal.
0: Jeudi, il y a une rencontre avec les experts de l'insectarium. Mais si les billets sont gratuits, il faut s'inscrire sur le site de la ville.
1: Mais c'est donc bien le fun, ça. Votre site web respectif aussi montre tout plein d'images de votre travail. C'est beau, beau, beau. Merci beaucoup d'avoir été avec nous ce matin. Demain, on apprend à se faire des amis grâce au sport. On découvre le nouveau rôle des bibliothèques du pays. On retrouve nos experts de la culture pop et j'aurai la chance de recevoir Pierre-Yves Laure pour parler de son nouveau rôle de porte-parole de la Fondation des jeunes de la DPJ. Ce sera aussi notre chaire de recherche en jardinage. Alors, envoyez-nous vos questions, point de repère, @radio-canada.ca ou la bulle de conversation sur l'application Radio-Canada Audio. À demain. D'ici là, je retourne auprès de mes fantastiques collègues.
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7: Bonjour, bonjour, c'est Jocelyn Lebeau qui vous retrouve aujourd'hui. Très heureux d'être avec vous en ce mardi 16 juin 2026. Et sans perdre un seul instant, je vous présente les deux personnes qui vont passer cette première demi-heure d'émission avec nous. Tout d'abord, vous le connaissez, il est chanteur. C'est l'animateur de la populaire émission C'est si bon sur Ici Musique. Et on pourrait l'appeler également Monsieur le directeur, hein, puisqu'il est directeur du Conservatoire d'art dramatique et de musique du Québec. Bonjour, Marc Hervieux.
8: Bonjour, quelle belle présentation. Mais là, en même temps, ça me sert, je me dis, coudonc, je suis occupé.
7: Vous ne vous ennuyez pas, ça c'est sûr. Je regardais votre agenda des prochains jours, oui, des prochaines semaines. Mais on aime ça, être occupé.
8: Oui, oui. En fait, on se dit tout le temps que c'est quand on est le plus occupé qu'on trouve le plus de temps.
7: Ah, c'est vrai. Oui. Vous avez raison. Mais c'est important pour moi, Marc, d'ouvrir en vous offrant mes condoléances.
8: Oh, c'est gentil.
7: Parce qu'on a perdu une collègue, une amie, la semaine dernière, Sophie Fauché.
8: Une grande amie.
7: Une grande amie à vous. Et il y a quelque chose de très beau. En fait, il y a cette bourse en hommage à Sophie Fauché au Conservatoire. Qu'est-ce que c'est exactement?
8: En fait, c'est tout nouveau. Pendant, évidemment, les derniers mois, je côtoie Sophie, qui est une amie, là, qui a été une amie, une collègue, mais une amie dans la vie. Puis, on a eu l'idée de faire cette bourse-là au Conservatoire avec d'autres personnes parce qu'à chaque année, il y a, à la fin de l'année, des bourses pour encourager, évidemment, les jeunes qui vont sortir du Conservatoire. Et là, particulièrement, on s'est dit une bourse d'interprétation féminine.
7: Ah oui.
8: Au nom de Sophie Fauché, parce que Sophie a été au Conservatoire de 75 à 78 et a laissé une trace assez indélébile sur la culture québécoise.
7: Hein, quand on y pense. Partout elle passait.
8: Oui, oui, exactement. Donc, on a eu cette idée-là de faire cette bourse-là puis de créer ça. Et donc, j'ai pu la présenter à Sophie, la présenter devant les gens, tant bien que mal. Écoutez, j'étais tellement trop émotif cette journée-là.
7: Je comprends.
8: C'était comme ça parce que je savais qu'on s'en allait vers les derniers jours de Sophie. Et puis, donc, à partir de l'année prochaine, c'est une bourse qui sera donc donnée. Et d'ailleurs, les gens peuvent aussi donner généreusement dans cette bourse-là. Parce qu'on va donner les détails dans quelques jours là, pour participer à cette bourse-là. Un fonds, évidemment, qui va être géré par la Fondation du Conservatoire et qui va faire qu'on va rendre ça pérenne pour les prochaines années.
7: En hommage à Sophie Fauché et pour saluer des futures interprètes féminines qui seront passées par le Conservatoire. Quelle belle idée. Merci pour ça, Marc Hervieux.
8: C'est vraiment rien.
7: Et on a une pensée, évidemment, pour Sophie Fauché. Ouais. À vos côtés, je vais vous la présenter parce que c'est la première fois que vous êtes un devant l'autre.
8: Oui.
7: Elle est autrice dramatique, elle est scénariste. C'est elle qui nous a, entre autres, donné Babysitter et la relecture de Deux femmes en or, Catherine Léger. Salut.
9: Salut.

0: Salut.
1: Vous êtes en train de travailler sur un nouveau projet, une nouvelle pièce de théâtre qui sera présentée l'été prochain, notamment en Gaspésie.
0: Oui, au Théâtre du Bic. Mm. Et après ça, c'est une coproduction avec le Théâtre du Nouveau Parking. Donc, on va passer à Québec et à Montréal après.
1: Et ça s'intitule Lèvres?
0: Lèvres au pluriel.
1: Oh!
0: On a trois personnages féminins, que des personnages féminins cette fois-ci, qui vont discuter, qui vont voir une amitié être déchirée autour d'un sujet quand même d'actualité, la chirurgie esthétique.
1: Alors, ça fait jaser.
0: Oui, et on reste dans la comédie.
2: Mais je me permets de dire, que, parce que ça me fait penser, à partir de septembre, au Conservatoire d'art dramatique de Québec, on ouvre un tout nouveau programme qui est écriture dramatique.
0: Ah oui?
2: Oui, c'est tout nouveau. On a travaillé là-dessus depuis un an et demi, deux ans. Et ça va commencer. On a déjà des premières inscriptions. Et ça commence dès septembre prochain.
1: C'est donc beau, ça. Je ne savais pas du tout. Mm-hmm.
2: Ouais, c'est tout nouveau.
0: Très belle nouvelle.
1: Bravo pour cette initiative. Et aujourd'hui, Catherine Léger, Marc Hervieux, on vous a réunis pour notre fan club autour d'Émile Nelligan. Et d'ailleurs, j'ai retrouvé mon livre de poésie complète. Je suis convaincue qu'il y a plein de gens qui nous écoutent, qui l'ont eu aussi à étudier durant leur parcours scolaire. Pourquoi les gens devraient avoir leur carte de membre du fan club Émile Nelligan, selon vous, Marc?
2: Ben moi, c'est tu l'as dit, c'est arrivé. Ben je me permets de tutoyer
1: parce qu'on
2: se connaît depuis longtemps. C'est arrivé par un professeur de français de secondaire 3, tu sais, Monsieur Clermont, que je vois encore vraiment devant moi, nous proposer la poésie d'Émile Nelligan. Et puis donc d'être vraiment fasciné par cette poésie-là, puis heureux de cette poésie-là, puis nous a transmis ça, tu sais, puis pourtant on était des ticus qui avaient vraiment pas d'intérêt à ça, et pourtant moi j'ai été frappé de plein fouet.
1: Vous avez été happé et vous allez partager cette passion-là avec nous au cours des prochaines minutes. Catherine, pourquoi la carte de fan club pour Émile Nelligan?
0: Oh, parce que c'est tellement... Connaître des poèmes d'Émile Nelligan par cœur, tu gardes ça toute une vie. Je m'amusais à les réciter en m'en venant, puis on dirait que c'est de toute beauté, puis en même temps, il y a une grande naïveté, puis il y a une quête d'absolu qui fait tellement de bien, je trouve.
1: Ah ben, vous aurez l'occasion d'en réciter au cours des prochaines minutes. En deuxième heure, on fera une spéciale comédie musicale, imaginez-vous donc, avec Véronique Claveau, qui brille ces jours-ci en interprétant Céline Dion dans le spectacle Titanic. On aura aussi Clara Martel-Larocque, qui va jouer le personnage de Fantine dans Les Misérables dès ce samedi. Et Jean-Philippe Barry-Guerrard va nous offrir une chronique sur le lien qui unit parodie et théâtre musical. Tous ces gens réunis pour prouver, encore une fois, qu'il restera toujours la culture.

0: Et j'ai des frissons partout sur le corps. Il y a presque exactement 130 ans, jour pour jour. C'était le 13 juin 1896. Un jeune poète, qu'on va comparer rapidement à Rimbaud, publiait son tout premier texte intitulé « Rêve fantasque » et il l'a fait sous le pseudonyme d'Émile Covard. C'était le grand Émile Néligan, qui a su marquer l'histoire et l'héritage poétique du Québec en seulement 3 ans de pratique comme écrivain, avec plus de 170 textes. Pour le célébrer aujourd'hui, on accueille celui qui l'interprète et qu'on entend sur scène dans le mythique opéra en son hommage, créé par André Gagnon et Michel Tremblay, le ténor Marc Hervieux, et à ses côtés, l'autrice Catherine Léger, pour qui la poésie de Néligan a été très marquante dans sa jeunesse. Je vous voyais réagir aussitôt que la musique a commencé. Marc Hervieux, qu'est-ce que ça vous fait d'entendre Le vaisseau d'or?
1: Ah, c'est des souvenirs absolument exceptionnels. T'sais, j'ai eu la chance de faire 3 productions de l'opéra Néligan au Festival d'Opéra de Québec, aussi à l'Atelier lyrique de l'Opéra de Montréal et finalement au TNM.
0: Oui, c'était au début de 2020.
1: Oui, ouais, c'est la pandémie même qui a arrêté la tournée à travers le Québec après les représentations au TNM. Mais c'est surtout se pencher dans une œuvre incroyable et puis pouvoir faire un opéra d'une histoire québécoise.
0: Oui.

0: c'est d'un personnage qui est peut-être né au mauvais moment dans l'histoire, là, tu sais, qui aurait probablement eu un destin différent s'il était né en 1974 ou mm-hmm. en 82. Mais ça a été vraiment un grand moment de ma carrière. Tu sais, parce que des fois, on peut se dire, ah, c'est où t'as chanté qui t'a le plus... ou quel opéra qui t'a le plus...
1: Oui, parce que vous chantez partout sur la planète.
0: Les grands opéras. Mais moi, là, c'est Nelly Gant dans mon parcours qui a été l'opéra qui m'a le plus marqué. Peut-être parce que les deux premières fois que je l'ai faite, on avait André Gagnon d'assis sur le banc de piano avec le répétiteur, wow. qui des fois changeait certaines notes dans la partition à la main. Puis il disait, oh, on serait mieux de faire ça comme ça.
1: C'est vrai.
0: Et André manquait pas une seule minute de répétition dans les deux premières versions. La troisième version pour le TNM, il était trop malade, mais fait que c'est ça. C'est un personnage que j'ai habité, qui m'a habité, dont je connais les moindres détails de sa vie personnelle. Là,
1: puisque vous l'avez joué, oui, effectivement, oui. à plusieurs oui. reprises. Oui. Je pense qu'on n'oublie jamais notre premier contact avec sa poésie. Vous parliez tout à l'heure de votre enseignant en troisième secondaire, mm-hmm. Marc Hervieux. Je me tourne vers Catherine Léger. Vous, ça a été carrément une révélation quand vous avez découvert la poésie d'Émile Nelly Gant.
2: Absolument. Puis c'était un hasard, en fait. Moi, je lisais beaucoup. Je pense que c'était très valorisé. Là, mon père m'amenait, ma mère à la bibliothèque. Je lisais des livres jeunesse, en fait. Puis là, j'avais 11 ans je me suis mise à fouiller dans la bibliothèque qui était à la maison, qui était pas... c'était, mon père avait déposé là ses livres du cégep, en fait.
1: Ah oui, puis dans la bibliothèque familiale.
2: Oui, puis le livre traînait là, puis je pense pas que personne a ouvert ce livre-là jusqu'à temps que moi, je le prenne, puis je me mette à lire ça. Et ça a été comme une révélation. Je sais pas, je lisais ça, puis je trouvais tout beau, puis en même temps, je comprenais pas tout. C'était, tu sais, il y avait le plaisir de déchiffrer, le plaisir de le rythme, tout
1: Le plaisir de la poésie, quoi.
2: Oui, absolument. Puis il y avait aussi le plaisir de la mélancolie, le plaisir de la tristesse. Tu sais, il y avait quelque chose d'excitant pour une jeune fille qui était déjà un petit peu mélancolique quand même, là, mais tu sais, de dire « waouh », tu sais, ça peut être aussi très, très ouais. beau. Puis ça validait une émotion.
1: Et c'est presque devenu une fascination pour vous dans votre jeunesse parce qu'il n'y a pas eu un poster, un T-shirt, un hamster?
2: Qui s'appelait Émile, oui. Oui, c'était devenu quelque chose qui faisait partie de mon identité, en fait. Je pense que je m'accrochais à ça. Tu sais, c'était comme... ça faisait du bien. J'étais une fan. J'étais vraiment une fan.
1: Et vous n'êtes pas les seuls à être des fans d'Émile Nelly Gant. Si vous êtes des habitués de l'émission, vous savez qu'on demande à chaque invité de remplir un questionnaire avant sa présence au micro. Et au fil des saisons, il y a plein de gens qui ont souligné l'importance d'Émile Nelly Gant dans leur vie. Je vous en nomme quelques-uns. Jim Corcoran nous a dit qu'un moment culturel magique, pour lui, c'était aussi d'avoir joué Émile Nelly Gant.
0: Ben oui, le père. Il a fait le père d'Émile.
1: Hein? Mm-hmm. Sylvie Paquette a mentionné Nelly Gant parmi ses poètes favoris. Edith Cochrane a été très marquée par l'opéra Nelly Gant. Et Jean-Sébastien Girard nous a raconté, et c'est très touchant, que l'objet culturel qui va le suivre toute sa vie, c'est le recueil de poésie complète d'Émile Nelly Gant, la version en velours avec lithographie, parce que c'est le dernier cadeau de Noël qu'il a développé qui venait de son papa.
0: Ah, wow.
1: Hein, c'est
0: drôle parce que cette tranche de vie,
1: allez-y.
0: Je déménage de ce temps-là, mais cette semaine, par hasard complet, là, en fait, en fin de semaine, je suis tombé sur cette édition-là en velours j'ai. Et puis, ça m'a fait un effet là, exceptionnel, tu sais, parce que je l'ai, adolescent, je l'ai tellement, tellement, tellement lu et relu et feuilleté.
1: Ben, vous dites, entre autres, Marc, que Émile Nelly Gant, il vous a ouvert une porte.
0: Ben oui, parce que la culture n'existait pas vraiment chez nous, puis pas par fermeture, tout ça, mais c'était parce que d'abord, on n'avait pas l'argent pour accéder à la culture quand j'étais enfant, puis mes parents n'avaient pas profité de ça dans leur vie, donc ils n'étaient pas capables de nous transmettre ça en quelque sorte, tu sais. Puis, tu sais, c'était pas volontaire. Mais... là, tout à coup, avec de la lecture comme ça, puis toujours à cause de ce prof-là...
1: Mais l'école, c'est un lieu, un incubateur incroyable pour la culture.
0: Oui, tu sais, lui, il nous a fait lire Émile Nelly Gant, puis il nous a fait lire Thérèse puis Pierrette à l'école des Saints-Anges. Puis tout ça faisait que la culture québécoise, moi, ce que ça me faisait comme adolescent, c'est que ça se pouvait... que j'ai accès à ça.
1: Ah oui.
0: Parce que c'était quelque chose que je comprenais directement, tu sais, petit gars d'Hochelaga-Maisonneuve, je comprenais là, les affaires.
1: J'ose poser la question, est-ce qu'il y aurait une Catherine Léger écrivaine sans Nelly Gant?
2: Mais j'avais déjà une lubie par rapport à l'écriture, là, je pense, mais c'est sûr que ça a été déterminant parce que... J'ai essayé de l'imiter.
1: Ah oui?
2: J'ai commencé à écrire de la poésie et ça

0: a eu un effet. Tu sais, j'ai écrit des poèmes. J'ai fait lire mes poèmes à ma prof de sixième année aussi, qui avait été super déterminante. Ou c'était mes parents, je pense, qui trouvaient que mes poèmes étaient un petit peu trop sombres. Ils s'inquiétaient. Ils avaient fait lire à ma prof, Pierrette Mercier, que meilleure prof au monde.
1: Ah, bonjour, et, Pierrette Mercier.
0: Bonjour, Pierrette. Puis qui trouvaient que c'était bien que je lisais Emmanuel Lugard, mais c'était peut-être un peu sombre. Puis qui m'a offert un recueil de Gilles Vigneault.
1: Ah, encore une fois, ça a ouvert la porte vers quelque chose d'autre.
0: Effectivement. Donc, à partir de ce moment-là, puis c'est aussi, j'ai été reconnue dans mon amour pour la littérature. Puis à partir de ce moment-là, ça a été nourri. Puis je pense que ça a été déterminant, oui, parce que ça a continué à créer mon identité. J'ai continué à lire de plus en plus. Puis...
1: Ben oui, puis jusqu'à aujourd'hui, vous continuez à écrire et à lire, évidemment. Bon, pour ceux et celles qui ne le connaissent pas vraiment ou pour qui les cours de littérature sont un peu loin, rappelons qu'Émile Nilligan, il est né le 24 décembre 1879 à Montréal. Il est décédé le 18 novembre 1941 à l'âge de 61 ans à l'hôpital Saint-Jean-de-Dieu. Je le précise parce qu'il a quand même passé les 42 dernières années de sa vie internée. Ouais. C'est une vie assez triste. Mais comment on pourrait résumer le poète qu'il a été à quelqu'un qui ne le connaît pas, Marc? Vous qui l'avez tellement interprété, là, vous le connaissez bien.
2: Ben, c'est sûr que quand on regarde, on lit la poésie, on peut se dire que c'est une poésie quand même de jeunesse, tu sais, parce que c'est de 16 ans à 19 ans surtout qu'il écrit ses poèmes. Il n'en a pas réécrit d'autres. Pendant les 42 ans d'internement, il était une espèce de bête de cirque, en quelque sorte. Les gens venaient le visiter, lui demandaient de réciter ses poèmes. Quelquefois, il les réécrivait sur des papiers qu'il donnait. Donc, ce que c'est quelqu'un qui a... en 3 ans, jeter complètement toute son inspiration puis toute sa volonté d'écriture dans, en même temps, l'adversité, parce que son père voulait absolument pas qu'il fasse ça, puis son père pensait que, dans le fond, il était fou. Donc, c'est un 3 ans d'une intensité exceptionnelle, tu sais, puis la volonté aussi de se faire accepter par ses pairs, par ses lectures publiques, par le succès qu'il avait en public, mais par aussi la confrontation sur les critiques qu'il a eu, qui ont donné la romance du vin, qui ont donné des répliques de sa part à ça. Mais tout ça, là, c'est sur 3 ans.
1: C'est fulgurant, là. C'est sur 3 ans.
2: Il a à peine écrit un petit poème pour une sœur qui s'occupait de lui. Parce que je suis allé visiter, moi, la maison mère des sœurs qui s'occupait, là, donc, de Nilligan. J'ai tout vu des artefacts de Nilligan, ses petits cahiers.
1: Ah ouais.
2: J'ai vu, je vous le dis, puis j'ai des frissons. J'ai vu le grand livre de Saint-Jean de Dieu, où il y a son inscription quand il a été interné, il était avec qui, il était quelle heure, et à la fin, on dit « démence juvénile ». C'est raison pour laquelle on l'interne.
1: Je pense qu'aujourd'hui, on dirait schizophrénie.
2: Ben oui, bien sûr. Ben, écoutez, dans ce livre-là, là, il y a j'ai regardé plein d'affaires, là, c'est un immense livre. Il y a des gens, des jeunes, de qui j'ai vu le nom, il était là avec qui, puis à la fin, c'est simplement écrit « imbécilité ».
1: Ah!
2: Fait que, tu sais, c'est une autre époque, là. On est ailleurs complètement. Faut dire aussi, puis là, je veux pas prendre trop de temps parce que...
1: Non, allez-y, on est là pour ça.
2: Mais il a fait deux hôpitaux psychiatriques. D'abord, il a été dans un hôpital psychiatrique privé parce que son père pouvait payer pour ça. Saint-Joseph-Labre, je pense, ou quelque chose du genre. Dans l'est de Montréal complètement, dans le bout de Tricentenaire, du boulevard Tricentenaire. Puis quand son père est décédé, ben là, il a fallu l'envoyer à Saint-Jean-de-Dieu parce que, évidemment, il payait pas pour lui, il payait plus pour lui. Et donc, c'est là qu'on commence, là, après, à Saint-Jean-de-Dieu, à le voir. Il va sortir un peu, il va visiter des gens, mais il va toujours être évidemment pris dans sa tête à lui. Mm-hmm. Puis ce qui est impressionnant dans les cahiers que j'ai vus, là, c'est qu'il y a plusieurs petits cahiers. Admettons qu'on prend le vaisseau d'or.
1: Oui.
2: Ben, le vaisseau d'or, je l'ai vu, moi, à différents moments de sa vie. Puis plus la vie avance, moins ce sont les bons mots.
1: Ah oui, il réécrivait les mêmes poèmes.
2: C'est lui qui réécrivait le poème, mais là, ou bien il décidait de changer les mots, ou bien il se rappelait plus, ou je sais pas, mais c'est vraiment touchant à voir.
1: Wow.
0: Mais il y a aussi, je sais pas à quel point cette information-là est validée, mais il semblerait qu'on sait pas les traitements qu'il a subis.
2: Ben,
0: il y a comme le dossier médical, et il y a des années de dossier médical qui auraient disparu. Mm-hmm. Donc, on peut-être qu'il y a eu des traitements abusifs,
2: Juste les images, les photos, quand on le voit là, de plus en plus vieux, là, juste son attitude physique, tu vois qu'il s'est passé quelque chose.
1: Oui. Mais là, je vous ramène à sa poésie, parce qu'il nous a légué tellement des œuvres incroyables.
2: C'est un spécial 3 heures.
1: Oui, hein, c'est spécial 3 heures. Comment on pourrait décrire sa poésie, justement, à Émile Nilligan? Comment vous la percevez-vous, Catherine?
0: Mais c'est l'absolu, vraiment. Il y a quelque chose de nostalgique, de très construit aussi. Oui, puis peut-être par moments un peu, je dirais pas immature, mais candide, mais en même temps très, très dur. On dirait que c'est complet.
1: Ah oui.
0: En quelques phrases, on est dans une émotion qui est très, très, très claire, très, très précise.
1: Oui, puis il y a des thématiques qui reviennent quand même régulièrement dans ces poèmes, Marc.
2: En fait, les thématiques, j'ai pris des notes parce que le rêve, l'idéal, l'art, la beauté, la mélancolie, la solitude, la quête de l'absolu, le passage du temps et de la mort.
1: Oui.
2: C'est toutes des choses qu'on va remarquer. Puis après ça, quand on veut pas se rentrer là-dedans puis faire l'analyse tout ça, mais quand on y pense, les grandes phrases célèbres qui sont sorties de ces poèmes, puis on va juste en nommer une, là. Ah, comme la neige a neigé.
1: Oui.
2: Je veux dire, qui n'a pas dit ça au Québec, tu sais? Puis sans savoir que c'est Nelly Gant, sans le savoir que c'est lui qui a écrit ça. Donc, c'est là, tu sais.
1: Mais d'ailleurs, j'ai quelque chose pour vous. En fait, parmi les grands chanteurs d'ici qui ont mis la poésie de Nelly Gant en musique, il y a Claude Léveillé, Félix Leclerc et Monique Lérac et plusieurs autres. Mm-hmm. Il y a d'ailleurs un auditeur, Yves de Québec, qui nous dit on ne peut pas parler de Nelly Gant sans parler de Monique Lérac.
2: Bien sûr.
1: Je propose qu'on écoute un montage de quelques voix qui ont interprété la pièce « Soir d'hiver ».
2: Wow.
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0: Lucien Francoeur, qu'on entendait en terminant. Oui. Plein de relectures de Soir d'hiver.
1: C'est tellement fort, ce texte-là. Hein?
0: Ben, d'ailleurs, on vous posait la question, on commence par quoi si on veut lire un poème d'Émile Nelligan? Et Catherine, vous aviez répondu Soir d'hiver.
2: Oui, ben, on dirait que c'est une célébration de ça parle d'une émotion qu'on connaît tous, comme disait Marc. Puis, je fais que c'est très accessible d'une certaine façon. Puis, en même temps, il y a juste un poète québécois qui peut écrire ça. On dirait, c'est comme c'est à nous. Fait que je commencerai par celle-là.
3: Oui, Marc, j'étais pas si loin. J'étais en deuxième, moi.
0: Oui, parce que vous en avez nommé 4-5.
3: Moi, j'ai dit Le vaisseau d'or en premier parce que c'est l'œuvre phare. Puis après ça, c'est l'œuvre qui a été enseignée à l'école. Puis tout ça. Ensuite, j'avais dit Soir d'hiver. Moi, je suis un fou amoureux de la romance du vin. C'est vraiment une réplique exceptionnelle à la critique, comme je disais tantôt. J'avais mis Château en Espagne aussi. Rêve d'artiste.
0: Oui.
3: Rêve d'artiste, qui est pour moi un texte majeur. Puis c'est dans le fond, c'est comprendre son idéal artistique, puis son imaginaire, dans son cas, c'est très symboliste.
0: Oui.
3: Alors, moi, c'était les choix que j'avais faits. Mais tu sais, c'est pas facile.
0: Non,
3: honnêtement,
0: pas facile.
3: Là, c'est un exercice difficile même.
0: Et ça serait bien d'entendre quand même quelques mots d'Émile Nelligan. Vous proposiez peut-être justement un court extrait du Vaisseau d'or?
3: Ben oui, mais je peux pas faire autrement, moi, que de le chanter.
0: Ah ben oui.

0: Wow!
1: Et jusqu'à la fin.
0: Le vaisseau d'or interprété spontanément par Marc Hervieux. On vous applaudit bien fort.
1: Ah, merci, merci.
0: Il y a même les gens de la régie qui viennent en studio pour applaudir. Merci pour ça.
1: Ben, c'est tellement rien.
0: De votre côté, Catherine, vous aviez envie de mettre en lumière peut-être Beauté cruelle.
2: Oui. C'est un poème que j'aimais beaucoup, jeune, qui est moins connu, mais qui en même temps, il raconte une histoire. J'aime ça, les histoires. Alors.
0: Ah ben, on vous écoute.
2: C'est un peu intimidant. J'y vais. Beauté cruelle. Certes, il ne faut avoir qu'un amour en ce monde. Un amour, rien qu'un seul, tout fantasque soit-il. Et moi qui le recherche ainsi noble et subtil, voilà qu'il met à l'âme une entaille profonde. Elle est hautaine et belle, et moi, timide et laid. Je ne puis l'approcher qu'en des vapeurs de rêve. Malheureux, plus je vais et plus elle s'élève et dédaigne mon cœur pour un œil qui lui plaît. Voyez comme pourtant notre sort est étrange. Si nous eussions tous deux fait de figures d'échange, comme elle m'eût aimé d'un amour sans pareil. Et je l'eusse suivi en vrai fou de Tolède, au pays de la brume, aux landes du soleil, si le ciel m'eût fait beau et qu'il l'eût fait laide.
0: Beauté cruelle.
2: Beauté cruelle.
0: Émile l'élégance.
1: Parce que c'est comme tu disais, Catherine, tantôt, je veux dire, c'est parce que c'est facile à comprendre. En même temps, c'est d'une beauté merveilleuse.
0: Oui.
1: Fait que c'est ça. Moi, je suis content de ce choix-là. C'est un poème que j'aime beaucoup, moi aussi, parce que pour la même raison, c'est assez extraordinaire, parce que c'est une histoire en soi.
2: Oui, puis, tu sais, il y a quelque chose, justement, ce côté-là un peu naïf, mais on a envie d'y croire à cet absolu-là. Que lui, il est amoureux parce qu'elle est belle, mais il j'aimerais, même si elle était laide. Mm-hmm. Il y a comme. J'adore. Je trouve que. Mm-hmm. Puis, si on disait à qui ça s'adresse, mais je trouve que les jeunes, justement, qui aiment le rythme, qui aiment l'absolu, qui ont des grandes, grandes émotions, bien, une élégance, c'est parfait.
0: Mais c'est intéressant parce que les deux, Marc Hervieux, Catherine Léger, vous avez eu ce premier contact avec Émile Néligan dans votre jeunesse.
2: Mm-hmm. Oui.
0: Donc, nécessairement, ça parle aux jeunes, c'est clair.
2: Oui.
1: Moi, je m'étais écrit un spectacle sur Émile Néligan que j'ai jamais fait, évidemment. J'avais à peu près 13 ans.
0: Vous avez fait ça à l'adolescence?
1: Oui, j'avais écrit un spectacle qui racontait l'histoire d'un élégant. Puis je prenais, évidemment, je me faisais chanter déjà à l'époque. Et je prenais les versions, par exemple, de Soir d'hiver, chantées par les chanteurs que je connaissais à cette époque-là. Tu sais.
0: Wow!
1: Et puis parce que l'opéra d'Élégant n'existait pas là, encore. Là.
0: Oui, c'est en 1990 que ça voit le jour.
1: Oui, c'est ça. Puis je m'étais monté donc un spectacle. Je ne l'ai jamais présenté. Peut-être qu'un jour, j'en verrai si ça avait de l'allure.
0: J'avais avec le finissant du conservatoire, peut-être.
2: Avec le 130e, le premier poème, c'est le moment.
0: Il a inspiré plein de gens, Émile Néligan. Selon vous, qui sont les héritiers de ce grand poète, Marc?
1: Ben moi, je vous ai envoyé quatre noms. Je vous ai envoyé Saint-Denis Garneau. Je vous ai envoyé Anne Hébert, Alain Grandbois, puis Gaston Miron.
0: Ouais.
1: Je trouvais qu'il y avait, un lien assez évident avec ces quatre-là.
0: Catherine, vous allez vraiment ailleurs.
1: Oui, c'est bon, ça.
0: Regardez, faudra nous expliquer parce qu'on a un extrait.

0: Nirvana.
1: Nirvana.
0: Pourquoi?
1: Mais non, mais t'sais, pour moi, au niveau de l'émotion, au niveau du désir de résister à la vie d'une certaine façon, qui est très, très fort à l'adolescence, puis qui n'a pas besoin d'être dangereux, qui peut aussi comme qui peut être reconnu comme une émotion légitime. Le grunge a fait ça, puis j'avais 14 ans en 94 quand Kurt Cobain est décédé, mais donc c'est quand même
0: tout ça mêlait, pour moi se mêlait.
1: Et je sais bien là, c'est pas les héritiers, mais ça répond au même besoin qui est un peu une antidote à ce monde là qu'il faut toujours qu'on performe, qu'on se sent toujours coupable, puis tu peux juste envoyer promener tout ça puis lire du Neil Young ou écouter du Nirvana.
2: Ben oui, moi je suis en accord total avec ce qu'elle avait
0: pas vu venir.
2: Ah ouais.
0: Et puis en terminant, c'est la question classique de ce segment. Si on devait faire de la marchandise promotionnelle pour le fan club Neil Young, quelle phrase serait écrite sur les t-shirts, les tasses, les sacs, les cahiers et autres? Catherine?
1: Ben c'est toujours la même. Ah, comme la neige a neigé pour moi.
3: Je l'ai mis, mais je m'en suis permis deux autres.
0: Allez-y.
3: Mon âme est une cathédrale.
0: Ah, oh, que c'est beau.
3: Puis la musique est dans tout, mais là, ça, je suis pas objectif.
0: Ça, c'est pour votre chandail à vous, ça, ma carrière vieux. Hé, hey, comment ça passe?

0: passé tellement vite, ce fan club autour des 1000 Milligans. Merci Catherine Léger, merci Marc Hervieux. Je veux dire que l'unique recueil en Denis Ligan, Poésie complète, a fait l'objet de nombreuses rééditions, d'analyses. C'est toujours disponible en librairie et en bibliothèque. Je veux dire, Marc, que votre émission C'est si bon, c'est diffusé sur Ici Musique les samedis de 16h à 19h. Et vous continuez de parcourir le Québec avec différents spectacles. Ouais. Vous serez d'ailleurs à Mont-Laurier ce jeudi et à Gatineau samedi pour Sinatra Symphonique.
1: Oui, ben oui, on s'amuse sur les grandes scènes à travers le Québec à chanter l'œuvre de Sinatra.
0: Oui, et puis on a appris il y a quelques jours là, que vous êtes le nouveau porte-parole de la Basilique Notre-Dame.
1: Oui, les soirées musicales, en fait, de la Basilique, parce que j'ai eu la chance, le privilège de chanter là souvent. Puis c'est un lieu inspirant quand même pour faire des concerts. Donc, je vais accompagner là, les soirées musicales de la Basilique.
0: Ben, on vous suit ça avec intérêt. Catherine, je tiens absolument à souligner que votre excellente pièce « Changer de vie » sera présentée en supplémentaire dès le 1er septembre au Théâtre La Licorne à Montréal. Mais il faut faire vite parce qu'il ne reste pas beaucoup de billets. Mais je vous conseille fortement d'aller voir ça.
2: Merci.
0: Merci à vous deux d'avoir
1: été
0: là. Et salut, Émile Nilligan. Tout de suite après le bulletin de nouvelles, une heure autour des comédies musicales, Véronique Claveau nous mène à bord du Titanic. Clara Martel-Laroche partage avec nous sa passion pour Les Misérables. Et Jean-Philippe Barry-Guerrard nous démontre le lien entre théâtre musical et parodie. À tout de suite.
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7: Ici Louis de Belleval, voici les informations. Le gouvernement canadien profite du sommet du G7 à Évian, en France, pour tenter de faire avancer les discussions commerciales avec les États-Unis. Le premier ministre Mark Carney a eu l'occasion d'échanger quelques mots sur le sujet avec Donald Trump. Et le ministre des Relations Canada-États-Unis, Dominique Leblanc, a quant à lui rencontré le représentant au commerce, Jameson Greer, à 15 jours de l'échéance pour lancer la révision de la CEUM. Voici notre envoyé spécial, Laurence Martin. Thank
8: you. Dans les grands sommets, les rencontres ont lieu derrière des portes closes. Et parfois, les micros captent des commentaires révélateurs. Comme ce moment, difficilement audible, où Mark Carney s'est approché de Donald Trump pour lui parler des véhicules électriques chinois. Et où le premier ministre a voulu se faire rassurant, en rappelant au président américain que seulement 49 000 voitures pourraient entrer au Canada cette année. Un message que M. Trump semble avoir apprécié et que Dominique Leblanc veut minimiser.
9: Il n'y a rien de nouveau dans la conversation que M. Carney a eue avec le président Trump. On a réitéré que finalement, c'est un quota ferme établi de 49 000 véhicules.
8: Le ministre, lui, était à Évian pour une rencontre avec le représentant américain au commerce, Jameson Greer.
9: Alors, dans ces conversations-là, je pense qu'il faut demeurer tout à fait engagé.
8: Mais qu'a-t-il accompli de concret sur le front des négociations?
9: Quand M. Greer nous a dit, ben, si vous êtes à Évian, c'est une occasion de se rencontrer et parler davantage, ça aurait été un peu irresponsable de dire, oh, mais c'est un long voyage, ça ne nous intéresse pas. Au contraire, on est fortement intéressé.
8: Selon nos informations, Mark Carney aurait demandé une rencontre bilatérale avec Donald Trump, mais aucune pour l'instant n'est à l'horaire du président américain.
9: Merci à la
8: Ici Laurence Martin, Radio-Canada, dans la région d'Évian, en France.
7: Par ailleurs, la guerre en Ukraine a retenu l'attention des dirigeants du G7 en présence de Volodymyr Zelensky. Ils se sont entendus pour accentuer la pression sur Moscou pour mettre fin au conflit. Après une rencontre avec le président ukrainien, Donald Trump a déclaré vouloir désormais s'occuper de ce dossier, maintenant qu'un accord préliminaire de paix a été conclu avec l'Iran. Le président américain suggère fortement à la Russie de finaliser une entente avec l'Ukraine. Les États généraux sur le financement des infrastructures se tenaient à Québec. Le gouvernement Fréchette en a profité pour annoncer une nouvelle enveloppe d'1 milliard de dollars sur 10 ans pour aider les villes à entretenir leurs infrastructures d'eau. Selon un récent rapport, le déficit en maintien des infrastructures du Québec s'élève à près de 50 milliards de dollars. Si les villes saluent cet investissement, l'Union des municipalités du Québec souligne que le montant est nettement insuffisant pour faire face à l'ampleur des besoins. Et puis, la première ministre du Québec a dévoilé la nouvelle politique internationale de la province. Christine Fréchette souhaite que le Québec défende ses propres intérêts et pose des gestes sur tout enjeu qu'il concerne. La nouvelle politique vise 3 axes, la diversification commerciale, le renouvellement de la diplomatie et l'affirmation de l'identité québécoise.
2: Notre nouvelle politique internationale, elle vise à ce que toutes les décisions prises ailleurs dans le monde tiennent davantage compte des intérêts du Québec. Voilà pourquoi le Québec, on doit être présent. Présent aux États-Unis pour défendre directement nos entrepreneurs, travailleurs, régions, notre aluminium, notre acier, notre bois d'œuvre et nos chaînes d'approvisionnement et pour valoriser notre culture.
7: Christine Fréchette a également souligné que sa visite éclair à Washington à la fin du mois d'avril est un bon exemple d'affirmation nationale. Le Parti libéral du Québec a présenté son plan sur la protection de la langue française en vue des élections de l'automne. Le PLQ prévoit des investissements de 380 millions de dollars sur 4 ans s'il est porté au pouvoir. Son chef, Charles Milliard, tente ainsi de balayer les critiques de ses adversaires qui lui ont reproché ces dernières semaines de négliger la question du français. Alexandre Lepoutre a plus de détails.
10: Nous avons écouté, nous avons entendu. Aujourd'hui, nous agissons.
11: En réponse aux critiques de ses adversaires, Charles Milliard présente son plan pour la langue française comme ambitieux et rassembleur. Le plan prévoit d'abord d'accélérer la francisation des nouveaux arrivants. Le PLQ veut rouvrir des classes et réduire les délais d'attente à 6 semaines pour obtenir des cours.
10: Un des points d'achoppement de la situation actuelle, c'est la capacité des immigrants à se franciser rapidement et intensément.
11: Le Parti libéral veut aussi faire de la lecture une priorité nationale. Alors ça passerait par la modernisation des bibliothèques ou encore l'achat de livres québécois à tous les enfants du primaire.
10: J'ai de l'ambition pour le Québec et cette ambition, c'est que nos élèves soient les champions canadiens de la lecture.
11: Charles Milliard compte également moderniser la charte de la langue française pour la rendre moins contraignante. Le fardeau sur les entreprises et les municipalités sera allégé. Les nouveaux arrivants, eux, pourront bénéficier d'un délai de 2 ans au lieu de 6 mois avant de recevoir les services de l'État uniquement en français. Par ailleurs, le chef libéral aura recours à la disposition de dérogation si nécessaire.
10: Honnêtement, le gouvernement de la CAQ a été de beaucoup de mesures d'interdiction restrictives, négatives. Ça sera un changement de style avec nous au pouvoir si les Québécois nous font confiance.
11: Le ministre responsable de la langue française, Jean-François Roberge, a qualifié le document de « plan libéral du recul du français ». Ici Alexandre Lepoutre, Radio-Canada, à Montréal.
7: Enfin, la Coupe du monde de soccer aujourd'hui. La France a bien amorcé son tournoi avec un gain de 3-1 contre le Sénégal. Et puis les Argentins, champions à titre, ont vaincu l'Algérie 3-0. C'était les informations à l'antenne de Radio-Canada.

0: Rebonjour à vous, c'est toujours Jocelyn Lebeau qui vous accompagne cet après-midi. Il restera toujours, la culture se poursuit avec une heure consacrée au théâtre et aux comédies musicales. Et pour ce faire, on a rassemblé toute une tablée. D'abord, elle personnifie Céline Dion dans le spectacle Titanic. Véronique Claveau est avec nous, bonjour.
1: Bonjour.
0: J'étais là à la première médiatique de la mouture en français la semaine dernière. Je suis encore sur un nuage tellement j'ai apprécié ma soirée. Vous, comment vous vous sentez après une semaine de première?
1: Ah, je me sens bien, on se sent bien, on aime faire ce show-là. Les commentaires, ça nous fait du bien.
0: Oui.
1: Il y a des gens de tous âges qui sont là. C'est un show extraordinaire. La planète devrait voir Titanic.
0: Oui, parce
1: elle
0: que
1: se porterait beaucoup mieux.
0: C'est important de préciser que vous dites Titanic parce que ça s'écrit T-I-T-A-N-I-Q-U-E.
1: Exactement, c'est important parce que c'est une parodie musicale.
0: On va en parler évidemment au cours des prochaines minutes. Ensuite, peut-être que son nom vous dira déjà quelque chose parce qu'elle a participé récemment à l'émission Quel talent sur les ondes de nouveau. Dans quelques jours, elle sera Fantine dans Les Misérables. La première est ce samedi. Clara Martel-Laroche, bonjour.
2: Bonjour.
0: C'est quoi votre état d'esprit à 4-5 jours de cette grande première?
2: Ah, je suis dans une grosse zone, là. Je pense à ça tout le temps. J'ai de la misère à me faire à manger. Là. Ça n'a aucun sens. Je suis à fond. On est vraiment dans la grosse technique en plus, mais aussi dans l'interprétation. C'est

0: vraiment une grosse semaine, mais tellement excitante.
1: Hey Clara, on va prendre soin de vous au cours de la prochaine heure. C'est un gros cocon qu'on a créé ici pour parler de quelque chose que vous aimez. Donc, on a très, très hâte d'en savoir plus sur vous. Et le dernier, mais non le moindre, il va nous offrir une chronique sur l'histoire d'amour qui unit le théâtre musical et les parodies. Jean-Philippe Barry-Guerrard, salut.
2: Imposteur autour de la table, parce que moi, je ne suis pas un fan de comédie musicale. C'est rien contre vous, mesdames. Mais cela dit, objet culturel fascinant à étudier. Il y a de plus en plus de littérature en plus de gens dans un cadre universitaire qui sont penchés sur la comédie musicale.
1: Ah ouais.
2: Qui l'étudient de manière sérieuse. C'est très intéressant à creuser. On va commencer il y a 300 ans. Donc, on a beaucoup de terrain à couvrir.
1: Il était une fois la comédie musicale. Moi, je suis un grand fan de théâtre musical, mais je sais que comme vous, Jean-Philippe Barry-Guerrard, c'est pas le cas de tout le monde. J'ai envie de vous dire, donnez-nous une heure pour vous convaincre que ça vaut la peine d'aller voir une comédie musicale au moins une fois dans votre vie. C'est parti pour la deuxième heure de l'émission.

0: Notre prochaine invitée est une artiste aux mille talents, une imitatrice à la voix d'or pour qui le destin fait bien les choses. Quand on fouille dans ses souvenirs de spectatrice, on y trouve une constante absolue. Son tout premier souvenir de spectacle, Céline Dion, en 1991 à l'Agora du Vieux-Port de Québec pour l'album Unison.
1: Franchement.
0: L'artiste qu'elle a vu le plus souvent sur scène, encore Céline, 10 fois plutôt qu'une. Et le meilleur spectacle de toute sa vie, ben vous l'aurez deviné, Céline, au Capitole de Québec en 1995, un moment magique où elle a même pu la rencontrer en coulisses. Alors, quand est venu le temps de monter la version québécoise de la comédie musicale Titanic, ce succès de Broadway complètement déjanté qui parodie le célèbre film de James Cameron, un choix s'imposait pour incarner notre diva nationale. C'est la fan ultime qui passe de la salle à la scène, et on l'entend sur My Heart Will Go On. Bonjour, Véronique Claveau.
2: Oh, bonjour. Oh, ça me fait tellement plaisir d'entendre tout ça parce que c'est vraiment... ça m'a tellement marqué. Céline a marqué beaucoup mon enfance et elle a été ma bougie d'allumage. Et de faire ça aujourd'hui, ça me comble de bonheur.
0: Et pourquoi vous l'aimiez tant, Céline Dion, dès votre tendre enfance?
2: À ce moment-là, je me posais pas la question. Je pense que je le vivais tout simplement. Je crois qu'avec du recul, c'est immense ce qu'elle a accompli. Je crois que c'est sa détermination. Évidemment, sa voix, son talent, mais je pense que c'est au-delà de ça. Céline a toujours été très, très, très proche des gens. Je crois qu'à mon très jeune âge, elle me parlait tout simplement. J'étais
0: son amie.
2: Son amie. En fait, je voulais être son amie.
0: Mais d'ailleurs, vous l'avez rencontrée en 1995.
2: Oui.
0: Quel souvenir vous gardez de ce moment-là?
2: Oh là là, comment résumer? Je l'ai rencontrée à deux reprises. En 1992, j'avais 11 ans et à l'époque, on n'avait pas d'appareil photo. Hein, donc,
0: ou sauf sur pellicule.
2: Oui, c'était sur pellicule, mais on n'avait pas, on traînait même pas notre appareil photo à ce moment-là. Donc, ma mère avait été sur la rue Saint-Jean, Québec, pour acheter un appareil photo jetable.
0: Yes.
2: Et c'est un clic et la photo est extraordinaire. On voit toutes mes dents sur la photo. Et ensuite, de 1995, c'était la 95 de ces deux.
0: C'était oui, album 2 avec Jean-Jacques Goldman.
2: Exactement. Donc ça, j'ai vu les premiers spectacles avant d'aller à Paris. Là, elle les faisait beaucoup à Québec, en fait, au Capitole. Donc, c'était comme un peu du rodage. Mais on était assises en avant, ma grande amie et moi, à côté sur la scène. Mmh. Je chantais tous les mots.
0: Wow.
2: Et on a réussi à se faufiler à la fin, en coulisses. Et on a pris une photo avec elle et elle m'a reconnue. Et moi, j'en revenais pas, mais après coup, je me dis, voyons, j'étais dans sa face. J'étais comme un télésouffleur. Puis elle m'a reconnue, puis elle a dit, une chance que tu étais là, parce que si j'avais oublié les paroles, elle a dit, en voulant dire, je me fiche
0: sur toi. J'aurais pu lui dire.
2: J'aurais pu lui chanter les paroles.
1: Même à brûle pour point, une petite ligne lancée comme ça, j'entends Céline.
0: C'est sûr. Est-ce que la jeune Véronique Claveau, l'enfant, elle savait qu'elle voulait chanter plus tard?
2: Oui, mais j'ai jamais eu l'ambition...

ou le rêve de faire une carrière à la Céline Dion. Ça, j'ai jamais eu ça. J'ai jamais eu ce feu-là en moi. J'ai toujours su que je voulais faire de la scène, que je voulais, avec les années, faire rire les gens.

0: On l'a Denise, Dodo, c'est du variété. C'est des femmes qui ont beaucoup de talent, qui ont chanté, qui chantent encore et qui interprètent et qui font beaucoup de choses. Et c'est ce que j'aime.
1: Oui.
0: Et qui ont une belle carrière, une belle et longue carrière. Mmh. Et c'est ce qui m'inspire et c'est ça qui me motive.
2: Oui, oui, puis on sent votre feu sacré, assurément. Véronique, peut-être que plusieurs personnes ont fait votre connaissance alors que vous avez participé à l'édition 2004 de Star Academy.
0: Oui.
2: Et que vous aviez chanté Hollywood Freak.
0: Ah, bon.

0: Non, mais quelle voix, quand même.
1: C'est bon.
2: On recule dans le temps, ça, c'est il y a 22 ans.
0: Oui, puis vous n'aviez pas gagné. C'est Stéphanie Lapointe qui a remporté la finale.
2: Oui.
0: Quel regard vous portez sur cette participation-là à Star Academy, il y a 22 ans?
2: Oh, wow! Hey, j'ai 44 ans, c'est la moitié de ma vie, là. Ouais. Mais je m'en souviens comme si c'était hier. J'y allais, moi, de reculons. Hein. À Star Academy, j'y allais. J'avais un pied en dedans, j'avais un pied dehors. Moi, ce qui m'intéressait, c'est d'entrer dans le milieu, mais tout ce qui était le côté télé-réalité, je donnais pas beaucoup. Disons que moi, c'était les dimanches qui m'attiraient beaucoup.
0: Oui, les grandes variétés du dimanche.
2: Oui, et c'était de chanter avec des artistes. J'ai eu la chance de chanter avec Claude Léveillé, Frédéric, ouais. À côté sur son piano. Donc, j'ai eu la chance de rencontrer plein d'artistes extraordinaires. Le prix était d'un album. Et oui. Moi, ça ne m'attirait pas, ça. C'est vraiment, là...
0: D'ailleurs, même à ce jour, vous n'avez pas vraiment de chanson originale, Véronique Claveau.
2: Non, puis je n'ai pas l'impression de passer à côté de quelque chose, en fait. Ça ne me manque pas du tout. Je n'ai pas cette urgence-là de vouloir créer mes propres affaires.
0: Mais dans Hollywood Freak, justement, vous chantiez « Faut qu'il y en ait une qui le fasse ». Et Vous l'avez fait, Véronique Claveau. Vous êtes montée sur scène, vous avez joué dans le Bye Bye. C'est quand même l'émission la plus écoutée au pays. Ouais. On vous a entendu régulièrement, je le disais, à la semaine prochaine sur Ici Première avec vos imitations hilarantes. Et est arrivée cette proposition, jouer le personnage de votre idole, Céline Dion, dans Titanic QE. Comment ce projet-là est arrivé dans votre vie il y a quelques années?
2: C'est Jérôme Tremblay de Juste pour rire qui me dit, il m'envoie un courriel il y a 4 ans et c'est une période où Céline est absente, en fait. On n'en entend pas parler.
0: Ouais,
2: c'est un retour, de la pandémie et tout ça. Et il me dit, il y a un show en ce moment, ça fait 6 mois, sur Off-Broadway à New York qui s'appelle Titanic. C'est une parodie musicale. C'est Céline Dion qui raconte l'histoire et tout ça. Et moi, j'étais vraiment... pas certaine, parce que premièrement, de faire Céline, j'étais un petit peu essoufflée de l'affaire.
0: Vous l'aviez fait trop trop bye-bye.
2: Exactement.
0: Au rideau vert.
2: Oui. Donc là, j'étais un petit peu... Je trouvais que j'avais fait vraiment le tour de Céline. Et elle n'était plus dans l'actualité non plus, vraiment, à ce moment-là. Donc, je voulais la laisser tranquille. Et je lui ai dit, écoute, je suis quand même curieuse. J'aimerais aller le voir. Ouais. Donc, je suis allée à New York quelques mois plus tard.
0: Et puis?
2: J'ai vu ce show-là et j'ai fait... Oh! Wow! La belle bébite! C'était... En fait, tout ce que j'ai touché les dernières années est dans ce spectacle-là. Donc, il y a évidemment de la parodie, mais il y a aussi de la performance vocale,
0: ben oui.
2: Il y a de l'humour. C'est un show, c'est 1h30, pas d'entracte, bing, bang, bing, bang.
0: Il faut raconter quand même l'histoire qui est assez étonnante. C'est Céline Dion qui nous raconte qu'elle était sur le Titanic en 1912. Évidemment, ça se peut pas. Et il y a plein de références au film de James Cameron qu'on a tous et toutes vu. Et il y a plein de chansons de Céline au milieu de ça.
2: Exactement. Donc, il y a des références pop culturelles, c'est très queer. Il y a des chansons de Céline Dion qui sont réécrites aussi un peu avec un son de musical.
0: Oui.
2: Donc, c'est un spectacle où est-ce qu'on rit, où est-ce qu'on est ému, où est-ce que parfois c'est niaiseux. Parfois, je vois des gens qui ont des petites larmes qui coulent parce qu'il y a un côté nostalgique.
0: Ben,
2: c'est une
0: oui.
2: Céline avec un répertoire des années 90. Je dois préciser que les chansons sont uniquement en anglais.
0: Oui.
2: Et c'est pas un choix de notre part, c'est que fallait quand même l'adapter à chez nous, mais ça, on pouvait pas toucher aux chansons.
0: Oui.
2: Mais c'est un show... le meilleur exemple, c'est Mel Brooks avec Spaceball, avec...

0: la folle histoire de l'espace,
1: oui.
0: Mais c'est Titanic sur scène. C'est vraiment ça, c'est une parodie du film, mais sur scène, et qui est racontée par Céline.
1: Oui, et vous l'avez joué en anglais d'abord, plus de 100 fois, au Centre Seagull à Montréal, puis à Toronto également. Et est arrivé ce projet d'en faire une version française dans une traduction de Laurie Léveillé, qu'on salue. Il paraît que vous avez hésité au début d'embarquer dans l'aventure en français.
0: Oui.
1: Pourquoi?
0: Ben parce que je l'avais fait une centaine de fois en anglais. Et pour
1: 2024, 2025.
0: Exactement. Et ensuite de ça, je me suis dit, ben premièrement, c'était 8 fois semaine. Donc, ça a été beaucoup, très concentré en très peu de temps. Donc, c'était extrêmement exigeant. Ensuite de ça, j'essayais de l'entendre en français, puis j'y arrivais pas. Me disais, j'y arrivais pas parfois oui, mais parfois non. Donc, j'avais vraiment peur de l'adaptation. Et je voulais pas qu'on se trompe.
1: Ben,
0: j'avais pas
1: comprends.
0: Envie de m'embarquer à nouveau là-dedans puis de faire, waouh, on a passé à côté.
1: D'autant plus que ça a été un immense succès en anglais. Donc là, il y avait une petite pression pour que ça fonctionne en français.
0: Il y avait une grande pression. Puis, tu sais, moi, de l'interpréter en anglais, où est-ce que j'aimais beaucoup faire Céline parce que je parle pas anglais, moi. Je veux dire, je suis pas bilingue. Je comprends, là, mais je veux dire, je suis pas
1: vous
0: bilingue.
1: Ouais,
0: je me débrouille. Mais j'ai un fort accent québécois et je pense que ça amenait beaucoup un côté comique aussi à côté des autres qui étaient des anglophones.
1: Oui.
0: Pour moi, ça m'aidait à avoir le sens comique. Et là, je me disais, bon, l'affaire en français, les nuances et tout ça. Céline, elle a comme plusieurs...
1: plusieurs niveaux.
0: Donc, c'était de trouver ça. Mais je me suis entourée d'un ami qu'on a en commun, qui est Martin Proulx.
1: Oui, qu'on salue aussi.
0: Oui, absolument. Martin m'a aidé à façonner une Céline avec des nuances. Surtout l'introduction aussi, parce que Céline, dans ce contexte-là, elle est beaucoup... en spectacle, en fait. Céline nous amène à Las Vegas tout en racontant l'histoire du Titanic. Mais j'ai vraiment un côté très familier avec le public. Donc, on pouvait pas
1: vous
0: traduire.
1: Même.
0: Oui, absolument. Mais on pouvait pas traduire de l'anglais au français. Bon, fallait l'adapter.
1: Justement, on a parlé à Laurie Léveillé qui a fait la traduction. Elle nous a confié que vous accordez une grande importance au choix des mots et comment les répliques sonnent dans la bouche de Céline. Et vous avez travaillé de concert avec Laurie pour la version française. C'est
0: absolument.
1: Vrai ça?
0: Ah ben oui, absolument. Ah non, puis elle avait une grande ouverture. Elle a pas vu le spectacle encore. J'ai tellement hâte qu'elle voit le spectacle. Elle a fait un travail colossal. C'était vraiment pas évident parce que il y avait beaucoup de personnes qui disaient « Ah, je suis curieuse d'entendre ça en français parce que c'est tellement bon en anglais. » Mais elle a compris le spectacle. Elle l'avait vu. Elle est à l'affût de ce genre d'humour-là et de la communauté aussi. Donc, elle était vraiment... C'était la bonne personne pour adapter ce spectacle-là.
1: Et pour l'avoir vu en anglais et en français, 2 fois en anglais même et 1 fois en français, c'est vrai que la version francophone, on adhère de façon particulière parce qu'on a les référents. On
0: Absolument.
1: Connaît Julie Snyder qui débarque à un moment donné, puis Marie-Mée et plein d'autres. Et j'ai même l'impression que vous, comme interprète, vous êtes encore plus libre parce que c'est proche de vous.
0: Absolument. J'ai des petits moments où est-ce que je m'adresse au public et là, je m'amuse vraiment. je le fais quand je le sens. Ça dépend du public, mais souvent je m'amuse avec les gens qui sont dans les premières rangées. Et c'est sûr qu'en français j'ai une plus grande liberté. Je le faisais à un moment donné en anglais, je le baragouinais un petit peu, je m'amusais. À un moment donné, je me suis mis à prendre une certaine aisance.
1: Tu es devenue bilingue tout à coup.
0: Moi, je suis devenue bilingue de même. Mais en français, c'est sûr que je suis vraiment comme un poisson dans l'eau. Et Céline, ben je veux dire, c'est sûr que je l'ai toujours personnifié en français. Donc, oui, j'ai une très grande aisance. Disons que je connais bien son ADN.
1: Oui, et ça se ressent quand on est dans le public. Vous êtes entourée, Véronique Claveau, d'une distribution de feu dans ce spectacle-là. Ah. Audrey-Louise Beauséjour et Guillaume Boris, qui jouent Rose et Jack, si vous vous rappelez du film, eux qui sont amoureux. Michael Girard, Constant Bernard, qu'on retrouve, c'est le seul aussi avec vous qui a fait la version en anglais et qui fait la version en français. Les gens l'ont peut-être connu dans l'émission Zénith à Radio-Canada. Et il est tellement libre. Il est là avec une perruque sur la tête. En fait, c'est 2 oiseaux.
0: Oui,
1: pour
0: il a 2 oiseaux
1: la
0: sur
1: belle-mère.
0: La tête. Exactement. Il interprète la mère, Ruth, la pas fine. Mais il est si...

0: si attachant.
1: Et avoir votre plaisir sur scène, j'imagine que vous ne regrettez pas d'avoir dit oui à cette proposition en français.
0: Non, je regrette pas. Et vraiment, là, ça fait une semaine vraiment là, que le spectacle a quitté le port, je dirais. Puis on a tellement des beaux échos. C'est spécial parce que ce show-là, les gens savent pas vraiment qu'est-ce qu'ils viennent voir. Hein.
1: On le découvre sur place.
0: Les gens le découvrent et j'aime voir les gens découvrir le spectacle. Et je les entends même dire « Hey, on va revenir, on va amener des amis, on va amener de la famille. » Donc, c'est un show complètement déjanté, qui ressemble à rien d'autre, qui sort de l'ordinaire, qui fait du bien. Il y a du talent sur cette scène. C'est extraordinaire.
1: Et il y a quatre musiciens qui vous accompagnent
0: en direct. On est 17 sur scène. Et et tout le monde, j'entends souvent en coulisses « Hey, on est chanceux d'être là, on est content d'être là. » C'est vraiment un spectacle qui fait du bien.
1: Oui, et ce qui est beau aussi, c'est qu'il y aura 80 représentations cet été, oui, à l'Espace Saint-Denis à Montréal, mais il y aura aussi des représentations à Gatineau et à Québec. Je vais donner les dates dans un instant. Véronique Claveau, vous avez chanté du Céline Dion, mais vous avez aussi chanté ceci.
2: Volkswagen, Véronique.

0: Véronique Laveau, juste avant de plonger dans l'aventure Titanic, vous avez reçu une proposition bien particulière de Mathieu Darche des Islanders de New York. Il vous a invité à aller chanter l'hymne national à New York dans un match qui opposait les Islanders contre les Sénateurs d'Ottawa. C'était comment de l'intérieur de vivre ça?
1: Mais moi, premièrement, j'ai reçu cette invitation-là sur mon Instagram, dans mes messages indésirables.
0: Ah, oui.
1: Donc, les chances que j'ai vu ça à ce moment-là, elle était pratiquement nulle.
2: Faut toujours écrire à l'agence, de grâce.
1: Mais moi, j'ai pas d'agence. C'est ça l'affaire.
2: Ça va mal.
1: Oui, exactement.
0: Faut regarder vos DM et vos messages indésirables.
1: Je les regarde tous les jours maintenant. Mais oui, j'y croyais pas au départ. Je comprenais pas d'où est-ce que ça venait. Puis finalement, oui, j'ai plongé dans cette aventure-là complètement folle. C'était pour interpréter l'hymne national en français et en anglais. Et j'y retournerai cet automne.
0: Ah oui?
1: Oui. Donc, lorsque ce sera soit les Canadiens ou les Sénateurs d'Ottawa, je vais y aller comme à 2-3 reprises. Et c'est vraiment pour... C'est une marque de respect pour leur directeur général, qui est Mathieu Darche. Donc, les Américains, ils l'ont pour ça. Ils créent vraiment quelque chose de spécial tout le temps pour l'hymne national. Donc, moi, cette journée-là, c'était la journée de la famille. Donc, il y avait une jeune fille d'environ 11 ans là, qui chantait l'hymne américain. Et j'avoue, un petit peu peur. Je me dis comment je vais être accueillie? Parce que j'ai pas souvenir d'entendre l'hymne national en sol américain en français. Donc, je trouvais ça très audacieux, très respectueux. Et finalement, ça a été super bien accueilli. J'étais tellement remplie de fierté. J'en revenais pas.
0: C'est incroyable.
1: J'y croyais pas. Donc, je mordais dans mes mots en français. Là, j'étais tellement fière. Et très impressionnée aussi d'être sur la glace devant ces athlètes.
0: Oui, imposant par moment.
1: Imposant, oui.
0: Alors, vous allez revivre cette expérience, si je comprends bien, cet automne à New York. Mais ça serait bien que vous le chantiez à un moment donné, peut-être au Centre Bell, avant un match du Canadien de Montréal.
1: Ben, moi, c'est sûr que si on me lance l'invitation, j'accepterai avec joie.
0: Et une invitation que vous avez acceptée avec joie, c'est un retour, en fait, parce que vous aviez joué à plusieurs reprises dans ce spectacle de fin d'année revu et corrigé au Rideau Vert à Montréal dans le passé. Et là, vous allez y retourner en novembre prochain dans la version, j'oserais dire, revu et corrigé de revu et corrigé.
1: Absolument.
0: Avec une nouvelle distribution pour 2026 qui sera mise en scène par Léane Labrèche d'Or. Pourquoi vous avez redit oui?
1: Oh là là, j'ai fait revue et corriger à 8 reprises de 2007 à 2013. Je suis retournée sur les planches du Rideau Vert en 2021. Et ensuite de ça est arrivé, j'ai eu des enfants à travers les années.
0: Oui.
1: Et c'est sûr que c'est une période de Noël qui est, c'est ça, très familiale pour tous. Donc, de faire des spectacles, c'était... on me l'avait offert aussi les années qui avaient suivi, mais j'avais dit non parce que je trouvais que c'était trop. Et là, Benoît McGuinness et Léane Labrèche d'Or qui m'ont proposé de faire partie de cette distribution-là. Pour vrai, je ne pouvais pas dire non parce qu'il y a Éric Bernier,
0: Pierre Brassard,

0: Fabiola Nirvaladin.
1: Élise Guilbeault, c'est des personnes que j'admire et avec qui j'ai envie d'être sur scène. Et c'est des gens c'est des gens de théâtre. Mm-hmm. Et moi, je ne suis pas une fille de théâtre, je suis une fille de variété. Donc, pour moi, de rentrer dans cet univers-là, c'était une chance que je ne pouvais pas refuser. J'avais envie de revenir au Rideau Vert aussi, parce que le Rideau Vert, c'est là qu'est né mes imitations, c'est là qu'est né aussi mon timing sur ouais. scène avec l'humour.
2: C'est
1: et
2: un
1: tout
2: retour
1: ça.
2: Aux sources.
1: C'est vraiment un beau retour aux sources. Donc, à la base, puis oui, j'avais vraiment, vraiment, vraiment envie de m'éclater avec toutes ces belles personnes-là.
0: Ça, on pourra voir 2026, on est rendu là quand même, revu et corrigé. Au Théâtre du Rideau Vert à Montréal du 25 novembre au 2 janvier prochain. Prenez des notes, les billets seront en vente le 10 août. Sinon, la comédie musicale Titanic. Si Céline Dion nous écoute, vous aimeriez beaucoup qu'elle vienne voir le spectacle.
1: Oui.
0: C'est à voir à l'Espace Saint-Denis jusqu'au 23 août à Montréal, à Gatineau du 1er au 5 septembre et à Québec à la salle Albert-Rousseau du 10 au 14 septembre. J'ai vu le spectacle, je vous le conseille fortement. Merci d'être avec nous, Véronique Claveau.
1: Merci à vous, merci infiniment.

Ah, on parlait de comédie musicale, Complainte de la butte, version Rufus Wainwright. C'est un choix de notre programmatrice musicale cette semaine, Sylvie Lucier, qui nous dit, et je suis bien d'accord avec elle, que la bande sonore du film Moulin Rouge est extraordinaire. Et cette version d'une vieille chanson française par Rufus Wainwright lui arrache le cœur tellement c'est beau. Elle nous dit, un artiste complet, flamboyant, génial.

0: Wow!
1: Ça a beaucoup fait réagir Véronique Claveau.
0: Je sais pas qui a eu cette idée, là, mais bravo.
1: C'est Jean-Philippe Barry-Guerrard.
0: En fait,
1: c'est une suggestion d'Émilie Perrault, je dois le dire. On salue Émilie. Vous l'aurez peut-être reconnu, c'était un extrait du dernier gala de la disque dans lequel on pouvait entendre Bruno Pelletier, William Cloutier, Pierre-Yves Roy-Desmarais et oui, notre Véronique Claveau interpréter sous forme de théâtre musical l'histoire de l'amitié qui lie les célèbres Raymond, Chabot, Grant et Thornton. C'est un moment fort du gala, mais c'est aussi une performance qui s'inscrit, selon notre chroniqueur Jean-Philippe Barry-Guerrard, dans la longue tradition de la réappropriation, de pastiche, de parodie hein, dans l'histoire du théâtre musical, comme dans Titanic.
2: Oui, puis je me suis posé la question, en fait, je voulais explorer ça parce que j'ai l'impression que pratiquement tous les phénomènes de culture pop ces dernières années finissent par avoir leur version en musical, souvent parodique. Cette année, on a eu Heated Rivalry, qui a fini en parodie musicale sur Off-Broadway. En fait, je pense que c'était Off-Off-Broadway, disons, c'était une petite production. On a aussi eu Anne Juliette, qui était comme une réinterprétation de Roméo et Juliette, créée par Anne Hathaway. Hamilton, évidemment, qui était un gros hit, que j'ai vu l'an dernier, je dois dire. Et en commençant par Devoir de transparence, comme je le disais en début d'heure, je ne suis pas un fan de comédie musicale.
1: C'est correct, on vous aime quand même.
2: Et c'est pas contre vous, je le dis non plus. Je pense que c'est les fans qui me font peur. Genre, pourquoi les gens deviennent aussi cray par rapport à la comédie musicale? Pourquoi le monde chantait Wicked à tue-tête quand je suis allé le voir au cinéma? Je peux-tu juste regarder mon film en paix? Pourquoi c'est impossible de parler de la mélodie du bonheur? Parce que sinon, dès que c'est mentionné, il y a quelqu'un qui va nous réinterpréter Do-Ré-Mi. Je veux juste en parler, je veux pas l'entendre. Aussi, j'ajouterais autre élément qui me gosse, c'est cher en sacrament des maudits musicals. Fait que moi, tant qu'à mettre 200$ pour une vue obstruée pour voir le corps de Book of Mormon, je vais aller voir une création sur Off-Off-Broadway. Mais c'est du théâtre. J'aime le théâtre. Puis honnêtement, quand on trouve une façon de me traîner jusque dans la salle, en fait, la plupart du temps, j'ai du fun. J'ai parlé d'Hamilton.
1: Oui.
2: Pour vrai, quand j'ai vu Hamilton l'an passé à Place des Arts avec l'équipe de tournée, j'ai capoté, j'ai fredonné pendant 3 semaines The Room Where It Happens. C'est une maudite bonne toune. Mais là, rentrons en vrai contenu. Donc, la question, pourquoi il y a autant de parodies et de pastiches en théâtre musical?
1: Vous avez fait vos recherches.
2: J'ai fait mes recherches. Et ce que j'ai aimé, en fait, c'est que ça m'a amené à un espace que je connaissais déjà. J'aimerais saluer ma prof de dramaturgie de première année à l'École de théâtre, Odette Guimond, parce que on attribue le début du théâtre musical moderne à l'Opéra des Gueux de John Gay en 1728. C'est une pièce qui, c'est pas la première, mais disons que c'était le premier gros hit, puis celui qui a le plus traversé jusqu'à l'époque, à notre époque. Donc,
1: il y a 300 ans.
2: 1728,
1: quand même.
2: Ça fait quasiment 300 ans. Et ce qui est intéressant, c'est que la pièce a beaucoup fait sensation à l'époque parce que le médium musical, théâtral qui dominait à l'époque, c'était l'opéra. Oui. L'opéra qui nous venait de l'Italie, les Anglais à l'époque étaient fascinés par ces histoires-là qui arrivaient de l'extérieur, qui parlaient souvent d'histoires reliées à l'aristocratie, à la royauté. Et là, ce que John Gay a fait, c'est vraiment intéressant, c'est de raconter une histoire qui se passe au ras des pâquerettes. On est dans les ruelles de Londres, on est avec des criminels, c'est l'histoire d'un gars qui tombe amoureux de la fille, d'un parrain de la pègre. Et la pièce reprenait, oui, parfois des airs d'opéra, mais ceux qu'on connaissait le plus, les plus grand public, on pourrait dire, et mêlait ça avec des airs folkloriques français, écossais, anglais.
1: Ah oui.
2: Donc, c'est comme si on opposait la forme du théâtre musical à l'époque comme quelque chose de très populaire à la musique de l'aristocratie, l'opéra. Donc, il y avait un discours social relié à ça. Et c'est pas innocent si, 200 ans plus tard, l'opéra de Katsu, de Brecht,
1: ben oui.
2: 1928, ben c'est une réécriture de l'opéra des Gueux de John Gay. Et ce qui est intéressant encore là, Brecht, ben il a insufflé une petite critique marxiste là-dedans, puisqu'on était dans les discours dominants de l'époque, pardon. Et il y a aussi eu du jazz insufflé par le compositeur Kurt Weill. Donc, cette idée-là de reprendre des choses qui existaient déjà, les remixer,
1: les
2: revisiter pour faire dire autre chose, c'est dans les mythes fondateurs de du théâtre musical.
1: Ouais.
2: Une autre chose aussi qui fonctionne très bien, puis quand je dis réinterprétation, ça inclut la parodie, ça inclut le pastiche, mais aussi des fois, c'est juste de faire dire quelque chose autrement, c'est l'intertextualité. Le fait que c'est déjà vrai pour le théâtre, il y a plein de choses qui disent des choses en même temps, mais dans le théâtre musical, on en rajoute encore plus. On a, oui, l'éclairage qui parle, le décor qui parle, le costume qui parle, le casting de l'acteur, comment l'acteur joue, c'est quoi la chanson qui est jouée, quel est le texte de la chanson, quel style musical, quel est le mouvement sur scène, qu'est-ce qu'on danse, comment on bouge, c'est toutes des choses qui peuvent soit avancer dans la même direction. Si on y va vers un théâtre musical plus sérieux comme Les Misérables, mais ce que ça fait, c'est que ça déclenche l'émotion. Mais dans quelque chose comme Titanic, ça crée du conflit et ce conflit-là nous fait rire.
1: Oui,

0: beaucoup même.
1: Si je prends par exemple Hamilton, j'en ai parlé, on mélange des styles musicaux modernes issus de cultures non blanches pour raconter les pères fondateurs, des personnages blancs. Donc déjà là, c'est pas drôle en soi, mais il y a un clash, il y a un conflit qui se crée. Et ça peut être comique aussi. Là, on sort du théâtre musical, je vais dans le film musical, mais The Producers l'a fait très, très bien avec sa scène d'ouverture. Une chanson qui s'appelle Springtime for Hitler. Donc, c'est une chanson très hop la vie, joyeuse, en gamme majeure, qui nous raconte la montée d'Hitler. Et c'est très, très drôle parce que le film lui-même, c'est une poupée russe de détournement. Ça raconte un producteur qui veut que son show marche pas pour des raisons financières. Mais finalement, ce show-là marche parce qu'on y perçoit, quoi, un deuxième degré.
0: Eh ben oui.
1: On veut écouter un petit extrait quand même de The Producers.
0: On y va.

0: c'est bon.
1: C'est tellement bon et c'est quand même génial de chanter Heil Hitler avec autant d'enthousiasme.
2: Oui.
1: C'est très, très drôle.
2: Mais tu sais, c'est drôle parce que tu dis conflit. Effectivement, Titanic, ça reste que c'est une tragédie.
1: Et oui.
2: Quand on y pense,
1: il y a des milliers de personnes qui meurent.
2: Et le spectacle commence en disant I'm alive, alive, alive. Tu sais, c'est comme.
0: Le deuxième degré.
2: Oh, oui, exactement. C'est ce qui fait qu'on éclate de rire.
1: Exact. Puis c'est ça qui ça marche aussi. Ça marche bien quand il y a beaucoup de choses qui se passent en même temps. Puis il y a peu de médiums où il se passe autant d'affaires en même temps que dans le théâtre musical. Mais inversement, quand on n'est pas dans la parodie, le musical se prend très au sérieux.
0: Ah
1: et
0: oui.
1: Ça, ça peut inviter à la dérision aussi. Parce que au milieu du 20e siècle, le musical est devenu plus respecté, plus sérieux. On a eu un des gros tournants là-dedans, ça a été Oklahoma dans les années 40. Un gros musical qui a un peu anobli, si on veut, la forme. Sauf que plus ça se prend au sérieux, plus c'est intense, ben plus c'est facile d'en rire puis de péter la balloune, si on veut. Donc, c'est là qu'on voit apparaître des commentaires sur le théâtre musical avec Follies, entre autres, qui est une revue musicale qui raconte l'histoire d'une revue musicale, qui repasse l'histoire du théâtre musical comme ça.
0: Ouais.
1: Puis les codes deviennent tellement, on pourrait dire figés ou en tout cas clairs dans le théâtre musical qu'on s'en amuse. Puis on finit par jouer avec l'humour méta. Il y a You're in Town, dans lequel le narrateur brise le quatrième mur pour expliquer les règles du musical, qui est aussi, c'est intéressant, c'est un clin d'œil très brechtien, la distanciation brechtienne, on y revient. Et Book of Mormon aussi, que j'aime beaucoup. Un musical créé par les créateurs de South Park,
0: pour
1: le rappeler quand même.
0: Bon.
1: On a des villageois ougandais qui chantent une phrase qui a l'air d'être un genre de Hakuna Matata, sauf qu'en fait, c'est une insulte qui est lancée à la phrase de Dieu. On va l'écouter.
3: Well, let's see. Ibowai means God, and Hasadiga means fuck you. So I guess in English it would be fuck you, God.
4: Hasadiga Ibowai.
3: What? When God fucks you in the butt.
4: Hasadiga Ibowai.
0: Voulez-vous expliquer pour les gens qui parlent pas anglais ou pas très bien anglais?
2: Moi, je parle pas très bien anglais.
1: Globalement, on envoie Dieu se faire foutre.
2: Oui, c'est ça.
1: Avec, encore là, une musique très joyeuse qui évoque un peu Hakuna Matata.
2: Le roi lion.
1: C'est génial. En fait, moi, ce que je trouve génial dans tout ça, puis je dis ça en tant que grincheuse du théâtre musical, c'est que c'est riche parce que ça joue sur beaucoup de tableaux en même temps et ça repose aussi sur la connaissance du public. Parce que pour faire de l'humour comme ça, ou deuxième degré, où on fait un clin d'œil au public, ben, on joue sur sa culture à lui. Puis pour que c'est parfois peut-être aussi que certaines expériences que j'ai pas appréciées comme spectateur de théâtre musical, c'est juste parce que je manquais de culture. Parce que c'est un médium qui est constamment en train de se renvoyer à lui-même, de rire de lui-même, de rajouter des briques sur l'édifice. Donc, ça crée quelque chose de très, très riche. Mais des fois, ça prend du temps avant de pouvoir embarquer dans le carrosse, je dirais, comme spectateur.
0: Merci, Jean-Philippe Marie-Guérard.
1: Merci, Jocelyne.
0: On vous parle des Misérables et on va vous convaincre d'y aller dans un instant.

On se disait tous et toutes autour de la table à quel point on aime Diane Dufresne. Mon petit Boogie Woogie, c'était une sélection de Sylvie Lucier, notre programmatrice musicale cette semaine.

0: De son propre aveu, ma prochaine invitée a des références culturelles plutôt marginales et plus axées sur les classiques que les succès populaires. C'est ce qu'elle a réalisé quand elle a travaillé avec son premier mentor culturel, Grégory Charles, et qu'il a commencé à jouer The Power of Love de Céline Dion pendant une répétition. Tout le monde s'est mis à chanter à gorge déployée, mais elle n'avait aucune idée c'était quoi. Cependant, Ginette Renaud représente une exception à cette règle, puisqu'elle pourrait être dans son fan club, d'où le choix de la chanson pour l'accueillir, en plus d'être le projet dans lequel on pourra la voir dès ce samedi sur les planches du Théâtre Saint-Denis, puis à Québec. Les Misérables est à la fois l'œuvre qu'elle aurait voulu créer et l'œuvre qu'elle considère belle à faire à pleurer. Ça pourrait la mener un peu plus haut, un peu plus loin. Bonjour, Clara Martel-Laroche.
1: Allô! Je suis vraiment étonnée par cette présentation. Ben oui, Ginette, une fan absolue. Puis je tiens à dire que Céline, maintenant, je m'y suis beaucoup penchée. Et puis, je tiens à dire que j'ai la chance même d'avoir découvert Céline à l'âge adulte, tu sais, en tant que femme mature. Ben, mature, en tout cas.
0: De plus en plus mature.
1: Voilà, comme une personne mature. Et puis là, je vois ça d'un regard, d'un regard d'adulte. Puis je la trouve exceptionnelle, tu sais. Fait que, mais je l'ai découverte à peu près à 23, 24 ans.
0: Il n'est jamais trop tard pour découvrir Céline Dion ou Ginette Renaud. Pourquoi vous aimez autant ça, le théâtre musical, Clara Martel-Laroche?
1: Il y a une expression que j'avais entendue très, très jeune, puis c'était comme quand le texte est plus assez fort, on se met à chanter. Mm-hmm. Puis quand la chanson est comme plus assez forte, on se met à danser. Puis je trouve que ça représente vraiment bien le théâtre musical. Puis c'est un art dans lequel ça n'arrête jamais de se déployer.
0: Ben, c'est ce que nous disait Jean-Philippe Barguérard. Hein? Il y a tous les arts dans le théâtre musical,
1: oui,
0: d'une certaine manière.
1: C'est le super art. Ben, c'est ce qu'on disait de l'opéra, mais c'est un peu le même principe.
0: D'ailleurs, vous nous avez confié qu'une œuvre marquante pour vous, ça a été Annie, qui était votre première comédie musicale en 2008.
1: Oh oui! J'ai fait ça, j'étais une enfant. Là. J'étais la pas fine, là. Celle qui pitchait la petite en bas du lit.
0: Vous jouiez le personnage de Pepper.
1: Exact, ouais. Puis je me souviens de moi enfant, là, moi, Clara 10 ans, là, qui regarde le chœur, l'ensemble du spectacle en répétition, puis je rechantais ça là, toute la soirée. Là, je faisais leur réplique, puis j'imaginais être la fille là, qui arrive avec ses valises. Là, puis j'étais comme, moi, cette fille-là, je veux que ce soit moi. T'sais. Puis j'étais comme, c'est ça que je veux faire. Genre, mais en fait, j'en revenais pas que ça se fasse sur la scène.
0: Ah,
1: parce
0: oui.
1: que moi, très, très jeune, j'étais une fan des films musicaux.
0: Oui.
1: T'sais, j'y connais là, les grands classiques. Là, j'y passais. Ça finissait, je les mettais.
0: Vous les
1: connaissez par cœur. Ah oui. Puis là, j'ai vu, c'était la première fois que je faisais comme, oh mon Dieu, mais on peut vraiment faire ça, mais sur une scène, moi, j'en revenais pas.
0: Clara, vous êtes mezzo-soprano. Vous avez reçu votre diplôme en tant que chanteuse lyrique du Conservatoire de musique de Montréal en 2020. Qu'est-ce que vous avez appris au conservatoire qui vous sert toujours aujourd'hui?
1: Oh mon Dieu, mais tellement de choses. Ben, j'ai beaucoup de maîtrise vocale, là, parce que c'est sûr que c'est un art qui demande beaucoup, beaucoup de discipline.
0: Oui, une technique.
1: Une technique bien particulière. Puis il y a étrangement beaucoup de choses de ma technique que j'utilise en fait dans tous les autres styles de chant que je vais faire, parce que moi, j'aime beaucoup varier les styles de chant. Mais fait que j'ai gardé énormément des conseils de ma prof que je vois encore, là, Adrienne Savoie, je la salue.
0: Bonjour, Adrienne.
1: Bonjour. Et ça, entre autres, la discipline, l'expérience.
0: Ah oui, ça sert toute la vie.
1: Oui, oui.
0: Depuis que vous êtes sortie, vous avez chanté à l'Opéra de Bordeaux en France, à l'Opéra en Allemagne également. Vous avez fait des tournées en Chine et en Slovaquie. Mm-hmm. Pourtant, l'automne dernier, vous avez choisi de participer à l'émission Quel talent, diffusée sur la chaîne Nouveau. Vous vous êtes rendue en finale. Comme Véronique Claveau, vous n'avez pas gagné. Mais pourquoi vous vous êtes inscrite là?
1: J'adore l'opéra. Des fois, j'ai l'impression que moi, je veux toucher à d'autres choses. T'sais, je veux toucher à plus de médiums. Puis moi, il m'était jamais passé par la tête là, de faire une télé-réalité dans ma vie. T'sais, on me l'avait déjà demandé, pourquoi tu fais pas la voix?
0: C'était non pour vous.
1: Mais je me posais même pas la question. Puis quand Quel talent est arrivé, j'étais comme, ah! Oh! Je peux comme proposer quelque chose qui va amener à mélanger différents types d'art ou de performances. Puis je peux montrer comme un éventail assez large. Fait que j'étais comme, ah, ça, c'est peut-être une bonne plateforme pour moi. T'sais. Pas que j'aurais pas pu le faire ailleurs, mais en tout cas, je sais pas, ça arrivait à un bon moment dans ma vie où j'avais envie de le faire.
0: Et un des juges, c'était Serge Denoncourt. Ouais. Il vous a dit, on va travailler ensemble. Et c'est ce qui est arrivé. Il vous a offert deux rôles, en fait, sur Bernadette de Musical, qui a été présentée à Chicago un peu plus tôt cette année.
1: Ouais.
0: Donc, ça a valu la peine de participer, finalement.
1: Ben définitivement. Définitivement. C'était une belle expérience. Puis c'était la première fois que je travaillais en anglais aussi.
0: Oh mon Dieu, vous avez des liens avec Véronique Claveau.
2: C'est ça que j'allais dire. On a des liens.
1: Oui.
0: Et là, vous êtes de retour au Québec. Vous allez, vous me direz si je me trompe, là, mais réaliser un rêve en jouant Fantine dans la comédie musicale Les Misérables. Je pense que dans votre questionnaire, vous avez répondu Les Misérables à chaque question. Vous êtes une grande fan de cette œuvre-là. Pourquoi vous aimez autant Les Misérables?
1: L'histoire que porte Les Misérables est comme vraiment... Elle restera toujours actuelle, tu sais. C'est un regard qui est très doux sur ce qui est la misère, la pauvreté. C'est très humain comme œuvre. Mm-hmm. Fait que ça vient toujours nous chercher, tu sais. Donc, ça, c'est sûr que...
0: L'histoire...
1: Oui.
0: Au départ.
1: Oui, puis la musique, c'est comme si c'est hit après hit, là. Pas dans le même genre que Titanic, mais des hits plus classiques, disons, mais c'est...
3: Même moi, je connais I Dream the Dream, là.
1: Oui.
0: Vous me donnez une belle chance de présenter, en fait, un extrait. Ah. C'est Clara qui chante la version française de I Dream the Dream. C'était à la conférence de presse des Misérables. On écoute. Je...

0: quelle chanson, wow. Mais quelle voix, Clara, oh, oui. Martel-Laroche.
1: On parle d'une conférence de presse, c'est stressant.
2: Oh mon Dieu, mais quel contexte horrible pour chanter.
1: Oui, et avec une grande solidité. Vous avez entendu ce que ça donne?
0: Oui. Elle est hyper solide. Merci. Bravo, Clara.
3: Merci beaucoup, tout le monde.
0: Rappelons que la comédie musicale Les Misérables, c'est évidemment inspiré du roman de Victor Hugo, publié en 1862. Ça nous mène dans la France du 19e siècle pour raconter l'histoire de Jean Valjean, un ancien prisonnier qui va rencontrer Fantine, votre personnage, qui va lui promettre de veiller sur sa fille Cosette. C'est une œuvre que vous adorez depuis très, très longtemps. Vous aviez déjà joué dans une version en 2012 et vous aviez joué Cosette,
3: oui.
0: Donc la fille. Là, vous êtes la mère.
3: Oui.
0: C'est incroyable, ça.
3: Oui, c'est the whole circle. En plus, déjà, c'était quand même spécial parce que je le faisais dans une école d'art, comme qu'on... Tu sais, c'était des activités du soir un peu. Moi, je faisais ça en parascolaire. Puis mon père, qui ne fait pas du tout ça dans la vie, mais il aimait faire des cours de théâtre le soir, puis il jouait Jean Valjean dans cette production-là. Je faisais sa fille.
0: C'est donc bien
3: là,
0: beau.
3: Puis là, maintenant, je fais, bref, Fantine. Ouais, ouais, c'est... Ça ne cesse de faire partie de ma vie, là. Ça me touche. Puis j'écoute cette œuvre-là depuis toujours.
0: Oui, et puis on sent votre passion, elle est contagieuse. La comédie musicale a d'abord été créée au Palais des Sports à Paris en 1980 par Claude-Michel Schoenberg et Alain Boublil. Ça a été adapté à Londres en anglais en 1985, où c'est toujours à l'affiche depuis 41 ans.
3: Oui, oui.
0: C'est un record Guinness, c'est un record mondial. Et juste pour vous donner une idée de l'ampleur du phénomène, Les Misérables, ça a été vu par plus de 130 millions de personnes dans plus de 53 pays en 22 langues. Et cet été, au Québec, on a droit à une nouvelle version. Qu'est-ce qu'il y a de nouveau dans la proposition qu'on s'apprête à voir dans les prochains jours?
3: Ah, c'est vraiment une bonne question parce que c'est une nouvelle approche, je dirais. Ladislas, il a proposé...
0: Ladislas Chollet, qui est le metteur en scène de la... Le metteur en scène,
3: il l'approche avec un regard, j'oserais dire, comme contemporain, mais c'est plus très, très humain. On va vraiment dans la réalité des choses. On va loin dans les émotions, dans les situations. Puis c'est pas la même mise en scène qu'on aurait vue en anglais. C'est toute une autre mise en scène. Puis c'est grandiose, là, soit dit en passant. Là, oui. C'est coloré, mais...
1: Est-ce qu'il y a de la paillette?
3: Malheureusement.
0: Il y a beaucoup de tissu.
3: Il y a beaucoup de tissu. Beaucoup, beaucoup de tissu.
1: Oui, moi, j'ai eu la chance d'aller en coulisses, yeuter, et il y a
0: des décors.
1: Il y a, c'est très chargé. Oh, qu'il y a du stock, là. Les costumes, c'est vraiment impressionnant.
0: Et moi aussi, j'ai eu la chance d'aller vous voir en répétition il y a deux semaines, et j'ai été impressionné par tout ce qu'il y a sur la scène. Et pourtant, il n'y avait pas de décor, il n'y avait pas de costume, puis il n'y avait à peu près pas d'accessoires. Mmh. Mais c'est qu'il y a tellement de monde. Vous êtes 35 sur scène,
3: ouais,
0: plus les
3: c'est
0: musiciens.
3: C'est ça, là. Il y a tellement de monde. Puis,
1: les musiciens, c'est quoi? Je crois
0: qu'il
1: y a
0: une 16
1: musiciens. Oui, c'est énorme.
3: Oui, puis c'est vraiment fascinant parce que le metteur en scène, il prend énormément de temps pour placer chacune des personnes sur la scène.
0: Le souci du détail.
3: Ah oui, puis tout le monde a vraiment une histoire. Tout le monde a une raison d'être là, une raison de rentrer sur scène. Puis les liens se font au travers des scènes. Tu sais, tu suis l'histoire, puis ben, les couples sont encore des couples quand on les revoit plus tard, puis elle est amie avec l'autre, puis elle
0: tout
3: est encore...
0: Tout est pensé.
3: Tout est réfléchi.
0: Parce que selon les versions du roman de Victor Hugo, ça fait entre 1200 et 1800 pages. Vous faites un spectacle d'environ 2 heures, puis si on fait le calcul, ça veut dire qu'on tourne 60 pages du livre à chaque minute du spectacle.
3: Ça va vite. Tu sais, c'est un gros show, là, c'est 3 heures. On peut se dire comme ça va être long, mais en même temps, il y a tellement de stock que t'as pas le temps de trouver ça long.
0: Ouais.
3: C'est comme ça y va, là, mon Dieu, ça c'est fou.
0: Alex Gaumont interprète Jean Valjean, lui qui avait beaucoup travaillé à Londres dans le West End et qui joue pour la première fois au Québec. Il y a également Debbie Lynch-White, entre autres, dans la distribution, mais vous êtes une super belle équipe, vraiment.
3: Ah oui, oui, puis vous allez tomber ses fesses. Enlève-moi! Tomber de votre chaise. Non, ils sont toutes incroyables. Puis tout le monde fait un travail. Je suis impressionnée à chaque fois que j'y vois.
0: Et on va être impressionnés d'aller vous voir. Puis je veux souligner qu'on a annoncé il y a quelques jours, Clara, que vous allez également être de la distribution du spectacle Félix, je me souviens, en hommage au grand Félix Leclerc.
3: Ouais.
0: Vous allez être, entre autres, avec Maude Guérin. Ce sera un spectacle multidisciplinaire, si j'ai bien compris.
3: Oui, il y aura du cirque là-dedans, mouvement, danse, musique, évidemment, le musicien chant. et théâtre.
0: Ah ben oui, évidemment.
3: Oui, oui, évidemment. Hein?
0: Félix, je me souviens, ça sera présenté à Montréal, à l'Espace Saint-Denis, à partir du 14 octobre, ouais. Puis à Québec également, au Théâtre Capitole, dès le 31 octobre. Mais avant ça, on va vous voir interpréter Fantine dans Les Misérables au Saint-Denis, à Montréal, dès ce samedi, ouais. 20 juin. Il y a des représentations jusqu'au 25 juillet. Puis après ça, vous vous déplacez au Grand Théâtre de Québec du 7 au 22 août. Pourquoi il faut aller voir Les Misérables, selon vous, Clara?
3: Parce que c'est peut-être une occasion qui ne se représentera pas de voir une version en français. Tu sais, ça a été écrit en français à la base. C'est une histoire qui est française. Puis ça nous parle encore aujourd'hui, toutes ces histoires-là. C'est grandiose et c'est magnifique. Et voilà.
0: Et ça met en lumière des gens qu'on ne voit pas beaucoup sur scène, les plus démunis de la société. Merci, Clara Martel-Laroche, d'avoir été avec nous. Merci, Véronique Claveau. Merci, Jean-Philippe Barguérard. Est-ce qu'on a réussi à vous convaincre d'aimer un peu plus le théâtre musical, les comédies musicales?
2: Oui, mais invitez-moi. $200 pour y aller.
0: On va vous inviter, promis. Demain, à l'émission, on passe 30 minutes avec Christine Brouillet qui vient nous présenter la toute nouvelle enquête de Maud Graham. Pierre Verville, hein, un de vos compatriotes,
1: un ami
0: à Véronique Claveau, viendra nous jaser de son nouveau spectacle solo pour une dernière voix. Et on aura plein de suggestions de lecture à vous faire. Ici Jocelyn Lebeau, bonne suite de mardi et à demain dès 13h30.
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9: Ici Louis de Belleval, voici les informations. Le gouvernement canadien profite du sommet du G7 à Évian, en France, pour tenter de faire avancer les discussions commerciales avec les États-Unis. Le premier ministre Mark Carney a eu l'occasion d'échanger quelques mots sur le sujet avec Donald Trump. Et le ministre des Relations Canada-États-Unis, Dominique Leblanc, a quant à lui rencontré le représentant au commerce, Jamieson Greer, à 15 jours de l'échéance pour lancer la révision de la CEUM. Voici notre envoyé spécial, Laurence Martin. Thank you.
10: Dans les grands sommets, les rencontres ont lieu derrière des portes closes. Et parfois, les micros captent des commentaires révélateurs. Comme ce moment, difficilement audible, où Mark Carney s'est approché de Donald Trump pour lui parler des véhicules électriques chinois. Et où le premier ministre a voulu se faire rassurant, en rappelant au président américain que seulement 49 000 voitures pourraient entrer au Canada cette année. Un message que M. Trump semble avoir apprécié et que Dominique Leblanc veut minimiser.
11: Il n'y a rien de nouveau dans la conversation que M. Carney a eue avec le président Trump. On a réitéré que finalement, c'est un quota ferme établi de 49 000 véhicules.
10: Le ministre, lui, était à Évian pour une rencontre avec le représentant américain au commerce, Jamieson Greer.
11: Alors, dans ces conversations-là, je pense qu'il faut demeurer tout à fait engagé.
10: Mais qu'a-t-il accompli de concret sur le front des négociations?
11: Quand M. Greer nous a dit, ben, si vous êtes à Évian, c'est une occasion de se rencontrer et parler davantage, ça aurait été un peu irresponsable de dire, oh, mais c'est un long voyage, ça ne nous intéresse pas. Au contraire, on est fortement intéressé.
10: Selon nos informations, Mark Carney aurait demandé une rencontre bilatérale avec Donald Trump, mais aucune pour l'instant n'est à l'horaire du président américain.
11: Merci à la
10: Ici Laurence Martin, Radio-Canada, dans la région d'Évian, en France.
9: Par ailleurs, la guerre en Ukraine a retenu l'attention des dirigeants du G7 en présence de Volodymyr Zelensky. Ils se sont entendus pour accentuer la pression sur Moscou pour mettre fin au conflit. Après une rencontre avec le président ukrainien, Donald Trump a déclaré vouloir désormais s'occuper de ce dossier, maintenant qu'un accord préliminaire de paix a été conclu avec l'Iran. Le président américain suggère fortement à la Russie de finaliser une entente avec l'Ukraine. Les États généraux sur le financement des infrastructures se tenaient à Québec. Le gouvernement Fréchette en a profité pour annoncer une nouvelle enveloppe d'$1 milliard sur 10 ans pour aider les villes à entretenir leurs infrastructures d'eau. Selon un récent rapport, le déficit en maintien des infrastructures du Québec s'élève à près de $50 milliards. Si les villes saluent cet investissement, l'Union des municipalités du Québec souligne que le montant est nettement insuffisant pour faire face à l'ampleur des besoins. Et puis, la première ministre du Québec a dévoilé la nouvelle politique internationale de la province. Christine Fréchette souhaite que le Québec défende ses propres intérêts et pose des gestes sur tout enjeu qu'il concerne. La nouvelle politique vise 3 axes, la diversification commerciale, le renouvellement de la diplomatie et l'affirmation de

0: de l'identité québécoise.
1: Notre nouvelle politique internationale, elle vise à ce que toutes les décisions prises ailleurs dans le monde tiennent davantage compte des intérêts du Québec. Voilà pourquoi le Québec, on doit être présent. Présent aux États-Unis, pour défendre directement nos entrepreneurs, travailleurs, régions, notre aluminium, notre acier, notre bois d'œuvre et nos chaînes d'approvisionnement et pour valoriser notre culture.
0: Christine Fréchette a également souligné que sa visite éclair à Washington à la fin du mois d'avril est un bon exemple d'affirmation nationale. Le Parti libéral du Québec a présenté son plan sur la protection de la langue française en vue des élections de l'automne. Le PLQ prévoit des investissements de 380 millions de dollars sur 4 ans s'il est porté au pouvoir. Son chef, Charles Milliard, tente ainsi de balayer les critiques de ses adversaires qui lui ont reproché ces dernières semaines de négliger la question du français. Alexandre Lepoutre a plus de détails.
2: Nous avons écouté, nous avons entendu. Aujourd'hui, nous agissons.
3: En réponse aux critiques de ses adversaires, Charles Milliard présente son plan pour la langue française comme ambitieux et rassembleur. Le plan prévoit d'abord d'accélérer la francisation des nouveaux arrivants. Le PLQ veut rouvrir des classes et réduire les délais d'attente à 6 semaines pour obtenir des cours.
2: Un des points d'achoppement de la situation actuelle, c'est la capacité des immigrants à se franciser rapidement et intensément.
3: Le Parti libéral veut aussi faire de la lecture une priorité nationale. Alors ça passerait par la modernisation des bibliothèques ou encore l'achat de livres québécois à tous les enfants du primaire.
2: J'ai de l'ambition pour le Québec et cette ambition, c'est que nos élèves soient les champions canadiens de la lecture.
3: Charles Milliard compte également moderniser la charte de la langue française pour la rendre moins contraignante. Le fardeau sur les entreprises et les municipalités sera allégé. Les nouveaux arrivants, eux, pourront bénéficier d'un délai de 2 ans au lieu de 6 mois avant de recevoir les services de l'État uniquement en français. Par ailleurs, le chef libéral aura recours à la disposition de dérogation si nécessaire.
2: Honnêtement, le gouvernement de la CAQ a été de beaucoup de mesures d'interdiction restrictives, négatives. Et ça sera un changement de style avec nous au pouvoir si les Québécois nous font confiance.
3: Le ministre responsable de la langue française, Jean-François Roberge, a qualifié le document de « plan libéral du recul du français ». Ici Alexandre Lepoutre, Radio-Canada, à Montréal.
0: Enfin, la Coupe du monde de soccer aujourd'hui. La France a bien amorcé son tournoi avec un gain de 3-1 contre le Sénégal. Et puis les Argentins, champions en titre, ont vaincu l'Algérie 3-0. C'était les informations à l'antenne de Radio-Canada.
4: Alors, bonsoir tout le monde. On va parler ce soir de café. Est-ce qu'on peut faire pousser du café au Québec? On a eu cette question-là, vous allez voir, la réponse est très intéressante. Mais puisqu'on a un spécialiste des arbres ici avec nous ce soir, il y a plus forte raison des arbres fruitiers, je me suis permis de poser une question au nom de bien des gens parce que c'est une chose, en fait, c'est une réflexion que je me suis souvent faite quand on parle d'arbres fruitiers. Ça a tellement l'air difficile d'entretien. J'en ai pas. Mais à chaque fois que j'entends quelqu'un parler de ces arbres fruitiers, je veux dire, ça donne pas le goût de s'en faire pousser. C'est le moins qu'on puisse dire. Alors, je vais nous poser une question ce soir en ouverture de moteur de recherche.

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Est-ce qu'il existe des études sur l'addiction à la consommation de vêtements? Ouais. Pourrait-on cultiver du café au Québec et sous quelles conditions? Qui décide... Ah, ça, j'aime cette question-là. Qui est-ce qui décide de du moment de la naissance? Est-ce que c'est la mère ou le bébé? Le raisonnement émotionnel, pourquoi on confond parfois sentiment et réalité?

0: Bonsoir tout le monde, propriétaires d'arbres fruitiers et les autres. On est très contents de vous savoir à l'écoute. J'ai fait un petit sondage en studio ici. Ben, il n'y a pas beaucoup de gens qui en cultivent chez eux. Donc, ni Jade Anaïs, généreux Gamache. Bonsoir, Jade Anaïs.
1: Bonsoir.
0: Cultiver un bébé, là.
1: Oui.
0: Ça, c'est une autre paire de manches.
1: C'est déjà une pas permission.

0: Ouais, donc 33 semaines?
1: 33 semaines aujourd'hui, le grand jour approche.
0: C'est quand?
1: Le 1er août.
0: 1er août?
1: Ouais.
0: Et vous avez fait le chemin de Sherbrooke pour venir nous voir.
1: Eh oui.
0: Quel honneur!
1: Tellement plus fun d'être avec vous.
0: Ah, ben, c'est partagé. C'est partagé. Puis, vous allez voir que cette chronique sur qui est-ce qui déclenche, qui dit à qui, OK, là, c'est le temps, là, c'est vraiment très, très, très intéressant. On a Mathieu Blanchet. Bonsoir, Mathieu.
2: Bonsoir.
0: Qui n'a pas d'arbre fruitier?
2: Oh, que non.
0: Non, ah non, hein, même pas à Venise, en Québec.
2: Non.
0: Au chalet.
2: Non, non, on a des baies, là. J'ai des framboises, okay, des fraises, mais j'ai
0: c'est
2: toujours
0: moins d'ouvrage.
2: Eu. Oui, c'est ça.
0: C'est moins d'ouvrage.
2: Tous mes amis qui ont des arbres à fruits, il y a quelque chose qui cloche.
0: Ouais, c'est ça. Même chose pour Madeleine Goubeau. Bonsoir, Madeleine.
3: Bonsoir, Mathieu.
0: Pas d'arbre à l'horizon?
3: Non, juste une espèce de pommetier qui fait juste mettre plein de petites mini-pommes qui mettent plein de crasse sur mon patio. C'est pas mal tout. Ouais.
2: Mais on sent l'amour, là. Dans...
3: J'aime les fleurs, par contre, que cet arbre le fait.
0: Mais vous savez que les pommetiers, on peut faire de la très bonne gelée. Mm-hmm. Parce qu'il y a plus de pectine dans les pommettes.
3: Je note.
0: Ouais, ouais. Note. Mais c'est le gars qui
3: en
0: a jamais.
3: Un projet de retraite.
0: C'est le gars qui en a jamais fait. C'est ma grand-mère qui en faisait. Alors voilà. Et celui avec qui on va parler de ces choses très très appétissantes et de café québécois. Peut-être. C'est David Wyss, qui est agronome enseignant chargé de cours dans le programme Gestion et technologie d'entreprise agricole de l'Université McGill. Bonsoir, David Wyss.
4: Bonsoir.
0: Pourquoi c'est si d'entretien des arbres fruitiers?
4: Ben, plusieurs raisons. Probablement, la raison numéro un, c'est que les bibittes aiment les fruits pour la même raison que nous. C'est beau, ça sent bon, c'est coloré, c'est sucré.
0: C'est plein d'énergie.
4: Plein d'énergie. Alors, tous les insectes, les oiseaux, les écureuils les aiment comme nous, on les aime.
0: OK. Okay.
4: Moi, j'ai un cerisier chez nous et je me bats chaque année avec les oiseaux.
0: Ah oui, hein? Ouais. Ouais. Mais en plus de ça, est-ce que je me trompe ou c'est aussi plus fragile en ce qui a trait aux infections fongiques? Oui ou non?
4: Ça peut l'être encore, ça dépend beaucoup des variétés. Comme la pomme Macintosh, elle est bonne, mais elle est très sensible aux maladies. Et il y en a d'autres variétés qui le sont moins. Donc, c'est souvent un cas une question de choix de variété.
0: Est-ce qu'on est obligé d'utiliser des pesticides quand on a des arbres fruitiers à la maison?
4: Est-ce qu'on est obligé? La réponse courte, c'est non. Mais si on ne s'en sert pas, on aura des maladies. Donc, c'est une question de tolérance. Est-ce qu'on est capable de tolérer un petit peu de dommages dû à des insectes, des maladies, etc.?
0: Question peut-être plus personnelle. J'imagine qu'un spécialiste de l'horticulture doit avoir un sacré beau jardin à la maison.
4: Moi, j'aime ça. En tout cas, ma femme et moi, on y travaille beaucoup.
0: C'est clair.
4: C'est ça. C'est un petit jardin, mais c'est ça. Actuellement, il est très fleuri.
0: Wow. Ça doit être absolument magnifique. Ben là, on va parler, disons qu'on va sortir un peu de votre... Ben, je sais pas si on vous sort de votre domaine de spécialisation, mais disons qu'on va vous parler d'une naissance avec laquelle vous avez pas dû souvent avoir à composer un caféier. Est-ce que vous êtes-vous déjà occupé d'un caféier dans votre vie?
4: On a déjà eu un caféier dans les serres du campus McDonald's. Malheureusement, cette plante-là est morte.
0: Ouais.
4: De sa belle mort, là, c'est pas à cause d'une maladie, mais c'est ça.
0: OK, ça donne un peu une idée de la teneur de la réponse à la question qu'on a reçue. Genre, je résume, là, le climat se réchauffe, le café aime les climats chauds. Est-ce qu'on va avoir des caféiers au Québec bientôt? Alors, je vous laisse vraiment dans l'expectative et on y répond dans quelques minutes. Bienvenue parmi nous, David Wyss.
4: Merci.
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0: Avec notre amie Madeleine Goubeau, qui est chroniqueuse spécialisée en mode et habillement, qui est à Trois-Rivières dans nos studios, on va répondre à la question d'Axel Dudouet, qui veut savoir s'il y a des études, ça j'aime ça, à l'addiction à la consommation de vêtements. Parce que c'est vrai que pour certaines personnes, ça semble être pratiquement impossible à gérer cette chose-là. Alors Madeleine, rebonsoir.
3: Rebonsoir Mathieu.
0: Alors, est-ce qu'on peut se faire diagnostiquer officiellement une dépendance à la consommation de vêtements?
3: Pas spécifiquement et pas officiellement non plus. En fait, au Canada et aux États-Unis, pour poser un diagnostic légitime de trouble mental chez un patient, il faut que ce trouble figure dans le DSM-5, qui est la Bible de référence pour les professionnels et les chercheurs en Amérique du Nord. Or, l'achat compulsif, de façon générale, pas seulement les vêtements, n'apparaît pas parmi les troubles de dépendance du DSM-5, contrairement, par exemple, aux troubles de l'usage d'alcool, donc l'alcoolisme ou de différentes drogues. Et ça, j'en ai discuté avec le docteur Ronald Ian Fraser, qui est professeur et psychiatre au Centre de santé McGill et qui

spécialisé dans les questions de dépendance et de personnalité limite. Et il m'expliquait que l'achat compulsif peut toutefois rentrer dans une espèce de catégorie résiduelle du DSM-5 qui s'appelle « autres troubles du contrôle des impulsions spécifiées ». Donc, ça, c'est une catégorie où on retrouve aussi là,

0: sur les troubles obsessionnels compulsifs, m'a quand même fourni quelques articles qui remettent en cause cette absence de diagnostic clair pour l'achat compulsif. Donc, il y a un certain débat qui existe dans la communauté scientifique à cet égard.
1: Bon, je retiens deux mots que vous avez prononcés, gravité et détresse. Même si c'est pas encore catégorisé comme tel, il y a des gens qui s'achètent des vêtements ou des accessoires de façon compulsive et qui pourraient quand même en souffrir, là, même si on n'est pas dans la case là, du DSM.
0: Tout à fait. Et je suis d'ailleurs tombée sur deux études datant de 1994 qui identifiaient déjà à l'époque les produits de mode comme étant les articles les plus souvent achetés par les acheteurs compulsifs. Et là, 1994, dites-vous que c'est bien avant l'arrivée des médias sociaux qui nous poussent à vouloir se mettre en scène publiquement, vêtus d'habits différents dans chaque photo. C'est bien avant le magasinage en ligne qui nous donne accès aux boutiques anonymement. 24 heures sur 24 sans se déplacer. C'est bien avant l'arrivée de la fast fashion puis de l'ultra fast fashion qui multiplie les tentations et qui enlève pratiquement le dissuasif du prix lors de l'achat. Et ça, ce sont tous des phénomènes qui ont pris beaucoup d'ampleur depuis les 10 dernières années. D'ailleurs, le docteur Fraser me disait que l'achat compulsif a explosé depuis la pandémie.
1: Ah oui.
0: Sans doute à cause aussi d'un sentiment généralisé d'ennui, de peur, d'anxiété dans la population. Parce qu'en fait, c'est principalement ça qui est derrière l'achat compulsif de façon générale. C'est pas juste le fait de vouloir bien paraître, là. Donc, ça, c'est bien documenté dans la littérature. Il s'agit d'un comportement qui commence généralement par une impulsion, par le fait d'acheter sur un coup de tête à quelques reprises. La personne reçoit chaque fois une décharge de dopamine, la fameuse hormone du plaisir. Ça, ça vient renforcer dans son cerveau l'association entre acheter et plaisir. Et là, pour la majorité des gens, ça en reste là. En fait, on a déjà tous acheté impulsivement quelque chose sans que ça devienne préoccupant après moi la première. Mais il y a une certaine proportion de la population qui, à cause d'une prédisposition génétique ou à cause de facteurs environnementaux, mais pour eux, ça va passer graduellement de l'impulsion à la compulsion. Donc, pour eux, ça devient très difficile de résister à l'achat et plus ils résistent, plus ils vont ressentir un inconfort, plus ils vont ressentir de l'anxiété. Là, la pression va monter jusqu'à ce que, enfin, ils appuient sur procéder au paiement. Et là, ça les calme temporairement. Et donc, ça vient encore une fois renforcer dans leur cerveau l'idée que l'achat les apaise. Donc, pour ces gens-là, l'achat, c'est essentiellement un mécanisme de régulation émotionnelle et c'est l'acte d'acheter qui les apaise et non pas le fait de posséder l'article par la suite. Donc, ils passent par le comportement pour gérer l'ennui, l'anxiété, la tristesse, ce genre de choses-là.
1: Ouais, c'est comme une béquille, là. Mais il faudrait, pour qu'on puisse dire, j'imagine, que c'est un trouble spécifique au fait d'acheter des vêtements, qu'il y a une littérature qui identifie cet aspect-là lié aux vêtements, donc, et que ce soit pas la même chose, par exemple, que la gratification, par exemple, qu'on aurait quand on achète des outils.
0: C'est ça. J'ai été moi-même assez surprise par le peu de littérature dédiée spécifiquement à l'achat compulsif de vêtements. Et je suis peut-être surprise parce que moi, c'est tellement présent dans, dans ce que je lis, dans ce que je consulte et tout ça, mais je me disais, moi, mon intuition, c'était que l'aspect identitaire, l'aspect d'expression du statut social, l'aspect de communication de ses appartenances, de ses différences par l'habillement, ça ajoutait forcément une espèce de couche de signification, une couche de complexité à l'achat compulsif de vêtements versus, je sais pas, l'achat d'outils, l'achat d'appareils technologiques ou quoi que ce soit. Je me disais qu'il y avait peut-être donc des causes différentes ou des traitements différents. Mais je suis vraiment tombée là sur quelques articles assez anecdotiques qui semblaient vraiment pas faire autorité sur la question, donc ça serait un petit peu hasardeux là, d'utiliser ça pour tirer des conclusions. Par contre, j'ai demandé au docteur Fraser si lui, à travers sa pratique, à travers son expérience, s'il considérait que l'achat compulsif de vêtements pouvait avoir des dimensions particulières que d'autres types d'achats compulsifs n'auraient pas. Et en fait, il a tout de suite convenu que c'était probablement le cas, même si ça ne lui apparaissait pas à lui non plus comme ayant été documenté de façon spécifique scientifiquement.
1: Ça se traite comment? J'imagine que ça doit encore là peut-être ressembler à d'autres traitements pour d'autres compulsions qui se ressemblent, non?
0: Oui, donc première option, thérapie, généralement selon l'approche cognitivo-comportementale. Par contre, il faut savoir que l'achat compulsif, souvent, ça accompagne un autre type de trouble, comme la dépression, le trouble alimentaire, un trouble d'anxiété. Donc, si on règle pas cet élément-là en premier, il y a peu de chances qu'on réussisse à gérer l'achat compulsif par la suite à long terme. Ensuite, il existe des possibilités de traitement médicamenté. Donc, le docteur Fraser me disait que l'option ayant en fait le plus ses preuves, c'est le

0: naltrexone qui avait été conçu à la base pour se sortir de l'alcoolisme ou de dépendance aux drogues. Et on s'est rendu compte que ça pouvait traiter également l'achat compulsif ou encore d'autres compulsions comme le jeu de hasard. Mais ça, c'était un constat inattendu qu'on a fait par la suite.
1: Ouais. Puis là, on parle d'achat, mais il y a aussi le fait de posséder, d'accumuler des vêtements. J'imagine que là, on est dans peut-être une compulsion qui est un peu différente. Là, on n'est pas dans... Peut-être dans
0: c'est connexe, mais c'est différent. Ouais. Oui, donc en fait, le trouble de l'accumulation compulsive, ça, c'est un diagnostic officiel du DSM-5. J'en ai discuté avec la psychologue Natalia Kosegui, que je vous citais un peu plus tôt. On s'est parlé par l'entremise du CATAC, qui est le collectif d'action pour le trouble de l'accumulation compulsive. Et ce qu'ils m'ont dit, c'est que le vêtement est le troisième item le plus accumulé. Le premier, c'est le papier, c'est les documents, ce genre de choses-là. Et dans 85 à 90% des cas, ça passe en premier lieu part de l'achat compulsif, mais ça peut également être d'autres choses. Ça peut être la récupération de tous les vêtements que les gens donnent à cette personne-là ou de ramasser les vêtements que des voisins ont jetés, par exemple. Et Natalia Kosecki m'expliquait qu'un des principaux mythes à déboulonner par rapport aux troubles d'accumulation compulsive, c'est l'idée que ce sont des gens qui ont connu la privation matérielle. Donc, c'est pas parce qu'on n'a pas eu beaucoup de vêtements quand on était petit ou qu'on a manqué de moyens pour s'en acheter plus jeune qu'on va ensuite les accumuler. En fait, elle me disait que le profil le plus fréquent, ce sont des gens qui ont eu des enjeux d'attachement plus jeunes, comme par exemple des parents très froids, très distants, et que ça prédisposerait plus à l'accumulation compulsive par la suite.
1: C'est absolument fascinant, cette chose-là. Ben, écoutez, c'est une question qui n'est pas réglée encore, mais c'est un domaine de recherche qui, s'il y a des gens qui y sont intéressés, ben, est encore relativement vierge. Il y a bien des trucs à aller investiguer de ce côté-là.
0: Appelez-moi pour collaborer.
1: Ben là, c'est clair, Madeleine. En plus, ça pourrait vous faire votre post-doctorat là, maintenant que vous êtes... Oh boy! OK, on n'ira pas là. Madeleine Goubeau est chroniqueuse spécialisée en mode et habillement. Merci beaucoup d'avoir répondu à cette question. Vraiment,
0: merci,
1: très intéressante, d'Axel Dudouet. Merci, Madeleine.
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1: On le sait, le local a le vent en poupe. Alors, est-ce qu'on pourrait faire pousser du café, le Québec, je sais pas, la récolte Québec? Et on va en discuter avec David Wyss, qui est agronome. Il est enseignant chargé de cours dans le programme de gestion et technologie d'entreprise agricole de l'Université McGill. Et c'est une question qui nous vient de Charlotte B. Pelletier de Montréal. Elle dit, avec les changements climatiques, les cultivateurs de café dans les pays du Sud auront de moins en moins de bonnes récoltes. On le sait, il va falloir changer la manière dont on le fait, peut-être les endroits où aussi on va le cultiver, ce café-là. C'est déjà le cas. Serait-il envisageable de cultiver des caféiers en serre au Québec et ainsi produire un café local? David Wyss, rebonsoir.
3: Bonsoir.
1: Parlez-nous dans un premier temps de ce magnifique arbre. On n'en parle pas souvent parce qu'on n'en voit pas ici ou presque au Québec. Le caféier, qu'est-ce que c'est ça, cet arbre-là?
3: C'est ça. Ben, c'est un petit arbre, donc de 3, 4, 5 mètres de haut, originalement d'Afrique, particulièrement de l'Éthiopie, du Kenya également. C'est parti d'Éthiopie pour se rendre au Yémen. Et à partir du Yémen, ça s'est dispersé un petit peu à travers la planète.
1: Dans une ceinture, on appelle ça la ceinture du café d'ailleurs.
3: C'est ça, ouais. Qui est très proche de l'équateur. Donc, on trouve du café surtout actuellement en Amérique latine, en Colombie, au Brésil, au Guatemala. En Afrique, c'est surtout au Kenya. En Asie, c'est surtout au Vietnam et en Indonésie. Donc, c'est tous des pays très proches de l'équateur.
1: C'est très beau ici, il faut le dire, cet arbre-là. Et je n'ai jamais senti ces fleurs, mais on dit de ces fleurs qu'elles sont incroyables.
3: Oui, les fleurs, ça sent le jasmin. C'est excellent comme odeur.
1: Ouais. Le café frais se mange aussi. J'ai déjà mangé des grains frais. C'est très bon. Ça ressemble un peu à des cerises dans la texture. C'est un fruit qui se mange frais, là, pas seulement torréfié.
3: Oui, le fruit, en fait, les gens appellent ça des cerises parce que c'est rouge, c'est la grosseur d'une cerise. Mais la plupart du temps, on va décortiquer, enlever la partie, la chair rouge à l'extérieur. Et finalement, c'est le grain qu'on va garder. On va le sécher, le torréfier, le moudre. Puis voilà, on fait le café.
1: C'est assez capricieux, aussi, on va dire, comme arbre, parce que ça demande des conditions très précises. On a l'impression que parce que c'est à l'équateur, c'est un arbre qui aime la chaleur. C'est pas tout à fait vrai, parce que en termes tant de rapport à la chaleur que de rapport à

0: La lumière du jour, c'est particulier, là, le caféier. Expliquez-nous en quoi il l'est.
1: C'est assez particulier. On pourrait dire que c'est même une question stimulante.
0: Mm-hmm. c'est le cas de le dire,
1: c'est
0: ouais.
1: un arbre, les gens vont appeler ça sous-tropical ou quasi-tropical, dans le sens que c'est un arbre qui pousse près de l'équateur, mais surtout en altitude. Donc, à 1000 mètres d'altitude, 2000 mètres d'altitude. Donc, c'est une plante qui est habituée à la chaleur, mais pas des fortes chaleurs, pas des 30-35 degrés. La température idéale, en fait, c'est entre 20 et 24 degrés Celsius. Donc, c'est chaud, mais pas très chaud. Alors, l'autre problème, c'est qu'on voit dans certains pays, ça devient de plus en plus chaud et à 35 degrés, ça ne va pas tuer la plante, mais la production diminue, la qualité diminue. Donc, on se trouve avec moins de café ou du café de moins bonne qualité.
0: À partir de combien d'années est-ce qu'un arbre peut donner des fruits?
1: Normalement, il faut attendre au moins 3 ans. Donc, quelqu'un qui voudrait cultiver du café ici, localement, il faut être patient. Ça veut dire que l'espresso, c'est un lento, c'est pas vite.
0: On a parlé de l'altitude, on a parlé de du temps que ça prend avant d'avoir des fruits. Il faut parler aussi du cycle du jour, parce que ça aussi, c'est bien particulier.
1: C'est ça, c'est que les gens pensent, bon, c'est une plante tropicale, donc ça a besoin de beaucoup de lumière, oui, mais il y a aussi la question de la durée de la lumière, ce qu'on appelle la photopériode. Donc, par exemple, en ce moment, à Montréal, on a à peu près 15 à 16 heures d'ensoleillement par jour au mois de juin, versus en décembre, on va avoir 8-9 heures d'ensoleillement. Donc, on appelle ça la photopériode. Or, le caféier, c'est un petit peu comme le poinsettia, c'est ce qu'on appelle une plante à jour court. Donc, il ne fleurira que si les journées sont assez courtes. Donc, c'est pas une question d'intensité de lumière, mais de durée de lumière. Combien d'heures par jour? Et dans le cas du café, il faut qu'il y ait moins que 13 heures de lumière par jour. Okay. Sinon, le caféier ne fleurira pas.
0: OK, mais là, un instant, là, je résume ce que vous venez de nous dire. Ça aime pas vraiment les grosses chaleurs. Là, l'été ici, c'est quand même, c'est solide. Là.
1: C'est
0: on est dans le 35, puis peut-être même plus. L'hiver, ça serait la photopériode parfaite. Mais il fait genre moins 10, moins 20. Est-ce que c'est un arbre qui peut aller sous le point de congélation?
1: Ça peut tolérer des très légers gels, mettons 0, moins 1. Mais là, même si on regarde avec les changements climatiques, j'ai regardé l'Atlas climatique du Canada pour voir qu'est-ce qu'on prévoit, c'est quoi la météo dans 50 ans.
0: Mm-hmm.
1: Là, on dit, il va encore avoir du gel à moins 10. Il n'y aura plus des gros, des moins 20, des moins 25 comme on a actuellement au mois de janvier. Il va encore avoir des moins 10. Moins 10, c'est
0: on
1: trop
0: oublie ça.
1: Froid.
0: On oublie ça.
1: Moins
0: bon.
1: 10, ça meurt.
0: Fait que dans le fond, c'est trop chaud l'été. La photopériode idéale, il fait trop froid. Donc, ça prend des serres. Je veux dire, ça serait juste incroyablement difficile si on voulait se partir une serre avec des caféiers. Premièrement, il faudrait qu'elle soit très haute.
1: Oui.
0: Parce que là, c'est 5 mètres, même des fois plus. Ça reviendrait cher la tasse.
1: Ça reviendrait cher. Disons que c'est techniquement c'est possible. Une serre de 5 mètres de haut, on en fait déjà. Donc, c'est possible. Sauf qu'il y a les coûts de construction. Une serre, ça coûte entre 2 millions et 3 millions par hectare. Ça, c'est une serre vraiment, ce qu'on appelle low-tech, vraiment de base, très simple.
0: Mm-hmm.
1: C'est pas de la vitre, c'est du plastique qu'il faut remplacer tous les 3 ans.
0: En combien de hectares?
1: Entre 2 millions et 3 millions par hectare.
0: Ça, c'est la base.
1: Ça, c'est la base. Plus le chauffage, puis là, j'ai fait un calcul rapide pour...
0: Oui.
1: Un caféier, ça prendrait à peu près 5 mètres carrés de serre. Mm-hmm. Ça coûterait environ 150 à 200 $ par année pour le chauffage.
0: OK. Puis là, on va faire le calcul un petit peu plus loin parce que je suis allé voir combien ça produit un caféier en termes de kilos de café. On va convertir ça en tasses. Les chiffres que vous nous donnez, c'est à peu près quoi?
1: On parle d'à peu près 2 à 4 kilos de ce qu'on appelle les cerises, donc le café frais. Une fois que c'est séché, torréfié, ça revient à peu près 200 grammes, 300 grammes, 400 grammes de grains de café torréfiés, donc prêts à faire du café.
0: Tu vas pas loin. Non, mais tu vas pas loin, là, 300 grammes à 2. Une semaine, puis c'est pas mal fini. Là.
1: C'est ça.
0: OK.
1: C'est ça.
0: Fait que, OK, c'est... Bref, c'est une idée intéressante,
1: oui.
0: Mais ça nous permet aussi de se rendre compte que, bon, c'est des productions qui viennent d'une part de très loin. Et quand on tient en compte tous ces aspects-là, on rajoute le transport. Le transport doit pas peser si lourd que ça là, dans le prix et l'empreinte carbone de ce café?
1: C'est en fait un petit peu tout ça. D'après les chiffres que j'ai vus, les échanges internationaux de café comme marchandises, c'est à peu près 200 milliards par année de dollars. Mm-hmm. Donc, c'est un des plus gros en frais de marchandises ou d'échanges de marchandises. Je pense que ça vient en deuxième place après le pétrole. Donc, pétrole, café, c'est comme deux denrées internationales extrêmement importantes,
0: okay. On va dire. Vous êtes horticulteur. C'est la science de la main verte. C'est vous qui l'avez. si, par exemple, quelqu'un est vraiment très motivé, il se dit, moi, je veux un caféier dans mon salon. Premièrement, c'est très beau. On peut l'avoir, d'ailleurs. Hein? Caféier à l'intérieur, chez nous, c'est possible.
1: Oui, il y a des pépiniéristes qui vendent des jeunes plants de caféier. On peut même acheter des semences de caféier. Donc, quelqu'un qui aurait, mettons, une mini-serre à la maison, serait possible de faire un plant, deux plants, si on est capable de le tailler et de garder une taille respectable.
0: OK, donc un plant, il faut que tu attendes 5 ans minimum pour que ça commence à donner des fruits. Est-ce qu'il faut le polliniser soi-même avec un petit, une petite coton-tige?
1: probablement. Normalement, dans la nature, c'est pollinisé surtout par le vent. Un petit peu pour les insectes, mais surtout par le vent. Puis c'est sûr que dans une serre, ben, il n'y a pas beaucoup de vent, donc il faudrait aider la nature un petit peu des fois.
0: Mm-hmm. Donc, un caféier dans son salon, on attend 5 ans. Mettons que c'est un arbre, mettons 1 mètre, là, qui a une taille respectable. Est-ce qu'on peut espérer, juste pour le plaisir, là, se faire un café avec son caféier dans son salon?
1: Si on est patient, oui.
0: OK.
1: Mais ce serait un café, disons, slow food, il faudrait vraiment attendre.
0: Il ne faut pas que tu le rates, hein?
1: Oui.
0: C'est quand même
2: déception.
0: Non, mais laisse imagine, là.
1: C'est ça, parce que là, il faudrait attendre l'année prochaine avant d'avoir
0: une récolte. Et en terminant, la question de. En fait, la question géographique, on rit, là, parce que, bon, c'est drôle, faire pousser son café dans son salon, mais la répartition géographique de la fameuse ceinture de café, c'est en train de changer, là, et on n'aura pas le choix de trouver des nouvelles essences plus robustes, de trouver des nouveaux endroits aussi, si on veut continuer à boire du café, non, David Weiss?
1: Oui, c'est ça. Puis entre autres, actuellement, ce qu'on boit surtout, c'est ce qu'on appelle le café arabica, mais aussi l'autre variété ou l'autre espèce qui s'appelle le café robusta, qui est une autre espèce. Comme son nom l'indique, c'est une plante qui est plus robuste, plus résistante à la chaleur, plus résistante à la sécheresse, aux maladies.
0: Au soleil aussi. Hein,
1: au soleil. Mais qui donne un goût beaucoup plus fort. Des fois, les gens vont trouver ça trop corsé. Mm-hmm. Actuellement, on s'en sert surtout pour faire du café instant. Moins pour le café, disons, de qualité.
0: Ouais, mais il paraît, et l'autre chose, on va terminer là-dessus, que bon, c'est un arbre qui donne une bonne production lorsqu'il est ombragé, lorsqu'il est, entre guillemets, protégé par d'autres arbres. Il paraîtrait qu'on pourrait, avec des variétés de Robusta, d'avoir des caféiers qui sont directement au soleil.
1: C'est ça. Et directement au soleil, normalement, ça donne des rendements plus élevés, mais souvent, la qualité est moindre. Donc, il y a toujours cette espèce d'équilibre qualité versus quantité.
0: Ouais. Et il y a la question écologique aussi, parce qu'on sait que c'est de véritables écosystèmes, là, les caféiers. Il y a des insectes, il y a des oiseaux et tout ça. Là, c'est pas la même chose quand on n'a pas la canopée ombragée pour protéger les caféiers.
1: C'est ça. Souvent, les oiseaux n'aiment pas faire leur nid dans les caféiers qui sont en plein soleil. Ils préfèrent un caféier qui est un petit peu plus protégé.
0: Voilà. En terminant, je vous dis aussi qu'on essaie de l'implanter en Californie. C'est un article qui a été publié sur le site de NPR, le café californien, parce que j'imagine que, bon, ce sont des productions infinitésimales. Se vend 60$ la livre. Une tasse de café peut valoir jusqu'à 18$ dans les cafés. Et ça, c'est aux États-Unis. Alors, faites la conversion pour ici. Alors, si vous faites pousser du café dans votre salon, dites-nous-le. Ça serait intéressant de savoir s'il y a des gens qui ont déjà, qui tentent l'expérience ou qui ont déjà réussi à se faire pousser un café. Allez, tenteriez-vous ça, David Weiss, ou pas du tout?
1: Non, je pense que je me servirais de l'espace pour autre chose. Par exemple, des fruits, framboises, fraises, quelque chose, une valeur sûre.
0: Ouais, c'est clair. Quoique, sentir des fleurs de café, j'aimerais ça au moins une fois dans ma vie. David Weiss, merci beaucoup. Puis on remercie Charlotte B. Pelletier qui nous a permis de discuter de cette chose-là. C'est un peu incongru, mais en même temps, je veux dire, qui n'aime pas entendre parler de café? David Weiss, vous êtes agronome, enseignant, chargé de cours dans le programme Gestion et technologie d'entreprise agricole à l'Université McGill. Merci beaucoup d'être passé en studio.
1: Merci.
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0: On va parler dans quelques minutes avec Mathieu M. Blanchet du fameux lien entre ressenti et réalité. Il y a des gens qui pensent que leur ressenti, c'est la réalité. On a des petites nouvelles pour eux du côté de la neuropsychologie. Et on va avoir une réponse à une question fascinante. Vous savez, une femme est enceinte, puis à un moment donné, le travail commence. Qui a donné le go? Est-ce que c'est la maman ou c'est le bébé? Bien, hâte d'avoir cette réponse-là. Auparavant, je vous parle de 140 études qui se sont intéressées à 66 000 individus pour mieux comprendre les effets du statut socio-économique sur le vieillissement. On pourrait résumer la question qu'ont probablement voulu se poser les chercheurs de cette manière. Est-ce que de naître pauvre, ça fait vieillir plus vite? Eh bien, la réponse, c'est oui. Un oui, mais en gras souligné, et c'est de mieux en mieux démontré avec des études très solides. La dernière en date, parce que c'est pas la première, donc c'est une méta-analyse publiée la semaine dernière par une équipe du réputé Institut Max Planck en Allemagne et l'Université Columbia. C'était dans la revue Nature Human Behavior. Ce qu'on apprend devrait donner des bases biologiques plutôt solides pour quiconque croit que si on veut que les humains vieillissent à peu près tous de la même manière, ben il faut réduire le plus rapidement possible et le plus tôt possible l'écart qui sépare les riches et les pauvres, qui s'accentue aussi, hein, faut-il le rappeler, dans nos sociétés. Cette étude synthétise les résultats, donc, je vous le disais, de 140 études, c'est quand même pas rien, là, qui ont analysé 1000 paramètres chez très précisément 65 919 patients dont l'âge se situe de la naissance jusqu'à 86 ans. Il s'agit, selon cette équipe de chercheurs, de l'évaluation la plus complète à ce jour des liens entre les conditions sociales et les mesures épigénétiques du vieillissement biologique. Et pour ce faire, on s'est intéressé au concept d'horloge, écoutez bien ça, l'horloge épigénétique. Selon la Harvard Medical School, une horloge épigénétique, c'est un outil moléculaire qui va analyser des marqueurs spécifiques qu'on appelle donc des marqueurs de méthylation et qui sont à la surface de notre ADN. C'est une horloge qui évalue, par exemple, le vieillissement du sang et ou d'autres tissus en analysant donc la méthylation puis en comparant l'âge chronologique d'un individu à l'âge biologique du sang. Ben les scientifiques ont utilisé cette horloge pour prédire l'espérance de vie de chaque individu. Et selon ce qu'on apprend dans l'article, les horloges épigénétiques des premières générations, elles étaient conçues pour estimer l'âge chronologique d'une personne en années, point à un moment donné, mais pas plus. Elles tenaient pratiquement pas compte de la dette que la pauvreté et l'exclusion sociale faisaient peser chaque année sur le degré de vieillissement. Et à contrario, les horloges de deuxième, troisième génération, ce qu'on apprend, sont en mesure d'évaluer la mortalité cellulaire immédiate et le rythme du déclin biologique beaucoup plus rapidement. Et elles sont donc beaucoup plus sensibles aux déterminants sociaux du fait qu'on vieillit. Ces nouvelles données remettent en cause une hypothèse selon laquelle les effets néfastes de la pauvreté sur la santé ne s'accumulaient qu'à un âge avancé. Dans une analyse de l'étude publiée dans un magazine spécialisé, on explique que les enfants qui grandissent dans un milieu socio-économique défavorisé présentent très tôt, et ça, c'est ce qui serait nouveau là, là-dedans, là. C'est très tôt des signes mesurables de vieillissement biologique accéléré au niveau de leur épigénome, ce qui démontre que les inégalités sociales modifient la biologie humaine dès le plus jeune âge. Là. C'est pas une image de dire « oui, mais tu sais, la pauvreté, c'est pas bon ». Non, c'est que ça fait vieillir plus vite et très tôt. L'autre facteur qui amène de l'eau au moulin au tenant d'une aide précoce aux enfants défavorisés, c'est que les données montrent que les difficultés rencontrées pendant l'enfance laissent une empreinte biologique permanente. L'étude révèle que les adultes ayant grandi dans des familles défavorisées continuent de vieillir à un rythme biologique plus rapide plusieurs décennies plus tard, même si leur situation économique s'est améliorée durant ce laps de temps. Ça prouve que le stress subi au début de la vie modifie profondément notre biologie. Ça prouverait que ça modifie profondément notre biologie pendant une période critique, donc l'enfance. Et on en profite donc dans cet article pour souligner la nécessité absolue, là je les cite, là, de soutenir très tôt les familles à faible revenu afin de préserver leur santé à long terme. Alors, est-ce que de naître pauvre fait vieillir plus vite? Oui, oui. Oui, et le vieillissement accéléré commence très, très tôt.
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0: Élise Beauregard de Saint-Lambert, ayant tout juste commencé mon congé de maternité, étant donné la venue imminente de notre premier enfant, on vous souhaite plein de bonheur. Le corps médical nous indique qu'une grossesse dure généralement, hein, ça, tout le monde, tous les parents savent ça, 37-42 semaines. Je me demandais quels étaient les mécanismes derrière le moment du déclenchement de l'accouchement. Puis j'aime beaucoup la manière dont Élise le phrase. En gros, est-ce que c'est le bébé ou le corps de la mère qui décide du moment où le début du travail va se produire? Quand même, c'est une très bonne question. Jade Anaïs, vous êtes dans un genre de gonzo journalism scientifique ce soir. Bonsoir, Jade Anaïs.
1: Bonsoir.
0: Jade Anaïs Généreux-Gamache, enseignante en biologie au cégep de Sherbrooke avec nous. 33 semaines?
1: Oui, ben alors, c'est sûr que la question m'interpellait
0: ben là,
1: personnellement.
0: C'est clair. c'est quoi cette moyenne-là là, de 40 semaines?
1: Bien, il y a déjà une variabilité normale dans la durée des grossesses. Donc, on parle souvent de 40 semaines ou 37 à 42 parce qu'en fait, on calcule à partir d'une moyenne de 40 semaines depuis les dernières menstruations, donc 40 semaines d'aménorrhée ou d'absence de menstruation. Puis, c'est le point de repère qu'on utilise parce que c'est ce qui est le plus fiable, parce qu'habituellement, c'est une date qui est notée dans un agenda ou une application. parce que la date exacte de la fécondation, donc le point de départ de la conception du bébé, est souvent pas connue. Ça dépend de la journée d'ovulation qui peut varier selon la longueur des cycles menstruels. Ça peut varier de plus ou moins quelques jours jusqu'à une semaine par rapport à la moyenne. Donc déjà là, il y a une certaine valeur inconnue.
0: Ouais.
1: Et en plus de ça, le développement du bébé sur les 9 mois de la grossesse peut se faire plus ou moins rapidement en fonction d'une panoplie de facteurs. Donc, ce n'est pas nécessairement une prédiction au jour près. Là.
0: Mais quand même, entre 37 et 42, là, il y a quand même 5 semaines. Là, c'est...
1: Ouais.
0: Qu'est-ce qui va déterminer que ce soit dans cette fourchette-là?
1: Ben, d'abord, c'est souhaitable que ce soit dans cette fourchette-là parce que ben, si ça arrive avant 37 semaines, on parle de prématurité. Puis à ce moment-là, souvent les poumons n'ont pas encore atteint leur pleine maturité, qui est un des derniers organes à arriver à maturité, mais aussi plusieurs fonctions importantes du foie, du cerveau, comme la capacité de contrôler sa température corporelle. Puis après 42 semaines, ben, le bébé a continué de grandir. Ça peut entraîner plus de risques au moment de l'accouchement, autant pour la mère que le bébé. Puis le placenta pourrait aussi plus arriver à fournir là, pour nourrir le bébé puis récupérer ses déchets. Donc, il y a évidemment certaines situations médicales où on peut intervenir là, à l'extérieur de cette plage de semaines-là. Si c'est nécessaire, chaque grossesse est unique. Ça, c'est quelque chose qu'on nous dit tout au long du processus, mais c'est vrai. Mais pour la grosse moyenne, là, c'est habituellement 37 à 42 semaines.
0: Bon, alors, la grande question que nous a posée notre auditrice, qu'est-ce qui fait que l'accouchement s'amorce?
1: Oui, ça, c'est vraiment
0: c'est
1: fascinant.
0: C'est incroyable quand même.
1: Étincelle, là, mais c'est vraiment en fait ce qu'on pourrait appeler un dialogue moléculaire.
0: OK, c'est un dialogue.
1: Entre la mère et le bébé. Donc, ça serait les deux à la fois. Parce qu'en parallèle de la maturation des organes du fœtus, le corps de la mère doit aussi se transformer tout juste avant l'accouchement. Puis ça se dessine vraiment là, dans les derniers moments de la grossesse. Donc, plus le développement du fœtus progresse, plus ces organes matures libèrent certaines hormones ou certains signaux chimiques qui sont en échange détectés par le corps de la mère qui amorce lui aussi ses derniers stades de préparation à l'accouchement. Puis avec un rôle primordial qui est joué par le placenta qui se trouve finalement à la jonction des deux puis à travers lequel ils communiquent. Donc, la mère et le bébé s'influencent mutuellement. Puis on assiste vraiment à, comme à un ensemble de partitions en parallèle qui doivent se synchroniser pour qu'on atteigne l'espèce de point de bascule qui est nécessaire au déclenchement spontané du travail.
0: Donc, c'est vraiment les hormones. C'est les hormones qui vont s'envoyer des messages d'un côté comme de l'autre, qui vont dire « Es-tu prêt? Non, moi, je m'en viens prête. » Donc, c'est ça. Là.
1: Exactement.
0: C'est ça.
1: Là, qui vont vraiment se relancer, se synchroniser, puis faire comme toute une espèce de suite de domino qu'on utilise souvent. Puis, une de ces hormones-là, qui est plus connue, c'est l'ocytocine. Donc, qu'on connaît bien pour son rôle dans le déclenchement de l'accouchement. Puis, c'est cette hormone-là, d'ailleurs, qu'on administre si jamais il faut provoquer début de l'accouchement. Donc, on utilise de l'ocytocine synthétique, qu'on appelle le pitocin, ou des prostaglandines aussi, qui sont toutes les deux produites habituellement pour activer le travail. Donc, en contexte normal, une fois qu'on arrive à terme, le fœtus libère d'abord de l'ocytocine et cette hormone-là agit sur le muscle de l'utérus pour provoquer sa contraction. Donc, les premières contractions poussent tranquillement le bébé vers le col de l'utérus, donc qui est la partie basse de l'utérus par laquelle le bébé passe là, pour se rendre vers le vagin puis l'extérieur du corps. Et donc, la pression qui est exercée par la tête du bébé étire le col de l'utérus qui se distend de plus en plus. Et ça, c'est un signal qui va être capté par le cerveau de la mère qui libère à son tour de l'ocytocine, en plus de celle que le bébé libérait déjà.
0: Quand vous parliez de domino, c'est ça, là.
1: Exactement. Ça, c'en est un bon exemple ici. Et donc, plus il y a de cytocine, plus il va y avoir de contractions fortes. Et donc, plus le bébé va s'avancer et étirer le col. Donc, ça fait une espèce d'effet de boule de neige là, ou d'amplification. Ce qui fait que la fréquence puis l'intensité des contractions va augmenter au fur et à mesure que le travail progresse jusqu'à l'expulsion du bébé puis du placenta par la suite.
0: Ce qui est fascinant aussi, c'est qu'on se rend compte que le corps lui-même va changer certaines de ses structures pour s'adapter à cette période-là très précise où l'on a besoin de beaucoup de force musculaire. Parlez-nous du changement de la structure musculaire. Ça, c'est quand même incroyable. C'est comme
1: c'est
0: les muscles qui se
1: refont
0: carrément là, pendant un petit bout de temps. Là.
1: Parce qu'on pense souvent justement à l'aspect mécanique, là, les contractions, la poussée, mais il y a vraiment tout un changement dans la composition des tissus qui va se produire dans le corps de la mère pour se préparer à l'accouchement et pour que toute cette boucle-là qu'on vient de décrire puisse se produire. D'abord, il y a des nouvelles jonctions qui vont se former entre les cellules musculaires dans l'utérus pour être capable d'avoir une contraction du muscle qui est plus forte, mais qui est plus coordonnées aussi. Donc, c'est une des raisons pour lesquelles les contractions qui peuvent être ressenties là, quelques semaines ou même quelques mois avant l'accouchement n'ont pas la même force que celle du vrai travail, entre guillemets, où le muscle utérin a vraiment atteint sa capacité maximale de contraction. Et la composition du col de l'utérus aussi va complètement changer à l'approche de l'accouchement pour lui permettre d'être plus souple et d'être capable de se dilater justement au passage du bébé. Là. Donc, on parle souvent de col mature dans le milieu hospitalier. Puis, il y a un autre changement crucial aussi pour que tout ça se mette en marche, c'est que les récepteurs de l'ocytocine vont être de plus en plus présents au niveau de l'utérus. Donc, les récepteurs qui sont comme des antennes qui vont permettre de capter les signaux des hormones.
0: Il y a des hormones qui sont produites en grande quantité et en plus, on a des récepteurs qui se multiplient pour les recevoir.
1: Exactement. Puis ça prend ces récepteurs-là pour que la mère détecte l'ocytocine du fœtus qui est présente au départ puis que tout ça se mette en marche.
0: Mais avec tout ce mécanisme-là, on se demande comment se fait-il qu'il arrive des naissances prématurées? Parce que c'est tellement complexe qu'on dit que c'est déclenché quand le bébé n'est pas encore prêt à libérer toutes ces hormones-là. Qu'est-ce qu'on sait là-dessus?
1: Bien, c'est un aspect qui est moins bien compris au niveau de la recherche scientifique puis qui dépend probablement d'un ensemble de facteurs. Donc, il y a certains facteurs de risque qui sont connus. Par exemple, le fait d'avoir plusieurs fœtus, donc des cas de jumeaux, de triplés, par exemple, ça s'observe plus fréquemment. Il y a certaines habitudes de vie aussi, comme le tabagisme, par exemple, ou une défaillance au niveau du col de l'utérus qui pourrait s'ouvrir prématurément. Ça peut être en raison d'une infection, par exemple, qui atteint la cavité amniotique, donc on appelle souvent la piscine, donc le liquide dans lequel se trouve le bébé.
0: Vous connaissez quelque chose, ouais,
1: oui,
0: c'est ça.
1: On en entend beaucoup parler de la piscine dans les cours prénataux. Donc, cette infection-là peut déclencher une réponse inflammatoire qui va provoquer une rupture prématurée des membranes amniotiques, ce qu'on appelle la perte des os. Mais dans beaucoup de cas, il n'y a pas nécessairement de cause qui est identifiée au déclenchement prématuré de l'accouchement. Mais il y a plusieurs chercheurs qui explorent justement la piste des signaux hormonaux qui pourraient ne pas être bien synchronisés entre la mère, le bébé et le placenta. Donc, ça implique plusieurs hormones. Par exemple, ça pourrait être lié à la progestérone, qui est une hormone qui est essentielle pour maintenir la grossesse puis qui se retire, entre guillemets, à la toute fin de la grossesse pour permettre les dernières étapes de maturation du muscle utérin qu'on décrivait plus tôt. Puis à l'inverse, il y a d'autres hormones comme la corticolibérine ou CRH qui, elles, vont augmenter de façon exponentielle dans les derniers moments de la grossesse pour favoriser cette transition-là. Donc, si ces transitions hormonales-là se produisent trop tôt, ça pourrait expliquer certaines situations là, où le travail se déclenche spontanément de façon prématurée. Donc, ça fait partie des avenues qui sont explorées en ce moment là, au niveau de la recherche scientifique.
0: Mais c'est encore un domaine qu'on connaît pas si bien que ça, si je comprends bien.
1: Oui, il y a encore beaucoup d'aspects à éclaircir.
0: Ouais. Ben voilà, peut-être l'objet d'une future question quand vous allez revenir de votre congé de maternité. Vous savez que votre chaise vous attend. Hein?
1: Oh,
0: ben
1: j'espère.
0: Là, c'est nous qui sommes honorés. On vous souhaite vraiment le meilleur, sincèrement. Là,
1: merci.
0: Je pense que ce petit bébé va naître dans une très belle famille.
1: Oh,
0: il est pas mal chanceux. Voilà, Jeanne-Anaïs Généreux-Gamache, merci beaucoup. Je rappelle que vous êtes enseignante en biologie au Cégep de Sherbrooke. Merci d'avoir fait le chemin.
1: Merci,
0: nous parler.
1: Mathieu.
0: À bientôt.
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0: Il y a une auditrice qui a, en fait, qui a vécu une situation avec un de ses proches et à la suite de cette situation-là, elle s'est demandé comment une personne vient à penser, et là, c'est pas un jugement, là, mais ce qu'il ressent, c'est la vérité. Autrement dit, cette personne-là, semble-t-il, ce qu'elle semble nous dire, c'est que elle semble confondre son ressenti avec cette réalité-là. Et qui de mieux placé pour nous parler de ça que Mathieu M. Blanchet, neuropsychologue de son état? Bonsoir, Mathieu.
1: Bonsoir.
0: C'est intéressant, ça, parce que ça arrive très, très, très souvent.
1: Oui, c'est un mécanisme.
0: À tous les étapes de notre vie.
1: Oui, c'est vraiment un mécanisme que notre cerveau utilise. Là, moi, j'appelle ça un shortcut intellectuel.
0: Un court-circuit.
1: Donc, c'est une distorsion cognitive qu'on va appeler le raisonnement émotif. C'est lui le principal responsable de cette appréhension-là et cette interprétation-là. Dans le fond, ce raccourci mental-là, il dit « ce que je ressens, c'est réel ». OK? Donc, par exemple, si je me sens rejeté, c'est que vous m'avez vraiment rejeté. Si je me sens coupable, c'est que j'ai forcément mal agi ou la situation me met mal à l'aise, donc elle était potentiellement dangereuse. Fait que le sentiment de la personne, lui, il est réel. C'est la conclusion qu'il en tire qui devient une interprétation. Puis la recherche va montrer que l'affect ou les émotions servent souvent d'informations pour juger une situation. Donc, c'est ça qui va nous permettre de mieux percevoir, orienter notre attention, accorder une certaine importance à certaines actions ou quoi que ce soit. Donc, c'est quand même utile d'avoir l'émotion, ça qu'on l'a. Mais ça devient trompeur qu'on va attribuer la cause de la situation à notre interprétation de l'émotion.
0: Oui, effectivement. J'ai traduit short circuit, c'est raccourci, c'est pas court-circuit, en tout cas, on n'est pas loin. Est-ce que ça veut dire que cette personne-là ment ou bien invente carrément? Parce que la ligne est fine quand même.
1: Oui, mais non. C'est vraiment crucial de comprendre que la personne ne ment pas nécessairement. Donc, elle tire une conclusion qui est beaucoup trop forte à partir d'un vrai état intérieur. Donc, le sentiment est réel, c'est encore l'interprétation qui est fausse. Puis, c'est là où le raisonnement émotionnel confond les deux entre la partie subjective et la partie, je veux dire, plus réelle ou hypothèse de la situation, parce qu'on va souvent dire qu'il y a plus qu'une réalité, tout le monde a sa propre réalité, parce que d'emblée, tout le monde l'interprète avec ses propres biais, là. Mais bref, l'émotion, c'est le signal de pertinence. Donc, quand le cerveau veut aller vite, il va transformer ce signal-là en verdict. C'est là l'erreur qui arrive. C'est là où on a l'impression que la personne va mentir. Mais c'est que notre cerveau va dire, ben, si ça compte autant pour moi, si je vis une émotion aussi forte, c'est qu'il faut que ça soit vrai. Sinon, je me remets moi-même.
0: C'est comme si on est moins validé, là, parce qu'on dit, j'ai senti une grande émotion. Et là, on dit finalement, t'as pas raison d'avoir ressenti ça. Là.
1: Donc, exactement.
0: Ça nous met dans une situation indangereuse.
1: Oui, parce que le cerveau veut pas avoir tort, avoir de mauvaises interprétations. Donc, tu sais, si on prend ça sur le plan très cognitif, bien cognitif, il veut pas se remettre en question. Donc, si moi, j'ai vraiment porté une attention importante à ça ou j'y accorde une importance, ben, ça veut dire qu'il faut que ça soit réel. Si ça l'est pas, ben, dans quoi d'autre je me suis trompé? Et là, le cerveau veut pas aller dans cette boîte de Pandore-là, nécessairement, là.
0: Mais c'est comme si notre cerveau le fait naturellement, entre guillemets. Est-ce qu'on peut lui apprendre à, justement, prendre un pas de recul puis dire, écoute, ton ressenti, il n'est pas dû à ce qui s'est passé dans la réalité, là. C'est pas ça. Dans le fond, tu as inventé quelque chose que tu voulais voir, peut-être, à partir de ce sentiment-là, mais c'est pas ça qui s'est passé.
1: Oui. C'est que c'est là que c'est dur. Donc, ça prend du temps, ça prend de l'énergie, ce que notre cerveau essaie d'éviter le plus possible. Faut que ça aille vite. Il y a plusieurs choses qui se passent autour de nous. Donc, oui, ça se fait, mais ça veut dire qu'il faut revisiter notre souvenir. Il faut le réinterpréter avec d'autres perceptions, se remettre en question également. Donc, ça se fait. On le fait aussi régulièrement. Là, on parle de gros événements, là, qui est plus dur puis qui prend plus de temps. Mais régulièrement, on peut sortir d'une rencontre avec des collègues puis notre collègue va dire, aïe, t'as-tu vu, telle personne avait l'air fâchée. Puis l'autre collègue, pas de temps. Donc, l'interprétation va pouvoir se moduler après avec des discussions ou en revisitant le souvenir. Là.
0: Ouais, OK. Ben, donc, il y a moyen de se déprogrammer, là, si on peut le dire comme ça. Mais est-ce qu'on peut changer le souvenir qu'on a de cette situation-là? Tu sais, que ça peut être une situation, des fois, on s'est senti humilié. Puis ça nous a tellement, je sais pas, c'est allé chercher des choses de nous, là, très profondes, là, qui remontent peut-être à notre enfance et tout ça. Puis on dirait que cette émotion-là est vraie, là. Ouais.

0: C'est tellement comme tangible. Mm-hmm. Est-ce qu'il y a moyen de moyenner?
1: Absolument. C'est à ça que ça sert la psychothérapie, donc de revisiter puis de mieux comprendre. On peut l'accepter, mais on peut aussi mieux la comprendre et je veux pas parler de faux souvenirs. Donc, tu sais, oui, c'est vrai, il y a des fois qu'on crée des faux souvenirs à force parce que la mémoire, c'est pas comme une cassette qu'on recule et qu'on réécoute la même chose. Donc, on réinterprète toujours le souvenir. Et il y a un concept qu'on appelle l'égocentricité émotionnelle.
0: Qu'est-ce que c'est?
1: L'égocentricité émotionnelle, dans le fond, c'est une projection partielle de mon propre état sur ce qui se passe en ce moment ou sur mon souvenir. Donc, c'est sûr que si moi, je me rappelle des souvenirs douloureux alors que je suis de bonne humeur ou je suis joyeux, mais ma joie actuelle va venir teinter mon souvenir, donc va venir atténuer ce souvenir-là. Donc là, la charge négative qu'elle avait initialement va pouvoir être réduite. Donc, quand on va parler de nos blessures, admettons, d'attachement, j'ai été rejeté ou quoi que ce soit, si je me sens dans la relation actuelle où j'en parle, dans un milieu plus sécure, plus sain, ben je vais pouvoir revisiter ces souvenirs-là et je vais dire, là, je le mets en guillemets, là, les teinter de manière plus positive parce que je vais avoir cette cohérence-là entre l'émotion que je vis actuellement puis le moment où je revisite mon émotion-là.
0: Est-ce qu'on peut, à la limite, tellement à vivre ça fort, créer des faux souvenirs puis carrément inventer quelque chose qui va juste nous faire valider notre émotion en fonction de quelque chose qui n'a pas existé.
1: Oui. Donc, la mémoire est malléable. Là. Donc, les souvenirs, surtout autobiographiques, là, qui sont chargés émotionnellement, c'est des souvenirs qui sont très vivants, très convaincants. Donc, ils sont très malléables avec le temps. Là, il y a des contenus qui peuvent être oubliés, d'autres rajoutés. Donc, tout ça prend plusieurs formes. Puis d'ailleurs, tu sais, moi, là, j'ai une petite anecdote de ma vie privée, mais la blague la plus drôle que j'ai jamais entendue de ma vie est arrivée avec ma meilleure amie lors d'une réunion d'équipe. Et moi et elle, on n'a pas du tout le même souvenir. Puis au point où je suis convaincu qu'elle n'est pas présente, puis elle est convaincue que c'est moi qui n'est pas présent. Mais on se l'est tellement raconté, puis on a tellement ri qu'on a mutuellement oublié qui l'a raconté en premier et qui était présent ou pas de cette... Bon, moi, je suis 100% convaincu que c'est moi qui étais présent. Là, on va se le dire, Isabelle, tu n'étais pas dans la pièce, mais et pas là pour se défendre. Mais donc, oui, à force de revisiter quelque chose d'important, puis je suis pas prêt à dire que j'étais pas là. Imaginez, là, c'est vraiment le moment où j'ai le plus ri de ma vie, puis on va m'annoncer que mais tu l'as jamais vécu en temps réel.
0: Incroyable.
1: Tu n'étais pas là.
0: Incroyable.
1: Et pourtant, il y a un de nous deux à qui c'est arrivé. Soit ma meilleure amie, soit moi. Mais c'est donc cette force-là de faux souvenirs qui peut arriver, là. Surtout quand il y a une charge émotionnelle.
0: Absolument. Puis si on rajoute aussi l'aspect émotionnel, puis justement, avec quand c'est des choses qui nous touchent et qui nous ont blessés, là, ça prend une tangente souvent qui est très difficile aussi.
1: C'est ça qui est difficile à s'enlever.
0: De laquelle il est très difficile à s'extraire.
1: Ouais.
0: D'où l'importance d'un neuropsychologue. Comme vous, Mathieu M. Blanchet. Franchement, toujours fascinant de parler de ça. Merci Catherine Hébert de nous avoir partagé cette situation. Je suis pas mal certain que ça a sonné les cloches pour bien des gens à l'écoute qui n'ont pas vécu ça. Mathieu M. Blanchet, merci beaucoup.
1: Merci.
2: Les onglets de nos collaborateurs.
0: Madeleine, qu'est-ce que vous nous proposez?
3: En fait, j'aimerais souligner la présence d'une robe d'une designer montréalaise au Metropolitan Museum à New York dans l'exposition Fashion Art. Donc, leur grosse exposition de mode.
0: Hein?
3: C'est vraiment comme un coup de maître d'être dans cette exposition-là. Il s'agit de Ying Gao, qui est une collègue de l'école supérieure de mode, qui est professeure là-bas, et dont les créations sont à mi-chemin entre l'art et l'ingénierie, je dirais, parce que ce sont des vêtements interactifs.
0: Wow.
3: Et donc, je trouvais que c'était vraiment digne de mention, de le souligner, parce que honnêtement, pour une créatrice de mode, c'est comme une médaille olympique, c'est comme d'aller aux Oscars.
0: C'est clair.
3: C'est vraiment hot.
0: C'est jusqu'au 10 janvier 2027 au Met à New York. Mathieu, vous allez aller voir une exposition sur les Jeux olympiques.
1: Oui, donc on fête le 50 ans. Il y a plusieurs musées qui nous présentent soit les affiches, les uniformes, les archives. Donc, allez voir ça. C'est quand même assez intéressant.
0: Un musée McCord, notamment, où on les présente. Merci, Mathieu. Jade Anaïs, le nouvel album de Kevin Morby.
4: Oui, dont on compare souvent l'écriture à celle de Bob Dylan, rien de moins. C'est excellent, ça tourne beaucoup chez nous en ce moment.
0: Voilà, ça s'intitule Little Wide Open. On vous souhaite un excellent congé de maternité. Revenez-nous en santé avec un beau bébé.
4: Oui.
0: Bye bye. On est là demain 19h.
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11: Ici Louis de Belleval, voici les informations. Le gouvernement canadien profite du sommet du G7 à Évian, en France, pour tenter de faire avancer les discussions commerciales avec les États-Unis. Le premier ministre Mark Carney a eu l'occasion d'échanger quelques mots sur le sujet avec Donald Trump. Et le ministre des Relations Canada-États-Unis, Dominique Leblanc, a quant à lui rencontré le représentant au commerce, Jamieson Greer, à 15 jours de l'échéance pour lancer la révision de la CEUM. Voici notre envoyé spécial, Laurence Martin. Thank
12: you. Dans les grands sommets, les rencontres ont lieu derrière des portes closes. Et parfois, les micros captent des commentaires révélateurs. Comme ce moment, difficilement audible, où Mark Carney s'est approché de Donald Trump pour lui parler des véhicules électriques chinois. Et où le premier ministre a voulu se faire rassurant, en rappelant au président américain que seulement 49 000 voitures pourraient entrer au Canada cette année. Un message que M. Trump semble avoir apprécié et que Dominique Leblanc veut minimiser.
13: Il n'y a rien de nouveau dans la conversation que M. Carney a eue avec le président Trump. On a réitéré que finalement, c'est un quota ferme, établi, de 49 000 véhicules.
12: Le ministre, lui, était à Évian pour une rencontre avec le représentant américain au commerce, Jamieson Greer.
13: Alors, dans ces conversations-là, je pense qu'il faut demeurer tout à fait engagé.
12: Mais qu'a-t-il accompli de concret sur le front des négociations?
13: Quand M. Greer nous a dit, si vous êtes à Évian, c'est une occasion de se rencontrer et parler davantage, ça aurait été un peu irresponsable de dire, mais c'est un long voyage, ça ne nous intéresse pas. Au contraire, on est fortement intéressé.
12: Selon nos informations, Mark Carney aurait demandé une rencontre bilatérale avec Donald Trump, mais aucune pour l'instant n'est à l'horaire du président américain.
13: Merci à la
12: Ici Laurence Martin, Radio-Canada, dans la région d'Évian, en France.
11: Par ailleurs, la guerre en Ukraine a retenu l'attention des dirigeants du G7 en présence de Volodymyr Zelensky. Ils se sont entendus pour accentuer la pression sur Moscou pour mettre fin au conflit. Après une rencontre avec le président ukrainien, Donald Trump a déclaré vouloir désormais s'occuper de ce dossier, maintenant qu'un accord préliminaire de paix a été conclu avec l'Iran. Le président américain suggère fortement à la Russie de finaliser une entente avec l'Ukraine. Les États généraux sur le financement des infrastructures se tenaient à Québec. Le gouvernement Fréchette en a profité pour annoncer une nouvelle enveloppe d'1 milliard de dollars sur 10 ans pour aider les villes à entretenir leurs infrastructures d'eau. Selon un récent rapport, le déficit en maintien des infrastructures du Québec s'élève à près de 50 milliards de dollars. Si les villes saluent cet investissement, l'Union des municipalités du Québec souligne que le montant est nettement insuffisant pour faire face à l'ampleur des besoins. Et puis, la première ministre du Québec a dévoilé la nouvelle politique internationale de la province. Christine Fréchette souhaite que le Québec défende ses propres intérêts et pose des gestes sur tout enjeu qu'il concerne. La nouvelle politique vise 3 axes, la diversification commerciale, le renouvellement de la diplomatie et l'affirmation de l'identité québécoise.
14: Notre nouvelle politique internationale, elle vise à ce que toutes les décisions prises ailleurs dans le monde tiennent davantage compte des intérêts du Québec. Voilà pourquoi le Québec, on doit être présent. Présent aux États-Unis, pour défendre directement nos entrepreneurs, travailleurs, régions, notre aluminium, notre acier, notre bois d'œuvre et nos chaînes d'approvisionnement, et pour valoriser notre culture.
11: Christine Fréchette a également souligné que sa visite éclair à Washington à la fin du mois d'avril est un bon exemple d'affirmation nationale. Le Parti libéral du Québec a présenté son plan sur la protection de la langue française en vue des élections de l'automne. Le PLQ prévoit des investissements de 3

0: 380 millions de dollars sur 4 ans s'il est porté au pouvoir. Son chef, Charles Millard, tente ainsi de balayer les critiques de ses adversaires qui lui ont reproché ces dernières semaines de négliger la question du français. Alexandre Lepoutre a plus de détails.
1: Nous avons écouté, nous avons entendu. Aujourd'hui, nous agissons.
2: En réponse aux critiques de ses adversaires, Charles Millard présente son plan pour la langue française comme ambitieux et rassembleur. Le plan prévoit d'abord d'accélérer la francisation des nouveaux arrivants. Le PLQ veut rouvrir des classes et réduire les délais d'attente à 6 semaines pour obtenir des cours.
1: Un des points d'achoppement de la situation actuelle, c'est la capacité des immigrants à se franciser rapidement et intensément.
2: Le Parti libéral veut aussi faire de la lecture une priorité nationale. Alors ça passerait par la modernisation des bibliothèques ou encore l'achat de livres québécois à tous les enfants du primaire.
1: J'ai de l'ambition pour le Québec et cette ambition, c'est que nos élèves soient les champions canadiens de la lecture.
2: Charles Millard compte également moderniser la charte de la langue française pour la rendre moins contraignante. Le fardeau sur les entreprises et les municipalités sera allégé. Les nouveaux arrivants, eux, pourront bénéficier d'un délai de 2 ans au lieu de 6 mois avant de recevoir les services de l'État uniquement en français. Par ailleurs, le chef libéral aura recours à la disposition de dérogation si nécessaire.
1: Honnêtement, le gouvernement de la CAQ a été de beaucoup de mesures d'interdiction restrictives, négatives. Et ça sera un changement de style avec nous au pouvoir si les Québécois nous font confiance.
2: Le ministre responsable de la langue française, Jean-François Roberge, a qualifié le document de « plan libéral du recul du français ». Ici Alexandre Lepoutre, Radio-Canada, à Montréal.
0: Enfin, la Coupe du monde de soccer aujourd'hui. La France a bien amorcé son tournoi avec un gain de 3-1 contre le Sénégal. Et puis les Argentins, champions en titre, ont vaincu l'Algérie 3-0. C'était les informations à l'antenne de Radio-Canada.

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L'invité qui s'en vient est un humain que j'aime beaucoup, avec qui j'ai déjà eu la chance de travailler. Il s'agit de l'acteur, de l'homme de théâtre, de l'auteur Stéphane Crête, avec qui il sera question d'une émotion fondamentale, vivifiante, la joie.

0: en m'en venant, j'écoutais du gospel.
1: Ah, ça nous rend joyeux. Oui, ça vous rend-tu joyeux?
2: Ben, moi, ça me rend joyeux beaucoup. Hein? Ben, pas toutes les tunes, mais j'écoutais The Storm is Passing Over. C'est comme un classique gospel. Là. C'est ça, ça dit, là, tu sais, la tempête est passée. On est de l'autre côté de l'orage, tu sais, puis la joie que ça, que ça amène. Puis c'est une chanson qui est très, tu sais, tape des mains, puis... Puis ça marche pour moi. Là. Ça fait, oh, OK, il y a quelque chose de la joie est belle quand t'as aussi rencontré
1: la tempête.
2: La tempête, toi. C'est ça, puis t'es de l'autre côté de ça.
1: En fait, je trouvais ça vraiment intéressant d'aborder la joie, particulièrement par les temps qui courent. On a l'impression qu'on a vraiment une chape de plomb à plusieurs égards, sur le plan environnemental, sur le plan politique, sur le plan social, etc. À quelque part, pour moi, c'est quasiment une certaine contestation, j'ai envie de dire, pétillante de parler de la joie. Est-ce que, comment vous, quand je suis arrivée avec ce sujet-là, qu'est-ce que ça a évoqué chez vous? Trouvez-vous ça cohérent avec l'époque?
2: Ben moi, je suis content parce que c'est presque révolutionnaire. Là. C'est transgressif à la limite. Puis, évidemment, ça fait partie de mes plaisirs de soulever des sujets dont on n'a pas nécessairement envie ou qu'on pense dont on devrait pas parler. Fait que oui, ça fait... Ah ben oui, la joie, c'est sûr, faut en parler.
3: Moi, j'aime ça parce que je te rejoins dans l'aspect révolutionnaire. C'est un affect qui est souvent regardé de haut.
2: Oui.
3: Il va être simpliste, il va être comme dépouillé de son intellectualisme, là, mettons, là, comme s'il fallait être un peu niaiseux pour être joyeux. Alors que, ben, encore une fois, ça constitue du lien social, c'est profondément politique. Moi, je pense que c'est au contraire très, très pertinent de parler de la joie dans notre époque.
2: C'est drôle parce que je me revenais dans ma voiture puis j'étais très joyeux, tu sais, je chantais puis je faisais des mouvements aux lumières rouges. Puis à un moment donné, j'ai remarqué qu'il y avait une voiture de police qui était au feu rouge à ma gauche. Puis je suis parti tout dans un espèce de scénario d'univers totalitariste en disant la joie peut être suspecte. Puis je me dis ici ça va, je peux faire ça, puis peut-être que les policiers s'ils me voient ils vont sourire, mais que dans un autre pays peut-être que je pourrais être mis sur le bord de la route puis faire qu'est-ce qui se passe, tu sais.
1: On va faire passer l'alcotest.
2: Premièrement, aussi suscite cette joie-là? C'est pas normal. Dans un univers gris, là, tu sais, quand j'étais là en Pologne, j'allais visiter les quartiers qui avaient été construits, là. Les noms des quartiers, c'est des blocs, là, c'est bloc A, bloc B. Tout est gris, il n'y a pas d'arbres. Les avenues ont été créées largement pour que des tanks puissent passer. Il n'y a pas de joie dans ces lieux-là. Fait que quelqu'un qui serait coloré puis qui danserait serait suspect. Il pourrait être effectivement demander qu'on lui donne ses papiers d'identification. Fait que tu parles de la gauche puis de la droite, mais il y a quelque chose aussi qu'on dirait qui est comme un extrême qui pourrait aller vers la joie suspecte.
4: Plusieurs auteurs, philosophes ou romanciers ont d'ailleurs abordé ce thème, la joie dans les régimes totalitaires. Hannah Arendt, George Orwell, Aldous Huxley, Chiswav Miayouch, Václav Havel montrent tous que la joie spontanée, intime, liée à la liberté et à la vérité, échappe au contrôle du pouvoir et devient donc suspecte. Elle est soit surveillée, soit remplacée par une joie officielle. Grand défilé, sourire obligatoire, bonheur socialiste, culte du chef. Autrement dit, là où tout doit être contrôlé, même la joie devient un terrain politique.
1: D'ailleurs, Stéphane, j'ai ton livre « Bien faire et se tenir en joie », Stéphane Crède, où, en fait, c'est tes chroniques, hein, au fil du temps, des textes que tu as écrits, que tu as rassemblés dans un livre. D'ailleurs, je me suis délectée en faisant cette lecture-là. Et il y a un texte que j'ai trouvé délicieux, quand à un moment donné, tu es habillé en clown, puis il y a quelqu'un qui est fâché contre toi. Mais c'est un peu le même type de scène, là, en fait. Tu sais, le clown qui devient comme une espèce d'agresseur. Oui. Pour celui qui, finalement, sa vie est aussi grise que les bâtiments dont tu parlais.
2: Oui, il n'entend pas rire du tout. Fait qu'un clown qui se moque autour de lui, ça provoque plus comme de l'agressivité que de la joie, ouais. J'avais oublié cet épisode-là.
1: Ce titre, « Bien faire et se tenir en joie », Pourquoi ce titre-là? Pourquoi parler de la joie?
2: Ben, c'est un recueil là, d'une je sais pas il y a combien de textes là-dedans, mais c'était écrit sur 25 ans. Oui. Puis un de ces textes-là s'appelait « Bien faire et se tenir en joie », qui est une citation de Spinoza. Que c'est un philosophe que je peux pas dire que j'ai approfondi beaucoup la lecture, mais que j'aime sa vision, j'aime la perspective du Dieu nature qu'il y a, de voir que Dieu peut être une expression de la nature.
1: La joie était au cœur de son travail, à Spinoza.
2: Oui, c'est ça. Puis cette expression-là de bien faire et se tenir en joie m'avait inspiré un texte que j'avais écrit un moment de morosité. C'était le premier mandat de Trump. Puis il y avait comme une espèce de, j'étais tombé dans une espèce de, je me nourrissais à l'indignation, je carburais à l'indignation. T'sais, c'est comme je regardais les affaires, je disais, ah, mais ça a-tu du bon sens, puis voyons donc, ça se peut pas. Puis cette énergie-là me tirait par en bas d'une manière toxique, je dirais. Je m'auto-intoxiquais. Fait que j'ai écrit ce texte-là pour la radio. J'avais lu ça à une émission culturelle à Radio-Canada. Puis j'essayais de dire, ben, comment je peux me relever? C'est quoi les éléments qui vont m'aider à sortir de ce marasme-là? Puis ben, c'était de choisir la joie, puis de choisir les éléments qui vont me tenir en joie. Donc, il y avait la nature, les liens, l'amour. Parce que sinon, on s'intoxique à l'indignation.
3: Ben, c'est là qu'il faut faire aussi, je pense, un peu la distinction entre se tenir en joie. Ça veut pas nécessairement dire se désengager du monde. Mm-hmm. Parce que c'est pas individualiste. C'est pas juste, oh non, moi, je veux rester dans mon petit matériel, dans mon petit confort, dans mon plaisir. On pourrait parler de la distinction de plaisir et joie.
1: N'est-ce pas? Hein?
3: Mais être en joie, au contraire, c'est souvent un geste qui implique l'altérité, qui implique finalement de

0: choses qui arrivent qu'on pensait pas vivre, puis qui tout d'un coup nous c'est comme ça fait une brèche justement dans notre morosité. C'est l'enfance qui arrive tout d'un coup. C'est ça la joie.
1: Spinoza est un philosophe né à Amsterdam en 1632 dans une communauté juive d'origine portugaise. Pour lui, le plaisir est un simple sentiment agréable et passager, alors que la joie est un mouvement durable vers un mieux-être. Elle augmente notre capacité à agir et à comprendre. Cette joie est au centre de sa pensée, car il en a fait le but principal de la vie humaine et du travail de la raison.
0: Moi, je pense que c'est une forme de résistance aussi, de rester dans une forme de joie. Puis on peut être joyeux à 9h le matin et vraiment déprimé à 13h après le bulletin de nouvelles, mais retrouver notre joie aussi à 17h, tu sais, je veux dire, quand les enfants viennent de l'école. Donc, c'est pas une émotion qu'il faut évacuer, au contraire. C'est depuis le début là, de l'Antiquité là, qu'on réfléchit à ça, le bonheur, la joie. Ça fait partie de ce qui intéresse les philosophes là, depuis le tout début, là, avec qui on est, pourquoi on est là, pourquoi on vient, on meurt. Il y a comme, comment on fait pour être heureux? C'est pas mal ça, là.

0: Puis en fait, qu'est-ce qui nous tient en joie? C'est fascinant ce que vous avez posé la question autour de vous. Qu'est-ce qui te rend joyeux? Et il y a bien des gens qui ne sont pas en mesure de répondre à cette question-là.
1: J'ai fait une formation récemment aussi, puis je demandais pas aux gens nécessairement ce qui les mettait en joie, mais c'est quoi vos espaces de ressourcement? Comment vous prenez ça? Comment vous vous revitalisez finalement? Puis c'est pas loin de la joie finalement. Puis ça a invité les gens à faire, ok, ta minute, je le sais pas, j'ai pas pensé, ou j'oublie, parce que quand je me déminéralise, là, quand le travail ou les nouvelles, peu importe, je rentre dans une espèce de loop où j'ai perdu contact avec soit moi-même ou avec ma... Comment recharger mes batteries? On s'intéresse beaucoup à recharger notre téléphone, mais on pense pas souvent à recharger nos propres batteries. Puis là, ce qui émergeait, ben c'est la nature, le silence, les amitiés, un bon souper avec des copains, un bain chaud. Il y avait toutes sortes d'affaires. Là. Puis pour moi, tout ça, c'est proche de la joie, mais faut s'en rappeler. Faut se rappeler que ça, c'est nos ressources.
2: C'est intéressant parce qu'on pourrait regarder, tu sais, c'est sûr que moi, comme par mon métier, les choses vont souvent arriver à moi par le pathologique, par la version pathologique de ça. Donc, les gens viennent consulter pourquoi? Ben, soit parce qu'ils ont perdu la joie, ou soit parce qu'ils sont pris dans un excès de...

0: consommation, de plaisir, qui est dans une loupe un peu de dépendance. Puis encore une fois, mais il y a une intelligence dans le symptôme, c'est que je peux avoir envie naturellement de faire la lutte à cette dépendance-là avec le patient qui vient me voir. On va quand même avoir une alliance thérapeutique les deux ensemble. On se dit, ouais, ça pourrait peut-être être une bonne idée que tu boives un peu moins que si. Mais c'est vraiment pas mon focus. Qu'est-ce que t'aimes là-dedans? Qu'est-ce qui se passe? Et là, ça se déplie, ça se déploie. Et je ne connais personne qui a su renoncer à une dépendance, à quelque chose qui lui procurait du plaisir, sans que sa vie se mette à prendre la couleur. Le reste de sa vie se mette à prendre la couleur de ce qu'il trouvait en concentré dans cette dépendance-là.
1: Ah, c'est beau, ça. Oui. J'aime ça. Ah, c'est...
2: 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Notre invité aujourd'hui, l'acteur et auteur Stéphane Crête.
3: Que ce soit aller magasiner, s'acheter des vêtements, fumer, boire de l'alcool. Là, c'est, on est manger, on est dans la notion de plaisir. Mm-hmm. Et plaisir et joie, c'est pas nécessairement la même chose. Ça peut se ressembler, mais le plaisir, quoi, c'est plus une sensation généralement rapide ou à une satisfaction immédiate. Ce n'est pas la joie, n'est-ce pas?
0: Non. Je sais pas ce que t'en penses, mais c'est rare que je dis une affaire aussi claire, mais non. Puis on aime ça, les plaisirs, là, tu sais. Puis on mélange ailleurs, il y a une espèce de grande méprise sur l'épicurien, là. Oui. Épicure, au contraire, était plutôt dans comme une espèce de la modération. Oui. Puis c'est la juste dose de plaisir. Quand on regarde un peu l'histoire de la pensée sur la joie, puis là, je prétends vraiment pas avoir tout étudié ça, puis s'il y a des philosophes qui m'écoutent, s'il vous plaît, soyez indulgents. Mais quand même, j'ai remarqué qu'il y a souvent cette question-là d'accord. C'est l'accord entre deux choses qui procure la joie. Des fois, ça va être l'accord, justement, une sorte d'équilibre. Parfois, ça va être l'accord, comme mettons chez Aristote, entre la vertu et une activité qui est en lien avec cette vertu-là. Mmh. Si on est accordé avec... On est en train de faire une activité comme aujourd'hui, ça nous met en joie parce qu'on est en train de faire des gestes, des actions qui sont en lien avec des vertus. Donc, quelque chose d'un idéal éthique plus grand. Sénèque, il disait que c'est l'accord entre le cosmos et le soi. Mmh. Chez Augustin, entre l'âme et la vérité. C'est des beaux mots, là. chez Simone Veil, entre le soi et la nécessité du monde. Ça nous met en joie.
3: En fait, c'est la cohérence.
1: C'est comme s'il y avait une épaisseur. C'est comme si le plaisir, c'était comme un peu, pas superficiel, mais c'est comme une première couche. Oui, oui. Comme si après ça, tu rentres dans le derme, là. Oui. C'est l'épiderme, puis la joie est comme plus profonde et plus épaisse, on dirait.
0: Des fois, ça vient avec du déplaisir au départ. C'est ça qui est comme fou. C'est, mettons, faire du bénévolat, ça procure de la joie. C'est super documenté, ça, c'est bon pour tout le monde, faire du bénévolat. Mais pourquoi qu'on n'en fait pas toutes? Parce que c'est associé à un déplaisir au départ. Faut que je mette mon réveil à 7 heures un jour de congé. Faut que j'aille peut-être dépasser des craintes en allant vers des populations, par exemple, que je connais pas ou qui m'effraient. Et là, à un moment donné, au fil du temps, je me rappelle de mon fils qui faisait du bénévolat dans un organisme communautaire qui travaille à fournir de la nourriture à des gens dans des situations défavorisées. Tu sais, il a lavé des bacs à grande eau toute la journée, tu sais, puis il était joyeux, là. Mais sur le coup, si on lui dit, t'aimes ça être aspergé d'eau froide avec des restes de nourriture et tout, je pense que c'était pas si fun que ça. Mais à la fin de la journée, avec toute la communauté autour, avec le sentiment d'avoir fait quelque chose d'utile, il était en joie.
1: La compassion en action, c'est une des expressions que une maître spirituelle a amassée, celle qui donne des étreintes. Là, je ne sais pas si vous avez déjà entendu parler d'elle. J'étais allé la voir à quelques reprises dans des retraites. Puis c'est beaucoup le slogan, c'est compassion en action. Fait que venez, ils appellent ça des seva. C'est comme une action désintéressée que tu fais pour aider. Mm-hmm. Fait que tout le monde toutes les personnes qui sont présentes font des seva, mais il y a aussi là-dedans aller laver des chaudrons, puis aller couper des affaires, puis préparer un truc, puis mais les gens le font dans un état de grande joie parce qu'ils se mettent au service de quelque chose qui est plus grand qu'eux autres, puis même si c'est très trivial ou un peu banal d'aller replacer des chaises, le fait qu'ils savent pourquoi ils le font, ça raccorde un peu à ce que tu disais, Nathalie, cette la vertu qui nous reconnecte avec la tâche.
0: C'est Aristote.
1: Ouais.
0: C'est pas, c'est

0: pas plate. C'est Aristote qui dit ça.
1: En tout cas, ça m'inspire. Ouais.
0: Ce qui est fantastique à travailler sur des thèmes comme ceux-là, c'est qu'inévitablement, moi, je tourne le miroir vers moi. Et ce que je constate, c'est que vraiment ma pensée est colonisée avec la productivité parce que je sais ce qui me rend joyeuse. Mais ces éléments-là, généralement, là, ils vont être à la fin de la liste. Mm-hmm. Quand la to-do list, là, je vais avoir rayé le plus de choses possibles, là, je vais me permettre ces moments-là ou ces façons de me déposer pour être en joie. Et il y a des études qui démontrent que finalement, les sociétés qui sont les plus performantes sont généralement pas celles qui sont les plus joyeuses. Il y a comme une invitation un peu à repenser notre mode de fonctionnement ici. En tout cas, moi, je le vois dans ma propre vie. Là, je reste vigilante à ça.
1: Mm-hmm. Bien, c'est intéressant que tu dises que nos esprits sont colonisés. C'est comme si on est tellement dans une société matérialiste que la joie est un peu accessoire. C'est comme quand on aura fait des tâches, accumulé des biens, des ressources. Puis peut-être, ça, c'est supposé nous donner de la joie, d'ailleurs. Mm-hmm. C'est le nouveau barbecue, c'est supposé nous donner de la joie. Puis d'avoir l'aspirateur qui se déplace. Je sais pas comment ça s'appelle, ça.
0: Aspirateur robot.
1: Oui, voilà, c'est ça. C'est ça qui est censé nous donner de la joie. On nous a vendu un peu ces conceptions-là, puis c'est ce qui crée des sociétés un peu dépressives, puis les burn-out, etc., parce que c'est pas vrai. C'est pas ça qui nous donne la joie. Fait qu'on court après une espèce de pensée idéalisée qui effectivement, nos esprits sont colonisés par ça. Alors, ce que je souhaiterais, puis ce à quoi j'aspire, c'est que tous mes actes soient en cohérence avec mon désir de joie. Mmh. Que ce que je fasse, bien, comme d'être ici, ça marche, c'est cohérent. Mmh. Mais qu'il y ait une cohérence. Oui,
2: la cohérence. Puis ça implique qu'il n'y a pas de bris dans cette chaîne-là, tu sais, mmh. entre ce vers quoi tu tends, puis pas mal l'ensemble de tes actions. Puis encore là, tu sais, il faut faire preuve d'indulgence. Puis il faut pas porter ça de façon individualiste. Parce que là, on fait comme, oh mon Dieu, OK, ben là, il va falloir que je pratique mes gratitudes le matin. Il va falloir que je fasse ci, il va falloir que je fasse ça. Tu sais, c'est comme...
0: On est encore dans la to-do, là. Ah, tu sais, on ajoute de la pression. Là.
2: On a vraiment le piton collé, là, sur comment. Puis alors que juste de contempler une prise de conscience, comme celle que tu fais là, comme celle qu'on fait en se parlant, ça fait déjà agir quelque chose en soi. Tu sais, on risque déjà d'être un peu plus attentif sans pogner ça, gosser ça, faire quelque chose avec ça, puis triompher de ça, tu sais. C'est vraiment, on est pogné avec ça, là. Puis c'est dur de s'en défaire, tu sais, comme psy dans les médias, je peux vous dire que, tu sais, c'est le sillon que j'essaie de creuser là depuis des années, à dire là, je vais pas vous donner de trucs, je vais pas donner d'outils, je vais pas donner de techniques. On va réfléchir ensemble. Vous avez en vous ce qu'il faut pour aller mieux.

tu sais, moi j'ai la chance d'être psy pour enfants aussi, donc entre des séances où je suis assise avec des gens qui vont me dire des choses qui peuvent être assez tristes puis tout ça, puis je vais aussi être avec des enfants qui vivent des choses très terribles, mais qui jouent pareil. Mm-hmm. Fait que là, je vais me retrouver comme à quatre pattes à faire des trucs de Playmobil, puis à faire rah, puis à crier, puis tout ça. Puis c'est extrêmement vitalisant, puis ça met beaucoup, beaucoup, beaucoup de lumière. C'est sûr qu'il n'y a rien de plus triste que des enfants qui ne jouent pas, puis malheureusement, ça arrive. Mais il existe le jeu à l'intérieur d'eux tout le temps. Puis ça, c'est gratuit, là, des fois. Là. Tu sais, quand on y pense, des fois, je suis payée bien cher. Mmh. Pour jouer avec un enfant. Mmh. Et on me questionne souvent, puis n'importe quel psychothérapeute d'enfant va pouvoir se reconnaître là-dedans. Tu fais juste jouer, tu sais, comme. Puis là, le parent est comme, mais là, t'en as-tu parlé à ton psy de ça, là, de la petite attaque de panique que tu fais là, le matin, nanana, nanana? Ben non, je joue au Playmobil, tu sais. Là, le parent fait comme, ouais, il coûte cher, hein, ton petit psy pour jouer au Playmobil. Mais on est accroché longtemps à cette idée-là qu'à un moment donné, dans le jeu, il y a des choses qui vont se dire, il y a des choses qui vont se réparer, et c'est le langage.

0: de l'humain, tu sais. Ça, la danse, tout ce qui passe par le corps, j'ai tellement hâte de t'entendre parler de l'éros créatif, de comment, parce que je sais que tu as travaillé là-dessus, c'est quelque chose qui est complètement accessible, puis qui automatiquement nous met en joie. Moi, il n'y a rien qui me met plus en joie qu'une vidéo où il y a comme des policiers qui se mettent à danser avec des gens dans la rue. c'est automatique, là. Je suis comme, oh mon Dieu, on a encore de l'espoir pour l'humanité.
1: La joie, c'est pas une humeur en plus. C'est une force qui transforme notre façon d'habiter le monde. Pour Nietzsche, philosophe allemand du 19e siècle, elle fait danser le corps, même dans l'épreuve. La phénoménologie, courant philosophique qui étudie la façon dont le monde se donne dans notre expérience vécue, montre qu'elle ouvre notre présence. Les neurosciences, elles, qu'elle élargit notre pensée. Bref, la joie, c'est pas un décor, c'est le moteur de notre créativité, tout comme la créativité peut être source de joie.
2: T'as raison que le jeu, puis ben, pour moi, le jeu est très proche de la créativité, parce que quand tu joues, t'inventes, tu crées des affaires, là, à moins que tu décides que tu joues à un jeu avec des règles très précises, mais de jouer t'amène à ta créativité, puis la créativité, c'est une des manières d'être en joie, parce que de faire de la pâte à modeler, de dessiner, de danser, de faire un arrangement floral, de mettre des petites roches devant ton jardin, c'est n'importe quoi qui te met en créativité, c'est très, très belle, c'est très bon. Je suis sûr, tu dois le savoir, que ça a été documenté sûrement aussi, mais c'est quelque chose qui génère une joie parce que t'es tout d'un coup en relation avec quelque chose qui... C'est le philosophe Pierre Bertrand là, que j'ai rencontré récemment dans une entrevue, puis j'avais déjà lu certains de ses bouquins, puis il expliquait ça dans un de ses livres qui s'appelle « Pourquoi créer? » Il dit « Pourquoi on crée? » Puis il dit « Bien, c'est la manière de répondre à ce grand mystère-là de la création, parce que la création est constante, il y a comme un grand mystère de... Tout est en création constante dans l'univers. Fait que de créer, nous aussi, que ça soit un opéra ou un arrangement floral, là, bien, ça met en joie. Mm-hmm. » Puis que ça passe par le corps aussi. Je suis un grand, grand fervent de la compréhension qu'à un moment donné, il faut lâcher le mental. Là, juste de descendre, puis de voir ce que la sagesse du corps, le savoir du corps, de quoi le corps a besoin, même dans des... je fais souvent référence à des ateliers que je donne, mais bon. Un atelier que je donnais avec des artistes de cirque, puis je leur disais, on va bouger, pas comme vous pensez qu'il faut que votre corps bouge, parce que vous le savez, c'est quoi les étirements qui vous font du bien, vous savez, c'est quoi avec quoi vous avez besoin de travailler pour que ce muscle-là soit solide au moment de tel équilibre ou peu importe. Qu'est-ce que vous pensez que votre corps aimerait faire? Fait que c'est lâcher la performance ou le « il faut », puis laisser parler votre corps. Peut-être que votre corps, il a besoin de se rouler en boule, il a besoin de rien faire, il a besoin d'être évaché, il a besoin de danser comme quand il avait 8 ans, puis je mettais de la musique, puis là, c'était comme une révolution un peu pour eux autres, parce que c'est vrai que leur corps, il avait comme colonisé, encore, je reprends ton expression, Karina, il avait colonisé leur pensée que le corps doit bouger de telle façon pour que ça soit efficace. Puis là, si tu débarques cette patente-là, tu fais, mais de quoi ton corps, si laisse-les parler, ton corps, de quoi il a besoin? Puis là, wow, ça les amenait dans des espaces de guérison.
1: Une étude de Matthew Killingsworth et Daniel Gilbert publiée en 2010 dans la revue Science a suivi plus de 2000 personnes via une application sur un téléphone intelligent. Plus leur esprit vagabondait loin de l'activité en cours, donc plus ils étaient dans leur mental, plus leur niveau de bonheur était bas.
0: Tous ces ateliers-là qu'on a vus, puis on voit quand même une recrudescence de ça, là, de travail qui, malheureusement, je vais le dire plus en critique de ma profession, tu sais, va se vivre beaucoup plus à l'extérieur des cabinets de psychothérapeutes, par toutes sortes d'autres thérapeutes, coachs en relation d'aide, et il y a des très bonnes choses qui se font là, absolument là-dedans. Mais c'est un peu comme un problème de la psycho, notamment.
3: C'est de, très dans la tête.
0: D'évacuer le corps complètement, alors que tout traumatisme implique le corps. Il n'y a aucun traumatisme qui n'implique pas le corps. Tu sais, pensez-y, là, je veux dire, si tu es menacé dans ton intégrité physique, si tu as été saisi par une expérience de peur, d'ailleurs, tous les symptômes post-traumatiques impliquent le corps, et le trois quarts des symptômes pour lesquels on consulte, je veux dire, impliquent le corps. Donc, comme c'est quand

0: quand même toute une question de, d'évacuer ça, d'évacuer ce qui se passe même dans, dans l'espace thérapeutique entre deux corps. Ça, c'est un grand tabou de ma profession aussi. On réfléchit à ça, surtout en termes d'interdit, puis je le comprends, là, parce qu'il y a une relation de pouvoir, mais je veux dire, c'est une relation aussi d'amour là, qui se passe très souvent. Et le corps est là, on va ressentir des choses en écoutant l'autre, on va ressentir des choses en quand quelqu'un nous écoute. Donc, mais c'est vraiment... depuis Descartes, là. Il y a certaines personnes qui disent que Descartes a détruit le monde, mais que, je veux dire, depuis qu'on appréhende l'expérience humaine comme étant la raison d'un côté, puis tout le reste qui fait de nous des humains de l'autre côté, puis la raison est au-dessus.
1: On est écartelé.
0: Ben, on n'a pas rapport, là, dans notre vie. Je veux dire, on se vit constamment comme avec une partie de nous à côté.
2: René Descartes, philosophe français du 17e siècle et figure fondatrice de la philosophie moderne, est l'auteur de la célèbre formule « Je pense, donc je suis ». Il fait de la pensée le point de départ de toute certitude et distingue radicalement l'esprit du corps qu'il conçoit comme une machine. Dans sa quête de vérité, il se méfie des sens jugés faillibles et privilégie la raison comme seul guide fiable.
0: Je pense que tout ça nous ramène à la source d'une joie qui revient avec la cohérence, c'est qu'on redevient un humain qui a un corps. Mm-hmm. Et ça, ça procure de la joie. Pas juste, là, des fois, il y a une libération émotionnelle négative, mais ça peut procurer de la joie.
3: Cette division-là est très occidentale, parce que t'as d'autres cultures qui font qu'ils nous regardent aller comme des extraterrestres. Genre, mais comment vous bougez, puis comment vous comportez dans le monde? C'est comme qu'ils ne comprennent pas à quel point on peut être dissocié de...
1: Dissocié, effectivement. Ouais. Et si on mettait un peu de poésie, là, on rêve, là, en ville, on a des espaces où... il y aurait des miroirs avec de la musique, puis on marche sur la rue, puis il y a un espace où on peut danser. Ça serait fantastique d'en avoir des bulles de poésie comme ça dans nos espaces publics, remettre de la couleur dans le cadre rigide, ça serait extraordinaire.
3: Il y a des initiatives, cela dit, c'est vrai que ça existe, mais ils sont encore marginalisés un peu, mais je pense au Silent Disco, je sais pas si vous connaissez ça, où les gens se mettent des écouteurs, puis on appuie toujours en même temps sur la bande-son qui va nous faire danser, puis je l'ai fait dans la rue, donc on est parti, on est rentré dans le métro, on est sorti, on est allé se promener, puis c'est sûr qu'on crée on crée un petit peu de désordre, il y a quelque chose du chaos, parce qu'il y a des gens qui font qui sont ces gens qui bougent de façon étrange, alors qu'on n'entend pas pourquoi on bouge, mais c'était très beau, c'est comme un peu une petite révolution. Il y a des initiatives qui existent.
0: Oui.

0: Une joie partagée par une collectivité, c'est un ciment.
1: Ben oui,
0: sociétal, fantastique. C'est pour ça d'ailleurs que souvent, un des moyens qu'on voit, c'est on va avoir une nouvelle équipe de sport. Et, parce que quand l'équipe de sport gagne, c'est quand même une joie collective. Il y a quelque chose de...
1: Très masculine, ceci dit.
0: Oui, absolument. Il y a toutes sortes de moyens pour vivre des joies collectives. Mais ça pourrait être une façon, moi, j'y réfléchissais, de recimenter un peu nos sociétés qui est éparse, qui est éclatée. Trouvons-nous des façons de vivre des joies collectives?
1: Mm-hmm. Ben, t'sais, pendant la pandémie, je pense que t'sais, d'avoir été privé d'aller au théâtre, d'avoir été privé d'être dans une salle de concert, je me rappelle d'un moment, et c'est sûr que c'est ça, j'étais malade aussi pendant la pandémie, mais t'sais, je veux dire, j'avais mon fils de 7 ans, puis j'avais vu... On écoutait un concert de Coldplay, je pense. Puis là, il y avait la fameuse chanson que, voyons, je sais plus c'est quoi, c'est Fix You. Fix You, c'est ça, qui provoque une explosion de joie à la fin. Puis tu sais, d'être vraiment, tu sais, joie et tristesse en même temps, parce que j'étais pas sûre que j'allais me rétablir puis qu'un jour, je pourrais vivre un concert avec mes enfants, tu sais, parce que je me disais, il faut pas que je meure avant d'avoir vu Coldplay avec mes enfants. Là, maintenant, je suis toujours pas allée parce que c'est trop cher, ça n'a aucun sens. Mais on a vécu d'autres moments et tout ça. Mais tu sais, comme ça, pour moi, c'est quand même... ça devrait pas être si cher. Qu'on puisse vraiment vivre ces moments-là. T'sais. Donc, encore une fois, des festivals qui ont la vie dure, qu'on finance pas assez, mais d'accès gratuit comme ça, où on va vivre de la pure joie collective ensemble, c'est super bon pour la santé mentale. Mais on le fait pas.
2: Friedrich Nietzsche, philosophe allemand du 19e siècle, aimait renverser les idées reçues. À rebours de l'idée selon laquelle l'amitié se forge dans l'épreuve, il suggère que ce sont d'abord les joies partagées qui font le véritable ami, celui qui sait se réjouir sincèrement du bonheur de l'autre sans jalousie. La psychologie contemporaine va dans le même sens. Des recherches sur la capitalisation montrent que partager une bonne nouvelle avec une personne qui y répond avec enthousiasme augmente la joie ressentie, renforce le lien relationnel et chez les couples est associé à un risque moindre de séparation. Sur Ici Première, vous écoutez À la recherche du soi perdu avec l'autrice et psychologue Nathalie Platte et moi-même, Karina Marceau. Avec nous pour célébrer la joie, l'acteur et auteur Stéphane Crête. Au fil de la conversation, le sujet glisse vers l'éros, puisque Stéphane a publié en 2025 un livre sur le sujet. Le titre, Éros créatif.
1: Bien, ça rejoint un peu l'éros, hein, le thème de l'éros, parce que dans une façon très symbolique, parce que éros, faut toujours dire qu'est-ce qui est éros, qu'est-ce qui l'est pas, puis tout ça, parce que c'est un terme qui est vraiment très réduit à sa dimension technique.
0: Comme
1: encore.
0: On réduit piqûre à
1: oui,
0: autre chose.
1: Oui, c'est ça. Mais tu sais, l'éros, c'est gratuit. C'est quelque chose comme pourquoi tomber amoureux, ça nous procure autant de joie. Tu sais, je repense toujours à la chanson de Björk, là, It's Oh So Quiet, là. Elle commence au début, puis après ça, là, tout d'un coup, bing, bang, boing, parce que là, elle tombe en amour, puis là, ben, il y a comme une espèce de chorégraphie dans la rue, les majorettes qui viennent, puis tout. Mais c'est parce qu'il y a une élévation, là, dans ce sentiment-là d'amoureux qui nous semble totalement gratuite. Mm-hmm. On est aimé pour ce qu'on est, on a l'impression, là, parce que c'est sûr qu'après, bon, il y a

une couple de désillusions qui viennent, mais c'est pas grave, là, tu sais. Mais c'est une énergie qui, encore une fois, celle-là est assez accessible, puis, mais très mal comprise.

0: 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There's no mistake. This is it!
1: C'est un réservoir d'énergie infinie pour moi. C'est-à-dire, à partir du moment où tu comprends que c'est pas juste lié à la sexualité, par exemple, mais que ça peut être de la vitalité, c'est un bassin d'énergie infinie. Fait que tu peux puiser à même l'éros puis surfer là-dessus. Puis élevé, effectivement, c'est un, ça active tellement un cocktail d'oxytocine puis d'autres hormones que ça peut très bien effectivement élever, comme tu dis, puis nous faire. Moi, ça peut me tenir en joie longtemps sans que je sois dans une dimension érotique de l'éros. Là.
2: Non,
3: mais parlons-en de l'éros. Vous connaissez, moi, qu'est-ce que l'éros, si on veut vraiment le définir correctement?
1: Bien, j'aime bien quand on me demande de définir quelque chose, de l'opposer à quelque chose d'autre. Fait pour moi, il y a la danse entre Eros et Thanatos, qui est pour moi un sujet qui me passionne beaucoup. Fait que c'est comme deux énergies vitales. Il y a bien, l'énergie de vie qui est Eros, puis Thanatos qui est une énergie de mort. Bon, c'est pas la pulsion de mort. En tout cas, tu pourras me corriger là-dessus dans une perspective plus psychanalytique, disons. Mais l'Eros, c'est juste ce qui nous tient en vie, puis ce qui peut nous donner de la vitalité. Pour moi, c'est la pure vitalité. Fait que oui, il y a de la sexualité là-dedans, mais c'est aussi la danse, la sensibilité, la capacité de ressentir, le plaisir des sens. Tout ça peut nous mettre dans une vibration d'éros.
2: C'est Freud a appelé ça la libido, mais Freud a ramassé beaucoup d'idées qui traînaient dans le siècle et en sans citer ses sources. Là. mais tu sais, Nietzsche parlait de la volonté de puissance, Schopenhauer parlait de la volonté. C'est cette espèce de chose-là qui nous meut. Puis tu sais, c'est comme si on va souvent parler des choses en parlant de... Moi, une des images que j'avais pour essayer de conceptualiser tout ça, c'est le fond de l'océan qui crée les mouvements. Puis nous, on interprète souvent les choses à partir de ce qu'on voit des vagues d'en haut. Mais dans le fond, là, il y a quelque chose qui nous meut et qui refuse de mourir. Puis on partage ça avec les animaux. On veut pas mourir, puis on veut poursuivre l'espèce, tu sais, procréation puis pas mourir. Puis le Schopenhauer, là, je ris souvent de lui, là, mais lui il disait ben ouais, on est pareil comme les animaux, mais nous on a une conscience, fait qu'on est obligé d'inventer un paquet de représentations pour faire la même affaire que les animaux. Franchement, t'sais, le langage et tout ça, mais moi je trouve ça fabuleux. On est effectivement pris pour vivre avec des représentations qui nous permettent finalement de justifier ce mouvement-là de base. Donc, on va appeler ça l'amour, l'amitié, l'éthique, un peu tout ce que les philosophes ont réfléchi. Mais Lacan, qui suivait Freud, lui disait il ne faut jamais céder sur son désir. Tu sais, c'est pas rien là, de dire ça, là. Mais moi, ça m'enjoie juste de penser à ça. Mais c'est que ça va venir avec la liberté, la question de la liberté. Donc, libre d'être, ne pas céder sur son désir, ça ne veut pas dire ne pas céder sur son plaisir. Mm-hmm. C'est ne pas céder sur son désir. Donc, c'est sur cette espèce de volonté-là qui se meut en moi puis qui fait que je vais plutôt être intéressée par telle chose plutôt que telle chose. Mais par sécurité, on va faire toutes sortes de chorégraphies pour éteindre ce feu-là, pour préserver la sécurité, pour ménager nos angoisses. C'est un animal sauvage, l'éros. Plus on essaie de l'attraper, plus il nous échappe. Là. Mmh.
3: Mais le désir, il y a aussi de la confusion sur le désir. Si on prend vraiment le temps de s'arrêter, puis d'aller dans nos vagues profondes, là, dans le fond de notre océan, on va se rendre compte que ce qu'on pense être notre désir, finalement, ça nous a juste été implanté par une conception de la société.
1: C'est ça, je ne sais pas si le mot désir... je t'écoute, Nathalie, puis je me dis, je pense que c'est aux bouddhistes qui disent que le désir est la source de la souffrance.
2: Ah t'sais. Oui!
1: Fait que là, tu fais, c'est intéressant de faire, OK, ben, est-ce que je dois vraiment aller chercher mes désirs ou chercher mes élans vitaux? Tu sais, comme, qu'est-ce qui...

0: qu'est-ce qui m'anime? Ouais, parce que mon désir, quand je désire quelque chose puis je ne l'ai pas, là, je suis malheureux. Puis c'est ça, là, tout, ça ramène toute la question de la dualité dans la philosophie bouddhiste. C'est-à-dire que c'est pas bien ou mal, c'est bien et mal. Puis là, cette dissolution-là de la polarité amène la paix.
1: Mais inévitablement, pour ça, ne faut-il pas ralentir un peu? Ça peut pas se faire dans la vitesse. Puis à cet égard-là, c'est aussi une des raisons pourquoi je voulais que tu sois avec nous aujourd'hui, parce que tu as pris une décision que je trouve tellement courageuse. Je veux t'entendre là-dessus. Tu as décidé, quand la dernière fois qu'on a travaillé ensemble, tu disais, Karina, pour les 6 prochains mois, j'ai pris la décision que je ne travaillais pas. Je m'arrêtais, je prenais pas d'engagement, puis pour moi, faire ça, là, j'ai le vertige à penser. M'arrêter pendant 6 mois. Pas parce que je ne saurais pas quoi faire pendant 6 mois, mais il y a toutes sortes d'injonctions. OK, financièrement, qu'est-ce qui va se passer? Puis si j'arrête de travailler, est-ce que quand je vais vouloir reprendre le travail étant à mon compte, est-ce que je vais pouvoir encore continuer à travailler? Bref, parle-moi de ton expérience. et vraiment, je te trouve courageux.
0: Mais faut faire attention de se raconter des affaires. Je me suis raconté quelque chose cette fois-ci, parce que je l'ai fait pour vrai il y a 10 ans à peu près. Ça m'a pris, je pense, 1 an à y penser, puis à l'incuber, puis à avoir peur de tout ce que tu racontes. La peur d'être oublié dans mon métier, puis la peur du regard des autres, même la peur de mes parents. C'est qu'est-ce qu'ils vont penser que j'arrête de travailler. Tu sais, c'était complexe pour moi. Mais je l'ai vraiment fait. J'ai arrêté, puis tu parlais tantôt du grand débranchement, là. Ben, c'était ça. C'est comme si j'ai l'impression d'avoir fait un reset total. Puis ça m'a revitalisé complètement, ça a ouvert des nouvelles perspectives, ça m'a amené ailleurs. Puis j'ai pratiqué des affaires, j'ai essayé, justement, ça avait l'air de quoi de ralentir, ça avait l'air de quoi d'être avec l'instant, puis le fameux concept du flow. C'est quoi ça, d'essayer d'être dans le flow? Puis si t'es dans un agenda bien cordé, c'est plus tough que si d'un coup t'as de l'espace pour faire « Est-ce que je vais à gauche ou à droite aujourd'hui? »
2: Le flow, c'est ce moment magique où vous êtes tellement absorbé que l'heure disparaît et tout coule tout seul, mais en mode intensif. Ni trop facile, ni trop dur, juste assez pour vous propulser. Le psychologue hongrois Mihály Csikszentmihalyi a montré que nos meilleurs instants sont ceux où l'on est totalement concentré et profondément joyeux. Pour lui, le vrai bonheur ne vient pas du canapé, mais de ces moments où notre corps et notre esprit s'élancent vers une activité qui a du sens. Des instants où vous ne consommez pas la vie, vous la créez.
0: Pour moi, le flow, c'est une grande source de joie. C'est comme si, ah, wow, tout d'un coup, il y a une fluidité, il y a de la synchronicité, il y a la magie des hasards, il y a l'impression que tu es toujours au bon endroit, au bon moment, ce qui se déploie. Pour moi, ça, c'est comme, j'ai l'impression comme que je suis comme syntonisé tellement au bon, à la bonne fréquence que ça me donne beaucoup, beaucoup de joie. Puis la dernière fois que je t'ai parlé, que je voulais arrêter, je me suis raconté ça, puis je l'ai pas fait. Fait que ça a pas marché. C'est comme si j'avais le désir de ralentir, puis à un moment donné, ben oui, j'ai le temps, je fais rien, fait que ben oui, je vais accepter d'aller faire ce petit truc-là. Puis, mon agenda s'est rempli. Quand j'ai commencé ce segment-là dont tu parles, Karina, j'avais le temps, fait que j'avais le temps. Quand je buvais mon thé, j'étais vraiment en train juste de boire un thé, puis je regardais les feuilles bouger, puis la contemplation est devenue vraiment source de joie profonde. Mmh. Puis à un moment donné, il y a quelque chose qui a glissé.
1: C'est réemparé. Ouais. C'est beau l'humilité avec laquelle t'en parles, parce que... c'est ça, on est tellement aussi dans le triomphe, dans une société du triomphe, que tu sais, même ralentir, on le fait en triomphant.
3: C'est vraiment intéressant.
1: Deux fois que tu parles de ça, la société du triomphe, puis il y a vraiment quelque chose à réfléchir là. Ben, si on était dans les mythologies grecques, là, on est vraiment dans le siècle d'Apollon. Puis on est dans le triomphe, la possession, la maîtrise de soi, la régulation de soi et tout ça. Puis ça appelle des tensions. T'sais, quand on réfléchit à partir de la mythologie, ce qui est intéressant, c'est de se dire que la psyché est polythéiste. C'est-à-dire qu'on ne peut pas se vouer à un seul dieu. Il y a toujours d'autres dieux qui vont réclamer leur offrande. Là, t'sais.
3: Mais qui disait le bonheur, c'est continuer à désirer ce que l'on a?
0: Mm-hmm.
1: Oui, c'est ça.
0: Oui. Puis ça me fait penser aussi à Prévert qui disait « J'ai reconnu le bonheur au bruit qu'il a fait en partant. »
1: Le bonheur, c'est continuer à désirer ce que l'on a.
0: Ouais. Je pense que c'est Saint-Augustin.
1: Oui!

0: Saint-Augustin,
1: oui,
0: t'as tout
1: bravo.
0: À fait raison.
1: Hein?
2: Ouais.
1: Bravo.
2: Hein, on fait juste des quiz citations.
0: Qu'est-ce qu'on retient sur la joie? Avez-vous lu ce livre-là? Architecture de la joie d'Anaïs Barbeau-Lavalette et Steve Gagnon. C'est délicieux. Mmh. C'est rempli de poésie. Puis, en fait, c'est deux artistes. Hein? On a Steve Gagnon, qui est acteur, puis Anaïs Barbeau-Lavalette, réalisatrice, autrice. Puis, en fait, c'est une conversation entre les deux. Ils s'écrivent, se sont rencontrés aux îles de la Madeleine. Puis, Steve est un peu triste de constater qu'il a comme perdu le sens de la joie. Alors qu'Anaïs, elle cultive... Elle a le don de la joie. Puis, comment on retrouve la joie dans la vie, c'est un bel échange, je vous le conseille. Mmh. Il y a un petit texte que je voulais vous lire de... C'est-tu Steve qui écrit ou c'est... Je pense que c'est Steve. Puis il parlait qu'une maison habitable... Toi et moi, nous nous sommes entendus sur le fait que c'était la joie, surtout la joie précisément, qui rendait une maison habitable. Mmh. C'est beau, hein? Mmh. Mais je pense que la maison peut être... personnifier la famille, peut personnifier le couple, peut personnifier la société aussi. Une société où il n'y a pas de joie, on respire mal.
2: Je ne sais pas si vous avez vu, au début de l'année, dans mon fil Facebook, il y avait beaucoup de il y avait une espèce de petit dessin là, d'Élise Gravel, puis c'était cette année, en 2025, quand je choisis la joie, puis il y avait comme un petit dessin, puis là, c'était comme un... Je ne sais pas si vous avez vu passer ça, il y a beaucoup de monde qui ont partagé. On dirait que j'ai comme le goût de repenser à ça, pour à ceux celles qui nous écoutent, de faire quoi, mais comment on peut remettre de la joie pour les personnes qui font non, là, c'est pas le temps pour la joie, là, il y a trop de problèmes en avant, là, tu sais, notre activisme demande pas de la joie, demande la révolution, demande des changements, demande d'être allé au front, quitte à s'épuiser. Qu'est-ce qu'on leur dit à ces gens-là?
3: Ben, moi, je réfléchis quand même pas mal à ça, mais je prétends vraiment pas avoir une réponse, mais plus comme une série de questions. Je pense qu'il y en a qui n'ont pas le privilège, vraiment. Là. Puis je sais que c'est un mot qu'on a super utilisé, mais pour ceux qui l'est profondément, on n'a pas tous le privilège d'être en joie face à la série d'inégalités qu'il y a. Il y a vraiment des gens que... ça serait irrespectueux, peut-être, de leur dire, ben, sois joyeux, sois joyeuse. Tu sais, on parle de la joie de se reconnecter les uns aux autres, la joie du vivant, la joie de d'être, justement, d'habiter cette humanité-là, sans détourner le regard sur les horreurs, sur l'ombre.
0: Mmh. Merci pour cette réflexion sur la joie. On repart avec, vous repartez avec quoi, vous autres?
2: C'est comme je suis surstimulé intellectuellement. J'ai l'impression qu'on a comme... C'est vibrant, mais c'est très en haut pour le moment. C'est bien dans ma tête. Je suis comme, waouh, il y a plein de concepts, il y a plein d'idées. C'est fascinant. Je suis très mobilisé. Je vais aller voir comment je vais laisser ça, descendre ça dans le corps.
3: Oui. Bien, c'est ça. Je pense qu'on ressent la fatigue aussi d'avoir été emporté dans ces échanges-là. C'est sûr que c'est ça, là, on fait de la radio, on parle, on veut rendre des choses aux gens, mais c'est vrai que, tu sais, encore une fois, c'est ça, comment on est dans notre corps. Je me demande comment les gens nous entendent aussi, s'ils ont entendu notre excitation, nos questions, notre confusion, toutes nos affaires. Merci infiniment.
2: Merci de l'invitation. Je suis vraiment content d'avoir pu échanger avec vous deux.
0: À la recherche du soi perdu est un travail de collaboration fantastique avec, à la prise de son et au montage, Clovis Lamarre. Adjointe à la réalisation, Kim Benoît-Lapointe. L'invité d'aujourd'hui, Stéphane Crête. Et au micro, Nathalie Platt et moi-même, Karina Marceau. J'ai également assuré la recherche et la réalisation. C'est un réel plaisir de vous avoir à l'écoute. Toute l'équipe vous lance une invitation chaleureuse pour notre prochaine émission.

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0: Ici Madeleine Blais-Morin. À ça nous regarde ce soir.
1: M. Carney a pris l'occasion de discuter directement avec M. Trump.
0: Un bref échange capté au sommet du G7. Mark Carney tente de rassurer Donald Trump au sujet des véhicules chinois.
1: On a réitéré que finalement, c'est un quota ferme.
0: Aussi à l'émission Entente entre les États-Unis et l'Iran, réouverture annoncée du détroit d'Ormuz, à quand une baisse des prix pour les consommateurs? Puis, être ou ne pas être Canadien, Ottawa a émis puis suspendu des certificats de citoyenneté obtenus par filiation.
2: Est-ce que les gens de citoyenneté ont révisé leurs documents?
0: Et une première au Canada, les médias sociaux dépassent la télévision comme source d'information. Bon mardi soir à tous. On commence l'émission ce soir en parlant de politique étrangère et de son impact sur votre portefeuille. Dans un instant, on va se demander si le protocole d'entente entre les États-Unis et l'Iran annonce un retour à la normale, notamment pour les prix du pétrole. Je peux déjà vous dire que ce ne sera pas si simple. Mais on va commencer l'émission ce soir en parlant des relations commerciales entre le Canada et les États-Unis, alors qu'on s'apprête à lancer la révision de l'accord Canada-États-Unis-Mexique. Le gouvernement canadien veut profiter du sommet du G7 en France pour faire avancer les discussions. Et dans les sommets, parfois, c'est dans les moments informels qu'on comprend mieux la dynamique qui s'opère entre les dirigeants. C'est ce qui s'est passé aujourd'hui. On a vu Mark Carney s'approcher de Donald Trump pour lui parler des véhicules électriques chinois. Je joins sur place ma collègue Laurence Martin. Bonsoir, Laurence.
3: Bonsoir, Madeleine.
0: Donc, on a vu, ça a été capté par les caméras, le premier ministre canadien qui s'est approché de Donald Trump avec un échange court. On n'entendait pas très bien, par exemple, ce qui s'était dit.
3: Madeleine, est-ce que vous m'entendez?
0: Moi, je vous entends. Oui, Laurence, est-ce que vous m'entendez?
3: Oui, bon, très bien. Alors, oui, je vous entends bien.
0: Alors, parlez-nous de cet échange entre Donald Trump et Mark Carney capté par les caméras.
3: Oui, alors c'est un échange où l'on voit M. Carney s'approcher de Donald Trump qui est assis et lui parler donc de ses véhicules électriques chinois. On sait que c'est un irritant pour Washington. Il y a 49 000 voitures qui peuvent entrer au pays d'ici la fin de l'année à un tarif très réduit. Il y a des politiciens aux États-Unis qui sont opposés à cette venue pour toutes sortes de raisons. Certains qui ont dit ces voitures chinoises, ce sont des objets de surveillance. Et donc, M. Carney a rappelé à M. Trump qu'il n'y en avait justement que 49 000, la voiture qui allait entrer au pays. Donc, il y avait un plafond finalement. Et ensuite, le premier ministre canadien a dit, je pensais que vous alliez apprécier ça, ce plafond. Et M. Trump a ajouté, oui, j'aime ça. C'est intéressant, Madeleine, vous l'évoquiez. Dans les sommets, il y a beaucoup de discussions informelles derrière des portes closes. On n'a pas accès à ça, nous, ou très peu. Mais quand il y a des moments qui sont captés à la caméra, à l'insu des politiciens, ça en dit long sur la dynamique qui s'opère entre les dirigeants. Et dans ce cas-ci, clairement, M. Carney voulait profiter du moment pour rassurer M. Trump. Mais Dominique Leblanc, le ministre en charge de la relation commerciale entre le Canada et les États-Unis, qui est ici à Évian, a voulu un peu minimiser l'échange. Écoutez.
1: Il n'y a rien de nouveau dans la conversation que M. Carney a eue avec le président Trump. On a réitéré que finalement, c'est un quota ferme établi de 49 000 véhicules.
0: Oui, alors s'il n'y a rien de nouveau, pourquoi lui en avoir parlé? C'est un peu ce qu'on peut se demander. Dominique Leblanc, donc, qui est à Évian, pour parler à Jamieson Greer, le représentant américain au commerce, il y a eu cette rencontre aujourd'hui. Comment ça s'est passé?
3: Alors, selon M. Leblanc, bien, mais si vous l'écoutez souvent, Madeleine, comme nous, à cause de notre travail, le ministre Leblanc, il a souvent le même constat après ses rencontres avec M. Greer. Il dit toujours « on progresse ». Dans ce cas-ci, par contre, le ministre n'a pas été capable de dire, par exemple, « oui, on est passé à travers trois irritants de plus là avec Washington, parce que vous savez qu'il y a une longue liste ». Il a répété qu'il ne négociait pas sur la place publique. Donc, moi, je lui ai demandé « oui, mais à quoi ça servait, au fond, de venir ?»

0: revenir à Evian, écoutez ce qu'il nous a répondu.
1: Quand M. Greer nous a dit, ben, si vous êtes à Evian, c'est une occasion de se rencontrer et parler davantage, ça aurait été un peu irresponsable de dire, oh, mais c'est un long voyage, ça ne nous intéresse pas. Au contraire, on est fortement intéressé.
0: Oui, donc M. Leblanc qui dit on est fortement intéressé. Juste vous dire aussi que M. Carney n'a pas eu de rencontre bilatérale avec M. Trump durant ce sommet, même si selon nos sources, il y avait une demande du Canada à la Maison-Blanche pour qu'il y en ait une. Bon, peut-être que ça va se concrétiser demain à la dernière minute, mais on n'a rien vu sur l'horaire de M. Carney et de M. Trump, donc disons que ça semble peu probable à ce stade-ci. Et le président américain a préféré rencontrer, par exemple, l'émir du Qatar aujourd'hui en rencontre bilatérale parce que, bon, puis on le sent bien, il est très préoccupé par la situation au Moyen-Orient, donc on voit qu'il a peut-être d'autres priorités, là, le président, que le Canada.
2: Et un autre moment qui a été capté par les caméras à l'insu d'un autre politicien, c'est quand Emmanuel Macron, le président français, a évoqué la situation en Ukraine.
0: Oui, on dirait, Madeleine, que les politiciens du G7 se sont donné le mot aujourd'hui pour dévoiler des informations sans savoir qu'on les entendait. Alors, M. Macron, qui est l'hôte du sommet du G7, accueillait Volodymyr Zelensky, le président ukrainien, et lui a dit... On a eu une rencontre difficile avec M. Trump hier. Maintenant, aujourd'hui, ce matin, la toute première session de travail du G7 portait sur l'Ukraine, avec les pays alliés qui souhaitent en fait réintéresser M. Trump à ce conflit. On s'entend jusqu'à un certain point parce que le président américain a redit que c'était une guerre là, lointaine qui n'avait rien à voir avec les États-Unis. M. Zelensky aimerait bien que Donald Trump fasse pression sur Vladimir Poutine pour qu'il y ait des négociations entre Kiev et Moscou. Et aujourd'hui, le président américain a envoyé quand même un signal encourageant, on pourrait dire. On l'écoute.
3: Look, Russia should make a deal. Russia's lost tremendous amounts of people, and so is Ukraine.
0: Donc, il dit la Russie devrait signer un accord. Mm-hmm. Le pays a perdu tellement de gens, tout comme l'Ukraine. Donc, ce n'était pas visiblement un rejet total. Nos sources au gouvernement canadien nous ont texté pour nous dire, Madeleine, qu'il y avait unité autour de la table du G7 sur la question ukrainienne. Bon, c'est peut-être un spin, comme on dit dans notre métier, mais c'est leur message. Ils veulent, les pays du G7, augmenter la pression sur Moscou avec de nouvelles sanctions qui ont été annoncées aujourd'hui, de l'aide additionnelle en matière d'armement. Et M. Carney, le premier ministre canadien, a aussi déclaré ceci. Donc, il dit, l'issue de cette guerre ne fait aucun doute. Le vent est en train de tourner. Bon, évidemment, c'est en partie à cause des progressions ukrainiennes sur le terrain, les troupes de Volodymyr Zelensky qui reprennent du territoire, que je voudrais que les pays du G7 se disent, bon, il y a peut-être un momentum en ce moment pour essayer de faire débloquer ce conflit, au fond.
2: Laurence Martin, à Evian, ça se termine demain, tout ça, ce G7?
0: Oui, ça se termine demain avec un point de presse, en fait, de Mark Carney très tôt. Ça va être pendant la nuit au Canada. Et demain soir, vous avez le président français, Emmanuel Macron, qui doit accueillir Donald Trump au château de Versailles dans une grande cérémonie. Donc, voilà, une autre grosse journée à Evian et en banlieue parisienne.
2: On avait un expert hier, éditorialiste du Monde, qui nous disait que c'était peut-être une façon pour Emmanuel Macron de retenir Donald Trump jusqu'à la fin du sommet, cette invitation au château de Versailles. Laurence Martin,
0: complètement.
2: Au revoir. Merci.
0: Au revoir.
2: Laurence qui nous parlait de la guerre en Ukraine qui avait, vous vous en souvenez, provoqué une flambée brutale des prix de l'énergie. L'autre épisode, ça a été le conflit en Iran. Je vous disais hier que l'annonce d'un protocole d'entente entre Washington et Téhéran avait entraîné une diminution du prix du Brent. Il est maintenant sous la barre des 80$ à 77$ le baril. Mais à quand le retour à la normale? Et je ne parle pas que du prix à la pompe. Pour en parler, je joins Yann Simon. Il est professeur titulaire de stratégie à la Faculté des sciences de l'administration de l'Université Laval. Yann Simon, bonsoir.
4: Bonsoir.
2: Yann Simon, j'ai entendu au sujet des prix de l'énergie une formule que j'ai trouvée très imagée d'une journaliste du New York Times aujourd'hui. Je la traduis. Elle disait « envolée comme une fusée, descente comme une plume ». Donc, pourquoi les prix de l'énergie montent plus vite quand un conflit éclate qu'il ne descende une fois le conflit terminé?
4: Ah ben, tout simplement parce qu'on a peur à la disponibilité de la ressource et dans l'entièreté de la chaîne, c'est-à-dire ça va des inventaires à la production jusqu'au consommateur final. Et donc, on voit en plus que ces mouvements-là viennent affecter beaucoup les prix à la consommation, les prix aussi aux industries. Et ça vient avoir un impact, comme dans le cas d'Hormuz, ça vient avoir un impact dans toute l'économie au fond.
2: Donc, les prix on peut s'attendre à un retour à la normale quand pour ce qui est des prix de l'énergie?
4: Ben, écoutez, c'est très dur de se prononcer. Hein. J'aimerais bien avoir une boule de cristal ou de l'information d'initié. Malheureusement, ce n'est pas le cas. Sauf que ce qu'on sait, c'est qu'on sait qu'en termes de reprise de production pour les installations qui ne fonctionnent plus, on parle de semaines, peut-être de mois dans le cas de celles qui sont très endommagées. Il y a cet avantage, entre gros guillemets, c'est-à-dire qu'il y a énormément de stock en ce moment qui est dans les navires qui sont pris et qui ne peuvent pas traverser le détroit d'Ormuz. Et ça, ça dépendra de l'entente, en fait, et du modus operandi qui sera trouvé. Parce que ce que je peux vous dire d'emblée, c'est que si déjà on voit une lumière au bout du tunnel et s'il y avait vraiment une entente, je vous dirais que ce n'est pas du tout la fin de l'incertitude, malgré tout.
2: Et pas la fin de l'incertitude, j'imagine, même dans le détroit d'Ormuz. Est-ce que les personnes et les entreprises qui empruntent le détroit vont devoir, par exemple, payer des primes d'assurance plus élevées après le conflit qu'on a connu pendant plus de 3 mois?
4: Ben, ce qu'on sait, c'est qu'elles auront beaucoup plus de risques, d'autant plus qu'en ce moment, c'est très hasardeux parce qu'on ne connaît pas du tout la nature des éléments techniques là, qui sont dans l'entente discutée en ce moment. On sait qu'il y a beaucoup d'incertitudes là, qui est attribuable au président lui-même. On sait aussi que bon, il y a beaucoup d'incertitudes qui est attribuable à la situation au Liban. Donc, c'est une situation un peu nouvelle. On sait cependant que, évidemment, en cas de force majeure, ben, vous aurez compris que les assureurs n'assureront pas et que je vous parie, moi, qu'il y a eu des clauses de risque qui ont été rajoutées probablement dans certaines polices, mais en tout cas, il reste que les coûts d'assurance sont devenus assez chers maintenant pour l'ensemble de la chaîne d'approvisionnement, mais surtout pour les armateurs et qui font affaire dans cette région-là. Et ça vient conditionner l'ensemble de la fluidité de la chaîne. Donc, en supposant qu'on peut s'assurer à un taux qu'on pourrait dire raisonnable, il faudra compter quand même un certain temps avant que ça revienne à la normale, le trafic maritime, parce que bien évidemment, de quoi parle-t-on ici? Ben, on parle d'incertitudes qui sont liées, par exemple, aux opérations de déminage. On parle d'incertitudes qui sont liées à la disponibilité d'escorte, le cas échéant, parce que on voit une accalmie, mais est-ce la paix? On est en situation là, de point d'interrogation, là, si vous me passez l'expression. Il y a certaines sources qui nous disent que effectivement, si jamais toutes les conditions étaient réunies, on parlerait à un déblocage du trafic maritime sous 24 à 48 heures après qu'on sait que les conditions sont propices à la navigation sécuritaire.
2: Ça, c'est quand même assez rapide. Mm-hmm.
4: Oui, c'est rapide si vous êtes en début de l'étranglement.
2: Du boulot d'étranglement, c'est ça.
4: Si vous êtes derrière, là, ouais. La théorie des fils fait que ça risque de vous prendre du temps, d'autant plus que le volume de cargo et le nombre de navires qui traversent risque, lui, d'être très incertain, hein, parce que ce qu'on sait en ce moment, c'est que l'Iran, elle a énormément de pouvoir sur le détroit d'Ormuz, plus qu'avant le conflit même. Mm-hmm. On sait maintenant comment elle peut arrêter et réguler le trafic. Et on sait aussi qu'il n'y a pas d'entente sur la question d'un tarif ou de frais pour traverser le trajet.
2: Il y a eu des informations contradictoires. Il y a eu des informations contradictoires quant à un tarif potentiel que l'Iran voudrait imposer aux navires qui empruntent le détroit. Vous parlez depuis tout à l'heure, Yann Simon, d'incertitude et qui se répercute sur la fluidité de la chaîne. Parce que là, on a parlé des prix d'énergie, mais ces derniers mois, ces dernières semaines, on a vu aussi une augmentation de l'inflation poussée par ces prix de l'énergie. Quand on parle de l'inflation, est-ce que ça va prendre aussi du temps avant de redescendre?
4: Ah oui, assurément, parce que bien évidemment, c'est lié à l'énergie. On a dit donc question de semaines, voire de mois dans certains cas. Dans le cas des conteneurs qui sont pris, les grands armateurs, eux, parlent de 6 à 8 semaines après la réouverture. Donc, c'est assez difficile à gérer, effectivement. Et puis, ça a l'air d'être peu, hein, parce que bon, Ormuz, c'est quand même relativement faible pourcentage du trafic mondial de conteneurs, sauf que ce qui passe dans ces conteneurs, c'est essentiel. Et les navires qui sont à côté des navires de conteneurs, c'est des navires qui ont des commodités qui sont essentielles aussi, hein, comme l'urée, le soufre, pas que du pétrole. On sait même que il y a certains produits électroniques qui passent par Ormuz et qui sont destinés à l'industrie automobile européenne qui n'ont pas pu passer ou qui ont causé des ralentissements de production. Donc, on voit bien ici la complexité de tout ce qui s'engage. Ce que ça veut dire, ça veut dire que, par exemple, beaucoup de transporteurs ont déjà acheté

certaines quantités de pétrole et donc vont continuer vraisemblablement à refiler les hausses de prix aux consommateurs. Après, ben, vous savez, les prix s'envolent.

0: incertitude majeure qui aura un impact sur les marchés, sur l'inflation, pas que des produits alimentaires, mais aussi sur le transport, parce que tout le monde court après la même énergie à quelque part.
1: Yann Simon, vous nous avez donné tant d'exemples d'incertitudes qui nous montrent qu'il va falloir être patient pour connaître un retour à la normale. Si retour à la normale il y a, ça serait l'objet d'une autre discussion. Est-ce que ça peut, par exemple, accélérer la transition énergétique? On n'aura pas le temps de s'en parler ce soir, mais on vous réinvitera, Yann Simon, professeur titulaire de stratégie à la Faculté des sciences de l'administration de l'Université Laval. Merci beaucoup.
0: Ce sera avec grand plaisir. Bonne soirée à vous. Au revoir.

0: On revient au pays. Je pense qu'on peut parler de cafouillage au ministère de l'Immigration. Le gouvernement du Canada a abruptement suspendu samedi un nombre inconnu de certificats de citoyenneté canadienne qui avaient été accordés à des personnes qui les avaient obtenus en invoquant leur filiation à un ancêtre canadien. Dans des avis envoyés par courriel, Immigration, Réfugiés et Citoyenneté Canada a ordonné la restitution de certificats en attendant le réexamen des dossiers. J'en parle avec ma collègue Andréane Williams. Bonsoir, Andréane.
1: Bonsoir.
0: Rappelez-nous de quoi on parle quand on parle de citoyenneté par filiation.
1: Donc, en décembre 2025, la loi sur la citoyenneté a été modifiée et depuis, le Canada permet la transmission de la nationalité au-delà de la première génération née à l'étranger. Ça veut dire que si vous, vos parents, vos grands-parents sont nés à l'étranger, mais que vous avez des ancêtres canadiens, vous pouvez réclamer la citoyenneté canadienne si vous êtes capable d'obtenir les documents qui prouvent un lien de filiation substantiel avec le Canada. Et donc, depuis décembre, il y a plus de 4000 personnes à travers le monde qui ont reçu un certificat de nationalité grâce à leur lien avec un ancêtre canadien.
0: Ça, on en a parlé déjà à l'émission. Là, ce qui est nouveau, c'est que des gens qui ont reçu un certificat de citoyenneté viennent de recevoir une lettre leur disant qu'ils doivent remettre ce certificat qui n'est plus valide, finalement.
1: Oui, et c'est ça qui est surprenant. Vous l'avez dit, des gens ont reçu une lettre d'Ottawa qui les avise qu'ils pourraient perdre leur certificat de citoyenneté canadienne, mais Ottawa n'a pas fait d'annonce là, par rapport à ça. Ils ont reçu la lettre. Et moi, j'ai obtenu une copie de la lettre qui explique, entre autres, que les documents présentés pour appuyer leur demande ne proviendraient pas de sources officielles. Mais on n'en sait pas plus sur les raisons là, entourant l'envoi de ces lettres-là. Pour les personnes affectées, tout ça est très lourd de conséquences. Évidemment, j'ai entre autres parlé à Thomas Maher, c'est un Américain qui avait obtenu un certificat de citoyenneté pour lui et plusieurs membres de sa famille, dont une personne trans qui ne se sent plus en sécurité aux États-Unis. Il a reçu la lettre en question aujourd'hui. Mm. Les autres membres de sa famille ne l'ont pas reçu pour le moment, mais lui, il est très inquiet. On l'écoute.
2: Then that means my trans sibling is not going to be moving to Ontario anytime soon. This is really a lifeline for them getting out of the US right now.
1: Donc, il dit que si le certificat de citoyenneté de la personne trans dans sa famille est révoqué, qu'elle ne pourra pas déménager en Ontario. Et ça, c'est une opportunité qui représente vraiment une bouée de sauvetage pour elle, étant donné la situation aux États-Unis.
0: Mmh. Est-ce qu'on sait combien de personnes sont touchées par cette affaire?
1: Pas exactement, parce que le ministère de l'Immigration n'a pas dévoilé cette information-là. Par contre, il a indiqué par courriel qu'un nombre limité de personnes ont été avisées et qu'elles auront la possibilité de fournir des documents supplémentaires à l'appui de leur dossier. On écoute la ministre de l'Immigration, des Réfugiés et de la Citoyenneté, Lena Metledge-Diab.
3: Just because you have a Canadian ancestor does not mean you're automatically eligible for citizenship. You must.
1: Donc, elle dit qu'avoir des ancêtres canadiens ne permet pas de réclamer la citoyenneté automatiquement, qu'il faut prouver sa filiation à chaque étape et que les sites généalogiques ne suffisent pas. Elle dit que son travail est de protéger l'intégrité du programme d'accès à la citoyenneté. Évidemment, tout cela soulève beaucoup de questions. Là, par exemple, comment se fait-il que le gouvernement ait octroyé des documents et que maintenant, ils réalisent qu'ils n'étaient peut-être pas valides. Mm-hmm. Là-dessus, je vous invite à écouter l'avocate en immigration, Leslie Middlemiss.
4: Dans certains cas, ce qui s'est passé, c'est les demandeurs, ils ont comme soumis des captures d'écran de Ancestry.com d'un certificat de baptême qui n'était pas certifié par une autorité provinciale. Mais on se demande, est-ce que les gens de citoyenneté ont révisé leurs documents?
1: Donc voilà, une question à laquelle je n'ai pas eu de réponse. J'ai contacté aujourd'hui le ministère. Les personnes à qui j'ai parlé, elles déplorent surtout la difficulté de communiquer

0: avec le gouvernement canadien, le ministère de l'Immigration, que la liste des documents à fournir, elle n'est pas claire du tout. Et ça, ça engendre beaucoup de frustration.
1: Une histoire qu'on va suivre, évidemment, puisqu'on n'a pas encore toutes les réponses. Andréanne Williams, merci beaucoup.
0: Merci, au revoir.
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1: Politique québécoise, maintenant, la session parlementaire est terminée, mais je pense pas qu'on va avoir de vraies pauses de politique d'ici les élections d'octobre prochain au Québec. Aujourd'hui, le chef du Parti libéral du Québec a présenté son plan sur la protection du français. Charles Milliard avait fait monter les attentes en promettant que sa politique serait meilleure que la loi 96 du gouvernement caquiste. J'en parle avec notre analyste Véronique Prince. Bonsoir, Véronique.
3: Bonsoir, Madeleine.
1: Charles Milliard, qui avait essuyé des critiques au sujet de la langue au cours des dernières semaines.
3: Oui, et on s'imagine que c'est pour se défaire de cette image que ses adversaires ont voulu lui accoler, là, celle du chef libéral, toujours obligé de faire le grand écart à cause de sa base militante anglophone. Mm-hmm. C'est probablement pour ça que Charles Milliard est arrivé avec un plan costaud, faut le reconnaître, articulé autour de 7 grands axes pour lesquels il calcule que 380 millions de dollars devront être investis pour 4 ans. L'objectif, selon lui, c'est de faire du français un levier de réussite. Alors, on constate en effet qu'il mise surtout sur des mesures positives de renforcement plutôt que de la coercition, ce qu'il juge que la CAQ fait essentiellement. Punir, obliger les gens, les institutions à pratiquer le français avec sa loi 96, qui est en fait un renforcement de la loi 101. D'ailleurs, je vais vous inviter tout de suite à écouter un extrait au sujet des interventions de l'Office québécois de la langue française ces dernières années, là, ce que lui a vu par rapport à ça.
4: Je pense qu'effectivement, il y a parfois du zèle qui se fait sur certains dossiers. Mais encore une fois, il faut donner des directives très claires à l'OQLF. Alors, honnêtement, le gouvernement de la CAQ a été de beaucoup de mesures d'interdiction restrictives, négatives. Alors, l'OQLF a suivi les recommandations du patron aussi. Et ça sera un changement de style avec nous au pouvoir si les Québécois nous font confiance.
3: Donc, un OQLF moins restrictif, mais le chef libéral veut aussi, par exemple, élever la lecture au rang de priorité nationale, faire des campagnes publicitaires de promotion du français, bonifier les services de francisation, obliger le gouvernement à déterminer des zones où le français est fragilisé au Québec, et ces zones-là devront avoir un plan spécifique. Et j'en passe, là, parce que c'est un plan qui est quand même assez vaste, là. Charles Milliard avait beaucoup monté les attentes, Madeleine, en nous promettant ce plan-là, après avoir démontré, je dirais, de l'hésitation quant à l'utilisation préventive de la clause dérogatoire pour protéger le français. Ça l'avait embarrassé, cette histoire-là, non seulement auprès de ses militants anglophones qui demandent au chef libéral de protéger leurs droits, mais aussi auprès de l'électorat francophone. On a d'ailleurs encore une baisse de 5% des intentions de vote francophones dans le dernier sondage Palace Data, l'actualité qui est publié ce matin. Une diminution chez les libéraux qui semble profiter, bien sûr, au Parti québécois, mais aussi à la CAQ. Tellement que ces chiffres-là nous portent à croire que cet automne, on assistera véritablement à une bataille à trois dans plusieurs comtés. Et vous voyez, ce sondage a été réalisé la semaine dernière auprès d'un petit peu plus de 2000 répondants. Donc, à cause de sa difficulté à se positionner dernièrement en matière de langue française, on sait que ça a causé des remous à l'intérieur de son caucus. Et aujourd'hui, il tente vraiment de prévenir tous les angles morts, de répondre à toutes les questions potentielles, parce que le Parti libéral espère pouvoir mettre ces questions-là sur la langue derrière lui, régler le dossier pour pouvoir ensuite se concentrer sur d'autres sujets en campagne électorale. On sait là, qu'il veut surtout se définir comme le parti de l'économie.
1: Et en ne parlant pas aujourd'hui, j'imagine, des deux langues officielles du Québec non plus, Véronique.
3: Voilà, absolument.
1: Vous avez trébuché là-dessus.
3: C'est vrai, vous avez raison.
1: Un autre sujet qui a attiré l'attention aujourd'hui, et là, on parle de la CAQ dans ce cas-ci, c'est l'ancien ministre de la Santé, Christian Dubé, qui est sorti de son mutisme pour accorder des entrevues, entre autres, à notre collègue Patrice Roy. Est-ce qu'il tente de régler ses comptes contre François Legault?
3: Mais c'est sûr qu'on sent très bien qu'il n'a pas fini sa carrière politique comme il l'a espéré. Hein? Mais il s'est montré quand même assez prudent concernant sa relation avec François Legault. Je vous invite d'ailleurs à écouter l'échange avec notre collègue Patrice Roy.
5: Est-ce que vous avez été lâché donc par votre premier ministre?
6: Mon père, c'est un capitaine de bateau. OK? Puis, à bord, il y a un capitaine de bateau. Juste un. Je viens de vous donner ma réponse. Il y a un premier ministre. Lui a décidé, à ce moment-là, peu importe ce qui avait été demandé, peu importe ce qui avait été dit, que c'est, avec ses conseillers, que c'était la bonne décision à prendre. Ils ont décidé ça.
5: Et il y a une blessure.
6: Oui, mais...
5: Vous êtes, à un moment donné, vous avez regardé...

0: Regardez à gauche et à droite, vous étiez tout seul, là.
1: Ouais, j'étais pas tout seul, j'avais Québécois derrière moi.
2: Alors, je pense, Madeleine, qu'avec ses entrevues aujourd'hui, parce qu'il a fait une petite tournée, là, Christian Dubé voulait peut-être laisser une meilleure impression de son passage en politique, là, boucler la boucle après avoir démissionné avec fracas le 18 décembre dernier. On l'avait jamais entendu s'exprimer depuis. Et aujourd'hui, là, il présente un document de 70 pages, un genre de testament politique avec des recommandations qui serviront, espère-t-il, à un prochain gouvernement, alors que les négociations avec les médecins doivent déjà recommencer en 2028. Il ne reconnaît pas nécessairement d'erreur, là. Il veut laisser vraiment plutôt des pistes de réflexion sur ce que lui n'est pas parvenu à faire durant son mandat de 5 ans. Mmh.
3: François Legault avait fait un peu la même chose avec la filière batterie. On s'en est parlé la semaine dernière. Donc, des élus qui tentent de laisser leur perspective sur leur héritage politique. Véronique Prince, à Québec, merci beaucoup.
2: Ça me fait plaisir. Au revoir.
3: Restez à l'écoute plus tard à l'émission. Au Québec, les autorités ont mené une opération inhabituelle, la capture d'un kangourou en cavale. Pour ceux qui ont suivi cette histoire, oui, il vient d'être capturé. Mais d'abord, le gouvernement québécois va rendre obligatoire, dès la prochaine rentrée, la cueillette d'informations au sujet des motifs de démission de leurs employés. L'ancien ministre de l'Éducation, Bernard Drainville, avait lancé l'idée d'entrevue de départ il y a 2 ans, mais la mesure n'a jamais été appliquée de manière uniforme, même si plus de 2000 enseignants démissionnent chaque année dans le réseau scolaire québécois. Le reportage de Fanny Bussière-McNicole.
4: C'est ce qui a fait en sorte que j'ai donné ma démission, finalement. C'est l'épuisement, c'est la fatigue.
5: Après 3 ans dans le milieu scolaire, Marie-Pierre Gagnon l'a récemment quittée, bien à contre-cœur. Elle avait pourtant eu un coup de foudre pour les élèves.
4: Je trouve que les jeunes sont vraiment allumés, sont dynamiques. Ils ont une curiosité aussi qui est fascinante.
5: La Saguenayenne était non légalement qualifiée, c'est-à-dire qu'elle n'avait pas de formation traditionnelle en enseignement. Mais elle complétait un programme de maîtrise pour obtenir son brevet et faire de l'enseignement sa carrière. La lourdeur de la tâche a toutefois eu raison de sa motivation.
4: La pédagogie restait un 20-40 de mon horaire, puis le reste du temps, je devais gérer des problèmes de comportement. Mais mon rôle d'enseignant est devenu un rôle d'orthopédagogue, de psychoéducatrice. Je devais gérer des problématiques de gestion de classe également, contacter les parents, contacter les directions, être dans des rencontres constamment pour essayer de trouver des solutions, en fait, avec le très peu de ressources puis de soutien qu'on avait aussi, là. Si on ne fait pas d'heures bénévoles en tant qu'enseignant, le système s'écroule.
5: Ce sont un peu plus de 2000 enseignants, tous statuts confondus, qui ont démissionné au courant de l'année 2024-2025. Et plus de 700 d'entre eux sont des enseignants réguliers à temps plein qui ont quitté le réseau scolaire. Ce sont des chiffres en légère baisse par rapport à l'année précédente. Mais ça n'en demeure pas moins inquiétant, selon Anne-Christine Tardy, vice-présidente à la vie professionnelle de la Fédération autonome de l'enseignement.
6: Même si les chiffres démontrent là, qu'il y a un petit peu moins de départs, c'est pas significatif qu'il y a une réelle amélioration par rapport à la pénurie. La pénurie, elle est réelle, elle est encore là, le problème n'est pas réglé. Alors, il est d'autant plus important que le ministère ait des données concrètes au niveau national pour documenter la pénurie, les causes de désertion et établir un plan de match pour avoir des actions concrètes.
5: Documenter les motifs de démission, c'est ce qu'avait promis l'ancien ministre de l'Éducation, Bernard Drainville, il y a près de 2 ans.
7: Les centres de services scolaires, on va leur demander de faire des entrevues avec les personnes qui décident de quitter la profession d'enseignant, d'enseignante, après un certain nombre d'années.
5: Mais aujourd'hui, la pratique des entrevues de départ n'est ni systématique ni standardisée. D'ailleurs, ça n'a pas été proposé à Marie-Pierre Gagnon lorsqu'elle a remis sa lettre de démission.
4: Jamais. J'ai jamais entendu parler d'entrevue de départ. J'ai eu de la misère à avoir une réponse de la commission scolaire quand j'ai donné ma démission.
5: Et surtout, Québec ne collige pas ces informations pour brosser un portrait global de la situation. Si bien que nul ne sait combien de centres de services scolaires ont implanté cette mesure, confirme Maxime Dionne, directeur des ressources humaines à la Fédération des centres de services scolaires du Québec.
8: Concrètement, ce qui est fait, c'est variable d'un centre de service scolaire à l'autre. Le déploiement de ce type de processus de façon uniformisée et standardisée nécessite un investissement humain, financier, matériel, technologique.
5: Il y a quelques semaines, l'actuelle ministre de l'Éducation, Sonia Lebel, avait reconnu que le dossier n'avançait pas aussi rapidement qu'elle le souhaitait.
9: On a commencé à faire le déploiement. C'est plus complexe qu'on le pensait de mettre en place. Mais oui, moi, je pousse encore dans la même direction.
5: Le président de la Fédération des syndicats de l'enseignement, Richard Bergevin, Anne-Christine Tardy de la FAE et l'enseignante Marie-Pierre Gagnon déplorent que Québec n'ait pas dégagé des ressources pour appuyer

0: et les centres de services scolaires dans ce mandat.
1: C'est un laisser-aller, encore une fois. On ne donne pas les ressources nécessaires aux centres de services scolaires pour être capable de bien faire le travail, d'essayer de sortir de cette pénurie-là le plus rapidement possible.
2: Les centres de services scolaires peuvent faire certaines petites choses, mais là, on a vraiment une problématique nationale. C'est le ministère qui a le pouvoir, donc c'est le ministère qui doit s'en préoccuper et qui doit avoir les données pour le faire.
3: Je trouve ça problématique, mais irresponsable de la part du gouvernement de ne pas prendre en considération les raisons de départ des enseignants, qui sont en fait la conséquence même des coupures budgétaires.
0: Après avoir posé des questions au cabinet de la ministre Lebel, il nous a révélé que dès la prochaine rentrée, les centres de services scolaires auront l'obligation de sonder les motifs de départ des enseignants et de les communiquer au ministère. Une décision accueillie avec prudence par les syndicats, surtout si sonder signifie ne pas faire d'entretien avec les employés, comme l'explique Richard Bergevin.
1: Il faut qu'ils le fassent bien si on veut avoir des données, parce que s'ils font juste des sondages, des courriels, on va se retrouver encore... Dans 2 ans, se dire, on n'a pas assez de données.
0: Marie-Pierre Gagnon s'en veut d'avoir quitté ses élèves, mais elle ne voyait tout simplement pas d'autre solution.
3: C'est nos jeunes qui payent le prix de tout ça. C'est nos jeunes qui se ramassent avec remplaçantes par-dessus remplaçantes parce que les enseignants partent en burn-out. C'est les jeunes qui n'ont pas l'encadrement nécessaire aux besoins qui sont réels.
0: Ici Fanny Bussière-McNicol, Radio-Canada, Montréal.

0: C'est une première depuis que l'Institut Reuter analyse la consommation d'informations. Les médias sociaux sont passés devant la télévision partout dans le monde, y compris au Canada, mais il y a le Québec qui fait exception. J'en parle avec ma collègue Greta Juris qui a parcouru l'étude. Bonsoir Greta.
1: Bonsoir Madeleine.
0: Que disent les chiffres exactement?
1: Alors, pour le volet canadien de l'enquête, des chercheurs de l'Université Laval ont sondé au début de l'année près de 2060 personnes, dont un peu plus de 400 francophones, la grande majorité des Québécois. Le document révèle qu'au Canada anglais, 53% des répondants ont utilisé des médias sociaux pour s'informer durant la semaine précédant le sondage, ce qui constitue une hausse de 22% comparativement à l'année précédente, pendant que la télévision y a reculé de 3%. Mais au Québec, la télévision demeure championne, malgré le fait que la consultation des médias sociaux y est aussi en hausse. Le coordonnateur aux opérations au Centre d'études sur les médias de l'Université Laval, Sébastien Charlton, l'un des deux auteurs de l'étude, explique pourquoi.
2: L'anglais étant plus répandu sur les médias sociaux, il faut une quantité d'utilisateurs plus grand pour que ce soit intéressant pour quelqu'un qui veut s'informer en français d'aller sur une nouvelle plateforme versus l'écosystème qui existe déjà. Donc, on s'identifie, parce que le marché est plus petit, on s'identifie aussi davantage au contenu francophone québécois disponible accessible par les grands médias.
0: Et ce qu'il faut noter aussi, Greta, c'est que l'arrivée des médias sociaux au sommet des sources d'information, ça s'est fait même si Facebook, Instagram ont bloqué les grands médias canadiens de leur plateforme.
1: Voilà, vous le savez sans doute, Madeleine, que c'est depuis août 2023 que le géant américain Meta bloque l'accès au contenu journalistique sur ces deux plateformes, Facebook et Instagram, une mesure prise en réponse à la loi fédérale sur les nouvelles en ligne qui oblige les géants du web à négocier avec les médias canadiens une compensation financière pour l'utilisation de leur contenu. Cependant, le boycottage de Meta ne semble pas avoir dissuadé les internautes canadiens à s'informer sur les médias sociaux. Sébastien Charlton du Centre d'études sur les médias de l'Université Laval souligne qu'il n'est pas en mesure d'expliquer le phénomène pour le moment, même s'il a quelques hypothèses.
2: Ça peut être plein de choses, comme par exemple, ça peut être lié à des algorithmes, qu'on a décidé par les algorithmes de compenser autrement ce qui était accessible sur ces plateformes-là. Ça peut être par l'utilisation d'autres plateformes de médias sociaux, mais on s'entend que la hausse est très abrupte entre 2025 et 2026.
1: D'ailleurs, Madeleine, il y a 2 ans, Radio-Canada rapportait déjà que le géant Meta usait de méthodes pour contourner ses propres règles de blocage de nouvelles au Canada et qu'il utilisait son propre robot conversationnel pour avoir recours à des sites de médias canadiens dans le but de répondre aux questions des internautes sur l'actualité.
0: Et la confiance des Canadiens envers les médias continue aussi de s'éroder.
1: Oui, et là,

0: Encore, le Québec se distingue du reste du Canada. 44 % des francophones disent faire confiance à la plupart des nouvelles contre seulement 37 % des Canadiens anglais, le plus bas niveau jamais atteint. La note positive, c'est que les diffuseurs publics CBC et Radio-Canada continuent d'être perçus de manière plutôt positive, puisque 40 % des répondants estiment que les nouvelles diffusées par la société d'État ont un effet positif.
1: Une autre tendance qui vaut la peine de mentionner, c'est le nombre grandissant de jeunes partout dans le monde qui s'informent auprès de robots conversationnels comme ChatGPT, comme Google Gemini.
0: Voilà, et la croissance la plus marquée se manifeste chez les jeunes âgés de 24 à 34 ans. La technologie est d'ailleurs aussi adoptée de plus en plus par les médias eux-mêmes. Le professeur de journalisme et de médias numériques à l'Université du Québec à Montréal, Roland-Yves Carignan, estime que la technologie en soi n'est pas tant le problème, mais plutôt les géants comme Google et Meta qui l'exploitent pour dominer l'écosystème médiatique. On peut l'écouter.
2: Le problème, c'est que tout cet écosystème est structuré sans grande réglementation de la part des États par un très, très, très petit nombre d'entreprises qui dominent tout l'écosystème de communication de l'ensemble de nos sociétés. Donc, les GAFAM et les autres autour, là. Pour cette raison-là, il faut réglementer davantage, réguler davantage. Et pour l'instant, les États n'ont pas le gros bout du bâton. Hein. On voit ce qui arrive au Canada, qui a essayé à plusieurs reprises de faire des lois.
0: Et puis en terminant, c'est en Asie, en Afrique et en Amérique latine où la consommation de l'information sur les robots conversationnels connaît la plus forte croissance.
1: Greta Juris, merci beaucoup.
0: Je vous en prie.

0: Ça nous arrive quand même assez régulièrement, surtout des cervidés et des sangliers exotiques. Les kangourous, c'est une première.
1: Une première, les kangourous. C'était Frédéric Lelièvre de la Direction de la santé et du bien-être des animaux sauvages au ministère de l'Environnement, de la lutte contre les changements climatiques, de la faune et des parcs. Donc, une première, la capture d'un kangourou. Il était en cavale à Boucherville, sur la rive sud de Montréal. Ça vient de se conclure. C'est une histoire qui est surprenante, qui soulève aussi beaucoup de questions. On retrouve notre reporter, Marie-Christine Bouillon, qui est à Boucherville. Marie-Christine, bonsoir.
2: Bonjour Madeleine, non, c'est pas si loin, je suis pas correspondante.
1: Non, pas correspondante, non, effectivement. Merci Marie-Christine pour la correction. Qu'est-ce qui se passe en ce moment, Marie-Christine?
2: Eh bien, le kangourou, vous l'avez dit, il a été tranquillisé, il a reçu une dose de médicaments, mais c'est quand même assez long de le transporter. Là, pour le moment, il est dans l'ambulance pour animaux et on s'occupe de s'assurer qu'il est en bon état. Ça prend du temps parce qu'il faut qu'il reste endormi, mais on doit s'assurer aussi, la vétérinaire sur place doit s'assurer qu'il n'y a pas de blessure, que sa cavale n'y a pas causé de blessure, et surtout qu'il va survivre au transport, parce que c'est ça le plan, il va rester endormi pendant tout le long du transport qui va le mener vers le zoo de Grande Baie, où il sera accueilli temporairement. C'est ce qu'on sait là, pour le moment. Pour la suite, on verra. Donc, une fois là-bas, l'équipe de vétérinaire va se charger de lui administrer un autre médicament pour qu'il se réveille. L'animal en question, il s'appelle Joey. C'est un kangourou roux et non un wallaby, comme ça avait été emporté plus tôt. C'est un kangourou. C'est donc une vaste opération qui s'est conclue en fin de journée, vers 18h à peu près. Il y a une douzaine de voitures, présence de la protection de la faune, de la Sûreté du Québec, mais aussi une vétérinaire, l'équipe du zoo Grande Baie sur place. Je vous propose d'entendre Linda et Michel, deux citoyens qui étaient sur place, qui ont raconté que c'était plutôt calme, toute cette opération.
3: Oui, là, c'est calme. Ça a toujours été calme depuis qu'on est arrivé en début d'après-midi. Là, c'est aucun bruit, silence, on observe. On l'a regardé longtemps. Il se déplace tranquillement. Il y a un petit bruit inattendu. Il se lève les oreilles, il regarde. Bon, c'est inoffensif. Il sort de ça, puis il mange encore. Fait que...
4: Ben, c'est sûr qu'ils font un plan de match, là, mais moi, je trouve ça long un peu. Mais... oui. Dans le fond, ils prennent le temps de faire les affaires qu'il faut. C'était, ils connaissent pas pareil la bête plus qu'il faut.
1: Ouais, c'est le cas de le dire, il ne connaissait pas la bête plus qu'il faut, c'était une première. Donc, c'est un peu long et compliqué, on s'en doute.
2: Oui, parce qu'il fallait d'abord le trouver, ensuite faire attention pour ne pas l'effrayer. C'est pour ça qu'on avait demandé aux citoyens de ne pas s'amasser. D'ailleurs, ils étaient très peu nombreux sur place, ils avaient bien écouté les consignes. Et par la suite, l'endormir aussi, c'était risqué. Écoutons de nouveau Frédéric.

0: Éric Lelièvre de la Direction de la santé et du bien-être des animaux sauvages au ministère de la Faune et des Parcs.
1: Il faut prendre le temps de se préparer. Les espèces qu'on a au Québec, on est habitué de les gérer, entre guillemets, c'est des animaux pour lesquels les bons mélanges de drogues sont connus. On a des chartes pour les selon le poids de l'animal, etc. Quand on tombe avec un animal qui est inhabituel comme ça, ben il faut quand même s'assurer qu'on utilise les bons produits parce qu'on peut pas nécessairement prendre les produits pour un orignal pour endormir un kangourou. Donc, on va vraiment chercher les bons produits, s'assurer qu'on les a en main, les bonnes concentrations. Donc, c'est pas simple. C'est pas simple à planifier là, quand même. Là.
0: Pas simple aussi, Madeleine, parce que la sécurité de l'animal même, du kangourou, elle lui aussi est en jeu. Sur ce, écoutons la vétérinaire Claudia Gilbert.
2: Un état de stress chez les kangourous sont très susceptibles à la myopathie de capture, c'est-à-dire c'est un processus physiologique qui s'enclenche quand il est trop sous l'effet du stress puis qui se met à courir, un effort physique important. Puis quand ça s'enclenche, là, il y a presque rien à faire. Là, c'est la mort de l'animal qui s'ensuit quelques jours plus tard.
3: Et qu'est-ce qui va se passer avec Joey le kangourou? Est-ce qu'il va être remis à son propriétaire? Est-ce qu'on sait c'est qui? Est-ce qu'on sait comment cet animal s'est retrouvé au Québec?
0: Ouais, c'est beaucoup de questions. Le propriétaire a été identifié, il y a des agents de la faune qui se sont entretenus avec lui. Une enquête qui est en cours, Madeleine, pour comprendre justement le contexte d'acquisition et de détention de l'animal. Joey, le kangourou, pour l'instant, ira au zoo de Granby pour le moment où il recevra tous les soins nécessaires. Il pourrait y avoir là, des suites judiciaires à cette histoire. On vous tiendra informé, mais pour l'instant, là, Joey, il est endormi. Il va amorcer son transport vers le zoo dans quelques minutes.
3: Marie-Christine Bouillon, merci beaucoup.
0: Plaisir, au revoir. Au revoir.

0: J'imagine que vous reconnaissez ces notes, hein? L'indicatif musical qui précède les parties de hockey du samedi soir, diffusé sur les ondes de CBC depuis 1952. Mais le diffuseur public ne présentera plus les parties de la LNH parce qu'il n'a pas renouvelé son entente de diffusion avec Rogers. J'en parle avec notre reporter Catherine Brulotte à Toronto. Bonsoir, Catherine.
1: Bonsoir, Madeleine.
0: Donc, CBC dit vouloir se consacrer au sport autrement?
1: Les entreprises CBC et Sportsnet, là, qui appartient à Rogers, ont publié une courte déclaration conjointe aujourd'hui. Un tout petit paragraphe que je vous résume. Après un partenariat de 12 ans, les entreprises annoncent que CBC ne diffusera plus, donc, les parties de la LNH parce que la société d'État ira dans une nouvelle direction pour sa programmation sportive. Et on dit immédiatement, après le succès sans précédent des Jeux olympiques de Milan-Cortina, ils reconnaissent dans cette déclaration que le hockey du samedi soir est une tradition au pays et que Sportsnet veut poursuivre dans cette direction. Mais l'entente en question, elle permettait à CBC de diffuser les parties le samedi soir en saison régulière et pendant les séries éliminatoires, sans toutefois permettre à la société d'État de profiter des revenus publicitaires. On sait que CBC Radio-Canada détient les droits exclusifs de diffusion des Jeux olympiques jusqu'en 2032. C'est une machine énorme qui se déploie chaque 2 ans et la case horaire du samedi soir sera consacrée aux performances d'athlètes canadiens dans des compétitions partout à travers le monde, donc les athlètes de différentes épreuves, différentes disciplines. Ray Lalonde, qui est consultant en business du sport, affirme que la société d'État avait plusieurs raisons de faire le choix de cette orientation-là.
2: C'est peut-être plus nationalistique, plus patriotique, ben certainement moins coûteux, plus communautaire. Fait que je pense qu'ils mettent leurs billes, si on veut, ou leurs œufs dans ce panier-là, en disant que au lieu de payer des grandes ligues des prix exorbitants, on va y aller de façon plus nationale, on va rester dans le sport quand même. C'est une stratégie intéressante.
0: C'est quand même la fin d'une époque. En 1952, je le disais, Hockey Night in Canada, c'est le nom en anglais, c'était le point de rendez-vous de nombreuses familles.
1: Oui, c'est une tradition qui s'est terminée en français, on s'en souvient, en 2004, lorsque Radio-Canada avait mis fin à sa soirée du hockey. Mais une tradition qui a changé aussi au cours des années. Pendant ce contrat de diffusion-là, on pense entre autres au départ à la retraite de Don Cherry, un personnage bon controversé, mais qui faisait partie avec ses habits originaux de Hockey Night in Canada. Ce sont d'ailleurs les moments de Don Cherry qui ont marqué Jean-Pierre Vigier, l'ancien

0: joueur de la Ligue nationale de hockey et propriétaire d'un magasin de hockey maintenant au Manitoba, n'est pas surpris du changement, mais un peu nostalgique quand même. Vous pouvez l'entendre, je lui ai parlé plus tôt aujourd'hui.
1: On voit beaucoup le changement du sport, le changement de tout. Alors vraiment, c'est le business qui continue à évoluer. Puis c'est dommage qu'ils n'ont pas été capables de se mettre ensemble pour retrouver le contrat. Ça va encore changer l'atmosphère que tout le monde se sert.
2: Étant enfant puis grandissant sur une ferme, ça représentait beaucoup. Tous les vendredis soirs, tous les matchs le samedi, les Canadiens de Montréal, les Leafs de Toronto, on dépensait beaucoup des soirées à regarder au match parce que vraiment, c'était un des seuls postes qu'on avait sur la ferme.
3: Les amateurs vont devoir se tourner vers d'autres plateformes.
0: Des plateformes en ligne, des abonnements à des chaînes de télévision, des solutions payantes la plupart du temps. Et vous savez, Rogers, donc, qui a des intérêts dans Sportsnet, a aussi des intérêts majoritaires dans l'ensemble des franchises sportives de Toronto, en ayant racheté les parts de Bell dans MLSE, Maple Leaf Sport and Entertainment, qui inclut les Maple Leafs, les Raptors, le Toronto FC, les Argonauts, les Marlies, bref, en plus de détenir 100% des Blue Jays. Mais est-ce qu'il y a un risque à retirer les sports, le hockey en particulier, mais les sports en général, des ondes publiques? Oui, selon Ray Lalonde, qui souligne l'exemple américain où les ligues, la NFL, la NBA, ont choisi de continuer à diffuser les parties sur des chaînes traditionnelles qui sont encore dans la plupart des foyers américains, même si les plateformes de diffusion sont beaucoup plus payantes pour s'assurer de maintenir l'intérêt des partisans.
4: Parce qu'il y a des gens qui ne peuvent pas se payer les plateformes numériques et le câble et le satellite peut coûter cher aussi comme abonnement. Pour garder accès à des millions de consommateurs et d'audiences, tu ne peux pas les perdre parce qu'ils font partie de ton audience qui rentabilise la Ligue. Donc, tu peux pas mettre un niveau d'accessibilité qui est inatteignable pour eux. Donc, tu balances et tu équilibres entre les nouvelles plateformes qui payent très cher et la télévision traditionnelle.
0: Hockey Night in Canada à CBC rejoignait chaque semaine 7,5 millions de Canadiens quand même.
3: Quand même pas mal de monde. Catherine Brulotte, merci beaucoup.
0: Au revoir.
3: Au revoir.

0: À la Coupe du monde de soccer, l'équipe française a battu le Sénégal par la marque de 3-1 cet après-midi. Cet affrontement qui a eu lieu au New Jersey était très attendu par la communauté sénégalaise qui se rappelait encore de la victoire 1-0 contre la France. C'était lors de la Coupe du monde en 2002. Sur le terrain et dans les estrades, est-ce que la partie avait les allures d'un match revanche? Je retrouve sur place le journaliste pour TV5 Monde, envoyé spécial au Mondial de soccer, Karim Baldé. Karim Baldé, bonsoir.
1: Bonsoir, Madame Lemoine.
0: Karim, est-ce qu'on peut dire que c'est un de ces matchs où le sport se mêle à la politique, se mêle à l'histoire aussi?
1: Oui, c'est un match où le sport se mêle à l'histoire surtout, puisque le Sénégal a été une colonie française comme une bonne partie de l'Afrique de l'Ouest à l'époque. Et le Sénégal, indépendant depuis 1960, est toujours intimement lié finalement à la France. Ça se voit également quand on regarde les joueurs qui composent cette équipe du Sénégal avec beaucoup d'éléments nés et grandis en France. C'est le cas de Kalidou Koulibaly, par exemple, né à Saint-Dié-les-Vosges, dans le nord-est de la France. C'est le cas de Pape Gueye, par exemple, qui vient de région parisienne. Bref, tous ces joueurs-là auraient pu jouer pour l'équipe de France, mais finalement ont décidé de jouer pour l'équipe du Sénégal. Donc forcément, il y a des liens très très forts entre ces deux équipes et puis entre ces deux nations d'une manière plus générale.
0: Mm-hmm. Et je rappelais qu'en 2002, bon, le Sénégal avait battu la France, ce qui avait été inattendu à l'époque. Et cette semaine, il y a le sélectionneur de l'équipe française, Didier Deschamps, qui se faisait poser la question, est-ce que ce sera un match revanche? Lui avait dit non. Mais sur place, qu'est-ce que vous en avez pensé?
1: C'est vrai que Didier Deschamps avait balayé finalement ce terme de match revanche de 2002. En revanche, de l'autre côté, côté sénégalais, c'est vrai qu'il y a beaucoup d'éléments dans le staff qui ont été de cette génération 2002. Par exemple, le sélectionneur, Pape Sio, qui était là. On peut prendre aussi Tony Silva, qui était à l'époque le gardien de but, qui est l'entraîneur des gardiens. Lamine Diatta, qui fait partie du staff également. Bref, au Sénégal, on avait plus cette idée de « Ah oui, 2002, c'était le souvenir, ça a été le premier sommet du football sénégalais et ça a été le marqué.

0: cœur d'un parcours qui allait s'arrêter en quart de finale. Et c'est à ce jour le meilleur parcours du Sénégal en Coupe du Monde. Donc finalement, c'est plus du côté sénégalais qu'on pensait à 2002 avec des bons souvenirs que du côté français où, comme l'a dit Didier Deschamps en conférence de presse hier, ben, finalement, ce ne sont plus les mêmes joueurs, ce n'est plus la même époque, ce n'est plus le même contexte. Et donc forcément, ben, le côté revanchard n'existait pas vraiment et on ne l'a pas du tout senti d'ailleurs sur le terrain cet après-midi.
1: Ça avait eu quel impact à l'époque dans la fierté nationale sénégalaise, cette victoire contre la France?
0: Ça avait été énorme. Ça avait été énorme parce que le Sénégal avait battu son ancien colonisateur, déjà, ça c'est important de le souligner. Et puis on a tous en tête ces images du président de la République de l'époque, Abdoulaye Wade, parader dans les rues de Dakar au coup de sifflet final, comme si finalement c'est lui qui avait gagné le match, alors que c'est pas lui, ce sont les joueurs qui ont gagné le match, mais lui il avait paradé. Et puis tous ses supporters qui disaient à l'époque que le lion avait mangé le coq. Et ça c'est une phrase même qui encore aujourd'hui résonne d'ailleurs, hein, même les supporters qu'on a pu rencontrer avant le match, disait justement, bah oui, mais on veut remanger le coq encore. Donc vous voyez que ça a marqué l'imaginaire collectif sénégalais à une époque où le Sénégal n'avait pas encore de titre continental, à une époque où les générations avaient du mal à confirmer leur bon niveau pour aller loin dans une compétition internationale. Donc voilà pourquoi 2002 avait marqué un tournant dans l'histoire du football sénégalais.
1: Et c'était peut-être, vous le disiez, Karim Baldé, plus important pour le Sénégal, peut-être encore aujourd'hui. Pour les Français, on se préoccupait entre autres de la performance du joueur vedette, Kylian Mbappé, qui a bien performé aujourd'hui.
0: Ah oui, Kylian Mbappé a répondu à toutes les critiques, parce que pendant sa saison au Real Madrid, il a été tensé pour parfois des raisons extrasportives, souvent des performances sur le terrain moyennes, ou plutôt en deçà de ce qu'on peut attendre d'un joueur de classe mondiale comme Kylian Mbappé. Mais là, ce qui s'est passé ici au stade New York, New Jersey, pour ne pas citer le sponsor, parce qu'on n'a pas le droit en Coupe du Monde de soccer, et ben c'est tout simplement prodigieux. Deux buts, et surtout la façon qu'il a réussi avec laquelle il a réussi à être efficace en seconde période. La première période, il s'est repassé, vous pouvez l'oublier. Mais ensuite, Kylian Mbappé a retrouvé ses habits de lumière. Il a été le guide de cette équipe de France. Je mettrai avec Michael Olise aussi, qui est le jeune prodige français du Bayern Munich. Mais Kylian Mbappé, voilà, c'est lui qui marque au moment opportun. C'est lui qui ouvre le score. Et en plus, avec ce but, il égale le record de nombre de buts marqués en équipe de France de soccer qui a été détenu par Olivier Giroud.
1: Karim Baldé, il me reste 20 secondes. Qu'est-ce que ça annonce pour la suite pour le Sénégal et pour la France en 20 secondes?
0: Côté sénégalais, des bonnes promesses en première période, mais on a vu qu'ils n'ont pas tenu face à une équipe de classe mondiale. Et pour l'équipe de France, c'est une entame parfaite, meilleure que lors des compétitions précédentes.
1: Karim Baldé, vous respectez votre temps. Journaliste à TV5 Monde, envoyé spécial à la Coupe du Monde. Merci beaucoup.
0: Merci à vous.
1: Au revoir.
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1: Les étés de plus en plus chauds transforment les habitudes de voyage. Les données touristiques mondiales de 2026 révèlent que les requêtes pour des destinations fraîcheurs, comme l'Islande par exemple, ont bondi de 74 % depuis le début de l'année, après une explosion de 237 % l'été dernier. Est-ce que les voyageurs boudent maintenant les plages étouffantes du sud durant l'été pour fuir vers des destinations de pays nordiques? On en parle avec David Savoie à la chronique Environnement. Bonsoir David.
3: Bonsoir Madeleine.
1: Est-ce qu'on peut parler d'une tendance?
3: Oui et non, en fait, Madeleine. Alors, d'un côté, les chiffres que vous avez évoqués traduisent bel et bien un changement là, qui s'opère. Il y a plusieurs voyageurs qui considèrent des destinations un peu plus tempérées. D'ailleurs, il y a de nombreux sondages qui démontrent que les voyageurs internationaux avouent maintenant choisir des destinations spécifiquement pour éviter les chaleurs extrêmes. La Commission européenne du voyage a mené un sondage là, en 2025 et 28 % des répondants disent qu'ils vont changer leur plan de voyage au cours des deux prochaines années, notamment en raison de la chaleur extrême. Dans le même document de la Commission, on voit aussi que certaines destinations ont connu une hausse d'achalandage des voyageurs qui n'étaient pas d'origine européenne, notamment la Norvège. J'ai discuté de tout ça avec Paul Arsenault, il est de la chaire de tourisme Transat de l'UQAM, mais je lui ai demandé si c'était une tendance lourde. Selon lui, pas du tout, parce que même s'il y a un peu plus de voyageurs dans des pays comme la Finlande ou l'Islande, par exemple, la vaste majorité des touristes continuent de fréquenter des destinations européennes plus traditionnelles et plus chaudes. On peut penser à l'Espagne ou la Grèce, par exemple.
1: Oui, il fait chaud là-bas en été. Alors, voilà. De quelle façon les changements climatiques ont une influence sur les plans des voyageurs?
3: D'après Paul Arsenault, c'est notamment les moments où les touristes vont planifier leur voyage qui vont changer et qui vont continuer à changer. Donc, les voyageurs, par exemple, savent très bien que les étés au Portugal, disons, sont très chauds. Ils vont planifier les vacances plus tôt au printemps pour éviter les désagréments. Il y a une étude qui a été menée en Chine en 2024 à travers 280

0: 80 villes, qui montrent que la chaleur extrême en été se traduit par une réduction du tourisme. Alors, quand le thermomètre monte d'un degré, les revenus du tourisme intérieur chinois baissent de 6 % dans ces villes-là. Les effets indirects aussi des changements climatiques risquent de peser dans les décisions des voyageurs. Donc, si un pays ou une région est plus susceptible aux feux de forêt ou à la sécheresse pendant la période estivale, il est probable que les touristes vont décider d'aller ailleurs. Cela dit, même s'il y a des adaptations, si on veut, ça peut quand même être chamboulé là, par des épisodes inattendus. Il suffit de penser à l'épisode récent de canicule qui est survenu à Paris au début du mois de juin.
1: Est-ce que l'industrie touristique parvient à s'adapter?
0: À quelques égards, oui, on peut parler entre autres d'heures d'ouverture qui sont décalées à des moments où il fait plus frais dans certains cas. À plusieurs endroits, on note également une certaine tendance, une hausse des activités touristiques en soirée. Il y a un autre changement qui survient, un peu comme on en a discuté. Donc, le calendrier touristique là, qui s'adapte en quelque sorte, la saison dite estivale, est plus large qu'elle ne l'était avant et s'amorce maintenant dès le début du mois de mai et se termine en octobre. Il y a d'autres chercheurs qui indiquent aussi qu'il faudrait des changements là, à venir au chapitre des comportements dans l'ensemble de l'industrie, en quelque sorte. Si les touristes, par exemple, sont dans un pays étranger, ils ne reçoivent peut-être pas les alertes de chaleur extrême comme les résidents locaux. Pourtant, des épisodes comme ceux-là, ça peut être dangereux là, pour les voyageurs qui connaissent peut-être mal l'environnement dans lequel ils se trouvent. En 2024, il y a une partie du sud de l'Europe qui étouffait avec l'Italie, la Grèce, l'Espagne qui enregistraient des températures de plus de 40 degrés et plusieurs touristes sont morts ou ont été portés disparus. Alors, cela dit, Paul Arsenault croit que les chaleurs extrêmes aux États-Unis, entre autres, pourraient avoir un effet sur le tourisme chez nous. On l'écoute.
2: Ça a été effectivement très difficile dans les années 70, 80, 90 de convaincre les Américains de venir au Canada comme destination de loisirs intéressante. Et peut-être que là, ce qui se passe dans un imaginaire collectif, c'est que non pas de la fraîcheur pure, mais à tout le moins moins de chaleur extrême, comme on a pu voir dans le sud des États-Unis dans les 5 dernières années. Et à cet égard-là, on peut donc imaginer un tourisme urbain vers Québec, Montréal, Toronto, Ottawa, par exemple, qui devient peut-être plus intéressant, non pas comme un tourisme de fraîcheur ou de froid, mais bel et bien comme un tourisme de climat tempéré.
0: Donc, évidemment, il faudra voir comment tout ça va s'arrimer dans le temps. Cela dit, Madeleine, le paradoxe dans toute cette situation-là, dans le tourisme, c'est que les déplacements en avion contribuent au réchauffement climatique. Et à ce chapitre-là, d'après les dernières données de l'Organisation mondiale du tourisme, il y a une hausse de 2 % du tourisme mondial au premier trimestre de 2026. On parle de 307 millions de touristes pour les 3 premiers mois de l'année. Donc, pour l'instant, la tendance de ce côté-là ne semble pas s'essouffler du tout.
1: David Savoie, merci.
0: Au revoir.
1: Et c'est ce qui met fin à l'émission ce soir. Demain, on va vous parler de l'inauguration de la bibliothèque présidentielle d'Obama qui s'en vient cette semaine. Dans une Amérique divisée, quelle est l'importance de cette tradition d'avoir des bibliothèques présidentielles? On va en parler à l'ancien directeur du musée et bibliothèque de Richard Nixon, Timothée Naftali. Bon, d'ici là, si vous avez des suggestions, des commentaires, écrivez-nous à sanousregarde@radio-canada.ca. Ici Madeleine Blémorin. Bonne soirée à tous. À demain.

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2: Bonjour, ici Karine Matheux. Voici les informations. Dominique Leblanc dresse un bilan positif de sa rencontre sur l'accord de libre-échange nord-américain avec le représentant américain au commerce Jamieson Greer en marge du sommet du G7 à Évian en France. Le ministre du Commerce Canada-États-Unis a souligné les progrès qui ont été faits depuis leur dernière rencontre à Washington et a précisé que d'autres discussions ont eu lieu depuis. Ils doivent se réunir de nouveau la semaine prochaine. Voici le ministre Dominique Leblanc.
3: On a débuté, M. Greer et moi, à constater le travail qui a été fait, à discuter les prochaines étapes que nous allions prendre ensemble. Et à la fin, on s'est convenu de se rencontrer encore une fois la semaine prochaine. Moi, je demeure toujours confiant qu'on voit du progrès.
2: Le Canada propose de renouveler l'accord Canada-États-Unis-Mexique pour une durée de 16 ans. Le président américain Donald Trump a critiqué ouvertement la stratégie du premier ministre israélien Benjamin Netanyahou au Liban, en marge du sommet du G7. Le chef de la Maison-Blanche reproche à Israël de mettre en péril le fragile cessez-le-feu conclu avec l'Iran, avec ses opérations contre le Hezbollah. Selon lui, l'État hébreu se bat contre le mouvement chiite libanais depuis trop longtemps et a fait trop de victimes. Il a aussi affirmé que sans lui, il n'y aurait pas d'Israël. Donald Trump a par ailleurs plaidé en faveur de l'implication de la Syrie pour lutter contre le Hezbollah, mais sans succès. Des bombardements russes ont tué au moins 8 personnes dans l'est et dans le sud de l'Ukraine. Ces attaques surviennent après une autre série de frappes qui ont fait 11 morts lundi, en plus d'endommager un monastère classé au patrimoine mondial de l'UNESCO. La guerre en Ukraine a par ailleurs retenu l'attention au sommet du G7 où les dirigeants ont convenu d'accroître la pression sur Moscou pour mettre fin au conflit. Selon le professeur à l'École d'études politiques et titulaire de la chaire d'études ukrainiennes à l'Université d'Ottawa, Dominique Harel, le vent semble tourner en faveur de Kiev.
4: En fait, ce qui est nouveau, c'est que l'Ukraine a développé sa propre industrie militaire de pointe, unique au monde, on pourrait dire, c'est l'industrie des drones. Puis, ce qui est nouveau aussi, c'est que là, encore une fois, avec les drones, ils frappent systématiquement l'arrière-front. C'est quoi l'arrière-front? Vous avez des armées au front, mais il faut les approvisionner. Mais si vous êtes capable de frapper les lignes d'approvisionnement, ben là, ça devient de plus en plus difficile sur la ligne de front. Et c'est ce que les Ukrainiens font de plus en plus.
2: Selon l'ONU, plus de 16 000 civils ont été tués depuis le début de l'invasion russe de l'Ukraine en 2022. Le Parti libéral du Québec a présenté son programme pour renforcer la vitalité de la langue française. Le chef Charles Milliard a dévoilé un plan doté d'une enveloppe de 380 millions de dollars sur 4 ans que le parti compte mettre en œuvre s'il forme le prochain gouvernement. Ce programme s'articule autour de plusieurs axes et prévoit notamment des investissements en francisation. Les libéraux maintiendraient aussi la place des cégeps anglophones dans le réseau, qui se situe actuellement à environ 15 %. Charles Milliard veut miser sur l'apprentissage du français dès le plus jeune âge.
5: Les mesures qu'on a proposées sur la lecture, sur l'apprentissage, la convocation des États généraux de l'éducation sont des mesures qui vont aider nos jeunes à avoir une meilleure qualité quantité de français. Et par la suite, on va aussi aider les immigrants qui arrivent ici à avoir une francisation plus rapide. Alors, c'est la raison pour laquelle on a un plan qui est aussi robuste, c'est qu'il touche à plusieurs des éléments qui vont générer des résultats.
2: Le ministre caquiste responsable de la langue française, Jean-François Roberge, a qualifié le document de plan libéral de recul du français. Un incendie qui avait forcé l'évacuation de 800 résidents de West Kelowna dans le sud de la Colombie-Britannique est désormais maîtrisé, selon les autorités. Le feu serait d'origine humaine, selon les premières informations. L'événement survient au moment où la province se prépare à un été difficile en matière de lutte contre les feux, en raison notamment des fortes probabilités de températures supérieures à la moyenne et des risques de sécheresse. Le reportage de Julien Latraverse.
6: Le calme du début de saison des feux de forêt va être de courte durée. Les averses printanières ont atténué les risques d'incendie, selon la province, mais une à deux semaines de température estivale pour assécher cette mince couche d'humidité. Une question de temps, si on se fie aux prévisions météorologiques à venir pour l'été.
7: It's not time to be complacent. Conditions can change quickly.
6: C'est pourquoi la province ne doit pas faire preuve de complaisance, d'après le ministre des Forêts, Ravi Parmar. Les conditions peuvent changer rapidement.
8: We're just turning the corner into lightning season, and so we're about to see a lot more fires.
6: Nous sommes au tournant de la saison des orages, a fait savoir à cet effet Neil McLaughlin, surintendant des services de prévision de BC Wildfire. Ils apportent avec eux la foudre, ce qui peut déclencher rapidement de nombreux brasiers sur un territoire, ce qui inquiète la province qui pourrait ressembler à un baril de poudre.
8: Similar patterns of drought were present in mid-June during the years 2017, 2018 and 2021.
6: Les sécheresses observées actuellement sont pires que celles de 2017, 2018 et 2021, a signalé Neil McLaughlin. Des années marquantes lorsqu'on parle des feux de forêt en Colombie-Britannique, a-t-il rappelé. Tous ces facteurs font en sorte que le pic du nombre d'incendies pourrait survenir dans les mois de juillet et d'août. Ici Julien Latraverse, Radio-Canada, Vancouver.
2: Et le réseau CBC annonce la fin de la diffusion des matchs de la Ligue nationale de hockey, connue sous le nom de Hockey Night in

0: Bon réveil à vous qui nous écoutez en Nouvelle-Écosse et à Terre-Neuve. C'est Adrien Blanc avec vous ce matin dans cette émission en direct du studio d'Halifax. On est ensemble pendant 3 heures et on va vous parler de l'actualité internationale, mais aussi nationale et locale. Par exemple, à 7h20 en Nouvelle-Écosse, 7h50 à Terre-Neuve, on retrouvera Cyril Leblanc. Vous l'avez peut-être déjà entendu à notre antenne, c'est l'ancien président de la Caisse populaire de Wedgeport. Wedgeport, donc c'est cette communauté acadienne dans le sud-ouest de la Nouvelle-Écosse. Et on avait annoncé aux habitants que leur banque allait fermer. Donc la Caisse populaire de Wedgeport devait fermer en septembre prochain. Mais là, les habitants se sont mobilisés. Ils ont réussi à sauver leur succursale de 200 clients pour au moins quelques mois. Donc ils savent que pendant un an, cette Caisse populaire va rester ouverte. Mais après ça, qu'est-ce qui va se passer? Eh bien, Cyril Leblanc est l'ancien président de la Caisse populaire de Wedgeport, donc il connaît bien le dossier, il s'est mobilisé pour la sauver. On verra avec lui que va devenir cette banque locale. Donc ça, ce sera à 7h20 en Nouvelle-Écosse, 7h50 à Terre-Neuve. Plus tard dans l'émission, on retrouvera Patrick Delamirande, qui est professeur d'économie à l'Université du Cap-Breton, et il est aussi coordinateur du groupe de recherche pour le plan de développement global pour l'Acadie de la Nouvelle-Écosse. Et Patrick Delamirande a participé aux causeries. Donc, ce sont ces consultations publiques qui se sont tenues un peu partout en Nouvelle-Écosse. La Fédération acadienne de la Nouvelle-Écosse était à la tête de cette tournée. Donc, vous avez tous été invités à participer pour donner votre point de vue sur ce qu'est l'Acadie pour vous aujourd'hui et comment vous l'envisagez à l'avenir. Donc ça, ces causeries sont terminées, mais la consultation continue. Vous pouvez continuer à écrire pour donner votre point de vue. L'objectif, c'est de produire un rapport qui présentera la diversité de l'Acadie en Nouvelle-Écosse. On a eu l'occasion de parler à Patrick Delamirande plus tôt cette semaine, mais très brièvement, quelques minutes. Donc on tenait à le réinviter ce matin pour approfondir ce sujet avec lui. Donc ce sera à 8h20 en Nouvelle-Écosse, 8h50 à Terre-Neuve. Et bien sûr, comme chaque matin, on retrouvera nos journalistes, Émile No pour les manchettes du jour. Émile, je crois qui est avec nous déjà à l'antenne ce matin. Bonjour Émile.
1: Bonjour Adrien.
0: Voilà, dans les studios de Saint-Jean-de-Terre-Neuve. Donc, vous nous présenterez les manchettes dans quelques instants. Et avec moi, bien sûr, Zachary Feltham, qui est non seulement à la régie, mais aussi qui surveille la météo et la circulation pour nous. Bonjour Zachary.
2: Salut Adrien.
0: Comment ça va ce matin?
2: Ça va pas pire.
0: Bien.
2: Ouais, et toi?
0: Ça va, oui. J'ai raté le match d'hier à France-Sénégal. Pardon. On m'a donné le score, mais Émile nous en reparlera. Émile, est-ce que vous avez regardé le match hier?
1: Oui, je suis allé même dans un pub à Saint-Jean-de-Terre-Neuve pour le voir. Il y avait un petit peu d'ambiance, c'était agréable. Mmh. Oui, c'était un beau match en plus qui s'est vraiment déverrouillé là, en deuxième mi-temps. Il y a eu pas mal de buts.
0: Oui, paraît-il que ça s'est précipité vers la fin, quoi.
1: Oui, exactement, avec notre buteur vedette, évidemment, Kylian Mbappé.
2: Mmh. J'avoue que j'ai regardé du hockey au lieu du soccer hier.
0: Ah. Quoi?
2: J'ai regardé les finales de la Coupe Calder.
0: Ah ouais. OK, je savais même pas que c'était hier.
2: Ouais. Et il y a la game 3 de la finale, puis l'équipe de Toronto dedans.
0: OK. Bon, rejoignons nos amis de l'île du Prince-Édouard. Bonjour Laurent Rigaud.
3: Bonjour Adrien, comment ça va?
0: Ça va et vous?
3: Ça va, on était en train de rigoler un bon coup avec Mère.
0: Pourquoi?
3: Bonjour Zachary, bonjour Émile.
2: Salut.
3: Bonjour. Bonjour. On était en bonjour, train de parler d'accent. D'accent britannique.
0: Britannique.
3: Ouais, parce que, pardon, je suis en train de regarder une série télévisée qui s'appelle Down Cemetery Road.
4: Avec Emma Thompson.
3: Avec Emma Thompson. Et puis j'ai regardé une autre série avant qui s'appelait Criminal File. Et ça se passait aussi en Angleterre. Et je disais, c'est fou, je ne comprends plus rien à ce que disent les Anglais quand ils parlent. Dans une des séries, il y a des bandits là, qui essayent de poser des bombes, ce genre de choses. Et puis,

0: Il y a une taupe parmi eux, et puis à un moment, il lui demande « Who are you? Are you a copa ?» J'étais là « Copa, copa, copa. »
1: Mais un copa, copper, c'est quelqu'un qui copte, et ça signifie « arrest ». Pour un arrest. Ça, c'est le même mot. Cop, okay. arrest. Puis ça, c'est raison, mais oui. C'est difficile de comprendre.
0: Ah ouais, là, il y a des fois des phrases où, avec mon épouse, on se regarde et on se dit « Qu'est-ce qu'il a dit ?» Alors que c'est en anglais et que l'anglais d'ici, on le comprend, mais l'anglais...
2: Vous regardez sans les sous-titres
0: Non, avec sous-titres. Mais des fois, j'essaye de ne pas regarder les sous-titres.
1: Oui, oui. Je regarde toutes avec les sous-titres.
0: Oui.
1: N'importe quel, je trouve c'est mieux aussi. De comprendre.
3: Moi aussi. Mais on avait reçu un expert, je me souviens, dans l'émission matinale, qui disait que lire les sous-titres, c'était mauvais pour le cerveau, je crois, pour notre développement cognitif. Je m'étais senti mal parce que je regarde tout avec les sous-titres.
2: C'est un peu paresseux, c'est vrai, on se force pas à comprendre vraiment ce qu'on entend, on le lit.
0: Mais là, il y a des séries où je comprendrais rien du tout. Il y a une série aussi que j'ai regardée qui se passe en Irlande, qui s'appelle Bad Sisters.
1: Oui.
0: Et là, pour moi, c'est autre chose. On est dans autre chose, là.
1: Il y a beaucoup de slang là-dedans aussi.
0: Oui.
1: C'est pas juste l'accent, c'est les mots.
0: À toutes les insultes londoniennes, là, maintenant, je les connais aussi. Ouais.
3: C'est comme la mafia. C'était pas Peaky Blinders où ils parlent en anglais aussi
2: Birmingham.
3: Ouais.
0: Vous êtes dans quoi en ce moment, si vous regardez des séries?
3: Moi, c'est Four Seasons, je sais pas si vous connaissez. C'est un groupe d'amis qui se retrouvent à chaque saison, en fait. Donc, la bande originale de cette série, c'est les 4 saisons de Vivaldi. Et voilà, c'est avec comment elle s'appelle, Tina Fey, je crois elle s'appelle. Voilà, c'est vraiment touchant parce que donc ses amis se retrouvent et à chaque fois on voit qu'il y a des tensions, mais il y a aussi tellement d'amour entre eux. Puis la saison d'après ils se retrouvent, donc là on sait qu'il y a eu des développements dans leur amitié. Il y avait des choses qui sont passées dans leur vie, etc. C'est une comédie touchante, on va dire.
2: Intéressant.
0: Émile, une série en ce moment?
2: Là, pas en ce moment. Je regarde beaucoup d'habitude, mais là, j'ai une petite pause, mais j'attends avec impatience House of the Dragon, la nouvelle série. En fait, la nouvelle saison de la série inspirée de l'univers de Game of Thrones. Ça, j'ai bien hâte. Ça arrive, je pense, là, très bientôt, la semaine prochaine.
0: Et Zachary?
4: Moi, je viens de terminer une émission The Orville. De Seth MacFarlane. J'avais vu plein de clips, puis je suis comme, tu sais quoi, je vais regarder, puis j'ai bingé les 3 saisons.
3: Ah oui?
1: c'est science-fiction comedy.
4: Ouais, c'est comme un peu comme... C'est genre, ils ont pris Star Trek, puis ils ont fait comme un parody, essentiellement, peu. Mais juste beaucoup plus dans le style comique. Donc, c'est ça. Mais là, je suis entre émissions. j'ai pas quelque chose que je suis en train de regarder présentement.
0: Et Mère?
1: J'ai juste fini la nouvelle saison de Blue Light. Ça, c'est une série de Irlande du Nord, dans Belfast. Et ça, c'est aussi une série policier. Les polices dans Irlande, ça s'appelle Peelers, pas Coppers.
0: Okay. Et ben voilà pour les petites suggestions. Série des réveils ce matin. Émile, dans les nouvelles aujourd'hui, on va parler de l'élection partielle ici à l'île du Prince-Édouard, dans la circonscription de Cornwall-Meadowbank. Le Premier ministre annonce la tenue de cette élection.
2: Oui, c'est ça, et c'est un scrutin en fait qui vise à combler le siège qui avait été laissé vacant par le ministre progressiste conservateur Mark MacLean, qui était décédé au mois de mars dernier à l'âge de 56 ans. Alors, les progressistes conservateurs ont désigné Kelly MacDonald, qui est massothérapeute de profession, pour se présenter. Le Parti libéral lui présentera son propre chef, Robert Mitchell, qui tente de faire son entrée à l'Assemblée législative. Le Parti vert mise sur Tate Willows, qui s'était déjà présenté dans cette circonscription en 2023. Enfin, le NPD n'a toujours pas choisi de candidat. On dit qu'on est en processus de sélection. Et l'élection aura lieu le 13 juillet prochain.
3: Un juge de Terre-Neuve-et-Labrador a banni un homme de 2 localités dans l'ouest de la province.
2: Oui, c'est une décision assez inhabituelle en justice. Là, le juge Wayne Gorman de la Cour provinciale a imposé donc à cet homme-là un bannissement de 2 localités. C'était accompagné d'une condamnation de 12 mois de prison et 3 ans de probation pour harcèlement criminel et menace. L'accusé là avait déjà purgé une peine l'an dernier pour une agression qualifiée d'extrêmement violente contre la victime.

0: 4,1% de ses profits nets pour l'exercice 2025-2026. Ça marque un recul pour une deuxième année consécutive. Alors, les habitudes des consommateurs changent, hein, c'est ce qu'on remarque, puisque la vente de boissons alcalisées baisse légèrement, alors que la demande pour le cannabis affiche une solide croissance de presque 10%. On atteint 138,8 millions de dollars au niveau des ventes. Et donc, pour s'adapter à cette tendance, bien, la société d'État mise vraiment sur l'accessibilité du cannabis, finalement. On l'a introduit dans 33 nouvelles succursales, ou en tout cas succursales supplémentaires, là, au cours du dernier trimestre. Ça porte à 84 le nombre de points de vente de cannabis au total dans la province. Et la NSLC note également une bonne progression de ses ventes en ligne.
1: Et est-ce qu'il y a des choses à retenir de la Coupe du Monde hier, Émile?
0: Oui, il y avait 3 matchs hier et qui marquaient aussi l'entrée dans la compétition de 3 attaquants vedettes. Et on peut dire qu'on n'a pas été déçus, là, puisque d'abord, c'est Kylian Mbappé qui a porté la France dans la victoire contre le Sénégal avec un doublé. Un doublé qui fait de lui le meilleur buteur de l'histoire des Bleus de l'équipe de France. Donc quand même, c'était assez historique. Un peu plus tard, c'était au tour du Norvégien Erling Haaland qu'on attend aussi beaucoup. Eh bien, lui aussi, il n'a pas déçu. Il s'est illustré avec un doublé contre l'Irak dans le même groupe que la France et le Sénégal. Et enfin, si vous pensez que Léo Messi est trop vieux et c'était un peu sa Coupe du Monde de trop, eh bien, vous vous trompez, puisqu'il a inscrit un triplé hier, un tour du chapeau tout simplement, et il rejoint Miroslav Klose, l'Allemand, tout en haut des meilleurs buteurs de l'histoire de la Coupe du Monde, avec 16 réalisations. Donc, il a pas dit son dernier mot, Messi a 38 ans, presque 39, je pense. Et finalement, aujourd'hui, eh bien, ça sera à suivre là, l'entrée en liste de 2 poids lourds européens, le Portugal de Cristiano Ronaldo et l'Angleterre de Harry Kane.
1: Je pense peut-être que Kylian Mbappé va les battre, hein, le record de buts dans une Coupe du Monde.
0: La Coupe du Monde, ouais, il n'est pas loin non plus.
1: Zachary, à la météo, qu'est-ce qui est prévu aujourd'hui?
2: Beaucoup de soleil prévu, surtout en Nouvelle-Écosse et à l'Île-du-Prince-Édouard, oui. À Terre-Neuve, un peu moins, mais je vais commencer avec la Nouvelle-Écosse continentale, donc ensoleillée déjà ce matin. Et puis, il y a des petits... Il y a des risques d'averses cet après-midi, mais ça va commencer aux alentours de 2 heures, puis ça va dérouler pour le reste de l'après-midi. Il fait 10 degrés à Halifax, 12 degrés sur la côte sud-ouest. Ça va monter à 23 et 20 respectivement. À Sydney, il fait 12 degrés, ça va monter jusqu'à 20 degrés, ça va être comme ça partout au Cap-Breton, ensoleillé toute la journée dans cette région-là. Stephenville part au port, à Terre-Neuve, la brune toute la journée, 10 degrés, ça va monter jusqu'à 12 en après-midi. Et à Saint-Jean, on commence la journée déjà avec de la pluie. La pluie va se dégager aux alentours de 4-5 heures, puis il va y avoir de la brune pour le reste de la journée. Il fait 5 degrés à Saint-Jean. Ça va monter jusqu'à 8 cet après-midi. Et puis Charlottetown, généralement ensoleillé pour la grande partie de la journée jusqu'à beaucoup plus tard ce soir, aux alentours de 6 heures. Il va y avoir des risques d'averses pour le reste de la soirée. Présentement, il fait 11 degrés. Ça va monter jusqu'à 22 degrés. Et pour la circulation, j'ai vraiment rien à rapporter dans toutes les régions et tous les centres urbains. J'ai rien à rapporter dans nos régions.
1: Merci.
3: Merci Zachary.
1: Et sur le pont, tout va bien.
3: Eh oui,
2: merci.
1: 6h20, je vous propose de partir en vacances.
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1: Il fait beau aujourd'hui à l'île du Prince-Édouard, ça m'a donné envie de partir en congé. Et je vous propose un petit quiz pour voir si vous connaissez vos différentes régions avec des endroits peut-être méconnus, parfois connus aussi. Je suis sûr que vous les connaissez tous. On va voir si vous connaissez tout ça. J'imagine que oui, mais comme ça, on va pouvoir donner envie aussi à nos auditeurs et à nos auditrices de voyager dans nos différentes régions. Est-ce que vous êtes prêts?
3: Oui.
5: Oui.
1: Alors, oui, ils sont prêts. Je vous propose de commencer par la Nouvelle-Écosse. Tout le monde connaît la piste Cabot, Peggy's Cove. Mais si on veut voir des falaises vertigineuses à couper le souffle, eh bien, il y a un autre endroit où on peut aller, un sentier assez mythique pour les amateurs de rando près de la baie de Fundy. C'est lequel? C'est Cape Split, Balancing Rock ou Briar Island?
3: Moi, je sais, mais je vais laisser les autres répondre.
6: Briar Island?
2: C'est-tu Briar Island?
3: Non,
1: c'était Cape Split.
2: Ah, ok.
1: Cape Split, qui est un sentier 4 à 5 heures, Adrien, je dirais. Hein.

0: qui débouche ouais. sur une pointe de falaise abrupte. Ça s'avance directement dans la baie de Fundy. C'est assez vertigineux d'ailleurs, et c'est dans la vallée d'Annapolis, tout près de Wallville.
1: Très beau. Ça fait peur, c'est vrai, parce qu'il n'y a aucune barrière, il n'y a rien pour vous protéger. Donc, quand il y a du vent, il faut faire attention.
2: Il ouais. faut avoir le vertige.
0: On ouais. prend le traversier maintenant, on va à Terre-Neuve et Labrador. Sur la péninsule de Bonavista, il y a un petit village qui s'appelle Elliston. On dit que c'est la capitale mondiale de quel oiseau ?
2: Est-ce qu'il y a des choix de réponse ?
0: Il y a des choix. Ah. Alors, le footbassan, le goéland argenté ou le macaremoine ?
2: J'ai peur que ça soit une question piège, parce que l'oiseau emblématique de Terre-Neuve et Labrador, c'est le macaremoine, le puffin en anglais. Mais alors, j'irai avec ça peut-être, mais j'ai l'impression qu'il y a un piège.
0: Ah. Non, ouais. c'était ça, pas de piège. Non, on commence tout juste le quiz, Émile. On va pas mettre okay, les pièges dès le début, évidemment. Donc, le macaremoine, le puffin, qui peut être vu à Elliston. À l'île du Prince-Édouard, maintenant, tout le monde va à Cavendish ou à Greenwich pour voir les dunes de sable, mais on peut voir des falaises de grès rouge vraiment impressionnantes, avec un phare historique, une tranquillité absolue dans cet endroit-là. C'est en région évangéline. Est-ce que c'est quel village ?
1: Je connais
0: avec
1: pas ma
0: géographie. Avec un superbe phare.
1: Est-ce qu'il y a des options ?
0: Non, il n'y a pas d'options là.
3: Waouh ! Ok.
1: Est-ce que à Branville, c'est en...
0: Non, c'était pas à Branville, c'était à Cap-Egmont.
1: Ok.
0: À Cap-Egmont, et ben il y a vraiment, j'invite tout le monde à aller à Cap-Egmont. C'est vraiment très beau et il y a justement ce beau phare et c'est très très très très tranquille. En Nouvelle-Écosse maintenant, si vous allez dans le côté sud de la province, je pense, vous allez arriver à Oak Island. Pour quelle raison cette petite île privée est-elle mondialement célèbre ? On y trouve une colonie de pingouins. C'est là qu'a été inventée la recette secrète du Donner, d'Halifax, où c'est le lieu d'une chasse au trésor légendaire.
4: La chasse au trésor.
3: C'est le lieu d'une chasse au trésor.
4: C'est une série de télévision sur
3: oui,
4: ça.
3: Il y a toute une émission de télévision.
0: Est-ce que vous y êtes déjà allé ?
1: Non.
0: Apparemment, cette chasse au trésor, ça dure quand même depuis 1795.
3: C'est plus une théorie qu'il y a du trésor, moins
0: c'est
3: qu'une
0: légende. Mais il y a vraiment des gens qui y vont pour chercher là, des trésors.
4: Ah, oui. Wow.
1: Ouais. Puis il y en a qui ont sorti la machinerie lourde, là, qui ont vraiment creusé profond pour aller voir. Mais
3: ben, y a du monde qui était tellement convaincu qu'il y a toute une émission de télé sur ça.
1: Ouais.
0: À Terre-Neuve et Labrador, si vous allez tout au bout de la route 100, vous arrivez à Cape St. Mary's. Et là-bas, il y a Bird Rock. Ça, c'est une falaise de grès spectaculaire. Quelle est sa particularité ? C'est le seul endroit où les oiseaux chantent du Elvis. C'est l'une des colonies de footbassan les plus accessibles au monde, où les oiseaux y construisent des nids en forme de petites maisons.
3: Moi, je mets de l'argent sur Elvis.
2: Moi aussi.
1: Moi, sur les petites maisons, c'est tellement mignon.
0: Et Émile ?
2: J'ai envie de dire Elvis pour la blague, mais non, je pense à la deuxième option, la colonie de footbassan.
0: Ouais, cette fois-ci, c'est les footbassans.
2: Ouais.
0: Et c'est pas les puffins, c'est les autres. Mm-hmm. Vous y êtes déjà allé?
2: Non, pas encore. J'ai pas eu l'occasion. Mais, mais maintenant que je sais que ça existe, ça me donne des idées.
0: Et bien voilà. On va revenir à l'île du Prince-Édouard maintenant. On va tout à l'est, loin du parc national. Il y a un endroit près de Souris qui s'appelle Basin Head. Et il y a une belle plage là-bas, très très belle. Quel phénomène se produit sous vos pieds lorsque vous marchez ? Le sable change de couleur, le sable chante ou le sable brille dans le noir ?
1: Ah !
0: Oh ! Alors là, je vous ai eu. Là, je vous ai eu. Là, il y a tous les auditeurs de l'île du Prince-Édouard qui disent « Mais c'est ça !»
2: Ils peuvent pas appeler.
1: J'ai envie que les trois aient lieu, c'est-à-dire que ça change de couleur, que ça chante et que ça brille. Mais je dirais que ça brille dans le noir.
3: Moi, je dis que ça change de couleur.
4: Non,
3: ça chante.
4: Oui.
0: Ça chante. Ah. Ça chante. Ça grince, on va dire.
4: Ça squeak.
0: Bon, ça squeak. C'est comme le fromage à poutine.
1: Ouais, j'allais dire.
4: Oui.
3: C'est comme quand t'as des nouvelles chaussures, puis tu marches.
0: Ouais, c'est vrai, quand vous marchez sur la plage, eh ben, le sable va faire oui, oui, oui, sous vos pieds. C'est assez. Alors, nous, on a appelé ça le sable chantant. C'est mieux pour le tourisme, évidemment, que le sable couinant. En Nouvelle-Écosse, au parc national des Hautes Terres du Cap-Breton, si vous prenez le sentier de la Skyline, ça vous emmène sur un promontoire, là aussi, assez impressionnant.

0: qui vous pouvez ou qu'est-ce que vous pouvez croiser sur la skyline?
1: Moi, je l'ai croisé.
0: Ah.
1: Ce que je peux dire?
0: Oui, allez, vas-y Adrien.
1: J'ai vu ses petites oreilles s'agiter dans les bois et je l'ai remarqué juste parce qu'il y avait d'autres touristes qui s'étaient arrêtés, qui essayaient de prendre des photos. Il y a même une femme qui a essayé de s'approcher, même si on lui a dit de ne pas le faire parce que c'est dangereux, parce que les orignaux peuvent être méchants quand ils sont dérangés.
0: Oh. Et oui, il y a plein d'orignaux sur la près de la skyline.
2: Oh, wow.
0: Et des fois, on peut se retrouver nez à nez avec eux là. C'est impressionnant, c'est plus grand qu'un cheval. Hein.
1: Ouais.
0: À Terre-Neuve. Il y a à Saint-Jean, il y a une colline qu'on appelle Signal Hill. En 1901, il y a un inventeur qui a marqué l'histoire là-bas. Qu'est-ce qu'il y a accompli? La première recette de bière commerciale, la première prévision météo de l'histoire ou la réception du tout premier signal télégraphique?
3: Oh. Je le sais, mais je vais laisser les gens répondre.
4: Je sais pas, ça s'appelle Signal Hill.
2: Oui, ouais. Télégraphique.
4: Je pense que ça a peut-être reçu le premier signal télégraphique.
0: Oui. Émile, tu confirmes?
3: Oui, j'habite juste en bas de Signal Hill. Voilà. Il y a la tour là, où il a fait son premier signal. Je sais plus c'est en direction de quel pays, mais c'était en direction
0: d'un
3: pays en Europe. L'angleterre, c'est ça.
0: L'Angleterre. Et je pense même avec un cerf-volant. Si je me trompe.
3: Ah, ouais, c'est vrai, ouais, il pour le mettre le plus haut possible dans les airs.
0: À l'île du Prince-Édouard, je vous reparle de phare. Si vous allez à Point Prim, qui est entre Wood Islands et Charlottetown, il y a un très bon restaurant, mais il y a aussi un monument historique unique. Pourquoi est-il si spécial architecturalement? Parce qu'il a été construit, c'est le phare, hein, on parle du phare donc, il a été construit entièrement avec du bois de naufrage. Il est hanté. Ou c'est le seul phare rond en brique de la province.
1: Moi, je dirais numéro 1.
0: Entièrement avec du bois de
1: naufrage? Non, parce que les gens se serviraient... Il doit y avoir plein de bois sur l'île du Prince-Édouard. Donc, numéro 3.
3: Hanté, c'est ça?
0: Non. Est-ce qu'il est entièrement construit avec du bois de naufrage? Est-ce qu'il est hanté? Ou est-ce que c'est le seul phare rond en brique?
1: Mais ouais, pourquoi est-ce qu'on irait chercher de la brique pour construire un phare?
3: Je dis qu'il est hanté.
2: Probablement.
1: Et bonne réponse.
0: Et c'est le seul phare rond en brique.
2: En brique.
0: Et c'est le seul phare rond de l'île du Prince-Édouard et c'est le seul fait de brique au Canada d'ailleurs.
1: Ah ouais?
0: Ouais, construit en 1845, le phare de Point Prim. Et puis je termine par quoi? Je termine par Terre-Neuve, allez. Dans le parc national de Gros Morne, il y a des paysages assez impressionnants et il y a un endroit précis qui s'appelle Tablelands qui attire des géologues du monde entier. Pourquoi? Parce qu'on voit de la roche volcanique encore chaude, parce qu'on peut voir le manteau terrestre ou est-ce qu'on voit de la poudre d'or par terre?
3: Ça paraît, je vais laisser répondre. J'y suis allé l'été dernier, c'est très bien.
1: Je dirais qu'on voit la croûte terrestre.
0: Oui, c'est ça. Et c'est très impressionnant. C'est très, très désert. Il n'y a rien qui pousse là-bas. On a l'impression de marcher sur une autre planète au beau milieu
3: de l'autre
0: Terre-Neuve.
3: Côté de la route, c'est luxuriant. Il y a des arbres. Ça, c'est vraiment particulier. C'est juste
0: très, très
3: d'un côté.
0: Eh bien, bonnes vacances, tout le monde.
2: Ouais.
1: Merci.
0: Bonne émission d'abord.
1: Bonne émission. Et puis, bonnes vacances.
0: À bientôt. Bye.
2: À bientôt.
3: Bonjour, ici Émile Nau, voici votre bulletin d'information. Les effets de l'érosion côtière inquiètent à Grande-Terre, dans l'ouest de Terre-Neuve. Le district de services locaux manque de moyens pour s'attaquer au problème et une résidente déplore l'absence de signalisation pour prévenir les risques de chute. Patrick Butler.
5: It looks like the bank is getting ready to fall.
6: Sous le bruit des vagues, Amanda Cornect montre du doigt une falaise qui tombe petit à petit dans la mer.
5: Some of the fencing already fell down.
6: Devant elle, sur le bord de la falaise, à quelques mètres d'un musée patrimonial, le pied d'une clôture blanche est désormais visible, tellement l'argile s'émiette.
5: Somebody's gonna fall over the bank.
6: Quelqu'un va tomber. Il n'y a pas de panneau pour prévenir des risques, s'inquiète celle qui habite dans ce village de 300 personnes. Le district de services locaux de la Grande-Terre n'a pas de statut de municipalité. Il n'a donc pas accès aux subventions provinciales pour payer les travaux d'adaptation climatique. La Grande-Terre et Trois-Cailloux, un village avoisinant, essaient de fusionner et de former une nouvelle municipalité. Mais le processus n'est pas encore finalisé. Le premier ministre de Terre-Neuve-et-Labrador, Tony Wake,

0: Québec est au courant des effets de l'érosion côtière dans sa circonscription qui englobe la Grande Terre.
1: But we had to be proactive in that.
0: Il soutient que la province a l'obligation d'aider le village.
1: Get the federal government involved, I mean.
0: Il veut que le fédéral lui prête main forte. Ici Patrick Butler, Radio-Canada, à la Grande Terre.
2: Un juge de Terre-Neuve-et-Labrador a ordonné un homme reconnu coupable de harcèlement criminel de ne pas se rendre dans deux localités de l'ouest de la province dans le cadre d'une mesure de probation de 3 ans. Cette restriction inhabituelle a été prise car l'homme avait ignoré à plusieurs reprises les ordonnances judiciaires visant à protéger son ancienne partenaire. L'accusé, identifié uniquement sous le sigle DM dans la décision, a été condamné à 12 mois de prison après avoir plaidé coupable de 7 accusations, notamment de harcèlement criminel, de menaces et de violation des conditions de sa libération. Le premier ministre de l'Île-du-Prince-Édouard a annoncé la tenue d'une élection partielle dans la circonscription de Cornwall-Meadowbank. Ce scrutin vise à combler le siège laissé vacant par le ministre progressiste conservateur Mark McLean, décédé en mars dernier à l'âge de 56 ans. Les progressistes conservateurs ont désigné Callie MacDonald. Le Parti libéral présentera son propre chef, Robert Mitchell, qui tente de faire son entrée à l'Assemblée législative. Le Parti vert mise sur Tate Willows, qui s'était présenté dans cette circonscription en 2023. Le NPD est toujours en processus de sélection et l'élection aura lieu le 13 juillet prochain. À l'Île-du-Prince-Édouard, malgré les défis, les fraisiculteurs demeurent optimistes quant à la prochaine récolte après une année 2025 particulièrement difficile. La météo et le coût de la vie demeurent les principaux enjeux. Reportage de Raphaël Caron.
3: Les fraises se forment après que la fleur est fertilisée. Et tu vois ici...
4: Sur la ferme biologique de Rita Jackson, à North Milton, une partie de 604 acres est réservée à la culture d'un millier de plants de fraises, une production entièrement destinée aux marchés locaux. Bien qu'une part d'incertitude demeure quant à l'état de la récolte, ces fraises poussent bien pour l'instant. Tout comme les autres fraisiculteurs de la province, elle espère chaque jour que la météo apportera l'équilibre parfait entre chaleur et humidité.
3: C'est toujours un gage. On gage qu'on va l'avoir des fraises ou des framboises.
4: Rita Jackson souligne que la hausse des coûts d'électricité et de diesel la forcera à augmenter ses prix.
3: On n'essaie pas d'être riche à craquer, à avoir de l'or partout. On veut juste payer nos factures, vivre une vie. Mais c'est de plus en plus difficile.
4: De son côté, le propriétaire du Compton's Farm Market à Summerside, Matthew Compton, cultive cette année 12 acres de fraises. Lui aussi affirme devoir augmenter ses prix, une décision qu'il ne prend pas à la légère. Le producteur rappelle qu'il y a toujours un avantage à débourser quelques dollars de plus pour encourager l'achat local.
5: Don't be scared to ask where your strawberries come from if they're really, really...
4: Matthew Compton invite d'ailleurs les consommateurs à s'informer sur la provenance des fraises. Il ajoute que si elles sont vraiment bon marché, il y a de fortes chances qu'elles ne soient pas canadiennes. Ici Raphaël Caron, Radio-Canada, Charlottetown.
2: Malgré une hausse des ventes, la Corporation des liqueurs de la Nouvelle-Écosse, la NSLC, a enregistré une baisse de 4,1% de ses profits nets cette année. Cette baisse marque un recul pour une deuxième année consécutive. Les ventes de boissons alcoolisées baissent légèrement alors que la demande pour le cannabis affiche une croissance de près de 10%. La Société d'État mise sur l'accessibilité du cannabis en l'ayant introduit dans 33 succursales supplémentaires au dernier trimestre. La NSLC note également une progression de ses ventes en ligne. C'est ce qui conclut ce bulletin d'information.
6: Merci, Émile Nau. On le retrouvera dans une trentaine de minutes pour les manchettes du jour. On parlait de tourisme avec nos amis de l'Île-du-Prince-Édouard juste avant le bulletin. Eh bien, ça sera un peu le thème de cette émission du Réveil Nouvelle-Écosse ce matin, Nouvelle-Écosse-Terre-Neuve, puisque on va faire un point sur la situation des restaurants, mais les restaurants à l'extérieur des grandes villes, dans les zones rurales. On n'y pense pas forcément. On croit que pendant la saison touristique, ben justement, ce sont des restaurants qui peuvent profiter de l'afflux de touristes. C'est vrai. Il y a beaucoup de clients, mais la main-d'œuvre, par contre, est plus difficile à trouver et elle est difficile à maintenir. Notre collègue Nathalie Guédry a interviewé Jannick Cormier de Restaurant Canada à ce sujet hier dans l'émission La Mouvée. Et vous pouvez réécouter cette entrevue sur l'application Radio-Canada Audio, mais on vous la présentera aussi dans quelques minutes à cette antenne si vous restez à l'écoute. Et un peu plus tard, dans cette émission du Réveil Nouvelle-Écosse Terre-Neuve, eh bien, Héloïse Rodriguez nous rejoindra pour nous parler du succès de l'aéroport d'Halifax, puisqu'on apprend que...

0: Les liaisons vers l'Europe ont fait un bond de 40% cet été. Alors pourquoi cet engouement pour les vols vers l'Europe et qu'est-ce qui explique cette augmentation? Quels sont les effets qu'on pourra voir à plus long terme? On en parlera avec Héloïse Rodriguez à 8h50, heure de la Nouvelle-Écosse, 9h20 à Terre-Neuve. Zachary Feltham, en plus, si on est en vacances aujourd'hui ou si on a un peu de congé, on va pouvoir en profiter en Nouvelle-Écosse puisqu'on s'attend à du soleil.
1: Oui, pour la grande partie de la journée, partout en Nouvelle-Écosse, il va faire soleil. On commence déjà la journée très ensoleillée, 10 degrés présentement à Halifax, 12 degrés au sud-ouest de la province, donc Yarmouth-Metigan. Donc en Nouvelle-Écosse continentale, ensoleillé ce matin et puis cet après-midi, peut-être un peu plus nuageux et des risques d'averses. Des petits risques d'averse, par contre. Puis ça va durer pour le reste de l'après-midi, début de soirée. Au Cap-Breton, ça va être ensoleillé toute la journée longue. Il fait 12 degrés présentement au Cap-Breton. Ça va monter jusqu'à 20. Et puis en Nouvelle-Écosse continentale, 24 degrés, c'est le maximum. Rendu à Terre-Neuve, la brune intermittente toute la journée. Donc on bouge vraiment du côté ensoleillé. Ça va être très nuageux. Dans cette région-là, 10 degrés, ça va monter jusqu'à 12 degrés en après-midi. Et Saint-Jean, c'est de la pluie qui est annoncée. Il pleut présentement 5 degrés. En ce moment, ça va monter jusqu'à 8. Et puis, la pluie va se dégager aux alentours de 4 à 5 heures. Puis ensuite, il va y avoir de la brune pour le reste de la journée. Pour la circulation à Halifax, ça roule quand même assez rapidement pour le moment. Il y a un peu de trafic qui commence à se développer sur l'échangeur Windsor et Joseph Howe avant de rentrer sur le Bedford Highway. Il y a quelques intersections au centre-ville d'Halifax et sur la péninsule. Et du côté de Dartmouth, c'est encore une fois l'intersection de Main Street et de Fort Sill Parkway. Sydney, j'ai rien à rapporter. Saint-Jean, il y a du trafic qui commence à se développer un tout petit peu sur Portugal Cove Road. Autre que ça roule rapidement dans les autres régions de la ville.
0: Merci Zachary.
1: Merci.

0: Il est 6h39 en Nouvelle-Écosse, 7h09 à Terre-Neuve et on se dirige maintenant vers Ottawa où trois jeunes Canadiens ont annoncé en conférence de presse qu'ils intentent une poursuite contre le gouvernement fédéral pour son inaction climatique. Et ils interviennent par l'intermédiaire de l'organisation Éco-Justice. Ces jeunes allèguent que le gouvernement de Mark Carney n'a plus de plan crédible pour atteindre sa cible climatique de 2030, ce qui contrevient à la loi canadienne sur la responsabilité en matière de carboneutralité. Ma collègue Amélie Gosselin à Moncton en a discuté avec Karine Pelloffi, avocate chez Éco-Justice. Elle lui a demandé pour commencer d'expliquer, pour mieux comprendre cette poursuite, sur quoi elle est basée exactement.
1: En fait, il s'agit d'un contrôle judiciaire basé sur la loi sur la responsabilité en matière de carboneutralité. C'est la loi cadre dont le Canada s'est doté pour s'assurer d'atteindre son objectif de carboneutralité en 2050 et d'atteindre des cibles intermédiaires à toutes les 5 ans d'ici là. La loi a 3 obligations majeures. La première, c'est de mettre en œuvre des cibles, de faire des plans avec des mesures qui visent à atteindre cette cible et ensuite faire des rapports de progrès sur qu'est-ce qui arrive pour de vrai. Et là, ce qu'on a, c'est qu'on a une cible de réduction de gaz à effet de serre pour 2030 qui a été fixée en 2022. Mais toutes les mesures qui se retrouvaient dans le plan du gouvernement en 2022, la plupart ont été dans les derniers mois soit affaiblies, abrogées ou démantelées, ce qui fait que en ce moment, on n'a pas un plan qui soit crédible ou à jour qui permette d'atteindre la cible. Ce que j'aime bien dire, c'est comme essayer de se donner comme mission d'aller sur la Lune tout en démantelant le programme Apollo. Moi, je n'embarquerai pas dans cette navette-là.
2: Qu'est-ce qu'ils ont donc en poche, ces jeunes, comme argument pour peut-être mener cette cause?
1: En fait, un contrôle judiciaire, c'est relativement simple comme procédure. C'est remettre en question une décision de l'État. Donc ici, on parle de l'échec de mettre à jour un plan qui vise à atteindre la cible. Et on se base presque uniquement sur des documents du gouvernement en soi, les propres rapports de progrès.

0: du gouvernement, dont le dernier de décembre 2025, indique que la cible ne sera pas atteinte. Donc,
1: est-ce que c'est une poursuite avant tout symbolique, diriez-vous, ou vous pensez qu'il y a de réelles chances d'obtenir gain de cause?
0: Je crois qu'il y a de réelles chances d'obtenir gain de cause. Il s'agit de la première poursuite en vertu spécifiquement de cette loi-là. C'est son premier test judiciaire. Et puis, la loi est assez claire que le plan, une des caractéristiques du plan, c'est qu'il vise à atteindre l'objectif. Donc, on va demander aux tribunaux pour mettre en œuvre cette obligation-là. On espère qu'on ait une décision qui soit en temps utile pour qu'il soit pas trop tard pour atteindre l'objectif de 2030. Mais même s'il l'est, ça sera des clarifications et des enseignements judiciaires qui vont être extrêmement pertinents pour toutes les cibles qui viennent pour les 5 ans d'après.
1: C'est pas la première fois ou la première poursuite contre le gouvernement canadien qui se fait en lien avec le dossier climatique. Quels sont peut-être les recours qui ont été déposés au Canada jusqu'à maintenant?
0: Je pense dans les années 2000, il y avait le professeur Daniel Terp qui avait poursuivi sur une loi prédécesseur de celle-ci, là, la loi sur la mise en œuvre du protocole de Kyoto. Il avait été débouté parce que les mécanismes qui étaient prévus par cette loi-là étaient beaucoup plus parlementaires que ce qu'on a ici. Puis sinon, devant les tribunaux actuellement, je pense qu'il y a au moins 3 causes devant les tribunaux canadiens qui sont basées dans la protection des droits qui sont protégés par la charte, le droit à la santé, à la vie, à la sécurité. Et donc, c'est encore souvent mené par des jeunes. Donc, il y a le cas de La Rose qui est mené par des jeunes en vertu de la charte canadienne, qui va y avoir une audience, je pense, cet automne. Il y en a un autre recours qui est basé un peu plus sur les droits des peuples autochtones. Et puis, Éco-Justice mène aussi un recours assez similaire à celui-ci, mais à l'encontre du gouvernement Ford en Ontario.
1: Est-ce que le fait de voir s'accumuler ces différentes causes peuvent donner des munitions, justement, aux enjeux qui sont manifestés par ces jeunes?
0: Je pense que le message principal en est un d'espoir. T'sais, on a peut-être l'impression que si le gouvernement refuse d'agir, puis si le Parlement ne légifère pas, qu'il n'y a rien à faire. Mais il faut savoir que dans nos démocraties, il y a 3 piliers de pouvoir. Le judiciaire en est un. Et c'est souvent le judiciaire qui s'active quand les gouvernements cessent d'agir. Mm-hmm. On l'a vu déjà dans le passé. Mm-hmm. Je pense qu'on s'apprête à avoir une reprise.
1: Karine Pelloffi, pouvez-vous nous parler justement de ces recul du gouvernement Carney sur le plan environnemental au cours des derniers mois, qui donne un peu raison d'abord là, pour entamer une poursuite du genre par ces jeunes?
0: Oui, puis en premier, je ferai une note sur le volume. Là, on m'a donné un document qui contient 32 actions prises ou annoncées par le gouvernement depuis qu'il est au pouvoir. Ça fait un petit peu plus qu'un an. Moi, ça fait 20 ans que je fais ça, j'ai jamais vu ça.
1: Ah oui. Mais on parle dans le sens que c'est beaucoup, c'est ce que j'entends.
0: C'est beaucoup. Ouais. C'est beaucoup de choses qui sont détruites. Donc, on a eu l'abrogation de la taxe carbone pour les consommateurs au moment où il est entré en pouvoir. Plus récemment, on a affaibli le prix sur la pollution industrielle, surtout dans le secteur pétrolier-gazier. Les règlements qui mettaient un mandat pour avoir 100% de vente de véhicules électriques d'ici 2035 a été amoindri. Maintenant, c'est 90% de véhicules électriques en 2040. Le plafond d'émissions du secteur pétrolier et gazier complètement annulé. On a affaibli la réglementation sur les émissions de méthane du secteur pétrolier et gazier. Suspendu le standard de l'électricité propre en Alberta. Et là, j'ai arrêté de prendre des notes, j'avais plus de place sur ma page. Mais il y en a d'autres. On parle carrément d'un démantèlement systémique de toutes les protections climatiques qui avaient été mises sur pied au profit du secteur pétrolier et gazier.
1: Donc, qu'est-ce qu'on pourrait gagner à l'issue d'une cause comme celle-là? Qu'est-ce que souhaitent ultimement ces 3 personnes donc, qui se lancent dans cette poursuite aujourd'hui?
0: Ce sont 3 jeunes canadiennes qui étaient déjà engagées depuis leur plus tendre enfance, pratiquement. Là, il y en a une qui a commencé à 7 ans à faire de l'action climatique. Donc, je pense que ce qu'ils demandent quand ils sont dans la rue, ce qu'ils demandent quand ils rencontrent le premier ministre Carney, il y en a une qui l'a rencontré, c'est la même chose que ce qu'ils demandent dans ce recours judiciaire, c'est qu'on prenne leur futur comme étant quelque chose d'important, comme un intérêt à protéger, pas seulement les intérêts économiques à court terme du secteur pétrolier.
1: Est-ce que la décision de la Cour internationale de justice qui statue sur la responsabilité des États donc dans la lutte contre les changements climatiques, ça viendra changer la donne en ce qui a trait à ces recours, selon vous?
0: C'est certain que la décision de la Cour

0: internationale a déjà des impacts, elle influence comment certaines décisions sont prises au Canada déjà. Mais comme on parle de la responsabilité entre États, là où je fais un lien, c'est que si on n'atteint pas nos cibles telles que c'est mandaté dans la loi, est-ce que le Canada pourrait être poursuivi à l'international pour un fait internationalement illégal? C'est ce que semble indiquer la Cour internationale de justice. Il faut encore qu'un autre pays poursuive, là. Oui. Mais ce qui est aussi intéressant, c'est que la Cour internationale de justice commence à faire le lien très explicite qui semble encore trop difficile à faire entre carburant fossile égale cause des changements climatiques et dit clairement que une autre cause d'action qui pourrait amener la responsabilité internationale de l'État, c'est quand elle autorise des nouveaux développements qui visent l'expansion des carburants fossiles et si elle subventionne les carburants fossiles. Et donc, ce sont deux choses qu'on entend beaucoup autour d'Ottawa ces jours-ci. Oui. Donc, ça ouvre aussi des nouvelles vulnérabilités à ce niveau-là.
1: C'était Karine Pelloffi, avocate chez Éco-Justice.

0: Il est 6h47 en Nouvelle-Écosse, 7h17 à Terre-Neuve. Vous écoutez Le Réveil Nouvelle-Écosse, Terre-Neuve. Il y a déjà des gens en vacances en Atlantique, mais la haute saison touristique est sur le point de commencer. Et qui dit tourisme dit restaurant. Mais les restaurants à l'extérieur des grandes villes vivent une pénurie de main-d'œuvre qui touche les propriétaires de restaurants, mais les résidents et les touristes. Pour analyser ce problème, notre collègue Nathalie Guédry à La Mouvée a accueilli la vice-présidente pour le Canada Atlantique chez Restaurant Canada, Jeannick Cormier, et elle commence en expliquant pourquoi il y a ce manque de main-d'œuvre.
1: Il y a plusieurs facteurs. De un, il faut quand même se reconnaître qu'au Canada Atlantique, et surtout dans nos communautés rurales, on parle de population vieillissante. Et donc, le bassin de gens qui sont sur le marché du travail est pas gros. Et donc, c'est un des gros facteurs. Le deuxième, c'est que, pas pour briser les vacances de ceux qui nous écoutent, qui sont déjà en train de se reposer, mais il y a 6 ans, on se souvient bien, on était au plein milieu de la pandémie.
2: Ah oui.
1: Et à ce moment-là, on fermait les restaurants, les réouvrait, on mettait des conditions, c'était très instable. Et à ce moment-là, on a perdu beaucoup de nos employés, surtout en cuisine, qui se sont trouvés des jobs ailleurs et qui ne sont jamais revenus vers l'industrie. Et donc, on s'est tourné vers les travailleurs étrangers pour combler ces postes clés-là, parce que pas de cuisinier, pas de bouffe, pas de restaurant. Et là, il y a à peu près 1 an et demi, le gouvernement fédéral a vraiment réduit de manière considérable le nombre de travailleurs économiques au pays. Et ça fait en sorte que les provinces ont eu à prendre des décisions difficiles. Et au Canada Atlantique, c'est pas caché qu'on a des gros défis en termes de système de santé, d'éducation, etc. Et donc, ils ont privilégié ces industries-là. Et donc, ça fait en sorte que les restaurants sont un peu derniers sur la liste. Et donc, on peut plus combler les postes vacants avec de l'immigration. Et ça crée vraiment une situation alarmante. Puis c'est surtout dans le rural, comme vous l'avez mentionné.
2: Et pourquoi est-ce que le domaine de la restauration est moins populaire auprès des jeunes qui veulent un emploi temporaire, par exemple?
1: Ben, écoutez, il y a quand même beaucoup de jeunes dans notre industrie. À peu près 40% de notre main-d'œuvre à l'échelle nationale, c'est des jeunes de 15 à 24 ans. Donc, on emploie quand même beaucoup. Mm-hmm. Ce qui arrive, par contre, c'est que c'est des emplois à temps partiel et donc on peut pas les faire travailler pendant l'heure du dîner, par exemple, ou les corps de travail 24 heures, par exemple, au plein milieu de la nuit. Donc, c'est une grosse partie de notre main-d'œuvre, mais c'est pas malheureusement on peut pas se fier à eux pour combler tous nos postes. Et il y a beaucoup moins de jeunes en région. Et dans une situation où on a une pénurie de main-d'œuvre dans plusieurs secteurs, c'est pas juste la restauration.
2: Oui.
1: C'est sûr que travailler les soirs et la fin de semaine, qui est les temps les plus occupés en restauration, c'est moins intéressant que dans d'autres industries. Donc on compétitionne avec des gens qui sont capables d'offrir une meilleure balance qualité-vie dans le fond.
2: J'ai eu l'idée d'entrer en contact avec vous à la suite d'un article paru dans le Chronicle Herald qui citait des exemples au Cap-Breton spécifiquement. Mmh. Puis il y avait une autre publication du Cap-Breton qui présentait le même problème. C'est une pénurie donc qui se fait sentir au Cap-Breton, mais

0: Est-ce que c'est beaucoup présent ailleurs en Atlantique? Comme, quelles seraient les régions les plus touchées et pourquoi?
1: Le Cap-Breton, les régions touristiques et rurales de Terre-Neuve et Labrador, puis c'est justement, c'est des populations vieillissantes. On n'a juste pas le nombre de travailleurs locaux pour supporter tous les touristes qui viennent nous visiter. On parle beaucoup à différents niveaux de gouvernement en Atlantique d'augmenter le tourisme, mais c'est pas faisable si nos restaurants ferment leurs portes parce qu'ils n'ont pas de staff. Mm. Puis l'autre chose qu'on voit, c'est que les restaurants qui vont garder leurs portes ouvertes vont réduire leurs heures de manière considérable. Donc, il n'y aura plus de déjeuner, il n'y aura plus de dîner. On est juste ouvert au souper. On ferme taille complètement certaines journées par semaine. Moi, j'habite dans une région rurale au Nouveau-Brunswick où c'est un réel problème parce qu'on a un parc national Chibougoua juste à côté. On a plein de gens qui débarquent l'été, mais le restaurant le plus proche du parc est ouvert 2-3 jours semaine. Un autre qui ferme à 6 heures. Tu sais, ça commence à être compliqué quand il pleut, puis on peut pas faire notre barbecue en camping. Et donc, c'est vraiment lié à le vieillissement de la population. Et donc, on peut pas combler ces postes-là avec des travailleurs économiques qui viennent d'ailleurs dans le monde. Ça crée des situations très difficiles. Puis, faut pas oublier que les gens qui restent dans nos restaurants, nos employés de cuisine, on peut pas trop les faire travailler parce qu'ils vont finir en burn-out. C'est un peu le cercle vicieux. OK, j'aimerais être ouvert 7 jours semaine, mais mon cuisinier, il peut pas travailler 7 jours semaine, 365 jours par année. Fait que là, comment qu'on fait ça? C'est là qu'on voit aussi souvent les propriétaires de restaurants mettre des heures et des heures et des heures dans leur propre restaurant juste pour garder la machine rouler, mais c'est pas à la longue, ça sera pas faisable pour toujours.
0: Oui. Donc oui, en parlant des restaurateurs, comment ils s'adaptent, leur façon de recruter du personnel change aussi, je présume?
1: Oui, c'est ça que la minute qu'on a un nouvel employé, on veut vraiment qu'il aime son emploi. Donc c'est il y a différentes stratégies. Ça dépend vraiment des moyens parce que faut pas oublier que les restaurants c'est pas juste la main d'œuvre qui nous manque, c'est aussi les marges de profit qui sont très minces et qui sont prêtes à s'écrouler à chaque fois qu'on voit le prix des aliments augmenter. Je voyais un article sur CBC plutôt aujourd'hui, il parlait du prix des cocombes. C'est les cocombes, c'est les tomates, c'est la laitue, c'est tout là tout de suite qui augmente. On flèche, on le sait, on le fait tous sur notre épicerie. Donc, c'est augmenter les prix de ces menus dans un temps où les clients surveillent ses sous pour essayer de payer ses employés plus, c'est pas vraiment faisable non plus. Donc, il y a des restaurants qui font des lunchs d'équipe, genre avant le quart de travail, tout le monde a un bon repas, puis c'est fourni par le restaurant, des petits trucs comme ça. Et de s'assurer que c'est plaisant. Mais quand on a une pénurie de main-d'œuvre, puis que je suis tout seul dans la cuisine parce qu'il y a personne d'autre, puis là, c'est stressant, c'est la roche, il y a plein de commandes qui arrivent. C'est ça que ça produit pas un environnement de travail qui est trop plaisant. Pis c'est ça que les propriétaires essayent d'éviter. Pis c'est pour ça qu'ils passent tellement de temps dans leur restaurant, beaucoup plus qu'avant la pandémie, pour essayer de juste joindre les deux bouts et être capable de servir les clients. Parce que les clients veulent pas attendre 3 heures pour une assiette non plus. Fait qu'il faut que le client soit heureux. Donc, c'est vraiment une danse délicate présentement en restauration entre être rentable, de garder sa main d'œuvre, de garder le client content et de continuer d'offrir nos services à la communauté parce qu'à la fin de la journée, c'est des lieux de rassemblement communautaire, nos restaurants, surtout en rural où on a juste un ou deux restaurants dans la région.
0: C'est un jeu d'équilibre, hein, avec, je pense, des assiettes, les serveurs avec les assiettes dans les bras. Et parlons de solutions, Jeannick Cormier. Qu'est-ce que vous envisagez par rapport à tout ça?
1: Ben, on demande au gouvernement fédéral de prendre les réalités régionales dans leurs coupures en immigration. Ils ont traité chaque région du Canada comme si on était le centre-ville de Toronto. Quand on sait qu'au Canada atlantique, on a énormément besoin de main-d'œuvre parce qu'on a une population qui est très vieille et puis ces gens-là ont besoin de services, dont le problème dans nos systèmes de soins de santé, par exemple. Et donc, de traiter des provinces comme Terre-Neuve, la Nouvelle-Écosse, le Nouveau-Brunswick, qui avaient un seuil d'immigration temporaire sous leur cible de 5% et de réduire de 50% un programme et 75% un autre, c'est du non-sens. Économiquement, ça marche pas, là. Donc, de un, on a besoin d'être capable d'avoir nos travailleurs étrangers revenir dans nos restaurants parce que ces gens-là veulent rester. Fait qu'on a dit au revoir à plusieurs personnes. On a

0: dernière année et demie qui auraient voulu rester puis continuer de travailler. Fait que ça, c'est de un. De deux, puis c'est un peu entrerelié, en voulant réduire l'immigration temporaire au pays, on aussi réduit le nombre d'étudiants étrangers. Et en faisant ça, les collèges offrent des programmes d'art culinaire qui forment la main-d'œuvre de demain, justement, pour nos restaurants, ont été obligés de faire des choix difficiles. Et souvent, c'est les programmes d'art culinaire qu'on sautait. Et donc, là, tout de suite, non seulement je peux pas avoir d'employés aujourd'hui, on forme pas la main-d'œuvre de demain non plus. Donc, c'est faut que les provinces commencent à mieux financer les institutions postsecondaires pour pas qu'il y ait besoin de d'étudiants étrangers pour eux être capables d'être rentables de leur côté. Fait que ça, c'est une autre piste de solution. Et on travaille ici au Nouveau-Brunswick sur des mini-programmes parce qu'on peut pas attendre 2 ans pour un chef, on l'a besoin hier. Donc des mini-credentials en anglais, ça va être avec le Collège communautaire du Nouveau-Brunswick qui ont un programme d'art culinaire où ils visent spécifiquement les jeunes pour leur donner des petits trucs pour des emplois cuisine. Donc, c'est comment bien couper des aliments pour pas se blesser, la salubrité alimentaire. Genre des connaissances de base que là, on sera capable de mieux utiliser notre jeunesse dans nos cuisines parce qu'ils seront formés à l'avance. Donc, il y a des petites solutions comme ça qui nous donnent de l'espoir. Mais d'abord et avant tout, si on veut pas que les portes ferment à tout jamais, il va falloir qu'on ait des gens dans nos cuisines, ça va passer par l'immigration, il n'y a pas de choix là.
1: C'était Jeannette Cormier, vice-présidente pour le Canada Atlantique chez Restaurant Canada. Il est 6h58 en Nouvelle-Écosse, 7h28 à Terre-Neuve. Ça veut dire que dans 2 minutes, ce seront les informations internationales et nationales. Et après ces informations, on va retrouver Cyril Leblanc. Je viens tout juste de lui parler. C'est l'ancien président de Caisse Populaire de Wedgeport, dans le sud-ouest de la Nouvelle-Écosse. Et il va être avec nous à l'antenne pour nous parler de l'avenir de cette Caisse Populaire. Oui, elle va rester ouverte, alors qu'au début, on avait annoncé sa fermeture pour septembre. Mais à quel prix et pendant combien de temps est-ce qu'elle va rester ouverte? Il va nous expliquer tout cela. Il faut rappeler que Cyril Leblanc est l'un de ceux qui se sont mobilisés avec d'autres citoyens pour sauver leur succursale qui, semble-t-il, compte près de 200 clients. On avait annoncé leur fermeture, sa fermeture pour des raisons économiques. Un peu plus tard à l'émission, on retrouvera Patrick Butler qui nous présentera l'actualité à Terre-Neuve. On va aussi revenir sur les causeries organisées par la Fédération acadienne de la Nouvelle-Écosse. Ce sont ces consultations qui ont été menées un peu partout dans la province. Héloïse Rodriguez nous parlera du succès des destinations européennes à l'aéroport international d'Halifax. Il y a des explications économiques derrière cela. Et on a bien sûr bien d'autres informations à vous présenter. Donc restez avec nous au Réveil Nouvelle-Écosse, Terre-Neuve.

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1: Au sommet du G7, Mark Carney dit avoir pris connaissance de l'entente entre les États-Unis et l'Iran.
2: Cet protocole d'entente est une game changer.
1: Entente qu'il qualifie de point tournant dans le conflit. Franciser les nouveaux arrivants, prioriser la lecture et alléger le fardeau des entreprises. Le Parti libéral du Québec dévoile sa stratégie pour protéger la langue française.
3: Le gouvernement de la CAQ a été de beaucoup, beaucoup de mesures d'interdiction restrictives. Ça sera un changement de style.
1: Et Ottawa investit 4 milliards de dollars pour que les communautés autochtones aient accès à de l'eau potable. Bonjour, ici Mathieu Bellumeur. Bienvenue au Radio Journal. Mark Carney a pris connaissance de l'accord entre les États-Unis et l'Iran au sommet du G7 à Évian, en France. Le premier ministre s'en est dit très satisfait. Jean-Philippe Robillard est avec nous. Il estime même que cette entente, qui reste à être ratifiée là, ce vendredi en Suisse, sera un point tournant dans le conflit au Moyen-Orient.
4: Oui, parce que le premier ministre Carney, Mathieu, a vu l'accord. Il a eu accès au document par l'entremise de sources. C'est un document d'une page et demie seulement. Et le premier ministre Carney affirme que ce qu'il a vu, ce qu'il a lu, ben ça.

0: Ça dépasse ses attentes. Selon lui, c'est une avancée qui pourrait même marquer un tournant décisif pour le Moyen-Orient, parce qu'avec cet accord-là, bien, selon le premier ministre Carney, on jette les bases notamment pour garantir que l'Iran n'ait pas d'armes nucléaires, pour trouver également une solution au Liban. On écoute le premier ministre Carney.
1: Dans le sens, il y a une possibilité ou une probabilité que cet protocole d'entente, d'accord, est une game changer. Il y a une possibilité, c'est le commencement d'un processus. Il y a encore plusieurs risques qui existent.
2: Et pendant ce sommet du G7, il n'y a pas eu de rencontre bilatérale, Jean-Philippe, entre Mark Carney et Donald Trump. Il y a quand même eu des pourparlers entre les deux pays.
0: Oui, il n'y a rien d'officiel de prévu, mais il y a des discussions informelles, Mathieu, qui ont lieu, que ce soit avant ou entre les réunions ou encore dans les corridors. Comme hier, par exemple, le premier ministre Carney s'est permis une brève discussion avec le président Trump avant le début d'une réunion où le premier ministre canadien a voulu se faire rassurant là, sur l'accord que le Canada a signé avec la Chine sur les véhicules électriques, une entente, on le sait, qui a irrité le président américain. On écoute à nouveau le premier ministre Carney.
1: J'ai eu plusieurs conversations avec président Trump hier et probablement 7 ou 8 conversations avec lui sur plusieurs sujets, l'Ukraine, nos relations commerciales, l'économie mondiale, l'IA.
0: Le sommet du G7, donc, qui se poursuit et qui se termine aujourd'hui.
2: Merci Jean-Philippe.
0: Merci, au revoir.
2: L'armée israélienne a mené plusieurs frappes dans le sud du Liban dans les dernières heures, malgré l'entente conclue donc entre les États-Unis et l'Iran, qui doit inclure justement le conflit au Liban. Téhéran a menacé Israël d'une réponse sévère si les attaques se poursuivent. Hier, en marge du sommet du G7, le président américain a critiqué la stratégie du premier ministre israélien Benjamin Netanyahou au Liban, lui reprochant de mettre en péril le fragile cessez-le-feu conclu avec l'Iran. Israël et le Hezbollah ne sont pas signataires de l'entente. Un feu de forêt qui avait forcé l'évacuation de la communauté de West Kelowna en Colombie-Britannique est désormais contenu selon les autorités. Les pompiers ont réussi à sauver des résidences menacées par le brasier. 800 personnes avaient reçu l'ordre d'évacuer leur domicile. Ces gens-là ont pu rentrer chez eux. L'incendie serait d'origine humaine. Au Québec, le Parti libéral a présenté son plan hier sur la protection de la langue française en vue des élections de l'automne. Le PLQ prévoit des investissements de 380 millions de dollars sur 4 ans s'il est porté au pouvoir. Son chef, Charles Milliard, tente ainsi de balayer les critiques de ses adversaires qui lui ont reproché ces dernières semaines de négliger toute la question du français. Reportage d'Alexandre Lepoutre.
3: Nous avons écouté, nous avons entendu. Aujourd'hui, nous agissons.
4: En réponse aux critiques de ses adversaires, Charles Milliard présente son plan pour la langue française comme ambitieux et rassembleur. Le plan prévoit d'abord d'accélérer la francisation des nouveaux arrivants. Le PLQ veut rouvrir des classes et réduire les délais d'attente à 6 semaines pour obtenir des cours.
3: Un des points d'achoppement de la situation actuelle, c'est la capacité des immigrants à se franciser rapidement et intensément.
4: Le Parti libéral veut aussi faire de la lecture une priorité nationale. Alors ça passerait par la modernisation des bibliothèques ou encore l'achat de livres québécois à tous les enfants du primaire.
3: J'ai de l'ambition pour le Québec et cette ambition, c'est que nos élèves soient les champions canadiens de la lecture.
4: Charles Milliard compte également moderniser la charte de la langue française pour la rendre moins contraignante. Le fardeau sur les entreprises et les municipalités sera allégé. Les nouveaux arrivants, eux, pourront bénéficier d'un délai de 2 ans au lieu de 6 mois avant de recevoir les services de l'État uniquement en français. Par ailleurs, le chef libéral aura recours à la disposition de dérogation si nécessaire.
3: Honnêtement, le gouvernement de la CAQ a été de beaucoup, beaucoup de mesures d'interdiction restrictives, négatives. Ça sera un changement de style avec nous au pouvoir si les Québécois nous font confiance.
4: Le ministre responsable de la langue française, Jean-François Roberge, a qualifié le document de plan libéral du recul du français. Ici Alexandre Lepoutre, Radio-Canada, à Montréal.
2: On apprend ce matin que dès la prochaine rentrée scolaire au Québec, les centres de services scolaires seront obligés de sonder les enseignants qui décident de quitter la profession. L'ancien ministre de l'Éducation, Bernard Drainville, avait lancé l'idée d'entrevue de départ il y a 2 ans, mais la mesure n'a jamais été appliquée de manière uniforme, même si plus de 2000 enseignants démissionnent chaque année. Voici Fanny Bussière avec Nicole.
5: J'étais complètement épuisée.
6: Marie-Pierre Gagnon a quitté à contre-cœur le milieu scolaire après 3 ans. La lourdeur de la tâche a eu raison de sa motivation.
5: La pédagogie restait un 20-40% de mon horaire, puis le reste du temps, je devais gérer des problèmes de comportement. Si on ne fait pas d'heures bénévoles en tant qu'enseignant, Le système s'écroule.
6: Ça aura pris près de 2 semaines avant que l'employeur de la jeune femme n'accuse réception de sa lettre de démission et on ne lui a proposé aucune entrevue de départ. Pourtant,
7: il faut savoir pourquoi.

0: pourquoi elle quitte.
1: Il y a près de 2 ans, le ministre de l'Éducation de l'époque, Bernard Drainville, promettait que les centres de services scolaires devraient réaliser des entrevues avec les employés et démissionnaires pour s'attaquer à la pénurie d'enseignants. Aujourd'hui, cette pratique n'est ni systématique ni standardisée, comme le reconnaît Maxime Dionne de la Fédération des centres de services scolaires.
2: Concrètement, ce qui est fait, c'est variable d'un centre de services scolaires à l'autre.
1: La ministre Sonia Lebel a informé Radio-Canada que devant ce constat, dès la prochaine rentrée, il sera obligatoire de sonder les motifs de départ des enseignants et de les communiquer au ministère. Une décision accueillie avec prudence par Richard Bergevin de la Fédération des syndicats de l'enseignement.
3: Les centres de services, il faut qu'ils le fassent bien si on veut avoir des données, parce que s'ils font juste des sondages, des courriels, on va se retrouver encore dans 2 ans, se dire, on n'a pas assez de données.
1: La Fédération autonome de l'enseignement, elle, se demande comment les centres de services scolaires pourront répondre à cette obligation avec les ressources limitées dont ils disposent. Ici Fanny Bussière-McNicol, Radio-Canada, Montréal.
4: La ministre fédérale des services aux Autochtones a déposé un projet de loi qui vise à donner accès à l'eau potable à toutes les communautés autochtones du pays. Ottawa prévoit y investir plus de 4,5 milliards de dollars. Voici ce qu'a préparé Alexandra Anger.
5: Nous travaillons pour un avenir pour chaque famille qui pourra ouvrir le robinet à la maison et d'avoir confiance que l'eau qui coulera sera propre et sécuritaire.
6: C'est vêtue d'une jupe à ruban des grandes occasions que la ministre Goulmasti s'est présentée en chambre mardi pour déposer le texte du projet de loi C-37. Sa prédécesseure, Patty Aidou, n'avait pas réussi à faire adopter une version précédente du projet de loi, mort au feuilleton lors de la prorogation du Parlement en janvier 2025. La chef de l'Assemblée des Premières Nations, Cindy Woodhouse-Népinac, préférait la première version, même si elle salue la création d'une commission de l'eau et le financement de 4 milliards et 600 millions qui accompagne cette nouvelle mouture. La chef déplore le fait que le droit à un accès à l'eau potable ne soit pas inclus. La terminologie de C-37 parle plutôt d'une réalisation progressive de ce droit. Une formulation plus réaliste, selon la ministre Goulmasti.
5: Je suis pas là pour faire une approche one size fits all pour tout le monde. Je suis là avec travailler avec les communautés pour accélérer leurs besoins pour leurs membres.
6: Le porte-parole des conservateurs en matière de services aux Autochtones, Billy Morin, estime que le moment choisi pour déposer ce projet de loi, en toute fin de session parlementaire, en dit long sur l'importance accordée par les libéraux à ce dossier. Ici Alexandra Anger, Radio-Canada, Ottawa.
4: Vous reconnaissez certainement l'indicatif musical de l'émission Hockey Night in Canada. Eh bien, pour la première fois depuis 1952, le hockey de la Ligue nationale sera totalement absent de la programmation de CBC la saison prochaine. Le réseau n'a pas renouvelé son entente avec Rogers qui lui permettait de présenter les matchs du samedi soir et les matchs en séries éliminatoires. Et puis enfin, à la Coupe du monde de soccer de la FIFA, le joueur Lionel Messi a marqué l'histoire hier soir en réussissant un triplé. Le joueur de soccer argentin a marqué 3 buts lors du match contre l'Algérie, permettant à son équipe de remporter le match grâce à une victoire de 3-0. Il égale ainsi le record de 16 buts en Coupe du monde. Voilà, c'était le Radio-Journal. Ici Mathieu Bellumeur au nom de toute l'équipe. Merci d'être à l'écoute. Bonne journée.

0: Bon réveil, bienvenue si vous venez de vous brancher, c'est Adrien Blanc avec vous ce matin dans cette émission du Réveil Nouvelle-Écosse, Terre-Neuve. On va joindre Cyril Leblanc dans quelques minutes, il est ancien président de la Caisse Populaire de Wedgeport. C'est cette petite banque dans cette communauté acadienne, dans le sud-ouest de la Nouvelle-Écosse, qui devait fermer en septembre prochain. Mais Cyril Leblanc est de l'un de ceux qui se sont battus pour qu'elle reste ouverte. On parlera de l'avenir de cette banque locale avec lui dans quelques instants. Et plus tard dans l'émission, eh bien, on retrouvera Patrick Butler pour parler de l'actualité à Terre-Neuve et Labrador. Patrick Butler qui est avec nous. Bonjour Patrick.
1: Bonjour.
0: Comment ça va ce matin?
1: Ça va très bien, ça va très bien. L'été est arrivé, il y a un petit peu de pluie à Saint-Jean.
0: Et oui.
1: Alors, je n'étais pas capable de venir en vélo ce matin.
0: Ah.
1: Mais on sent que l'été arrive. Les feuilles sont sorties. Ça va bien.
0: Je vous comprends, c'est tellement...

0: agréable de venir au travail à vélo.
1: Eh oui.
0: C'est le temps un peu meilleur ici à Halifax pour ça. Alors, de quoi est-ce que vous nous parlez ce matin, Patrick?
1: On parle de l'érosion côtière sur la côte ouest de Terre-Neuve, dans la péninsule de Port-au-Port. J'y étais il y a une couple de semaines et j'ai pu m'entretenir avec une résidente de la Grande-Terre qui se préoccupe de l'état de la côte, de l'effet de l'érosion sur plusieurs propriétés dans ce petit village de 300 personnes. Le district de services locaux de la Grande-Terre n'a pas les moyens de s'attaquer au problème, cette résidente se préoccupe notamment de l'absence de signalisation pour prévenir les risques de chute. L'érosion côtière, c'est un problème qui existe à la Grande-Terre depuis longtemps, mais on voit qu'avec il y a plusieurs personnes dans cette région qui s'inquiètent des changements climatiques, qui disent qu'il faut des fonds pour des adaptations climatiques, pour se préparer, pour se protéger à des effets du dérèglement climatique. Alors, le premier ministre, c'est quand même sa circonscription, hein, pour Stephenville, Port-au-Port. Il est au courant de la situation. Tony Wakeham nous dit qu'il se penche sur ce problème et qu'il espère travailler avec le gouvernement fédéral pour venir en aide aux communautés comme la Grande-Terre. Alors, je vous présenterai un peu de ce que j'ai entendu quand j'étais dans la péninsule. Et aussi ce que Tony Wakeham a dit qu'il essaie ou qu'il souhaite faire pour aider, pour appuyer les gens dans sa circonscription.
0: Eh bien, merci Patrick Butler. Donc, on vous retrouvera à 8h20 à Terre-Neuve, 7h50 en Nouvelle-Écosse.
1: À tantôt.
0: À tantôt. Éric Nau dans l'actualité... Émile Nau, pardon.
1: Je m'avais rebaptisé.
0: Dans l'actualité ce matin, on va commencer par la Nouvelle-Écosse. Il y a des citations qui nient la Shoah qui ont été publiées dans des albums de finissants de deux écoles secondaires canadiennes, dont l'une à Bedford en Nouvelle-Écosse.
2: Oui, une affaire assez inquiétante là. Donc, des citations négationnistes là, qui ont été publiées dans ces albums de finissants. Les directions des deux établissements, donc celui de Toronto et de Bedford en Nouvelle-Écosse, ont présenté leurs excuses, ont rappelé que les manuels, ont rappelé les manuels tout simplement et ont offert de les réimprimer sans ces propos antisémites. C'est des messages en fait qui sont un peu codés là, qui sont passés inaperçus auprès des comités de révision parce qu'ils utilisent un langage propre à Internet issu de la culture des mimes. Alors, face à la montée de l'antisémitisme, eh bien, il y a des organismes d'éducation qui réclament là, un renforcement des programmes scolaires sur la Shoah pour mieux l'enseigner et faire connaître ça aux élèves.
0: À Terre-Neuve-et-Labrador, la firme d'investissement BTG Capital a acquis l'aéroport de Stephenville dans l'ouest de Terre-Neuve.
2: Oui, on le sentait venir puisqu'on savait que c'était le seul investisseur qui s'était lancé dans la course à l'acquisition de cet aéroport. Donc, et là, c'est officiel. Donc, BTG Capital, c'est une firme qui vient de Calgary. Pour rappel, en 2025, le site de l'aéroport avait été rétrogradé au statut d'aérodrome et il avait été privé même d'électricité à cause de ses dettes. C'est un site quand même qui est assez particulier. Là, il se distingue par une piste de catégorie militaire, donc de plus de 10 000 pieds, et aussi la proximité d'un port en eau profonde. Alors, BTG Capital, dans l'annonce, prévoit moderniser le site, diversifier ses activités. Il cible notamment le fret logistique, le secteur de la défense, de l'énergie et aussi la maintenance d'aéronefs. Et puis, enfin, le maire de Stephenville a salué cette annonce. Il voit vraiment ça comme une opportunité économique pour la région.
0: Eh bien, merci beaucoup, Émile. Donc, on vous retrouvera dans une quinzaine de minutes pour le bulletin d'information.
2: Oui, à tout à l'heure.
0: À la météo, Zachary Feltham, Patrick en parlait, c'est de la pluie qu'il y a à Saint-Jean-de-Terre-Neuve, alors qu'ailleurs dans nos régions, c'est plutôt du soleil qui s'annonce.
3: Oui, c'est exactement ça. À Saint-Jean, c'est de la pluie. Puis il va pleuvoir quand même toute la journée jusqu'à tard ce soir. Puis même à ça, il va quand même avoir beaucoup de brume. Donc il fait 5 degrés à Saint-Jean, ça va monter jusqu'à 8. Donc encore un peu froid dans cette région-là, à l'autre côte de Terre-Neuve, Stephenville. Port-au-Port, c'est de la brune intermittente toute la journée. Il fait 10 degrés, ça va monter jusqu'à 12 degrés en après-midi. Là, rendu en Nouvelle-Écosse continentale, très ensoleillé. Par contre, il y a des risques d'averses qui vont commencer débutant aux alentours de 2 heures. Puis ça va durer une grande partie du reste de l'après-midi, début de soirée. Il fait 14 degrés à Halifax avec un maximum de 24 et sur la côte sud-ouest, 14 degrés, maximum de 22. Le Cap-Breton, ça va être ensoleillé toute la journée. Il fait 13 degrés partout au Cap-Breton et ça va monter jusqu'à 20 degrés en après-midi. Halifax, au niveau de la circulation, il y a du trafic sur l'échangeur Windsor, sur Joseph Hart pour aller sur le Beaver Highway près de cette intersection-là.

0: Autre que ça, ça roule assez rapidement dans les autres régions. Halifax, Sydney, j'ai rien à rapporter. Et à Saint-Jean, c'est comme d'habitude, Portugal Cove Road, qui est au ralenti là. C'est indiqué qu'il y a de la construction, donc ça, ça peut causer plus de délais dans ces, sur cette route-là. Il y a également du trafic sur Columbus Drive et du trafic sur Topsail Road dans la municipalité de Paradise et du ralentissement sur le Pitt Memorial Drive près de la Transcanadienne. Donc ça, c'est en route du centre-ville de Saint-Jean. Autre que ça, j'ai rien d'autre à rapporter.
1: Eh bien, très bien. Merci beaucoup, Zachary.
0: Merci.

0: Il est 7h18 en Nouvelle-Écosse, 7h48 à Terre-Neuve. La caisse populaire de Wedgeport dans le sud-ouest de la Nouvelle-Écosse reste ouverte. Des citoyens qui ont fait signer une pétition ont obtenu un sursis de 15 mois. Les membres de l'institution financière de cette communauté acadienne sont soulagés pour l'instant, car si leur succursale ne fermera pas en septembre, eh bien, on avait annoncé qu'elle allait fermer dès février. Donc, ça pourrait arriver plus tard dans cette année ou l'année prochaine. On fait le point avec Cyril Leblanc, ancien président de la Caisse populaire de Wedgeport. Bonjour.
1: Bonjour.
0: Merci d'être avec nous ce matin. Alors d'abord, comment est-ce que les membres ont réagi quand ils ont appris que leur succursale de Wedgeport obtenait un sursis de 15 mois?
1: On était tous très heureux de ça. Ça veut dire que on va avoir quand même un an et demi à essayer d'améliorer notre situation. Je voudrais dire aussi, là, tu as mentionné qu'on avait 200 membres clients à la succursale à Wedgeport. C'est vraiment 1200 membres clients. 1200, et puis le total des 4 succursales sous Coastal Financial Credit Union, il y en a 6000 clients.
0: D'accord, bien plus que ce que j'imaginais. Donc, 1200, oui.
1: Ouais, je voudrais aussi ajouter que Wedgeport est le deuxième. Il y a seulement un autre village acadien en Nouvelle-Écosse qui est plus gros en termes de population que Wedgeport. Alors, c'est quand même une communauté assez importante en Nouvelle-Écosse chez la population acadienne. Et puis, on a trois villages aussi de la région de Wedgeport qui utilisent la caisse populaire à Wedgeport comme leur caisse populaire. Notre population totale de Wedgeport et les trois autres villages est d'environ 2000.
0: D'accord. Et puis, on a vu qu'il y a eu une mobilisation citoyenne importante quand on a appris que cette succursale risquait de fermer. Qu'est-ce qui a fait le succès de cette mobilisation, selon vous?
1: On devait, selon les statuts et règlements de Coastal Financial Credit Union, si on a 250 membres clients qui veulent une assemblée publique, ils peuvent l'avoir. Ça fait ça, on a réussi ça. Et ce sont surtout un groupe de femmes, membres de la Caisse populaire, qui se sont mobilisées. Et il y a eu des personnes comme moi aussi qui ont appuyé cela. Et puis, ce qui a choqué les gens le plus, c'est que au sein de la Caisse populaire Coastal, on discutait de fermer Wedgeport depuis 2 ans et jamais on n'a rien entendu parler de ça. Alors les gens étaient vraiment frustrés. Selon la mission des caisses populaires, ils nous disent que les membres ont quelque chose à dire. Ils ont une voix, mais là dans ce cas-ci, on n'avait pas de voix. Et puis, on a eu une réunion le 25 mai, une réunion publique, et là, il y avait à peu près 160 membres qui étaient présents. Et puis, on a laissé à savoir à tout le bureau de direction, le conseil d'administration plutôt, était là.

0: ainsi que la gestion. Et il y avait aussi un avocat et il y avait un maître de cérémonie qui était là pour nous nuire en
1: Ah.
0: public. Mais là, on était vraiment fâchés et à un moment donné, il y a une personne que notre, surtout notre porte-parole, c'est une Cathy Leblanc, a demandé à l'auditoire combien elle a fermé leur compte à la Caisse populaire si la Caisse populaire fermait. La majorité a levé leurs mains. Et moi-même, durant la réunion, j'ai demandé au directeur général et au conseil d'administration, à vous penser combien de clients vous allez perdre si vous fermez de la sorte. Et puis, je pense qu'ils ont vu qu'il était mieux de reculer et de donner chance à la population, à leurs aider. À améliorer la situation à Witchport. Je pense que c'est ça qui les a éveillés.
1: D'accord.
0: Mais là, ils disent quand même que, en termes de temps, les choses ont changé, mais en termes de stratégie, les choses n'ont pas changé. Alors, on n'est pas content de ça. On veut un plan de comment ils vont faire pour pour sauver notre caisse populaire à Witchport. Et je voudrais ajouter que la caisse populaire à Witchport, on en a une depuis 1938. Alors, ça fait 88 ans.
1: Ouais. Et vous avez toujours connu cette caisse populaire. Donc, Westport, c'est une succursale parmi les quatre. Est-ce que les habitants de Westport ont suffisamment de poids pour justement changer la stratégie de Coastal en général? Puisque, si je comprends bien, c'est pas seulement Westport qui est concerné, c'est que on a établi une stratégie à l'échelle de toute la région, et puis c'était Westport qui en faisait les frais.
0: Oui, Witchport, c'est quand même, en termes de membres, c'est nous qui avons le moins de membres parmi les quatre. Et c'est nous qui avons le moins de prêts aussi parmi les quatre. On a quand même 27 millions de prêts, mais on est quand même la plus petite. Et 90% des revenus d'une caisse populaire, ce sont les prêts qu'ils font. Alors, c'est ça la question. Mais on a toujours la menace de retirer complètement nos comptes et d'ouvrir des comptes aux banques à Yarmouth. Il y a quand même cinq banques à Yarmouth et qui est à 15, 20 kilomètres de Witchport. Alors là, on a toujours cette menace-là qu'on peut faire à Coastal s'ils essaient pas de sauver notre caisse populaire.
1: Et ça fonctionne? Est-ce que vous trouvez que c'est une pression suffisante sur la direction pour qu'il change de stratégie?
0: Non, on va se rencontrer sous peu. La personne principale, notre porte-parole principale, elle a subi une intervention chirurgicale lundi. Alors là, elle va être inactive pendant quelques semaines. Mais dès qu'elle va revenir, on va se rencontrer pour voir quelle sera notre prochaine stratégie pour sauver notre caisse populaire.
1: Et quel argument est-ce que vous voulez porter auprès de la direction de Coastal justement pour montrer votre attachement à la succursale de Westport? Parce que on pourrait supposer que même si certains vont fermer leur compte, d'autres vont aller dans les succursales voisines.
0: Non, ils vont pas aller dans les succursales. Il y en a quelques-uns. Je pense que les personnes les plus âgées, comme moi, j'ai dans les 80, les personnes plus âgées vont peut-être rester avec Coastal. Mais les personnes vraiment qui sont actives sur le marché du travail, qui font des prêts et puis qui gagnent de l'argent, eux, ils vont pas avoir de problème à changer à des banques à Yarmouth. Alors c'est ça notre stratégie et puis c'est ça qu'on veut faire savoir. Mais ce qu'on veut, c'est que la caisse populaire ait une stratégie en appui des membres pour augmenter le montant de prêts et augmenter le montant, le nombre de membres. C'est ce qu'on veut de la caisse populaire, qu'ils arrivent avec une stratégie et un plan de redressement financier.
1: Et est-ce que dans Westport, il y a justement des gens qui sont prêts à emprunter à la banque, qui ont les moyens d'emprunter à la banque? Est-ce qu'il y a des gens qui ont les moyens d'être, de venir clients de cette caisse populaire de Westport?
0: Oui, j'ai parlé hier à une personne, et puis qu'elle me dit que une personne de mon âge, et puis elle me dit que son fils et sa bru vont ouvrir vont changer leur compte de banque à Yarmouth à Westport. Alors, ça se fait, mais malheureusement, ça se fait de l'autre bord aussi. Depuis qu'il y a une incertitude, au sein de Westport, il y a des gens qui ont fermé leur compte déjà. Tu sais, ça fait, j'espère que dans les prochains mois, qu'ils reviennent à la caisse populaire de Westport, et puis qu'il y a des gens qui font leurs affaires, surtout comme parmi les 1200 qu'on a, 1200 membres clients, il y en a plusieurs qui sont pas très actifs ou qui sont pas actifs du tout. Ils ont un compte, mais leur compte principal est dans une banque. Puis on souhaite que ces personnes-là changent, reviennent à Westport et font leurs affaires complètement à Westport.
1: Et pour terminer, Cyril Leblanc, vous dénonciez le manque de communication avec le conseil d'administration de cette caisse populaire. Est-ce que depuis votre mobilisation, vous sentez que la communication est meilleure?
0: Pas vraiment. Ils refusent de parler à la presse, par exemple. Nous autres, on communique avec la presse et on veut que les gens soient informés. Mais au niveau de la caisse populaire, je sais que Radio-Canada a essayé de téléphoner, de contacter Costa. Ils ont été incapables. Et je sais que le journal local, aussi anglophone, de Yarmouth a essayé. Alors là, c'est un gros manque au niveau de la caisse populaire Costa, le manque de communication.
1: C'est quand la date limite, on parle donc d'un sursis de 15 mois pour cette succursale, c'est quand la date limite que s'est fixée la direction?
0: Ben, disons que si en décembre 2027, que la situation n'a pas changé beaucoup, ils doivent donner un avis de 6 mois. Et on souhaite que durant cette période, durant la prochaine année et demie, qui viennent en communication, qui soient transparents. Ça, alors, c'est ça qu'on souhaite et on va continuer d'insister là-dessus.
1: Eh bien, merci beaucoup, Cyril Leblanc, ancien président de cette caisse populaire de Westport et membre de cette mobilisation citoyenne pour sauver la succursale.
0: Merci beaucoup.
1: Bonne journée. Il est bientôt 7h30 en Nouvelle-Écosse, 8h à Terre-Neuve. Voici les informations.

0: Allô, allô.
1: Voici Émile Nau pour les informations.
0: Bonjour, voici votre bulletin d'information. Donc, on commence avec des citations niant la Shoah ont été publiées dans les albums de finissant de deux écoles secondaires canadiennes à Toronto et à Bedford, en Nouvelle-Écosse. Les directions des deux établissements ont présenté leurs excuses et rappelé les manuels. Ils ont offert aussi de les réimprimer sans ces propos. Face à la montée de l'antisémitisme, il y a des organismes d'éducation qui réclament un renforcement des programmes scolaires sur la Shoah. Il y a de plus en plus de passagers qui transitent par l'aéroport international de Stanfield d'Halifax en Nouvelle-Écosse et ceux-ci ont de plus en plus d'options. Les liaisons vers l'Europe à partir de la capitale néo-écossaise ont fait un bond de 40% cet été. Héloïse Rodriguez.
2: L'aéroport international Stanfield d'Halifax s'apprête à connaître une année record. Michaela Sani Rutledge est porte-parole de l'administration de l'aéroport.
3: This is going to be our biggest year ever. It's record-breaking for us.
2: L'aéroport Stanfield se prépare à accueillir 4,4 millions de passagers en 2026. Et les options se multiplient pour ceux qui souhaitent se rendre directement en Europe, tels que Copenhague, Lisbonne, Madrid ou Bruxelles. Car 4 nouvelles liaisons directes ont été ajoutées et les trajets existants ont vu leur fréquence augmenter. Miranda Miller est directrice d'une succursale de Maritime Travel à Halifax.
4: The US is a destination.

0: Elle pense que cela pourrait être attribué au fait que les voyageurs boudent les États-Unis au profit de l'Europe.
1: And that's why we're seeing such a high demand and more service into Europe.
0: Cette hausse d'achalandage signifie que les passagers qui transitent par cet aéroport devront planifier leur déplacement en conséquence.
2: And the best advice is to arrive early.
0: Michaela Sunny Rutledge rappelle aux passagers d'arriver tôt à l'aéroport car il sera plus occupé cet été. Ici Héloïse Rodriguez, Radio-Canada, Halifax.
3: La firme d'investissement BTG Capital a acquis l'aéroport de Stephenville dans l'ouest de Terre-Neuve. En 2025, le site avait été rétrogradé au statut d'aérodrome et privé d'électricité pour des dettes. Le site se distingue par une piste de catégorie militaire de plus de 10 000 pieds et la proximité d'un port en eau profonde. BTG Capital prévoit moderniser le site et diversifier ses activités en ciblant notamment le fret logistique, la défense et le secteur de l'énergie. Le maire de Stephenville salue cette annonce et il y voit un moteur économique pour la région. Quel est le bilan météo du printemps 2026 à l'Île-du-Prince-Édouard? Entre températures en dents de scie et fortes pluies, la province a connu une drôle de saison. Marine Ernoux.
4: À première vue, les thermomètres ont affiché des températures printanières globalement proches des normales. C'est le constat de Jean Mépia, météorologue chez Environnement Canada.
5: C'est probablement légèrement au-dessous de la moyenne pour les trois mois de mars, avril et mai.
4: L'écart par rapport au normal de saison est estimé à moins d'un demi-degré. Une dynamique qui se prolonge sur les deux premières semaines de juin. Mais cette moyenne cache de fortes variations de température. Ce printemps a été marqué par d'importants extrêmes, incluant des gelées tardives et des chutes brutales de température, suivies de plusieurs records historiques de chaleur brisés en mai et en juin, rappelle le chercheur sur le climat Don Jardine. Par exemple, le 20 mai à Charlottetown, le thermomètre a atteint 28 degrés, battant un record de 1918. Pour Don Jardine, ces anomalies sont liées au réchauffement climatique. Il affirme qu'on voit plus de journées chaudes à cause du changement climatique. Cette décennie 2020 détient le record absolu de jours de chaleur extrême sur l'île depuis les années 1800, dit-il. L'autre fait marquant reste le niveau de précipitation, bien plus élevé que la normale. Charlottetown a connu le cinquième mois de mai le plus pluvieux de son histoire, rapporte Jill Mepia. Ce printemps gorgé d'eau atténue la sécheresse des sols avant un été 2026 s'annonçant chaud, selon Environnement Canada. Ici Marine Ernoux, Radio-Canada, Charlottetown.
3: Et enfin, le premier ministre de l'Île-du-Prince-Édouard a annoncé la tenue d'une élection partielle dans la circonscription de Cornwall-Meadowbank. Ce scrutin vise à combler le siège laissé vacant par le ministre progressiste Mark McLean, décédé en mars dernier. L'élection aura lieu le 13 juillet prochain. C'était vos informations.
6: Merci, Émile Nau, pour ce bulletin d'information. Il est 7h35 en Nouvelle-Écosse, 8h05 à Terre-Neuve. On va bientôt rejoindre Patrick Butler, qui nous présentera son reportage qu'il a mené dans l'ouest de Terre-Neuve, puisqu'il est allé à la rencontre d'habitants de Grande-Terre qui sont inquiets de l'érosion de la côte à proximité de leur village. Il y a notamment des barrières qui étaient là pour protéger les passants qui sont en train de tomber alors que, en dessous, c'est la falaise et ça montre bien la difficulté pour le Canada et la province d'aménager leurs côtes et de protéger leurs côtes face à l'avancée de l'océan. Donc ce sera dans une dizaine de minutes. Mais avant, il faut faire un point sur le temps avec vous, Zachary Feltham. Donc on a une diversité de prévisions météo dans nos régions aujourd'hui, du soleil à certains endroits, mais de la pluie à d'autres.
7: Oui, donc en Nouvelle-Écosse continentale, beaucoup de soleil ce matin. Il fait 14 degrés dans ces régions-là et ça va monter jusqu'à 24 degrés. Cet après-midi, il est prévu un tout petit peu de pluie ou au moins des risques d'averses. Ça va durer le reste de l'après-midi, début de la soirée. Au Cap-Breton, c'est du soleil toute la journée, 13 degrés en ce moment. Ça va monter jusqu'à 20 degrés. Stephenville, port-au-port, de la brune intermittente pendant toute la journée, 10 degrés présentement, ça va monter jusqu'à 12. Et à Saint-Jean, de la pluie intermittente ce matin et la grande partie de l'après-midi, ça va seulement se dégager plus tard ce soir, en début de soirée, 5 degrés avec une température maximale de 8 degrés cet après-midi. Au niveau de la circulation,

0: Halifax, ça commence à ralentir beaucoup. L'échangeur Windsor, Joseph Howe, la 102 sont toutes ralenties pour aller sur la péninsule. Il y a également des sections de route avant le Armdale Rotary venant de St. Margaret's Bay Road et de Herring Cove Road qui sont tous les deux ralentis avant de rentrer sur la péninsule. Les deux ponts sont un peu ralentis, donc le pont McDonald et la Circumferential avant le pont McKay, donc directement pour rentrer sur le pont, sont ralentis. Du côté de Dartmouth, Windmill Road à Burnside est ralenti et l'intersection de Main Street et de Forestals Parkway est aussi ralentie. Il y a également du trafic sur Hammond's Plains Road avant d'aller sur la 102. Donc ça, c'est il y a du trafic là aussi. Sydney, j'ai rien rapporté. Et à Saint-Jean, c'est Portugal Cove Road, près de la Transcanadienne qui est ralentie. Il y a également le Pitts Memorial Drive et Topsail Road, près de la Transcanadienne, dans le coin de Paradise. Ça aussi, c'est ralenti ce matin.
1: Merci, Zachary.
0: Merci, Adrien.

0: Le Grand Prix de voile SailGP se tient à Halifax cette fin de semaine. La capitale de la Nouvelle-Écosse est l'hôte de l'une de ces courses qui se tiennent dans le monde. Des courses où on voit des équipages de différents pays naviguer sur des catamarans, donc des bateaux à deux coques de 15 mètres, équipés de voiles rigides qui ressemblent à des ailes verticales et qui peuvent aller à des vitesses approchant parfois les 100 km/h. La compétition internationale était déjà venue à Halifax en 2024, n'avait pas été renouvelé en 2025, mais voilà, ça revient en 2026, cette fin de semaine, et j'en discute avec un des membres de l'équipe canadienne du Grand Prix de voile, Hubert Pelletier, qui est producteur de contenu. Bonjour.
1: Bonjour, Adrien, ça va bien?
0: Ça va bien, merci beaucoup d'être avec nous pour parler de votre expérience, puisque vous êtes avec l'équipe canadienne depuis 2022, depuis sa création. Vous êtes producteur de contenu, donc quel est votre rôle dans l'équipe?
1: Ouais, exact. Dans le fond, moi, je suis l'équipe partout à travers le monde. Donc, ça comporte 13, souvent 13, 12, 14 Grands Prix, dépendamment des saisons, un peu partout à travers le monde. Et moi, mon rôle, c'est de produire tout le contenu média, donc photos, vidéos, films, émissions de télé qu'on fait autour de l'équipe. Donc, il y a énormément de productions qui se retrouvent autour de tout ça. Et moi, je chapeaute le tout, donc autant que ça soit sur les médias sociaux ou sur notre... par exemple, on a un programme qui joue à TSN en anglais au Canada, donc où on coordonne le tout. Donc, il y a beaucoup de choses qui se passent pour essayer de faire rayonner l'équipe North Star partout à travers le pays.
0: Est-ce que vous avez déjà eu la chance d'être sur le bateau quand celui-ci navigue à des vitesses folles?
1: Oui, exactement. À maintes reprises pour capturer justement des images avec les athlètes. Donc, le bateau est à 6 membres de l'équipage. Donc, il y a normalement 6 coéquipiers qui sont à bord, 6 marins. Et de temps à autre, moi, j'embarque sur le bateau avec ma caméra pour prendre des photos, des vidéos. J'ai eu la chance d'être sur le bateau quand on testait les nouveaux foils à San Francisco il y a 2 ans. Et on a battu le record de vitesse cette journée-là. On a fait 102 km/h. De vitesse avec le bateau, et ça, c'est juste avec le vent. On n'a pas de moteur à bord. Ouais. Donc, c'est seulement avec la puissance du vent. Donc, être à bord à cette vitesse-là, c'est comme être sur le dessus d'une voiture décapotable sur l'autoroute. Ça ressemble pas mal à ça. Mais au lieu de faire la ligne droite, on fait aussi des virages et on prend des grands tournants. C'est très impressionnant.
0: Ouais, 102 km/h, puis vous êtes au-dessus de l'eau qui est quand même assez froide ici dans le port d'Halifax. Puis ça penche aussi. Bon, c'est un catamaran, donc un bateau à deux voiles, mais quand même, c'est un bateau qui peut se renverser. Un bateau à deux coques, pardon.
1: Exactement. Ouais. En fait, il y a eu les Australiens au dernier Grand Prix ici à Halifax. Ils ont chaviré devant la foule, tout le monde. Il y a eu comme un moment de silence à Halifax quand c'est arrivé de façon très impressionnante. C'est comme une danse. Chorégraphié entre les membres de l'équipage. Et s'il y a un seul membre qui fait une erreur, ça coûte extrêmement cher dans le sens que le bateau chavire et il peut avoir des bris d'équipement et ça met la journée totalement en péril. Donc, au niveau performance, il faut que tout le monde soit parfait, tout le monde soit 100% focus pour pouvoir naviguer ce type de bateau-là. Une seule moindre erreur coûte extrêmement cher.
0: D'ailleurs, on voit que les membres d'équipage ont toujours des casques qui ressemblent à des casques de moto, puis ils ont bien sûr un gilet de sauvetage. On surnomme souvent le Grand Prix de voile SailGP de Formule 1 de la voile, parce que ça ressemble peu à ce qu'on peut voir d'habitude. Un bateau à voile de plaisance, c'est 6 nœuds, je crois. Ça doit être quoi, une dizaine de kilomètres heure. Là, on
1: ouais,
0: est vraiment
1: exactement.
0: Dans un tout autre domaine.
1: Le circuit a vraiment été pensé pour devenir un sport de spectateurs. Donc, généralement, la voile n'est pas un sport qui s'alloue à être un spectateur, vu que c'est des petits bateaux qui sont souvent loin au large, donc on voit pas grand-chose. Maintenant, c'est des grands bateaux à grande vitesse et on a ramené les circuits de course extrêmement proches des rivages, du public, dans le fond, pour créer un spectacle. Et avec des hautes vitesses et en faisant un très petit parcours, ça nous donne des hautes sensations, des moments extrêmes et des bons moments télévisuels. Ça, c'est inévitable.
0: Quelle est la particularité du port d'Halifax comparé à d'autres ports? Je crois que vous avez été en Australie, aux Bermudes, au Brésil,
1: exact.
0: En Grande-Bretagne.
1: La particularité d'Halifax, c'est qu'on est juste en avant de où ce que tous les quais et downtown Halifax se situent. Donc, on est vraiment au centre-ville. Et on est situé entre le côté Dartmouth et Halifax. Donc, c'est un plan d'eau qui est très étroit. Donc, ça permet d'avoir une super belle vue des courses des deux côtés du port, donc autant du côté de Dartmouth que d'Halifax. Et en même temps, à cause des immeubles, à cause du pont qui se retrouve de l'autre côté, à cause de Dartmouth, on a un vent qui est très instable. Donc, un vent qui va bouger de direction, ce qui va créer beaucoup de changements de position lors du classement. Donc, on va voir beaucoup d'équipes dépasser d'autres équipes et beaucoup d'équipes tomber en arrière. Donc, ça rend un circuit de course très excitant comparativement à, par exemple, la F1, où on est chanceux si on a eu 3-4 dépassements dans une course.
0: Tout le monde n'est pas un fanatique de voile et encore plus de voile à si grande vitesse. Vous, en tant que producteur de contenu, qui est-ce que vous avez en tête quand vous tournez ces vidéos folles là qui bougent dans tous les sens? Est-ce que vous avez les personnes qui connaissent la voile à fond et qui se passionnent pour les moindres détails, ou est-ce que vous pensez aux gens qui ne connaissent pas du tout la voile mais qui sont curieux?
1: En fait, on va chercher l'entièreté du spectrum. Donc, on va avoir du contenu qui va être ultra spécifique, qui va rentrer dans des énormes détails sur la technologie, la data du bateau et la voile. Mais on va avoir aussi également du contenu qui va être pour tout le monde, dans le fond, qui a peu de connaissances ou aucune connaissance dans le monde de la voile. Par exemple, on a notre programme qu'on a parti en 2022 qui s'appelle Weekend Foil. Et on donne la chance aux gens de venir essayer c'est quoi faire de la voile sur un foil gratuitement. Donc là, cette semaine, toute la semaine, on avait un événement à Halifax qui s'appelle Foil for All, où on amenait les gens sur des bateaux à foil, les plus petits bateaux, bien entendu, ou des planches à foil, et on les introduisait au monde du foil pour des gens qui n'avaient jamais touché ou peut-être même vu ce genre de sport avant. Donc, on fait vraiment du contenu pour l'éventail complet, puisqu'on a des fans qui ne connaissent rien du tout à la voile, et on a des fans qui sont très, très assidus dans le milieu.
0: Mmh. Ouais, le foil, c'est vraiment des bien plus petits bateaux, mais qui ont la particularité de se soulever au-dessus de l'eau, comme les bateaux de l'équipe de CRGP. Là, et quand ils vont à pleine vitesse, on les voit voler en fait au-dessus de l'eau. C'est assez impressionnant.
1: Exact. C'est la particularité de ces bateaux-là, c'est vraiment le foil. Et il y a un membre de l'équipage qui est à bord du bateau. On l'appelle le flight controller, donc le contrôleur de vol. Son travail à temps plein, c'est de faire voler le bateau à environ entre 1 mètre et 1,5 mètre au-dessus de la surface de l'eau. Si on vole trop bas, on va pas assez vite. Et si on vole trop haut, les foils sortent de l'eau et on crache. Donc, on perd toute notre vitesse et on brise du matériel. Donc, c'est vraiment un rôle ultra précis. Donc, c'est comme un pilote d'avion où il va devoir voler son avion, dans ce cas-ci, le F-50, le bateau, entre l'altitude de 1 mètre et 1,5 mètre. Donc, wow. C'est ultra impressionnant. Mais c'est ce qui permet de voir ces hautes vitesses-là de 102, 103 km/h maintenant, qui est le record de vitesse.
0: Et Hubert Pelletier, quelle est votre sensation la plus forte que vous avez vécue depuis que vous avez rejoint l'équipe en 2022?
1: Pour moi, ce serait notre victoire à Los Angeles l'année dernière, il y a 2 ans, 2024. Donc, on s'attendait pas du tout à ça et on a réussi à gagner le Grand Prix à Los Angeles en terrain américain, donc face au sud de la frontière.

0: C'était un sentiment. Pas grand-chose qui est venu égaler ça dans ma vie jusqu'à présent.
1: Est-ce que vous avez déjà eu peur en étant sur ces bateaux?
0: Ouais, les forces G sont très très grandes, vu qu'il y a de très grandes vitesses et on tourne sur des petits petits rayons. C'est que les forces G qui vous poussent vers l'extérieur du bateau sont très extrêmes. Moi, la première fois que je suis allé, les coéquipiers m'ont pas averti
1: Ah
0: de
1: oui.
0: ces forces-là. Et j'avais mes écouteurs, où ce que tu les entends, dans ses oreilles. Et moi, je suis tombé sur la trampoline face première. Oh, mais là, j'ai entendu tout le monde qui riait de moi. Et là, je suis oh mon Dieu, qu'est-ce qui vient de se passer? Donc, c'est de la voile extrême.
1: Ah, ouais, ou du vol de comme les avions acrobatiques là presque.
0: Exactement, ça ressemble beaucoup à ça.
1: Pour terminer, Hubert Pelletier, on disait Halifax, ce n'est qu'une escale dans la compétition internationale. À chaque fois, il faut déplacer les bateaux, il faut déplacer tout le matériel, c'est de nombreux conteneurs. Quelle est la logistique de ces déplacements du Grand Prix?
0: En fait, c'est la logistique qui détermine le nombre de grands prix par année. Donc, dès qu'on finit un grand prix, le tout s'en va dans 250 containers et est envoyé à la prochaine destination pour le prochain grand prix. Donc, au fil de l'année, la plupart du temps, les bateaux sont démantelés dans les containers en train de voyager au prochain point. C'est ce qui fait aussi quand il y a des bris, on n'a pas vraiment le temps de les réparer, autre quand on arrive à la prochaine endroit. Donc, s'il y a des bris majeurs, des fois, ça peut mettre une équipe sur le banc pour plusieurs événements. Donc, c'est très important justement de naviguer de façon le plus sécuritaire possible. Et des fois, ça fait en sorte que les marins prennent peut-être moins de risques que ce qu'ils devraient prendre justement à cause de cette logistique-là qui est incroyable. Le nombre de personnes qu'il faut mobiliser pour arriver avec ces grands prix-là un peu partout à travers le monde, c'est absolument incroyable.
1: Et est-ce qu'on a une idée de l'impact environnemental de ce déplacement?
0: Ouais, donc on a des partenaires de logistique qui vont nous aider de ce côté-là pour diminuer l'impact environnemental des déplacements qui sont nécessités pour déplacer un grand prix à l'autre. Par exemple, en Europe, ils vont au lieu de voyager par bateau, ils vont voyager par camion et ont une flotte de camions, je crois qu'ils fonctionnent avec l'hydrogène, donc une flotte de camions spéciale pour réduire justement l'impact environnemental de déplacer tout ce circuit-là. Et c'est mis en compte également dans où ce que les grands prix se situent pour justement avoir des grands prix qui sont pas si loin l'un de l'autre pour justement minimiser les déplacements et minimiser notre impact environnemental.
1: Et puis, il faut penser aussi au déplacement des populations. On estime que la dernière édition à Halifax en 2024, 50 000 personnes étaient venues assister à la course CLGP dans le port d'Halifax. Donc, je rappelle que la prochaine compétition, c'est cette fin de semaine, les 20 et 21 juin, à Halifax. Merci beaucoup, Hubert Pelletier, producteur de contenu pour l'équipe canadienne du Grand Prix de voile.
0: Merci beaucoup, Adrien.

0: Il est 8h20 à Terre-Neuve, 7h50 en Nouvelle-Écosse. L'érosion côtière inquiète dans la péninsule de Port-au-Port dans l'ouest de Terre-Neuve. À la Grande-Terre, plusieurs propriétés sont menacées, mais le district de services locaux n'a pas les moyens de s'attaquer au problème. Une résidente se préoccupe notamment de l'absence de signalisation pour prévenir les risques de chute. On en parle avec Patrick Butler. Rebonjour Patrick.
1: Rebonjour.
0: Vous étiez vous-même à la Grande-Terre à la fin du mois dernier, donc oui. Vous avez vu de vos propres yeux les effets de l'érosion côtière.
1: Ouais, alors je vous décris un peu ce village-là. Il y a une route, la route principale à la Grande-Terre qui longe la côte. Et donc les propriétaires de plusieurs maisons qui se situent entre la route et la falaise, donc la mer, observe que l'érosion côtière leur enlève tranquillement du terrain. Alors, au musée patrimonial du village, au salon de thé Tea by the Sea, les propriétaires ont installé des clôtures sur le bord de la falaise pour éviter que les gens tombent. Mais cette falaise, elle tombe petit à petit dans la mer et il a donc fallu reculer certaines sections de la clôture au cours des années. Et ça fait en sorte que on avait un peu partout à la Grande-Terre, on avait construit des clôtures en ligne droite. Mais ces clôtures sont désormais des clôtures en zigzag.
0: Ah ouais.
1: Parce que la falaise, elle s'émiette, elle s'effrite. Quand je me promenais sur la plage, j'ai remarqué que le pied d'une clôture, la base qu'on avait insérée dans le sol, on était juste à côté du musée patrimonial, cette base de la clôture était désormais visible, tellement l'argile s'était effritée. Faut dire

0: que l'érosion côtière n'est rien de nouveau dans la région, mais elle pourrait s'accentuer en raison des changements climatiques. Et il y a des gens comme Amanda Cornett qui s'inquiète. Elle est franco-terneuvienne. Elle a préféré me parler en anglais. Elle habite à quelques dizaines de mètres d'une section de la falaise où les effets de l'érosion sont très visibles. Voici ce qu'elle m'a dit en me montrant du doigt une section particulièrement fragile de la côte.
1: It looks like the bank is getting ready to fall. Just it's going to collapse is what's going to happen because that's just shale.
0: Alors, elle dit qu'elle a peur que la falaise d'argile va s'écrouler. Et elle m'a dit un peu plus tard, on devrait avoir un plan en place et des panneaux de la signalisation pour dire aux gens que la côte n'est pas sécuritaire.
2: Et Amanda Cornett croit que le district de services locaux n'en fait pas assez pour protéger la population. Donc, vous avez communiqué avec la DSL. Qu'est-ce qu'elle vous a dit?
0: Ouais, la greffière du DSL, Tanya Murchison, elle m'a envoyé une déclaration où elle écrit que depuis des années, le district de services locaux de la Grande-Terre soulève des inquiétudes, fait part de ses préoccupations lorsqu'elle discute de la situation avec les autorités provinciales. Un DSL, ce n'est pas une municipalité, hein? Il n'y a pas de conseil municipal, on a des moyens financiers très, très limités. Et dans la déclaration que Mme Murchison m'a envoyée, elle souligne qu'il est difficile pour les DSL d'accéder au financement provincial qui est offert aux municipalités pour l'amélioration des infrastructures et pour les adaptations au changement climatique.
2: Mais la Grande-Terre essaie de devenir une municipalité, n'est-ce pas?
0: Oui, et depuis quelques années, la Grande-Terre et Trois-Cailloux, un DSL avoisinant, essayent de se fusionner et de créer une nouvelle municipalité. La province a donné le feu vert à ce projet en mars dernier, mais le processus n'est pas encore finalisé. Alors, le DSL de la Grande-Terre est convaincu que ce statut de municipalité va lui donner accès à plus de financement, à plus de ressources qui vont permettre de trouver des solutions concrètes et durables à des problèmes tels que l'érosion côtière. C'est ce qu'on m'a dit dans ce communiqué de Tanya Murchison. Le DSL ajoute aussi que le Mainland Heritage Committee, donc le comité patrimonial de la Grande-Terre, qui s'occupe notamment de ce musée patrimonial, essaye d'améliorer la signalisation pour prévenir des risques de chute. Amanda Cornett, elle soutient que le nettoyage des conduites d'eau dans le secteur du salon de thé Tea by the Sea risque aussi de contribuer à l'érosion côtière. Elle dit qu'une route d'accès menant vers la plage a été endommagée le mois dernier lorsqu'il y a eu du rinçage des canalisations par le DSL. Le DSL nous indique que ce rinçage doit se faire deux fois par an pour s'assurer de la sécurité et de la qualité de l'eau potable dans la communauté, mais il dit qu'il veille à ce que l'entretien des conduites ne nuise pas à l'environnement et aux infrastructures.
2: Et il se trouve que la Grande-Terre se situe dans la circonscription du premier ministre de Terre-Neuve-et-Labrador, Tony Wakeham, et il est au courant des effets de l'érosion côtière. Alors, est-ce que la province a un rôle à jouer selon lui?
0: Je lui ai parlé la semaine dernière et il m'a dit qu'il est au courant des effets de l'érosion, comme vous venez de le dire, et qu'il avait eu des discussions concernant l'érosion côtière au cours des derniers mois. Alors, il dit oui, la province a un rôle à jouer, mais qu'est-ce qu'il va faire? On écoute la réponse du premier ministre.
3: Well, I think we need to go out and do that, look at what the art of the possible is and get the federal government involved. I mean, it's a significant issue, not just in the community of Mainland.
0: Alors, il dit qu'il faut être proactif, qu'il faut regarder ce qui est possible et s'assurer que le fédéral soit impliqué. Tony Wakeham rappelle que l'érosion côtière inquiète à la Grande-Terre, mais aussi dans d'autres communautés, dans sa circonscription et dans d'autres communautés à Terre-Neuve-et-Labrador. Quand je lui ai parlé, il n'a pas évoqué de mesures ou de programmes spécifiques lorsque je lui ai posé mes questions, mais il dit qu'il est au courant des difficultés, encore une fois, des difficultés des gens à la Grande-Terre et qu'il veut aider.
2: Mm-hmm. Bon, donc on suivra ça. Merci beaucoup, Patrick Butler.
0: Merci à vous.

0: La peau des gens qu'on aime par Qualité Motel. Il est 7h59 en Nouvelle-Écosse, 8h29 à Terre-Neuve. On se retrouve après les informations.
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6: L'entente entre l'Iran et les États-Unis est un point tournant dans le conflit, selon Mark Carney.
7: Cet protocole d'entente est une game changer.
6: Au G7, il dit multiplier les discussions informelles sur les relations commerciales avec les États-Unis. Protection de la langue française au Québec, le Parti libéral veut faciliter la vie des entreprises et miser sur les nouveaux arrivants. Et la fin de Hockey Night in Canada à CBC fait des nostalgiques.
8: C'est le business qui continue à évoluer. C'est dommage qu'ils n'ont pas été capables de se mettre ensemble pour retrouver le contrat.
6: Bonjour, ici Mathieu Bellumeur, bienvenue au Radio Journal. Le conflit au Moyen-Orient revient à l'avant-scène au sommet du G7 qui se termine aujourd'hui à Évian, en France. À deux jours de la signature officielle de l'entente conclue entre les États-Unis et l'Iran pour un cessez-le-feu de 60 jours, Jean-Philippe Robillard est avec nous. On connaît maintenant là, plus de détails au sujet de cet accord.
9: Oui, c'est un protocole d'entente qui aurait 14 points que plusieurs médias américains ont obtenu. Mathieu, l'accord prévoit la fin de la guerre sur tous les fronts, y compris au Liban, dès la signature de l'entente, là, c'est-à-dire dès vendredi. L'accord prévoit également que l'Iran et les États-Unis ont 60 jours donc pour conclure un accord de paix, mais ça pourrait être prolongé. L'accord prévoit également la réouverture du détroit d'Ormuz et la levée du blocus naval américain. On veut, Mathieu, que la situation revienne à la normale dans les 30 jours suivant la ratification de l'entente. Il y aurait aussi, il y aurait un plan d'entente économique à l'Iran, un plan d'aide de 300 milliards de dollars qui est prévu.
10: We are not investing in it, and we do not have a fund.
9: Ce que nie le président américain Donald Trump, on vient de l'entendre, il vient de répéter en conférence de presse que les États-Unis n'investiront pas dans la reconstruction.

0: de l'Iran. Dans l'accord, on peut également lire que l'Iran réaffirme qu'elle ne produira jamais d'armes nucléaires. Il y a aussi le sort de l'uranium enrichi qui fera l'objet d'un accord mutuel. On peut également lire qu'à mesure que les pourparlers vont progresser, les États-Unis s'engagent à mettre fin aux sanctions contre l'Iran et à dégeler les avoirs iraniens à l'étranger.
1: Mark Carney, le premier ministre canadien, lui estime que cette entente sera un tournant dans le conflit au Moyen-Orient.
0: Oui, pour le premier ministre canadien, c'est un accord, Mathieu, qui dépasse toutes ses attentes. On l'écoute.
2: Dans le sens, il y a une possibilité ou une probabilité que cet protocole d'entente, d'accord, est une game changer. Il y a une possibilité, c'est le commencement d'un processus.
0: Et cet accord final entre les États-Unis et l'Iran, ben, ça sera approuvé par une résolution du Conseil de sécurité des Nations unies.
1: Merci Jean-Philippe.
0: Merci, au revoir.
1: L'armée israélienne a mené plusieurs frappes dans le sud du Liban dans les dernières heures, malgré l'entente conclue entre les États-Unis et l'Iran, qui doit d'ailleurs inclure le conflit au Liban. Téhéran a menacé Israël d'une réponse sévère si les attaques se poursuivent. Hier, en marge du G7, le président américain a critiqué la stratégie du premier ministre israélien Benjamin Netanyahou au Liban, lui reprochant de mettre en péril le fragile cessez-le-feu. Israël et le Hezbollah ne sont pas signataires de l'entente. Au Québec, le Parti libéral a présenté hier son plan sur la protection de la langue française en vue des élections de l'automne. Le PLQ prévoit des investissements de 380 millions de dollars sur 4 ans s'il est porté au pouvoir. Son chef, Charles Milliard, tente ainsi de balayer les critiques de ses adversaires qui lui ont reproché ces dernières semaines de négliger toute la question du français. Le reportage d'Alexandre Lepoutre.
3: Nous avons écouté, nous avons entendu. Aujourd'hui, nous agissons.
4: En réponse aux critiques de ses adversaires, Charles Milliard présente son plan pour la langue française comme ambitieux et rassembleur. Le plan prévoit d'abord d'accélérer la francisation des nouveaux arrivants. Le PLQ veut rouvrir des classes et réduire les délais d'attente à 6 semaines pour obtenir des cours.
3: Un des points d'achoppement de la situation actuelle, c'est la capacité des immigrants à se franciser rapidement et intensément.
4: Le Parti libéral veut aussi faire de la lecture une priorité nationale. Alors ça passerait par la modernisation des bibliothèques ou encore l'achat de livres québécois à tous les enfants du primaire.
3: J'ai de l'ambition pour le Québec et cette ambition, c'est que nos élèves soient les champions canadiens de la lecture.
4: Charles Milliard compte également moderniser la charte de la langue française pour la rendre moins contraignante. Le fardeau sur les entreprises et les municipalités sera allégé. Les nouveaux arrivants, eux, pourront bénéficier d'un délai de 2 ans au lieu de 6 mois avant de recevoir les services de l'État uniquement en français. Par ailleurs, le chef libéral aura recours à la disposition de dérogations si nécessaire.
3: Honnêtement, le gouvernement de la CAQ a été de beaucoup de mesures d'interdiction restrictives, négatives. Et ça sera un changement de style avec nous au pouvoir si les Québécois nous font confiance.
4: Le ministre responsable de la langue française, Jean-François Roberge, a qualifié le document de plan libéral du recul du français. Ici Alexandre Lepoutre, Radio-Canada, à Montréal.
1: Toujours au Québec, les centres de services scolaires seront obligés de sonder les enseignants qui quittent la profession dès la prochaine rentrée scolaire. L'ancien ministre de l'Éducation, Bernard Drainville, avait lancé l'idée d'entrevue de départ il y a 2 ans afin de s'attaquer à la pénurie d'enseignants, mais jusqu'ici, la mesure n'a jamais été appliquée de manière uniforme. L'initiative est toutefois accueillie avec prudence par Richard Bergevin de la Fédération des syndicats de l'enseignement.
5: Les centres de services, faut qu'ils le fassent bien si on veut avoir des données, parce que s'ils font juste des sondages, des courriels, on va se retrouver encore dans 2 ans à se dire, ben on n'a pas assez de données.
1: Plus de 2000 enseignants démissionnent chaque année au Québec. Un feu de forêt qui avait forcé l'évacuation de la communauté de West Kelowna en Colombie-Britannique est désormais contenu selon les autorités. Les pompiers ont réussi à sauver des résidences qui étaient menacées par les flammes. 800 personnes avaient reçu l'ordre d'évacuer leur domicile. Elles peuvent maintenant rentrer chez elles. L'incendie serait d'origine humaine. La Colombie-Britannique se prépare à un été actif en matière de feux de forêt. Et les coûts des primes d'assurance habitation ont augmenté de 45% au pays entre 2019 et 2025. Selon Statistique Canada, cette hausse est liée aux événements météorologiques extrêmes et à l'augmentation du prix des matériaux. L'Alberta est la province la plus touchée par cette hausse, notamment en raison du feu de forêt historique qui a détruit une partie de Jasper en 2024. La même année, les inondations au Québec et en Ontario ont aussi entraîné une augmentation du coût des primes d'assurance. Allons à Toronto maintenant, où une enquête de la police a permis d'établir un lien entre des tueurs à gages et de multiples fusillades survenues dans les derniers mois. Ce vaste réseau criminel serait responsable de coups de feu tirés sur des écoles juives, des synagogues et sur le consulat américain. 3 jeunes adultes ont d'ailleurs été arrêtés, comme nous le dit Jean-Loup Doudard.
6: De jeunes personnes, parfois mineures, embauchées sur Telegram, Signal ou WhatsApp pour tirer sur une cible choisie.

0: C'est le modus operandi dévoilé par le chef de la police de Toronto, Myron Demq, mardi matin. Les hommes de main doivent filmer leurs actes pour se faire payer, dit-il. La police a arrêté deux hommes de 18 ans pour de telles fusillades survenues en mars dernier, y compris pour celles prenant le consulat américain pour cible. Les agents font également le lien avec les synagogues et l'école juive visées par des coups de feu. Aucune victime n'a été rapportée.
1: We don't believe that it's the same person pulling the triggers in each one. We believe that the firearms are being swapped around.
0: Les armes utilisées proviennent des États-Unis et sont partagées entre les membres des cellules, explique le surintendant en chef de la police, Joe Matthews. Quant aux responsables qui tirent les ficelles,
2: who's paying for this? This is what we are trying to determine.
0: La police cherche toujours à les identifier, affirme le chef, en collaboration avec la GRC et le FBI. Le service policier a également arrêté un homme de 19 ans pour la mort d'un agent survenu vendredi lors d'un mandat de perquisition. Un autre suspect impliqué dans cet échange de coups de feu est d'ailleurs toujours en cavale. Ici Jean-Loup Doudard, Radio-Canada, Toronto.
3: 22 ans après la fin de la soirée du hockey à Radio-Canada, c'est au tour de Hockey Night in Canada de disparaître des ondes de CBC. Le hockey de la Ligue nationale ne sera plus diffusé sur les ondes de la Société d'État à compter de la prochaine saison. Catherine Brulotte.
4: L'indicatif musical de Hockey Night in Canada retentit dans les maisons du Canada anglais depuis 1952. CBC a diffusé chaque samedi de la saison de la LNH des parties des équipes canadiennes. Au cours des 12 dernières années, le rendez-vous a été rendu possible grâce à un partenariat avec Rogers, détenteur des droits de diffusion. CBC pouvait diffuser la partie sans toutefois récolter de revenus publicitaires. La fin de l'entente marque la fin d'une époque dont l'ancien joueur de la LNH, Jean-Pierre Vigier, sera nostalgique.
5: C'est le business qui continue à évoluer, puis c'est dommage qu'ils n'ont pas été capables de se mettre ensemble pour retrouver le contrat.
4: La décision du diffuseur public de se concentrer sur d'autres compétitions d'athlètes canadiens, en particulier les Olympiques, est raisonnée selon Ray Lalonde, consultant en business du sport.
6: Au lieu de payer les grandes ligues des prix exorbitants, on va y aller de façon plus nationale. On va rester dans le sport quand même. C'est une stratégie intéressante.
4: La soirée du hockey attirait plus de 7 millions de téléspectateurs chaque semaine. Ici Catherine Brulotte, Radio-Canada, Toronto.
3: Et puis en terminant sur la scène politique québécoise, on vient d'apprendre que le ministre Jean Boulet va annoncer qu'il quitte la vie politique à la fin de son mandat. Il doit en faire l'annonce plus tard ce matin dans son bureau de circonscription. Nous aurons plus de détails au cours des prochaines heures. Voilà, c'était le Radio-Journal. Ici Mathieu Bellumeur au nom de toute l'équipe. Merci d'être à l'écoute. Bonne journée.

0: c'est Adrien Blanc au micro avec vous ce matin. 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Dans quelques minutes, on va parler à Patrick de Lamirande, qui est professeur d'économie à l'Université du Cap-Breton, mais aussi coordinateur du groupe de recherche pour le plan de développement global pour l'Acadie de la Nouvelle-Écosse. Il a participé à la tournée des grandes causeries. C'est cette tournée de consultation de la Fédération acadienne de la Nouvelle-Écosse avec 14 réunions publiques où les membres des communautés acadiennes et francophones, Chétican, Clare, Torbay et autres, ont pu exprimer leur point de vue sur ce que c'est que l'Acadie pour eux et comment ils perçoivent leur avenir. Donc on fera le point avec lui dans quelques instants. Et puis à 8h50 heure de la Nouvelle-Écosse, donc ce sera 9h20 à Terre-Neuve, Héloïse Rodriguez nous rejoindra dans ce studio pour parler de l'aéroport international Stanfield d'Halifax. On se demande si l'aéroport va atteindre un nouveau record de fréquentation qui est pour l'instant de plus de 4 millions de visiteurs. Ça, c'est pour 2025. L'aéroport qui aussi augmente ses connexions avec l'étranger et notamment l'Europe. Il y a de plus en plus d'engouement pour les destinations européennes. On essaiera de comprendre pourquoi avec elle. Donc, ce sera à 8h50, heure de la Nouvelle-Écosse, 9h20 à Terre-Neuve. Émile Nau est avec nous. Rebonjour, Émile.
1: Bonjour, Adrien.
0: Donc, vous nous présenterez le bulletin d'information dans presque 15 minutes.

0: Minutes maintenant, un petit peu plus. Commençons par Terre-Neuve-et-Labrador, où des accusations dans une affaire de drogue ont été suspendues en vertu de l'arrêt Jordan.
1: Oui, encore une fois, là, c'est des accusations concernant un homme, le Sean Gibson, un homme de l'ouest de la province, qui était accusé de possession de cocaïne à des fins de trafic. C'est une arrestation, en plus, qui avait été faite dans le cadre d'un projet d'envergure, le projet Bustle. Et finalement, le juge Thomas Johnson a conclu que le droit de l'accusé d'être jugé dans un délai raisonnable n'avait pas été respecté. Alors, pour rappel, là, selon l'arrêt Jordan de la Cour suprême du Canada, la limite maximale pour clore un procès, c'est 30 mois. Et là, finalement, le procès devait se terminer avec un retard de seulement 7 jours, donc 30 mois et 7 jours. Les poursuites ont été arrêtées. Pour rappel, on apprenait à la fin du mois de mai dernier qu'il y avait beaucoup de cas, en fait, à Terre-Neuve-et-Labrador qui sont abandonnés en vertu de cet arrêt. On parle de 2 douzaines de gens, de personnes qui ont marché finalement librement, qui ont pu ne pas faire face à des accusations sur une période de 18 mois. Donc voilà, c'est un vrai problème là, dans la province.
0: Mm-hmm. Le gouvernement de la Nouvelle-Écosse est critiqué pour son inaction dans le dossier de l'itinérance.
1: Oui, la province avait promis une stratégie de prévention en 2023, mais depuis, apparemment, on n'a pas de nouvelles. Il y a des experts qui disent qu'il y a rien qui a vraiment bougé. Il y a des universitaires qui déplorent que la province privilégie une approche réactive, en fait, axée sur la gestion de crise plutôt que sur la prévention à long terme. Alors, le gouvernement a quand même alloué 165 millions de dollars dans son dernier budget. Il a augmenté le financement de certains organismes, mais il admet quand même ne pas avoir d'échéancier précis ni de cible chiffrée là, pour vraiment réduire l'itinérance. Les autorités, quand même, elles défendent leur bilan là, en disant qu'il y a eu beaucoup de création de logements. On parle de plus de 1500 logements et qu'il y a une baisse des personnes vivant dans des campements, notamment à Halifax.
0: Eh bien, merci, Émile. On en saura plus dans une quinzaine de minutes.
1: Oui, à tout à l'heure.
0: Zachary Feltham, du côté de la météo, on s'attend à une diversité de couleurs du ciel aujourd'hui.
2: Oui, c'est exactement ça. En Nouvelle-Écosse, on commence la journée partout très ensoleillé. On voit déjà dans les fenêtres de notre studio qu'il fait vraiment beau ce matin. Puis ça va être comme ça pour toute l'avant-midi et le début de l'après-midi, au moins en Nouvelle-Écosse continentale, parce qu'il va avoir des risques d'averses plus tard en après-midi. Juste à 30% de chance, donc c'est pas des précipitations certaines. Mais ces risques sont là quand même pour la fin de l'après-midi, début de soirée. Ça va se dégager aux alentours de 8 heures en Nouvelle-Écosse continentale. Il fait 16 degrés à Halifax présentement. Ça va monter jusqu'à 24 degrés. Et sur la côte sud-ouest de la Nouvelle-Écosse, 16 degrés, ça va monter jusqu'à 22. Au Cap-Breton, j'ai déjà mentionné, c'est ensoleillé. Et puis, ça va être comme ça toute la journée. 15 degrés en ce moment, ça va monter jusqu'à 20 degrés. À Stephenville, port-au-port, c'est de la brune intermittente. Toute la journée, 10 degrés. Présentement, ça va monter jusqu'à 12. Et sur la côte est, donc à Saint-Jean, c'est de la pluie intermittente présentement. Ça va durer jusqu'à aux alentours de 4 à 5 heures. Puis ça va se dégager, il va y avoir de la brune pour le reste de la journée et de la soirée. Il fait 5 degrés, ça va monter jusqu'à 8 degrés en après-midi. Pour ce qui est de la circulation, il y a beaucoup de trafic à Halifax en ce moment. L'échangeur Windsor, la 102 et le Armdale Rotary sont tous les trois au ralenti. Il y a les deux ponts qui sont ralentis, McDonald et McKay. Le pont McKay qui inclut aussi le Circumferential avant le pont. Au centre-ville et sur la péninsule partout, Barrington Street est ralenti, Roby Street est ralenti. Plusieurs intersections prennent un peu plus de temps que normal. Il y a du trafic du côté de Dartmouth à l'intersection de Main Street et de Forest Hills Parkway. Il y a aussi du trafic à Burnside, notamment sur Windmill Road et Burnside Drive. Du côté de Bedford, le Hammond Springs Road, près de la 102, est au ralenti. À Sydney, j'ai rien vraiment rapporté. Il semble avoir un tout petit peu de trafic à l'intersection de George Street et de Townsend Street. Mais autre que ça, ça roule rapidement. Et à Saint-Jean, il y a du trafic sur Portugal Cove Road, près de la Transcanadienne. Il y a aussi du trafic sur Team Gushu Highway, près de la Transcanadienne aussi. Et les deux points majeurs pour aller au centre-ville, donc Pitt Memorial Drive et Topsail Road, près de la Transcanadienne. Il y a aussi encore un peu de ralentissement là en ce moment.
0: Merci, Zachary.
2: Merci, Adrien.

0: développement global pour l'Acadie de la Nouvelle-Écosse. Bonjour.
1: Bonjour, Monsieur Blanc.
0: Donc vous avez participé à ces 14 rencontres. On s'est brièvement parlé lundi à cette antenne. Vous avez dit que ce qui vous a le plus marqué, c'est la diversité des enjeux dans les différentes communautés. Mais que tout de même, il y a peut-être une tendance qui se dégage parmi toutes, c'est le besoin de soutien institutionnel. Est-ce que vous pouvez expliquer?
1: C'est que les communautés ont chacun leurs besoins, leurs défis. Et depuis quelques années, c'est un peu difficile de savoir dans quelle direction que chacune des communautés se dirige. Ils ont chacun leurs besoins, mais c'est un peu difficile d'avoir un plan clair et défini pour chacune des régions. À part la FAN, les organismes n'ont pas nécessairement ce mandat-là pour une région particulière. Oui, les centres communautaires ont le désir ils ont mis en place des plans stratégiques pour leur propre organisme, mais en termes de développement global pour chacune des régions et même pour toute la province, on sent quand même qu'il y avait un besoin de faire quelque chose à ce niveau-là.
0: Est-ce qu'il y a des exemples précis qui ont été donnés?
1: Chacune des régions a soulevé des problématiques qui étaient particulières à leur région. Il y a certaines problématiques qu'on est en train d'analyser et de voir si on n'est pas capable de généraliser au niveau de la province, mais on est encore au niveau de l'analyse des informations qu'on a obtenues durant ces consultations-là. Donc, on est encore dans la période d'analyse ces temps-ci.
0: Est-ce que l'enjeu de la francophonie était au cœur des préoccupations ou est-ce qu'on a des préoccupations diverses, plus liées au fait que c'est souvent des communautés éloignées d'Halifax?
1: La langue faisait définitivement parler, les défis au niveau de la langue, l'utilisation, de la vitalité de la langue faisait définitivement partie des préoccupations majeures de l'ensemble des communautés. C'était un des thèmes qui est revenu pratiquement dans chacune des régions. Et le monde voulait en parler. Il voulait justement partager les défis qu'ils vivaient au quotidien, leurs craintes par rapport au futur et aussi les problèmes qu'ils vivaient dans le quotidien. Donc oui, définitivement, la langue, c'était un enjeu majeur, évidemment.
0: Aussi, Patrick de la Mirande, est-ce que vous avez détecté un sentiment commun d'appartenir à une Acadie ou est-ce que chaque communauté a un peu son identité propre?
1: Encore une fois, on n'a pas fini nos réflexions à ce niveau-là. On voit quand même qu'il y a eu un attachement à chacune de leurs régions, que les membres sont attachés à leur région, qui s'identifient beaucoup à leur région. Mais d'un côté, il y a quand même une volonté de s'unir, de s'identifier à un groupe plus grand. Donc, on est encore au niveau de l'analyse, de la réflexion. C'est pas encore si clair que ça dans nos têtes.
0: D'accord. Est-ce que la participation a été importante selon vous dans chaque communauté? Vous avez vu des variations?
1: Je vais citer ma collègue Chantal White qui disait des données, c'est les données. Donc tout est donné. Donc nous, on voyait les participations, on les prenait. On voyait que les participations, à certains endroits, on en a eu plus qu'on pensait, certains autres, on a eu moins qu'on s'attendait. Mais à la fin, on prend ça comme de l'information. Si le monde n'a pas participé autant, ben il y a peut-être un problème de communication de notre côté, on n'a peut-être pas fait assez de marketing, ou ça démontrait aussi un niveau d'intérêt qui était un petit peu moins grand. Il y avait peut-être aussi une question de il y avait d'autres activités à ce moment-là. Nous, on prend ça comme de l'information. On n'est pas nécessairement déçu ou content de la participation. On est content du niveau de participation. Lorsque le monde était là, c'était très intéressant. Les conversations étaient très animées. On a beaucoup apprécié ça. Puis, c'est ça. On est juste content de la participation, de la qualité de la participation des individus.
0: Donc, vous avez tenu 14 réunions publiques. Si je comprends bien, la tournée est terminée, mais est-ce qu'il y a d'autres moyens pour le public de participer, de continuer?
1: Oui, définitivement. Pour l'instant, oui, les consultations sont terminées au niveau des consultations publiques, mais on a créé un site web pour pouvoir recueillir les informations, pour recueillir des commentaires, qui est lesgrandescauseries.ca.

0: Donc, n'importe qui veut laisser un commentaire, qui ait participé ou non aux consultations, tous les commentaires sont bienvenus pour discuter de l'avenir de nos régions, des problèmes qu'ils voient dans leur communauté. On va essayer de répondre aux préoccupations des individus le plus possible, mais on a vraiment besoin des commentaires puis des idées de chacun des membres de notre communauté. Donc ça va être la première étape et il va y avoir une énorme étape qui s'en vient également, qui va être le sommet, un sommet qui va être organisé conjointement entre notre groupe et évidemment la Fédération acadienne de la Nouvelle-Écosse au mois de novembre, où la population va être invitée à participer. Donc j'espère que la population, mais qu'on ait plus d'informations, qu'on va pouvoir partager et faire la publicité pour cet événement-là, mais ça va être la prochaine étape pour la consultation, au niveau des consultations de la population.
1: Ouais, est-ce que cet événement-là va se tenir dans un endroit central, accessible?
0: Ça devrait se tenir à Halifax. On est en train de réfléchir à une façon d'augmenter la participation en donnant la possibilité de participer en ligne. Il va y avoir, évidemment, on va voir avec le niveau du financement, mais il va y avoir des invitations qui vont être faites pour que payer le transport et les chambres pour un certain nombre de participants. Il va y avoir évidemment une question d'inscription qui va être faite à ce moment-là. On est encore au niveau de la réflexion sur comment monter ça, puis lancer les invitations quelque part à cet automne pour cet événement qui devrait avoir lieu du 20 au 22 novembre à Halifax.
1: Ok, on le note dans notre agenda. Et Patrick de la Mirande, rappelez-nous quel est le but de cette grande consultation qui dure plusieurs mois?
0: Le but est ultimement de permettre à la Fédération, entre autres, à la Fédération acadienne de la Nouvelle-Écosse, entre autres, mais aussi aux organismes membres, d'avoir un document qui va faire l'état des constats, des problèmes, des visions, des désirs de la population pour que les différents organismes, dont la FAN, puissent utiliser pour créer un plan. Dans le cas de la FAN, le plan de développement global, donc un plan pour les 10 à 15 prochaines années pour donner une direction, pas seulement à la Fédération acadienne, mais évidemment à tous les organismes pour les prochaines années. Donc, il semblait qu'il y ait un besoin d'avoir une certaine cohérence, une certaine vision, un appui de la population vis-à-vis les décisions de la FAN et des organismes. Puis ce projet-là, le rapport qu'on va écrire, moi et avec mes collègues, va permettre justement à la FAN et les autres organismes de pouvoir procéder.
1: Et au début de cette discussion, vous parliez de qu'il y a besoin de plans de développement locaux pour les communautés, qu'on a une attente vis-à-vis des institutions. En Nouvelle-Écosse, on a un ministère des Affaires acadiennes et francophones. Est-ce que ce plan que vous allez élaborer, il va être ultimement destiné à ce ministère-là? Est-ce qu'il y a des recommandations qui vont être faites?
0: Le plan va principalement être utilisé pour la Fédération acadienne de la Nouvelle-Écosse. Encore là, ça va être aux décideurs de la FAN d'utiliser ça pour faire des revendications auprès du gouvernement et du ministère, mais ultimement, c'est pour les organismes de la province et pas nécessairement directement pour le ministère. Ceci dit, ce document-là va être public à la fin, notre rapport de recherche va être public à la fin. Puis, si la population supporte les idées qu'on a avancées, ben ça va être un peu difficile pour le ministère de dire et d'aller à l'encontre de nos recommandations, évidemment, mais ça va être à la FAN et aux organismes de décider de quelle façon mettre les pressions sur les décideurs politiques à la fin.
1: Et pour terminer, Patrick de la Mirande, mon souvenir de la dernière grande consultation, du dernier grand débat à ce sujet, c'était au Congrès mondial acadien qui s'est tenu dans le sud-ouest de la Nouvelle-Écosse en 2024, où il me semble que parmi les principaux points qui avaient été soulevés, c'était l'implication des jeunes et l'implication des nouveaux arrivants francophones. Est-ce que vous avez un moyen de vous assurer que ce ne sont pas les personnes plus âgées ou qui sont historiquement plus engagées dans les communautés qui participent à cette consultation et que les jeunes et les nouveaux arrivants soient aussi mobilisés?
0: Ben, parmi les 14 consultations, il y a eu une consultation qui a été faite à Halifax, particulièrement auprès des nouveaux arrivants, pour avoir un peu leur point de vue sur la situation actuelle et sur leur vision pour le futur.

0: Et en parallèle des consultations, on a fait des rencontres dans les écoles, dans les écoles secondaires du CSAP, pour rencontrer les jeunes, pour rencontrer justement les élèves, principalement entre la 9e et la 12e année, pour avoir un peu leur pouls, voir quelles sont leurs préoccupations et de quelle façon ils voient leur futur dans la communauté. Donc oui, on a consulté, on est aussi en contact avec le CJP pour les prochaines étapes. Mais oui, on est en contact avec les jeunes et avec les nouveaux arrivants.
1: Donc, rappelez-nous le site internet pour ceux qui voudraient participer à ces grandes causeries.
0: C'est simplement les grandes causeries, évidemment, .ca. Donc, les grandes causeries.ca. Puis vous allez pouvoir avoir de l'information sur le projet, puis mais principalement pouvoir vous donner la possibilité de pouvoir laisser des commentaires pour nous.
1: Merci beaucoup, Patrick Delamirande, professeur d'économie à l'Université du Cap-Breton et coordinateur du groupe de recherche pour le plan de développement global pour l'Acadie de la Nouvelle-Écosse.
0: Merci beaucoup à vous.
1: Bonne journée.
0: Bonne journée.

0: Il est 8h29 en Nouvelle-Écosse, 8h59 à Terre-Neuve. Dans un instant, on va retrouver Émile Nau pour le bulletin d'information. 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Vous pouvez retrouver l'émission en cliquant sur votre région. 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Et là, vous pouvez trouver le segment qui vous intéresse, l'entrevue qu'on vient de faire ou bien une autre. Et vous pouvez aussi nous écrire en utilisant la bulle de conversation.
1: Bonjour, ici Émile Nau et voici vos informations. Des accusations liées au trafic de drogue portées contre un homme de l'ouest de Terre-Neuve ont été suspendues en vertu de l'arrêt Jordan. Sean Gibbons était accusé de possession de cocaïne en vue d'en faire le trafic. Son procès, qui devait durer 3 jours, devait débuter hier à Corner Brook et se terminer plus tard cette semaine. Mais le juge Thomas Johnson de la Cour suprême a suspendu l'affaire, estimant que le droit de Gibbons d'être jugé dans un délai raisonnable avait été enfreint. Les effets de l'érosion côtière inquiètent à la Grande Terre dans l'ouest de Terre-Neuve. Le district de services locaux manque de moyens pour s'attaquer au problème et une résidente déplore l'absence de signalisation pour prévenir les risques de chute. Patrick Butler.
2: It looks like the bank is getting ready to fall.
3: Sous le bruit des vagues, Amanda Cornect montre du doigt une falaise qui tombe petit à petit dans la mer.
2: Some of the fencing already fell down.
3: Devant elle, sur le bord de la falaise, à quelques mètres d'un musée patrimonial, le pied d'une clôture blanche est désormais visible, tellement l'argile s'émiette.
2: Somebody's gonna fall over the bank. That's what's gonna happen.
3: Quelqu'un va tomber. Il n'y a pas de panneau pour prévenir des risques, s'inquiète celle qui habite dans ce village de 300 personnes. Le district de services locaux de la Grande Terre n'a pas de statut de municipalité. Il n'a donc pas accès aux subventions provinciales pour payer les travaux d'adaptation climatique. La Grande Terre et Trois-Cailloux, un village avoisinant, essaient de fusionner et de former une nouvelle municipalité. Mais le processus n'est pas encore finalisé.
4: Fully aware of what's happening in Bayland.
3: Le premier ministre de Terre-Neuve-et-Labrador, Tony Wakeham, est au courant des effets de l'érosion côtière dans sa circonscription, qui englobe la Grande Terre.
4: But we had to be proactive in that.
3: Il soutient que la province a l'obligation d'aider le village.
4: Get the federal government involved, I mean.
3: Il veut que le fédéral lui prête main forte. Ici Patrick Butler, Radio-Canada, à la Grande Terre.
1: La firme d'investissement BTG Capital a acquis l'aéroport de Stephenville dans l'ouest de Terre-Neuve. En 2025, le site avait été rétrogradé au statut d'aérodrome et privé d'électricité pour des dettes. Le site se distingue par une piste de catégorie militaire de plus de 10 000 pieds et de la proximité d'un port en eau profonde. BTG Capital, une compagnie de Calgary, prévoit de moderniser le site et de diversifier ses activités à long terme en ciblant le fret logistique, la défense, le secteur de l'énergie ainsi que la maintenance d'aéronefs. Le maire de Stephenville salue cette annonce et il y voit un moteur économique pour la

0: la région. Quel est le bilan météo du printemps 2026 à l'île du Prince-Édouard? Entre température en dents de scie et forte pluie, la province a connu une drôle de saison. Marie Nernoux.
1: À première vue, les thermomètres ont affiché des températures printanières globalement proches des normales. C'est le constat de Jean Mépia, météorologue chez Environnement Canada.
2: C'est probablement légèrement au-dessous de la moyenne pour les trois mois de mars, avril et mai.
1: L'écart par rapport au normal de saison est estimé à moins d'un demi-degré. Une dynamique qui se prolonge sur les deux premières semaines de juin. Mais cette moyenne cache de fortes variations de température. Ce printemps a été marqué par d'importants extrêmes, incluant des gelées tardives et des chutes brutales de température, suivies de plusieurs records historiques de chaleur brisés en mai et en juin, rappelle le chercheur sur le climat Don Jardine. Par exemple, le 20 mai à Charlottetown, le thermomètre a atteint 28 degrés, battant un record de 1918. Pour Don Jardine, ces anomalies sont liées au réchauffement climatique.
3: We're seeing like more hot days because of global warming.
1: Il affirme qu'on voit plus de journées chaudes à cause du changement climatique. Cette décennie 2020 détient le record absolu de jours de chaleur extrême sur l'île depuis les années 1800, dit-il. L'autre fait marquant reste le niveau de précipitation, bien plus élevé que la normale. Charlottetown a connu le cinquième mois de mai le plus pluvieux de son histoire, rapporte Jill Mepia. Ce printemps gorgé d'eau atténue la sécheresse des sols, avant un été 2026 s'annonçant chaud, selon Environnement Canada. Ici Marie Nernoux, Radio-Canada, Charlottetown.
0: Le gouvernement de la Nouvelle-Écosse est critiqué pour son inaction dans le dossier de l'itinérance. La province avait promis une stratégie de prévention en 2023, mais des experts disent ne pas avoir de nouvelles depuis. Des spécialistes déplorent que la province privilégie une approche réactive axée sur la gestion de crise plutôt que sur la prévention à long terme. Le gouvernement a alloué 165 millions de dollars dans son dernier budget pour faire face à l'itinérance, mais il n'admet de pas avoir d'échéanciers précis ni de cibles chiffrées pour réduire ce fléau. C'est ce qui conclut ce bulletin d'information. Retrouvez maintenant la suite de votre émission matinale.
4: Merci, Émile Nau, pour ce bulletin d'information. On retrouvera Émile demain dans la prochaine émission matinale. On attaque la dernière demi-heure de cette émission du Réveil Nouvelle-Écosse Terre-Neuve. On va parler de santé avec la lutte contre l'épidémie d'Ebola en Afrique. Et puis ensuite, on reviendra en Nouvelle-Écosse avec Héloïse Rodriguez pour parler des destinations européennes qu'on peut prendre ou vers lesquelles on peut se rendre depuis l'aéroport international d'Halifax. Zachary Feltham, à la météo, à quoi il faut s'attendre aujourd'hui?
5: Bon, ben ça change un peu de province en province. Donc, en Nouvelle-Écosse, on commence la journée partout ensoleillé. En Nouvelle-Écosse continentale, par contre, il annonce des possibilités d'averses en après-midi, commençant aux alentours de 2 heures et terminant aux alentours de 8 heures. Mais présentement, très ensoleillé. Il fait 16 degrés à Halifax déjà. Ça va monter jusqu'à 24 degrés en après-midi, avec un humidex 26. Au sud-ouest de la province, 16 degrés. Présentement, ça va monter jusqu'à 22. Humidex, 26 aussi. Au Cap-Breton, 15 degrés, ensoleillé toute la journée, avec une température maximale de 20 degrés aux alentours de 3 heures cet après-midi. Stephenville, Port-au-Port, ça c'est où on change beaucoup. Beaucoup moins de soleil de ce côté-là. C'est la brune intermittente toute la journée. 10 degrés en ce moment, ça va monter jusqu'à 12 degrés. Et à Saint-Jean, c'est de la pluie intermittente ce matin et la majorité de l'après-midi. Ça va se dégager aux alentours de 4-5 heures et puis ça va être la brune pour le reste de la soirée et demain matin. Il fait 5 degrés dans cette région-là, ça va monter jusqu'à 8 degrés. Pour la circulation à Halifax, l'échangeur Windsor, la 102, le Armdale Rotary sont tous les trois au ralenti, ainsi que le pont McDonald et le pont McKay pour aller sur la péninsule. Il y a plein de routes sur la péninsule d'Halifax pour aller au centre-ville qui sont aussi ralentis. Barrington Street, il y a aussi Roby Street, North Street, qui sont tous les trois très ralentis. Et ça va causer beaucoup plus de ralentissement pour aller au centre-ville, donc patientez. Du côté de Dartmouth, j'avais mentionné McKay, mais il y a aussi la Circumferential qui ralentit. Dans le coin de Burnside, il y a Windmill Road et Burnside Drive qui sont très ralentis ce matin. Il y a également

0: également l'intersection de Main Street et de Forces Parkway qui est encore ralenti, mais ça commence à se dégager lentement. Et le centre-ville de Dartmouth pour aller sur le pont McDonald's, ça c'est aussi ralenti. Du côté de Bedford, encore une fois, c'est le Hammond Plains Road près de la Sander qui est ralenti. Et il y a de la construction sur le Bedford Highway près de l'intersection avec Hammond Plains Road. Si vous êtes à Bedford, vous allez à Halifax, patientez aussi. Sydney, j'ai rien rapporté. Et à Saint-Jean, il y a encore du trafic sur Portugal Cove Road, près de la Transcanadienne, là. Autre que ça, ça roule assez rapidement. Je vois, par contre, qu'il y a eu un accident, en fait, sur le Pitt Memorial Drive, près de l'intersection avec la Transcanadienne. Donc, ça va causer des délais. Donc, si vous venez de là, juste faites attention, puis sachez que c'est ça. Il va avoir plus de ralentissement dans ce coin-là.
1: Merci, Zachary.
0: Merci, Adrien.

0: Cela va faire un mois que l'Organisation mondiale de la santé a déclenché une urgence de santé en lien avec l'épidémie d'Ebola en Afrique. Au micro d'Alec Castonguet, notre chroniqueur Raphaël Bouvier-Auclair fait le point sur la situation. Il souligne d'abord que des centaines de cas ont été recensés en République démocratique du Congo.
1: Selon CDC, donc le Centre américain de prévention des maladies, 782 cas auraient été recensés en RDC, République démocratique du Congo, et sur ce nombre, 178 personnes seraient mortes de l'Ebola. Dans le pays voisin, l'Ouganda, 19 malades et 2 morts. De l'avis d'experts de l'OMS, d'organisations, ce nombre de cas et ce nombre de morts seraient largement sous-estimés. D'abord parce que le virus circulait avant qu'on déclare cette urgence. C'est probablement des gens qui sont morts avant qu'on soit conscient qu'il y avait propagation de l'Ebola. Puis c'est difficile de faire de la prévention. Il y a beaucoup de mouvements de population dans cette région parce que je vous rappelle que la région la plus touchée, elle est au nord-est de la République démocratique du Congo. Bunia, c'est la ville principale de cette province, la Litouri, qui est donc région frontalière avec l'Ouganda. D'ailleurs, il y a des mesures qui ont été placées aux frontières par l'Ouganda. Restrictions de passage, tests de santé également pour s'assurer là, qu'il y ait moins de transmission du virus.
0: Et il rappelle que les travailleurs de la santé font face à plusieurs obstacles.
1: Dans l'est du Congo, on le sait, il y a un long conflit qui est en cours entre les forces centrales de Kinshasa et les rebelles du M23 que la RDC accuse le Rwanda d'armer. Donc, ce conflit-là, évidemment, crée des enjeux pour l'acheminement d'aide. Déjà que selon Oxfam, il y a seulement un hôpital sur 5 dans cette région qui est touché, qui a accès à l'eau potable, qui est critique pour lutter contre l'Ebola. Donc tout ça, c'est problématique. Le conflit a poussé aussi des civils à se retrouver dans des camps de réfugiés, ce qui peut contribuer à la propagation du virus. Et d'ailleurs, autre défi, Alec, pour les travailleurs de la santé, c'est celui de gagner la confiance de la population. Parce que ces dernières semaines, on a vu des centres de traitement qui ont été attaqués. On a vu des vidéos circuler sur Internet, entre autres, dans lesquelles il y a des gens qui tentent de reprendre les cercueils de personnes qui sont décédées, dont on pense qu'elles sont mortes de l'Ebola. Le problème, c'est que le corps demeure contagieux pour une période d'à peu près une semaine. Donc, c'est très dangereux de faire ça. Il y a l'enjeu d'organisation de funérailles. Il y a beaucoup de désinformation sur les réseaux sociaux. Cela dit, il y a des bonnes nouvelles dans tout ça. Il y a un haut responsable de l'OMS qui a passé 3 semaines dans la région la plus touchée, qui dit voir des signes qui montrent que l'épidémie pourrait être contenu. Cela dit, il y a un taux de mortalité qui est élevé, hein, au moins 20%. Vous avez vu dans les chiffres que je vous ai exposés, ça peut être plus. Mais il y a quand même des cas de guérison, 32 selon l'OMS jusqu'à maintenant.
0: Raphaël Bouvier-Auclair explique que de grosses manifestations se sont aussi déroulées au Kenya récemment en lien avec l'Ebola.
1: Oui, c'est parce que les autorités américaines, Alec, veulent construire un centre de traitement pour leurs ressortissants, donc ressortissants américains qui se trouvent sur le continent africain, qui seraient atteints de l'Ebola, parce qu'on veut pas qu'ils rentrent aux États-Unis, ces personnes-là. Donc, il y a un endroit qui a été choisi près d'une base militaire, à peu près 200 kilomètres de Nairobi, la capitale du Kenya. On parle d'un centre d'une 50aine de lits qui a reçu l'aval des autorités, mais la population n'est pas du tout d'accord. On n'est pas une décharge, disent des manifestants. Donc, il y a eu des grosses manifestations organisées avec des affrontements violents avec les forces de l'ordre. Utilisation de gaz lacrymogène, de canons à eau, tirs à balles réelles dans certains cas. Il y a même 3 personnes au moins qui seraient mortes dans ces manifestations-là. Donc, ça fait énormément réagir. Ça montre que la gestion de ce virus-là est très sensible. Et il n'y a pas que les États-Unis, d'ailleurs, qui ont instauré des mesures restrictives à leurs frontières. Il y a le Canada aussi qui, il y a quelques semaines, a instauré ce type de mesures-là, ce qui a valu aux 2 pays, Canada et États-Unis, des critiques de l'OMS qui ne pensent pas que ces mesures-là sont les plus efficaces pour lutter contre l'Ebola.
0: C'était notre chroniqueur Raphaël Bouvier.

0: Adrian House, Don Quichotte. Il est 8h47 en Nouvelle-Écosse, 9h17 à Terre-Neuve. Maintenant, attachez votre ceinture, relevez votre tablette, puisque on décolle de l'aéroport d'Halifax en direction de l'Europe. Et oui, il y a de plus en plus de passagers qui transitent par l'aéroport international Stanfield, et ceux-ci ont de plus en plus d'options. J'en discute avec ma collègue Héloïse Rodriguez. Bonjour Héloïse.
1: Bonjour Adrien.
0: Donc les liaisons vers l'Europe à partir de la capitale néo-écossaise ont fait un bond de 40% cet été.
1: Oui Adrien, donc pour ceux qui sont encore en train

0: de réfléchir à leur plan de vacances, et peut-être votre cas aussi. Et ceux qui envisagent de partir à l'international, sachez qu'il y a 4 nouvelles liaisons qui viennent tout juste d'être ajoutées. Donc, les options se multiplient pour ceux qui souhaitent se rendre directement en Europe à partir d'Halifax. Donc, on peut se rendre, par exemple, maintenant à Copenhague, Lisbonne, Madrid ou Bruxelles. Et les trajets existants ont aussi vu leur fréquence augmenter. Donc, en plus de ces 4 nouvelles liaisons, vous pouvez aussi vous envoler directement vers Amsterdam, Londres Heathrow, Londres Gatwick, Barcelone, Paris, Dublin, Reykjavik, Édimbourg, Saint-Pierre, Francfort et Zurich. Donc, si vous avez bien compté, ça fait 15 liaisons directes avec l'Europe en tout. Je vous précise que ce sont pour la plupart des vols saisonniers, donc de mars à octobre environ. Il y a seulement quelques-unes de ces liaisons qui sont maintenues à l'année longue. Mais ce qui est intéressant, c'est que selon les données de la société d'analyse aéronautique Cirium, les vols à destination de l'Europe à partir d'Halifax ont augmenté de 40%, vous l'avez dit, cet été par rapport à la même période l'année dernière, mais on voit que c'est bien plus que ce qu'on voit ailleurs. Donc, par exemple, pour le reste du Canada, l'augmentation est seulement de 1,8%. Et pour l'ensemble de l'Amérique du Nord, c'est une hausse de 8%. Donc, 1,8% pour le Canada, 8% pour le reste de l'Amérique du Nord. Et donc, on voit une augmentation bien plus importante ici à l'aéroport d'Halifax. Je vous laisse entendre la porte-parole Michaela Sani-Rutledge à ce sujet.
1: We are the most internationally connected airport of our size in North America. So we're very proud of that. And that just speaks to, you know, the investment from the airlines and from travelers.
0: Donc, elle dit que l'aéroport d'Halifax est celui qui a le plus de connexions à l'international en Amérique du Nord pour un aéroport de cette taille-là. Donc, ça montre qu'il y a eu beaucoup d'investissements là au fil des années.
2: Et comment on explique cette augmentation?
0: Alors, sans surprise, on peut lier ça à la baisse d'intérêt des voyageurs canadiens à se rendre aux États-Unis. C'est du moins ce que pense Miranda Miller, la gérante d'une succursale de Maritime Travel ici à Halifax. On peut l'écouter.
3: The demand for the U.S. and that particular market, it's not a surprise that that has decreased a little bit over the last year or two, but that's just opened up the opportunity for an increase in other markets.
0: Donc, elle dit que la demande pour le marché américain a baissé au cours des 2 dernières années, mais ça a ouvert justement la voie à d'autres marchés et c'est pourquoi on voit une demande aussi forte pour se rendre en Europe. C'est ce que dit Miranda Miller. Elle souligne quand même, Adrien, que ce n'est pas la seule raison parce que si on regarde les prix des trajets vers l'Europe, par exemple vers l'Espagne ou l'Allemagne, eh bien, vous serez peut-être surpris de constater que souvent, c'est le même prix que de se rendre vers d'autres villes au Canada ou même aux États-Unis. Donc, selon Miranda Miller, les voyageurs sautent sur l'occasion de se rendre à l'international directement à partir d'Halifax parce qu'après tout, ça leur évite de devoir transiter par d'autres grands aéroports, ce qui rallonge et complique les déplacements pour les gens qui vivent dans les maritimes.
2: Et puis, Héloïse, le nombre de passagers pourrait atteindre un record cette année.
0: Voilà, donc, autre bonne nouvelle, et je vous précise, Adrien, que ça fait plusieurs années que je suis les statistiques de l'achalandage de l'aéroport ici à Halifax, et ce que je peux vous dire, c'est que vraiment, la fréquentation a rebondi depuis la pandémie. Donc, à partir de en février, l'administration de l'aéroport avait annoncé que en 2025, l'aéroport avait accueilli 4,1 millions de passagers, et ça représentait une augmentation de 4% par rapport à 2024, donc par rapport à l'année précédente. Et fait intéressant, c'est le trafic international qui avait augmenté le plus d'une année à l'autre, avec une hausse de presque 20%, donc une hausse importante. Et cette année, on voit que la tendance semble se maintenir parce qu'on se prépare effectivement à accueillir un nombre record de voyageurs. Écoutons à nouveau la porte-parole Michaela Sani-Rutledge.
1: This is going to be our biggest year ever. It's record-breaking for us. We are expecting to see 4.4 million passengers.
0: Donc, elle dit, on se prépare à une année record. On se prépare à accueillir 4,4 millions de passagers. Ça veut dire, d'une part, des retombées économiques importantes. D'ailleurs, selon l'administration, l'aéroport est un important moteur de l'économie provinciale et sa contribution s'élève à 4 milliards de dollars par an à l'économie. Par contre, concrètement, évidemment, plus de passagers, ça veut dire peut-être des files d'attente un peu plus longues, Adrien. Donc, les gens qui vont passer par l'aéroport d'Halifax cet été devront planifier leur déplacement en conséquence, et on leur rappelle donc d'arriver un peu plus tôt à l'aéroport pour s'assurer que tout se passe bien avant qu'ils prennent leur envol.
2: Et puis je rappelle que sur le site internet de l'aéroport, on peut voir aussi non seulement si notre vol est à l'heure, mais aussi si la file d'attente à la sécurité est longue ou pas. Ça peut aider à planifier un petit peu.
0: Absolument.
2: Merci beaucoup, Héloïse Rodriguez.
0: Au revoir.
2: Au revoir.

0: Framboise avec la chanson Soleil. Il est 8h56 en Nouvelle-Écosse, 9h26 à Terre-Neuve. Alors, qu'est-ce qu'on surveille aujourd'hui dans la salle de nouvelles à Radio-Canada, Acadie? Eh bien, on a appris que le Bureau de la sécurité des transports du Canada va publier son rapport d'enquête sur l'implosion du submersible Titan. Vous vous souvenez, c'est ce submersible qui partait à l'exploration du Titanic dans l'océan Atlantique. Mais en 2023, le submersible a implosé. Il y a eu plusieurs enquêtes journalistiques qui ont été réalisées à ce sujet, mais voilà, le Bureau de la sécurité des transports du Canada doit publier son rapport d'enquête aujourd'hui, ce matin là. Donc évidemment, on va suivre ça avec beaucoup d'attention. À Terre-Neuve toujours, on va s'intéresser à l'augmentation légère du quota de pêche de morue. Alors, on vous a beaucoup parlé de ce que ça signifie pour les pêcheurs de Terre-Neuve qui attendaient depuis longtemps de pouvoir pêcher plus de morue après un très long moratoire de 30 ans. Mais quelle est la situation au Labrador? On va s'y pencher parce que tous les pêcheurs du Labrador ne sont pas contents de cette variation du quota. Donc on vous en dira plus dans la journée et dans les prochains jours. Nos journalistes sont là-dessus. En Nouvelle-Écosse, vous l'avez entendu dans le bulletin d'information régionale, il y a des citations négationnistes qui ont été publiées dans les albums de finissants de deux écoles secondaires, dont une à Bedford. Les directions des deux établissements ont présenté leurs excuses, rappelé les manuels et offert de les réimprimer sans ces propos antisémites. Donc notre salle de nouvelles, là aussi, se penche là-dessus pour essayer de comprendre ce qui s'est passé et quels garde-fous peuvent être mis en place. Donc ça, c'est ce qu'on surveille aujourd'hui. Et puis bien sûr, si vous voulez vous tenir au courant de l'actualité, pensez à aller voir l'application Radio-Canada Info. C'est là où on publie souvent en primeur nos informations sur les pages locales. Donc par exemple, en ce moment sur l'application Radio-Canada Info, à la page Nouvelle-Écosse, vous pourrez lire cet intéressant reportage de Stéphanie Blanchet intitulé « L'élection à Chétiquan, un espoir de financement stable pour la popote roulante ». En fait, vous l'avez entendu, il y a une élection partielle à Chétiquan Marguerite Pleasant Bay qui se tiendra le 23 juin prochain. Et donc, à l'occasion de cette campagne électorale, il y a la popote roulante qui alerte les candidats sur le fait qu'elle a besoin d'un financement stable pour venir en aide à ceux qui ont besoin de nourriture régulièrement. Et sur la page de Terre-Neuve et Labrador, c'est le reportage de Patrick Butler sur l'érosion côtière à la Grande-Terre dans l'ouest de Terre-Neuve. Voilà, c'est la fin de cette émission du Réveil Nouvelle-Écosse Terre-Neuve. Merci beaucoup d'avoir été avec nous. On se retrouve demain à 6h, heure de la Nouvelle-Écosse, 6h30 à Terre-Neuve. Et ce sera bien sûr moi qui serai avec vous, Adrien Blanc, au micro.
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5: Nouveau départ à la Coalition Avenir Québec. Le ministre du Travail, Jean Boulet, quitte la vie politique à la fin de son mandat. Au G7, Mark Carney se dit satisfait de l'entente entre l'Iran et les États-Unis, qui constitue, selon lui, un tournant décisif dans le conflit.
6: Cet protocole d'entente est une game changer.
5: Des médias américains révèlent ce matin les détails de cette entente. Et fin de session à Ottawa, les conservateurs déplorent de récents bâillons et l'absence répétée de Mark Carney à la période des questions. « Bonjour, ici Mathieu Bellumeur, bienvenue au Radio-Journal. Le ministre du Travail du Québec, Jean Boulet, va annoncer un peu plus tard ce matin son départ de la vie politique. Il doit faire un point de presse vers 9h30, heure de l'Est, dans sa circonscription. Lors de la formation de son cabinet, la nouvelle première ministre, Christine Fréchette, lui avait réitéré sa confiance. Jean-Philippe Robillard est avec nous. C'est donc le départ d'un autre poids lourd de la CAQ.
2: Oui, et c'est ma collègue à Québec, Véronique Prince, qui a obtenu l'information, qui a eu la confirmation que le ministre Boulet allait quitter la vie politique, qu'il n'allait pas se représenter aux prochaines élections. Et c'est un départ, Mathieu, que craignait depuis un certain temps le bureau de la première ministre Christine Fréchette, qui a même tenté de le convaincre de rester parce qu'il était devenu un de ses hommes de confiance. C'est un bon négociateur, c'est un bon médiateur, semble-t-il. Et d'ailleurs, il aurait même joué un rôle clé dans l'entente de 10 milliards de dollars qu'a conclu le gouvernement du Québec avec le gouvernement Carney. Donc, plus de détails, point de presse ce matin. À 9h30.
5: On reste en politique québécoise, mais on change de sujet pour parler du Parti libéral du Québec. On ne sait toujours pas si le parti va poursuivre le chef du PQ, Paul Saint-Pierre Plamondon.
2: Oui, le chef libéral qui a donné 72 heures au chef du Parti québécois pour se rétracter, pour retirer, Mathieu, les propos qu'il a tenus la semaine passée, par lesquels il faisait un lien entre le Parti libéral du Québec et le crime organisé. On le sait, le chef péquiste refuse de se rétracter et la période de 72 heures, eh bien, elle arrive bientôt à échéance. En fait, elle se termine 7 avant midi, mais le chef libéral, Charles Milliard, refuse de dire pour le moment s'il va poursuivre ou non Paul Saint-Pierre Plamondon, mais il rappelle qu'il lui a envoyé une mise en demeure.
3: Alors, on verra ce que la suite nous donne. Moi, je prends cette démarche de toute façon très sérieuse et rigoureuse. Moi, je lui tends encore la main. Tout ce que je demande, c'est qu'on arrête de faire de faux amalgames entre mon parti et le crime organisé. Je pense que c'est simple. Je pense que c'est raisonnable.
2: Alors, on n'aura plus de détails, là, cet avant-midi ou à tout le monde au courant de la journée.
5: Merci, Jean-Philippe.
2: Merci, au revoir.
5: On va se rendre à Évian, en France, où c'est la fin du sommet du G7 aujourd'hui. Le conflit au Moyen-Orient est revenu à l'avant-scène après une journée consacrée à la guerre en Ukraine hier. Le premier ministre canadien Mark Carney a pris connaissance de l'accord entre les États-Unis et l'Iran, qui sera ratifié vendredi en Suisse. Frédéric Arnould est notre envoyé spécial sur place. Mark Carney se dit, et Frédéric, très satisfait de l'entente.
7: Oui, très satisfait. En fait, il a qualifié cette entente de tournant décisif pour le conflit au Moyen-Orient. Selon lui, ça jette les bases pour garantir que l'Iran ne disposera pas d'armes nucléaires, aussi des bases pour une réintégration progressive des économies de la région et pour une solution du Liban. C'est donc une avancée positive, selon Mark Carney. Il a aussi déclaré que la situation au Liban avait fait l'objet de discussions très détaillées, à la demande d'ailleurs du Canada et de la France, en répétant que c'était un tournant décisif pour une paix durable dans les plus brefs délais. Rappelons que la signature de cette entente aura lieu vendredi en présence de J.D. Vance et le président du Parlement iranien et principal négociateur Mohammad Bagher Ghalibaf. Et c'est une résolution évidemment potentiellement formalisée vendredi qui laissera plus de place dorénavant au dossier ukrainien. Et c'est une petite victoire du G7 qui semble avoir réussi à ramener Donald Trump dans le giron européen. On sait que le président américain semblait un petit peu trop avoir d'accointance avec Vladimir Poutine dans ce dossier.
5: Et que reste-t-il au programme pour la journée, Frédéric?
7: Alors, point de presse de fin de sommet du G7 avec d'abord Emmanuel Macron. Ensuite, ce sera le point de presse de Trump. Alors, on parlera probablement d'Ukraine, d'Iran, du Liban, de droits de douane, etc. Tout ça avant son départ pour Versailles en fin d'après-midi où Emmanuel Macron fera étalage des dorures du palais et des fastes aussi que semble apprécier beaucoup le président américain.
5: À Évian, en France, c'était notre correspondant Frédéric Arnould. Merci Frédéric.
7: Bonne journée.
5: Et le président américain est sous pression pour dévoiler les détails justement de son accord avec l'Iran. Au Congrès, des élus s'impatientent et demandent de voir le protocole d'entente. D'ailleurs, il y a des médias qui dévoilent ce matin une copie du texte de l'entente en question. Louis Blouin, notre correspondant, est à Washington. Louis, qu'est-ce qu'on a pu apprendre là à la suite des fuites dans les médias sur le contenu de l'accord?
8: Le média américain Bloomberg a publié le texte en 14 points. Son contenu, je le mentionne, n'a pas été confirmé de sources officielles pour l'instant. Il prévoit une période de négociation de 60 jours pour mettre fin au conflit sur tous les fronts, y compris au Liban, levée du blocus et des sanctions américaines, rétablissement de la circulation dans le détroit d'Hormuz, engagement de l'Iran de jamais produire une arme nucléaire, un plan aussi de reconstruction de 300 milliards pour l'Iran, dont le président semblait nier l'existence cette semaine. Mais ce qui est le plus notable, c'est ce qu'il n'y a pas dans ce protocole d'entente, pas d'engagement précis sur l'uranium enrichi détenu par l'Iran qui fera l'objet de négociations plus poussées. Pas de mention des péages iraniens sur le détroit. Rien sur le financement iranien des groupes armés dans la région ni sur son programme de missiles. Des éléments qui avaient servi de justification à Washington pour déclencher la guerre. Le président quand même défend son accord. On l'écoute.
9: Who's really happy is the market. Because the market's gone up thousands of points over the last 4 or 5 days.
8: Les marchés qui ont bondi depuis la fin de semaine sont très heureux, s'est réjoui le président.
5: Mais il y a de l'inquiétude, Louis, au Congrès américain.
8: Certains adversaires du président parlent déjà d'une capitulation. Les élus démocrates et républicains réclament une copie de l'accord et déplorent être laissés dans le noir. Lindsey Graham, sénateur proche de Donald Trump, exprime ses doutes.
10: What would a good deal look like, you know, in Richmond?
8: Le bon accord, selon lui, ce serait d'empêcher l'Iran d'enrichir de l'uranium, point. Il ne sait pas si les États-Unis et l'Iran réussiront à conclure une entente finale.
5: Notre correspondant à Washington, Louis Blouin. Merci, Louis.
8: Je vous en prie.
5: Alors, à Ottawa, maintenant, les travaux parlementaires vont se terminer cette semaine aux communes, mais avant de quitter pour la pause estivale, le gouvernement Carney met de la pression pour faire adopter deux projets de loi qui sont loin de faire l'unanimité auprès des partis d'opposition. Le gouvernement a même recours au bâillon pour s'assurer de leur adoption, justement, avant l'été. J'en parle avec Valérie Gamache à Ottawa. D'abord, Valérie, de quel projet de loi s'agit-il?
11: D'abord, il y a ce projet de loi C-22 qui est une loi qui touche directement tous ceux qui possèdent un cellulaire au pays, qui permettra aux forces policières d'exiger sans mandat d'un tribunal des renseignements sur le compte d'un client ou fournisseur de services comme Rogers ou encore Vidéotron. Les policiers réclament cette mesure depuis longtemps pour s'attaquer aux crimes en ligne, mais certains estiment que ça aura pour effet de faciliter l'espionnage des Canadiens dans leur quotidien. Le Bloc québécois accuse même le gouvernement d'enfoncer dans la gorge des Canadiens des reculs dans la protection des données personnelles sans faire de débat. L'autre projet de loi, il s'agit de C-30, dont le vote doit avoir lieu aujourd'hui. C'est la loi sur la mise à jour économique dans laquelle le gouvernement a introduit un article pour réautoriser certains pesticides qui ont été bannis par Santé Canada. Cela dit, les projets de loi devront ensuite être étudiés au Sénat, donc ils ne risquent pas de franchir l'étape finale, soit de recevoir la sanction royale avant l'été.
5: Et Valérie, les conservateurs ont souligné les nombreuses absences de Mark Carney à la période des questions.
11: Et un député conservateur de l'Est ontarien s'est présenté hier à la période des questions avec un gâteau sur lequel il était écrit « Félicitations, M. Carney, pour votre 100e période de questions manquée ». Je rappelle que le premier ministre manque la fin des travaux en raison du sommet du G7.
5: Merci Valérie.
11: Au revoir.
5: Québec veut s'attaquer à la pénurie d'enseignants. Dès septembre, donc dès la rentrée, les centres de services scolaires seront obligés de sonder les enseignants qui quittent la profession afin de connaître les motifs de leur décision. Voici les explications de Fanny Bussière avec Nicole.
12: J'étais complètement épuisée.
13: Marie-Pierre Gagnon a quitté à contre-cœur le milieu scolaire après 3 ans. La lourdeur de la tâche a eu raison de sa motivation.
14: La pédagogie restait un 20-40% de mon horaire, puis le reste du temps, je devais gérer des problèmes de comportement. Si on ne fait pas d'heures bénévoles en tant qu'enseignant, le système s'écroule.
13: Ça aura pris près de 2 semaines avant que l'employeur de la jeune femme n'accuse réception de sa lettre de démission et on ne lui a proposé aucune entrevue de départ. Pourtant,
15: il faut savoir pourquoi elle quitte.
13: Il y a près de 2 ans, le ministre de l'Éducation de l'époque, Bernard Drainville, promettait que les centres de services scolaires devraient réaliser des entrevues avec les employés démissionnaires pour s'attaquer à la pénurie d'enseignants. Aujourd'hui, cette pratique n'est ni systématique ni standardisée, comme le reconnaît Maxime Dionne de la Fédération des centres de services scolaires.
16: Concrètement, ce qui est fait, c'est variable d'un centre de services scolaires à l'autre.
13: La ministre Sonia Lebel a informé Radio-Canada que devant ce constat, dès la prochaine rentrée, il sera obligatoire de sonder les motifs de départ des enseignants et de les communiquer au ministère. Une décision accueillie avec prudence par Richard Bergevin de la Fédération des syndicats de l'enseignement.
17: Les centres de services, il faut qu'ils le fassent bien si on veut avoir des données, parce que s'ils font juste des sondages, des courriels, on va se retrouver encore... Dans 2 ans, se dire, on n'a pas assez de données.
13: La Fédération autonome de l'enseignement, elle, se demande comment les centres de services scolaires pourront répondre à cette obligation avec les ressources limitées dont ils disposent. Ici Fanny Bussière-McNicole, Radio-Canada, Montréal.
5: Et puis en terminant la Coupe du monde de soccer de la FIFA, le joueur Lionel Messi a marqué l'histoire hier en réussissant un triplé. Le joueur argentin a marqué 3 buts lors du match contre l'Algérie, permettant justement à son équipe de l'emporter 3-0. Il égale ainsi le record de 16 buts en Coupe du monde. Voilà, c'était le Radio-Journal. Merci d'être à l'écoute. Bonne journée.

Coucou, 9h10, Jérémy Tessier-Vigneault avec vous pour cette grande virée, 17 juin. On est mercredi, dans le milieu de la semaine, on lâche pas, c'est bientôt fini. Peut-être que certains d'entre vous, vous êtes en congé, profitez-en. Sinon, si on vous accompagne au travail ce matin, bon, on est heureux de le faire. Alors voilà, vous êtes avec nous pour la prochaine heure, vous êtes coincés, voilà, avec Jérémy Tessier-Vigneault. Dans quelques instants, on va visiter le Jardin botanique de l'Université Memorial à Saint-Jean de Terre-Neuve. Ils ont plein d'activités, très dynamiques. On va rencontrer deux jeunes qui sont sur place et qui organisent notamment des sorties pédagogiques, des ateliers, etc. On va en parler avec eux un peu plus tard. Et aussi, à l'émission, on reçoit Nathalie Martin de la Galerie d'art Louise Urban Cohen à propos des ateliers d'art d'été qu'ils offrent, donc où ils façonnent toutes sortes d'œuvres d'art, d'objets pour les curieux qui participent à ces ateliers-là. Donc, on en discute un petit peu plus tard. Avant toute chose, on part en musique avec Fleur de Peau.

0: Fleur de peau, ton sang est rose. Pour notre prochaine entrevue, on s'en va à Saint-Jean-de-Terre-Neuve. Faire une visite bien spéciale, celle du jardin botanique de l'Université Memorial. C'est rempli de gens dynamiques. Et pour nous faire entrer dans la visite, on rejoint Julien Bray, qui est en charge du service à la clientèle, et Meret Ebsray, qui est agente pédagogique. Bonjour à vous deux.
1: Salut, ça va bien?
0: Oui, merci. Merci d'être là. D'abord, Julien, commençons avec vous. Parlez-nous un peu de votre rôle au Jardin botanique. Qu'est-ce que vous faites exactement?
1: Bon, ben moi, je suis service à la clientèle bilingue. Donc, moi, j'aide des gens à rentrer dans les jardins, payer pour leur admission et tout ça. Mais l'affaire, c'est je suis bilingue français-anglais. Mm-hmm. Donc, je suis ici pour aider les gens québécois, francophones, d'autres places comme en France, Saint-Pierre-Miquelon. Ça me fait du plaisir à leur aider en plusieurs langues.
0: Oui. Et avec, vous avez aussi une personnalité pour le faire, là. Vous semblez passionné de ce que vous faites aussi, Julien. Et pour vous, Meret, qu'est-ce que vous faites exactement aussi au Jardin botanique?
2: Pierre, je suis une assistante pédagogique et ça veut dire que vraiment le jardin compte de nombreuses équipes différentes. En plus d'être un jardin et de disposer d'un réseau de sentiers, de promenades, nous faisons partie de l'université et sont également un établissement d'enseignement. Alors moi, je fais partie de l'équipe pédagogique et ça veut dire que nous organisons également des camps d'été, des sorties scolaires et des visites guidées.
0: Oui. Qu'est-ce que vous faites exactement dans ces activités pédagogiques-là? Vous recevez des jeunes. Parlez-nous un peu de ce qui est proposé, de qu'est-ce que vous faites aussi comme rôle?
2: Oui, alors c'est des jeunes jusqu'à maternelle, jusqu'à, je veux dire, la sixième année de l'école. Et puis, on va juste dans les sentiers, on va marcher ensemble, on va voir les plantes et parler un peu à propos de la nature, des choses comme ça.
0: Très cool. Puis là, Meret, j'ai lu ou j'ai su que vous avez, bon, ça fait longtemps que vous travaillez au jardin ou que vous êtes bénévole. Si je ne me trompe pas, vous êtes là depuis que vous avez 9 ans, c'est ça? Expliquez-nous.
2: C'est vrai, oui, c'est ça. J'ai déménagé à Saint-Jean quand j'avais 7 ans. Mmh. Et puis, j'ai juste fait des camps d'été là, au Jardin botanique. Et puis, c'était juste quelque chose que j'aimerais beaucoup, alors d'être dans la nature et des choses comme ça. Parce que maintenant, on voit beaucoup de technologies et des choses comme ça. Et puis, c'était juste pour moi vraiment important de prendre le temps avec les fleurs, dans la nature. Et puis, j'étais un bénévole quand j'étais un peu plus âgée pour les camps. Et puis, j'ai travaillé là pendant que j'étais une étudiante à l'université.
0: C'est incroyable quand même, là, ça fait un bon bout. Pourquoi, Meret, qu'est-ce qui vous passionne autant avec les fleurs, avec l'être à l'extérieur? Qu'est-ce qui vous rend si heureuse?
2: Pour moi, c'est juste... alors moi, maintenant, j'adore travailler avec les enfants du jardin. Et ça fait la raison parce que je suis à l'équipe pédagogique. Et je trouve que c'est vraiment intéressant d'investir dans les projets.

0: rejoindre tout. Donc, c'est intéressant d'inculquer ça à nos jeunes, un peu comment les changements climatiques peuvent avoir un impact sur, justement, sur nos sociétés. Julien, je vous pose la même question. Vous semblez très passionné par ce que vous faites. Qu'est-ce qui vous a dirigé vers le jardin botanique? Quand a commencé votre aventure avec eux?
1: Ben, la plus grande chose, à mon avis, c'est j'avais un petit peu de trouble à trouver un emploi pendant les derniers 7 ans, mm-hmm. parce que j'ai vécu à Ottawa les derniers 7 ans, puis j'ai vraiment aimé mon temps là-bas. La seule chose, c'était tous les emplois s'étaient pris, puis mon français, même si j'étais comme capable de parler en français aux gens, c'est vraiment pas aussi spécial là-bas comparé à Terre-Neuve. Donc, quand j'ai redéménagé ici pour aller à Mon, je me suis dit, hey, les jardins botaniques veulent quelqu'un qui est bilingue. Moi, je peux faire ça. Puis quand j'ai commencé là-bas, je pense que c'était la deuxième journée, quelque chose comme ça, vraiment pas grand temps où j'étais là. Il y avait quelqu'un qui est entré. Puis elle me disait, elle parlait en anglais, mais c'était un petit peu difficile pour elle. Puis elle disait, ah, je m'excuse, je suis francophone, je parle pas bien en anglais. Puis j'ai dit, ah, t'es francophone? Puis on s'est parlé complètement en français. Puis elle a adoré ça. Donc, ça me fait du bien parler aux gens qui sont aussi francophones de partout au Canada, ou même au monde, comme en France, puis tout ça. Donc, vraiment, c'est une passion pour moi, être capable de garder ma communauté francophone, puis de parler aux gens de la même façon.
0: Ah, c'est beau ça, parce que c'est bon, une passion, oui, du jardin, mais une passion de la langue, une passion linguistique, et vous pouvez le pratiquer, j'imagine. Est-ce que vous avez beaucoup quand même de visites de gens de l'extérieur? À quoi ressemblent justement vos visiteurs au jardin?
1: Oui, en fait, comme on a beaucoup de monde qui vient avec les croisières du Québec, oh oui. de Montréal. On a eu, je pense, plusieurs gens qui venaient de la France l'an dernier. Puis aussi, on avait quelques personnes de la Belgique.
0: Okay.
1: On avait du monde de Saint-Pierre-et-Miquelon. On avait du monde de l'Asie. Vraiment partout au monde. On a des petits livres avec des signatures puis des petits commentaires. Puis vraiment, c'est du monde de partout. Puis c'est vraiment, j'aime beaucoup ça, voir le monde de partout. Il me dit des histoires, puis tout ça. Puis ça me fait du bien être capable de communiquer avec eux, même s'ils sont pas vraiment francophones, même juste en anglais, juste parler avec du monde. Mm-hmm. Tu sais?
0: Julien, pour les gens qui... Parce que bon, on s'entend que c'est quand même loin pour certaines personnes en Atlantique se rendre là, mais qui voudraient visiter peut-être un jour ou qui sont curieux, est-ce que vous pouvez nous faire une petite visite là, rapide du jardin? Comment un peu c'est fait à l'intérieur? Est-ce que vous pouvez nous faire entrer dans cette visite-là?
1: Oui, certainement. Donc, on commence avec les jardins asiatiques. C'est vraiment juste des plantes qui sont importées de l'Asie, puis directement à gauche ou quand tu entres. Donc, après le paiement puis tout ça, tu vas sortir de l'arrière de l'édifice. Puis là, on a nos jardins cultivés. Ça prend environ comme 2 heures, 45 minutes pour faire le tour de tout ça. Puis à part de ça, on a toutes nos pistes de marche. Ça pourrait prendre environ 1 heure et demie, 2 heures, ça dépend. Mais tout ça, c'est plus comme une marche dans la nature avec les arbres, puis les animaux, puis tout ça, comparé à nos jardins cultivés avec toutes les plantes qui sont importées de n'importe où, ou même on a aussi beaucoup d'animaux dehors. J'ai pris une vidéo, je pense, la semaine dernière, où il y avait 3 plongeons sur l'étang, puis se battaient entre eux. Parce qu'on avait un mâle puis une femelle de l'an dernier. Puis là, un autre mâle, il est venu, puis il mettait tout un show pour eux. Puis c'était vraiment quelque chose de spécial. Tu sais jamais qu'est-ce que tu vas voir quand tu dans les jardins, tu sais.
0: Oui, parce que là, je regarde les photos en même temps et c'est magnifique. Là, vous avez un petit pont, je pense, ou une petite structure. Il y a comme, c'est vraiment dans la nature. On a toutes sortes de choses vraiment magnifiques. Et peut-être, Julien, quelle est la chose la plus impressionnante pour vous au jardin? C'est quoi votre coup de cœur?
1: À mon avis, à part des animaux, parce que j'adore voir les lièvres, les plongeons, on a vu une chauve-souris, je pense, la semaine dernière. À part de tout ça, j'adore, il y a une plante, je me rappelle pas du nom en français, même en anglais, je suis pas exactement certain, mais c'est un flame azalea.
0: Okay.
1: C'est magnifique. C'est comme un rouge orange, puis c'est tellement grand, ça a l'air comme si c'est enflammé. C'est complètement.

0: juste incroyable.
1: Oui, hein, je pense que j'ai le... Oui, c'est ça, c'est le Azalée Flamme ou le Azalée Candalucé. Hein. Bref, on invite les gens à googler ça. Mérette, pour les visites éducatives, qu'est-ce qu'on veut que les jeunes retiennent de leur passage? Parce que vous avez évoqué tout à l'heure ce mandat un petit peu politique. C'est difficile des fois de faire connaître ce mandat-là avec des jeunes. Qu'est-ce que vous aimeriez qu'ils retiennent de leur passage au jardin?
2: Alors, je pense que c'est vraiment important qu'ils peuvent prendre du temps avec la nature. Et ça, je pense que c'est vraiment le plus important, juste d'être dehors, même s'il y a beaucoup de pluie, comme aujourd'hui, ou même s'il y a de neige et des choses comme ça. Je pense que c'est juste important qu'ils peuvent voir, de prendre du temps avec la nature et de voir un peu de curiosité, des choses qui sont sortues. Je pense que ça, c'est vraiment très important. Même on a un étang là, et ça s'appelle Oxen Pond. Et c'est vraiment très cool de travailler ici parce qu'on voit les choses qui sont toujours en évolution. Alors, on écoute vraiment que c'est chaque semaine que les choses changent, mais je pense que c'est vraiment chaque jour que les choses sont en train de changer. Et on peut voir, alors un jour à l'autre, on peut voir tous les différents animaux, les différentes fleurs, les différentes choses. Et je pense que ça, c'est tellement important de voir le changement dans la nature. Oui,
1: absolument, vous avez raison. J'imagine que, bon, vous n'êtes pas tout seul, là, les deux, là, il y a quand même beaucoup d'employés qui gèrent ça. Parlez-moi un peu de l'équipe qui vous entoure pour faire la gestion de tout ce planning urbain aussi des fleurs, etc.
2: Pour l'équipe pédagogique. Oh, sorry.
3: non, vas-y, je m'excuse.
2: Pour l'équipe pédagogique, on a 6 étudiants et puis on est toujours en train de faire, comme ici maintenant, on est en train de faire des field trips avec l'école. Et okay. Puis dans juin, alors la fin de juin, on est en train de faire les camps d'été. Oui.
1: D'accord. Donc oui, et les gens qui voudraient vous visiter aussi, comment ça fonctionne pour les visites? Est-ce qu'il faut s'inscrire? Comment ça fonctionne?
2: Oui, alors il y a sur notre site web, c'est possible de s'inscrire là, je pense, mais peut-être que Julien, je ne savais plus.
3: Oui, excuse Merit, c'est juste parce que pour des camps et tout ça, il faut s'inscrire, puis un programme avec plusieurs mondes. On aimerait, si tu fais une petite... c'est s'inscrire sur notre site web. Mm-hmm. Mais si tu veux juste prendre une petite randonnée dans les jardins, c'est juste... il y a un prix pour entrer. Mais à part de ça, c'est juste... Vas-y, venir, puis on va vous donner la carte, puis vous dire qu'est-ce qu'on offre. Puis là, c'est vraiment à vous de aller puis trouver qu'est-ce que... Toi, tu veux trouver dans les jardins.
1: Oui, parce que là, le site internet, c'est le mun.ca/botanicalgarden, c'est ça? Pour
3: oui,
1: les informations.
3: Exactement.
1: Parfait. Oui. Hey, merci à vous deux d'avoir été là ce matin. Julien Brich, je rappelle que vous êtes en charge du service à la clientèle. Mérette Esbray, vous êtes agente pédagogique aussi. Merci beaucoup de votre dynamisme, votre passion. On apprécie beaucoup votre passage à l'émission.
3: Oui, merci beaucoup.
1: Merci. Bonne journée.
3: Bonne journée à vous.

Jolie. Jacques-Alphonse Doucette, oui, c'est ça. Mais c'était le nom de la chanson, Jolie. Je pense que je vous ai peut-être déjà parlé de cet artiste-là. Sofiane Pamart, on l'appelle le pianiste du rap ou le pianiste haute couture parce qu'il aime beaucoup, surtout au début de sa carrière, collaborer avec des artistes de rap, surtout français. C'est un génie du piano, peut-être pas le plus technique, mais vraiment un savant des mélodies et un pianiste extrêmement émotif. Dans son jeu, il vient de France, il a des origines berbères marocaines. Il vient d'une famille sans histoire là, qui va être rapidement, ils vont l'inscrire, Sofiane, au conservatoire de Lille en France. Dès qu'il a 7 ans, il va tomber en amour avec le piano, bien sûr, et depuis, il ne fait que battre des records et briser des plafonds de verre. Il joue dans les plus grosses salles de France. Il est un peu partout à travers la planète. Il a des tournées. Je crois que maintenant, il est installé à Los Angeles. Il s'est fait connaître, dans l'industrie du rap en premier lieu, mais maintenant, vraiment, dans tout genre et dans le monde entier. Il a fait des albums instrumentaux sublimes, particulièrement, si vous voulez le découvrir, l'album Planète, où chaque chanson est un pays ou un endroit visité et l'émotion qui l'habitait ou qui l'accompagne lorsqu'il a visité ce pays et là, qui l'accompagne en musique. Mais aujourd'hui, je vous parle de son dernier album Movie. Ce qu'il y a de particulier avec cet album-là, c'est principalement des collabos avec des artistes de tous les horizons, vraiment. Des artistes internationaux assez big, là, si je peux me permettre l'expression, notamment Wyclef Jean, Nelly Furtado, Rima, Sia, qui sont sur l'album. Et celle que l'on va écouter à l'instant, c'est une collaboration avec l'artiste reggaeton J Balvin, que vous connaissez peut-être. C'est l'un des artistes latinos les plus influents. J Balvin, qui était d'ailleurs, ça c'est assez spécial, peut-être que vous l'avez entendu, il était au Cap-Breton l'an dernier pour le tournage du film Little Lauren. Je ne sais pas si vous avez vu ce film, à ce qui paraît, c'est assez bon. Il jouait son premier rôle. C'est assez drôle. C'est vraiment, il vient de la Colombie et là, il arrive ici, un artiste reggaeton vraiment connu. Bref, il a joué dans ce film. Peut-être que vous l'avez vu. Je ne l'ai pas encore vu, mais je vais le voir. Mais il a une chanson avec Sofiane Pamart. Cette chanson s'appelle Piano Sonata et on l'écoute à l'instant.

Voilà, c'est tout doux. Sofiane Pamart, J Balvin. Moi, ça m'amène une tonne d'émotions. Allez le découvrir, Sofiane Pamart. Il est incroyable. Il commence à être partout. Là, faites-le, découvrez-le avant qu'il soit trop populaire, puis que vous ne pouvez pas en parler à Noël, puis que tout le monde dit, ben oui, je le connais, puis vous soyez pas original. Bref, voilà. Piano Sonata, c'était la chanson. Je sais pas si vous avez vu passer ça cette semaine, une nouveauté de Petit Béliveau. Juste à temps pour l'été, la chanson, c'est Rien que de même que c'est, ou Rien que de même que c'est tout frais, très bon. J'avais hâte d'une nouvelle chanson de Petit Béliveau. Première sortie, si je me trompe pas, depuis sa chanson Simulation Freestyle ou Simulation Freestyle avec Hubert Lenoir, celle-là en fait.

J'aime bien la chanson, j'aime bien, ben vous l'avez peut-être entendu là, si vous étiez fan de ce jeu vidéo des années 2000, les Sims, ils ont vraiment pris ça, ils ont fait un instrumental, j'aime beaucoup, Berle Noir aussi, c'est rare qu'on entend Petit Béliveau rapper, il est peut-être pas le meilleur, mais il est efficace et je le trouve particulièrement quand même bon, voilà, une chanson, mais là, la nouvelle chanson qu'il propose, c'est un peu différent de ça, il avait pas sorti d'album depuis 2024, il avait sorti ce petit bijou éponyme en 2024, Petit Béliveau, bien sûr, et tout ça pour dire qu'on est bien content d'une nouvelle sortie. Est-ce que c'est la chanson qu'on va entendre, le premier bribe d'un nouvel album à venir? Je dirais pas non. En attendant, voici rien que de même que c'est.

0: Rien que de même que c'est Petit Béliveau, on a hâte à un nouvel album. Bien sûr, je pense pas être le seul. Peut-être cette année, peut-être l'année prochaine. 2024 était le dernier. On espère du nouveau matériel bientôt. On reste maintenant à Moncton et on se rend à la Galerie d'art Louise et Ruben Cohen. Toujours très dynamique, un tas d'expos, d'activités. Et dans ces activités, on retrouve cet été les ateliers d'art d'été. Et pour nous en parler, on reçoit Nathalie Martin, qui est conservatrice adjointe. Bonjour Nathalie.
1: Bonjour.
0: Merci d'être avec nous. D'abord, ça fait combien de temps que les ateliers sont offerts à la galerie? Est-ce que c'est nouveau?
1: Oui, c'est nouveau pour cette année. On a fait l'année passée qu'on avait des ateliers comme chaque jeudi. Puis c'était comme pour 2 heures. Mmh. Ouais.
0: Ça fonctionnait bien?
1: Oui, ça fonctionnait bien. On a comme un petit peu changé les choses. On essaie de offrir plus des ateliers qui sont dynamiques, mm-hmm, puis accessibles. Puis,
0: c'était comme un premier essai l'année passée, une première mouture, puis là, on transforme.
1: Oui.
0: Qu'est-ce que c'est exactement ces ateliers-là, Nathalie? Vous recevez des jeunes, des moins jeunes?
1: Nos ateliers sont ouverts à tout le monde. C'est pour tous les âges. On a c'est vraiment d'être accessible ici à la galerie. Et on va avoir des ateliers comme le crochet, le collage, l'estampe, puis l'argile. On aussi veut avoir un atelier cyanotype. On pense de faire, mm-hmm, ça aussi.
0: Très cool. Parce que là aussi, c'est le fun, parce que

0: C'est encore au début, fait que vous pouvez explorer aussi qu'est-ce que vous allez faire pour l'an prochain, etc.
1: Oui, oui, oui.
0: J'ai vu aussi des fidget spinners, si je ne me trompe pas. Ça, c'est oui. Des fidget,
1: oui,
0: c'est des jouets fidget, là.
1: Oui.
0: Qu'est-ce que vous allez faire exactement avec ça?
1: On va utiliser des matériels pour faire comme des fidget sensoriels. Puis c'est fait avec des billes, puis des matériaux plus recyclés. Puis on a une vraiment bonne team de médiatrices qui mm-hmm. va animer ces ateliers-là.
0: Ouais. Ouais. On dirait que j'en aurais besoin moi aussi pour me
1: oui.
0: calmer les nerfs, là, des petits
1: oui,
0: jeux.
1: Oui, ça va définitivement calmer les nerfs. Moi, j'aime beaucoup jouer avec des petites affaires.
0: Ça fonctionne quand même.
1: Ouais.
0: C'est quoi les techniques, là? Vous l'avez essayé l'année passée. Qu'est-ce qui attirait plus les jeunes? Est-ce que c'est ce que vous avez retenu, justement?
1: On a eu de la bonne chance avec nos ateliers de collage. Mm-hmm. Je trouve que c'est vraiment bon de comme... c'est a good way to unwind, là, mm-hmm. comme de juste couper du papier, puis faire...
0: C'est très créatif, il y a plein de possibilités.
1: Oui, très créatif, ouais. Oui, oui, oui. Puis...
0: Ça a été super, ouais. Puis là, dans le fond, les jeunes, c'est des jeunes de quand? Comment ça fonctionne pour participer à ces ateliers-là?
1: Il faut juste nous contacter à la galerie à notre numéro de téléphone.
0: Okay.
1: On a comme une liste, puis on prend, je pense, 12 participants par atelier.
0: OK. Ouais. Les ateliers sont un différent à chaque semaine, si je crois. Je comprends bien.
1: C'est à chaque deux semaines, mercredis de...
0: On peut revenir là-dessus.
1: Ouais.
0: Oui. Puis là, qui offre les ateliers? Est-ce que c'est des étudiants en art? Il y a plusieurs personnes qui offrent des ateliers différents, c'est
1: on
0: ça?
1: On a deux médiatrices en art visuel qui travaillent pour nous à la galerie. Puis c'est eux qui vont donner les ateliers. Moi aussi, je suis en charge de la médiation,
0: mm-hmm.
1: Je vais aider avec les ateliers. Comme trouver les matériaux puis tout ça là. On a vraiment des bonnes médiatrices
0: ouais.
1: pour animer.
0: Donc les mercredis de 13h à 15h.
1: Oui.
0: Puis là le prochain c'est le 24 juin, ce sera les jouets fidget, ensuite les crochets le 8 juillet, oui. Collage zine 22 juillet, estampes le 5 août, puis sculpture en argile le 19 août. Est-ce que j'en oublie un?
1: Non.
0: Non, c'est ça.
1: Non.
0: Donc oui, il y a quand même une belle diversité, c'est le fun parce qu'ils vont pouvoir découvrir s'ils font déjà à la maison ou ils ne font pas, ben c'est un nouveau médium à explorer.
1: Ouais.
0: Parlez-nous un peu de votre travail à vous, Nathalie. Qu'est-ce que vous faites exactement à la Galerie d'art?
1: Moi, je suis conservatrice. Je gère beaucoup comme les archives artistiques. J'ai fait comme un gros projet de recherche sur nos VHS à la galerie.
0: Mm-hmm.
1: Puis j'ai écrit comme un catalogue à propos de toute notre collection. Aussi, je fais comme... les acquisitions dedans, mm-hmm. puis j'ai beaucoup comme de chapeaux à la galerie. Mm-hmm.
0: Ouais, comme ça arrive souvent.
1: Ouais, j'aime beaucoup ça, là, puis...
0: C'est le fun, c'est une belle place, je vais
1: oui.
0: souvent, il y a le musée acadien aussi, puis il y a plein de choses à découvrir sur le campus.
1: Oui.
0: Parlez-nous un peu de ça, de ce que vous avez ciblé votre projet de recherche avec les VHS, je suis curieux d'en apprendre un peu plus.
1: Oui, ça... J'ai découvert comme on avait un étagère de VHS, puis moi je suis vraiment passionnée par les affaires analogues. J'avais mm-hmm. déjà comme un VHS TV, là.
0: Qui se fait rare, là.
1: Oui,
0: ça, c'est
1: oui,
0: vrai,
1: oui. Ouais. C'est un 13-inch TV, puis il y a comme le VHS player, puis j'avais vu l'étagère, puis j'ai décidé, comme pour mon projet de recherche, de toutes les regarder. On a 111 VHS à la galerie, mm-hmm. puis c'est tout à propos des expositions d'art.
0: Des antérieures,
1: oui,
0: là, des vieilles expositions.
1: Oui, c'est tout ça qu'ils ont gardé au passé. Ça. Il y a mm-hmm. vraiment beaucoup d'histoires dans nos archives, puis
0: qu'est-ce
1: c'est
0: que,
1: vraiment
0: ouais,
1: intéressant.
0: Qu'est-ce que vous avez appris de ces archives-là?
1: Dans le passé, Moncton était vraiment comme still un cultural hub mm-hmm. now,
0: mm-hmm.
1: mais comme il y avait des événements qui étaient vraiment intéressants qui arrivent plus, puis ça serait comme vraiment nice de comme peut-être voir ces revisiter ces événements là puis les redonner,
0: mm-hmm.
1: ouais comme il y en avait un, ça s'appelait Art en direct, puis c'était des musiciens puis des artistes qui se rassemblaient pendant un week-end puis qui jouaient la musique puis faisaient de l'art puis il y avait un auction à la fin.
0: Mm-hmm.
1: Mais ça, c'était vraiment comme intéressant.
0: Ouais, ce serait intéressant de ramener ça,
1: oui.
0: Ouais, éventuellement.
1: Ouais, ouais, ouais.
0: Est-ce que vous avez participé quand vous étiez jeune à des ateliers comme ça, comme vous proposez en ce moment, des ateliers d'art? Est-ce que c'est quelque
1: oui.
0: chose?
1: Oui, oui, ça m'a vraiment formé comme un artiste. Moi, je suis artiste aussi. Mm-hmm. J'avais fait des ateliers de céramique, puis aussi j'ai fait des art camps comme où ce que j'avais appris comme

0: comment ça s'appelle?
1: On peut le dire en anglais, si jamais ça vient plus facilement en anglais, mais...
0: Le glass soldering, ouais, ouais. Là, okay. C'est comme tu coupes du glass...
1: C'est quoi? Qu'est-ce que ça fait exactement?
0: Tu coupes des morceaux de glace, puis tu comme les soldes ensemble.
1: Des vitrailles?
0: Des vitrailles, yeah, okay.
1: Cool. Ouais. Fait que là, ça vous a incité à mettre ça dans votre pratique d'artiste maintenant? Ça a été un déclic, un coup de cœur?
0: Ouais, c'est de quoi j'ai vraiment aimé faire, puis j'ai revisité ça comme 2-3 mois passés, là. Mm-hmm. Mais c'est pas de quoi que je fais souvent, là. Mm-hmm. Mais je fais plus la céramique, le collage est comme mon médium préféré. J'aime utiliser comme des antique magazines, comme surtout des années comme 50 et 60, cool. Puis les couper, puis faire des agencements sur des wood panels.
1: Ou... Ouais, vous avez parlé de votre affection pour l'analogue. J'imagine oui. Le vintage, je rentre là-dedans et tout ça.
0: Oui,
1: ouais.
0: Oui.
1: Est-ce que vous avez... Bon, l'année passée, c'était la première mouture, comme on l'a dit. Est-ce qu'il y a des exemples de jeunes qui ont eu comme un déclic, une illumination en faisant les premiers ateliers? Est-ce que vous vous rappelez peut-être des jeunes qui ont été comme charmés par ce qui était proposé?
0: Dans mes ateliers que moi j'ai fait, oui, c'est vraiment nice de voir les jeunes comme vraiment être passionnés par l'art puis comme d'être proud de ce qu'ils ont accompli. Mm-hmm. Surtout comme quand je donne les cours de comme lino puis ça, puis ils découpent leur plate puis le start to finish est comme ils sont juste amazed. Puis tu peux dire que ils ont pris de quoi de l'atelier, ouais.
1: Ben ça vous touche aussi parce que c'est vous-même, ça vous a dirigé vers les arts, donc le voir un peu que les étoiles dans les yeux quand on fait des ateliers, c'est le fun.
0: Oui, ouais. Je serais pas anywhere sans mes art teachers. Ouais, ouais, j'étais vraiment grateful pour comme toute la personne qui a donné la créativité à moi comme.
1: Ben oui, ils ont eu un impact assez important.
0: Oui, vraiment vous. Important, ouais. Yeah.
1: Donc je ne sais pas si vous nous l'avez dit, Nathalie, mais c'est de quel âge à quel âge que c'est possible de...
0: C'est pour tous les âges.
1: OK, c'est pour tous les âges, oui, vraiment, que vous avez 3 ans ou 98 ans,
0: oui.
1: On peut s'inscrire.
0: Okay, oui, parfait. Oui, oui.
1: Cool. Et les gens écrivent à votre page Facebook, comment
0: oui,
1: on fait pour...
0: Vous pouvez nous écrire sur Facebook ou Instagram ou nous appeler à la galerie. On a le numéro de téléphone, là.
1: Ouais, ben je pourrais le donner un petit peu plus tard si vous voulez, mais oui, les gens peuvent le trouver aussi en ligne, c'est la galerie Louise Ruben-Cohen. Nathalie et Martin, je rappelle que vous êtes conservatrice adjointe.
0: Oui.
1: Merci d'être venue nous parler de ces ateliers-là, super intéressant.
0: Oui. Merci de m'avoir ici.
1: Bonne journée.
0: Bonne journée.

Ariane Roy, Ta main. Je pense que c'est ma chanson préférée d'Ariane Roy, mais il y en a beaucoup quand même. Là. Mais petite annonce comme ça, il faudrait qu'elle vienne à Moncton. Là. Il faudrait qu'elle vienne faire des spectacles ici. On la voit partout. C'est ancien, elle était au Francophonie de Montréal. Mais là, à un moment donné, il faudrait qu'elle vienne ici. On l'aime beaucoup. Même chose pour Louis-Adrien Cassidy, qui a décidé de venir. Elle. Alors voilà, fais un message à ton ami et descendez à Moncton, s'il vous plaît. Hey, c'est presque la fin de l'émission. Jérémy Tessier-Vigneault, je suis content toujours d'être avec vous. Je vous souhaite une excellente journée. On termine en musique avec Wesley et Le Soleil descend. Ah, ouais, on va attendre en fait parce qu'on n'était pas prêt. Mais je vous souhaite de passer une excellente journée et encore une fois, au revoir.

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1: Ici Alec Castonguay, Charles Milliard a dévoilé son plan de protection de la langue française. 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
1: Très exactement 10h à Charlottetown et Halifax, 10h30 à Saint-Jean. Je suis Noam Sinjiki à Moncton, bonjour. Des citations négationnistes ont été publiées dans les albums du finissant de deux écoles secondaires canadiennes, l'une à Toronto et l'autre à Bedford en Nouvelle-Écosse. Les directions des deux établissements ont présenté des excuses, rappelé les manuels et offert de les réimprimer sans ces propos antisémites. Ces messages codés sont passés inaperçus auprès des comités de révision car ils utilisent un langage ambigu issu d'Internet. Face à la montée de l'antisémitisme, des organisations d'éducation réclament un renforcement des programmes scolaires sur la Shoah. À Moncton, au Nouveau-Brunswick, la GRC dresse un bilan positif d'un projet pilote mené récemment dans le centre-ville. Le projet, financé par la municipalité, visait à augmenter la visibilité des agents. Les résultats semblent encourageants, comme l'explique Pascal Rechnock.
2: Pendant deux mois, la GRC a essayé quelque chose de différent à Moncton. Elle a dépêché au moins deux agents à la fois dans le centre-ville, 24 heures par jour, 7 jours par semaine. Ces agents étaient chargés de se promener, souvent à pied ou à vélo, et de parler aux commerçants. Ils intervenaient aux besoins, mais ne devaient pas répondre à toutes sortes d'appels ailleurs en ville. Lundi soir, le surintendant de la GRC, Benoît Jolette, a fait le bilan du projet pilote. Pendant les deux mois, le nombre de contraventions liées à la circulation a augmenté dans le centre-ville, tout comme les incidents liés aux drogues. Benoît Jolette a expliqué que c'est normal, parce que plus la police est présente dans un quartier, plus elle peut intervenir. Il a aussi noté que les crimes contre les propriétés et contre les personnes ont diminué dans le centre-ville pendant le projet pilote. La directrice du Théâtre Capitole, Geneviève Maltais, fait partie de ceux qui ont apprécié la présence accrue d'agents.
3: Pour les employés, les bénévoles, les visiteurs, ça a vraiment été remarqué tout de suite que ça a eu un effet rassurant.
2: Les élus ont semblé satisfaits lundi soir lors de la réunion du conseil municipal. Le nouveau maire de Moncton, Sean Crossman, a dit qu'il a hâte de voir le rapport final sur le projet pilote et que si les résultats sont aussi positifs que le laisse entendre Benoît Jolette, il faudra évaluer la possibilité de financer un projet permanent. Ici Pascal Reichner, Radio-Canada. Moncton.
1: Au Nouveau-Brunswick toujours, la ville d'Edmundston accepte d'étudier la manière dont les communautés historiques faisant maintenant partie de la municipalité seront identifiées. Un premier conseil municipal a eu lieu hier soir. Des citoyens ont pris la parole pendant près d'une heure durant la période des questions et le dossier des enseignes de quartier ont dominé les échanges. C'est d'ailleurs un dossier qui est ressorti lors de la campagne. On écoute le maire Éric Marquis.
4: On sent à travers la communauté que cette question d'appartenance-là des anciennes municipalités. C'est encore très, très important dans la culture des gens. Donc, pour nous, il était important pour le conseil municipal, à sa première réunion publique, de déjà arriver avec un comité qui va pouvoir arriver avec les propositions, des solutions qui va pouvoir l'apporter au conseil municipal. Puis, à partir de là, bien faire avancer le dossier.
1: Le conseil a adopté une résolution afin de créer un comité spécial. Celui-ci sera chargé

0: d'émettre des recommandations au sujet de la reconnaissance et de l'identification des quartiers issus des anciennes municipalités fusionnées entre 1998 et 2023. La firme d'investissement BTG Capital a acquis l'aéroport de Stephenville dans l'ouest du Terre-Neuve. En 2025, le site avait été rétrogradé au statut d'aérodrome et privé d'électricité pour des dettes. Le site se distingue par une piste de catégorie militaire de plus de 10 000 pieds et par sa proximité avec un port en eau profonde. BTG Capital prévoit de moderniser le site et de diversifier ses activités à long terme en ciblant le fret logistique, la défense, le secteur de l'énergie et la maintenance d'aéronefs. Le maire de Stephenville salue cette annonce. Il y voit un moteur économique pour la région. À l'international maintenant, les dirigeants du G7 se sont entendus pour accentuer la pression autour de Moscou afin de mettre fin au conflit avec l'Ukraine. Le président ukrainien a eu deux tête-à-tête avec le président américain. Donald Trump a d'ailleurs déclaré vouloir désormais s'occuper de ce conflit, maintenant qu'un accord préliminaire de paix a été conclu avec l'Iran. Louise Baudet.
1: La clé de ce possible changement de pied, c'est la réouverture du détroit d'Ormuz. Le protocole d'accord signé avec l'Iran doit permettre au trafic pétrolier de reprendre. Il y a du coup moins besoin des hydrocarbures russes et les sanctions levées par les États-Unis vont pouvoir être rétablies, a dit tout à l'heure le président américain.
2: Nous allons pouvoir le faire parce que le pétrole coule à flot désormais. Nous avions suspendu les sanctions parce que nous ne voulions évidemment pas pénaliser les États-Unis, mais nous serons bientôt en mesure de les rétablir.
1: Donald Trump, à l'issue d'une rencontre avec son homologue émirati, faut-il le croire sur parole? Non, bien sûr. Le président américain est coutumier des revirements et on connaît son tropisme pro-russe. Mais la tendance ici à Evian semble favorable à l'Ukraine. L'Ukraine qui pourrait se voir allouer des moyens de défense antiaérienne supplémentaires. L'Ukraine qui est en dynamique sur le terrain, ce qui lui confère un statut de winner de la plus haute importance pour le président américain. Et puis ici au G7, Volodymyr Zelensky a tout simplement l'oreille de Donald Trump, ce qui n'a pas toujours été le cas. Les deux hommes vont en effet se parler à plusieurs reprises d'ici demain, le président ukrainien étant invité par Emmanuel Macron à rester jusqu'à la fin du sommet.
0: Et c'est sur ce reportage de Louise Baudet que s'achève ce bulletin d'information. Pour Radio-Canada en Acadie, je suis Nouemsi Ndjike à Moncton. Je vous dis à plus tard pour une autre session d'information.

Allô, vous écoutez Point de repère. Je m'appelle Rosemie Autonne-Témorin et aujourd'hui, on va aborder plusieurs sujets importants. On va d'abord parler d'amitié, plus concrètement de la manière dont on peut se faire des amis grâce au sport. On va ensuite découvrir les nouveaux rôles que jouent les bibliothèques du pays dans une époque qui est remplie de défis. En deuxième heure, Pierre-Yves Laure nous parlera de la Fondation des jeunes de la DPJ. Donc, quand je vous parlais de sujets importants, c'en est un. Puis, on va lancer notre charte de recherche en jardinage. On va terminer l'émission en trouvant nos repères dans la culture populaire avec Malia Kounkou et Jean-Michel Bertium.

0: Chaque mercredi matin, on découvre de nouvelles façons de se faire des amis parce que les repères, ils viennent avec les liens sociaux puis qu'il y a beaucoup de gens qui se sentent seuls ces temps-ci. Alors aujourd'hui, on s'intéresse au sport comme vecteur d'amitié, plus précisément à la course à pied. Mais là, on s'entend que les principes seraient sensiblement les mêmes pour un club de marche ou de raquette. L'idée, c'est de bouger ensemble, d'aller quelque part avec quelqu'un. J'ai avec moi deux complices qui se sont connus grâce à la course. Anne Genet, autrice et ultramarathonienne, et Paul Levasseur, coureuse et notaire. À leur côté, il y a Frédéric Philippe, qui est professeur titulaire au département de psychologie de l'Université du Québec à Montréal. Il était avec nous la semaine dernière pour parler de psychologie sociale. Là, on a appris qu'il s'est intéressé aux coureurs dans ses recherches. Donc, on l'a invité à nouveau et je peux le dire, c'est le nouveau chouchou de l'émission. Salut à vous trois.
1: Bonjour.
0: Anne, vous êtes devenue mon amie grâce à la course. Donc, vous êtes la source d'inspiration de cette discussion ce matin. Comment la course est entrée dans votre vie à vous?
2: Bien, d'abord, merci de m'accueillir en studio. Je suis vraiment heureuse de pouvoir parler de ma grande passion dans la vie, de ce qui m'allume.
0: Je connais personne qui court autant que vous. Puis je suis quand même curieuse de voir comment cette passion obsessive est débarquée dans votre quotidien.

0: Ben, c'est étrange. Je pense que c'est arrivé à un point où j'étais très, très, très fatiguée. J'étais nouvellement maman. Et puis, j'avais jasé avec ma sœur qui était aussi nouvellement maman. Elle m'avait dit, écoute, Anne, j'ai un truc magnifique pour avoir de l'énergie dans ta journée. Achète-toi une poussette de course. Donc, sors dehors, ouvre la porte, va courir, puis c'est meilleur que le café.
1: Wow, c'est contre-intuitif de se dire « je vais aller suer puis m'essouffler pour avoir de l'énergie ». Pourtant, ça fonctionne. De votre côté, Paul Levasseur, la course, c'est arrivé comment?
2: C'est un peu comme Anne, en fait. Je venais d'avoir des enfants, je venais d'aller un peu à la garderie, j'avais du temps, puis je voulais me remettre en forme. Puis la course à pied, c'est la chose la plus facile à faire dans les sports, en fait. Mais une paire de running, on sort dehors, puis on va courir.
1: C'est tout.
2: Et ben mes courses s'allongeaient. Et il était de plus en plus tôt aussi parce que les enfants, le matin, il fallait s'en occuper. Donc oui, c'est comme une façon pour moi de faire du sport en dehors des heures de famille. Puis c'était accessible, puis c'était une façon de me remettre en forme. Donc ça a vraiment été la solution post-enfant.
1: Beaucoup de gens vont se reconnaître, je crois, dans ce témoignage. Vous vous êtes rencontrés sur Strava, Anne et Paul. Ça, c'est une application qui est utilisée par 195 millions de personnes dans le monde, quand même. C'est quoi Strava pour les personnes qui ne sont pas là-dessus, Anne?
0: Bien, dans le fond, c'est une façon de placer nos activités sportives. Ouais. Initialement, c'est la course à pied et le vélo, sur un site qui est un média social, en effet. Oui. Donc, dans le fond, tout le monde peut voir nos activités. On va accepter aussi des invitations de coureurs. On va pouvoir partager ce qu'on fait et on va pouvoir s'envoyer aussi des kudos qui sont des encouragements. C'est un peu comme si on se donnait des petites tapes sur l'épaule. Oui. Je pense qu'on en a besoin hein, parce que de courir, beau temps, mauvais temps, quand tu fais moins 30, quand tu fais plus 30, je veux dire, oui, on a besoin d'encouragement.
1: On va en parler de motivation avec Frédéric Philippe dans un instant. Donc, moi aussi, je suis sur Strava et donc je rentre mes courses. J'écris combien de temps j'ai couru, à quelle vitesse, à quel point j'ai haï ça parce que c'était trop humide et ce genre de choses. Et il y a toute une communauté qui se forme de gens qu'on ne connaît pas nécessairement, un peu comme sur n'importe quel réseau social, qui vient nous dire « Ah, mais tu as essayé tel truc » comme Anne Genet, mentor des coureuses sur Strava. Pourquoi vous avez contacté Paul sur l'application, Anne?
0: Bien, quand j'ai commencé à courir, j'étais gênée de courir. Puis, je courais dans le noir en secret.
1: Gênée de courir, pourquoi?
0: J'étais gênée parce que je ne savais pas comment courir. Je ne savais pas comment... je n'avais pas l'impression que je représentais, que je correspondais aux standards d'une coureuse.
1: Ouais.
0: Puis, je ne savais même pas comment courir, à quelle vitesse, comment. Alors, à un moment, j'ouvre mon application et je vois qu'il y a une fille qui court à la même heure que moi, c'est-à-dire 4h30 du matin, bien sûr. Et j'étais comme, « Hey, je pourrais communiquer avec elle. Peut-être que je pourrais me sentir plus en sécurité si au moins on était deux à courir à cette heure-là. »
1: Paul, comment vous réagissez quand une inconnue vous écrit « Est-ce qu'on court ensemble cette nuit? »
2: Ben moi, j'ai vraiment bien réagi parce que je l'avais déjà faite moi-même avec une autre coureuse. Oui, j'avais regardé les classements des marathoniens, les 100 premiers marathoniens au Canada, puis j'avais vu qu'il y a une fille de Candiac. Puis je me suis dit, ben voyons, c'est qui elle? Puis là, je la trouvais pas sur les réseaux sociaux. En fait, je la trouvais pas sur Strava. Parce que c'est vraiment par Strava souvent qu'on va connaître des noms, parce qu'on voit les segments, puis on voit toujours les mêmes noms sur ces segments-là.
1: Donc, on voit les gens qui empruntent une même route, puis
2: exact.
1: On peut voir qui la
2: c'est
1: prend
2: qui
1: à quelle
2: vitesse. C'est qui m'a pris
1: mon com. oui, qui a été plus rapide que moi.
2: Alors, Annie courait pas sur Strava, donc j'ai été la contacter sur Messenger.
1: Wow!
2: Alors, ouais.
1: Aucune crainte. On se fait des amis.
2: Voilà.
1: On court ensemble.
2: Moi, si je vois quelqu'un qui court à mon rythme, qui court sur mes heures, qui court les mêmes distances que moi, ben je vais comme puis qui sont dans mon patelin, on s'entend là. Je vais pas aller courir loin de chez nous là, mais oui. Alors quand Anne a communiqué avec moi, c'était tout à fait normal, puis même c'était vraiment le fun. Si je pouvais courir avec quelqu'un à 4h30 du matin, go!
1: Vous vous êtes trouvés. Moi aussi, j'ai fait cette expérience-là, courir toujours avec des femmes que je connais pas. C'est toujours partie remise, c'est toujours chouette, c'est toujours un lien qui se crée rapidement. Frédéric Philippe, est-ce que le fait de pratiquer un sport, ça peut vraiment permettre de briser la glace plus facilement?
3: Ben oui, c'est moi j'adore leur histoire parce que c'est fascinant. Déjà, avec

0: travail, c'est comme si on se connaît déjà un petit peu. Là. On court à la même vitesse.
1: Dans le même coin, et dans le même heure.
0: C'est fantastique. On se connaît déjà un petit peu. Puis il y a, trois choses importantes pour le bien-être psychologique hein. Et la motivation. C'est comme trois vitamines, là, si on veut, pour le corps, sauf que c'est pour le bien-être psychologique. Mmh. On a trois besoins fondamentaux qui sont l'autonomie. Hein, qui est de sentir un peu libre de ses choix. Le deuxième, c'est la compétence, qui est bon, de sentir efficace, de réussir certaines performances, atteindre ses objectifs. Quand on court seul, on les a, ces deux besoins-là psychologiques.
1: Hein. Absolument.
0: Mais quand on court seul, ben, on n'a pas le troisième, qui est l'affiliation sociale, qui est fondamentale pour le bien-être psychologique. Ce que j'adore de leur histoire, c'est qu'on voit que toutes les deux cherchaient ce troisième nutriment-là et sont allées le chercher de cette façon-là. Alors, puis quand on a les trois, on est encore plus motivé à faire notre activité.
1: Ce qui est très pratique dans un sport qui peut se révéler difficile comme la course à pied. Mais est-ce que la course précisément met dans de bonnes dispositions de rencontre, à votre avis, Anne-Paul? On pue, on est essoufflé.
2: Ouais. Moi, je pense que de courir, déjà, nous plonge dans un état particulier. Je pense que les filtres vont disparaître assez rapidement parce que, justement, on est dans l'épreuve puis on s'accroche à l'idée qu'il faut sortir de ce moment-là qui peut être quand même assez inconfortable.
1: Mais vraiment.
2: Alors, je sais pas, moi, dans mes expériences, j'ai vu qu'on se livre vraiment plus facilement et étonnamment, on entre dans des sujets profonds. Peut-être que c'est parce que quand on s'entraîne pour un ultramarathon comme moi, ben, on va courir pendant longtemps, longtemps. Et de courir avec quelqu'un pendant 2 heures, ben, forcément, à un moment...
1: On a fait le tour de l'actualité puis de la météo, là.
2: Ben, tout à fait. Donc, on entre vraiment en profondeur. Puis je pense qu'avec Paul, ben, assez rapidement, ben, on a atteint des sujets qui étaient plutôt intimes.
3: Je pense que la première rencontre, on était déjà en train de parler de nos séparations puis nos enjeux de couple très profonds, là. Donc, c'est qu'aussi, on court, donc on va pas commencer à faire du small talk.
1: Non.
3: On est quand même un peu essoufflé, on est quand même un peu à côté là, dans une ligne. T'sais. Donc, c'est sûr qu'on va plus parler franchement, on va straight to the point, on va vraiment aller directement
1: même,
3: au sujet.
1: Même physiquement, il y a une disposition, on est côte à côte, un peu comme dans la voiture. J'ai l'impression qu'une voiture prête à la confidence parce qu'on est côte à côte, on se regarde pas nécessairement, il y a le paysage, on peut être dans notre tête puis dans celle de l'autre en même temps. Quand on court, c'est la même chose, on n'est pas yeux dans les yeux. Ça peut aussi éliminer une certaine timidité parce que c'est bizarre rencontrer quelqu'un pour une première fois.
2: Oui,
1: quand même. Sûr. Puis, est-ce que la passion, le fait qu'elle soit commune, ça aussi, ça facilite la création de liens, Frédéric Philippe?
0: Ben oui, parce que clairement, là, on est en présence de deux passionnés là, pour la course. Là, je pense que c'est assez évident. Mais attention, parce qu'il existe deux types de passion.
1: C'est-à-dire?
0: Alors, il y a la passion harmonieuse et, vous en parliez au début de l'émission, la passion obsessive.
1: Oui, je m'excuse, j'ai diagnostiqué Anne, mais c'était très positif comme obsession dans ma tête.
2: Moi, j'assume ça. 100%
0: okay,
2: que je suis quelqu'un d'obsédé par la course à pied.
0: Alors, j'ai une petite question alors pour Anne, pour vérifier si elle a bien une passion obsessive, puis même chose
1: pour Paul.
0: Alors, Anne, est-ce que la course à pied, est-ce que pour vous, c'est une expérience qui s'harmonise bien avec les autres activités de votre vie? Ou est-ce que c'est pas plutôt, est-ce que vous n'avez pas plutôt une difficulté à contrôler votre besoin de faire de la course?
2: Mais je pense que j'ai réussi à faire de la place dans mon agenda pour la course à pied grâce à la course utilitaire, entre autres. Mm-hmm. Donc, ce que je vais faire, c'est que je vais remplacer le temps de déplacement, par exemple, se rendre au travail, par un temps d'entraînement de course à pied. Donc, oui, c'est sûr que je suis constamment en train de me dire à quel moment je vais pouvoir courir aujourd'hui, mais jamais ça va empiéter sur les autres sphères de ma vie.
0: OK, donc c'est pas conflictuel dans votre vie. Alors ça c'est rassurant quand
1: même.
0: Oui,
1: vraiment. Et oui, quand Anne veut prendre des nouvelles, elle envoie un texto, est-ce qu'on va courir? Donc, vous voyez comment elle gère bien l'amitié et le sport, Frédéric?
0: Elle réussit à créer cette harmonie-là. Donc, oui. Je reviens sur votre commentaire du début. Je pense que Anne a plutôt une passion harmonieuse, possiblement.
1: Je suis vraiment contente de l'entendre.
0: Mais cette passion-là harmonieuse, elle va faciliter les relations d'amitié.
1: Pourquoi?
0: Durant l'activité. Une des raisons, c'est parce que la passion harmonieuse, contrairement à la passion obsessive, elle va faciliter l'expérience d'émotions positives. Et ça, c'est fondamental. Donc, ça veut dire qu'on pratique notre activité passionnante, on sourit plus aux autres, on a plus tendance à être

0: Transmetteur, la sérotonine, la dopamine, la thymine. Non, ça, c'est le nom d'un chat.
1: Okay.
0: Mais il existe un paquet de neurotransmetteurs et de neuromodulateurs comme ça qui augmentent le bien-être psychologique durant l'activité et les émotions positives, justement. Donc, ça peut aussi faciliter le fait qu'on va se sentir plus proche l'un de l'autre durant, surtout la course hein, qui va amener ça. On va se sentir plus proche et on va avoir plus tendance à ce moment-là à percevoir une similarité perçue. Mm-hmm. Et ça, c'est un marqueur très, très important de la création d'amitié.
1: Ben oui. D'ailleurs, Paul, vous vous êtes sentie comprise quand vous avez rencontré Anne. Qu'est-ce que vous voulez dire par là?
2: C'est qu'en fait, les gens à l'extérieur jugent un peu là, quand on dit qu'on s'en va courir à 4 heures du matin, un 20
1: kilomètres. Ça peut surprendre, c'est sûr.
2: Alors oui, c'est sûr que, mettons, je prends juste mes employés au bureau, ils ne comprennent pas ça. Ou quand j'arrive de Candiac à Montréal en vélo, puis que je repars le soir en vélo, on se fait regarder un petit peu croche. Et quand on se rallie à des gens qui font la même chose que nous, qui vont travailler en courant, puis qui courent à 4 heures du matin, ben on se sent normal.
1: Ah oui.
2: On se sent enfin avec quelqu'un qui nous comprend, puis qui ne nous juge pas, puis on n'en parlera même pas du fait qu'on court à 4h30 du matin parce que c'est tout à fait normal. Mm-hmm. Alors que pour les autres, là, on se fait vraiment regarder comme un extraterrestre. Alors, c'est pour ça que...
1: Moi, je vous regarde avec admiration aujourd'hui, Paul, mais je comprends bien ce que vous voulez dire. On trouve une communauté, des gens qui nous ressemblent, qui partagent les mêmes passions. Évidemment, ça favorise des liens amicaux. Ça crée aussi des souvenirs. Puis les souvenirs, Frédéric Philippe, sont importants dans la construction d'une amitié.
0: Ben oui, vraiment, et surtout dans le cadre d'une activité passionnante comme ça. On fait une activité à deux, ben on se crée des moments marquants. Hein, mm-hmm. Je suis sûr, puis peut-être qu'on pourrait leur demander d'avoir un moment marquant à deux là qu'ils ont vécu. Donc, vraiment une situation de course qui les a vraiment marqués puis qui a forgé un peu leur identité, même personnelle en tant que coureuse, mais aussi identité relationnelle.
1: Mais oui, leur récit d'amitié, OK. Faisons l'exercice. Anne, un souvenir marquant?
3: Ah, moi, j'ai des tonnes de souvenirs marquants, mais j'en ai un pendant la pandémie. Je ne sais pas si vous savez à quel point c'était épouvantable de courir avec un masque, hein, parce qu'il fallait vraiment...
1: Oui.
3: Courir avec un masque, il y a un moment, c'était, les normes étaient vraiment très, très, très sérieuses. Puis moi, à ce moment-là, j'étais dans un club de course. Parce que bien sûr, à un moment, Strava me donnait envie de connaître d'autres mondes.
1: Ouais.
3: J'ai rejoint un club de course. Et il fallait courir aussi avec 2 mètres de distance. Il y a des gens qui nous huaient. Je veux dire, on était sur la piste cyclable. Puis ils avaient peur de nous à cause des fameuses petites gouttelettes là, que peut-être qu'on pouvait émettre en courant. Alors, ils prenaient des parapluies puis ils tendaient leurs parapluies pour faire obstacle, pour nous empêcher d'être près d'eux. Alors oui, j'ai des souvenirs très marquants.
1: Liés à l'adversité, Claire.
3: De la pandémie et de la course à pied.
1: Paul, un souvenir marquant de course qui contribue à votre récit d'amitié?
2: Moi, c'est on allait courir tellement tôt qu'on voyait le lever du soleil, puis on allait courir sur Marie-Victorin, le bord du fleuve, puis on parlait, puis maintenant on arrêtait. Puis on courait dans le silence pour regarder ça. Waouh, c'était comme juste trop magnifique. Anne, elle avait souvent son cellulaire avec elle, elle prenait une petite photo.
3: Oui.
2: Je suis comme, tu me l'enverras après.
3: Oui.
2: Mais c'est vraiment beau.
1: On est dans la contemplation, la plénitude, le dépassement de soi en même temps. C'est rare qu'on ait accès à tout ça, puis à l'amitié en plus. Donc, on comprend que le sport peut encourager la création de souvenirs qui, elle, encourage les liens d'amitié.
0: Exactement. Puis on peut même aussi se rappeler de ces souvenirs-là et de courses dans ce cas-ci. Et ça peut même affecter notre performance et notre état physique.
1: OK, expliquez-nous, s'il vous plaît, Frédéric.
0: Alors, dans une étude qu'on a faite, on a pris des coureuses comme Anne et Paul. On les a amenées en laboratoire. On les a fait courir sur un tapis roulant. OK. Mais juste avant, on leur a rappelé un de leurs souvenirs. Mais on a pris des souvenirs d'échecs. Donc, des souvenirs où est-ce que tu t'es senti incompétent ou incompétente. Donc, par exemple, un marathon, t'as pas fait ton temps, ou tu t'es blessé, ça a été frustrant de réussir à revenir. Donc, des événements comme ça. Ce qu'on s'est rendu compte, c'est que lorsqu'on rappelait ces souvenirs-là juste avant un moment de course, ben, ça affectait les gens, hein, seulement si ce souvenir-là était aussi frustrant sur le plan de l'autonomie et de l'affiliation. Parce que clairement, il l'était sur le plan de la compétence. Vous vous rappelez les 3 nutriments que je vous parlais au début. Bien, quand aussi ils étaient frustrés sur l'autonomie et l'affiliation, ça affectait les gens, ça augmentait même leur lactate au niveau de leur corps.
1: Qui donc, donne l'impression qu'on
0: est raqué. Exactement.
1: Oui.
0: Tandis que

0: L'inverse, ben, quand ces souvenirs-là étaient marqués par plus d'autonomie et d'affiliation, donc par exemple, on s'est senti soutenu, oui, on a raté notre marathon, on n'a pas fait les temps, on n'a pas fait notre performance, mais notre famille était là, notre ami...
1: Nous encourageait.
0: Notre ami Paul était là, il nous a aidés. Ben, à ce moment-là, ça fait l'effet inverse. Donc, même un souvenir d'échec peut avoir un impact positif dans la vie des gens.
1: Que c'est intéressant. Anne Genet, vous avez mentionné les clubs de course. Qu'est-ce que vous avez trouvé dans ce type de groupe-là?
2: Moi, ce que je trouve, c'est que quand on fait partie d'un club de course, il y a l'énergie de l'ensemble. C'est-à-dire qu'on va attendre la dernière personne quand on va courir. La première personne va aussi peut-être m'aider à peut-être courir plus rapidement. Mm-hmm. Peut-être que moi, si j'avais au départ, je me lève, j'ai pas beaucoup d'énergie, mais je me dis, hey, j'ai rendez-vous avec mon club de course. J'y vais. Puis là, finalement, je me rends compte, moi, je m'attendais à faire seulement qu'un 5 km. Et là, je suis rendue, j'ai fait 10 km, 15 km, mais voyons donc. En fait, il y a un esprit de troupeau, parce que moi, je suis partie d'un club qui s'appelle Les Cerfs, comme l'animal, le chevreuil, donc Les Cerfs. On est à Longueuil et on court ensemble. Et je pense que notre troupeau nous apporte à nous dépasser et à aller ensemble vers un endroit où on serait peut-être jamais allé.
1: Ça parle du sentiment d'appartenance qui est essentiel, Frédéric.
0: Ben oui, c'est ça. C'est vraiment quand on est capable de retrouver ça à l'intérieur d'une activité. Et bien, on peut parler aussi aux gens à la maison, parce que c'est pas tout le monde qui est un grand passionné de la course. Hein. Il y a des gens qui font ça tout simplement parce que pour garder la forme, pour être en santé. Il y a des gens qui aiment pas la course et qui en font quand même. Alors, pour ces gens-là...
1: Moi, l'année passée, je l'ai dit souvent à ce micro-là, cours, j'haïs ça.
0: Ah ben, voilà.
1: Mais maintenant, j'aime ça. Persévérer,
0: mais si on est capable d'ajouter un élément d'affiliation à ce moment-là, on a du plaisir avec l'autre. On n'a pas de plaisir à courir, mais on a du plaisir avec l'autre. Ben là, on vient de transformer l'activité. Donc, c'est là que c'est fondamental, cet aspect-là de l'affiliation.
1: J'adore ça. C'est comme un cours où on apprend, dans lequel on apprend à déjouer notre cerveau pour se faire des amis et être en santé. C'est très pratico-pratique. Là. Faire partie d'un club sportif, là, en dehors de la course, qu'importe, faire un sport avec des gens. S'il y a des personnes qui nous écoutent et qui se disent « oui, ça me tente, mais je suis un peu gênée » ou « je ne sais pas par où commencer », qu'est-ce que vous pouvez leur recommander, Paul?
3: Juste de l'essayer une fois parce que c'est une communauté. Puis juste le fait d'y mettre les pieds une seule fois, tout le monde nous accepte.
1: C'est vrai.
3: On se sent accepté, on se sent... c'est des liens tout de suite avec ces gens-là. Puis moi, en termes de course à pied, j'avais pas de groupe, mais en vélo, oui. J'ai fait partie des équipes de vélo aussi. Je faisais de la course de vélo. Donc... C'est un peu la même chose, là, qu'on se transporte d'un sport à l'autre. Du moment qu'on va faire une ride ou une course avec des gens, tout de suite, les échanges sont... On se fait tout de suite accepter. Donc,
1: c'est
3: de l'essayer juste une fois, puis c'est de l'adopter, c'est sûr et certain, là, parce qu'il n'y a pas de club qui rejette des gens, il n'y a pas de jugement, il n'y a pas... On ne se sent pas jugé, on se sent à notre place. Donc, il faut juste le faire une fois. Puis souvent, sur recommandation, on a tout un ami qui court dans un club ou qui fait du vélo avec un groupe. Donc, on fait juste, je peux-tu venir à votre ride? Puis après ça, c'est fait.
1: Mais c'est tellement intimidant. Alors que moi, j'ai hésité longtemps là, avant de courir avec des gens. Puis j'ai un beau souvenir avec Anne où on court ensemble puis on croise un club de course. Puis le club pense qu'on est dans le club puis qu'on est en arrière, mais on n'est juste pas du tout avec eux. Puis là, ils viennent nous rejoindre puis nous encouragent. Puis on papote. Puis là, ils essaient très fort de nous recruter. Puis j'étais comme, oh mon doux, c'est pas du tout ce que j'imaginais. Là, c'est une grande fête. Anne, un conseil pour les personnes qui ont envie de se faire des amis en bougeant?
2: Bien, c'est moi, je donnerais comme conseil que c'est super facile aussi de trouver sur Internet. Là, par exemple, moi, c'est avec Instagram. Les clubs de course sont hyper présents.
1: Il y en a beaucoup.
2: Ils placent plein de photos. On peut, par exemple, se dire, moi, j'aime courir au Mont-Royal. Bien, je vais aller voir s'il y a un club de course sur le Mont-Royal. Il y en a un peu partout. Puis, les clubs de course, c'est incroyable parce que c'est hyper inclusif. Je pense que d'être en sueur, d'être sous la pluie battante, à la grosse chaleur, je veux dire, forcément, à un moment, on est tous au même niveau. On est tous dans l'épreuve, alors on s'accepte puis on s'encourage.
1: Frédéric?
0: Ben oui, puis c'est ça qui est de fondamental avec ça, je pense, ce genre de course-là, c'est qu'on y va, mais au pire, certaines personnes peuvent avoir des appréhensions, mais au pire, là, qu'est-ce qui va arriver? Là, les gens peuvent se dire, ah, mais peut-être que je rencontrerai pas des gens intéressants, peut-être que j'aurai pas personne avec qui parler, je suis un introverti ou une introvertie, je sais pas. Mais au pire, là, vous allez avoir fait de la course.
1: Oui!
0: C'est vraiment, donc c'est ça, vous aurez pas pire que ça. Là. Alors, c'est comme, allez-y à votre rythme, allez-y tranquillement et laissez les choses venir à vous. Et donc, je pense que c'est ça qui est fondamental dans ces groupes-là, c'est on laisse les choses arriver, on y va sans pression, contrairement, par exemple, à d'autres groupes où est-ce qu'on se sent un peu plus forcé à aller au déjeuner avec des gens, mm-hmm. on se sent un peu plus forcé à la discussion, à la conversation. Là, on peut y aller vraiment chacun à son rythme. Puis, il y a une belle acceptation sociale aussi dans ces groupes-là.
1: Oui, puis ce qui est merveilleux, c'est qu'au début, quand on est moins bon que l'autre personne, ben on écoute beaucoup parce qu'on n'est pas capable de parler, on est trop essoufflé. Donc, c'est vraiment pas exigeant comme exercice de rencontre, là, si ça peut vous rassurer. Je vais terminer avec un avertissement, c'est Jérôme qui nous a écrit sur la bulle de conversation pour dire qu'il faut rappeler les enjeux de non-sécurité de Strava. Effectivement, comme tout réseau social, si on publie la carte de nos courses, les gens peuvent savoir où on est, quelle est notre routine. Par contre, il y a moyen de ne pas publier nos courses, de restreindre les informations qu'on dévoile. On peut aussi avoir un compte privé ou accepter seulement certaines personnes sur notre compte. Donc, c'est pas une application parfaite. Évidemment, il faut faire très attention. Puis c'est vrai qu'on peut être suivi, ce qu'on ne veut absolument pas. Merci beaucoup à vous trois. Merci de nous avoir appris à se faire des amis. Paul Levasseur, je rappelle que vous êtes coureuse et notaire et motivée. Frédéric Philippe, vous êtes professeur titulaire au département de psychologie de l'UQAM. On va vous retrouver bientôt pour parler de psychologie sociale. Et Anne Genet, vous êtes ultramarathonienne et autrice. D'ailleurs, votre prochain livre, Sur la course, va paraître en mars prochain. J'ai hâte de le lire. Merci beaucoup à vous trois.
0: Merci.
2: Merci.

0: On poursuit avec le thème de la création de communautés parce qu'on en a bien besoin. On va parler des bibliothèques. Un peu partout au pays, on remarque que les bibliothèques municipales font beaucoup plus que prêter des livres puis courir après des frais de retard. On voit apparaître des projets de jardinage, des ateliers de réparation de petits appareils électroménagers. Il y a même des programmes pour venir en aide aux personnes en situation d'itinérance. Alors, pour discuter des nouveaux rôles que jouent les bibliothèques et les bibliothécaires, on a réuni Valérie Duhaime, coordonnatrice de la Bibliothèque municipale de Rouyn-Noranda, qui est dans nos studios de Rouyn. Salut!
1: Bonjour!
0: Il y a aussi Véronique Ledoux, bibliothécaire à la bibliothèque Hélène Charbonneau d'Annecy à Montréal. Bonjour Véronique!
2: Bonjour!
0: Et le trio est complété par Ève Lagacé, directrice de l'Association des bibliothèques publiques du Québec. Bonjour Ève!
3: Bonjour!
0: Commençons avec vous. Aujourd'hui, une bibliothèque, là, qu'est-ce que ça représente?
3: Bien, la bibliothèque, c'est un lieu citoyen. Ça l'a toujours été, mais ça prend de plus en plus sens dans les dernières années. Mm-hmm. Donc, quand on y pense, il y a de moins en moins de lieux qui sont accessibles universellement, peu importe notre situation socio-économique, peu importe notre âge. La bibliothèque, c'est vraiment ce que ça reflète. On est vraiment des lieux d'accueil pour l'ensemble de la communauté et on se doit d'adapter évidemment nos services en ce sens.
0: Mm-hmm. D'ailleurs, pour vous, Véronique, la bibliothèque, c'est un tiers lieu. Expliquez-nous ce concept-là.
2: Oui, en fait, c'est pas que pour moi, là, le tiers-lieu. C'est pas moi qui a, de moi qui est née l'appellation, mais en fait, ce qu'on entend par tiers-lieu, c'est que après la maison et le travail, je dirais que le troisième lieu, c'est la bibliothèque. Mmh. Qu'est-ce qu'on veut dire par là? C'est un lieu où on se sent bien, une sorte de refuge urbain dans lequel on va pouvoir tout simplement aller passer la journée, se rassembler, apprendre, découvrir. Donc, c'est vraiment un lieu, je me répète, où on se sent bien.
0: Mais c'est intéressant
2: accueilli. Parce
0: que je pense que, en tout cas, dans ma tête, là, une bibliothèque, ça a longtemps été un endroit où emprunter des livres.
2: Oui.
0: C'était ça. Et là, vous me parlez de refuge,
2: oui.
0: De lieu où on se sent bien, où on se dépose. C'est quoi la mission d'une bibliothèque?
2: Elle est vaste, la mission des bibliothèques. En fait, il ne faut pas oublier, je rappelle souvent que les grands principes sur lesquels on s'appuie, c'est l'accueil universel, nonobstant le sexe,
0: ouais.
2: L'origine ethnique, le niveau social, tout le monde est bienvenu. Donc, à partir de là, tout est possible. Il y a beaucoup de choses qui sont possibles. On a parlé de communauté. Moi, je pense à notre service de jardinothèque à la bibliothèque,
0: oui.
2: Hélène Charbonneau. Je pense...
0: Donc, on peut emprunter des semences, on peut emprunter des outils pour faire du jardinage,
2: absolument.
0: Des ouvrages pour mieux comprendre ce qu'on fait.
2: Oui.
0: On peut assister à des ateliers pour apprendre à faire nos semis, à récolter.
2: Oui, fabriquer du kombucha.
0: Pourquoi pas?
2: Oui, puis on parle aussi que chaque bibliothèque du réseau montréalais est le reflet de sa communauté. Donc, à titre d'exemple, Hélène Charbonneau est face au parc Onsic. Il y a un plancher de ronde. Donc, à la bibliothèque, vous pouvez emprunter des planches à roulettes, des trottinettes, et j'en passe. Donc, de l'équipement sportif, on peut jouer au ping-pong dans les parcs, le molki, les quilles finlandaises.
0: Ça, c'est le fun.
2: Venez les emprunter à la bibliothèque. L'hiver, une luge. Alors, des instruments de musique dans plusieurs bibliothèques du réseau. Quand je dis que c'est un refuge, c'est aussi une façon de tester des choses pour voir si ça nous allume. Si on aime ça, avant de dépenser pour une guitare, peut-être que je vais en emprunter une pour mon enfant et tester la chose.
0: On se croirait dans nos repères économiques, Véronique. Si chaque bibliothèque est le reflet de sa communauté, Valérie Duhaime, à Rouyn, qu'est-ce qui se passe?
1: À Rouyn, on en loue des patins, puis des villes nordiques, là, patins, raquettes, ça sort beaucoup. Puis nous, on le voit beaucoup aussi dans une... Je suis absolument d'accord avec tout ce que mes collègues ont dit, mais nous, on a aussi une réflexion beaucoup par rapport aux nouveaux arrivants. Donc, les nouveaux arrivants débarquent en région, l'hiver fait peur. Ben nous, on essaie d'être amis avec tous les organismes qui leur prêtent, qui leur offrent des ressources.
0: Mmh.
1: Et quel bel endroit. On a parfois des classes de francisation entières qui viennent emprunter des patins, des raquettes pour enfin essayer l'hiver pour de vrai. T'sais.
0: Que c'est beau. Puis, ça me fait penser à une statistique qui m'a vraiment étonnée. Donc, au Québec, une personne sur deux visite une bibliothèque au moins une fois par an, mais ce sont les personnes immigrantes qui affichent le plus haut taux de fréquentation. Donc,
2: oui.
0: On parle de 63 % contre 45 % de personnes natives. Est-ce que les bibliothèques sont donc un nouveau vecteur d'intégration sociale, à vos yeux, Valérie?
1: Moi, je pense que tout à fait. En fait, tu sais, les bibliothèques, c'est un concept mondial, mais ça prend des visages différents partout dans le monde.
2: Absolument.
1: Donc, nous... ici, au Québec, notre vision des bibliothèques, comme Véronique disait, ouvert pour tout le monde, inclusion, mais c'est pas toujours la

0: Même chose, il y a des endroits où les bibliothèques dans le monde sont un peu plus sanctifiées. Hein. C'est un petit peu plus... ça s'adresse... C'est pas tout le monde qui s'y sent le bienvenu. Donc, nous, on trouve que c'est la base, c'est d'indiquer aux nouveaux arrivants comme nos bibliothèques sont faites pour eux. Mm-hmm. On vient y emprunter des livres, mais que c'est aussi un endroit pour jouer. Les enfants, un dimanche qui pleut, venez passer 2 heures à la bibliothèque avec vos enfants, c'est correct, ils vont avoir quelque chose à faire, c'est certain.
1: Puis ils sont pas obligés d'être en silence.
0: Non, on n'est pas...
1: C'est fini ça, le silence dans les bibliothèques.
2: Moi, je parlerais de quiétude, selon les espaces et les usages. Okay. Parce que nos bibliothèques sont multiformes et s'adaptent à différents usages. Donc, je peux avoir une zone ado, une zone famille, un salon silencieux. Donc, oui, tout est possible, encore une fois. Donc, c'est ça, c'est pas le... Non, j'ai pas de chignon avec des lunettes et j'ai l'air sévère. Non, on est dans l'accueil et justement, on travaille fort à faire en sorte que tout ça cohabite de façon harmonieuse. Et vous parliez aussi des nouveaux arrivants.
1: Oui.
2: Moi, un nouvel arrivant, dernièrement, j'ai accompagné un homme et sa fille, puis il voulait apprendre le français. Je l'ai guidé vers nos livres, bien sûr, qui ont des liens web pour apprendre le français. Mais je lui ai parlé de nos ressources numériques qui sont complètement méconnues et qui sont riches, extraordinaires. Il y a des cours en ligne pour apprendre les différentes langues. Et on a des ateliers de conversation. Donc, oui.
1: En bibliothèque, Véronique. Oui, que c'est beau, ça. Oui. Je ne savais pas. J'ai encore tout à apprendre. Mais j'ai l'impression, en vous écoutant, que les bibliothèques se rapprochent aujourd'hui des centres communautaires. Ève?
3: On pourrait dire effectivement. Mais c'est que ça a toujours été, mais on l'embrasse davantage, ce rôle-là. On a toujours eu des lieux de rencontre. Là. Les bibliothèques ont toujours été des lieux de rencontre. Mais dans les nouvelles bibliothèques que l'on crée, là, qu'on va rénovation, des nouveaux aménagements ou encore des nouvelles bibliothèques construites, on va venir vraiment donner davantage d'espace aux citoyens qu'auparavant. Donc, auparavant, on était peut-être dans un ratio, on avait 70 % collection, okay. 30 % vers le public. Là, on va tendre à être à un 50-50. Donc, on veut vraiment donner beaucoup plus de place aux citoyens. On veut qu'ils viennent s'installer, entrer en contact avec leurs voisins. Souvent, on l'entend, là, ah, ben, tu sais, je parlais pas tant à mon voisin, mais finalement, je l'ai croisé à la bibliothèque, puis j'ai continué la conversation par la suite. Donc, c'est vraiment, on embrasse le rôle social de plus en plus, effectivement. Puis on s'adapte aussi à nos communautés qui, des fois, sont plus marginalisées. Dans certains cas, où on parlait tout à l'heure des nouveaux arrivants, bon, on vient s'adapter selon l'évolution de notre communauté.
1: Valérie Duhaime, je vous vois hocher de la tête.
0: Oui, ben je pense, je suis vraiment d'accord. Puis la bibliothèque, je prends l'exemple de la mienne à Rouyn-Noranda. Nous, on est une communauté de moyenne grandeur. On dessert un bassin de 43 000 habitants. Tout ce qui était les églises avant, c'est plus le cas. Tout ce qui était tout ce qui est les centres communautaires dans les petits villages, dans les petits quartiers, ils ont encore parfois des centres communautaires. Mm-hmm. Tout ça, c'est quelque chose qu'on voit moins. Et donc, comme on disait, cet endroit gratuit, ouvert à tout le monde, on n'a aucune attente envers quelqu'un qui vient à la bibliothèque. Mm-hmm. On ne s'attend pas à ce qu'il dépense de l'argent, mm-hmm. Même pas besoin d'emprunter, on ne s'attend à rien du tout. Ça, c'est très, très rare, les endroits mm-hmm. comme ça. Et bien sûr, les bibliothèques servent aussi souvent d'halte fraîcheur puis d'halte chaleur. On ne peut pas faire semblant que la population ne se transforme pas. À Rouyn-Noranda, l'itinérance visible, c'est un phénomène qui est très récent.
1: Ouais.
0: Et à la bibliothèque, c'est quelque chose auquel on a vraiment beaucoup dû s'adapter parce que c'est réel, puis c'est tous les jours où on vit des enjeux par rapport à ce phénomène-là. Donc, ça nous occupe en continu.
1: Donc, des personnes en situation d'itinérance qui trouvent refuge à la bibliothèque, mm-hmm. je présume, Véronique, c'est quelque chose que vous voyez aussi à la bibliothèque Hélène Charbonneau de Hunsic?
2: Oui, tout à fait. Comme je disais, on est des agents de cohabitation sociale, les bibliothécaires, mais tout ça aussi, je tiens à le mentionner, un grand travail d'équipe avec la grande équipe d'aide bibliothécaire qui est la première ligne de rencontre avec le citoyen et les techniciens. Donc, on a développé des sensibilités aux problèmes sociaux et on s'assure que tout ce beau monde-là cohabite. Et par exemple, le réseau montréalais et d'autres réseaux au Québec a de plus en plus d'initiatives où il y a des intervenants qui vont venir nous apporter du support en bibliothèque publique par rapport à ces clientèles.
1: Et c'est vrai dans tout le pays, là, les bibliothèques publiques de Winnipeg, Edmonton,

0: Et Yellowknife ont tout embauché des travailleurs sociaux au cours des dernières années. Est-ce qu'on voit donc l'écosystème des bibliothèques se transformer? On travaille de pair avec des intervenants et intervenantes?
1: Oui, effectivement. Donc là, vous parlez de situations où on a fait de l'embauche d'intervenants. Ouais. Nous, on tend aussi à développer une approche où on travaille en collaboration avec des organismes du milieu parce qu'ils sont vraiment experts du milieu. Donc à l'association, on a démarré là, dans la dernière année un programme d'accompagnement de nos bibliothèques pour qu'ils puissent développer justement cette approche-là d'intervention sociale en bibliothèque. Et on en a un petit peu partout là, au Québec. Des bibliothèques qui ont développé des partenariats et ça a vraiment des effets positifs partout. Ça va avoir des effets positifs à la fois sur les communautés, les clientèles marginalisées, mais également pour la clientèle qu'on va dire régulière, parce qu'on va tendre à ce moment-là à avoir un meilleur équilibre dans la bibliothèque.
0: Mais est-ce que vous pouvez me donner un exemple concret? Si une personne en situation d'itinérance trouve refuge à la bibliothèque, peut-être qu'il y a des personnes autour qui seront choquées, qui sentiront que c'est pas leur place. Donc, j'imagine qu'on les met pas dehors, parce que vous nous avez
1: jamais
0: bien répété.
1: Exactement.
0: Que c'est pour tout le monde.
1: Exactement.
0: Qu'est-ce qu'on fait? Qu'une bibliothécaire fait?
2: Je veux dire, quelqu'un qui est en situation d'itinérance, là, ou quelqu'un qui est aîné, ou un enfant, tant qu'il ne dérange pas et que c'est harmonieux, mm-hmm. il est le bienvenu, il ou elle. Tout le monde est bienvenu. C'est pour ça que c'est à partir du moment où un comportement dérange. Tu sais, si quelqu'un ronfle, qu'il soit en situation d'itinérance ou qu'il soit un étudiant au baccalauréat, ben s'il ronfle, s'il dort, c'est pas grave. Mais s'il ronfle, ben là, peut-être qu'il dérange 2-3 personnes autour. Et quand je disais qu'on favorise l'harmonie des usages, ben on va aller doucement réveiller la personne en riant avec elle, en disant ben peut-être juste arrêter de ronfler si c'est possible, puis sinon aller faire dodo à la maison.
0: Véronique, franchement, Valérie Duhaime, je voulais dire.
3: Oui, ben en fait, c'est exactement ça. Nous, on se demande toujours, on prend la peine de dire si cette personne-là nous semblait pas. Bon, on a des usagers qu'on connaît bien aussi, qui sont usagers des ressources là, pour les personnes en situation d'itinérance, mais si cet usager-là de nos services était un étudiant et avait ce comportement-là, qu'est-ce qu'on ferait? S'il mange son sandwich tranquillement, si c'était un étudiant, on n'interviendrait pas.
0: Bien sûr.
3: Justement, la sieste. Nous, on demande que, tu sais, par exemple, chaque personne utilise un seul espace assis.
0: Ouais.
3: Donc, quelqu'un qui traîne ses sacs, tout ça, sur les autres sièges, c'est non. Par contre, qu'il y ait tous ses sacs à côté de lui par terre, s'ils sont pas dans le chemin, aucun problème avec ça. Parce que c'est vrai, la bibliothèque, elle est exactement pour ces gens-là, pour des gens qui sont en bout de chemin, qui ont besoin de ressources, qui ont besoin de soutien, puis qui ont besoin de répit. Mm-hmm. Puis je ne sais pas là, si certains d'entre vous avaient déjà fait un petit tour dans les refuges, les centres de jour. C'est bruyant. Ça sent pas toujours bon. Il y a bien de l'action. Moi, j'aurais envie de venir me reposer dans une bibliothèque. Donc, je pense qu'on accepte tout le monde avec autant de grâce qu'on peut.
2: Mmh. Mais moi, je compare. En fait, je dis que la bibliothèque, c'est une micro-société. Mmh. Et j'estime que si on amène des enfants à la bibliothèque et qu'ils voient des personnes en situation d'itinérance, ça fait partie de leur éducation.
0: Absolument.
2: Donc, je ne vois que du positif dans cette cohabitation tant qu'elle se fait de façon harmonieuse.
0: Et là, je comprends l'idée des cohabitations, mais je vous ai entendu parler de ressources, d'interventions qui portent des fruits. De quoi on parle exactement, Eve? Qu'est-ce qui est offert à cette population-là en bibliothèque?
1: Bien, on va, dans l'accompagnement qu'on va faire, d'abord, on va le faire aussi auprès du personnel de bibliothèque, parce que souvent, les gens qui viennent travailler en bibliothèque, bien, ce ne sont pas nécessairement des personnes qui ont ce bagage-là.
0: Non, qui ont étudié en intervention.
1: Non, c'est ça, exactement. Donc, on va commencer par accompagner le personnel de la bibliothèque pour qu'il se sente mieux outillé, plus à l'aise, en fait, de travailler avec les personnes en situation d'itinérance, mais pas seulement en situation d'itinérance. Quand on regarde le travail qui est fait, quand on parle d'intervention sociale, ça va être un travail avec des ados, par exemple, un jeune qui devrait être à l'école, mais qui se retrouve à la bibliothèque alors qu'on entend, on va pouvoir jaser avec lui. Comment ça? Qu'est-ce qui se passe? Mm-hmm. Et on a entendu des cas où on a été en mesure de raccrocher des jeunes par là. Une jeune qui semble en panique toute seule dans son coin, puis on l'approche, puis finalement, c'est une jeune qui se questionne parce que est-ce que je me fais avorter? Je me fais pas avorter? Puis qui se retrouve toute seule dans tout ce questionnement-là. Quand on a des interventions intervenants sociaux dans les bibliothèques. Ils vont faire partie de l'écosystème bibliothèque, puis ils vont être en mesure de wow. d'approcher toute la population, vraiment dans leur pluralité. Là. Donc, simplement, je tenais à préciser que ce n'est pas seulement pour les personnes en situation d'itinérance, c'est vraiment pour c'est l'ensemble. Vrai. Ça peut être des situations d'isolement aussi avec les personnes aînées.
2: Oui, c'est vraiment divers. Oui, les aînés qui se sentent seuls, et qui viennent nous jaser ça pendant 20 minutes, l'art d'accueillir la personne, mais de mettre fin gentiment à la conversation pour servir les autres citoyens de façon équitable, c'est un art qu'on développe aussi. Et ben, à un moment donné, il peut y avoir un intervenant qui jase avec cette personne-là aussi. Puis je veux juste faire du pouce là-dessus en disant aussi que moi, je fais beaucoup d'activités pour les aînés et ça crée des relations entre les...
0: Bien sûr.
2: Tu sais, des rencontres entre les gens du quartier. Moi, j'ai deux dames qui ont assisté à mes ateliers sur la vitalité intellectuelle. Il y en a une qui venait de perdre son mari et depuis ce temps, elles voyagent ensemble à travers le monde. Donc, ça, c'est des exemples que j'aime donner parce que c'est super. C'est tout le sens de notre travail est là, là.
0: Oh, on a reçu un message très beau d'une auditrice qui dit que ce sujet lui parle énormément et elle considère que c'est vrai que la bibliothèque est un refuge. Son fils s'y sent en sécurité, mm-hmm. il aime y aller, ça l'apaise beaucoup et elle précise qu'il est sur le spectre de l'autisme. Donc, quand on parlait d'inclusion, de compréhension de tous et chacun, je pense qu'on en a un exemple bien concret. Oui. J'aimerais qu'on revienne à la longue liste des défis que connaissent les bibliothécaires du pays. Parlons de censure. Il y a des voix qui s'élèvent un peu partout en Occident pour mettre des livres à l'index. Est-ce que ça se rend jusque dans les bibliothèques du pays, Valérie Duhaime?
3: Nous, ça nous est pas arrivé. Ça nous arrive à la pièce, parfois, des livres, des gens qui se posent des questions sur des livres et ensuite, on prend le temps d'en discuter entre nous. En général, là, nous, on ne censure rien. On juge que les personnes sont responsables de leur lecture. Les gens sont... Il y a toujours moyen de discuter. Nous, ce qu'on encourage, c'est d'avoir une discussion sur ces lectures-là. Maintenant, il arrive qu'on retire des livres de notre collection comme c'est normal de le faire. Puis parfois, on va retirer des livres qui utilisent, par exemple, des termes qui ne sont plus utilisés maintenant. On a retiré beaucoup de livres qui parlaient des Indiens d'Amérique. Et c'est pas nécessaire. Nous, en plus, on est une région où il y a une grande présence autochtone. On peut trouver des ressources qui sont plus adaptées. Mais on est des remparts pour la liberté d'expression et surtout la liberté de penser, je pense.
0: Véronique Ledoux, est-ce que vous avez été confrontée à une certaine volonté de censure bibliothèque montréalaise?
2: Ben, évidemment, je dois mentionner que j'ai vu le film The Librarian sur ce qui se passe aux États-Unis. Ça m'a vraiment mise en colère.
0: Livres sont mis à l'index, notamment parce qu'ils mentionnent des enjeux liés aux communautés queer.
2: Choses simples sur le genre. Il n'y a rien de... En fait, ça fait partie de l'éducation. Mais non, c'est à la pièce, comme a dit Valérie. C'est des citoyens qui, des fois, protestent contre un livre, mais nous, comme bibliothèque, c'est dans nos principes fondamentaux que de refléter une pluralité de points de vue. Sans opinion, tu sais, en fait, c'est ouvert. On a ce devoir-là. Donc, non, il y a pas. Il est arrivé qu'on se pose des questions sur des livres, mais des livres qui sont sortis de la collection, c'est des livres qui vont perdre en actualité, on va réactualiser les collections. L'exemple de Valérie était très parlant.
0: C'est une nuance importante.
2: Oui,
0: parce que on réactualise, on n'efface pas un savoir ou des faits.
2: Non, c'est ça. On a le devoir d'être actuel. Donc, par rapport à l'exemple de Valérie sur les Autochtones, c'est d'utiliser les bons mots.
0: Exact.
2: Sans effacer le passé, mais utiliser les bons mots. Donc, on renouvelle la collection en ce sens.
0: Valérie, vous voulez ajouter quelque chose avant qu'on passe à Ève?
3: Ben, je veux juste ajouter pour les auditeurs, là, quand un livre, quand on discute, quand vous entendez parler d'un livre que des gens veulent mettre à l'index, lisez-le. En général, ça veut dire qu'il y a quelque chose de très, très riche dans ce livre-là.
2: Oui.
3: Ça veut dire qu'il brasse les idées. L'automne dernier, tu sais, on entendait beaucoup parler en Alberta de la commission scolaire d'Edmonton, des écoles publiques, qui voulait mettre à l'index beaucoup, beaucoup de livres.
0: Oui.
3: Ben, nous, à la bibliothèque de Rouyn-Noranda, on avait même fait un présentoir avec
2: nous aussi.
3: C'est ça.
0: Oui, c'est très bon.
3: Lisez ces livres-là. Ça veut dire qu'il y a quelque chose d'important.
2: C'est vrai que c'est riche.
0: Ève Lagasse, passé.
1: Oui, ben en fait, ce que je voulais ajouter, c'est que je suis contente d'entendre que mes collègues ne sont peut-être pas confrontés. Cependant, on collabore avec la Fédération canadienne des associations de bibliothèques et on coordonne pour le Québec le recensement des cas et il y a définitivement une hausse des cas de contestation.
0: Ça s'est rendu ici, donc, ce mouvement-là.
1: Oui, mais évidemment, à une beaucoup plus faible mesure que dans le reste du Canada. Ça, c'est certain. Au Québec, on demeure quand même là, un petit peu prémunis là, par rapport au reste du Canada. Cependant, nous, on est quand même inquiétés de voir une hausse. Mm-hmm. C'est la raison pour laquelle on a développé là, avec Bibliothèque et Archives nationales du Québec et notre association, une motion pour la liberté intellectuelle qui a été adoptée par un très grand nombre de conseils municipaux ici au Québec.
0: Et qu'est-ce que cette motion avance?
1: Bien, en fait, ce que mes collègues disaient, que la bibliothèque est un rapport pour la liberté intellectuelle, que c'est correct d'avoir une pluralité de points de vue, qu'il ne faut pas retirer sans raison réelle un livre et que c'est un geste fort. Si on a mis un document dans la bibliothèque, il y a une réflexion qui a eu lieu derrière. On peut faire des erreurs, ça arrive, mais de façon générale, si le livre est là, il y a une bonne raison pour qu'il soit là. Donc, de le retirer, comme je disais, c'est vraiment un geste fort politiquement, en fait. Donc, c'est la raison pour laquelle on a vraiment tenu à faire adopter cette motion-là par le plus grand nombre de conseils de ville pour montrer que ce n'est pas seulement l'équipe de la bibliothèque, mais bien la municipalité, qui les bibliothèques étant des services municipaux, donc la municipalité qui pour cette
0: qui
1: liberté intellectuelle. Exactement.
0: Il y a le numérique aussi qui doit transformer les bibliothèques et le rôle des bibliothécaires. C'est un ennemi ou c'est un outil de plus pour protéger la liberté intellectuelle et notre démocratie?
2: Moi, je dis d'emblée un outil de plus.
0: Pourquoi, Véronique?
2: Ben, avec la pandémie, déjà nos ressources numériques existaient, mais avec la pandémie, les gens ont comme découvert nos ressources numériques, a fortiori les livres. Là. Mm-hmm. Donc, c'est un outil de plus, dans le sens que si j'ai quelqu'un qui cherche un livre papier et il est tout le temps sorti, nous, on est la bibliothèque où ça circule le plus, ben, si la personne est ouverte à l'idée de lire en numérique, j'ai un outil de plus à lui proposer. Mm-hmm. Les ressources numériques aussi, je parlais des cours en ligne, mais il y a des revues et journaux du monde entier qui sont accessibles aux citoyens. Méconnus, encore une fois, venez nous voir, poser des questions. Et les gens partent en voyage et ils sont super contents d'avoir accès à leurs livres et leurs journaux. Donc, c'est un plus.
0: Valérie Duhem.
3: C'est intéressant aussi les ressources numériques pour les personnes qui sont en perte d'indépendance, qui sont en perte d'autonomie. Mmh. En fait, tu sais, nous, on a le service de bibliothèque mobile. Donc, une personne de la bibliothèque se déplace dans les RPA, dans les résidences pour aller faire du prêt de livres. Mais il y a des gens qui sont pas dans ces ressources-là. Donc, et qui ont de la misère à se déplacer ou ça devient plus difficile. Ou si les gens qui ont une certaine perte de vision, on peut augmenter la grosseur des caractères. Donc, c'est des ressources qui permettent de s'adapter vraiment à beaucoup de gens parce que c'est difficile dans certaines communautés sinon d'avoir la masse critique pour avoir une grosse collection de gros caractères, par exemple. Mais avec ça nous donne accès à une collection qui est plus riche puis qui est plus adaptée à tous les besoins.
0: Oui, puis là, on parle de ce qu'on peut emprunter, mais il y a aussi des ordinateurs à la bibliothèque. Donc, c'est un accès à des ressources que tout le monde ne peut pas se permettre non plus.
2: Effectivement, moi, je parle souvent de la fracture numérique et je ne suis pas la seule. Donc, quand je parle de fracture numérique, c'est qu'il y a des gens qui n'ont pas d'ordinateur ou qui n'ont pas Internet à la maison. Ils viennent à la bibliothèque pour utiliser nos outils. Et en plus, on offre des formations aux outils numériques. Donc, l'initiation à Internet, la sécurité sur Internet qui inquiète beaucoup de gens. Donc, par exemple, cette saison-ci, j'ai 7 formations là, qu'on offre aux citoyens. Donc, ils sont devant un ordinateur avec une formatrice. Donc, voilà, c'est un plus.
1: Il y a beaucoup d'ateliers aussi maintenant, l'intéressé à l'IA. Tout ce qui est cybersécurité. Exactement. Donc, ça, c'est vraiment important. On vient vraiment embrasser notre rôle là, d'accompagner les citoyens. Puis on sait qu'on est en mesure aussi de prémunir, grâce à ces ateliers-là plutôt, de nombreuses fraudes. Là, on éveille là, un petit peu là, chez les citoyens là, des lumières. Là, OK, il ne faudrait pas que je tombe dans le piège. Il faut faire attention.
0: On n'aura pas eu le temps de parler de financement alors que c'est le nerf de la guerre. Donc, je veux dire que la liste des défis n'a pas été entièrement couverte ce matin. Mais cette discussion sur le rôle des bibliothèques était était passionnante. Merci beaucoup, Valérie Duhem, Véronique Ledoux, Ève Lagacé. Oui, on invite tout le monde à visiter sa bibliothèque publique, là, que ce soit pour emprunter un livre, des semences ou une trottinette ou jaser de démocratie avec les membres de son quartier. Je termine avec une recommandation de livre de Jean de la librairie Résonance. Ça fait le pont avec le sujet précédent. Autoportrait de l'auteur en coureur de fond, Haruki Murakami, si vous voulez lire sur la course dans votre bibliothèque municipale ou encourager une librairie du coin. Merci beaucoup à vous trois. Dans 6 minutes, Pierre-Yves Lard vient discuter de son enfance et de son nouveau rôle de porte-parole de la Fondation des jeunes de la DPJ. Et juste après, on lance notre chaire de recherche Point de repère en jardinage. Envoyez-nous vos questions sur la bulle de conversation sur l'application Radio-Canada Audio.
4: Ici Alec Castonguay, Charles Milliard a dévoilé son plan de protection de la langue française. Que doit-on en penser? On en parle tantôt.
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9: Il est 11h à Caraquet et à Summerside, 11h30 à Conception Bay South. Je suis Noem Sindjike à Moncton. Bonjour. Le programme de communication médiatique du Collège communautaire du Nouveau-Brunswick offert à Caraquet va être suspendu l'automne prochain. Une réflexion va être entreprise. Cela signifie entre-temps que CCNB Radio, qui diffuse ses émissions localement, est débranché dès aujourd'hui. René Landré est à Caraquet pour Radio-Canada.
10: La fréquence qui fait lever votre énergie, CCNB.
11: C'est la fin des émissions pour CCNB Radio, une radio pédagogique qui diffusait ses émissions à Caraquet et dans quelques communautés voisines. Thomas Robichaud, 19 ans, de Tracadie, est finissant du programme de communication médiatique.
12: On avait des émissions, on faisait des morning shows, on s'amusait, là, tu sais, c'était 2 heures, on avait des entrevues, on faisait des chroniques. Vraiment une belle expérience.
13: Ça ne veut pas dire que le programme est aboli.
11: Jean-Guy Landry est un des deux enseignants du programme de communication médiatique. Selon lui, une grande réflexion s'amorce.
13: La durée qui était de 2 ans, est-ce que ça va changer? Est-ce qu'on va être plus avec les médias numériques? Est-ce qu'on va s'intéresser plus aux podcasts?
11: La radio pédagogique avait tout de même ses adeptes à l'extérieur du collège.
13: C'est surprenant parce que on n'a pas un gros wattage, mais on a quand même une cote d'écoute. Il y a des gens qui nous suivent. Il y a le bureau de poste à côté du collège qui nous écoute. Il y a beaucoup de gens qui nous en parlent.
11: Jean-Guy Landry est conscient de l'importance de s'adapter au changement, même s'il a cette radio à cœur.
13: Ça m'attriste parce qu'on va perdre, si on veut, une voix.
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11: cœur. Ici René Landry, Radio-Canada, Caraquet.
9: Le domaine de la restauration se prépare tant bien que mal à la haute saison touristique dans les provinces atlantiques. Les problèmes de main-d'œuvre persistent et c'est particulièrement le cas des restaurants plus éloignés des grandes villes. Jeannick Cormier, vice-présidente pour Canada Atlantique chez Restaurants Canada, identifie 2 principales causes associées à la pénurie de main-d'œuvre.
15: Au Canada Atlantique, et surtout dans nos communautés rurales, on parle de population vieillissante. Et donc, c'est un des gros facteurs. Le deuxième, c'est il y a 6 ans, on se souvient bien, on était au plein milieu de la pandémie. Et à ce moment-là, on fermait les restaurants, les réouvrait, on mettait des conditions. C'était très instable. Et à ce moment-là, on a perdu beaucoup de nos employés, surtout en cuisine, qui se sont trouvés des jobs ailleurs et qui ne sont jamais revenus vers l'industrie.
9: Les services alimentaires emploient plus d'1,2 million de personnes à travers le pays, dont 39% sont des jeunes. 70 000 emplois demeurent vacants dans ce secteur, selon Restaurants Canada. Le gouvernement de la Nouvelle-Écosse est critiqué pour son inaction dans le dossier de l'itinérance. La province avait promu une stratégie de prévention en 2023, mais des experts disent ne pas avoir de nouvelles depuis. Des spécialistes déplorent le fait que la province privilégie une approche réactive axée sur la gestion de crise plutôt que sur la prévention à long terme. Le gouvernement a alloué 165 millions de dollars dans son dernier budget, mais il admet ne pas avoir d'échéancier précis ni de cible chiffrée pour réduire l'itinérance. Le premier ministre de l'Île-du-Prince-Édouard a annoncé la tenue d'une élection partielle dans la circonscription de Cornwall Meadowbank. Ce scrutin vise à combler le siège laissé vacant par le ministre progressiste conservateur Mark McLean, décédé en mars dernier à l'âge de 56 ans. Les progressistes conservateurs ont désigné Kelly MacDonald. Le Parti libéral présentera son propre chef, Robert Mitchell, qui tente de faire jouer son entrée à l'Assemblée législative. Le Parti vert mise sur tête.

0: Willows, qui s'était déjà présenté dans ses circonscriptions en 2023. Le NPD est toujours en processus de sélection. L'élection aura lieu le 13 juillet prochain. Quel est le bilan météo du printemps 2026 à l'île du Prince-Édouard? Entre température en dents de scie et forte pluie, oui, la province a connu une drôle de saison. Radio-Canada Charlottetown, Marine Ernaud.
1: À première vue, les thermomètres ont affiché des températures printanières globalement proches des normales. C'est le constat de Jean Mépia, météorologue chez Environnement Canada.
2: C'est probablement légèrement au-dessous de la moyenne pour les trois mois de mars, avril et mai.
1: L'écart par rapport au normal de saison est estimé à moins d'un demi-degré. Une dynamique qui se prolonge sur les deux premières semaines de juin. Mais cette moyenne cache de fortes variations de température. Ce printemps a été marqué par d'importants extrêmes, incluant des gelées tardives et des chutes brutales de température, suivies de plusieurs records historiques de chaleur brisés en mai et en juin, rappelle le chercheur sur le climat Don Jardine. Par exemple, le 20 mai à Charlottetown, le thermomètre a atteint 28 degrés, battant un record de 1918. Pour Don Jardine, ces anomalies sont liées au réchauffement climatique.
3: We're seeing like more hot days because of global warming.
1: Il affirme qu'on voit plus de journées chaudes à cause du changement climatique. Cette décennie 2020 détient le record absolu de jours de chaleur extrême sur l'île depuis les années 1800, dit-il. L'autre fait marquant reste le niveau de précipitation, bien plus élevé que la normale. Charlottetown a connu le cinquième mois de mai le plus pluvieux de son histoire, rapporte Jill Mepia. Ce printemps gorgé d'eau atténue la sécheresse des sols, avant un été 2026 s'annonçant chaud, selon Environnement Canada. Ici Marine Ernoux, Radio-Canada, Charlottetown.
0: Et c'est sur ce reportage de Marine Ernoux que s'achève cette session d'information. Pour Radio-Canada à Moncton, je suis Nwemsi Njike. Je vous laisse en compagnie de Maxime Bossonnet pour la suite des bulletins d'information. Au revoir.
4: Salut, ici Rosemie Autonne-Témorin. Vous écoutez Point de repère. Dans 30 minutes, on aura la chance de passer un moment tête-à-tête avec Pierre-Yves Laure. Mais d'ici là, on apprend tout sur le jardinage avec Mélanie Grégoire. Cet été, on vous propose un moment pour poser toutes vos questions, qu'elles soient nichées ou non, à des experts et des expertes. La semaine dernière, notre chaire de recherche Point de repère portait sur la sexualité et notre jardin secret. Aujourd'hui, on se montre nos plates-bandes. On lance notre chaire de recherche sur le jardinage et c'est une idée qui nous vient d'une auditrice à qui j'ai demandé « Quel spécialiste aimeriez-vous entendre à l'émission? »
2: Eh bien, s'il y a bien quelqu'un qui profite et qui voit la vie passer, là, c'est un jardinier. J'aime tellement ça. Parce que lui, il sème, il voit pousser, il récolte, il tond, il met un petit peu plus d'amour, il met plus de soleil, il faut qu'il prépare pour l'automne. Ah ouais, un jardinier.
4: Cette auditrice voulait entendre parler de jardinage et donc notre experte sera nul autre que Mélanie Grégoire, horticultrice, autrice, chroniqueuse, directrice générale des serres Saint-Élie à Sherbrooke. Mélanie, qu'est-ce que vous pensez de l'analyse de notre auditrice? Êtes-vous des gens qui profitent de la vie davantage que les autres?
5: C'est... Dans le cadre d'un travail, c'est pas tout à fait vrai parce que ça reste... on travaille très, très, très, très fort, mais je comprends totalement ce qu'elle veut dire parce que moi, quand je jardine dans mes plates-bandes, voilà, dans mon potager, c'est vrai que je suis plus consciente du chant des oiseaux, des parfums de la terre. Ça nous ramène aux vraies choses.
4: Merci d'embarquer dans cette période de questions en rafale. Est-ce que vous êtes prête?
5: Oui.
4: Je rappelle à l'auditoire qu'on prend toutes les questions par courriel pointderepere@radio-canada.ca ou via la bulle de conversation sur l'application Radio-Canada Audio. C'est parti. Qu'est-ce qu'on peut encore semer ou planter à la mi-juin?
5: Exactement tout. Que ce soit des fleurs annuelles, des arbres, des arbustes, des fruitiers, vous pouvez semer votre gazon. Si vous n'avez rien de fait encore au potager, ma grand-mère plantait tous ses plants de tomates et ses semences pour le potager au 24 juin à la fin des classes. Et elle avait le plus beau potager de tout son village. Alors, il n'est pas trop tard pour rien. Ce que vous ne pouvez pas faire, c'est diviser des vivaces. Là, il est un petit peu trop tard. Mais si vous voulez planter, semer, go! On peut y aller.
4: Ah, ça me rassure tellement parce que j'ai rien fait encore. les laitues?
5: Les laitues aussi. Par contre, les laitues, dès qu'il va commencer à faire chaud, on ne sait pas quand, elles vont avoir tendance à monter en graines. Mais vous pouvez aller en acheter en centre jardin qui vont déjà être parties.

0: vous transplantez les transplants qu'on appelle dans votre potager et dans une semaine, peut-être deux, vous allez pouvoir vous nourrir de vos laitues. Et il y a un autre moment pour semer les laitues parce que c'est des plantes qui aiment le froid, ouais, comme les radis, les épinards. Et la deuxième période de semis se fait à la fin juillet, début du mois d'août, pour les récoltes d'automne.
1: Mais c'est comme de la magie ce que vous me racontez. Est-ce qu'il faut fertiliser les plantes en juin, Mélanie?
0: Pas toutes les plantes, mais en théorie, la réponse est oui, vous pouvez. Okay. Même les arbres, les arbustes. Tout ce qui revient d'une année à l'autre, comme les conifères, ouais, les vivaces, on ne dépasse jamais la date du 15 juillet parce qu'on ne veut pas déranger l'ahoutement des plantes. L'ahoutement, c'est la préparation des plantes à l'hiver et déjà à la mi-juillet parce que la photopériode... Oui, la photopériode diminue à partir du 24 juin. Alors ça, la photopériode, c'est la portion lumineuse du jour. Ça diminue, les plantes le sentent parce qu'elles se nourrissent, entre autres, de la lumière. Alors elles vont commencer, les plantes qui reviennent d'une année à l'autre, leur préparation à l'hiver. On ne met pas d'engrais passé le 15 juillet pour ne pas déranger cet ahoutement-là. Mais tout ce qui est potager, fleurs annuelles, plantes d'intérieur, là, on continue jusqu'au mois d'octobre.
1: On se gâte.
0: Oui.
1: Avec quel type d'engrais? Est-ce qu'il y en a un meilleur que l'autre? Est-ce que je dois chercher les déjections d'un animal?
0: Il y a une différence entre engrais et compost. Compost, qui est en effet habituellement soit du compost de crevettes, du fumier, oui, de poule, du fumier de vache. L'objectif du compost et du fumier, c'est de nourrir pas seulement la plante, mais de nourrir le sol. Donc, on va apporter de la matière organique, on va apporter vraiment là, je dis de la légèreté, mais c'est vraiment ça, ça va ameublir le sol, ça va améliorer la vie microbienne. Donc, des fois, je dis simplement, le compost, le fumier va nourrir le sol, alors que l'engrais va nourrir la plante. Et est-ce qu'il y en a un meilleur que d'autres, notamment dans les composts et les fumiers? Il y a beaucoup de gens qui ne veulent pas toucher aux composts de crevettes parce qu'ils sont allergiques.
1: Mm-hmm.
0: Et si vous mangez des légumes qui ont poussé dans du compost de crevettes, inquiétez-vous pas, il n'y a rien qui peut être fait, mais des fois, c'est vrai qu'il reste des écailles. Si vous y touchez, ça peut être problématique. Et sinon, dans les composts et fumiers, il y en a qui sont plus riches que d'autres, c'est-à-dire qui sont plus riches en minéraux, azote, phosphore, potassium. Et il est écrit notamment le fumier de poule, qui est un des plus forts. Alors, il faut regarder sur les sacs. Mais le but premier des composts, c'est de nourrir le sol et non nourrir la plante.
1: Moi, je suis subjuguée. Là, c'est notre deuxième chaire de recherche et je me dis, mais wow, je suis vraiment devant des gens qui savent beaucoup de choses. Ça me jette à terre. Là, je vous lance des questions comme ça puis vous me répondez avec cette verve-là. Bravo, Mélanie.
0: Merci.
1: Comment savoir s'il faut arroser ou non? Principe général d'arrosage?
0: le principe général d'arrosage est, idéalement, on arrose tôt le matin. Parce que c'est vraiment le matin que les plantes vont faire leur photosynthèse et vont pousser. Alors, surtout quand on a des nuits froides, parce que c'est quand même un peu le cas ces temps-ci, on va favoriser des arrosages le matin plutôt que le soir. Si vous arrivez à la fin du mois de juillet et que vous voyez votre potager là, qui est tout flétri parce qu'il n'y a pas eu d'eau de la journée, vous pouvez y aller, c'est pas grave, la nuit est à 20 degrés, mais évitez quand les nuits sont plus froides d'avoir ça. Sinon, comment savoir quand arroser? Il n'y a pas 10 trucs, il faut se pencher, il faut mettre sa main dans la terre et il faut sentir l'humidité. Parce que des fois, notamment sur l'heure du midi, il fait soleil, on voit que les plantes vont flétrir, mais ce qu'elles font, c'est qu'elles se protègent. Elles vont fermer leur stomate, c'est par là qu'elles vont respirer pour justement éviter de perdre de l'eau pour pas mourir. Alors des fois, les plantes nous disent « Oh, j'aurais soif », mais on vérifie et non, elles ne font que se protéger. Alors il n'y a pas 10 trucs vraiment. Vous vous penchez, vous mettez la main dans la terre, vous regardez et si vos plantes sont en pot, le plus facile, là, c'est vraiment de les soulever. La première fois, vous serez peut-être pas sûr, mais vous allez apprendre à apprivoiser vos plantes et vous allez le voir au poids, c'est très facile.
1: Je savais pas qu'elles pouvaient nous manipuler.
0: Les plantes nous manipulent!
1: OK, les questions de l'auditoire rentrent. Je vous en lance quelques-unes. Ginette veut savoir pourquoi ces iris ne font que des feuilles.
0: Les iris, c'est particulier. À un moment donné dans leur vie, elles s'épuisent. Et on dirait vraiment qu'elles s'en vont, la manière dont elles poussent à cause de leur rhizome. Et ça a besoin, je vous dirais, peut-être aux 5 ans d'être divisé. Et le moment pour les diviser, là, c'est là que c'est un peu plate, c'est au printemps tôt, donc on est passé où à l'automne tard, quand la plante est en dormance. Mais si vos iris ne font plus de fleurs, moi, je vous suggère de les diviser à l'automne. On peut les remettre à la même place, mais vraiment de les diviser.

0: utiliser, ça va leur donner un deuxième souffle et ajouter de l'engrais pour les vivaces, pour soutenir la floraison.
1: Puis comment on divise?
0: On prend une pelle,
1: ouais.
0: On coupe la racine en deux et on replante. Et dans le cas des iris, vous allez le voir, là, souvent le rhizome, là, c'est une espèce de racine, elle sort du sol. Alors, vous allez la voir.
1: Mike dit qu'il doit récolter l'ail du jardin d'une amie cet été, puis il vous demande si vous avez des trucs pour récolter l'ail.
0: Bien, là, premièrement, on est dans la période de récolte de la fleur d'ail. Alors, c'est très particulier, ça fait vraiment une fleur en tire-bouchon. Mm-hmm. Alors, dès qu'elle a fait deux tours, vraiment, dès qu'elle a fait deux tours, vous la coupez et, petite suggestion cuisine, vous la mettez dans le congélateur et vous la sortez au mois d'avril l'année prochaine pour le crabe ou le homard. Ça vous fera le beurre à l'ail le plus exquis que vous aurez mangé.
1: Okay.
0: Et c'est beaucoup plus digeste. Voilà, la partie
1: c'est vrai,
0: cuisine
1: c'est digeste.
0: Est faite.
1: Bien vu, Mélanie Grégoire.
0: Et l'ail, ensuite, on va vraiment le récolter 4 à 6 semaines après la récolte de la fleur d'ail. Et le truc, c'est vraiment à tirer dessus. Là, vous tirez dessus, vous le nettoyez un peu, vous le laissez sécher. Essayez pas d'enlever toute la terre. Vous le laissez sécher. Et quand c'est bien sec, là, vous enlevez la terre, vous coupez les racines et vous le savourer, le remiser pour l'automne.
1: Moira se demande si c'est vrai qu'il faut couper les premières fleurs des courgettes et des aubergines.
0: Souvent, mais de toute façon, souvent, les premières fleurs des courgettes et des aubergines, ce sont des fleurs mâles qui, donc, ne vont pas produire de fruits. Mais oui, on peut les enlever pour favoriser la croissance.
1: OK. J'ai jamais fait de potager. Quels légumes sont les plus faciles pour commencer?
0: La tomate est pas si compliquée que ça. La tomate et je ne sais pas, là, j'ai l'impression que c'est particulièrement valorisant récolter une tomate du potager.
1: Oui.
0: Alors, allez-y avec une tomate, surtout si vous êtes au gros soleil, et prenez une tomate dite déterminée. Vous allez en centre jardin, vous demandez une tomate de type déterminée,
1: Qu'est-ce que ça veut dire?
0: Ce que ça veut dire, c'est une tomate qui va pousser à un maximum d'environ 1 mètre.
1: Okay.
0: Donc, elle arrête toute seule sa croissance. Alors que les tomates dites indéterminées, un peu comme celles qu'on retrouve en serre, elles vont pousser, il faut les tuteurer là, jusqu'au ciel si on pouvait les laisser pousser. Et ça demande plus de tuteurage et ça demande plus d'entretien et de taille. Donc, si c'est votre première fois, achetez-vous du plaisir. Allez-y avec des tomates déterminées. Sinon, dans les faciles aussi, là, des carottes, c'est quand même assez facile. De la laitue, c'est facile. On coupe, on récolte. Et je vous dirais aussi, faites-vous plaisir. Essayez des pois des pois à écosser.
1: Oui.
0: C'est sensationnel. Il y en a une variété que j'aime particulièrement, Petite Merveille. Et vous ouvrez ça, vous croquer là-dedans, moi, mes enfants, des pois Petite Merveille à l'été ou des chips, ils vont préférer les pois.
1: C'est étonnant quand même,
0: oui.
1: Mélanie. La prochaine question, c'est la mienne. Mettons-le que je suis de ces personnes qui pensent que la fin du monde s'en vient. Qu'est-ce que je peux faire pousser simplement pour me nourrir? Je cherche un bon rapport simplicité-satiété.
0: Tout ce qui est légumes-racines, parce que si on attend la fin du monde, on va vouloir entreposer. Oui, on
1: absolument
0: va vouloir conserver.
1: Alors, dans mon caveau,
0: exactement. Et l'autre chose, c'est que je vous dirais, choisissez des variétés à pollinisation libre.
1: Qu'est-ce que ça veut dire?
0: Ça, c'est des variétés qui se pollinisent toutes seules et dont vous pouvez récupérer les semences.
1: Oui.
0: Et les faire repousser d'une année à l'autre. Ce que vous ne pouvez pas faire avec des hybrides ou des F1 qu'on va acheter en centre jardin. Souvent, les semenciers québécois, comme Terre Promise, c'est des semences à pollinisation libre.
1: Okay.
0: Alors, en cas de fin du monde, vous allez pouvoir reprendre les graines d'une année à l'autre et vous refaire des provisions.
1: Donc, là, légumes racines, patates, topinambours, navets.
0: Carottes. Mais même des radis. Puis on y va aussi avec du fruit, des tomates aussi. Là, vous
1: la digestion de l'apocalypse ne sera pas simple. Isabelle Champagne de Orford nous demande comment se débarrasser des campagnols au potager. Google m'a appris, grâce à vous, Mélanie, qu'il s'agit de petites souris.
0: Mm-hmm.
1: Et là, elle nous dit qu'elle ravage les légumes racines et les fines herbes. Qu'est-ce qu'on fait avec les souris?
0: L'idéal, c'est un chat ou une chatte.
1: Mais là, il faudrait laisser sortir notre chat, puis ça, sujet de débat.
0: C'est ça. Mais sinon, il y a des trucs quand même qui existent. Il y a des produits qui existent pour éloigner les rongeurs. Il y en a un qui s'appelle Fiche le camp, mais c'est à répéter lors des pluies diluviennes. Alors, ça se peut que ce soit...

0: Ça arrive souvent. Et sinon, il y a des outils solaires qui existent, qu'on plante dans la terre, et ça va envoyer des vibrations dans le sol. Et ils n'aiment pas ça, eux, dans leur chemin.
1: Ça fonctionne, ça.
0: Ça fonctionne.

0: Dans le cas des bulbes, là, un petit grillage en même temps que vous les plantez à l'automne, ça les décourage vraiment de gratter. Mais quand le bulbe commence à fleurir, à pousser, ouais, là, il y a un produit qui existe, c'est du fumier de poule en granules.
1: OK.
0: Le parfum, si je peux dire comme ça, va éloigner les écureuils. Alors, vous saupoudrez au printemps et l'écureuil va aller manger chez les voisins plutôt que dans vos plateformes.
1: Et est-ce que le parfum sera en ménarine aussi?
0: Non, pas. Il faut vraiment se mettre le nez dedans.
1: OK. Beaucoup de questions de la part de notre auditoire sur la bulle de conversation. OK, j'y vais avec Marc qui se questionne sur les hydrangées. Il n'y a pas d'accent, mais on dit hydrangées, c'est tout ça?
0: On dit une hydrangée.
1: OK. À l'achat, les fleurs étaient blanches. Maintenant, elles sont devenues vertes.
0: C'est parce qu'elle manque de soleil.
1: Oh, okay.
0: Quoique, je mets un bémol, il y a des variétés, par exemple le Limelight, qui commence sa floraison blanche et la floraison devient de couleur lime, chartreux, au fur et à mesure que la fleur vieillit. Alors, il y a deux possibilités. Soit c'est vraiment une variété comme ça que monsieur a acheté, ou la plante n'est pas suffisamment au soleil et elle perd de sa pureté, de sa couleur. Puis il y a aussi d'autres variétés qui, comme le Quick Fire, qui, elles, commencent leur vie blanche. Et au fur et à mesure qu'elles vont vieillir, elles vont tourner du rose au rouge quasi fuchsia.
1: Si vous venez de vous joindre à nous, vous entendez Mélanie Grégoire répondre de manière brillante à toutes les questions qu'on lui envoie. C'est très impressionnant. On jase des jardinages. Notre objectif, c'est de trouver autant de réponses que possible dans un temps précis. Il reste 10 minutes.
0: Mmh.
1: N'hésitez pas à nous écrire, quoique j'ai reçu tellement de questions que probablement qu'on pourrait essayer de toutes y répondre et ne pas y arriver. Plante tomate, question de l'auditoire. Combien de branches productrices garder? Donc, combien de gourmands garder sur des plants indéterminés?
0: J'ai jamais fait de calcul précis. Mm-hmm. Moi, maintenant, ma stratégie avec les gourmands, c'est parce que c'est vrai que l'ancienne philosophie disait il faut couper les gourmands parce qu'elles ne portent pas de fruits. Mais c'est pas vrai. Les gourmands peuvent porter des fruits.
1: Okay.
0: Là où moi, comment moi je fonctionne, c'est je vais couper les gourmands qui s'en vont dans mes allées parce qu'à un moment donné, si je les laisse tout aller, je ne suis plus capable de passer dans mes allées.
1: C'est très pratico-pratique.
0: C'est ça. J'y vais à l'œil. Là, je vous dirais, je pense que j'en enlève peut-être 1 sur 3.
1: OK.
0: C'est pour donner une norme.
1: Autre question de la part de l'auditoire. Mon rhododendron a bruni après l'avoir découvert de sa couverture pour le protéger du vent du lac. Et au mois d'avril, il était trop tôt. OK. Est-ce que c'est parce que c'était au mois d'avril et qu'il était trop tôt ou c'est le froid persistant du printemps qui l'a endommagé? Deuxième question. Va-t-il survivre s'il se trouve en estrie?
0: Alors, on est avec un rhododendron qu'on protège des vents dominants. Ouais. Il y a deux choses qui ont pu arriver. Si c'est juste une partie qui est brune, probablement celle qui est face à l'ouest, d'où viennent les vents dominants. En effet, il y a eu froid. Et l'autre chose, il faut absolument pas que la protection hivernale touche le feuillage. Si ça touchait le feuillage, ça a peut-être fait un effet de mèche. On me dit qu'on a enlevé la protection au mois d'avril.
1: Ouais.
0: Bravo!
1: Oh, okay.
0: C'est exactement à ce moment-là qu'il faut l'enlever. Souvent, souvent les gens vont laisser pratiquement jusqu'à la mi-mai. Et là, à ce moment-là, ça devient trop chaud. Alors, probablement que c'est l'hiver. Puis l'hiver a été quand même assez insistant. En Estrie, c'est probablement l'hiver.
1: On peut dire ça, insistant.
0: qui a fait ça. Est-ce qu'il va s'en remettre? Donnez-lui, je vous le disais, vous avez jusqu'au 15 juillet pour lui donner de l'engrais. Donnez-lui de l'engrais pour l'aider à passer au travers. Enlevez ce qui est brun, ça ne reviendra pas. Mais oui, il a la possibilité de faire de nouveaux bourgeons.
1: France nous a écrit, j'ai acheté des sachets de semences, épinards, salades, etc. Elles ne semblent pas pousser. Qu'est-ce que je fais pas bien?
0: Si elle les a achetés cette année, il serait étonnant que le taux de germination soit de zéro. Normalement, des nouveaux achats, si on reprend nos sachets d'il y a 10 ans, des fois, oui, le taux de germination est de moins de 10 %. Si on a semé et que rien n'a poussé, regardez avec la profondeur de semis. C'est souvent une erreur que les gens font, notamment les radis. Il y a des gens, des fois, qui me disent « Ah, mais je rate toujours mes radis, les mettre trop profond. » Et le radis est vraiment un des légumes qui est le plus capricieux, je peux dire, sur la profondeur de semis. C'est vraiment quasi 1 mm. On le met là, en surface, et on recouvre. Ensuite, cet été, le printemps dernier, si vous avez fait vos semis début mai, ben il n'y a pas eu de température chaude. Alors, il est possible que la pluie et les températures froides aient fait moisir votre semis avant que la chaleur arrive et permette la germination.
1: Ah.
0: Et comme je disais, d'entrée de jeu, qu'est-ce qu'on peut

0: semer et planter à Saint-Sylvanie. Exactement. On tout. Repart. Il vous en reste dans vos sachets. Allez-y. Les épinards, c'est sûr qu'ils vont monter en graines vite, mais il n'est pas trop tard pour rien.
1: Sujet pelouse maintenant, Mélanie. À quelle hauteur dois-je tondre ma pelouse en ce mois de juin?
0: Normalement, là, la hauteur parfaite pour un gazon qui est en santé, qui n'a pas besoin d'arrosage, c'est 10 cm. Mais les gens, c'est rare qu'ils laissent la pelouse aussi haute. Mais je vous le dis, là, moi, c'est la hauteur de tonte chez nous. C'est ça, vraiment, on est à 10 cm. Quand on fait la tonte avec... Moi, j'ai la chance extraordinaire d'avoir une tondeuse robot. Je vous en souhaite.
1: Je ne savais même pas que ça existait. Et ça paraît-tu que je n'ai pas de cours?
0: Mais ce qui est extraordinaire, je vous le dis tout de suite, là, je n'ai pas de part dans aucune compagnie de tondeuse robot.
1: Merci pour votre transparence.
0: Mais c'est vraiment extraordinaire parce qu'elle passe à tous les jours, elle coupe du tiers du feuillage, donc le gazon est toujours beau, toujours à la bonne hauteur de tonte et il n'a pas d'effet de choc comme des fois, là, on laisse pousser 10-15 cm de haut, on rabat et là, il peut brûler des fois là, à cette hauteur-là.
1: Toujours question de pelouse. Est-ce que c'est une bonne idée de laisser le gazon coupé?
0: Absolument. Ça s'appelle, puis il y a un nom scientifique pour ça, ça s'appelle de l'herbicyclage. Ce que ça va faire, l'herbicyclage, qui est tout simplement l'action de ne pas ramasser les rognures de gazon, ça va créer de la matière organique, ça va créer de l'ombre également, ça va empêcher les mauvaises herbes aériennes comme les semences de pissenlit de venir s'installer dans votre gazon et de germer parce que ça va être à l'ombre et ça diminue les besoins de votre pelouse en engrais. Donc, vous avez besoin d'en mettre moins.
1: Parlant de pissenlit, Mélanie Grégoire, comment s'en débarrasse?
0: Un pissenlit, faut y donner du jus de bras. C'est comme dans le film, là, il faut arracher les pissenlits jusqu'à la racine. Okay. Alors, on se penche, on prend une truelle, on y va vraiment là, profondément et il faut arracher le pissenlit jusqu'à la racine. Et ensuite, il ne faut pas laisser le trou là. Si on laisse le trou là, il y a la nature a horreur du vide.
1: Elle va s'en occuper.
0: Oui, il y a une semence de on ne sait pas où qui va arriver, qui va s'installer, qui va germer et qui ne sera peut-être pas du gazon.
1: Mais peut-être que si on aime les surprises, c'est une façon de se faire plaisir.
0: Exactement, mais si vous êtes aussi à quatre pattes dans vos plates-bandes, enlevez des pissenlits jusqu'à la racine, probablement que vous voulez gérer un petit peu.
1: Vous avez peut-être un plan en tête, là. Oui, je comprends. Et si vous demandez quoi faire avec vos pissenlits, vous pouvez écouter notre segment de la semaine dernière sur comment faire son vin de pissenlit selon différentes recettes publiées au fil de l'histoire culinaire du Québec. C'est en rattrapage sur l'application Radio-Canada Audio où vous pouvez aussi nous écrire, grâce à la bulle de conversation, toutes vos questions sur le jardinage. Faut-il... on est rendu... Oui, les vivaces. OK, parlons de vivaces. C'est quoi le meilleur moment pour les planter?
0: Encore une fois, n'importe quand, du moment où le sol est dégelé au moment où il gèle à l'automne, pendant toute cette plage horaire-là.
1: C'est plus vaste que ce que je croyais.
0: Mais c'est qu'à l'époque, faisons l'histoire aussi du jardinage, à l'époque, souvent, les centres jardins étaient ouverts au printemps et fermaient ensuite. Mm-hmm. Donc, les gens avaient l'habitude de faire ça au printemps, alors que maintenant, on est dans de la culture en pot. Les gens peuvent acheter des vivaces toute la saison. Là, il faut se méfier, c'est quand on tombe dans des canicules. Parce que si on prend une plante en pot au mois de juillet puis qu'il ne pleut pas pendant deux semaines et qu'on la met en terre dans nos plates-bandes, il faut s'assurer pendant au moins deux semaines de lui apporter suffisamment d'eau pour qu'elle puisse s'enraciner. Mais en théorie, une plante en pot dans une pépinière ou une plante que vous prenez et que vous la mettez en pleine terre chez vous, elle va aimer encore plus être en pleine terre que dans un pot dans le centre de jardin. Donc, et c'est la même chose pour les arbres, c'est la même chose pour les conifères. Vous pouvez planter n'importe quand, du moment où la terre dégèle ou au moment où elle gèle.
1: Puis est-ce qu'il faut les couper à l'automne, au printemps?
0: Il y a deux philosophies qui s'affrontent. Ouais. Alors, je vous donne la théorie, ensuite je vous dis ce que je fais. Normalement, c'est mieux de tailler au printemps parce que le feuillage des vivaces va mourir à l'hiver, rester au sol et protéger les racines. Mm-hmm. C'est ce que je fais chez moi. Il y a une exception qui est le feuillage de mes hostas. Vous savez, c'est une magnifique plante parce qu'au printemps, le feuillage devient comme gélatineux, avec une texture que je n'aime pas, mais pas du tout. Alors, je le taille à l'automne.
1: Question de préférence.
0: Pour me faire plaisir.
1: Ben oui.
0: Et c'est des variétés qui ne sont pas du tout sensibles au froid. Je pense qu'en zone 3, j'habite en Estrie, c'est très bien zoné. Elles reviennent d'une année à l'autre. Alors, je ne m'inquiète pas de leur survie et je m'achète du bonheur. Je le coupe à l'automne.
1: Il y a Michel qui veut nous parler de sa haie de cèdre.

0: Elle est dégarnie par endroits parce qu'elle a été envahie par des lianes. Mmh. Maintenant, s'il y a des trous dans la haie, elle se demande quoi faire pour qu'elle redevienne fournie.
1: Je vais répondre en même temps que répondre à une question qui n'a pas été posée, parce que je viens encore une fois de l'Estrie, on a des chevreuils qui mangent les haies de cèdre. Alors,
0: c'est pas la seule région où c'est un problème.
1: Non, en effet.
0: Hein?
1: Alors, des haies de cèdre dégarnies, surtout du bas, ce qu'il faut faire, c'est forcer des nouveaux bourgeons. Et la manière de forcer des nouveaux bourgeons, c'est en surfertilisant. Et là, faites attention, si vous êtes sur le bord d'un cours d'eau, vous ne faites pas cela. Vous allez donner, par exemple, du 30-10-10 en liquide. 30, c'est l'azote. Et vous ne faites pas ça non plus une journée où il fait soleil. Vous allez arroser là où il n'y a plus de bourgeons et vous allez aussi donner de l'engrais granulaire au sol, toujours avant le 15 juillet. Ce que ça va faire, c'est que ça va surfertiliser votre haie, ça va la forcer à faire des bourgeons. Mm-hmm. Et là, à ce moment-là, c'est à vous d'aller la nouvelle pousse, la tailler légèrement pour la forcer à refaire encore une fois du feuillage. Mais c'est un travail que vous allez faire sur 2 ans, 3 ans. Et si vous attendez l'année prochaine, parce que vous dites « j'ai pas le temps cette année », le cèdre n'a pas la capacité à refaire des bourgeons sur le vieux bois. Oh. Alors, le bois brun, une fois que c'est fait, vous ne pourrez pas y revenir. Alors, si le dommage a été fait cette année, vous avez une dernière chance. Mais ne la laissez pas passer.
0: On a vraiment choisi le bon moment pour vous mettre en onde.
1: Mais finalement,
0: sortez votre agenda, là, le temps compte. Si ma plante a des feuilles sèches, est-ce que je les enlève ou pas?
1: Oui, on peut les laisser tomber au sol, là, mais idéalement, on les enlève parce que ça peut devenir des vecteurs de maladies ou autres.
0: Oh, c'était la dernière question, mais j'ai pas vu le temps filer. Je comprends même pas. Il y a comme 25 minutes qui viennent de passer. Les avez-vous vus, vous,
1: non.
0: Mélanie? C'était tellement intéressant de vous entendre. Je suis vraiment, vraiment impressionnée par votre capacité de vulgarisation. Votre plus récent livre, Mélanie Grégoire, s'appelle « Jardine avec Daphné ». Un livre parfumé. Il a été publié aux éditions Québec-Amérique. C'est un livre jeunesse inspiré de vos souvenirs d'enfance. Oui. Il est disponible en librairie. Merci beaucoup d'être venu initier cette chaire de recherche en jardinage. Point de repère. C'était vraiment super intéressant.
1: Merci.

0: pour son énergie contagieuse, sa versalité.
1: Toi-même.
0: Ah, merci. Ici, on se vous voit, il faudrait que vous me disiez vous-même.
1: Oui,
0: par contre, tu arrives,
1: vous-même,
0: merci.
1: Madame.
0: Donc, bon, on vous retrouve en derrière les platines, on vous retrouve à la barre de grands plateaux, gala des Gémeaux sans génie. Mais aujourd'hui, vous arrivez avec un autre chapeau. Pierre-Yves Laure, vous êtes ici pour nous parler de votre nouveau rôle de porte-parole de la Fondation des jeunes de la DPJ.
1: Ouais.
0: Ben c'est ça, moi, je suis tombée des nues. Puis arrive le 3 juin dernier, j'ai ouvert Facebook parce que je suis prisonnière de cette plateforme. Et là, j'ai lu votre publication. Je vais citer juste les premières phrases. Okay. Ado, j'avais un secret. Ouais. Secret entre guillemets, que tout le monde connaissait déjà. Je l'ai vécu en centre d'accueil, en foyer de groupe et en famille d'accueil. Si c'était un secret de polichinelle dans votre adolescence, est-ce que c'était un vrai secret dans votre vie adulte? Parce que moi, j'avais lu ça là, nulle part.
1: J'en avais déjà parlé. Je parle pas de ça tous les jours. Puis on dirait que des fois, il y a des éléments perturbateurs de notre jeunesse qu'on tasse dans des raccoins.
0: Ouais.
1: Puis que notre mémoire sélective préfère taire. Et comme j'avais une relation un peu conflictuelle avec ces événements-là de ma vie, j'en ai souvent eu honte, j'en ai souvent été gêné, ben c'est pas quelque chose que je mettais à l'avant-plan. Mais je l'ai déjà dit, mais quand on m'a parlé de la Fondation des jeunes, de la DPJ, puis qu'on m'a approché pour devenir porte-parole, ambassadeur, et puis de contribuer à leurs efforts, ben je me suis dit, pourquoi pas mettre carte ou mettre cœur sur table puis dire la vérité puis pas être caché, pas être gêné de ça parce que il y a un peu de ça dans mon implication. C'est pas parce que t'as eu un séjour en centre jeunesse, en foyer de groupe ou en famille d'accueil que t'es stigmatisé, que t'es différent. Bien sûr que tu vis un parcours qui peut être parsemé de défis, mais c'est pas un secret à cacher, c'est pas une maladie honteuse. Au contraire, je pense que la Fondation des jeunes, la DPJ, contribue à ça, à amener de la lumière dans la vie des jeunes de 0 à 25 ans, que ce soit dans l'accompagnement, persévérance scolaire, d'amener de l'amour et du filet social. Mm-hmm. Parce qu'il faut comprendre que la Fondation des jeunes de la DPJ, c'est pas la DPJ. Hein.
0: Oui, mais je veux qu'on entre dans ces nuances-là, puis dans ce qui motive votre engagement. Mais d'abord, qu'est-ce que vous acceptez de dire aujourd'hui au sujet de ce parcours qui vous a amené à connaître les centres, foyers, familles d'accueil?
1: C'était des difficultés familiales et puis qui se sont réglées. Il y avait, je pense, dans une incompatibilité familiale. Il y avait des turbulences dans mon adolescence, dans mon lien avec l'autorité, avec mon identité, l'adoption.
0: Il y a beaucoup de trucs qui brassaient.
1: Oui, puis c'est, ça peut être complexe, une famille.
0: Oui, ça peut.
1: Fait que c'est ça, je me suis retrouvé quand j'avais, je pense, 12 ans en centre d'accueil la première fois au Mont-Diouville, dans la région de Québec. Je salue d'ailleurs Geneviève Marceau, Rémi. Rémi, ça c'était en foyer de groupe. Je me suis retrouvé après ça à la maison Pierre Boucher.
0: Qui sont-ils, des intervenantes?
1: Exact, des éduques, qu'on disait dans le temps, je sais plus si c'est le terme. Là,
0: puis pourquoi éducateurs. Vous voulez les saluer?
1: Parce que je me souviens d'eux, parce que ce sont des, tu sais, je veux dire, j'en ai croisé plusieurs, là, des travailleuses, des travailleurs sociaux, des éducateurs, des intervenants, puis on dirait qu'il y a des noms qui restent, des visages qui restent. Foyer de groupe, c'était dans Saint-Pie-X, pas loin de Bardy, à Québec. Puis après ça, je me suis retrouvé en famille d'accueil, dans la famille de Madame Croteau. Puis je salue d'ailleurs son fils Jean-Louis qui s'occupait de moi comme un frère. Puis Claude Croteau puis Ginette, sa femme, qui pendant les vacances d'été de Madame Croteau, m'ont hébergé avec leurs enfants puis leur garderie à la maison. Puis tout ça, fait que je me promenais de place en place. Puis des fois c'était interrompu par des reséjours, des fois des retours en milieu familial. Puis des fois je repartais. Puis quand je dis que je cachais ça, c'est qu'il y a bien des gens dans mon entourage qui le savaient, mais moi je faisais semblant que je m'en vais dormir chez mon mononcle ou chez ma tante, puis changeais souvent de parcours d'autobus, puis tu sais, c'est comme il s'en va à Beauport tout d'un coup, ma tante.
0: Vous me parlez de ça en souriant aujourd'hui, Pierre-Yves-Laure, vous mentionnez des personnes, puis on entend une certaine tendresse, mais est-ce que cette époque-là, elle était souriante et tendre quand vous la viviez?
1: Malgré tout, oui, je pense que j'ai quand même toujours eu une force de joie. J'avais un bon cercle d'amis,

0: Malgré tout, je continuais à faire du théâtre, jouer au basket, j'avais des gangs de chums, on faisait de la musique, on faisait des shows. Fait que je me gardais actif. Je peux pas dire que c'est une période où je me suis complètement replié sur moi-même, quoique la distance puis d'être sorti du quartier de ma maison familiale, ça amenait d'autres enjeux, mais je me suis fait d'autres amis puis tout ça, puis je sais que ça peut avoir l'air facile, tu sais, 30 ans plus tard, 35 ans plus tard, de dire ça, mais je considère quand même que c'est ce que j'ai considéré comme une honte, une gêne, je crois encore à ce jour que c'est une force. Ou que je suis allé chercher des outils là-dedans.
1: Lesquels?
0: De développer une espèce d'agilité sociale, de toujours se réadapter à des nouveaux gens, des nouveaux environnements, des nouveaux codes, règles de vie, de développer une certaine, je dirais, une forme d'entre-gens, de survie, pour, je veux dire, de parler avec des co-chambreurs, des gens qui arrivent, qui passent, une espèce d'autodéfense émotionnelle aussi, sachant que on s'attache pas trop aux gens qui arrivent et qui repartent, une espèce d'un petit côté caméléon aussi, être capable de, quand ça brasse un peu, de prendre son trou pour pas trop attirer les regards, puis pas trop, attirer du trouble.
1: Oui, mais c'est ça, vous le nommez, puis je comprends que ça peut être positif, mais on parle aussi beaucoup de mécanismes de défense là, dans l'énumération que vous venez de faire.
0: Ben, c'est ça la vie.
1: Oui, c'est ça la vie.
0: Le monde est hostile, là, je dirais. Comment dire? Bien sûr qu'on veut gambader dans les champs, puis être en état de paix éternelle, mais je pense que le monde dans lequel on vit demande un minimum de
1: d'agilité.
0: D'agilité. Puis ceci dit, je suis pas toujours en hyper-vigilance, en voyant toujours l'ennemi autour de moi, mais ça m'a donné des outils, puis aussi des choses, tu sais, on associe la défense en réponse à l'attaque, mais tu sais, je pense avoir un peu, peut-être développer un peu d'empathie, puis être exposé à tellement de gens de backgrounds différents que je sais pas, je me sens interpellé des fois par les gens qui ont eu des parcours dans la garnotte.
1: Bien sûr.
0: Ces gens-là m'attirent, j'ai envie de leur parler, je me sens attiré par eux, puis peut-être qu'ils sentent la même chose, mais je veux dire, quand quelqu'un m'aborde dans la rue, puis que je sais pas, qu'on sent vite des fois quand la personne a eu une trajectoire peut-être pas simple, ben.
1: Ouais.
0: Moi, ces parcours-là m'intéressent, puis j'ai envie de jaser souvent plus avec ce monde-là qu'avec les vies parfaites.
1: Ouais, se parler bobo à bobo. C'est une expression qu'une personne avait employée, que j'avais rencontrée pour l'entrevue, puis ça m'avait tellement marqué. Ouais, on reconnaît les plaies. On va parler de votre engagement dans un instant, mais il y a un sujet que j'ai envie qu'on aborde ensemble, parce que j'ai l'impression que notre vision des enfants qui bénéficient de la protection de la jeunesse manque peut-être de nuances. J'ai relu plusieurs des entrevues que vous avez accordées, puis arrivent là à travers le temps pour préparer votre venue en studio. Puis ce qui m'a frappé, c'est que vous avez souvent parlé de votre enfance heureuse, de votre famille très unie.
0: Ouais.
1: Et là, je me demande, est-ce que vous choisissiez de mettre certains faits de côté ou c'est vraiment aussi le souvenir que vous gardez de votre jeunesse?
0: Oui, les deux. En fait, tu sais, quand je parle des plusieurs couches de la complexité d'une famille, il y a eu des épisodes difficile pour mes parents, pour moi, pour mes sœurs aussi, mais avec le recul, une fois sorti des turbulences, je peux quand même dire avec honnêteté que j'ai gagné à la loterie de la vie en étant adopté, puis que des parents québécois qui souhaitaient élargir leur famille soient allés m'adopter. Parce que j'aurais grandi dans un orphelinat en Haïti, à Port-au-Prince, l'orphelinat de Sœur Marie-Véronique. Fait que j'ai eu des opportunités, j'ai été aimé, j'ai été encadré. Est-ce que j'ai été encadré de façon trop rigide? Est-ce que j'ai été aimé des fois? Est-ce que j'ai su quoi faire de cet amour qui m'était offert là? Est-ce que des fois mes parents ont commis des maladresses en voulant me bien prendre soin de moi? Mais je pense que c'était tout ça partait de bonnes intentions.
1: Mm-hmm.
0: Et puis la vie, c'est des montagnes russes. Fait que j'ai pas l'impression d'avoir menti en disant que je suis content d'avoir été adopté, que je suis extrêmement reconnaissant, puis que j'ai grandi dans une famille où on m'a donné des outils, où on m'a offert des opportunités, où on m'a supporté dans mes projets. Mais j'ai effectivement peut-être volontairement, j'étais-tu volontaire, j'ai pas

0: senti que j'avais besoin de mettre de l'avant les périodes les plus, oui, les plus tough de mon adolescence.
1: Vous n'êtes pas obligé de tout dévoiler non, exact, plus, là, Pierre-Yves. Ouais. C'est pas.
0: Puis, tu sais, j'en avais déjà parlé. Je me souviens, j'en avais déjà parlé à tout le monde en parle à un moment donné. Je m'en cache pas, mais c'est comme. C'était comme ça.
1: Vous avez quand même un discours beaucoup plus décomplexé, j'ai l'impression, ouais, sur ce passage de votre vie.
0: Je vais répéter tantôt, mais peut-être.
1: Ben, vous avez eu une grosse année, hein, Pierre-Yves, vous êtes séparé, vous avez perdu des proches. Est-ce que cette phase de transition-là change la façon dont vous voyez votre rôle de communicateur?
0: Absolument. C'est un changement qui s'est amorcé avant la séparation, puis les décès, ça s'accumule. On dirait que c'est notre projet commun de société, mourir, là.
1: Oui.
0: T'sais, on va tout être mort pendant
1: oui,
0: des... projets,
1: oui. Je l'avais jamais vu comme ça.
0: Mais... c'est ça, mourir, on va tout être mort pendant des milliards, tu vas être morte longtemps. Hein.
1: C'est vrai, j'avais jamais pensé. Merci pour le rappel. Tu sais, des fois, on a peur de mourir. Là, maintenant, je peux acheter et puis en plus, ça va être long.
0: Ouais, c'est vraiment une longue run. Là. Fait que de penser à ça, justement, quotidiennement, me fait rappeler que la vie demeure quand même un miracle, malgré toutes les petites choses qui peuvent arriver. Puis c'est ça, mon rôle, en fait, c'est que je suis rentré dans ce métier-là avec la conviction et le désir profond de communiquer. Puis ouais, ça amène, je pense, avec la fougue du début de la vie adulte, le désir un peu de se pitcher partout puis de tout essayer pour se faire remarquer puis tout. Puis là, j'arrive à un moment où je sens plus vraiment que je cours après la lumière puis les paillettes, quoi que ça peut être le fun. Mais j'ai envie de faire des trucs peut-être un petit peu plus ancrés sur ce que je suis, peut-être de moins grande envergure, mais plus proche de la communauté. Je pense, justement, je travaille sur un projet d'OBNL pour monter un studio, pour permettre à des jeunes de bidouiller, d'apprendre le montage, le mapping vidéo et tout, de se reconnecter avec nos archives nationales.
1: Vous êtes dans une phase où visiblement vous voulez redonner ou vous impliquer. Ce que vous avez souvent fait là, d'ailleurs avec les jeunes, c'est une constante visiblement dans ouais, votre parcours. Mais là, ça devient extrêmement clair avec votre nouveau rôle de porte-parole de la Fondation des jeunes de la DPJ. Il y a plus de 40 000 jeunes qui sont pris en charge ouais, chaque année par la protection de la jeunesse au Québec.
0: C'est quoi? Chaque jour, tu sais, imagine-toi 7 autobus jaunes, tu sais, remplis. Ouais. Là. Ben c'est 7 autobus jaunes-là, il n'y a pas un siège de libre. Ça, c'est le nombre de jeunes qui font l'objet de signalements. Où on ouvre des dossiers à la DPJ à tous les jours.
1: Mais bon, vous nous l'avez bien dit, la DPJ, c'est une chose, la Fondation, c'en est une autre. Ouais. C'est quoi la mission de la Fondation?
0: Imagine ce qu'un parent paye auquel un enfant de la DPJ aura jamais accès.
1: Oui.
0: Que ce soit du mentorat pour l'aider à poursuivre les études ou les études postsecondaires, que ce soit juste de s'inscrire ou de participer à un sport activement puis de pouvoir se développer là-dedans. Tu sais, comme justement, c'est ça, dans une famille normale, quand tu fais tes premiers pas en appartement, ben souvent t'as du soutien, on t'a expliqué comment ça se passe, ton trousseau, tes affaires, épingle, le kit d'ustensiles. Puis quand la première épicerie c'est plus tough, viens à la maison, souper, puis tu repars avec un Tupperware.
1: Ouais.
0: Ben pour un enfant qui s'est promené de famille de centre en centre, puis qui arrive à l'âge de 18 ans, il sait pas nécessairement comment plonger dans la vie adulte avec toute la rigidité organisationnelle que ça peut demander. J'avais l'exemple de, je sais pas, une mère qui quitte un climat familial puis qui c'est violent puis qui va partir avec ses enfants, ben la DPJ va l'aider à structurer l'organisation, tout ça, trouver un toit, mais après ça, des matelas, tu sais, je veux dire, de l'amour puis de l'enrobage. La DPJ fait ce qu'elle peut avec ce qu'elle a et offre une structure, puis une structure légale aussi pour assurer la protection des enfants, mais c'est ça prend autre chose.
1: Après 18 ans, oui,
0: avant 18 ans aussi, là, ça prend autre chose pour assurer le confort puis le développement d'un enfant, que ce soit un chien d'accompagnement pour aller témoigner à la cour ou peu importe. C'est des petites attentions comme ça qui font que des jeunes peuvent faire des épiceries, peuvent justement avoir des loisirs et goûter à un semblant de normalité auquel ils ont peu eu accès. Puis c'est là-dessus que se concentre la Fondation. Puis moi, je suis comme fier.

0: de porter le message puis de dire, ben, donnez chaque... Il y a des donneurs mensuels. Vous pouvez comme vous engager à verser un montant sur une base mensuelle, mais que ce soit un don comme ça, ben chaque montant va servir. Puis j'ai assisté au gala de la fondation, puis des soirées, puis j'ai vu des témoignages, puis j'ai vu comment les gens s'impliquent, puis comment portent cette fondation-là à bout de bras partout au Québec. Puis c'est vraiment touchant, puis c'est vraiment émouvant. Puis on dirait qu'en annonçant mon implication auprès d'eux, ben ça a comme déclenché un remplissage de ma boîte de messages sur Messenger. Là, j'ai reçu des témoignages d'intervenants, de gens qui ont été familles d'accueil ou qui le sont encore. C'est une femme qui m'a écrit, c'était tellement beau. Là. Elle me disait, moi, j'ai été une enfant de la DPJ, je ne l'ai pas eu facile. L'école, ça n'a pas été simple. Puis quand je suis arrivée à 18 ans, j'ai toffé 2 mois en appartement. Je n'étais pas capable de payer. Je n'étais pas capable de m'organiser. J'ai été mis à la rue. Il y a eu des épisodes d'itinérance. Puis elle me racontait la fierté quand elle a réussi à se replacer, trouver un conjoint, fonder une famille, quand ils ont acheté leur première maison, de se dire, ici, il n'y a plus jamais personne qui va me mettre à la porte.
1: Ouf. Ce que vous nommez n'est pas anecdotique. Pierre-Yves-Laure, là, sur environ 2000 jeunes qui quittent la DPJ chaque année à leur majorité, il y en a environ 600 qui se retrouvent à la rue ou en situation de grande précarité résidentielle. Donc, on comprend toute l'importance de la campagne printanière « On ne devient pas adulte à 18 ans », la campagne de la Fondation. Après, je pense qu'il faut quand même nommer le fait que dans les dernières années, il y a plusieurs enquêtes qui ont éclaboussé la protection de la jeunesse, scandales sexuels, exclusion de famille, installation inadéquate, manque cruel de personnel, liste d'attente. Est-ce que ces histoires-là ont pesé dans la balance quand on vous a demandé de vous associer à la Fondation?
0: Bien, c'est sûr. On se dit, il y a de la job à faire, il y a de la demande, il y a des besoins. Puis je rappelle que la Fondation des jeunes de la DPJ, ce n'est pas la DPJ. C'est une fondation qui travaille avec plusieurs autres organismes, mais qui, ultimement, sont là pour le bien de ces enfants-là.
1: De ces mêmes enfants,
0: exact. Fait que, comme je dis, la DPJ fait ce qu'elle peut, puis c'est pas toujours simple, mais je suis pas là pour commenter ça, je suis là pour me concentrer sur la mission de la Fondation qui est à la lumière de ces histoires-là encore plus essentielle.
1: Absolument. Vous avez animé l'émission Sans génie à Radio-Canada qui valorisait l'excellence académique. Aujourd'hui, vous vous engagez auprès de jeunes au parcours plus... comment vous avez dit ça tantôt? J'ai trouvé ça beau. Il y avait rocailleux...
0: Caoutou, des routes de garnottes, des turbulences.
1: Est-ce que votre perception de ce qui définit le potentiel d'un jeune a changé, Pierre-Yves-Laure?
0: Ça part plus jeune qu'on pense. Moi, je trouve que souvent, qu'est-ce que tu vas devenir plus tard? T'es déjà quelque chose. Puis c'est à nous de créer les conditions pour que, puis l'espace et les terrains pour que tu puisses être dans une société apprenante, que tu puisses faire tes erreurs, que tu puisses avancer en toute sécurité, qu'on puisse te présenter des opportunités où tu vas goûter à ton plein pouvoir, à ton leadership, à ce que t'es, puis qui est peut-être caché sous une coquille qui s'est formée ou une carapace pour plusieurs raisons, mais on est quelque chose bien avant qu'on nous demande ce qu'on veut devenir. C'est ce que je pense. Ouais.
1: Qu'est-ce qui vous a permis de réaliser qui vous étiez?
0: Moi, il y a les arts quand même. Il y avait beaucoup de théâtre au Collège Saint-Charles-Garnier à Québec. Il y avait une cohorte de comédiens plus vieux qui écrivaient leurs pièces et tout ça, qui faisaient de l'impro et puis qui nous parrainaient, nous, les secondaires 1, secondaire 2, puis qui nous coachaient. T'sais, genre, Hélène Florent a déjà été ma metteur en scène.
1: C'est pas rien.
0: Sur la pièce « As-tu un miroir à me passer » à Saint-Charles. On avait fait « Grease » qui avait été traduite par Olivier Chouanière. Puis Catherine Allard, Véronica Magdissi-Warren, Pierre-François Legendre, Henri Lausière, toute cette gang-là était à mon école. Fait que nous, on les regardait, puis ça nous donnait le goût de faire de l'impro. Puis c'était pas. C'était bien vu à l'école. Tu sais, les stars, tu sais, oui, il y avait des stars sportives, du basket, puis tout ça, mais comme quand tu montais sur une scène, puis tu faisais de la musique, t'étais quelqu'un. Les équipes de Génie en Herbe aussi fonctionnaient très, très bien. Je pense qu'ils avaient déjà gagné un championnat mondial avec un certain monsieur O'Neill en Afrique. Bref. Ces expériences-là, puis des petits stages de leadership, puis des camps de vacances m'ont fait réaliser que, on dirait que je suis capable d'organiser des parades, pas juste les regarder, puis pas juste être dedans. Ça peut être le fun d'échanger, puis de voir qu'il y a une idée sur une

0: napkin peut se transformer en projet, puis qu'à un moment donné, il y a une salle remplie de gens qui ont eu du fun. Fait que moi, personnellement, c'est ça. D'autres, c'est le sport. D'autres, c'est des trucs peut-être plus en solo, mais je veux dire, il y a plein d'outils maintenant pour développer notre curiosité.
1: Puis cette création qui vous a permis de sortir de votre coquille fait toujours partie de votre vie, peut-être plus que jamais. Là, la musique a vraiment pris son élan chez vous. Vous êtes DJ, vous êtes producteur, vous créez des pièces originales. Le 21 août prochain, Pierre-Yves-Laure, vous serez DJ à la Veillée Électro dans le Vieux-Port de Québec, dans le cadre de la Francofête.
0: Hey, d'ailleurs, il reste des billets. Puis je me suis... En fait, on m'a demandé de faire une soirée électro, mais en français.
1: C'est chouette,
0: ça. C'est pas une contrainte. J'ai comme, est-ce que c'est difficile? Ben non! On en a... Je veux dire, la francophonie regorge de classique. Bien sûr que j'aime ça, rajouter un peu de sauce puis de faire des petits remixes. Puis là, je me suis dit, tant qu'à faire des remixes, pourquoi pas inviter les artistes originaux à chanter? Donc, Catherine Sans Regret va être là, Mitsu, les gars de Dubmatic. Hier, je parlais avec OTMC, puis là, on était comme, OK, comment on remixe? Comment on fait un break dans Plus rien n'est pareil et tout? Bref, 21 août, super Francofête, il reste des billets. Fait que,
1: vous semi-dansez en m'expliquant tout ça, Paris. Ouais, il n'y a pas de musique, mais étonnamment, votre corps danse.
0: Ouais.
1: Cette forme d'expression là, musicale, pour vous, c'est une évasion ou une extension de votre engagement?
0: Les deux. Extension parce que les machines que j'apprends à contrôler, que ce soit du vieux langage MIDI puis des vieux synthétiseurs analogiques ou des vieilles façons de faire, ben je l'apprends, mais en même temps j'ai envie de le pitcher dans les mains des jeunes ados.
1: Hey,
0: voyez comment on faisait ça dans le temps. Puis après ça vous gosserez sur l'intelligence artificielle, mais on dirait qu'il y a comme une façon de faire qui est le fun. Puis je trouve que c'est un outil de transmission, de savoir comment on faisait les choses, puis travailler avec des vieux matériaux audio, vidéo, ben c'est se rapprocher de notre culture. Tu sais, on l'a fait le constat, là. Les jeunes, la culture. Là. OK, est-ce que, une fois qu'on l'a dit, là, on fait quoi?
1: Qu'est-ce qu'on fait? Moi,
0: j'ai envie de faire ça. Fait que chacun fait ce qu'il peut, ce qu'il veut. Puis aussi, la musique, ben exutoire, c'est-à-dire que c'est comme un terrain qui est tellement vaste, tellement libre. Il n'y a aucune règle sur les notes que tu vas enchaîner, sur quelle texture, sur quelle distorsion ou quel type d'écho tu vas mettre sur une note ou quel accord, quelle progression, quel mouvement. Tu peux faire une toune de 20 secondes ou une symphonie, si tu veux. Pour moi, c'est le champ des possibles qui est plus infini que l'univers.
1: Et voilà que vous dansez encore, Pierre-Yves-Laure. Je ne sais pas si vous l'avez déjà remarqué, mais quand vous parlez de musique, vous dansez.
0: Okay.
1: En 30 secondes, votre plus récent projet, Le Moment de Vérité, les tournages sont en cours. C'est la version 2.0 de l'émission qui sera en onde en septembre du côté d'ici Radio-Canada.
0: Et c'est devant public. On tourne ici. C'est 150 places, fait que avec Public Cible, si vous avez envie de réserver vos places. On a 6-7 journées de tournage, puis ça part vite, ça aussi, mais venez vivre l'expérience avec nous.
1: Puis en un mot, en quoi c'est une émission qui rejoint le Pierre-Yves-Laure 2.0?
0: De la jeunesse.
1: Merci beaucoup, Pierre-Yves-Laure, porte-parole de la Fondation des jeunes de la DPJ.
0: Ouais, c'est quoi le site? Hein? Tu l'as-tu dans toi?
1: Non, mais je vais le dire tout de suite. Je vais googler pendant qu'Alec Castonguay me parle.
0: C'est bon.
1: Alec Castonguay, c'est pas vrai, je vous écoute.
2: Oui, c'est ça qu'on dit. c'est ça.
1: Qu'est-ce qui est au menu de votre émission aujourd'hui?
2: On reçoit Charles Milliard, chef du Parti libéral du Québec, qui va nous expliquer son plan pour la protection du français. Charles Aymon, PDG de la Caisse, va être avec nous. Il est assez inquiet du peu d'investissement dans les entreprises québécoises pour diversifier les marchés, augmenter la productivité, virage technologique. Donc, il va venir nous expliquer ce qu'il voit sur le terrain. Et on va parler de l'aide médicale à mourir. Gros débat qui s'enclenche à Ottawa. Faut-il, oui ou non, étendre l'aide médicale à mourir aux personnes souffrant de problèmes de santé mentale, comme dépression grave, bipolarité? Il y a un comité parlementaire qui va recommander que ce ne soit pas le cas, mais il y a des dissidents dans ce comité parlementaire, autant des sénateurs que des députés, qui voudraient qu'on étende cette possibilité-là. Donc, je vais recevoir un spécialiste sur la question et poser à mes auditeurs cette question. Est-ce qu'on devrait étendre l'aide médicale à mourir?
1: Évidemment, on écoute Midi Info. Est-ce que je vous ai déjà dit l'adresse courriel de la Fondation des jeunes de la DPJ? C'est le Fondation Jeunes au pluriel dpj.ca, si jamais vous vous le demandiez.
2: Je prends des notes.
1: Je dis ça comme ça. Merci beaucoup. Tout de suite après Point de repère, donc on retrouve Alec à Midi Info.
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3: Il est midi, midi 30 à Terre-Neuve, ici Maxime Bossonnet, voici vos informations. Au Nouveau-Brunswick, la vague de surdose se poursuit dans la région de Moncton. L'organisme Harvest House rapporte 309 surdoses stoppées par du naloxone entre le 1er et le 11 juin seulement. Du 29 mai au 11 juin, Ambulance Nouveau-Brunswick a recensé 248 appels potentiellement liés à des surdoses. Le comité directeur des sans-abri du Grand Moncton dit être intervenu pour 52 surdoses en une seule journée. Josué Gauguin est chef d'équipe au site de prévention des surdoses d'Ensemble Moncton. Il décrit une situation extrêmement préoccupante.
4: J'espère que, c'est juste une mauvaise batch qui va passer. Mais comme tu as dit, ça fait. Il y a des villes dans les États, ça fait des années que ça se passe. Ça fait des mois que ça se passe à d'autres places au Canada. Donc, on espère que ça va passer vite. Pour les gens qui utilisent des substances, jamais utiliser tout seul, toujours utiliser avec quelqu'un qui fait confiance. La société en général, je dirais qu'on aurait besoin plus de prévention, plus de logement.
3: Et le réseau de santé Vitalité a émis un avertissement. Les drogues en circulation à Moncton pourraient contenir un puissant tranquillisant utilisé par les services vétérinaires. Dans le reste de l'actualité, le gouvernement de l'île du Prince-Édouard resserre les règles d'accès à la propriété pour les non-résidents afin de lutter contre la crise du logement. Un amendement à la loi sur la protection des terres viendra combler une faille juridique qui permettait jusqu'ici aux non-résidents d'acheter plusieurs propriétés sans restriction. Le gouvernement dit que cette mesure vise à réduire le nombre de résidences secondaires laissées vacantes et augmenter l'offre de logements abordables. La caisse populaire de Wedgeport, dans le sud-ouest de la Nouvelle-Écosse, restera ouverte au moins jusqu'à l'année prochaine. Une pétition citoyenne a permis d'obtenir un sursis de 15 mois. Les membres de l'institution financière de cette communauté acadienne sont soulagés pour l'instant, mais souhaitent plus de transparence dans les prochains mois. Cyril Leblanc, ancien président de la caisse populaire de Wedgeport.
5: On était tous très heureux de ça. Ça veut dire qu'on va avoir quand même un an et demi à essayer d'améliorer notre situation. Si, en décembre 2027, que la situation n'a pas changé beaucoup, ils doivent donner un avis de 6 mois. Et on souhaite que, durant la prochaine année et demie, qu'ils soient transparents.
3: Un élu libéral écorche le gouvernement Carney pour sa gestion de la morue du Nord. Le député fédéral pour le Labrador, Philip Earle, qualifie d'injuste les quotas annoncés la semaine dernière par son propre gouvernement. Patrick Butler explique.
6: Les quotas de morue augmentent de 55 % dans les eaux à l'est de Terre-Neuve-et-Labrador cette année. Mais le député fédéral Philip Earle déplore que les bateaux hauturiers de Terre-Neuve bénéficient des hausses les plus importantes plutôt que les pêcheurs et groupes autochtones du Labrador.
7: Je
6: suis profondément déçu, affirme le libéral, qui rappelle que le stock se déplace progressivement vers le nord, c'est-à-dire vers sa région. Il ajoute que des pêcheurs labradoriens qui souffrent du déclin des quotas de crevettes devraient profiter davantage du rétablissement des stocks de morues. C'est manifestement injuste, croit-il.
7: That's not an acknowledgement of the economic value that the fishery holds for those groups in Labrador.
6: Selon lui, le gouvernement Carney ne tient pas compte de la valeur économique de la morue pour les Labradoriens. Les bateaux hauturiers et semi-hauturiers détiennent désormais 20 % de tous les quotas attribués par Pêche et Océan, mais deux compagnies terre-neuviennes, Ocean Choice International et Icewater Seafoods, se voient octroyer la part du lion. La coopérative Labrador Fishermen's Union Shrimp Company avait demandé que le MPO lui donne 5 % des quotas cette année à la lumière de l'effondrement des stocks de crevettes. Le fédéral a refusé et la compagnie labradorienne demande une évaluation indépendante de la décision. Ici Patrick Butler, Radio-Canada, Saint-Jean-Terre-Neuve.
3: Le Bureau de la sécurité des transports du Canada vient de publier son rapport d'enquête sur l'implosion du submersible Titan qui a fait 5 morts en juin 2023 alors qu'il était en direction de l'épave du Titanic au large de Terre-Neuve. Le BST formule 6 recommandations afin d'améliorer la surveillance des opérations de ce type d'enquête.

0: engins. L'enquête a notamment permis de déterminer que les propriétés de la coque en fibre de carbone de l'appareil opéré par la compagnie américaine OceanGate n'ont jamais été testées. Le BST souligne également un manquement au niveau de l'échange d'informations entre plusieurs ministères, ce qui a privé Transport Canada d'un portrait complet des risques que posait l'opération. À l'international, c'est la fin du sommet du G7 à Évian, en France. Les dirigeants internationaux réaffirment leur soutien indéfectible à l'Ukraine en annonçant un renforcement de l'aide militaire, notamment en matière de défense aérienne, ainsi qu'un durcissement des sanctions contre la Russie. Ils saluent par ailleurs l'accord conclu entre les États-Unis et l'Iran pour empêcher Téhéran d'acquérir l'arme nucléaire et favoriser la sécurité régionale. Les leaders appellent aussi à la stabilisation du Liban et à l'accélération de l'aide humanitaire à Gaza. Ils plaident également pour un dialogue pacifique concernant Taïwan. Et puis un mot de sport pour finir à la Coupe du Monde de soccer de la FIFA.
1: À Messi, à l'entrée de la surface. Messi ! Voilà le triplé !
0: Lionel Messi a marqué l'histoire hier soir en réussissant un triplé contre l'Algérie, permettant à son équipe de remporter la victoire 3-0. Avec 16 buts à son compteur, il égale le record de buts en Coupe du Monde, détenu jusqu'à maintenant par l'Allemand Miroslav Klose. Voilà ce qui complète vos informations. C'était Maxime Bossonnet. Très bonne journée à notre antenne.

0: Vous écoutez Point de repère et le moment est maintenant venu de plonger dans les tendances de la culture populaire. Question de ne pas être largué par la discussion de nos neveux et nièces en fin de semaine. Bonjour Malia Kounkou, journaliste et fondatrice de Chambre d'écho.
1: Bonjour Rosemée.
0: Bonjour Jean-Michel Berthiaume, docteur en sémiologie et chargé de cours à l'UQAM.
2: Allô.
0: Très contente de vous retrouver cette semaine. On va commencer par... moi, c'est une nouvelle quand même qui me rend très heureuse. Là, c'est peut-être la nouvelle culturelle cette semaine au Québec. C'est le retour de Musique Plus, la chaîne qui a propulsé évidemment là, la carrière des Véronique Cloutier, Philippe Fémieux, Rebecca Makonnen, Sonia Benezra de ce monde. Et la chaîne revit donc sur TikTok depuis le 11 juin dernier. C'est cette même journée qu'on a découvert les nouveaux VJ de Musique Plus, essentiellement des créateurs puis des créatrices de contenu âgés de 20 à 35 ans. Là, on parle par exemple de Murphy Cooper, Mounir Kadouri, Pascal Deblois aussi, qu'on peut entendre dans cet extrait tiré du lancement de la plateforme dans lequel Véro, lui, passe la POC.
3: Véro!
4: Salut, c'est Véro, ex-VJ de Musique Plus. La bonne nouvelle, toi, Musique Plus va revivre avec une nouvelle génération de VJ, dont Pascal Deblois. C'est à toi, Pascal. Amuse-toi.
3: Véro! La reine!
5: OK, mais c'est trop une belle matinée, là. Je m'en allais la promener, puis après, aller au Pilates, mais finalement...
0: Je suis contente de ne pas être la seule qui dit « reine » quand elle est excitée. C'est vraiment un problème que j'ai. Puis je me dis hey, « mais non, mais c'est juste l'enthousiasme. » Malia Kounkou, jusqu'en 2019, Musique Plus, c'était une chaîne télé. TikTok, ça peut fonctionner?
1: Pour moi, ça peut fonctionner. J'avoue, je regarde ça avec... Je découvre un peu tout. Je n'ai pas grandi avec Musique
0: Plus,
1: forcément.
0: Contrairement à certaines générations.
1: Exact. Mais ce que je trouve vraiment bien, c'est que... Essentiellement, TikTok est un Musique Plus qu'on vient de redécouvrir parce que beaucoup de gens vont sur TikTok et sur les réseaux sociaux en général, mais principalement sur TikTok pour trouver des nouvelles chansons, pour découvrir de nouveaux artistes,
0: ouais.
1: Vraiment pour aller dans le plus niché que l'industrie musicale puisse avoir. Puis là, je trouve que, étant donné que Musique Plus avait également la même mission, je trouve que c'est assez intelligent d'avoir choisi TikTok comme plateforme. Je vois pas d'autres réseaux sociaux qui auraient pu faire l'affaire. Après, à voir si ça va fonctionner, parce que à chaque fois que quelque chose est très hypé sur Internet en général, c'est le public à la fin qui
0: décide. Mais en même temps, il faut dire que la version anglo de Musique Plus, Much Music, est présente sur TikTok depuis 5 ans, puis c'est un succès. 5 millions d'abonnés, c'est pas gênant.
1: Oui.
0: Ça ne veut pas dire qu'on assistera au même phénomène pour la version francophone.
1: Croisons des doigts.
0: Mais c'est pas impossible. Jean-Michel Berthiaume, ça rime à quoi la résurrection de la chaîne sur le web pour vous?
2: Ben, c'est une très bonne question. En fait, ça tombe bien qu'on en parle parce que j'ai terminé la musique dans le sang, le merveilleux livre Histoire orale de Musique Plus de Marie-Lise Rousseau.
0: Oui.
2: En fait, ça me passait. Donc, quand j'ai vu ça réapparaître, ben, j'étais capable de faire un contraste par rapport à toute cette historique-là. Il y a des choses que... En fait, il y a deux

0: trucs qui sont très intéressants qui apparaissent dans le livre que je me permets d'essayer de contraster avec cette nouvelle-là.
1: Okay.
0: La première, c'est le manque de professionnalisme. C'est dit textuellement dans le livre qu'il y avait une espèce de débordement à Musée Plus à l'époque où est-ce qu'on mettait une caméra dans le visage de personnes qui n'étaient pas du tout prêtes, qui n'étaient pas du tout médiatiquement préparées.
1: Ouais.
0: Ça, c'est quelque chose qui, pour moi, est un peu antithétique avec TikTok parce que les gens et la mise en scène et le léchage, si on peut
1: c'est
0: dire.
1: C'est le propre de la plateforme.
0: Exactement. Ça fait que ça, moi, je pense qu'il y a comme un petit truc qui blesse que...
1: Mm-hmm.
0: Puis aussi, le contraste avec l'Internet, c'est le fait que Musée Plus, on le dit à certains moments, même aux deux tiers du livre, que c'est l'arrivée de YouTube et l'Internet qui a tué Musée Plus.
1: Absolument.
0: Là, que Musée Plus essaye de rentrer dans l'Internet, je trouve ça un peu contradictoire. L'autre truc, c'est à cause de... en fait, c'est par la suite avec les statistiques de présence aux francopholies.
1: Okay.
0: Cette fin de semaine. Où est-ce qu'on a déterminé qu'après 80% de la foule avait... 30 ans et moins.
1: C'est merveilleux, ça.
0: C'est extraordinaire.
1: Oui.
0: C'est la plus belle nouvelle que je peux imaginer.
1: Oui.
0: Ça me donne l'impression que les gens ne veulent pas du numérique. Je pense qu'ils veulent du présentiel autour de leur musique.
1: Intéressant.
0: Et le fait de faire un rendez-vous musical autour de TikTok, c'est peut-être pas là où on doit investir. C'est peut-être plus dans du festival. C'est plus dans les arts vivants, pas captés à travers un écran. Les arts vivants tels que le rendez-vous, aller voir Ariane Roy, aller voir Louis Adrien,
1: ouais.
0: Et ainsi de suite. Fait que moi, c'est ça, mon espèce de deux têtes, un peu drôle de décision. Merci d'avoir expliqué que Much Music l'a fait un peu plus tôt.
1: Oui.
0: Parce que j'ai une partie aussi qui est comme, peut-être un peu trop tard pour faire ce genre de truc-là.
1: Mais en même temps, faire rayonner des artistes,
0: exact.
1: On peut pas être contre ça. Mettre aussi, engager des visages qui attirent un public plus jeune, c'est essentiel pour nourrir la culture d'ici. D'ailleurs, qu'est-ce que vous pensez du choix des VJ dans un contexte de médias numériques, Malia?
2: Moi, je trouve que c'est... Moi, on dirait que j'étais payée par Musique Plus pour faire leur éloge. Pas du tout. Je trouve que j'ai trouvé, encore une fois, intelligent le choix des VJ parce que chacun apporte son univers, chacun apporte aussi sa communauté.
1: Donc, oui. Ce sont des personnes déjà connues sur le web.
2: Exactement. Ouais. Ils ont vraiment beaucoup de gens les suivent, pour le dire de façon extrêmement simple. Donc, le fait que chaque personne puisse couvrir un genre musical particulier et puisse également vraiment faire rayonner en fait et ce genre musical et les artistes qui pratiquent ce genre je sais pas où je voulais aller avec cette phrase, mais en tout cas le fait qu'il y ait une pluralité en fait de VJ, je pense qu'on peut vraiment couvrir tous les angles morts, bon peut-être pas tous, mais on peut couvrir la plupart des angles morts. Puis je
1: on s'éloigne aussi du côté un peu léché que vous craignez, je pense, Jean-Michel Bertillon. T'sais, Murphy Cooper, c'est pas quelqu'un que j'associe, par exemple, à une esthétique justement très superficielle. On est dans le cru, on est dans l'étrangeté même parfois.
0: Ouais,
1: dans...
0: C'est vrai que Murphy avait sa place même à la première mouture de Musique Plus.
1: Oui, oui, oui. C'est pas inintéressant. En tout cas, moi, je vais suivre ça. Je suis curieuse d'en voir plus.
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1: Alors, Malia Kounkou, cette semaine, vous vous intéressez à la solitude et la manière dont on la dépeint en ligne.
2: Oui, je m'intéresse plus particulièrement à la solitude féminine parce que j'ai l'impression qu'on n'en parle pas beaucoup. Pendant mes aventures sur TikTok, je suis tombée sur le terme épidémie de solitude féminine.
1: Moi, je n'avais jamais entendu cette expression-là. J'entends beaucoup parler de solitude masculine pour plein de bonnes raisons, mais épidémie de solitude féminine, pas au courant.
2: Oui, j'avoue que moi aussi, ça m'a fait un peu tiquer parce qu'effectivement, on connaît tous l'épidémie de solitude masculine, donc le fait que les hommes se sentent de plus en plus seuls, à la fois amicalement et puis dans le pan romantique. Et aussi le fait qu'il n'ait plus les outils en fait, pour tout simplement créer du lien, donc ça résulte en une sorte de crise. Mais là, on ouvre un peu la porte à la même chose, en fait, à ces mêmes symptômes, mais du côté féminin. Et ce que je trouve assez intéressant, c'est que essentiellement, les deux camps vivent la même chose. Donc, les deux camps ont du mal à trouver un partenaire amoureux, les deux camps ont du mal à se faire des amis et surtout à maintenir, en fait, les amitiés préexistantes. Et donc, sont vraiment repliés dans une sorte de honte, dans une sorte d'isolement et ont du mal, en fait, à en parler, mais... Plus ils en parleraient, en fait, et plus ils se rendraient compte que, tout simplement, les deux...
1: Exactement, on gagnerait clairement en discuter. Pour l'instant, comment ces phénomènes...

0: de solitude se manifeste dans les médias numériques?
1: Mais ça se manifeste de deux façons. Donc je dirais qu'il y a une façon positive et une façon négative. La façon positive, c'est que il y a des femmes qui revendiquent en fait cette solitude, dans le sens où elles disent que elles se sentent très bien. Elles se sentent très bien à vivre leur vie en n'ayant pas de partenaire amoureux, en n'ayant pas forcément un gros cercle social, quelquefois en n'ayant aucun ami. Et c'est plus le regard des autres en fait qui projette une sorte de honte sur ce mode de vie. Mais elles ne se sentent absolument pas en décalage.
0: Vous me faites réaliser quelque chose, Malia. Mm-hmm. Mes algorithmes n'arrêtent pas de me lancer sur Instagram des vidéos de femmes qui vivent seules et qui se filment.
1: Oui.
0: Et c'est souvent écrit la vie d'une New-Yorkaise qui n'a pas d'amis un vendredi soir.
1: Exact.
0: Et je ne comprenais absolument pas ce type de contenu. Je me disais, pourquoi est-ce qu'on se filme dans ce contexte? Mais finalement, ça peut s'inscrire dans ce que vous décrivez.
1: Ben, totalement. Puis je pense que c'est un peu le moment de gloire de toutes les personnes introverties qui se sentent très bien, ou du moins qui ont appris à vivre avec et qui maintenant...
0: Mais c'est paradoxal de le mettre en scène quand même sur les réseaux sociaux.
1: C'est vrai que c'est paradoxal, mais d'une certaine façon, je pense que ça enlève un certain tabou. Surtout quand on regarde dans les commentaires de ces vidéos-là, les femmes et les hommes aussi, je pense que des deux côtés, c'est la même chose qui est vécue. Ben, on voit que c'est un quotidien qui résonne avec beaucoup de personnes. Donc
0: Finalement,
1: beaucoup de personnes qui sont seules au quotidien se sentent moins seules en regardant ce genre de contenu.
0: Mm-hmm. Puis est-ce qu'on a des données pour comprendre quand même l'ampleur du phénomène?
1: Ben, ce qui est intéressant, c'est que c'est un phénomène qui est nouveau dans le sens terme épidémie de solitude féminine, mais quand on regarde un peu internet et juste quand on voit autour de soi, les femmes se sont toujours senties seules, mais peut-être pas à un degré aussi exacerbé que maintenant, mais on en parle peut-être moins que du côté masculin, où on a des données, on a des statistiques, on a vraiment des études qui sont faites, parce que on ne s'attend pas des femmes qu'elles soient seules, parce qu'elles sont celles qui sont conditionnées pour justement créer ce lien, créer ce socle social, pour prendre soin. Et là, le fait qu'une femme soit sans communauté, c'est comme si elle-même avait peur de le dire à voix haute, parce que c'est comme si ça relevait d'une sorte de défaillance interne, alors que c'est pas du tout le cas, c'est peut-être juste circonstanciel, et puis c'est peut-être juste temporaire. Mais on en parle moins, et donc on a moins de données. Puis je pense que là, on commence petit à petit à en parler.
0: Puis cette parole qui se libère, elle se concrétise comment sur le web? Des forums, des mèmes ou juste les séries de vidéos new-yorkaises vendredi soir dont on me bombarde?
1: Un peu de tout. Il y a effectivement sur Reddit, c'est surtout sur Reddit que les gens se demandent, les femmes se demandent, mais pourquoi est-ce qu'on ne parle pas en fait du phénomène d'épidémie de solitude? Mais dans le pan féminin, parce que ce phénomène-là existe. Et c'est dans ces forums-là que les femmes, justement, se rendent compte qu'encore une fois, elles ne sont pas seules et qu'elles vivent elles-mêmes ce sentiment-là. Mais c'est vrai que oui, comme tout phénomène sur les réseaux sociaux, il y a aussi des mimes, il y a aussi des TikTok humoristiques qui sont faits autour de ça. Je pense que c'est un peu comme quand on vit une passe difficile, on a besoin un peu de ce côté exutoire-là.
0: Absolument.
1: C'est inévitable qu'il y ait ce pan-là.
0: Puis, est-ce que cette solitude qui est décrite en ligne est vécue aussi par des personnes en couple, ou on parle exclusivement de personnes isolées?
1: Ben, c'est ça qui est intéressant, c'est que oui, effectivement, des personnes en couple peuvent vivre cette solitude, dans le sens où elles... Et c'est ça aussi qui ajoute ce côté-là de honte, c'est que le tableau de l'extérieur... est parfait. Elles sont en couple, elles ont justement le lien social, elles ont la communauté autour d'elles, elles ont le partenaire amoureux, bien sûr, mais elles se sentent seules pour des raisons diverses et variées. Peut-être qu'elles se sentent seules émotionnellement, qu'elles se sentent pas comprises dans leur couple, qu'elles se sentent pas forcément à l'aise dans leur cercle social. Donc, il y a vraiment ce côté-là qui fait que même si de l'extérieur tout a l'air absolument parfait, ben ça veut pas forcément dire qu'elles sont pas dans un état de détresse en fait interne.
0: Le web et son côté journal intime apportent ça aussi, révéler d'autres pans de notre histoire, aller au-delà de l'apparence, se raconter dans des vulnérabilités. Est-ce qu'on gagnerait à parler donc de solitude en arrêtant?

0: étant de la diviser selon les genres.
1: On gagnerait, puis ça dépasse même le côté de pandémie, épidémie de solitude. On gagnerait dans tous les cas à faire des

0: qui est assez ironique, c'est que les deux camps, pour le côté de solitude romantique, les deux camps s'accusent en fait, en disant que ah mais c'est de la faute des femmes qui
1: me rejettent.
0: Exactement, qui me rejettent. Puis les femmes qui disent ah mais c'est de la faute des hommes qui ont tel comportement. Donc finalement, il n'y a pas de dialogue qui se crée. Mais dans un monde idéal, oui, il faudrait en fait faire des ponts. Je pense qu'on se sentirait moins seul et il n'y aurait juste plus d'épidémie, tout simplement.
1: Ben voici une solution simple.
0: Mais qu'elle a piqué.
1: Bon, mais voilà, la marche à suivre est claire. Merci, Malia Kounkou.
0: Merci, Rosemée.
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1: Jean-Michel Bertillon, on s'en va complètement ailleurs tout en restant sur le web. Vous voulez nous parler de pornographie. Est-ce que les enfants peuvent écouter?
3: Oh, bonne question.
1: Je pense que oui. On va être plus dans le langage, le vocabulaire, davantage que dans le comportement et l'explication.
3: Exactement. On va être en linguistique. Okay. En fait, on va aller travailler sur comment la langue qui est associée à la pornographie ou les expressions qu'on utilise pour décrire certains types de pornographie s'infiltrent dans notre monde.
1: Une question à laquelle je n'avais jamais réfléchi avant que vous proposiez ce sujet.
3: Ah ouais.
1: Et c'est fascinant.
3: Ouais, maintenant que cette recherche-là est effectuée, ou du moins le début, là, je commence à le voir et l'entendre un peu partout.
1: Alors, doit se préparer à un changement de notre manière de voir le monde.
3: Oui,
1: dans les prochaines minutes.
3: Et comprendre certains mots d'une nouvelle manière. Tu sais, j'avais toujours cette idée-là, étant un enfant des années 80, tu sais, comment l'innovation technologique est toujours adoptée en premier lieu par la pornographie.
1: Ça fait que, oui.
3: Tu sais, la VHS, le DVD, même plus récemment, le casque VR, c'est la pornographie qui dicte les tonnerres aboutissants et la survie de ces technologies-là. Puis là, l'idée d'aller dans le langage même, c'est la partie qui m'inquiétait beaucoup, en fait, parce qu'on utilise des termes qui sont associés à la pornographie pour être capable de décrire des choses qui sont à l'extérieur. Fait qu'on utilise des relations de pouvoir, des tensions, des kinks, en fait, des fantasmes, pour être capable de parler plus largement de politique et de société. Puis là, je vais faire un peu attention par rapport à ça, parce que en linguistique, on sait qu'il y a l'hypothèse de Sapir-Whorf, qui est l'hypothèse que la langue détermine notre conception de la réalité.
1: Oui.
3: C'est une hypothèse non vérifiée. Je veux pas vous dire qu'en pensant en termes pornographiques, on est en train d'abîmer notre façon de concevoir le monde. Mais moi, je vois avec l'émergence de termes comme coq, le terme coq qui est beaucoup, beaucoup, beaucoup utilisé.
1: On parle pas de l'animal, mais davantage du terme anglais C-U-C-K.
3: Exactement, un terme qui a été immensément politisé en 2024 quand Donald Trump a dit « Peut-être que votre mari ne vote pas pour moi, mais sa femme et l'amant de sa femme votent pour moi. »
1: Et en pornographie, qu'est-ce que ça signifie, coq?
3: Ben, le cocking, en fait, de la grande autorité Urban Dictionary nous dit qu'un coq...
1: le dictionnaire urbain qui explique le sens des mots tels qu'ils sont employés dans la rue.
3: Exactement, c'est super, super utile. C'est, et je cite, « Un homme qui recherche désespérément l'acceptation, l'approbation et l'affection des femmes. Ce désespoir le conduit à renoncer à ses convictions et à ses valeurs, à bafouer sa dignité et son estime de soi, et à être incapable de s'affirmer et de revendiquer ce à quoi il a droit en tant qu'être humain. Par exemple, la loyauté, la fidélité, l'honnêteté dans une relation amoureuse. »
1: Donc, en pornographie, c'est un homme qui va se laisser tromper.
3: Exactement. Je pense que même RBO avait quelques mots par rapport à ça.
4: Il y a des gens qui te reconnaissent dans la rue, ils t'ont vu à l'émission, et puis ils sont là, puis ils te traitent, ils te crient après, ils disent « coq, coq, coq ». Est-ce que ça touche ça?
5: Pas du tout. Celui qui dit, celui qui l'est.
4: C'est ça, j'aime ça. Hein? Puis en plus, c'est l'amour qui fait qu'on insulte dans le fond. Hein?
1: Parodie de parler pour parler.
3: Oui. Puis je l'avais dans la tête tout le long quand j'étais en train d'écrire ce truc-là. On le voit avec les propos de Trump, c'est que le coq devient une espèce de masculinisme présenté comme rébellion. Une définition que j'aime beaucoup, c'est le masculinisme comme tout ce que tu n'as pas le droit de dire dans un département de ressources humaines.
1: Exactement.
3: T'sais, c'est ça, le masculinisme et les expressions. Là, qu'est-ce qui arrive, c'est que le coq devient une espèce de position déplorable, misogyne, évidemment.
1: Absolument.
3: Mais on le transforme en pour accuser l'homme. Fait que c'est très
1: faible.
3: Exactement, émasculiné, et ainsi de suite. Et on va le transformer, on va utiliser l'expression simp. Simpleton, comme simplet.
1: OK, je connaissais pas.
3: Et là, le simp est comme le degré d'accélération du coq. C'est que le coq peut un peu... Puis là, c'est quand même spécial là, que je vais le négocier de cette manière-là, mais peut un peu se satisfaire dans cette position-là.
1: Oui.
3: Il peut arriver à quelque chose d'une négociation en termes de relation, mais aussi en termes de

0: relation avec le politique. Parce que là, on parle de pornographie, mais on parle aussi de société et de politique. Le simp, lui, c'est la victime. Le simp va toujours être la personne qui se fait enlever à cause des soumissions par rapport aux femmes. Fait encore un discours très, très masculiniste. Et on enlève toute l'idée d'un empuissancement. Le simp a absolument aucun contrôle sur quoi que ce soit. Dans le cadre politico-socio-pornographique que je présente... je suis à l'université.
1: Oui, vous êtes docteur en sémiologie, je le rappelle.
0: La femme, elle impose quand même un pouvoir symbolique. Elle a le droit de regard. C'est pour ça que nos chroniques, Malia, s'entrecroisent très, très bien. Ensuite vient la conversation autour de ce qu'on appelle la chasteté. Le mot « chasteté » qui est réutilisé.
1: Cette chasteté qui est quoi? Importante?
0: Ben, qui est une chasteté imposée.
1: Oh.
0: Ce qui fait que là, le simp, lui, se fait imposer une chasteté par le pouvoir symbolique des femmes.
1: Donc, il n'a pas de relation sexuelle parce qu'on les lui refuse.
0: Exactement.
1: Je comprends.
0: Parce que c'est elle qui a la force.
1: Bien sûr.
0: Et c'est elle qui refute l'accomplissement ou la complétion de certains besoins, que certains désirs. Ben, la chasteté masculine, comme on utilisait à l'époque l'expression, alors tu me quoi m'échappe, incel.
1: Oui, donc un célibataire involontaire.
0: C'est ça. Ouais. Ben là, on est rentré dans la chasteté parce qu'on est rentré dans une chasteté qui est structurelle.
1: Ah!
0: Ouais. Fait que c'est comment est-ce qu'on concevoit l'interrelation entre les hommes et les femmes qui font en sorte que les hommes peuvent accepter, en quelque sorte, la négociation du pouvoir, c'est un coq. Après ça, il est victime, c'est un simp. Puis après ça, il est complètement victime, il est dans la chasteté.
1: Donc ça, c'est un terme qui est employé quoi? Par des masculinistes en ligne?
0: Oui, exactement.
1: Vraiment?
0: Mais dans des réseaux masculinistes, dans des réseaux de discussion pornographique et dans des réseaux politiques. C'est
1: incroyable.
0: Pour ça que ça s'interrelie. On peut parler de pornographie, mais on peut aussi parler de qu'est-ce que tel ou tel politicien est en train de faire vivre à des personnes à gauche ou à droite. Ils sont en train de les coq, ils sont en train de les simp, ils sont en train de les chastétiser. Fait que c'est très, très élaboré, puis c'est pour ça que c'est intéressant. Maintenant que vous avez entendu cette chronique, ça va peut-être ouvrir votre antenne. Quand vous allez entendre ces mots-là, vous allez savoir qu'ils ne sont pas anodins.
1: Malia?
2: Mais c'est intéressant parce que le mot simp, il est aussi jeté à droite à gauche sur Internet pour toute démonstration amoureuse d'un homme envers la personne qu'il aime.
1: C'est donc, vrai, comme si c'était un acte de faiblesse.
2: Exactement. Oui. Donc, c'est très drôle de voir comment, finalement, les marques d'amour, en fait, sont vues sur
0: comme
2: Internet.
0: Comme des signes de faiblesse.
2: Exactement, c'est vu comme des rapports de force.
0: Quand on cadre ça dans les scénarios typiques pornographiques. Mm-hmm, c'est ça qui est intéressant. C'est une extrapolation de ces scénarios-là. Et à cause que la pornographie Internet est omniprésente, ben, on cadre ça de cette manière-là.
2: C'est un langage, finalement. Oui.
0: Le dernier que je veux vraiment aborder, parce qu'il a été dans l'actualité, c'est bimbofication.
1: La bimbofication.
0: Et la bimbofication, elle, c'est comme le dernier stade. En fait, on l'a vu, ça a été très public à cause de Brian Noem, le mari de Kristi Noem, ancienne secrétaire de sécurité intérieure des États-Unis, qui s'est fait prendre à jouer des jeux sexuels en portant d'immenses seins gonflables démesurés.
1: Ouais.
0: Et il a avoué avoir été être quelqu'un qui est adepte de bimboification. Donc là, le pouvoir féminin est tellement rehaussé en rabaissant l'homme que l'homme se réapproprie ce pouvoir symbolique-là en l'exacerbant, donc en portant du rose, en mettant du gros rouge à lèvres et en ayant une poitrine qui n'a pas d'allure.
1: Et fait ce cas c'est... explose littéralement dans la sphère politique, là, dans cet exemple que vous nous offrez, Jean-Michel.
0: Ouais, on voit ça partout, puis c'est en train de teinter et je pourrais dire même corrompre comment qu'on perçoit la politique et la société contemporaine.
1: Ouais. Quelle boucle vous venez de faire. Merci Jean-Michel Berthiaume, docteur en sémiologie. Merci aussi Malia Kounkou, journaliste. On vous retrouve la semaine prochaine. Demain, une entrevue avec Soleil Launière, notre trio d'expérience. Ah, psychologie sociale aussi, on revient à la base. Merci, soyez là.
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0: Bonjour, bon mercredi. Est-ce que les Canadiens qui souffrent de problèmes de santé mentale devraient avoir accès à l'aide médicale à mourir? Hein, c'est un enjeu qui est délicat, mais qui va revenir à l'avant-scène cet après-midi à Ottawa. Il y a un comité parlementaire composé de députés et sénateurs qui va remettre un rapport après avoir étudié la question pendant des mois. Et d'après les échos que nous avons, ben, les libéraux et les conservateurs qui détiennent la majorité au comité vont plaider pour ne pas étendre l'aide médicale à mourir aux personnes qui souffrent de problèmes de santé mentale, comme par exemple la dépression sévère ou la bipolarité. Le NPD, d'après ce qu'on comprend, serait également dans leur camp, donc ne voudrait pas étendre l'aide médicale à mourir. Mais il y a des sénateurs qui voudraient au contraire étendre l'aide médicale à mourir aux problèmes de santé mentale. Le Bloc québécois aussi, il serait plutôt favorable. Alors, ça va revenir dans l'actualité au cours des prochaines heures. Il y a eu un recours devant les tribunaux en Ontario, présentement, d'une dame de 49 ans de Toronto, Claire Brosseau, qui souffre de bipolarité diagnostiquée depuis 35 ans. Elle demande d'avoir accès à l'aide médicale à mourir, ce qui n'est pas permis nulle part au pays à l'heure actuelle. Au Québec, je vous rappelle, ceux qui souffrent d'une maladie grave et incurable, qui éprouvent des souffrances, peuvent demander l'aide médicale à mourir. Ceux qui sont en fin de vie aussi. Et depuis peu, on peut demander l'aide médicale à mourir de manière anticipée. Si on est touché par une maladie dégénérative qui va nous empêcher de prendre une décision plus tard, comme l'Alzheimer. Mais la santé mentale n'est pas dans les critères, ni au Québec, ni ailleurs au Canada. Mais là, ça ouvre tout un champ, ce débat à Ottawa. Et visiblement, bien, il y a des parlementaires qui y sont opposés, d'autres qui y sont favorables. On va en discuter avec le gériatre David Lucier vers 12:30. Il pratique l'aide médicale à mourir, David Lucier. Il a siégé pendant des années sur la commission sur les soins de fin de vie, en fait, jusqu'au mois dernier, en réalité. C'est la commission qui réveille tous les dossiers d'aide médicale à mourir au Québec à chaque année. Alors, il va nous dire ce qu'il en pense, le docteur Lucier, après le Radio-Journal de midi. C'est un sujet sensible. C'est pas blanc ou noir. Ça mérite des nuances, mais je pense que c'est un sujet important. Si vous avez envie de répondre à cette question de société, n'hésitez pas à le faire. Ce sera ma question du jour. Êtes-vous favorable ou défavorable à l'idée d'étendre l'aide médicale à mourir aux personnes souffrant seulement de problèmes de santé mentale? Vous allez sur l'application Radio-Canada Audio, la bulle de conversation à côté de ma photo, sous l'onglet « Participer à l'émission ». Alors, je suis curieux d'avoir vos premières impressions. C'est rien de scientifique comme sondage. J'en suis conscient. Je suis conscient que les positions de chacun peuvent évoluer au fil du temps. C'est un débat qui commence. C'est tout à fait correct. Mais votre première impression, quelle est-elle? Oui? Non, je vous donnerai quelques résultats tout à l'heure. Sinon, parmi les autres sujets, le chef du Parti libéral du Québec, Charles Milliard, va être avec nous pour expliquer son plan de protection du français qu'il a dévoilé hier après-midi. Et nous allons aussi recevoir le PDG de la Caisse, anciennement connu sous le nom la Caisse de dépôt et placement du Québec. Donc, le PDG de la Caisse, Charles Lémont, et va être avec nous. Il était devant la Chambre de commerce de Montréal hier et il a fait une révélation étonnante. La Caisse a lancé un programme l'an dernier pour aider les entreprises à accroître leur productivité, à réduire leur dépendance envers le marché américain. Et la Caisse n'a reçu aucune candidature, zéro entreprise intéressée, ce qui inquiète Charles Lémont, qui dit que la réticence des entreprises à investir va rattraper le pays. Il a dit, je le cite, « Il va falloir arrêter de protéger la business du passé et bâtir les entreprises de l'avenir ». Il a dit ça devant les gens d'affaires. Il va être avec nous pour expliquer davantage sa pensée vers 12:30. Et pour tout de suite, on commence à l'international avec Raphaël Bouvier-Auclair. Bonjour Raphaël.
1: Bonjour Alec.
0: Alors le G7 a pris fin à Évian en France. Et contrairement à la dernière édition à Kananaskis en Alberta, ben, le président Trump est resté jusqu'à la fin du sommet. Oui. Peut-être que la réception au château de Versailles l'a convaincu de rester. On va en reparler tout à l'heure. Mais pour l'instant, ce qu'on a, c'est une déclaration commune sur les enjeux internationaux, notamment l'Ukraine, où là, certains voient peut-être même un changement de ton de la part du président Trump.
1: Oui, il y a quand même été beaucoup question, Alec, de l'Ukraine. Dans ce sommet du G7, c'est sûr que Volodymyr Zelensky était invité. Il a rencontré la plupart des dirigeants. Ça a contribué au fait qu'on parle de ce conflit-là. Emmanuel Macron, donc l'hôte du sommet, le président français, vient de tenir un point de presse. Et selon lui, c'est la première fois, dit-il, qu'il y a une si grande convergence sur le dossier de l'Ukraine au G7. Il faut penser au G7 depuis que Donald Trump est président, parce que quand c'était Joe Biden bien qui était sûr, président américain, on était largement favorable à l'Ukraine à Washington. Donc, il note, Emmanuel Macron, que ce qui a pu contribuer à ces changements de position, c'est que la situation en Ukraine, elle a changé en faveur de Kiev. On en a parlé à l'émission du fait que la Russie n'a pas gagné de terrain cette année comme elle l'avait fait les années précédentes. Il y a ces incursions ukrainiennes avec des frappes de drones jusque très loin à l'intérieur du territoire russe. Et donc, dans une déclaration commune des dirigeants du G7, on dit d'abord qu'on veut envoyer davantage de ressources en matière de défense aérienne à l'Ukraine parce que ça reste l'une des grandes faiblesses de Kiev. Pas assez de protection pour se défendre des attaques de drones et de missiles russes. Mais aussi, il y a l'idée d'imposer davantage de sanctions à la Russie qui a été évoquée, et ce même par le président américain Donald Trump. Parce que vous savez, les sanctions américaines contre le pétrole russe, elles ont été levées dans le cadre de la guerre à l'Ukraine pour certains pays. Pourquoi? Ben parce que il y avait évidemment une hausse du prix du pétrole avec la fermeture du détroit d'Hormuz, donc on a voulu alléger les prix dans certains cas. Et Donald Trump dit, ben maintenant que le dossier en Iran semble en voie d'être réglé, avec la réouverture, dit-il, imminente là, dans les prochains jours du détroit d'Hormuz, on pourrait envisager imposer de nouvelles sanctions sur les hydrocarbures russes, qui sont évidemment une source de financement de la Russie dans la guerre qu'elle mène contre l'Ukraine. Donald Trump, qui a déclaré d'ailleurs dans ses multiples prises de parole, vous savez, chaque fois qu'il y a des rencontres bilatérales, les caméras sont là. Parfois, ça dure pas très longtemps. Avec M. Trump, ça dure régulièrement très longtemps. Il parle beaucoup, beaucoup. Il a parlé de la Russie, entre autres, et lui dit que la Russie devrait s'asseoir pour négocier. Il a évoqué les pertes importantes des deux côtés, notamment du côté des soldats russes, où les pertes sont immenses, on le sait. Donc, une évolution qui a été notée par certains dans le discours de Donald Trump par rapport aux dernières fois. Souvenez-vous, entre autres, de la rencontre avec Volodymyr Zelensky dans le bureau ovale où il disait que le président ukrainien n'avait pas toutes les cartes en main. On n'est plus là, ou en tout cas, on ne semble plus être là. Une autre idée qui a été évoquée pendant ce G7, c'est l'idée d'avoir un interlocuteur représentant l'Europe qui pourrait participer à d'éventuelles négociations entre la Russie et l'Ukraine. Il y a Giorgia Meloni, qui est la première ministre italienne, qui a évoqué l'idée que ce soit le représentant d'un plus petit pays européen, donc pas la France, pas le Royaume-Uni, qui puisse parler au nom des Européens, position unie, entre autres le nom du président finlandais, Alexander Stubb, qui est dans les bonnes grâces de Donald Trump, d'ailleurs, qui a été évoqué. Donc ça, ce sera un dossier, clairement, sur lequel on va garder un œil.
0: On a bien sûr discuté du Moyen-Orient, bien sûr, entre les pays du G7, là.
1: Bien sûr, parce que l'entente, évidemment, a été annoncée à la veille du sommet. Cette entente dont Donald Trump dit qu'on ne sait pas grand-chose publiquement, quoique il y a des médias, dont Bloomberg, qui ont eu accès à l'ensemble du texte, qui finalement rappelle les grands faits que l'on connaissait, c'est-à-dire réouverture imminente du détroit d'Hormuz, ouverture de négociations sur une période de 60 jours sur les dossiers complexes, c'est-à-dire entre autres le nucléaire iranien, la question des sanctions à l'endroit de l'Iran, et puis sur la question aussi d'où devrait ou non cesser la guerre. Ça, c'est évoqué dans ce qui est paru du document, c'est-à-dire sur tous les fronts, y compris le Liban. Et là-dessus, il y a encore les membres du G7 qui ont émis une déclaration dans laquelle ils précisent, en ce qui a trait au Liban, nous soutenons grâce à un cessez-le-feu immédiat et durable les efforts déployés par les dirigeants libanais en vue de désarmer le Hezbollah ainsi que protéger l'intégrité territoriale et la souveraineté du Liban. Ça s'ajoute, ça, aux critiques de Donald Trump à l'endroit de son allié, le premier ministre israélien Benjamin Netanyahou, qui lui a réagi à cette entente entre les États-Unis et l'Iran en disant que les soldats israéliens allaient rester dans le sud du Liban pour assurer la sécurité d'Israël. Il y a la pression qui s'ajoute de la part des membres du G7 pour qu'Israël cesse les frappes, retire ses troupes. On va garder aussi un œil là-dessus parce que Donald Trump n'a pas ménagé ses propos à l'endroit de Benjamin Netanyahou au cours des derniers jours, en privé, mais aussi en public.
0: Et là, il y a donc réception au château de Versailles pour Donald Trump en fin de... maintenant, puisque l'on est 6 heures plus tard en France, donc ça commence bientôt.
1: Oui, à réception pour le président américain. On dit qu'on veut souligner le 250e anniversaire de l'indépendance des États-Unis, que c'est là qu'en 1778, Louis XVI a décidé que la France allait aider les États-Unis dans leur guerre d'indépendance contre le Royaume-Uni. Donc, il y a quelque chose de symbolique là-dedans. Il y a aussi quelque chose qui plaît à Donald Trump. Il a dit, c'est du solide, ça. C'est pas du contreplaqué. Là.
0: C'est
1: pas
0: c'est
1: de la vraie dorure.
0: Puis c'est un outil, le
1: château de Versailles, qui a été utilisé par la France depuis le général de Gaulle, là où on a fait des rénovations dans les années 60 pour attirer les grandes délégations. Il y a des présidents américains, dont John F. Kennedy, Nixon, qui ont visité, des rois, des reines du Royaume-Uni. Donc, on l'utilise aussi, ce très beau château, par ailleurs, comme outil diplomatique pour séduire.
0: Et Donald Trump, il aime tout ce qui est royauté, clinquant, alors...
1: Et dorure, il ne
0: s'en cache pas, effectivement. Raphaël Buveau-Clair, merci, à demain.
1: À demain.
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0: Valérie Gamache est à Ottawa. Bonjour, Valérie.
3: Bonjour, Alex.
0: Alors, Mark Carney a vu l'entente entre Washington et Téhéran. Il croit que ce sera un moment ou un tournant décisif, un game changer, a-t-il dit, cette entente avec l'Iran.
3: Voilà, elle comprend cette entente, donc tout ce qui est nécessaire pour changer la donne. Le premier ministre, donc, qui dit avoir pris connaissance du fameux document. En fait, l'entente a été partagée là, aux membres, aux leaders du G7. Et donc, dans ce document d'une page et demie qui prévoit un cessez-le-feu de 60 jours, il croit que tout est là. Il y a une série de conditions qui vont vraiment faire la différence une fois qu'elles seront remplies. Il a parlé d'une entente, d'ailleurs, bien structurée. Et selon lui, l'accord donne là, les garanties nécessaires pour que l'Iran ne dispose pas d'armes nucléaires, mais également des mesures économiques. Et puis, à ce sujet, M. Carney, hier, a fait une déclaration à CNN au moment où on lui demandait en entrevue, est-ce que la guerre en Iran en valait la peine? Et là, il a répondu oui, en disant, mais moi, j'ai toujours pensé que l'Iran était le plus grand exportateur de terreur avec son programme nucléaire. Et le fait de parvenir à cette entente-là, bien, ça écarte cette menace-là. Aujourd'hui, son ministre des Finances dans les corridors à Ottawa n'a pas voulu aller aussi loin. François-Philippe Champagne a dit, bien là, il faut se concentrer sur le positif. Et le positif, bien, c'est la réouverture du détroit d'Ormuz et la stabilisation des chaînes d'approvisionnement. À ce sujet-là, bien, est-ce qu'il pourrait y avoir participation canadienne? Ça reste à éclaircir, mais en tout cas, le premier ministre lui a dit que le Canada était prêt à contribuer au rétablissement du trafic maritime. Sa ministre des Affaires étrangères disait que le Canada pourrait, oui, s'impliquer, mais peut-être probablement après là, les 60 jours de cessez-le-feu qui sont prévus dans cette entente.
0: En début d'émission, là, je parlais de ce rapport sur l'aide médicale à mourir, rapport des parlementaires, donc de députés de tous les partis, de sénateurs également, qui va être remis un peu plus tard à la Chambre des communes, où on parle de l'aide médicale à mourir pour les personnes qui souffrent de maladies mentales seulement. C'est un débat qui est en cours depuis maintenant plusieurs mois à Ottawa, mais là, on aura le rapport du comité. Semble-t-il que les libéraux et les conservateurs vont s'opposer à l'extension de l'aide médicale à mourir, mais ça va certainement faire un débat, parce que tout le monde n'est pas sur la même longueur d'onde, Valérie.
3: Non, puis c'est un pan de la loi sur l'aide médicale à mourir sur lequel les élus peinent à trancher. C'est depuis des années, là, depuis 2021 finalement, au moment où la Cour suprême avait en quelque sorte forcé Ottawa à élargir l'aide médicale à mourir aux personnes dont la mort n'était pas prévisible. À deux reprises même, on a adopté des lois pour exclure temporairement les personnes dont le seul problème médical évoqué est la maladie mentale. Actuellement, cette exclusion temporaire, elle prend fin en mars. Et donc, visiblement, ce que propose ce rapport, c'est que le gouvernement modifie le code criminel afin d'inclure indéfiniment l'admissibilité à l'aide médicale à mourir aux personnes donc, dont le seul problème est un problème de maladie mentale. Le problème avec cette position-là, c'est que cette recommandation-là, c'est que ça ne tranche pas vraiment la question parce que inévitablement, la cause va se retrouver devant les tribunaux, devant la Cour suprême, parce que la Cour suprême, dans l'arrêt Truchon, l'arrêt qui ouvrait la porte aux personnes dont la mort n'est pas prévisible, eh bien, elle disait qu'on ne peut pas faire de la discrimination sur le type de maladie, en fonction de quelle maladie vous souffrez, parce que ça va à l'encontre du droit à l'égalité, mais aussi du droit à la vie, deux droits qui sont garantis par la Charte. Il y a déjà, d'ailleurs, une dame de Toronto qui souffre d'une maladie grave qui vous le disiez, là, et s'est présentée devant la Cour supérieure de l'Ontario parce qu'elle considère qu'effectivement, ça viole ses droits qui sont garantis par la Charte de ne pas avoir accès, elle, en fonction de son type de maladie, à ce soin. Il y a clairement un malaise. C'est une question qui est toujours sensible. Conservateurs libéraux, effectivement, semblent appuyer là, cette exclusion indéfinie. Le Bloc québécois va déposer un rapport dissident. Le Bloc québécois a toujours défendu ce droit à l'accès à l'aide médicale à mourir. Le problème, c'est que dans le débat qu'il y a eu, dans les travaux qu'il y a eu, on a l'impression que les défenseurs de l'aide médicale à mourir pour les gens qui souffrent uniquement de maladies mentales n'ont peut-être pas convaincu tout le monde. Puis là, on tente de répéter aujourd'hui que cette mesure-là, elle ne s'adresse pas à quelqu'un qui a 25 ans puis qui est déprimé parce qu'il vient de vivre une séparation. On parle vraiment de balises qui devraient être mises en place, d'une maladie qui dure depuis 15 à 20 ans, d'une personne qui a reçu tous les traitements possibles. Bref, dépôt du rapport aujourd'hui, mais le ministre de la Justice a dit qu'il allait prendre l'été pour y réfléchir.
0: Oui, il y avait des témoignages très poignants, notamment de députés qui disaient, écoutez, moi, j'ai déjà souffert de dépression grave, je suis devant vous, si à l'époque on m'avait offert l'aide médicale à mourir, je l'aurais peut-être prise, mais évidemment, je m'en suis sorti, alors c'est pour ça qu'il ne faut pas

0: l'inclure. D'autres qui disent oui, mais c'est pas la même chose que quelqu'un qui souffre, par exemple, de bipolarité. Et qui a... Parce que c'était vraiment très touchant, là, les débats. Puis, c'est vraiment pas simple. Oui.
1: C'est pas simple. Puis en plus, quand on parle de discrimination, il faut savoir que quelqu'un, par exemple, qui est atteint d'un cancer en fin de vie et qui est schizophrène, lui a accès.
0: Oui.
1: Mais la personne qui n'a que la schizophrénie ne l'est pas. Alors, il y a tout ça aussi dans le débat.
0: On va en reparler tout à l'heure avec le docteur David Lucier. Valérie Gamache, merci beaucoup.
1: Au revoir.
0: Marie-Hélène Tremblay à l'Assemblée nationale à Québec, bonjour.
2: Bonjour, Alec.
0: Alors, un autre poids lourd du gouvernement Fréchette a annoncé ce matin qu'il ne se représentera pas aux prochaines élections. C'est le ministre Jean Boulet, qui est en Mauricie, qui quitte la vie politique.
2: Oui, Jean Boulet, lorsqu'il s'est adressé aux journalistes qui étaient réunis ce matin dans son bureau de circonscription au centre-ville de Trois-Rivières, ben il était très ému. Mais disons, Alec, qu'il a quand même soufflé le chaud et le froid là, quant à son avenir politique là, dans les dernières semaines, parce que ses photos, en prévision de la prochaine campagne électorale, ben, elles avaient déjà été prises. Mais il a mentionné qu'après 8 ans en politique, il a atteint ses objectifs, qu'il avait envie de relever de nouveaux défis. Et effectivement, disons qu'il termine son court mandat aux relations canadiennes avec en poche là, ses ententes signées avec Ottawa qui permettent au Québec d'obtenir 10 milliards de dollars du gouvernement fédéral. On le sait, il a la réputation d'être un fin négociateur. Ben, avec ces ententes-là, il l'a prouvé une fois de plus. On a souvent dit aussi que le ministre Simon-Jolin Barrette était un ministre hyperactif. Moi, je dirais qu'on peut mettre Jean Boulet aussi dans cette catégorie, notamment parce qu'il s'est attaqué à plusieurs dossiers qui n'avaient pas été dépoussiérés depuis très longtemps. Qu'on pense à la loi sur la santé et la sécurité du travail ou encore celle sur les accidents du travail et les maladies professionnelles. Il a aussi fait adopter une loi pour moderniser l'industrie de la construction. Une autre aussi visant à considérer davantage les besoins de la population s'il y a grève ou lockout. Une tâche à son dossier, rappelons-nous, Alec, durant la campagne électorale de 2022, ça l'avait beaucoup ébranlé, en fait, parce que Jean Boulet, dans un débat, il était alors ministre de l'Immigration, il avait déclenché une vive controverse en déclarant que 80% des immigrants s'installent à Montréal, ne travaillent pas, ne parlent pas le français et n'adhèrent pas non plus aux valeurs québécoises. Évidemment, ça l'avait disqualifié pour le poste de l'Immigration, mais François Legault l'avait quand même gardé au cabinet et l'avait nommé en 2022 ministre du Travail. Ceci dit, lui, il a avoué que les moments les plus difficiles durant son passage en politique, mais ce sont plutôt les manifestations de travailleurs devant son domicile ou encore plus récemment, rappelons-nous, la décapitation de cette marionnette à son effigie lors d'une manifestation à Montréal.
0: Vrai.
2: Ça, visiblement, il était encore ému lorsqu'il en a parlé ce matin. Dernière chose, peut-être, il a promis de faire campagne aux côtés de Christine Fréchette l'automne prochain. Ben ça, c'est une excellente idée parce que pour la Mauricie, là, il y a des pertes importantes pour la CAQ. Jean Boulet qui annonce son départ, il y a Sonia Lebel aussi. Alors, ça s'annonce passablement difficile pour la CAQ dans la région de la Mauricie. Alors, le coup de pouce de Jean Boulet sera sûrement bienvenu.
0: Marie-Hélène, merci. On se reparle demain.
2: À demain.
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0: Les amateurs de hockey au Canada ne pourront plus voir leur sport préféré sur une chaîne publique. Après Radio-Canada, il y a 22 ans, lors de la disparition de la soirée du hockey, CBC annonce à son tour qu'elle ne présentera plus de matchs de la Ligue nationale de hockey à compter de la saison prochaine. C'est la fin de Hockey Night in Canada, qui était en ondes depuis 74 ans. Le sport national au pays va donc être désormais diffusé exclusivement sur des réseaux privés. Le réseau public anglais proposera une programmation de sport le samedi, mais il traitera davantage de sport amateur ou d'autres sports professionnels, mais pas de hockey de la Ligue nationale de hockey. On discute avec notre collègue Martin Leclerc, qui est chroniqueur sportif à Radio-Canada. Martin, bonjour.
4: Bonjour, Alec.
0: Alors, est-ce que cette décision de la CBC et de Rogers, qui possède le réseau Sportsnet, là, de ne plus faire alliance ensemble le samedi soir, vous a surpris?
4: Je dois être honnête. Non, ça m'a pas surpris. Ce sont des choses qu'on entendait un petit peu en coulisses au cours de la dernière année. Il y a quand même une proximité entre Radio-Canada et CBC. Là, puis en jasant avec des collègues, on entendait qu'il se passait des choses à Toronto qui indiquaient que CBC n'allait probablement plus être dans le portrait à compter du prochain contrat de télé. Puis il faut remettre ça un peu dans son contexte. Là. CBC a perdu les droits de diffuser les matchs de la Ligue nationale en 2013 quand Sportsnet a acquis les droits nationaux de la Ligue nationale pour 5,2 milliards de dollars. Et la haute direction de CBC, à l'époque, avait fait un arrangement avec Sportsnet en disant, écoutez, on va vous laisser nos ondes gratuitement pour que vous puissiez diffuser du hockey, mais en retour, Sportsnet pourra tirer tous les revenus publicitaires qui vont découler de cette programmation-là. Alors, ça avait quand même un effet intéressant là, pour Sportsnet. Ça plaçait le hockey sur les ondes d'une chaîne généraliste. Ça faisait grimper les auditoires et ça faisait probablement grimper les revenus publicitaires. Et on ne savait pas trop où on s'en allait avec ces droits-là. C'était la première fois que Sportsnet faisait l'acquisition des droits de la Ligue nationale. Mais là, avec l'expérience des 12 dernières années, visiblement, les gens de Sportsnet ont décidé de redéployer leur programmation différemment.
0: Là. Parce que là, le prix de ces droits-là a beaucoup augmenté. Là, vous disiez que c'était 5,2 milliards de dollars la précédente entente. Là, c'est quoi? 11 milliards de dollars pour la même durée. Donc, c'est plus du double. Est-ce que Sportsnet s'est dit, bon, ben moi, je récupère le contrôle total de ma programmation, puis tant pis pour CBC? Ou?
4: Oui, ben je pense que c'est ça le calcul qui a été fait. Et je pense que les gens de... Bon, premièrement, on a payé ces droits-là très, très cher. Pour les chaînes spécialisées comme Sportsnet, le nerf de la guerre, ce sont les abonnements. Mm-hmm. Et peut-être qu'on a vu aussi que les auditoires étaient très intéressantes du côté de CBC. Là, il y avait près de 2 millions de personnes qui regardaient les matchs en cours de saison. Fait qu'on s'est dit peut-être que si on coupe l'herbe sous le pied à CBC, qu'on va récupérer des abonnés. Mais je suis un petit peu... J'ai de forts doutes là-dessus. Là. On l'a vu du côté américain, Alec... Il y a une expérience absolument involontaire et fabuleuse qui est en train de se produire. Le contrat de télévision nationale américain de la Ligue nationale fait en sorte qu'à chaque année, il y a une alternance entre le réseau ABC pour diffuser la finale de la Ligue nationale, la finale de la Coupe Stanley, et le réseau TNT, qui est une chaîne spécialisée câblée. Et cette année, c'était ABC qui diffusait la finale de la Coupe Stanley. Des auditoires de 5,8 millions de téléspectateurs, ça a été les meilleures cotes d'écoute depuis 2013 pour la finale de la Coupe Stanley, alors que l'année passée, c'était TNT, le réseau TNT qui diffusait la finale, et les auditoires étaient moins de la moitié de ce qu'ils étaient cette année. Là. Alors, la Ligue nationale se rend compte à tous les deux ans de l'importance de diffuser des matchs sur des chaînes généralistes parce qu'on rejoint des publics beaucoup plus larges, vraiment, vraiment plus importants. Et là, ben, on va dans le sens contraire au Canada. C'est assez particulier. Là.
0: Évidemment, ça amène la question... Que va-t-il advenir des droits de ces matchs-là en français? Parce que RDS a renouvelé son entente, eux qui diffusaient des matchs pendant la semaine, mais le samedi soir, c'était TVA Sports, grâce à une sous-licence accordée par Rogers, par Sportsnet. Toujours pas d'entente là, pour les matchs du samedi soir à TVA Sports. Est-ce qu'on va avoir du hockey en français le samedi soir à partir de la prochaine saison?
4: Les gens du Canadien, les gens de la Ligue nationale garantissent que oui. En fait, ce sont plus que les matchs du samedi soir qui ne sont toujours pas octroyés à un télédiffuseur. Là, il y a 39 matchs de saison régulière, plus les matchs de séries éliminatoires du Canadien qui n'ont pas encore trouvé preneur. Il y a un vieil adage qui dit « tout ce qui traîne se salit ». Habituellement, ces ententes-là sont annoncées un an d'avance. Là. Et là, la série finale de la Coupe Stanley est terminée. On est à quelques mois de la prochaine saison et il y a toujours pas d'entendre, d'annoncer. Alors, j'ai très, très hâte de voir. J'ai l'impression que c'est une question d'heure là, ou une question de jour avant qu'on sache à quoi s'en tenir, mais ça démontre que, bon, le marché québécois, même si le hockey est extrêmement populaire chez nous, là, que la taille des réseaux, de nos réseaux, fait en sorte que la capacité de payer a probablement atteint sa limite. Là.
0: Martin Leclerc, chroniqueur sportif à Radio-Canada, c'est toujours un plaisir. Merci.
4: Merci, au revoir, Alec.
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0: Andréanne, bonjour.
1: Bonjour, Alec.
0: Alors, le prix du pétrole remonte un peu ce matin, peut-être parce qu'il y a des doutes là, sur l'entente, le protocole d'entente entre les États-Unis et l'Iran. Il y a l'Agence internationale de l'énergie qui prévient que le marché pétrolier est quand même en mauvais état. Ouais. C'est pas parce que le détroit va rouvrir que tout va revenir à la normale.
5: Exact. Bon, hier, en fait, le prix du baril de pétrole reculait encore d'à peu près 5 % pour une deuxième journée de suite, mais ça remonte effectivement là, depuis les dernières heures d'à peu près 2 % à Londres et à New York, parce qu'effectivement, bon, Donald Trump a prévenu que le protocole d'entente n'est pas final, que si les négociations ne se passent pas comme il le souhaite dans les 60 prochains jours, il pourrait, au conditionnel, mais y avoir une reprise des hostilités. Donc, il y a beaucoup de nervosité en ce moment sur les marchés. Et l'Agence internationale d'énergie qui vient de dégonfler les attentes et les espoirs là, avec un rapport qui montre que les impacts considérables de la guerre au Moyen-Orient jusqu'à maintenant vont continuer de se répercuter sur le marché pétrolier pendant au moins 6 à 12 mois. Donc, pas de répit réel et significatif avant 2027, si on en croit ces prévisions-là. D'ailleurs, l'agence dit qu'au deuxième trimestre, les livraisons de pétrole dans le monde ont reculé de presque 5 %. La dernière fois qu'on avait eu un recul, c'était en 2020, pendant la pandémie, parce qu'on observe que la demande est en baisse en raison des prix trop élevés pour le carburant. Il y a des complications pour l'approvisionnement dans certaines régions du monde aussi. Donc, demande en berne et production aussi. L'offre là, de pétrole à l'échelle mondiale s'est affaiblie d'à peu près 12,5 %. Comparativement à ce qu'on avait avant la guerre, on a approvisionné le monde là, de 95 millions de barils de pétrole par jour. Donc, on voit effectivement que ça tourne au ralenti et on s'attend à l'Agence internationale de l'énergie que la demande mondiale continue de baisser, là, à court terme du moins. Il faudra en plus regarnir les stocks mondiaux de pétrole. On a puisé dedans là, 220 millions de barils entre avril et mai. C'est énorme. Donc, marché mondial assez déséquilibré. Il faudra donc plus de temps que prévu pour redresser le tout.
0: L'un des sujets qu'on aborde régulièrement ensemble, c'est l'inflation à l'épicerie. Oui. Et il y a le Bureau de la concurrence que ça titille également. Ils vont donc se pencher sur toute la chaîne alimentaire au pays pour savoir comment ça se fait que les prix sont élevés à l'épicerie au Canada.
5: C'est un examen, c'est pas une enquête. Donc, il n'y a pas de compagnie, d'entreprise précise là, qui est ciblée ici. Mais l'intention, c'est de brosser un portrait là, assez précis de ce qui se passe à chaque étape de la chaîne. Donc, production, transformation des aliments, l'emballage,
0: le transport,
5: la distribution, à l'épicerie même également. On va analyser certaines pratiques. La réduflation, il y a la baisse de la qualité des aliments, il y a les programmes de fidélisation aussi. Est-ce qu'il y a assez de concurrence à chacune de ces petites étapes? Est-ce qu'on peut en faire plus pour maintenir les prix à un niveau le plus bas possible? D'ailleurs, on le mentionne, là, s'il y a des comportements anticoncurrentiels qui sont découverts en cours de route, il y aura enquête.
0: Bien sûr.
5: À ce moment-là. Au moment où on apprend, en fait, que les prix élevés des aliments, ça pèse évidemment très lourd dans le budget des ménages, mais en particulier pour les personnes seules. Il y a une enquête d'Interact qui montre que, en fait, par personne, par semaine, ça coûte à peu près 102 $ d'épicerie. Quand vous avez une famille de 4, 320 $. Mais ramenez ça par personne, ça fait 80. Donc, 80 $ par personne dans une famille pour s'alimenter versus 100 $ par personne pour une personne seule qui ne peut pas profiter des rabais de volume achetés en grande quantité. Ça coûte
0: pharma,
5: moins cher.
0: Oui.
5: Il y a plus de gaspillage, difficulté aussi de trouver des portions individuelles. Alors oui, c'est une préoccupation. Et quand je dis ça touche les personnes seules, c'est 36 % de la population canadienne qui vit seule. Alors, ça touche énormément de monde et c'est une préoccupation, entre autres, sur laquelle le Bureau de la concurrence va se pencher.
0: Le nouveau patron de la Réserve fédérale américaine, Kevin Warsh, va rendre cet après-midi sa toute première décision concernant le taux directeur. Ce sera très suivi.
5: Ben écoutez, on va apprendre à le connaître, d'une part.
0: Il est
5: Kevin
0: nouveau.
5: Warsh. Oui, il succède évidemment à Jerome Powell, dont le mandat s'est terminé récemment. Ce sera sa toute première décision. Là, les économistes semblent d'avis qu'il devrait maintenir le taux directeur dans la fourchette habituelle entre 3,5 et 3,75 %. Ce serait la quatrième décision de suite où c'est le statu quo. Les précédentes décisions ayant été prises par Jerome Powell, évidemment. Mais on va essayer de comprendre, est-ce que c'est un faucon ou c'est une colombe? Est-ce qu'il veut lutter contre l'inflation ou il veut favoriser vraiment la croissance économique avec des taux bas? Quelle est sa position face aux demandes incessantes de Donald Trump? Alors, on va essayer de décoder tout ça à partir du milieu de l'après-midi.
0: Andréane, merci beaucoup.
5: Je vous en prie.
0: Et nous, après le Radio Journal, on parle de ce comité parlementaire à Ottawa qui recommande de ne pas permettre l'aide médicale à mourir pour des problèmes de santé mentale. On en parle avec le gériatre David Lucie. Continue de nous écrire sur le sujet sur leur application Radio-Canada Audio. À tout de suite.
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0: Ce midi au Radio-Journal, protocole d'accord entre Washington et Téhéran, Donald Trump et les dirigeants du G7 parlent d'une avancée majeure, même si des questions restent en suspens.
1: Est-ce qu'il règle tout, tout de suite? Non!
0: Un autre ministre caquiste annonce son départ.
2: C'est pas une décision qui se prend du jour au lendemain. Mais après 8 ans, c'est l'ouverture d'un nouveau chapitre.
0: Jean Boulet ne sera pas candidat aux prochaines élections. Et 3 ans après l'implosion du submersible Titan au large de Terre-Neuve, le Bureau de la sécurité des transports évoque des défaillances et un manque de surveillance. Bonjour, ici Jean-Sébastien Bernatché. Le président français Emmanuel Macron se félicite du sommet du G7 tenu à Évian, qu'il qualifie de succès. Dans son discours de clôture, il a parlé d'un moment d'unité et de coopération après des mois de désaccords. Faisons le point avec notre correspondant Frédéric Arnould. Frédéric, il a beaucoup été question du protocole d'entente entre les États-Unis et l'Iran.
3: Oui, un accord cadre américain sur l'Iran dont on a appris que le texte de la proposition avait été partagé avec les membres du G7 ici à Évian. On y détaille donc sur moins de 2 pages la cessation des hostilités en Iran et au Liban avec la négociation d'un accord final dans un délai maximal de 60 jours. Ça mettrait fin en fait au blocus naval dans le détroit d'Ormuz alors que les Américains, eux, lèveraient les sanctions économiques contre l'Iran et instituerait un fonds de reconstruction et de développement économique pour l'Iran à hauteur de 300 milliards de dollars. Et puis surtout, il n'y aura pas de développement de l'arme nucléaire de la part de l'Iran. C'était un point clé dans les négociations. Donald Trump a quand même déclaré ce matin que si le texte final ne lui plaisait pas, je cite, « les États-Unis reprendraient les tirs contre les Iraniens en lâchant des bombes pile au milieu de leur tête ». Emmanuel Macron dit qu'il faut relativiser ses propos et que, comme le disait un peu plus tôt Marc Carney, les membres du G7 soutiennent l'accord, qui est une bonne chose, écoutez-le.
1: Plus, est-ce qu'il règle tout, tout de suite? Non. Mais continuer le combat, c'était quoi? Avoir pour des mois Ormuz fermé, prendre le risque de détruire des capacités de pétrole et de gaz qui, là, auraient tout déséquilibré pour des mois, voire des années, continuer la perte de vie et la situation qui est inacceptable au Liban.
0: Et Frédéric, le dossier de l'Ukraine semble avoir bénéficié de ce sommet.
3: Oui, les membres du G7, Macron en tête, ont réussi à obtenir de Donald Trump une position plus ferme et plus claire contre la Russie avec la possibilité de reprendre les sanctions économiques sur le pétrole russe. Maintenant, Emmanuel Macron et son homologue américain partiront bientôt en direction de Versailles où l'hôte du G7 recevra Trump avec faste dans ce qu'il appelle un autre instrument diplomatique pour en quelque sorte amadouer le président américain.
0: Merci Frédéric.
3: Au plaisir.
0: Le ministre québécois du Travail et des Relations canadiennes, Jean Boulet, a annoncé ce matin à Trois-Rivières qu'il ne sera pas candidat aux élections générales de l'automne. Un coup dur pour la coalition Avenir Québec qui perd ainsi un de ses ministres les plus connus. J'en discute avec Mathieu Goyer. Mathieu, le ministre Boulet précise que sa décision n'est pas un désaveu de la première ministre Christine Fréchette.
4: Jean Boulet assure que la première ministre a tout son appui, Jean-Sébastien, et qu'il fera campagne avec elle en Mauricie l'automne prochain aux côtés des candidats de la CAQ. Ça demeure quand même un coup dur pour le gouvernement sortant. Christine Fréchette aurait bien aimé qu'il tente de briguer un troisième mandat. Comme ministre du Travail, de l'Emploi, de l'Immigration ou encore plus récemment aux Relations canadiennes, il aura piloté plusieurs projets de loi importants, notamment dans les domaines de la construction. Ses réformes sur la transparence syndicale et la durée des conflits de travail lui avaient aussi valu des batailles parfois intenses avec les centrales syndicales. On écoute Jean Boulet.
2: Ce matin, c'est une décision qui est purement personnelle, qui fait partie d'un cheminement que j'ai... Bon, vous le savez, je fais de la politique depuis 8 ans. Je pense que c'est le temps de relever des nouveaux défis professionnels. Avec Christine Fréchette, on est entre bonnes mains. C'est une personne qui comprend bien le Québec, qui adhère bien aux priorités des Québécois et Québécoises.
0: Mathieu, pour la CAQ, c'est un 32e départ, mais le parti affirme que le recrutement va bon train.
4: Alors que les annonces de candidature se multiplient au Parti libéral et au Parti québécois, la CAQ n'a toujours pas annoncé de nouvelles recrues. La première ministre Christine Fréchette assura en entrevue plus tôt cette semaine que son parti allait bientôt présenter de nouvelles candidatures. Les ministres caquistes assurent aujourd'hui que des annonces sont imminentes.
0: Merci Mathieu.
4: Au revoir.
0: Santé Québec dresse un bilan positif du premier mois de déploiement du dossier santé numérique dans les régions test du nord de l'île de Montréal et de la Mauricie et centre du Québec, malgré plusieurs défis. Le DSN vise à centraliser les dossiers médicaux des patients. J'en parle avec Alexandre Lepoutre. Alexandre, Santé Québec assure que le niveau d'activité est presque revenu à la normale.
5: Oui, avec la reprise d'une majorité des chirurgies, beaucoup avaient été annulées ou ralenties pour permettre le déploiement du système. Par contre, il y a toujours des délais dans les cliniques externes à l'hôpital. On est n'est pas encore optimale à ce niveau-là. Mais globalement, Santé Québec est satisfait de ce premier mois. Ça a été un déploiement majeur avec plus de 26 000 utilisateurs. Il y a eu des besoins d'ajustement avec l'ajout de formation et surtout le besoin de répondre aux préoccupations des médecins qui étaient épuisés par tous les changements, qu'en avaient beaucoup sur les épaules. Leur charge de travail a donc été réduite, nous dit la PDG de Santé Québec, Mauricie Centre du Québec, Nathalie Petitclerc.
6: Les professionnels les plus impactés sont nos médecins. Puis ça, faut se le dire. Alors, il a fallu s'ajuster à ça. On a rapidement vu à des rôles qui leur étaient attribués de les donner à d'autres professionnels. Beaucoup d'éléments cléricales que c'était pas du tout docteur de le faire.
0: Et Alexandre, Santé Québec envisage toujours de déployer le nouveau système dans d'autres régions?
5: Alors, aucune décision définitive pour l'instant, mais Santé Québec travaille toujours à ce plan-là. Pour l'instant, on a ces deux régions vitrines, test, et c'est certain qu'elles serviront à Santé Québec pour tirer des leçons et ajuster le système ensuite. Système qui pourrait être déployé dans d'autres régions. Quand exactement? Est-ce que ça sera partout au Québec? Ça n'a pas été précisé ce matin.
0: Merci Alexandre.
5: Je vous en prie.
0: Le Bureau de la Sécurité des Transports du Canada vient de publier son rapport d'enquête sur l'implosion du submersible Titan qui a fait 5 morts en juin 2023 pendant sa descente vers l'épave du Titanic au large de Terre-Neuve. Le BST formule 6 recommandations afin d'améliorer la surveillance des opérations de ce type d'engin. Marie-Ève Dussablon va nous en dire plus. Elle est à Saint-Jean de Terre-Neuve. Marie-Ève, qu'est-ce qu'on peut lire donc dans le rapport?
7: Mais d'abord, il faut dire que cet incident est survenu dans des eaux internationales. Ils ont navigué pendant près de 740 km pour s'y rendre, donc ça ne s'est pas produit dans les eaux canadiennes. Mais c'est un navire de marchandises canadien, le Polar Prince, parti du port de Saint-Jean, qui servait à remorquer le Titan vers les sites de plongée. Le pays est donc lié à l'incident et c'est pourquoi le BST a pris 3 ans pour enquêter. On parle dans le rapport de l'aspect technique, ce qui a mené à l'implosion. La défaillance de la coque en fibre de carbone, Caution Gate fait preuve de négligence. On met aussi la responsabilité, en quelque sorte, sur Transport Canada, puisqu'il savait que le Titan était appuyé par un navire canadien, mais n'a pas été surveillé. Puis on présente finalement ces 6 recommandations pour ne plus que ça arrive, en suggérant notamment des règles de sécurité plus strictes pour les submersibles, une meilleure surveillance réglementaire, plus de communication entre ministères pour que Transport Canada puisse détecter plus rapidement les opérations maritimes à risque. On peut entendre Étienne Séguin-Bertrand, qui est enquêteur principal aux enquêtes maritimes chez BST.
8: Transport Canada avait une partie de l'histoire. Il savait que le submersible était là. Il ne se cachait pas. Là, c'est juste que Transport Canada se donne les moyens pour prendre action pour éviter que ça se reproduise.
7: Alors maintenant, on donne 90 jours, Sébastien, à Transport Canada pour y répondre à ces 6 recommandations.
0: Merci, Marie-Ève.
7: Au revoir.
0: Voilà, c'était le volet national et international du Radio-Journal.
9: À Moncton, ici Maxime Bossonnet, voici vos informations régionales. La ville d'Edmundston, au Nouveau-Brunswick, accepte d'étudier la manière dont les communautés historiques qui font maintenant partie de la municipalité seront identifiées. Un premier conseil municipal a eu lieu hier soir. Des citoyens ont pris la parole pendant près d'une heure durant la période de questions et le dossier des enseignes de quartier a dominé les échanges. C'est d'ailleurs un dossier qui est ressorti lors de la campagne électorale. Le conseil a adopté une résolution afin de créer un comité spécial. Celui-ci sera chargé d'émettre des recommandations concernant la reconnaissance et l'identification des quartiers issus des anciennes municipalités fusionnées entre 1998 et 2023. On parle ici par exemple de Saint-Basile, Saint-Jacques ou encore Rivière-Verte. La firme d'investissement BTG Capital a officiellement acquis l'aéroport de Stephenville dans l'ouest de Terre-Neuve. En 2025, le site avait été rétrogradé au statut d'aérodrome et privé d'électricité en raison de dettes. BTG Capital prévoit de moderniser le site et de diversifier ses activités à long terme en ciblant le fret logistique, la défense, le secteur de l'énergie ou encore la maintenance d'aéronefs. Le maire de Stephenville salue cette annonce. Il y voit un moteur économique pour la région. Et puis en mode sport en Nouvelle-Écosse, le Canada Sail Grand Prix est de retour ce week-end à Halifax. Les meilleures équipes de voile du monde vont s'affronter dans le port de la capitale néo-écossaise. L'événement sportif, prévu de vendredi à dimanche et organisé pour la dernière fois à Halifax en 2024, met en scène des catamarans de 50 pieds capables d'atteindre les 100 km à l'heure. Voilà ce qui complète vos informations régionales. C'était Maxime Bossonnet. Très bonne journée à notre antenne.

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1: Rebonjour. Dans quelques minutes, le PDG de la Caisse, Charles Lémond, va être avec nous. Il constate que les entreprises sont frileuses, n'investissent pas assez pour diversifier leur marché, pour améliorer leur productivité, faire leur virage technologique. On doit se ressaisir, dit-il, sinon on va manquer le train. Alors, on va le recevoir dans une dizaine de minutes, moins de 10 minutes, pour nous parler de ce qu'il perçoit sur le terrain. Le chef du Parti libéral du Québec, Charles Milliard, va être avec nous pour nous expliquer son plan pour la protection du français. Puis Hélène Buzetier et Pierre Duchesne vont suivre et nous dire ce qu'ils en pensent lors du grand angle. Mais pour tout de suite, l'aide médicale à mourir est légale au Canada depuis maintenant 10 ans, mais une question continue de diviser médecins, juristes et élus. Faut-il permettre à une personne de recevoir l'aide médicale à mourir lorsque son seul problème de santé est un problème de santé mentale? Il y a un comité parlementaire qui va recommander aujourd'hui au gouvernement fédéral de suspendre indéfiniment cette expansion, de ne pas aller de l'avant avec l'aide médicale à mourir pour ceux qui souffrent de santé mentale, comme une dépression grave ou la bipolarité, par exemple. Selon les libéraux et les conservateurs sur ce comité, bien, le système de santé, le système de justice ne sont pas prêts pour une telle mesure. Il y aura toutefois des dissidents parmi les signataires du comité, chez certains élus, certains sénateurs également. Je vous pose la question depuis le début de l'émission via l'application Radio-Canada Audio, via la bulle de conversation avec l'onglet « Participer à l'émission ». Est-ce que vous êtes favorable ou défavorable à l'aide médicale à mourir pour ceux qui souffrent de problèmes de santé mentale? Actuellement, les résultats donnent 81% de nos auditeurs qui sont favorables à l'utilisation de l'aide médicale à mourir pour ceux qui souffrent de problèmes de santé mentale, mais vous êtes beaucoup moins nombreux que d'habitude à répondre à notre coup de sonde, et je pense que c'est tout à fait correct. Peut-être que votre position n'est pas ferme, peut-être que vous n'avez pas réfléchi à la question, le débat ne fait que commencer. Souvent, vous êtes des centaines à nous écrire. Là, vous êtes plutôt dans les dizaines à nous écrire, et c'est bien correct, comme je le disais, que vous n'ayez pas une opinion ferme sur le sujet. Je lis quand même quelques commentaires qu'on a reçus qui sont intéressants, qui apportent quelque chose au débat. Diane de Mont-Laurier nous dit « Je suis entièrement d'accord pour l'aide médicale à mourir pour les gens ayant la souffrance d'une maladie mentale. J'ai vu ma sœur en souffrir et on en parlait. Elle aurait pu mourir dans la dignité. Elle s'est plutôt enlevée la vie à 51 ans. D'aussi loin que je me souvienne, elle est née avec un mal de vivre qu'elle a combattu toute sa vie. Avec ça, elle avait aussi une santé physique très précaire. Elle aurait choisi l'aide médicale à mourir et j'aurais pu lui tenir la main jusqu'à la fin. » Il y a Bernard de Montréal. « Je ne suis pas d'accord pour qu'on utilise l'aide médicale à mourir en santé mentale. Je souffre de schizophrénie et je me rétablis. Je crois que c'est important de savoir que le rétablissement est possible. Je comprends cette souffrance, mais je ne crois pas qu'elle soit définitive. » Et Dominique de Montréal, « Je serais pour, mais je me demande si ce n'est pas un remède à un échec social, considérant que la santé mentale est sous-étudiée et sous-financée partout dans le monde et que les facteurs socio-économiques qui influencent la santé mentale, comme le logement et la pauvreté, sont eux aussi négligés par nos gouvernements. » Merci pour vos commentaires. J'en discute avec le gériatre David Lucier, qui pratique l'aide médicale à mourir depuis des années, qui suit ce débat de très près et qui a longtemps siégé à la Commission sur les soins de fin de vie au Québec. Docteur Lucier, bonjour.
2: Bonjour, Monsieur Castonguay.
1: Tout d'abord, lorsqu'il est question d'aide médicale à mourir, de fin de vie, c'est toujours délicat, c'est toujours sensible. Tous les députés et sénateurs ne sont pas sur la même longueur d'onde, d'après ce que je comprends. Est-ce que l'idée d'étendre l'aide médicale à mourir aux personnes souffrant seulement de problèmes de santé mentale est également un débat délicat dans la communauté médicale?
2: Oui, tout à fait. Il est loin d'avoir consensus sur ce sujet-là. Il y a des gens, entre autres l'Association des psychiatres du Québec, là, qui s'est plusieurs fois exprimée sur ce sujet-là. Eux sont plutôt en faveur de l'étendre pour les personnes souffrant de problèmes de santé mentale, mais il y a une grande partie de la communauté médicale et des soignants aussi, dont je fais partie, qui sont plutôt en défaveur de pouvoir le permettre aux gens avec des problèmes de santé mentale pour la simple raison que c'est très, très difficile de dire qu'une maladie psychiatrique, un problème de santé mentale est incurable. On essaie toujours de garder espoir. On arrive à un certain point où il y a des problèmes de santé physique qui sont incurables, des cancers, des problèmes, des maladies dégénératives. Pour la santé mentale, c'est très délicat là, de faire ce constat-là.
1: C'est une zone encore trop grise, la santé mentale?
2: Oui, c'est une zone très, très grise parce qu'on répète vraiment depuis toujours que l'aide médicale à mourir, c'est très différent du suicide. Et quand on parle de santé mentale, des fois, la frontière entre les deux peut être vraiment plus difficile à établir parce que le suicide, malheureusement, est parfois une conséquence d'un problème de santé mentale et on veut pas que l'aide médicale à mourir soit dans ces cas-là apparenté un suicide alors qu'il aurait pu avoir espoir ou avoir d'autres options thérapeutiques pour soulager la souffrance de la personne.
1: Est-ce qu'il y a d'autres pays ou États américains qui permettent à ceux qui souffrent de problèmes de santé mentale de demander l'aide médicale à mourir ou le suicide assisté, là, comme on l'appelle dans certaines juridictions? Est-ce que ça existe ailleurs?
2: Oui, c'est très, très rare, mais il y a quelques endroits là, dont les Pays-Bas où c'est possible, mais ça reste l'exception. Et même dans les cas où c'est permis, ça reste très, très rare aussi que ce soit possible, même dans ces pays-là.
1: Parce que certains craignent, en tout cas, c'est les commentaires qu'on a entendus au comité parlementaire dans les derniers mois, il y a certains qui craignent que des gens demandent l'aide médicale à mourir parce qu'elles sont dans des situations de pauvreté, d'isolement, qui n'ont pas accès aux soins dont ils ont besoin. Donc, bref, qu'on se mette à élargir la définition et que ce ne soit pas nécessairement donc toujours des problèmes de santé mentale incurables. Est-ce que c'est un risque réel?
2: Ben, c'est déjà quelque chose qu'on surveille vraiment très près pour les gens qui ont des problèmes de santé physique parce que parfois, ça vient jamais seul. Puis si une personne est bien entourée, peut-être qu'elle ne demandera pas l'aide médicale à mourir si elle a une maladie grave, incurable, chronique, qui ne va pas causer son décès à court terme, mais qu'elle a les services à domicile, qu'elle a le soutien social, qu'elle a une famille qui l'entoure. Peut-être qu'elle va être moins portée à demander l'aide médicale à mourir que si elle est vraiment isolée. Donc, ça fait déjà partie de l'évaluation et du débat. L'aide médicale à mourir, c'est pas pour soulager l'isolement social, c'est pas pour soulager des conditions de vie difficiles. Donc déjà, il faut s'assurer pour les problèmes de santé physique que ce soit pas au cœur du problème puis de la souffrance de la personne. Mais pour les problèmes de santé mentale, c'est encore plus difficile. Ceci dit, on peut comprendre qu'il y a des gens qui ont des problèmes de santé mentale graves et chroniques. On pense souvent à la schizophrénie. Et qui gardent leur aptitude à comprendre et à décider, mais qui en souffrent depuis plusieurs années et qui peuvent pas être guéris et qui voudraient plutôt choisir l'aide médicale à mourir. On a des proches comme la personne qui vous a écrit là, dont un proche est décédé par suicide, qui aurait préféré qu'elle le fasse par aide médicale à mourir. On peut comprendre ça. Il y a des gens aux Pays-Bas qui souffraient de dépendance à l'alcool, qui ont demandé l'aide médicale à mourir ou de dépendance aux drogues, qui avaient fait plusieurs tentatives de désintoxication sans succès. Et que ça devenait.
1: Est-ce que vous êtes encore là?
2: À mourir, mais encore là, ça reste.
1: Non, je pensais qu'on vous avait perdu, Dr. Lucier.
2: Je pensais vous avoir perdu.
1: Est-ce qu'au Québec, lorsqu'on a décidé de permettre les demandes anticipées d'aide médicale à mourir pour des troubles cognitifs dégénératifs comme l'Alzheimer, parce que maintenant, on peut le faire, est-ce qu'on s'était penché au Québec sur la possibilité d'étendre donc à la santé mentale l'aide médicale à mourir? Est-ce qu'on avait étudié cette question-là du côté des parlementaires québécois à l'époque?
2: Ben, en fait, depuis le début de l'aide médicale à mourir au Québec, au début, la question se posait pas parce qu'il fallait être en fin de vie. Quand le critère de fin de vie a été retiré, on a commencé à se poser la question sur les problèmes de santé mentale. Et au Québec, ça a toujours été écarté. Ça a toujours été étudié, mais de façon très, très, très sommaire pour dire il n'y a pas consensus, donc on ne veut pas aller là. Donc, c'est important de dire que même si le fédéral décidait on dit qu'ils vont reporter indéfiniment. On peut penser que ce sera jamais fait, à moins qu'il y ait une autre contestation légale, peut-être. Même si c'était permis au Canada, donc dans les autres provinces, le Québec a sa propre loi. Et la seule province a sa propre loi. Et le Québec, c'est clair qu'ils ne veulent pas le permettre. Ça n'a pas été discuté, ça n'a pas été étudié. Il n'y a pas de consensus social. Et c'est clair que la loi au Québec ne le permettrait pas. Donc, on aurait une discordance là, entre le Québec et les autres provinces. Ça devenait possible dans les autres provinces, mais ce qu'on sait, c'est que les autres provinces qui gèrent les soins de santé, hein, c'est une compétence provinciale, même s'ils n'ont pas leur propre loi, ils sont largement en défaveur aussi de l'étendre.
1: Docteur David Lucier, gériatre, merci d'avoir été avec nous.

0: Avec plaisir. Bonne journée.
1: Et je rappelle pour ceux qui ont besoin d'aide en nous écoutant, les numéros de téléphone existent toujours pour aller chercher de l'aide. 1-888-APPEL ou alors 988, c'est la ligne nationale par texto ou par...

0: changer totalement de sujet et parler d'économie maintenant, puisque le président et chef de la direction de la Caisse, Charles Lémond, a prononcé un discours assez surprenant, je dirais même percutant hier devant la Chambre de commerce du Montréal métropolitain. Un discours où il a expliqué qu'aucune entreprise québécoise ne s'est prévalue d'un programme mis en place par la Caisse pour aider les compagnies qui voulaient être moins dépendantes du marché américain, essayer de diversifier leurs exportations à l'international. Et dans son discours, Charles Lémond semblait inquiet de ce qu'il perçoit en provenance du terrain, de la part des gens d'affaires. Et il l'aura clairement dit dans ce discours hier midi. On a voulu comprendre pourquoi. Il est avec moi en studio pour quelques explications. Charles Lémond, président et chef de la direction de la Caisse, merci d'être avec nous.
1: Ça fait plaisir, merci de l'invitation.
0: Peut-être commencer par ce programme. Moi, j'ai été surpris en vous entendant dire que vous aviez créé un programme pour aider les entreprises dans cette période de tension commerciale avec les États-Unis et qu'aucune entreprise ne s'est qualifiée. Est-ce que ça vous a surpris également?
1: Oui, ça nous a surpris, puis on y a beaucoup réfléchi parce que quand on regarde, on avait lancé une annonce lors de la pandémie, 2 semaines après le début de la pandémie, quand ça avait été déclenché en mars 2020. On avait dit une enveloppe de 4 milliards pour le Québec et puis il y avait eu une demande extraordinaire. Et cette fois-ci, pas du tout la même réaction. Et ce que je constate, c'est que peut-être la pandémie est un choc si visible, si évident. Les entreprises fermaient, se demandaient si elle allait avoir des revenus pour payer des dépenses, leur salaire de leurs employés la semaine prochaine. Le choc a été immédiat. Action-réaction. Ici, quand on regarde les tarifs, on regarde même un an plus tard, la récession arrive un peu, je dirais, comme une grenouille là, que la température de l'eau monte très lentement. Il y a eu des impacts profonds, mais seulement dans certains secteurs, avec une entente avec les États-Unis et le Mexique qui est toujours en vigueur et qui protège la majeure partie des sociétés. Même si j'en conviens, le Québec a 7 % de tarifs moyens, c'est le double de la moyenne canadienne. Donc, il y a comme une espèce de scénario très catastrophique qui ne s'est pas encore matérialisé, mais on voit quand même que ça fait 3 trimestres sur 4 que l'économie canadienne se contracte. Et donc, c'est comme un peu, là, des fois, je dirais, la loi des rendements marginaux décroissants. Ça se fait sentir petit à petit et on voit qu'il y a un attentisme généralisé. Les gens attendent un changement, la signature d'une entente, ça ne vient pas. Et donc, il n'y a rien de majeur, mais les entreprises n'investissent déjà pas assez, elles investissent encore moins.
0: Dans votre histoire de grenouille, elle ne se rend pas compte, la grenouille, qu'elle est en train de bouillir parce qu'on monte tranquillement la température. Finalement, elle ne sort pas du chaudron. Est-ce que les entreprises sont en train de se faire ébouillanter sans le savoir? Elles sont pas conscientes de l'état dans lequel ils sont actuellement?
1: Mais je pense que c'est parce qu'il y a plusieurs choses dans tout ça. Il faut regarder la relation commerciale qu'on a avec les États-Unis. Et indépendamment de ce qui va arriver, il en demeure pour moi qu'il y a 2 facteurs très importants. C'est que l'économie canadienne, québécoise. L'entente là, de libre-échange à l'époque a été faite pour que les entreprises canadiennes, en majeure partie, soient des fournisseurs dans des chaînes de production américaines. 70 % de ce qu'on exporte aux États-Unis, ce ne sont pas des produits finis. Ce sont des produits intermédiaires. Donc, contrairement à d'autres pays, nous, on ne peut pas prendre notre production avec un produit fini puis aller le vendre à un Italien ou un Coréen demain matin.
0: On n'est pas dans leur chaîne de production. Alors,
1: non.
0: On peut,
1: alors
0: pas
1: ça
0: facile.
1: A été une force pendant des années. C'est une relation intégrée unique dans le monde, mais les Canada et les États-Unis, on les voit comme des partenaires commerciaux, comme on va prendre le Japon avec les États-Unis, mais ce n'est pas du tout la même chose. La journée qu'un des deux, ce sont des coproducteurs. La journée qu'un des coproducteurs dit « Je ne veux plus coproduire avec toi, à moins que tu paies un prix d'entrée pour mon marché », ça nous force à se poser la question, ben, on ne pourra pas déplacer ça, il va falloir devenir plus concurrentiel, plus compétitif. Il n'y a pas de chemin autour de ça. Oui, se diversifier dans d'autres marchés en Europe, c'est nécessaire. Oui, on l'appuie sans réserve, cette chose-là. Je l'ai faite moi-même en Europe, j'étais là il y a 10 jours. Mais il ne faut pas oublier que ça va prendre du temps remplacer ça. Donc, si on veut faire ces deux actions-là, l'Europe versus les États-Unis, il y en a une qui a un effet immédiat, l'autre, ça va prendre au moins 10 ans avant qu'il y ait un impact. Et 2/3 de nos exportateurs canadiens, ils n'exportent qu'aux États-Unis.
0: Et ça, Ils n'ont même pas un deuxième marché.
1: Et ça, c'est un sommet qu'on vient d'atteindre en 2023, 2024, les dernières statistiques. Donc, on était dépendant. On a mis encore plus sur cette dépendance-là. Donc, ce que ça veut dire, c'est qu'aller ouvrir un autre marché, puis on l'offrait à la Caisse. On a des entrées partout. L'entrepreneur, il regarde ça, puis il se dit, c'est pas comme vendre davantage dans un autre marché que les États-Unis, dans lequel je suis déjà implanté, dans lequel j'ai une usine. Faut que tu investisses du temps, de l'argent, dans des relations. Tu pars de zéro.

0: C'est plus long, c'est plus difficile.
1: Mais là, vous avez dit dans votre discours hier devant la Chambre de commerce du Montréal métropolitain, il va falloir arrêter de protéger la business du passé et bâtir les entreprises de l'avenir. Ça, c'est comme un électrochoc que vous voulez envoyer aux gens d'affaires, là. Ils sont pas assez tournés vers les produits qui vont être en demande dans les prochaines années?
0: Dans un nouvel ordre mondial dans lequel on est, puis si on regarde des économies comme nous qui sont exportatrices, des économies dynamiques, créatives, mais de plus petite taille, qui doivent exporter pour survivre, tu dois trouver ta signature qui te démarque sur la scène mondiale. Tu pourras pas être bon dans tout. Je dis pas d'abandonner tous les secteurs, je fais juste dire il faut miser sur 5-6 secteurs dans lesquels on a une chance de gagner, d'être des joueurs de calibre mondial sur des bases commerciales, parce qu'on a des avantages concurrentiels réels. Et ça, on a peut-être eu plus tendance à ratisser mur à mur, un peu partout, puis à pas allouer une priorité dans nos ressources en temps et l'énergie qu'on doit investir pour créer des champions à l'échelle mondiale dans ces industries-là. Et pourquoi? C'est parce qu'après ça, quand il y a quelques champions d'ordre mondial, calibre mondial au Québec, sur la scène mondiale, ils créent tout un écosystème après ça de plus petits fournisseurs de PME qui peuvent s'y greffer. Et ça s'inscrit dans plein de choses. Des fois, on a des taux d'imposition qui sont beaucoup plus faibles dans le manufacturier que dans le service. Mais ça induit des biais, ça induit un manque de productivité. Puis quand on le regarde, le manufacturier, je dis pas que c'est pas important, mais il y a un déclin. Notre économie est rendue trois quarts en service. Donc, des fois, il y a cette espèce de... pas de recul-là qu'on doit reprendre pour dire comment on va se distinguer dans un monde qui change rapidement puis qui exige une certaine excellence puis pouvoir retrouver notre signature à l'échelle mondiale.
1: Ça fait parler hier dans votre discours d'intelligence artificielle. Mm-hmm. Vous semblez dire qu'on est en train de... Parce qu'au Canada, au Québec, c'est quoi? 12%, je pense, des entreprises qui utilisent l'intelligence artificielle.
0: Ça a monté à 19% quand même.
1: 19, bon.
0: Ouais. Mais la moitié des pays scandinaves, par exemple, comme taux d'adoption.
1: Et donc, c'est pas suffisant? Vous pensez qu'ici, on n'est pas, on n'adapte pas suffisamment cette technologie-là?
0: Pas encore. Puis dans le programme qu'on a fait, il y avait trois volets. Un des aspects, c'était d'encourager les PME à lancer des investissements pour... encourager l'adoption de l'intelligence artificielle dans leurs opérations. On a quand même eu 25 entreprises, il y a une cohorte. On fait ça avec des entreprises en portefeuille Vuban qui spécialisent dans l'intelligence artificielle puis qui fait ça avec des... Donc, je vois un certain intérêt. Mais même Vuban, notre entreprise en portefeuille qui fournit ces services-là au Canada, aux États-Unis, les Américains sont beaucoup plus agressifs. Les entreprises américaines sont beaucoup plus agressives que nous. Ils ont un niveau de compétition tellement élevé qu'aux États-Unis, si tu innoves pas, je m'excuse l'expression en anglais, c'est « move up or move out ».
1: Ah oui, tu meurs.
0: Tu meurs. Mm. Et je dis pas que c'est la compétition à tout prix, capitalisme sauvage. Je fais juste dire que la nécessité devient la mère de l'invention. Et donc, ce qu'on voit ici, c'est qu'après seulement 2-3 ans que, je fais juste dire, ChatGPT est disponible, qu'il y a un écart de plus de la moitié. Les pays scandinaves sont à 38%. Je prends les pays scandinaves parce qu'on aime se comparer à eux, on peut se comparer à eux. Bien, c'est un peu préoccupant parce que le Québec, malheureusement, ce qui est le plus ironique dans tout ça, le Canada, mais le Québec avec l'Institut MILA, ici, d'intelligence artificielle, on a la deuxième densité au monde la plus importante de chercheurs en intelligence artificielle. Et après ça, il y a des scientifiques qui créent des choses extraordinaires au niveau de l'intelligence artificielle. Dans les 6 plus grands financements de plus de 300 millions dans l'intelligence artificielle depuis un an, la moitié, c'est avec des scientifiques du MILA, mais ça s'est fait en dehors du pays. Et par après, même nous, comme consommateur, comme entreprise, on l'adopte moins. Donc, il va falloir nourrir cet écosystème-là pour que notre richesse scientifique se transforme en richesse économique. Puis on veut jouer un rôle là-dedans à la caisse.
1: Ouais, pour être capable de transférer la recherche à l'aspect commercial.
0: Exactement.
1: Charles Lémond, président et chef de la direction de la Caisse, merci d'être arrêté dans nos studios.
0: C'est toujours un plaisir. Merci.

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1: Le chef du Parti libéral du Québec a présenté hier son plan pour la langue française, plan qui s'articule autour de 7 grands axes: lire, intégrer, prospérer, apprendre, protéger, rayonner et rassembler. Le plan prévoit des investissements de 380 millions de dollars additionnels sur 4 ans et il a pour objectif de faire du français le levier de notre réussite. C'est ce qui est écrit dans le plan qui a été dévoilé hier après-midi. Alors, comment le Parti libéral du Québec compte s'y prendre exactement? Charles Milliard, chef du Parti libéral du Québec, est avec moi en studio. Monsieur Milliard, bonjour.
2: Bonjour, Monsieur Castonguay.
1: Alors, est-ce que ce plan est une réponse aux critiques

0: critiques des dernières semaines qui vous reprochaient de ne pas savoir sur quel pied danser pour protéger le français?
1: Ben, ce plan, premièrement, a pris quelques semaines parce qu'il est étoffé, puis je voulais prendre le temps de mesurer l'ampleur des choses qu'on a à faire pour améliorer la situation du français au Québec. Et donc, c'est plus de 30 mesures qui sont comprises dans le plan. Alors, est-ce que c'est une réponse aux critiques? En fait, c'est une réponse que les Québécois attendaient. Donc, comment va se positionner le Parti libéral sur des questions importantes comme la protection du français? Alors, c'est important pour moi de le faire assez rapidement pour pouvoir continuer de le déployer lors de la prochaine campagne électorale. Mais je suis très, très heureux de la tribune qu'on a eue hier et de la réception jusqu'à présent.
0: Est-ce que c'est compliqué, le français, pour le Parti libéral du Québec?
1: Non, c'est pas compliqué. Ça demande de parler à tout le monde. Parce que nous, on est le seul parti, M. Castonguay, qui a un intérêt à parler à tous les Québécois, de toutes les communautés, de toutes les provenances. Nos adversaires ont divisé les Québécois chacun à leur sauce dans les dernières années. Alors, nous, on a des bases électorales qui sont dans toutes les communautés. Et c'est pour ça que j'ai pris le temps de bien asseoir un plan, de discuter avec le caucus. Et on est tous unis derrière ce plan-là. Et tous les membres du Parti libéral du Québec savent que leur chef est quelqu'un qui veut protéger, promouvoir le français.
0: Est-ce que ça vous complique la vie, le fait qu'il y ait beaucoup de vos députés dans des circonscriptions où il y a beaucoup d'allophones, beaucoup d'anglophones? Vous souhaitez reconnecter avec les francophones. Vous le dites vous-même, votre mère est prof de français, donc c'est quelque chose qui vous tient à cœur. Mais en même temps, votre députation, elle a l'oreille de la communauté anglophone. Est-ce que ça vous complique la vie?
1: Ben, ça nous permet d'avoir l'ensemble des opinions de ce que les Québécois pensent des mesures au niveau linguistique au Québec. Alors non, moi je vois ça comme une richesse. Puis en bout de ligne, la politique, ben c'est l'art de convaincre, c'est l'art d'arriver à des compromis. Là, c'est une science humaine, la politique. Alors j'ai discuté avec mon équipe. On en est venu à des mesures qui, je pense, vont faire mieux que les résultats actuels, parce que je rappelle que le commissaire à la langue française a mentionné que l'aiguille ne bougeait pas vraiment. Alors, pour un parti qui pense avoir tout fait pour le français dans les 8 dernières années, mais l'aiguille, elle n'a pas vraiment bougé. Alors, est-ce qu'on peut essayer une autre technique, une autre façon de procéder?
0: Il y a beaucoup de choses dans ce plan. Mieux financer la francisation des immigrants, tenir des états généraux sur l'éducation, dont le français, la protection du français, la promotion du français va faire partie. Faire de la lecture une priorité nationale, que le français soit une force économique, miser sur les exportations du Québec vers les marchés de la francophonie, miser sur la découvrabilité des contenus francophones en ligne. Ça ratisse très, très large. Est-ce que ça ratisse trop large, qui trop embrasse mal étreint? Est-ce que le fait d'avoir trop de priorités va faire en sorte qu'à un moment donné, on va se perdre?
1: C'est une bonne question, mais le plan est transversal. C'est-à-dire qu'il y a des éléments là-dedans qui seront confiés à mon ou ma future ministre de l'Immigration, d'autres à l'éducation, d'autres à l'économie et d'autres à la langue française. Alors, je le présente de façon regroupée pour que les gens voient que on a besoin d'avoir une approche multisegment. C'est pas seulement en parlant aux immigrants, c'est pas seulement en parlant aux allophones, c'est en parlant à tous les Québécois qu'on va faire rejaillir plus de quantité puis plus de qualité de français. Alors oui, il y a plusieurs éléments positifs là-dedans, mais il y a des éléments quand même aussi qui viennent protéger ou adresser les questions sur les zones fragilisées. Il y a des éléments de la loi 96 que je conserve. Alors ce n'est pas un champ de roses et de licornes non plus, mais c'est une façon balancée de reconnaître que si on n'instille pas le goût et l'amour du français chez nos jeunes via, entre autres, la lecture, via la disponibilité de contenu francophone sur les réseaux sociaux, ben faudra pas se surprendre que rendu à 17-18 ans, nos jeunes maîtrisent parfois mal le français puis ont envie de faire d'autres choses. Alors, c'est à la base qu'il faut travailler, tout en s'assurant qu'on rassure les Québécois sur la place du français par rapport aux autres langues au Québec.
0: Pourquoi vous avez fait de la lecture une pierre angulaire de votre plan? Parce qu'on s'attendait à ce que vous ayez des mesures, évidemment, pour les nouveaux arrivants, francisation, vous voulez diminuer les délais pour accéder à des cours. Mais là, vous dites, même lorsqu'on est né ici puis qu'on grandit dans le réseau francophone d'éducation, on doit renforcer la lecture. Pourquoi?
1: Je pense que la lecture, c'est une des plus belles façons d'entrer en contact puis en communion de façon intime avec une langue, avec un auteur, avec une culture. Je pense que ça peut-être nous faire passer un peu moins de temps sur les écrans aussi. C'est pour ça qu'on propose, entre autres, de remettre à la fin de chaque année scolaire ou primaire à tous les étudiants québécois, qu'ils soient francophones ou anglophones, un livre jeunesse en français d'un auteur québécois pour bâtir leur propre bibliothèque personnelle, pour donner un coup de pouce aussi à la chaîne du livre au Québec, pour faire connaître nos auteurs, de sorte que quand les jeunes arrivent à 16-17 ans, ben leurs auteurs préférés, leur vecteur de culture, ben c'est pas seulement Harry Potter, puis c'est pas des auteurs étrangers, mais c'est des auteurs d'ici qui vont permettre de nous aider à faire rejaillir la langue. Donc, ça commence très

0: très jeunes. Alors, ça, c'est une mesure qui est plus à long
1: terme.
0: Vous
1: avez même une mesure pour les CPE.
0: Effectivement, on veut aussi que les CPE de tout Acabie aient accès à des livres pour que justement il y ait des activités de lecture plus structurées dans nos CPE. On veut aussi qu'il y ait plus de musique francophone dans nos services de garde pour justement créer cette espèce d'ambiance-là et cet amour-là de la... T'sais, en politique, comme en matière linguistique, on peut pas aimer ce qu'on connaît pas. Alors, il faut le faire connaître le plus possible.
1: Vous donneriez aux nouveaux arrivants un délai de 2 ans avant que l'État soit obligé de communiquer avec eux seulement en français. Actuellement, c'est 6 mois. Pourquoi vous voulez changer ça?
0: Parce que c'est la réalité de la vie. Alors, c'est illusoire de penser qu'en 6 mois, on peut correspondre avec des immigrants qui ne maîtrisent pas le français sur des questions aussi importantes que leur statut civil, que leur accès à l'assurance médicaments. Et même la première ministre du Québec a reconnu ça il y a 2 semaines en chambre quand on lui a posé la question. Elle dit, pour atteindre un niveau 4, ça prend environ 2 ans. Alors, le 6 mois est impensable, surtout que les délais pour avoir accès à un cours de français sont passés sous la CAQ de 6 semaines à 18 semaines. Alors, on pense que 2 ans, c'est plus réaliste, mais à terme, il faut que la correspondance se passe en français, soyons clairs. C'est juste une question de gros bon sens puis de pas vivre dans le pays des licornes.
1: Vous ne touchez pas à l'obligation d'opérer en français pour les entreprises de 26 à 49 employés, mais vous dites aussi qu'il faut alléger le fardeau pour les entreprises. Qu'est-ce que vous voulez dire?
0: Alors, effectivement, on ne touche pas à la question des certificats de francisation. On pense que c'est important, mais il y a beaucoup de paperasse qui est demandée par l'OQLF qui eux-mêmes reconnaissent qu'ils ont de l'allègement réglementaire à faire là-dessus, entre autres sur les affichages de postes. Donc, quand un entreprise qu'elle soit Bécomo ou à Montréal, souhaite embaucher quelqu'un qui doit maîtriser une autre langue que le français, que ce soit l'anglais, le mandarin, l'espagnol, c'est d'une complexité sans nom là, de faire la démonstration qu'il faut absolument que cette personne-là... Donc, ça décourage les gens de faire des affichages de poste. Alors ça, c'est un exemple de paperasse qu'on veut, à laquelle on veut mettre fin. On veut aussi mettre fin à cette espèce de lubie-là là, de demander aux municipalités qui s'achètent quelque chose à la quincaillerie, que le fardeau de la preuve va reposer sur eux de voir si la personne de qui ils achètent un produit respecte les obligations linguistiques. On a vu ça il y a 2 ou 3 semaines dans les médias. Ça, c'est de l'hérésie là, bureaucratique. Alors, c'est un peu plus de gros bon sens dans les demandes bureaucratiques qu'on fait. Puis l'OQLF, encore une fois, je l'ai mentionné hier, moi, j'accuse l'OQLF de rien. L'OQLF suit ce qui a été proposé par le gouvernement. Alors, nous, ce qu'on propose, c'est un changement de ton, puis l'OQLF va embarquer avec nous là-dedans.
1: L'obligation faite aux manufacturiers là, d'avoir des boutons en français, là, plus de on-off sur les laveuses sécheuses, est-ce que ça, vous révisez
0: la
1: ça?
0: La question de l'affichage, tout ça, on touchera pas à ça. Okay. Là, je pense qu'il y a eu assez de débats là-dessus. Là. Puis je veux pas toujours... défaire ce que les autres ont fait. Là, il y a des choses qui les gens se sont adaptés, même s'il y a des situations que je n'aurais pas créées moi-même. Mais là, on peut pas passer notre temps à tout changer non plus.
1: Pour les cégeps anglophones, vous conservez un plafond d'admission, mais vous souhaitez modifier son fonctionnement. Est-ce qu'il sera encore aussi difficile pour les francophones de fréquenter les cégeps en anglais comme c'est le cas actuellement?
0: C'est-à-dire qu'on est en faveur du libre choix. Donc, la plupart des étudiants au cégep sont des adultes. Alors, s'il y a des jeunes francophones qui nous écoutent, qui parlent très bien français, qui aimeraient aller faire des études dans un cégep anglophone, c'est possible, mais à l'intérieur des places disponibles. Alors, la décision qu'on a prise, elle est importante. C'est de dire que le poids relatif actuel des deux réseaux, 85 % francophones, 15 % anglophones, on pense que c'est une bonne photo de la situation actuelle. Alors, on va permettre à des francophones d'avoir accès, mais les anglophones ont une priorité sur les places disponibles puisque ce sont des ayants droit. Mais on conserve cette liberté de choix-là, mais on veut reconnaître l'inquiétude des Québécois en ce moment et s'assurer que ce poids-là ne changera pas au détriment
1: d'un. Il n'y aura pas plus de places créées dans le réseau anglophone que francophone. Vous allez maintenir la même proportion. S'il n'y a plus de place dans le réseau anglophone, les francophones ne peuvent pas y aller. On est plafonné à 15 %
0: Exact. OK. Exact. Mais on pense qu'à 15 % c'est raisonnable. Ça va permettre à plein de francophones de vivre cette expérience-là. Et s'il y a plus d'étudiants en général, ben les deux proportions vont monter, mais équitablement. Alors ça, c'est une position importante qui fait qu'on reconnaît la situation actuelle puis qu'on agit.
1: Charles Milliard, avant de vous laisser aller, petite question sur la mise en demeure que vous avez envoyée à Paul Saint-Pierre Plamondon pour qu'il se rétracte sur les propos associant le crime organisé au Parti libéral du Québec. C'est aujourd'hui que le délai que vous lui aviez accordé de 72 heures arrive à échéance. Est-ce que, et il n'y a pas vraiment l'intention de s'excuser, là, il le dit, puis il est en voyage en France actuellement. Est-ce que vous allez procéder? Est-ce que vous allez aller lui envoyer donc aller devant les tribunaux pour le poursuivre?
0: Écoutez, c'est bien malheureux cette histoire-là. On n'avait pas besoin de ça. Personne, puis même la plupart des Québécois, qu'ils soient libéraux, péquistes ou autres,

0: reconnaissent qu'on est allé trop loin. Alors moi, je me tiens debout pour les militants, pour les nouveaux candidats que j'ai recrutés qui n'ont rien demandé à se faire associer au crime organisé. Alors, je vais réserver mes commentaires officiels là, après la fin du délai. Mais écoutez, moi, je suis quelqu'un qui se nourrit d'espoir. J'ai encore espoir qu'on reconnaisse que de retirer ces propos-là, c'est quand même assez simple. Et je lui donne tout le luxe de critiquer tout le reste de ma personnalité, de mes positions. Mais arrêtons de faire des faux amalgames puis offrons un meilleur spectacle en octobre prochain, spectacle entre guillemets, là, mais une meilleure campagne électorale aux Québécois.
1: Donc, vous n'avez pas décidé.
0: Tellement d'enjeux à discuter.
1: Donc, vous n'avez pas décidé si vous allez aller devant les tribunaux.
0: C'est pas que j'ai pas décidé, c'est que je veux respecter le délai actuellement, puis je décide de vivre d'espoir.
1: Charles Milliard, chef du Parti libéral du Québec, merci d'être venu nous voir.
0: Merci, au revoir.
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1: Bonjour à vous deux.
3: Bonjour Alex.
4: Bonjour.
1: Je suis curieux d'avoir vos impressions sur ce plan de protection de la langue française de Charles Milliard, parce que quand on en discutait, vous et moi, de la position du Parti libéral dans les dernières semaines sur la langue française, vous sembliez sceptique à l'idée qu'on puisse trouver du côté du Parti libéral une voie de passage ou un équilibre qui soit donc à la fois une protection intéressante du français puis à la fois contenter les députés qui représentent des circonscriptions où il y a beaucoup d'anglophones et d'allophones. Pierre, qu'est-ce que vous pensez du plan?
4: Ben oui, on peut parler d'un plan, mais c'est aussi beaucoup des phrases, hein, avec, bon, on rattache des millions à côté de ça. On aimerait que ça se déballe, là, que la proposition soit déballée, explicitée. Bon, il y a un début de travail, on l'a entendu dans l'entrevue que vous avez fait avec lui. Mais bon, alors allons-y sur certaines mesures. On parle pour la qualité du français avec l'Office de la langue française de viser à des stratégies territoriales. Donc, pas du mur à mur, mais peut-être de voir des applications particulières pour favoriser la francisation. On imagine que ce sera à Montréal. Ça, c'est intéressant.
1: Dans les zones fragiles, c'est ça. Ben, on oui. parle de ça, oui.
4: Bon, ça, c'est intéressant. D'ailleurs, le commissaire à la langue française avait évoqué ce concept. Mais il y a beaucoup de choses là-dedans, et vous l'avez souligné avec lui. Écoutez, on peut pas... La qualité de la langue parlée, la qualité des enseignants qui enseignent le français, c'est une chose. La situation du français parlé, la situation culturelle de la place du français dans notre société, c'est important. Il faut qu'il y ait un arrimage, entre autres, avec les politiques d'immigration, et il y a peu de choses là-dessus. Ils nous disent aussi qu'ils peuvent faire mieux que la CAQ, reconnaissant que la charte actuellement ne freine pas une forme de déclin de la langue française. Bon, ben écoutez, il y a comme un acte de foi. Hein? Enfin, on demande à la population, croyez-nous, nous, le Parti libéral du Québec, on va peut-être mieux défendre le français, par exemple, que le gouvernement actuel, tout en insistant, en disant, écoutez, le coercitif, il faut faire attention, c'est beaucoup de l'incitatif. Or, on sait que faut quand même qu'il y ait un mélange des deux et faut espérer. Mais je remarque que sur le cégep anglophone, le plafond, ils le maintiennent. Oui. Il y a plusieurs personnes qui se demandaient s'ils allaient aller dans une position pour favoriser plutôt le libre choix. En tout cas, M. Pratt, qui s'occupe de la plateforme, avait beaucoup parlé de libre choix. Bon, alors on dit oui, il faut maintenir l'inscription des francophones au cégep anglophone, il faut plafonner ça. Bon, remarquez qu'il plafonne, Alec, en pourcentage. Hein? Oui. Ça veut dire que si le nombre absolu d'étudiants augmente, on en aura plus d'étudiants francophones qui iront au cégep anglophone. Alors moi, je dirais, attendons de voir, mais il y a un fardeau de la preuve hein, du côté des libéraux qui est important lorsqu'on parle, bien sûr, de protection de la langue et de francisation, compte tenu de leur structure puis de leur appui qui se situe beaucoup chez la population anglophone, bien sûr.
1: Vos premières impressions, Hélène?
3: Ah, vous nous avez dit qu'on avait été sceptiques. Eh bien, je vous dirais, les sceptiques n'auront pas été confondus, pour paraphraser un certain capitaine Bonhomme. Écoutez, ce qui me frappe quand même, c'est que, bon, M. Milliard nous dit qu'il préfère les mesures positives à la coercition. Mais il semble croire que le fardeau de la protection du français repose d'abord sur les épaules des locuteurs francophones. Et c'est ce qu'il dit quand il cible la lecture, les bibliothèques, les livres québécois, la lutte à l'analphabétisme. En soi, ce sont toutes des bonnes mesures, le comprenons-nous bien. Mais ce n'est pas parce que les jeunes lisent moins

0: moins que le français est en déclin. Les jeunes anglophones aussi lisent moins qu'avant. Ce n'est pas parce qu'il y a des gens qui ne savent pas écrire et lire qu'ils passent à l'anglais. Il y a aussi des analphabètes anglophones et c'est pas plus facile de lire en anglais qu'en français lorsqu'on a de la difficulté de lecture. Alors, il faut quand même nommer l'éléphant dans la pièce. L'anglicisation du Québec est la conséquence d'un afflux trop important de gens qui ne parlent pas déjà français et qui ne ressentent pas ou de moins en moins la nécessité de l'apprendre. Et me semble-t-il que le Parti libéral de M. Milliard refuse d'identifier correctement le danger. Par exemple, cette limite faite à l'État québécois de parler autrement qu'en français avec les nouveaux arrivants, limite qui passerait plutôt de six mois à deux ans. Je comprends quand il nous parle de la réalité du terrain, mais vous savez, quand on fait ça, on n'envoie pas un message de nécessité. Est-ce que ça crée de l'inconfort? Bien sûr que ça crée de l'inconfort, mais c'est souvent dans l'inconfort qu'on se dit, hey, moi, je trouve ça difficile, je vais me dégudiner pour l'apprendre le français parce que c'est compliqué.
1: Vous pensez qu'ils vont dire ça, ceux qui ne parlent pas français, ils vont se dégudiner?
0: Sûrement pas dégudiner, non. Mais il y a sûrement une expression équivalente dans toutes les langues du monde, Alex.
1: Sûrement. Mais quand même, Hélène, il y a un volet, il faut le dire, il y a un volet francisation quand même, 120 millions de dollars pour que les cours soient plus intensifs, disponibles plus rapidement, parce qu'actuellement, il y a des longs délais. Là, on veut ramener les délais de manière plus courte. Donc, on s'intéresse quand même aux nouveaux arrivants dans le plan.
0: Oui, mais c'est là que je rejoins Pierre. On dit on va augmenter l'intensité. Et ça, ça semble aller dans le sens de la recommandation, ou en tout cas du commentaire fait récemment par le commissaire à la langue française, Benoît Dubreuil, qui disait ça, là, l'égrenage là, de la francisation, ça ne mène pas à une maîtrise du français. Puis n'importe qui a essayé d'apprendre une autre langue le sait très bien d'ailleurs. Mais le plan de M. Milliard est très court là-dessus. De quelle augmentation d'intensité? Est-ce que cette notion de peut-être payer les nouveaux arrivants pour qu'ils étudient le français à temps plein, est-ce que c'est ça qu'il a en tête? On n'a aucun détail. Il nous envoie ça comme ça, sans plus de détails, pour un plan quand même qu'il nous fait miroiter depuis de longues semaines, je dirais même de longs mois. Alors, je reste sur mon appétit à cet égard.
1: Mais est-ce que c'est quand même un plan plus difficile à critiquer pour les autres partis? Parce que je regardais un peu les critiques de la CAQ qui disaient, bon, c'est un recul, mais ils sont pas capables de pointer exactement ce qui serait grave. Le Parti québécois a pas réagi. Donc, c'est comme si les autres partis politiques étaient comme, bon, finalement, son plan est peut-être un peu plus costaud qu'on le pensait, donc on l'attaque peut-être un petit peu moins, Pierre.
2: Oh, mais je pense qu'il y a une question tactique aussi. Hein. Si dans la campagne électorale qui s'annonce, on se met à parler beaucoup de langues, de déclin du français, ça va être favorable pour le Parti québécois et dans une certaine mesure pour la CAQ. Alors, il ne paie rien pour attendre, j'oserais dire. Oui. Mais écoutez, ce qui est important là-dessus, ça sera important d'écouter le nouveau chef et sa formation politique. Qu'est-ce qu'il en est de la mixité? C'est-à-dire qu'il y a une situation quand même sociologique importante là, dans beaucoup d'écoles. Et là, c'est pas juste Montréal, c'est Gatineau et même la région de Québec où, dans certaines écoles, dans certaines classes, des enfants issus de l'immigration sont dans une proportion tellement importante qu'ils sont de moins en moins en contact avec des Québécois qui, eux, sont pas issus de l'immigration. Or, la langue, c'est aussi le partage d'une culture, des missions, de personnages, d'une histoire, d'un vécu. Puis là-dessus, le Canadien de Montréal joue un rôle favorable, mais il n'y a pas que ça. Et ça, c'est de s'assurer que là, ça, on en parle peu, mais il faudra l'entendre aussi. Ce que le commissaire à la langue française disait, c'est comme c'est très compliqué et c'est très coûteux de franciser un grand nombre de gens qui arrivent de l'extérieur, il est important de choisir dès le départ, surtout chez les résidents non permanents, des gens qui ont déjà une certaine base du français parce qu'on s'aperçoit que on va faire des efforts, on va aller vers du temps plein pour la formation, on va espérer ça, mais c'est difficile. Or, on le voit maintenant dans certaines écoles, on pourra bien donner des livres en français, mais on parle anglais dans les corridors. Ça, on avait vu ça dans l'Ontario francophone, on avait vu ça dans l'Ouest. Alors, il faut quand même veiller, il y a un déclin, il y a ce qu'on appelle l'anglotropie, c'est-à-dire la personne immigrante qui va finalement adopter l'anglais comme langue d'usage.

0: peuple français, ben, c'est ça qu'il faut, c'est ça à quoi il faut s'attaquer. Et là-dessus, on rentre dans le dur, là. Et ça va être intéressant de voir comment M. Milliard va être capable de dire qu'il faut aller au-delà de certains incitatifs et de vœux, parce qu'il faut que l'influence culturelle du français, de la langue, puisse se maintenir malgré un accueil sur l'étranger et sur le monde.
1: Allez-y, Hélène.
2: Juste pour revenir à votre question, Alec, vous dites, est-ce que, dans le fond, il ne donne pas de poignée aux oppositions? Oui. Mais vous savez, c'est un vieux truc communicationnel, ça, de dégrainer peu à peu des reculs annoncés pour que, lorsqu'on les annonce effectivement, ça paraisse comme du vieux stock. Et donc, on ne le trouve pas aussi choquant. Mmh. Je veux dire, il y a quand même, qu'on soit d'accord ou pas, il y a quand même le recul sur le 6 mois qui passe à 2 ans. Il y a quand même un recul sur ce fardeau administratif là, pour devoir justifier l'obligation de bilinguisme dans les affichages de postes. On veut enlever ça. Même sur les cégeps, oui, on maintient ça à 15%, mais ça veut dire quand même que le nombre pourra continuer d'augmenter si la population, les cohortes augmentent, alors qu'on prévoyait de diminuer. Alors, les reculs, c'est juste qu'on les connaissait déjà, et c'est donc qu'on est un peu déjà blasé, mais il y en a.
1: Hélène et Pierre, merci beaucoup. On se retrouve demain pour une petite dernière à cette saison, pour moi en tout cas. Alors, on se retrouve demain. À demain.
2: Au revoir.
0: Demain.
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1: On va maintenant parler d'environnement, puisque c'est un grand paradoxe canadien. Les citoyens semblent très préoccupés par les changements climatiques, mais ils n'en font pas du tout une priorité. Ils ne veulent pas vraiment sacrifier les avantages d'exploiter les énergies fossiles du pays au nom du climat. C'est ce que révèle un sondage qui n'a pas fait grand bruit, mais qui a semblé d'intérêt à notre journaliste spécialisé en environnement, Étienne Leblanc. Bonjour.
4: Bonjour, Alec. Alors, c'est vrai que c'est
1: intéressant.
4: Sondage qui n'a pas fait grand bruit, mais intéressant parce que, bon, sondage de la firme Abacus Data, sondage qu'Abacus d'ailleurs a payé elle-même, donc c'est pas une commande. Et c'est un sondage, et c'est pour ça que je l'ai trouvé intéressant, qui capte bien l'air du temps. Et je vais vous donner les détails dans une seconde, mais l'air du temps, c'est quoi en termes climatiques? C'est deux tendances qui s'opposent. On les connaît bien, ces tendances. D'abord, la crise climatique, qui n'est plus une crise du futur. Hein. C'est une crise qu'on vit au quotidien. Il n'y a pas personne au Canada qui est épargné, soit par les feux de forêt, les inondations ou les canicules. Donc, c'est une tendance bien réelle. Tendance qui s'oppose à ce qu'on voit par ailleurs d'autres crises. La crise du coût de la vie, par exemple, la crise économique, la crise de la souveraineté du Canada par rapport aux États-Unis. Donc, deux crises qui se heurtent. Et j'ai trouvé que le sondage captait vraiment bien ça.
1: Alors, que dit-il, ce sondage Abacus?
4: Alors, si j'avais à le résumer, ce sondage, Alex, je dirais que les Canadiens veulent le beurre, l'argent du beurre et peut-être même les faveurs de la crémière, tant qu'à faire. Et vous allez comprendre pourquoi. C'est un sondage qui a été mené entre le 28 mai et le 2 juin dernier auprès de 1900 personnes avec une marge d'erreur de 2,2% 19 fois sur 20. Donc, 28 mai, c'est le lendemain de la démission de Stephen Guilbeault au gouvernement et au moment aussi où le gouvernement Carney fait la cible de critiques face à ses reculs en matière environnementale. Donc, par exemple, à la question... Quel est votre niveau d'inquiétude concernant les changements climatiques et leur effet futur? Les Canadiens répondent à 80% qu'ils sont préoccupés par les changements climatiques. Donc, il n'y a pas de doute là-dessus. Et c'est une hausse, d'ailleurs, par rapport à 2024, où à l'époque, 62% des Canadiens se disaient préoccupés. Donc, ils semblent plus préoccupés que jamais. Mais à la question... Quels sont les 3 enjeux les plus importants auxquels le Canada est confronté actuellement? Eh bien, seuls 13% des répondants disent le climat et l'environnement. Donc, c'est très loin sur la liste derrière des enjeux, évidemment, comme l'augmentation du coût de la vie. 66% des gens ont mis ça au sommet. L'économie, les soins de santé, derrière encore le coût, l'accès au logement, l'administration Trump, l'immigration, l'emploi et le chômage, la criminalité, la sécurité. Donc, il y a bien d'autres priorités qui viennent avant le climat et l'environnement. Et pourtant, les Canadiens se disent préoccupés par cet enjeu.
1: Mais là, vous parliez de beurre, de l'argent du beurre, des faveurs de la crémière. Pourquoi vous dites ça?
4: Ben parce que c'est contradictoire et vous allez voir pourquoi. À la question dans le sondage, est-ce que le gouvernement libéral de Mark Carney prend les changements climatiques suffisamment au sérieux? Et est-ce que les politiques de M. Carney sont efficaces? Eh bien, les Canadiens répondent à peine au 5e.

0: des répondants répondent oui, ces mesures sont efficaces, oui, il prend des mesures significatives. Donc, une personne sur cinq seulement est d'accord avec ce que fait Mark Carney sur les changements climatiques. Et plus du tiers des répondants disent qu'il devrait en faire plus ou qu'il devrait être plus efficace. Donc, il y a quand même une insatisfaction par rapport aux politiques climatiques de M. Carney. Mais là où je dis que les Canadiens veulent le beurre et l'argent du beurre, c'est quand on leur demande une question par rapport aux énergies fossiles. Donc, à la question comment le Canada devrait-il concilier le développement pétrolier et le développement gazier et les cibles climatiques du Canada? Là, c'est là que ça devient intéressant. 43 % des Canadiens, Alec, disent qu'on devrait poursuivre le développement des infrastructures pétrolières et gazières tout en luttant contre les changements climatiques. Donc, dans le fond, presque la moitié des répondants disent qu'on devrait pouvoir faire les deux. Mm-hmm. C'est pas très différent au Québec, d'ailleurs, c'est intéressant. Je disais 43 %, au Québec, c'est 41 %, donc c'est à peu près la même chose. Et il y a que 7 % des répondants qui disent qu'il faudrait arrêter toute expansion du pétrole et du gaz. C'est 9 % au Québec. Donc, les Québécois ne se distinguent pas vraiment à cet égard-là. Donc, en résumé, si j'avais résumé ce sondage, les Canadiens sont un peu, je dirais, à l'image du premier ministre actuel, c'est-à-dire qu'ils sont pragmatiques. Ils veulent pouvoir faire une chose et l'autre en même temps. Donc, ils se disent très préoccupés par les changements climatiques. Ils disent à Mark Carney, vous devriez en faire plus sur la question climatique, mais ce n'est pas une priorité. La survie financière est vraiment la priorité. Entre la fin du monde et la fin du mois, évidemment, c'est la fin du mois actuellement qui préoccupe davantage les Canadiens. Et donc, à la lecture de ce sondage très intéressant, il y a plein de questions vachement intéressantes dans ce sondage. Je crois qu'il n'y a pas grand-chose qui indique à Mark Carney qu'il devrait changer de stratégie parce que les Canadiens sont comme lui pragmatiques. On peut faire une chose et son contraire ou enfin une chose qui va peut-être nuire à l'autre politique, et on est capable de le faire. Donc, ça devrait contenter le premier ministre dans sa politique actuelle. En tout cas, ce n'est qu'un sondage. Vous savez c'est un sondage, c'est juste une photo du moment. Mais
1: dans ce cas-ci, la photo était quand même assez précise. Il y avait beaucoup de profondeur dans les questions posées. Ceux qui veulent retrouver ça, d'ailleurs, c'est sur le site d'Abacus Data. Étienne Leblanc, merci beaucoup.
0: Merci, Alec.
1: Jocelyn Lebeau, bonjour.
2: Bonjour, Alec.
1: Alors, qu'est-ce qu'on écoute? Il restera toujours la culture.
2: Dès 13h30, on a de la belle visite. Christine Brouillet vient nous présenter son tout nouveau roman. C'est une nouvelle enquête de Maud Graham, sa 23e. Ça sort aujourd'hui chez
1: Druide. C'est son personnage principal, Christine Brouillet.
2: Et oui, qui va avoir 40 ans en 2027. Ouais. Ça s'intitule « De bon droit ». Et on aura également avec elle son éditrice Anne-Marie Villeneuve qui va nous raconter comment elles travaillent ensemble. Mm-hmm. Et après ça, on aura un gars qu'on s'ennuie de lui. Là, Pierre Verville vient nous rendre visite. Un an et quelques qu'on ne l'entend plus à la semaine prochaine. Eh bien, il sera là pour nous parler de son dernier spectacle solo, parce qu'il l'annonce déjà comme étant son dernier, pour une dernière voix et non pas pour une dernière fois.
1: Pierre Verville, c'est vrai qu'on s'ennuie. Vous lui direz bonjour de notre part.
2: Ben, je salue en votre nom, promis.
1: Effectivement, parfait. Merci beaucoup, Jocelyn. Nous, on se retrouve demain, 11h30, Maritime, 12h30. Bonne fin de journée.
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7: Bon après-midi, ici Maxime Bossonnet. Voici vos informations. La construction prochaine d'une succursale McDonald's à Caraquet dans la péninsule acadienne s'est propagée comme une traînée de poudre dans la communauté. Mais les citoyens sont partagés. Certains sont favorables à l'arrivée de ce commerce dans le centre-ville, mais d'autres dénoncent cette nouvelle offre de restauration rapide. Le reportage de Réal Fradette.
8: La construction de ce restaurant McDonald's à Caraquet au coût de 2,8 millions de dollars doit démarrer sous peu afin de servir ses fameux hamburgers dès le printemps 2027.
9: C'est génial. J'aime ça, moi. On va y aller là avec les enfants. Ça fait une sortie.
10: C'est une bonne chose pour les enfants, pour tout le monde, toute la population. Plus de magasins, plus de trafic, meilleur que c'est pour la ville.
9: Ça apporte un nouveau restaurant, mais je pense que c'est encore ciblé sur la malbouffe. Avec les jeunes qui ont des problèmes d'obésité, je pense que c'est pas nécessairement une bonne chose.
8: Cette chaîne de restauration rapide va s'installer dans un secteur commercial clé de la ville, le boulevard Saint-Pierre-Ouest, qui compte déjà un Tim Hortons et un restaurant A&W. C'est aussi à l'extérieur de la portion du centre-ville protégée par le patrimoine, précise le maire Bernard Thériault.
11: À part l'Union soviétique et peut-être Cuba à un moment donné, il n'y a pas de pays ni de ville qui décide du type de restaurant qu'il va ouvrir dans sa communauté.
8: Femme d'affaires bien connue à Caraquet, Raymond Albert Leblanc s'oppose farouchement à l'arrivée de ce nouveau restaurant.
12: J'ai pas de mots assez, là, j'ai pas de qualificatif. Dévasté, choqué, non, on n'a pas besoin de ça.
8: Devant l'opposition, le maire Bernard Thériault a une réponse toute faite.
11: Si les gens ont des opinions pour ou contre, ils ont toujours l'option d'y aller ou pas y aller.
8: Ce sera le deuxième restaurant de la populaire chaîne à s'installer dans la péninsule acadienne, après celui de Tracadie. Radio-Canada Acadie a tenté d'obtenir des informations de McDonald's Canada sans succès. Ici Réal Fredette, Radio-Canada, Caraquet.
7: Santé Île-du-Prince-Édouard a confirmé que la fermeture du supermarché Superstore de l'avenue Université à Charlottetown se poursuit. Les autorités sanitaires ont ordonné le 4 juin la fermeture du rayon traiteur et de la boulangerie en raison de la présence de rongeurs et d'excréments. Les rongeurs ont été détectés dans les zones de préparation et de stockage des aliments. Ces animaux peuvent être porteurs de bactéries et d'autres agents pathogènes qui constituent un risque pour la santé publique. La direction du magasin collabore avec une entreprise de lutte contre les nuisibles afin de résoudre ce problème. L'Association des employés des secteurs publics et privés de Terre-Neuve-et-Labrador dénonce un exercice de hameçonnage envoyé par les autorités sanitaires aux professionnels de la santé. Hier, dans le cadre d'un exercice de cybersécurité, un courriel intitulé « Congé de juin » a été envoyé au personnel de la santé. Il indiquait qu'en raison de leur contribution à la transition du service numérique de santé CoreCare, tous les employés bénéficieront d'un jour de congé payé supplémentaire. Ce faux courriel avait pour but de tester les employés en vérifiant s'ils cliqueraient sur le lien intégré au message. L'association réclame désormais des excuses immédiates. Des citations négationnistes ont été publiées dans les albums de finissants de deux écoles secondaires canadiennes à Toronto et à Bedford, en Nouvelle-Écosse. Les directions des deux établissements ont présenté leurs excuses, rappelé les manuels et offert de les réimprimer sans ces propos antisémites. Ces messages codés sont passés inaperçus auprès des comités de révision, car ils utilisent un langage ambigu issu d'Internet. Face à la montée de l'antisémitisme, des organismes d'éducation réclament un renforcement des programmes scolaires sur l'histoire de la Shoah. Dans l'actualité internationale maintenant, le président français Emmanuel Macron se félicite du sommet du G7 tenu à Évian, qu'il qualifie de succès. Dans son discours de clôture, il a décrit un moment d'unité et de coopération après des mois de désaccords. Comme le rapporte notre envoyé spécial Frédéric Arnold, il a été beaucoup question du protocole d'entente entre les États-Unis et l'Iran.
13: Le fameux accord américain sur l'Iran, dont on a appris que le texte de la proposition avait été partagé avec les membres du G7 ici à Évian, détaille donc sur moins de deux pages la cessation des hostilités en Iran et au Liban, avec la négociation d'un accord final dans un délai maximal de 60 jours. Cela mettra fin au blocus naval dans le détroit d'Ormuz, alors que les Américains devraient lever les sanctions économiques contre l'Iran et vont instituer un fonds de reconstruction et de développement économique à hauteur de 300 milliards de dollars. Et puis surtout, pas de développement de l'arme nucléaire de la part de l'Iran, c'était un point clé dans ces négociations. Donald Trump a quand même déclaré ce matin que si le texte final ne lui plaisait pas, et je cite, « les États-Unis reprendront les tirs contre les Iraniens en lâchant des bombes pile au milieu de leur tête ». Emmanuel Macron dit qu'il faut relativiser ses propos et que, tout comme le disait un peu plus tôt Mark Carney, les membres du G7 soutiennent l'accord, qui est une très bonne chose. D'ailleurs, les membres du G7, Macron en tête, ont aussi réussi à obtenir de Donald Trump une position ferme et claire contre la Russie, avec la possibilité de reprendre les sanctions économiques sur le pétrole russe. Ce qui manquait depuis un certain temps, alors que le président américain multipliait les appels à Vladimir Poutine, sous-entendant qu'il faudrait que l'Ukraine cède des territoires du Donbass à la Russie, cela semble à première vue du passé maintenant. Direction maintenant Versailles, où Emmanuel Macron recevra avec faste son homologue américain. Ici Frédéric Arnould, Radio-Canada, à Évian.
7: Et un mot de sport pour finir. En Nouvelle-Écosse, le Grand Prix de voile SailGP est de retour ce week-end à Halifax. Les meilleures équipes de voile du monde vont s'affronter dans le port de la capitale néo-écossaise. L'événement sportif prévu de vendredi à dimanche et organisé pour la dernière fois à Halifax en 2024 met en scène des catamarans de 50 pieds capables d'atteindre les 100 km à l'heure. Voilà ce qui complète vos informations. Pour plus de détails et d'autres nouvelles, rendez-vous sur radio-canada.ca/acadie. C'était Maxime Bossonnet. Très bonne après-midi à notre antenne.

0: Ici Émilie Perrault. Toute la semaine, on est en mode rentrée estivale avec mes collègues animateurs et animatrices qui vont vous accompagner cet été. Et aujourd'hui, celui qui sera à la barre de Midi Info tout l'été, Mathieu Bellumeur, bonjour.
1: Bonjour Émilie.
0: Probablement le seul de tous les animateurs d'ici première à avoir répondu sans détour à la grande question body surf ou mosh pit, Mathieu Bellumeur.
1: Il n'y avait aucun doute dans mon esprit que c'était mosh pit, je veux dire, c'est évident.
0: Alors c'est ce qu'on va découvrir aujourd'hui, un amateur de métal.
1: Oui.
0: Et qui pratique le mosh pit ou qui les regarde de loin?
1: Qui l'a pratiqué à une certaine époque, maintenant qu'il regarde de plus loin, mettons.
0: Oui, plus sécuritaire.
1: De façon plus sécuritaire.
0: Parce qu'on est la somme des spectacles qu'on a vus, des livres qu'on a lus et des œuvres qui nous ont bouleversés. C'est le moment d'aller à la rencontre de Mathieu Bellumeur.

0: Vous entendez sa voix d'un océan à l'autre à chaque heure, puisqu'il est l'un des chefs d'antenne des radios-journaux. Mais que connaît-on de lui, outre sa parfaite diction et sa grande rigueur journalistique? Pas assez, il me semble, et c'est ce qu'on va corriger dans la prochaine demi-heure. Tout d'abord, on est chanceux de l'avoir avec nous, parce que plus jeune, son rêve, c'était de devenir rockstar. Ah oui. Mais heureusement pour nous, il a opté pour le plan B, le journalisme. Mathieu Bellumeur, on t'accueille au son de Roy Orbison. C'est un artiste que t'aimes écouter avec tes amis. On a appris ça dans le segment « Trousse de survie » dans une époque loin d'être formidable, de l'émission « Tout un matin » dans la grande région de Montréal. Ça te ramène où, cette chanson-là?
1: Hey, ça me ramène à mon... même avant mon adolescence, là, parce qu'il faut comprendre que les amis avec qui on écoute cette chanson-là, puis de qui je suis le plus proche, ma gang de gars, ben on s'est connus dans le quartier, là, donc ça date de même
0: la
1: primaire.
0: Petite enfance,
1: là, c'est la petite enfance. Ouais. Oui, c'est ça, exactement. Et cette chanson-là, on est tous, à un moment donné, on a tous essayé de devenir musicien dans cette gang-là. C'est une des premières chansons que j'ai jouées à la batterie, parce que je joue de la batterie. Puis, systématiquement, quand on se voit, quand on se fait un petit party, quand on se fait une soirée, Roy Orbison, ça joue, c'est sûr, You Got It en tête. C'est un disque vinyle que mon père avait. Mm. Mon père était un fan de, est un fan de Roy Orbison. Et donc, ça vient de là. C'est en écoutant cette musique-là, puis on l'a comme, on se l'est approprié.
0: J'ai vu la réaction tout de suite dans ton visage quand on a entendu ça. Puis
1: ça me plonge tellement dans ces souvenirs-là.
0: Je veux parler un peu de ce groupe d'amis-là, parce qu'en ce moment, on remarque qu'il y a une récession amicale chez les hommes. Toi, tu fais partie donc de ce groupe-là, et vous entretenez même un rituel. Là. C'est nommé, c'est important pour vous.
1: C'est important, on se voit au moins une fois par année. Je dis au moins parce que évidemment on se voit, mais il y a toujours à un moment donné à l'automne un souper qui se transforme parfois en genre fin de semaine au chalet, en voyage à l'extérieur, mais il y a toujours un moment à l'automne où on se rassemble. C'est en mémoire, c'est tout encore à la mémoire d'un ami qu'on a perdu à l'époque, un ami commun qui était dans le groupe. On était 6, on est rendu 5. Et ce rituel-là est super important, puis ça nous a aidés collectivement, les 5 ensemble, à passer à travers toutes sortes d'épreuves de la vie. Ça fait tellement longtemps qu'on se connaît, on n'a plus de secrets pour ni pour l'un ni pour l'autre.
0: Mais reste que c'est la preuve aussi que ça demande quand même un entretien, ces relations-là. Se donner ce rendez-vous-là.
1: Il faut mettre des efforts. Puis il y a des moments où on était éparpillés un peu partout, là, à cause du travail, etc. Mais on s'est toujours obligés à se voir année après année.
0: Alors, tu l'as évoqué, ton père est un mélomane. Donc, quand on te demande comment se vivait la culture chez toi un peu plus petit, tu rends hommage à ce père qui te fait découvrir, entre autres, ceci.

0: Je ne sais pas si ça méritait un avertissement pour les auditeurs. Je ne sais pas si eux, ils étaient prêts.
1: Oui,
0: Black Sabbath.
1: Black Sabbath. Il faut comprendre que ça, c'est le premier vinyle de Black Sabbath, leur premier album. Et plus jeune, l'étage des vinyles était à mon niveau. Donc, j'étais capable de fouiller dedans. Puis ce vinyle-là, la photo est un peu épeurante. Ouais. C'est la photo d'une femme avec une robe noire, je ne me trompe pas. Le visage très pâle en arrière. Il y a un moulin pas clair, en brique, en pierre. Et ça m'a comme happé. L'image m'a frappé en premier. Le marketing de ces groupes-là m'attirait. Hein? C'était quelque chose d'un peu épeurant. Et un peu plus vieux, j'ai mis le disque sur la table tournante. Et là, j'ai fait comme « Wow! » Qu'est-ce que c'est ça? Et c'est à partir de là que j'ai découvert, disons, ce groupe-là en premier, évidemment, mais aussi le monde de la musique métal que j'épouse encore aujourd'hui, puis qui m'ont amené à plein de choses aussi par la suite. Mais c'est vraiment là le point de départ sur la table tournante de mon père avec ce disque-là.
0: Donc, une grande influence sur ta vie musicale. Tu dis que ça surprend toujours les gens quand tu parles de cet amour de la musique métal.
1: Il y a deux choses qui surprennent les gens qui me connaissent peu puis qui me parlent de quand j'étais plus jeune ou tout ça, ou mes goûts musicaux. Il y a ça d'abord, ça fait beaucoup réagir. Je sais pas trop pourquoi, mais je pense qu'on y a peut-être on associe ça à un type de personne ou à un type de ça, puis que j'avais les cheveux longs. D'abord que j'avais les cheveux, puis que j'avais les cheveux longs. tout ça.
0: Mais peut-être
1: ça
0: que si t'avais encore les cheveux longs, peut-être que là les
1: gens. Qu'il y aurait moins de questions.
0: Oui,
1: c'est vrai. Mais c'est ça surprend toujours, mais je pense être capable de bien l'expliquer, mais c'est vrai
0: mais,
1: que.
0: Mais qu'est-ce que ça te fait vivre la musique métal justement?
1: Ça me fait. D'abord c'est un. Je pense qu'à ce moment-ci de ma vie un peu de nostalgie.
0: Oui.
1: Parce que ça me ramène à mes années étant plus jeune. Quand j'étais plus jeune, c'était une forme de défoulement aussi, parce que tu sais, j'en jouais aussi, donc ça me permettait de sortir le méchant, comme on dit. Puis ayant toujours été attiré par la musique et aimant la musique, puis de tous les styles, j'aime la musicalité de ça, le travail technique qu'il y a derrière plusieurs de ces groupes-là. Pour des gens, ça va être juste du bruit, mais quand on écoute comme il faut, puis on connaît un peu la musique, il y a un travail technique, puis il y a vraiment un travail rythmique aussi qui est intéressant dans ce style de musique-là.
0: Il restera toujours, la culture est une émission littéraire, et on avait une suggestion de lecture pour toi. C'est un philosophe allemand qui s'appelle Armut Rosa, qui a écrit ce livre qui s'intitule « No Fear of the Dark, une sociologie du heavy metal ». Donc, je te passe le livre. Et je t'explique, donc lui, c'est un philosophe, mais c'est aussi un grand amateur d'heavy metal. Et il s'intéresse donc à cette question-là, pourquoi les gens qui aiment le métal aiment cette musique-là. Il dit par exemple que la moyenne des gens qui aiment le métal, souvent ce sont des hommes plus sociables, semble-t-il, et sensibles que la moyenne, souvent issus de banlieues. Et il cherche à comprendre donc pourquoi est-ce qu'on écoute cette musique-là. Il dit, à la différence de la musique pop ou de celle qui cherche les combinaisons les plus harmonieuses, le métal, lui, ne refoule rien. Est-ce que tu es d'accord?
1: Je suis absolument d'accord. Puis ça demande un travail. Peut-être que la musique pop, c'est accrocheur. Mm-hmm. C'est facilement, on s'engage facilement là-dedans. Le métal demande peut-être une écoute plus attentive, plusieurs réécoutes. Puis ça m'a. Les paroles et les sujets traités, qui sont souvent, tu sais, la guerre, les meurtriers en série, des trucs plus violents. Mais ça m'a amené, moi, plus jeune, à apprendre mon anglais parce que je voulais comprendre ce qu'il disait. Donc, j'ai appris l'anglais un peu grâce à ça, en fouillant dans les dictionnaires et tout. Et ça m'a amené aussi à m'intéresser à toutes sortes de sujets, que ce soit Seconde Guerre mondiale, que ce soit des histoires de meurtriers en série, qui ont, aujourd'hui, qui font des documentaires qui cartonnent, genre, sur Netflix.
0: Absolument.
1: Mais tout ça va amener vers ça. Mais je suis assez d'accord avec sa lecture de la chose. Et ce livre va beaucoup m'intéresser.
0: Alors, bonne lecture là-dessus, Mathieu. Belle humeur. Donc, on l'a évoqué, passé de rockstar, ou en tout cas, ambition de rockstar dans le passé, si je peux préciser. Et donc, la batterie, qui était ton instrument.
1: Oui.
0: On a la chance d'avoir eu accès à des archives de Mathieu Belle humeur, qui joue de la batterie. On écoute.
2: This is my drum kit, and it's quite hot here, and that's great, sounds great, drum sounds great, everything is all right, we're gonna set up our things, and after that we're gonna start recording to put out a super new album, we don't know the name, but it's not the end of the world, see ya.
0: Alors, Mathieu, est-ce que tu reconnais la provenance de cet enregistrement?
1: Ben là, c'est sûr que c'est un ami, là. C'est genre Luc, ça, qui a fourni ça.
0: C'est ton père,
1: c'est
0: d'abord.
1: C'est mon père! Il avait ça encore, lui?
0: Oui, alors, semble-t-il que vous étiez en studio, en enregistrement. Vous étiez payé, donc, un trip d'enregistrement en studio.
1: Oui, oui.
0: Et, donc, je ne sais pas si ça reste un public imaginaire, mais tu parles en anglais. Donc, la volonté d'être une rockstar.
1: C'est I want to pong.
0: Oui, c'est ça.
1: Clairement, c'est I want to pong. Je ne sais pas, je devais comme. imiter oui. des documentaires que j'avais écoutés puis qui parlaient à une caméra et à un vrai public. Moi, je faisais semblant de parler à un éventuel public.
0: Mais donc, il y avait, à ce moment-là, c'était dans un studio d'enregistrement, oui. c'est que tu y croyais.
1: Ah ben, oui. J'y ai cru, j'avais pas nécessairement un le talent, on l'entend d'ailleurs, c'était pas nécessairement mon meilleur bout. Mais oui, j'y ai cru, mais j'ai jamais vraiment poussé jusque-là, je veux dire, l'incertitude, puis une chance sur un million de faire un succès et tout.
0: Mais c'était une passion.
1: Oui, ça a beaucoup alimenté mon adolescence et début de ma vie adulte, parce oui. qu'on j'ai eu quelques groupes et puis on a fait quelques spectacles, mais oui, ça m'a habité.
0: Là, je m'excuse, j'ai trahi mes sources. Là, dans une règle journalistique, je ne devrais absolument pas les dénoncer, mais je n'ai pas d'extrait sonore de la prochaine anecdote, mais on va écouter un extrait d'une chanson, puis ensuite, je veux que tu m'en parles.
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0: Alors ça, c'est la version de Paul Piché.
1: Ah, papa a beaucoup trop parlé. oui, alors effectivement, à un moment donné, on a eu un groupe, puis on s'est lancé dans des chansons classiques du répertoire québécois, et on a décroché un contrat pour faire un spectacle de la Saint-Jean à Mascouche.
0: Oh, OK, ça c'est important. Là.
1: Et je sais pas pourquoi, j'ai eu... en fait, on m'a incité avec les membres du groupe à chanter cette chanson-là de Paul Piché, mais je m'excuse à M. Piché. Content qu'il n'y ait pas d'enregistrement, mais oui, j'ai chanté cette chanson-là sur scène
0: et
1: devant le public.
0: Et tu n'avais pas prévenu ta famille, parce que ton père, c'est ça qu'il nous a dit, en fait, c'est qu'il était très surpris de te voir tout à coup quitter la batterie, aller chanter.
1: Oui, aller chanter, il était surpris, probablement un petit peu déçu aussi, parce qu'il aime bien Paul Piché. Non, mais oui, je me suis lancé dans le chant, mais sans grand succès, mais ça a été une belle expérience.
0: Mathieu Bellumeur, les auditeurs d'Ici Première, donc, sont chanceux que cette vie de rock là, soit derrière toi.
1: Oui, okay.
0: Ils sont nombreux à apprécier ta voix, tel qu'en témoignent les commentaires sous une capsule sur les réseaux sociaux. Il existe donc une journée où tu as été accompagné,
1: oui.
0: Où on voit la routine là, mm-hmm. dans la vie de lecteur de bulletins de nouvelles. Et il y avait plein de commentaires sous cette capsule-là. Il y a Lucie Courchaine qui a écrit « La voix rassurante d'Ici Première ». Claudine Paquette qui dit « Vous êtes excellent, très sérieux, un beau timbre de voix ». Et on a eu envie d'analyser ta voix, Mathieu Bellumeur, et pour comprendre ton charisme, on fait appel à une spécialiste, Manon Lépine, qui est animatrice, intervieweuse et formatrice auprès de professionnels dans les médias. Bonjour Manon Lépine.
2: Bonjour, comment ça va, Émilie?
0: Ça va bien, merci d'avoir accepté notre invitation. Manon, qui elle aussi, vous êtes auditrice là, des bulletins de Mathieu.
2: Ah, ben écoutez, je suis auditrice depuis, entre autres, de tout début de l'émission du matin.
0: Oui.
2: Et après ça, Mathieu s'est joint. Et c'est toujours, franchement, un plaisir de l'entendre.
1: C'est très
2: vraiment
1: gentil.
2: Un plaisir. Ben, votre voix est comme un instrument de musique, Mathieu.
1: Quand même. Donc, quelque part, j'ai réussi à exploiter un peu mon côté musical.
2: Ben, ça m'a fait rire d'entendre ce que vous avez dit parce que votre voix, moi, je l'écoute en. Et par plaisir, et je dirais par des formations professionnelles, votre voix est toujours maîtrisée, sans fausses notes. Je dirais qu'elle est ni trop basse, ni trop haute. Elle utilise ce qu'on appelle, quand on étudie la voix, une médiane. Alors, bien placée, ronde. Et ça, c'est important. Ronde, ronde, ronde. Comme la note ronde en musique. Vous savez, la ronde.
1: Oui.
2: La ronde, c'est la base de tout. Et toute votre voix est basée là-dessus. Alors, vous êtes jamais bien loin de la médiane. Quand vos sons sont plus hauts, ils sont jamais loin de la ronde. Ils sont beaux, bien placés. Quand ils sont plus bas, c'est exactement la même chose. Et la base, donc, je le répète, ronde. Ronde, ronde. On aime ça, ce qui est ronde.
0: Est-ce que c'est ça l'effet rassurant? Donc, quand les gens disent, elle est rassurante, cette voix-là?
2: Moi, je dirais rassurante et apaisante. Et je suis pas du tout étonnée que les auditeurs apprécient votre voix, Mathieu, parce que les mauvaises nouvelles, là, qui sont la norme par les temps qui courent, sont toujours livrées en douceur. Alors, après, c'est à chacun de les décortiquer et de leur donner un sens, mais au moins, quand on les entend... C'est foutu, mauvaise nouvelle. On n'est jamais agressé. Jamais agressé par la voix, en tout cas.
0: Mathieu, je suis curieuse de t'entendre là-dessus parce que, évidemment, quand on travaille sur les bulletins de nouvelles comme ça, il y a beaucoup d'attention qui est accordée au contenu.
1: Mm-hmm.
0: Le contenant, est-ce qu'on y pense?
1: Le contenant est, pour moi, presque aussi important que le contenu. Évidemment, le contenu, c'est ce qui prime, mais la façon de présenter les informations, surtout le matin.
0: Ouais.
1: Les gens se lèvent, les gens, dans la plupart des cas, en tout cas, commencent leur journée. Les nouvelles sont assommantes, là, puis sont parfois dérangeantes, puis viennent nous chercher. Puis, ultimement, si on est capable de les... Puis, c'est important d'être assez neutre aussi, d'être un peu détaché sans l'être trop en même temps. Mais je trouve que c'est important de ce ton-là. Donc, d'entendre ces commentaires-là, ça me fait plaisir parce que c'est ça qui est le but aussi. Puis, je pense que

0: Totalement naturel.
1: C'est, je dirais, 90% naturel. Là, évidemment, oui. c'est un peu placé et travaillé parce que quand même, on est à la radio puis on lit un bulletin de nouvelles. Mais non, ce que je fais, par contre, avant de venir travailler, comme je commence très tôt, c'est de la réchauffer un peu dans la voiture en me parlant tout seul. En parlant, le fameux public imaginaire qu'on entendait dans l'extrait vidéo, je lui parle encore en m'en venant en voiture.
2: En anglais ou en français?
1: En français cette fois-là, Émilie.
2: J'ai une dernière question pour Manon Lépine. Manon, la plus belle voix d'ici première, est-ce que c'est celle de Mathieu Bellumeur ou d'Eugénie Lépine Blondeau?
0: Oh, écoutez, ex-épouse.
1: Bonne réponse.
2: Manon qui est aussi la maman d'Eugénie Lépine Blondeau. Merci beaucoup, Manon Lépine, d'avoir pris un moment avec nous aujourd'hui.
0: Ah, je vous en prie, ça m'a fait très plaisir. Et bon été, hein? Bon été, Mathieu.
1: Merci beaucoup.
0: Bon été à vous.
2: Merci. Alors, on pourra d'ailleurs écouter la voix de Mathieu Bellumeur tout l'été qui va animer Midi Info. Je veux qu'on parle lecture,
1: oui.
2: Mathieu Bellumeur. Dans ton questionnaire culturel, tu nous as dit que la lecture, petit, c'est ta mère, beaucoup chez toi. Une abonnée, quoi, à Québec Loisirs.
1: Québec Loisirs, ceux qui se souviennent de ça. Donc, des livres qui arrivaient, je pense, une fois par mois à la maison. Et je n'étais pas porté tant que ça à lire plus jeune, mais ma mère, étant donné les livres qu'elle avait, elle avait commandé des livres pour enfants aussi, donc les livres de Walt Disney, je me souviens, on avait la collection au complet, je les ai lus à mes enfants par la suite. Puis après ça, j'ai beaucoup lu de façon utile. Donc ce que je lisais, c'était pour m'informer. J'ai comme compris sur le tard, tu sais, genre au cégep, ou peut-être un peu avant, qu'on pouvait lire pour le plaisir de lire, mais c'était beaucoup relié, moi, à de l'actualité, des bios, des magazines, des trucs pour comprendre ce qui se passait. La lecture était associée à quelque chose où il fallait qu'il y ait un apprentissage au bout. Le plaisir de m'évader dans un roman policier, ça a pris plusieurs années avant que je le comprenne puis que je fasse « OK, ça, je peux lire juste pour me détendre, comme je regarde un film. »
2: Juste ça, exactement.
1: Oui, c'est ça.
2: Et ça fait encore partie de ta vie aujourd'hui.
1: Oui, absolument. Oui. Mais en même temps, les livres que je préfère souvent dans la vie, ce sont des livres qui ont un lien avec quelque chose de réel, avec quelque chose qui s'est produit dans l'actualité ou avec une situation, ou qui découle de quelque chose dans l'histoire ou dans la géopolitique.
2: L'image du Kremlin, par exemple.
1: Oui, exactement. Ça, c'est un livre qui m'a marqué. Probablement le livre que j'ai le plus recommandé dans la vie, là, même si je ne suis pas nécessairement une référence en matière littéraire, mais j'ai recommandé ce livre-là. J'ai lu plusieurs autres livres de cet auteur-là. Donc, ce sont des livres c'est surtout ces livres-là qui m'attirent. Ouais.
2: Mais si je reviens vers l'enfance, le premier livre que tu as lu, tu dis probablement un livre de Disney, La soupe aux boutons. Pourquoi ce livre-là?
1: Je ne sais pas pourquoi il m'a marqué, ce livre-là. Et je me souviens qu'avec ma conjointe, quand nos enfants ont commencé, on a commencé à lire des histoires à nos enfants, on est tombé sur Marketplace, sur une vente de livres de Disney, des vieux livres. Mais tu sais, ceux qu'on avait à l'époque, pas des dessins refaits ou réédités, la vraie affaire. Et il y avait cette soupe aux boutons. Et à un moment donné, en lisant à mes enfants, eux-mêmes, je leur ai tellement transmis ma passion qu'eux-mêmes, ne sachant pas lire, ils finissaient les phrases.
2: Ils connaissaient par cœur.
1: Ils connaissaient le livre par cœur comme je l'ai tant connu par cœur. Je sais pas, les dessins, l'idée de cette histoire-là m'a habité pendant longtemps quand j'étais enfant. J'ai beaucoup aimé ça.
2: Moi, j'étais curieuse. Je connaissais pas cette histoire-là. Et parmi mes sources, non seulement il y a ton père qui collabore, mais il y a aussi tes enfants, Mathieu Bellumeur. Ah.
3: La cave était une vraie boucherie. Il y avait plein de jambon, de poulet, de dinde et de quartier de bœuf.
4: L'oncle Picsou prit un bel os pour ajouter à la soupe.
3: Quand vint pour Daisy le moment de partir, Picsou l'accompagna à la diligence. « Reviens vite me voir », lui dit-il en saluant.
4: Après tout, pensa Picsou, c'est une veine d'avoir une nièce aussi futée.
1: C'est la fin de l'histoire, ça!
2: On a peut-être divulgué quelque chose, là.
1: Ah, oui, c'est ça, oui. Ah, c'est beau, ouais, Alex et Oscar, 10 et 12 ans maintenant. Ouais. Mais, c'est touchant.
2: Qui ont une belle voix ronde aussi.
1: Oui, oui, c'est vrai.
2: Sur la trace.
1: La relève est assurée, peut-être.
2: De leur père. Un journaliste là, qui arrive au travail à 4h15 le matin, Mathieu, à quel point ça brime une vie culturelle?
1: Ah, ça la scrape. Non, on oublie ça. Puis je veux dire, c'est probablement le deuil le plus difficile à faire dans ma carrière là, depuis les dernières années. Je ne sors plus. J'ai de la misère à aller voir. Ben, je ne vais pas voir de spectacle la semaine. C'est trop difficile. Parce que y a la vie familiale, il y a toutes les activités. Puis de l'autre côté, il y a le cadran qui sonne à 3h30. Donc, aller voir un spectacle, sortir d'une salle de spectacle à 22h, c'est impossible. Puis c'est ça. Ça, c'est vraiment, vraiment le côté. Parce que j'adore voir des spectacles, mais ça, non.
2: C'est difficile. Ouais. Là, cet été, donc, c'est l'horaire de Midi Info.
1: Oui.
2: Ça, est-ce que tu as l'impression que ça va peut-être libérer un peu de temps dans ta
1: oui,
2: vie?
1: Oui, ça va libérer un peu de temps dans ma vie. Ça risque de me permettre d'aller, exemple au franco, exemple au jazz, de me trouver des billets de spectacle en salle aussi, parce qu'effectivement,

0: effectivement. Là, je vais avoir un peu plus de temps.
1: Oui. Ouais. Et tu nous as dit, en fait, on te demandait comment est-ce qu'on pourrait t'aider à améliorer ta vie culturelle. Et là, tu le disais, j'essaye de sortir un peu plus souvent avec ta conjointe, entre autres. Là, vous avez remarqué que le théâtre vers 15 heures, ça se peut.
0: Ça, c'est parfait, ça.
1: Le week-end.
0: Oui, ma conjointe a travaillé longtemps aussi sur le quart du matin pendant plusieurs années. Donc, elle sait ce que c'est. Puis à ce moment-là, je me souviens qu'on avait changé nos habitudes. Mm-hmm. Quand on allait au théâtre, on y allait justement à la représentation de l'après-midi.
1: Alors là, on a fait nos recherches. Il y a une pièce de théâtre qu'on veut te recommander pour la prochaine année. Donc, on est autour du mois de novembre. Ça se passe à la Licorne. Ça s'intitule « Suzanne va sortir ». C'est un texte de Maxime Beauregard-Martin, mais c'est inspiré d'un article de Noémie Mercier. Mmh. Un article qu'elle avait écrit dans l'actualité sur un club de lecture à la prison pour femmes. Et donc, on retrouve dans cette pièce-là 5 femmes incarcérées qui redécouvrent un sens à leur vie en participant à leur club de lecture. Donc, on s'est dit que dans les enjeux qui
0: c'est
1: pourraient
0: bon,
1: peut-être t'intéresser, ça part de l'actualité.
0: Oui, oui.
1: Alors, « Suzanne va sortir », c'est un rendez-vous que tu as au Théâtre La Licorne cet automne. On te donne un objectif.
0: Wow.
1: Il y a des représentations à 16h.
0: Ça, c'est parfait.
1: Le samedi.
0: Puis La Licorne, c'est le théâtre préféré de ma conjointe.
1: Ah ben voilà, on tombe pile poil dans tes suggestions. Alors, ça fait partie de ton plan d'intervention culturelle,
0: okay.
1: Mathieu Bellumeur, pour la prochaine année. On t'a demandé quel était ton thème d'émission de radio préféré. Et
0: oui.
1: Tu as répondu ceci.

0: c'est le thème de l'émission Quickway, animée par Mélissa Molène-Dupuis. Mm-hmm. Qu'est-ce que t'aimes dans ce thème-là?
1: La chanson?
0: Oui.
1: La chanteuse, c'est...
0: Laura Nicoué,
1: oui, c'est ça. On a une à la une, donc le matin, on a toujours une portion culturelle, actualité mm-hmm. culturelle. Puis c'est une collègue qui m'a fait découvrir Laura Nicoué. Et j'aime son thème de voix, j'aime sa musique. Il y a quelque chose d'un peu rock, grunge, des vrais instruments. Là, j'aime ça, la musique qui est jouée avec des vrais instruments, pas juste de l'électronique. Tout ça. Et puis j'adore le rythme, ouais. la chaleur de la voix. Donc, c'est pour ça que... Puis je savais pas que c'était le thème. J'ai découvert après en écoutant ses albums. J'ai dit, hey, c'est le thème de l'émission Radio-Canada.
0: Oui, voilà. Donc, Quickway, on salue Mélissa Molène-Dupuis, oui. son thème qui, effectivement, est très, très bon. Écoute, Mathieu Bellumeur, on va être à l'écoute tout l'été, à compter mm-hmm. du lundi 22 juin, midi info. C'est de 11h30 à 13h, du lundi au vendredi, en remplacement donc d'Alec Castonguay. Et on a décidé de se laisser au son d'un groupe que tu iras peut-être voir en septembre prochain. C'est AC/DC. Est-ce que ça fait partie de ton projet? Oui, voilà.

0: Merci beaucoup, Mathieu Bellumeur, pour ta générosité aujourd'hui.
1: Merci, Émilie, c'est un plaisir.
0: Alors, on se laisse là-dessus et c'est Jocelyn Lebeau qui vous accompagne dans quelques instants.
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4: Bonjour tout le monde, ici Jocelyn Lebeau en remplacement d'Émilie Perrault pour cette dernière semaine de la saison régulière. Très heureux de vous retrouver encore aujourd'hui. Et j'ai envie de commencer avec une bonne nouvelle. Quand il y en a, il faut les souligner.
5: Il
4: faut le dire, hein, Christine. La fondation du CEAD, le Centre des auteurs dramatiques, et le grand dramaturge Michel-Marc Bouchard ont annoncé hier la création du Fonds Michel-Marc Bouchard. C'est quoi ça? Bien, c'est une initiative qui est destinée à soutenir le rayonnement international des dramaturgies québécoises et francophones du Canada.
5: Quelle belle idée!
4: Ben oui, puis on le sait, hein, les pièces de Michel-Marc Bouchard, elles sont jouées un peu partout dans le monde. Et il est très sensible au fait que nos œuvres théâtrales doivent se faire voir à l'étranger. Et comme première initiative, ils soutiennent la participation du CEAD au Souffle d'Avignon. C'est une série de lectures présentées au Festival d'Avignon qui est consacrée à la découverte d'écriture francophone contemporaine. Alors, une très belle idée que se font Michel-Marc Bouchard. Et je me tourne tout de suite vers cette première invitée de ce mercredi 17 juin 2026. Bonjour, Christine Brouillet.
5: Bonjour, Jocelyn.
4: Vous passez toute la première demi-heure avec nous.
5: Avec plaisir.
4: Ben, c'est un plaisir partagé. Et je fais du pouce sur ce que je viens de raconter parce que votre moment culturel marquant, un moment magique, c'était justement

0: avec Michel-Marc Bouchard, puisque vous aviez vu sa pièce « Les Feluettes » à Paris.
1: À Paris, oui. Et j'étais... Ben, ça fait très longtemps de ça. Et je me souviens comment j'avais un sentiment de fierté. J'avais envie de dire à tout le monde, mais c'est un auteur de chez nous qui a écrit ça.
0: C'est un des nôtres.
1: Oui, absolument. C'est une pièce qui est remarquable, qui est extrêmement émouvante, puis qui était extrêmement avant-gardiste aussi à l'époque. Donc, moi, quand j'ai vu cette pièce-là, j'ai été transportée, bouleversée, émue et oui, très, très fière. Et j'ai eu le bonheur, après, de rencontrer Michel-Marc
0: qui est si charmant.
1: Un être adorable, aussi qui m'épate à chaque pièce, parce que je trouve que tout ce qu'il écrit, il y a un équilibre absolument incroyable dans ce qu'il fait. Je l'admire, je suis une fan finie.
0: Et vous allez vivre des émotions aujourd'hui également, parce qu'à partir de là, les lecteurs et lectrices peuvent mettre la main sur la nouvelle enquête de votre populaire personnage Maud Graham. Ça s'intitule « De bon droit ». C'est édité chez Druide. Et ma question est la suivante. Sur une échelle de « On publie mon nouveau livre, je me peux plus » à « Je suis tellement habituée de sortir des romans que ça me fait plus rien », vous vous situez où, Christine Brouillet?
1: Quand même, c'est positif, même si c'est vrai que j'en ai publié une soixantaine, donc c'est moins excitant que la première fois. Mais en même temps, il y a le côté, c'est formidable, je suis encore là.
0: Mais vous êtes encore là et très inspirée.
1: Et j'aurais jamais pu imaginer, il y a 40 ans, quand j'ai commencé à écrire la série des Maud Graham, que ça deviendrait une série, que je me rendrais au 23e, à la 23e enquête de Maud. Donc, il y a un côté un peu irréel dans tout ça. Mais je trouve que là, je prends beaucoup de temps pour faire de la promotion et je suis encore privilégiée. Les médias m'invitent. C'est un cadeau. Là. J'ai un public qui est fidèle, mais j'ai aussi les libraires, toute la chaîne et votre travail comme journaliste. Genre, je suis quelqu'un de privilégié, je le sais, et je l'apprécie vraiment. Mais en même temps, le petit mais, c'est que pendant ce temps-là, je ne travaille pas.
0: Oui, vous n'écrivez pas, mais non. Ça continue de mijoter,
1: oui,
0: je suis certain.
1: Il faut que ça mijote, mais je suis quand même déjà dans le prochain. Là.
0: Et je vous rassure, vous ne rêvez pas, vous êtes bien avec nous en direct, d'un océan à l'autre. Et je souligne que votre éditrice Anne-Marie Villeneuve va se joindre à la discussion dans une quinzaine de minutes. Merci d'être avec nous, Christine Brouillet. En deuxième heure d'émission, je vous indique qu'on aura la visite de Pierre Verville pour son nouveau spectacle solo pour une dernière voix. Le comédien Henri Picard viendra nous parler de ses très nombreux projets. Et on aura les suggestions littéraires de Simon Boulris et de Marie-Christine Chartier. Tous ces gens réunis pour prouver, encore une fois, qu'il restera toujours la culture. 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

0: Depuis 1982, cette écrivaine nous a offert une soixantaine d'ouvrages. Elle sait arpenter les recoins les plus sombres de l'âme humaine, mais dans son univers, je vous rassure, il y a toujours une place pour un peu de poésie et de douceur, comme dans la chanson de Gilles Vigneault, « J'ai pour toi un lac », une des plus belles chansons d'amour du Québec qu'elle aurait d'ailleurs rêvé d'écrire. Elle avoue ne jamais pouvoir quitter la maison sans un livre sous le bras. Elle est une fan absolue de Daniel Bélanger et elle s'émerveille de tout ce que fait l'artiste Marc Séguin. Ses toiles, ses livres et même ses fromages. Dans son tout nouveau roman, De bon droit, qui paraît aujourd'hui, elle ramène son populaire personnage de Maud Graham pour une 23e enquête et frappe en plein cœur de notre époque en s'attaquant de front à la masculinité toxique et à la haine des femmes. Rebonjour, Christine.
1: Rebonjour.
0: Qu'est-ce que ça vous fait d'être accueillie sur du Gilles Vigneault?
1: Ça m'émeut beaucoup. À chaque fois que j'entends cette chanson, je trouve qu'on a un patrimoine extraordinaire, exceptionnel avec Gilles Vigneault. Quand on dit la plus belle chanson du Québec, non, ou du monde.
0: Une
1: chanson d'amour du monde. Mes parents écoutaient ça et à chaque fois que je l'entends, je repense à eux, ce qui était un couple uni. Alors, cette chanson d'amour, pour moi, ça représente tous les couples heureux.
0: Oui.
1: Mais c'est d'une poésie. Puis j'étais très jeune quand je l'ai écoutée pour la première fois. Mais la poésie de Gilles Vigneault, quand on a 8 ans ou qu'on a 88
0: ça
1: ans...
0: Ça marque.
1: Je veux dire, c'est un maître. À chaque fois que je lis Vigneault, parce que je lis ses poèmes...

0: tout ça, je suis toujours sidérée et dans une admiration béate. J'aime beaucoup admirer, moi, donc je suis très heureuse, j'ai ce qu'il faut autour de moi.
1: Et si je vous demande de choisir entre les romans policiers et Marc Séguin, votre cœur penche de quel côté?
0: Mais Marc Séguin, parfois, dans ses œuvres picturales, oui. Il y a de la violence pour moi.
1: Oui.
0: Il y a quelque chose de, des fois, menaçant.
1: C'est vrai.
0: Alors, puis dans ses romans, il y a du mystère, toujours. Alors, mais c'est sûr que j'adore le roman policier. Je retourne au roman policier. J'en lis à chaque semaine. Je fais des découvertes. Tellement heureuse. Cette année, d'ailleurs, j'ai eu la chance d'en parler souvent ici.
1: Oui.
0: Et quand j'aime un livre, moi, il faut que tout le monde l'achète.
1: Donc,
0: Mais moi-même, j'en achète énormément. J'aime le livre de quelqu'un. Je vais l'acheter. Je vais en acheter 20. Puis je vais en donner à tout le monde autour de moi. Je trouve que quand on découvre un livre, il faut partager.
1: Oui, il faut partager la bonne nouvelle.
0: C'est un trop grand bonheur.
1: On s'est rencontrés l'automne dernier et vous m'aviez dit quelque chose qui m'a beaucoup marqué. Vous m'aviez dit que votre moteur de création depuis les tout débuts, c'est la colère et c'est encore vrai aujourd'hui.
0: Oui, il y a de quoi faire dans notre société. Malheureusement, quand j'ai commencé à écrire, j'avais envie de dénoncer des choses, mais je pensais naïvement que ça allait s'améliorer la société. Et il y a eu un moment où on pouvait le croire au niveau du féminisme, mais là, on assiste à un retour en arrière qui est vraiment décourageant. Au départ, j'étais plus étonnée. Maintenant, je suis fâchée parce que je trouve que c'est même pas une petite chose qui est passée comme ça. Non, ça prend de l'ampleur.
1: Oui.
0: Bon, évidemment, les réseaux sociaux permettent d'enflammer.
1: C'est exponentiel.
0: Voilà. Puis les propos haineux se véhiculent à une vitesse grand V. Et ça, c'est inadmissible. Moi, je suis entourée d'hommes qui ont une tête sur les épaules, qui sont humains, qui sont sensibles. Puis je lis des auteurs autour de moi qui sont des hommes, qui sont humains, qui sont ouverts. Et qui n'aiment pas plus que moi ce qu'ils entendent de ces mâles alpha qui pensent qu'il faut retourner en arrière, que le mâle est un pourvoyeur et que la femme doit rester à la maison. Les femmes qui choisissent de rester à la maison de leur plein gré, c'est une chose.
1: Oui.
0: Mais parce que tu es influencée, parce que tu veux plaire à... Je peux pas accepter ça. Puis ce sont des propos haineux. Puis quand tu es un fan d'Andrew Tate, je suis désolée, mais je veux dire, c'est quand même pas un modèle.
1: Pourtant, il inspire plusieurs personnes sur la planète.
0: Ouais.
1: Vous faites référence, évidemment, à toute cette question de la masculinité toxique. Et je vais vous citer Christine Brouillet, parce qu'à la toute fin de votre livre, vous expliquez votre démarche. Vous dites « J'ai voulu donner dans ce roman des visages à ces hommes dangereux, d'âge et de milieux différents, qui partagent néanmoins le mépris des femmes. J'ai voulu tirer la sonnette d'alarme, rappeler l'urgence d'agir. »
0: Oui, faut pas attendre, faut pas laisser aller les choses. Parfois, on se dit, je m'en mêle pas, de toute façon, ça va s'arranger, c'est pas si pire que ça. C'est pas vrai. Moi, il y a plusieurs enseignantes qui m'ont dit que les élèves les traitaient avec mépris, mais c'est nouveau, ça. Il y a toujours eu des petits accrochages, mais là, c'est comme pas généralisé, heureusement, c'est pas ça. Mais quand je lis des faits divers où on parle d'école, où on a piétiné, on a déchiré un drapeau à l'arc-en-ciel LGBTQ, je ne peux pas croire qu'en 2026 au Québec, on assiste à ce genre de scène vraiment aussi disgracieuse qu'haineuse. Je ne peux pas accepter ça, donc j'en parle. Ma colère sert à écrire.
1: Oui, ça devient votre moteur d'écriture.
0: Oui.
1: Et il faut parler du titre, parce qu'il n'est pas anodin. Pourquoi de bon droit?
0: Parce que j'étais contente de trouver le titre moi-même. Non, je suis pas douée pour les titres, alors c'est souvent mon éditrice qui cogite.
1: Mais Anne-Marie Villeneuve,
0: ou des amis, ou enfin, je parle un roman et tout, mais de bon droit, c'est venu naturellement pour une fois, parce que ces hommes-là se croient dans leur bon droit. Ils ont le droit de menacer les femmes, d'être violents avec elles pour les forcer à rester à la maison, d'être méprisants, d'être... se croire d'avoir le droit de tout faire, de vie et de mort sur... parce qu'on a quand même quelques assassins dans ce roman-là. Là.
1: Oui.
0: Il y a plusieurs intrigues dans le roman. Il faut dire aussi que c'est un roman assez complexe.
1: Est-ce que vous me permettez de raconter comment
0: Essayez.
1: Ça s'ouvre? C'est pas si simple, mais je vais essayer quelque chose. Dès le départ, on va faire la connaissance de plein de personnages, tour à tour, dans différents lieux et à différentes années. Ça commence bien sûr avec Maud Graham, dans la ville de Québec, que vous décrivez toujours avec tant de talent. On est en 2010. Puis, on saute en 2019, dans les Bois-Francs, avec Blanche Michel, dont le chien Chopin trouve un crâne dans un buisson. Et hop, on retourne à Québec, on est rendu en 2021, et on rencontre Axel, qui va se marier avec un fiscaliste, et on apprend qu'il a des comportements violents en voiture. Un an plus tard, Pierrot Lantier sort de prison, puis se fait engager pour aller cueillir des fraises à l'île d'Orléans. Et puis, on est en 2023 avec un personnage que j'ai trouvé tellement touchante, Marie-Noëlle, qui jardine, comme vous d'ailleurs, à Quaticook,
0: oui,
1: et dont on apprend que la fille Vanessa est décédée. Et là, on arrive aujourd'hui en 2025 avec une scène de violence envers une femme et on découvre l'existence du clan. Vous installez comme autrice votre toile d'araignée et là, nous, on vous suit et on comprend que tous ces gens sont liés. On va le découvrir. Maud Graham va enquêter sur les cas d'abus et d'agressions qui vont s'accumuler de femmes. C'est dur à lire par moment.
0: Oui.
1: Et qu'est-ce qu'on pourrait ajouter pour résumer?
0: Eh bien, pour pas que les gens aient trop peur,
1: oui.
0: Sachez qu'à la fin du livre, il y a la liste de tous les personnages oui. principaux. Qui, enfin, pas les personnages nécessairement du roman, mais les personnages qui ont jalonné le parcours de Maud Graham, donc sur les 20, 30 dernières années.
1: Et moi, ça m'a aidé.
0: Quand
1: hein,
0: on, ben oui, oui. puis je te dirais, moi aussi, ça m'aide. Donc, quand on est un peu largué, on va à la fin, on regarde, et puis, parce qu'après 23 livres, il y en a plusieurs. On peut pas se souvenir de tout,
1: non.
0: moi-même. Donc, oui, mais c'est le fait aussi d'avoir des personnages depuis aussi longtemps, de les connaître par cœur. Maud Graham, c'est comme une amie. Les gens qui gravitent autour d'elle, je sais qui ils sont. J'ai pas besoin de penser à Michel Joubert puis m'imaginer comment il réagirait.
1: C'est naturel. Il est autour de vous.
0: Voilà, genre. Michel ouais. est là. Donc, ça me permet d'avoir des intrigues plus complexes.
1: Ouais.
0: Et c'est pour ça que dans ce roman-là, il y en a deux, trois qui se chevauchent. Et effectivement, vous avez parlé d'une toile d'araignée.
1: Oui, c'est vraiment ça.
0: C'est ça. Puis tout à coup, je me dis, bon, quelle mouche a-t-on piégé et comment boucler tout ça? Et
1: oui.
0: je le dis souvent, mais dans un roman policier, il y a une seule enquête. C'est comment l'auteur va sortir de ce métier.
1: Mais là, amenez-nous dans votre cerveau. Comment ça fonctionne, Christine Brouillet? Comment vous faites?
0: J'y pense tout le temps.
1: Ah oui?
0: J'y pense constamment. Je me couche, je pense à ça. Je me lève, je pense à ça. Je suis toujours, toujours, toujours dans le roman. Quand, bon, là, je suis pas en train d'écrire, là, mais je commence déjà à être... je piétine, je piaffe.
1: Il y a des idées qui arrivent,
0: pourtant,
1: qui cognent à la porte.
0: Pourtant, j'ai pas de plaisir à écrire. Mais si j'écris pas, ça va pas du tout.
1: Excusez-moi, vous avez pas de plaisir à écrire?
0: Non. Le plaisir, pour moi, ça suppose l'abandon. Et je suis pas du tout dans l'abandon quand j'écris. Je suis extrêmement concentrée. Je veux que tout se tienne. Je veux rien oublier. Donc, l'abandon, c'est quand je reçois des amis, quand je lis. Quand je lis, je lis avec grand bonheur.
1: Ouais.
0: Mais quand j'écris, je dis pas que je n'aime pas faire ce travail-là. Je trouve que c'est un travail qui est très intéressant. Puis qui me permet de rencontrer des gens, puis d'apprendre beaucoup, beaucoup de choses.
1: Ouais,
0: parce
1: ouais.
0: que je me documente pour les romans. Donc, malheureusement, j'oublie aussi beaucoup. Mais bon, le temps que j'étudie, je le sais.
1: C'est clair.
0: Mais, écrire en tant que tel, j'ai pas de bonheur à écrire. Là. En
1: et
0: plus,
1: vous...
0: j'écris dans le doute total et absolu, dans l'angoisse. Moi, quand je donne mon manuscrit à l'éditrice, je mange pas, je dors pas,
1: j'attends
0: le verdict.
1: Oui.
0: Et je trouve ça épouvantable.
1: Mais c'est donc bien touchant d'entendre ça après autant d'années de carrière.
0: Je trouve ça décourageant un peu parce que tu me disais qu'en vieillissant, j'allais apprendre. T'sais, j'ai du métier maintenant, après quand même plusieurs livres derrière moi.
1: Oui.
0: Puis je pensais acquérir une belle confiance en moi. Pas du tout.
1: Donc, c'est pas plus facile d'écrire une 23e enquête.
0: C'est pire. Parce qu'en plus, il faut pas que je me répète. Donc, j'ai été obligée de me relire, ce qui est un très bel exercice d'humilité. Et je l'ai fait pour me rappeler les choses, mais aussi parce que le personnage de Maxime, le fils adoptif de Maud Graham,
1: oui.
0: prend de l'ampleur dans les derniers romans et il va en prendre plus parce qu'éventuellement, il va pouvoir remplacer sa mère. Donc, il est policier lui aussi. Puis, Maud va être bien obligée de prendre sa retraite un jour. Donc,
1: vous pensez à la suite déjà,
0: oui.
1: là?
0: Oui, parce que c'est sûr, elle peut pas travailler jusqu'à 75 ans sur le terrain, là, c'est impossible.
1: Non.
0: Donc, puis elle voudra pas faire juste du travail de bureau, donc elle devra aller vers la retraite. Mais je suis probablement qu'il y a une résistance de sa part, comme de la mienne. Moi, je la prendrai pas tout de suite ma retraite. Là.
1: Vous êtes pas prêt de la prendre.
0: Pas tant.
1: Il y a plein de moments où j'ai trouvé ça dur à la lecture. Évidemment, là, je rassure les gens, il y a aussi plein de lumière, il y a de la sororité, il y a de l'entraide.
0: Et il y a des scènes dans les restaurants où ils mangent bien.
1: Oui, il y a du jardinage, il y a de la bonne nourriture, il y a plein d'affaires. Et je me suis demandé, est-ce que vous êtes immunisée ou votre imagination vous fait faire des cauchemars pendant l'écriture?
0: Je suis pas immunisée. Non, pas du tout, au contraire. Je suis plus sensible que je l'étais quand j'ai commencé à écrire.
1: Plus sensible aujourd'hui?
0: Oui, à force de lire des horreurs, parce que pour écrire, je me documente, puis je lis des choses qui sont réellement arrivées, des témoignages de gens qui ont subi des choses atroces. Ça mine. Jusqu'à un certain point, tu peux pas ne pas être atteinte après 40 ans dans ce métier-là. Je suis pas comme les policiers qui vivent ça au quotidien, au jour le jour,
1: oui.
0: mais ça finit par nous atteindre, puis je peux pas regarder des gens jeunes adolescentes dans la rue sans me dire « j'espère qu'elles ne seront pas la proie d'un pervers ». Je l'imagine, j'imagine le pire très facilement.
1: Oui, vous avez l'imagination fertile,
0: oui,
1: mais c'est aussi à notre grand bonheur, puisque ça donne des très, très bons romans. Christine, dans un instant, on

va inviter votre éditrice et amie Anne-Marie Villeneuve à se joindre à la discussion. Vous avez travaillé ensemble, entre autres, sur ce nouveau roman de bon droit qui paraît chez Druide aujourd'hui. Mais juste avant, voici une sélection de nos programmateurs musicaux cette semaine, Sylvie Lussier et Pierre Poirier. Une

0: C'est Extra, version de Pierre Lapointe. Une suggestion de notre co-programmateur musical cette semaine, Pierre Poirier. On vient d'apprendre que le prix Louise Labbé, un prix de la francophonie pour la poésie, est décerné à Pierre Neveu pour son recueil « Un os dans la neige » paru aux éditions du Norrois. On le félicite. La remise du prix aura lieu en octobre à Paris. Parlant de félicitations, de remerciements, à la fin du nouveau roman de Christine Brouillet, De bon droit, il y a une liste de remerciements de plein de gens. Et il y en a un pour Anne-Marie Villeneuve qui vient de se joindre à nous. Est-ce que vous accepteriez de lire, Christine?
1: Bien volontiers. Alors, à Anne-Marie Villeneuve, qui m'entoure d'une constante bienveillance durant le long processus de création, me permettant de me rendre au bout de chaque enquête. Et j'ai dit à plusieurs reprises, et je maintiens mes propos, que j'aurais probablement pris ma retraite, on en parlait tout à l'heure, si j'avais pas rencontré Anne-Marie.
0: Oh, c'est gros, ça, comme affirmation.
1: Oui, et avant de rencontrer Anne-Marie, j'entendais des gens parler de leur éditeur. Je pense à Michel Tremblay avec Pierre Filion, mais Jacques Poulin, qui est décédé malheureusement, mais Jacques avait aussi cette relation très privilégiée avec Pierre Filion. Puis je les écoutais parler, puis je me disais, il y a un mythe, là, c'est pas,

0: T'sais, moi, j'ai eu des éditeurs dans ma vie que je renie pas, ce rapport-là très, très, très particulier, je l'avais pas vécu encore. Et quand j'ai rencontré Anne-Marie, je dis c'est de ça dont il parlait. Ah bon?
1: C'est ça, cette
0: relation
1: particulière.
0: Accompagné, écouté, je dirais pas dorloté, oui, on peut aller jusque-là.
1: Un peu, quand même.
0: Et oui, et ça, c'est moi, j'ai écrit en plus dans la crainte, dans l'angoisse et tout, sans l'assurance d'Anne-Marie envers ce que je vais créer.
1: Donc, vous avez besoin d'être dorloté par Anne-Marie Villeneuve, bienveillante Anne-Marie Villeneuve. Bonjour, merci d'être là.
2: Ça fait plaisir.
1: C'est comment de travailler avec Christine Brouillet depuis maintenant 14 ans?
2: Pour moi, c'est un grand plaisir.
1: Une douzaine d'années, certains.
2: Oui, ouais. 14 ans. En fait, je pense qu'on s'est rencontrés la première fois en 2013-2014. Tout d'abord, tu as fait partie d'un collectif.
0: Ouais.
2: On a fraternisé à l'occasion d'un lancement, ce livre-là.
1: Crime à la librairie, c'était chez Druid en 2014.
2: Oui, oui. Puis ensuite, j'ai eu le grand honneur d'être invitée à un souper chez toi. Il y avait des autres. On parlait, ça. Puis je pense que j'ai passé en quelque sorte une espèce d'entrevue.
1: Oui, selon mes sources, quand Christine vous invite à souper, c'est que vous êtes rendue amie avec elle.
2: En fait, ça commençait à peine.
0: Oui.
2: Puis on s'est apprivoisé assez aisément. Il y a quelque chose de naturel, il y a une chimie. Puis vous connaissez Christine, vous connaissez son œuvre. C'est pas difficile d'être enthousiaste par rapport à ce qu'elle fait, par rapport à toutes ses activités, par rapport à ce qu'elle écrit. Donc, pour moi, d'espérer un nouveau roman de Christine, c'est naturel. Puis les gens qui me connaissent le savent, je suis une indécrottable optimiste. Puis envers Christine, de toute façon, j'ai même du mal à comprendre pourquoi elle est si inquiète à la création de chaque roman. Parce que c'est toujours bon, puis ça m'arrive très peaufiné. Je l'accompagne, mais c'est pour vérifier les détails, trouver des fois le titre, l'entourer, faire la promotion, mais elle maîtrise son art, là.
0: Mais ça va être la même chose pour le prochain. Je serai pas plus rassurée.
2: Je serai là, il n'y a pas de problème.
1: Ah, c'est beau, ça, cette confiance mutuelle. Quand vous avez eu le manuscrit de ce roman de bon droit, comment vous avez réagi, Anne-Marie Villeneuve?
2: C'est toujours une grande surprise. Je sais un peu la thématique. Elle me l'annonce un peu. Dans ce cas-ci, s'il y avait un titre, déjà, tu l'avais trouvé.
0: Ce qui est très rare.
2: Oui, mais sans savoir ce qu'allait être le contenu, je le trouvais bon. Bon, OK. Mais là, quand je le reçois, il ne faut pas que les autres auteurs entendent, mais tout arrête. Là, je me concentre, je lis d'une traite pour pouvoir rapidement revenir à Christine.
1: Oui, parce que sinon, on va faire une crise d'apoplexie.
2: Mais ça, j'essaie de pas y penser. Mais non, je me concentre, puis c'est jamais arrivé. C'est pour ça que je suis si confiante aussi. Là, c'est jamais arrivé que je sois déçue. Même, on dirait que, tu sais, elle est très exigeante envers elle-même, Christine. Mmh. Elle met la barre toujours de plus en plus haut. Alors, comme lecteur, c'est du bonbon, là.
1: Et est-ce qu'elle vous étonne à chaque fois?
2: Oui, absolument. Absolument. Ah, ouais. Je sais pas. C'est pas préfabriqué. Puis, de toute façon, tu as relu tous les mots de Graham pour ne pas te répéter.
1: Et ça, c'est quand même 22 romans à lire.
0: Ouais.
1: C'est de l'ouvrage.
0: Oui, puis comme je dis, c'est un exercice d'humilité parce que je vois toutes mes erreurs.
1: Ouais.
0: Je me dis, oh mon Dieu, pourquoi j'ai fait ça? Pourtant, un livre est relu, cette version que vous lisez, c'est la cinquième ou sixième. Mm-hmm. Donc, c'est pas parce que je le fais, puis je le donne, puis c'est fini, puis on n'en parle plus.
1: Mais on est comme des bons vins, on s'améliore avec les années, on apprend.
0: Moi, je dirais ça de l'amitié.
1: Ah oui.
0: Et c'est ce que je vais vivre, bien sûr, avec Anne-Marie, parce que moi, je trouve que les amitiés, c'est comme les bons vins qui se bonifient avec le temps. Les grands vins, les grands crus, c'est ça. Nous, ça commence à faire un petit bout de temps. Donc, ça se bonifie à chaque année, mais pas juste parce que c'est mon éditrice, c'est une amie maintenant très chère. Donc, je trouve que j'ai gagné vraiment cette fois-là en travaillant parce que je ne m'attendais pas à ça. Je ne m'attendais pas à cette rencontre-là dans mon travail.
1: Et ça s'est passé, ça fait que vous écrivez encore aujourd'hui. Merci, Marie, pour ça.
2: Mais ça, c'est gênant là, comme commentaire.
1: Oh, prenez-le, là. C'est un beau compliment.
0: Je ne suis même pas la seule à dire ça. Les autres auteurs disent ça aussi, Danemar. C'est ça.
1: C'est partagé. Le travail d'éditeur, d'éditrice, il est parfois mystérieux pour des gens qui nous écoutent probablement en ce moment. Qu'est-ce que vous faites concrètement, Anne-Marie, quand vous travaillez avec Christine?
2: Ça dépend des projets. Donc, l'accompagnement que j'offre à Christine est quand même plus limité sur le plan du travail éditorial qu'avec d'autres auteurs. Des fois, je travaille avec des auteurs plus débutants et là, je retrousse mes manches puis on réécrit ensemble et tout ça. Dans le cas de Christine, c'est vraiment plutôt, tu sais, je suis une première lectrice, chouchou, je peux lire, je peux découvrir en premier, avoir ce privilège-là. Je note des petites choses, l'accompagne, elle va me poser des questions. Penses-tu que, mais oui, il me semble que ça va. Puis bon, mais c'est des petits ajustements. Je prépare la chose, dans le fond, pour ensuite confier ça à des mains expertes. Il y a sa première réviseur.

0: Lise Duquette qui travaille avec elle depuis des années.
1: Qui est la mémoire de Maud-Graham.
2: Ah oui?
1: Ah oui, moi, quand j'ai des questions, j'appelle Lise. C'est tout sur Maud-Graham. C'est vraiment elle fait un travail colossal. Oui, merci Lise Duquette.
2: On la salue.
0: Puis ensuite, on réfléchit ensemble à, bon, comment on va l'emballer. Le titre, la page couverture, le texte derrière. Comment on le présente sur le plan commercial à l'équipe de Druid. Comment on le présente aux médias. Ensuite, on fait des choix aussi pour la tournée promotionnelle. C'est une collaboration par rapport à tous les aspects du métier. Puis des fois, on part en cavale à Rimouski.
2: Vous vous promenez
1: oui,
2: ensemble.
1: Pour les salons du livre. Ben oui. Et ça, c'est formidable.
2: Et je veux saluer que c'est un immense succès, ces enquêtes de Maud-Graham. Plus d'un million de copies vendues à ce jour. Il nous reste 2 minutes avant le bulletin de nouvelles. Qu'est-ce qui explique que ça fonctionne aussi bien, selon vous, Anne-Marie, l'univers de Christine avec Maud-Graham?
0: Ben, je pense que l'adéquation, elle est parfaite. Christine a choisi une enquêtrice qu'elle pouvait là, épauler, qu'elle suit avec intérêt, avec passion, avec amitié. Moi, je pense
1: amitié,
0: que c'est son
1: oui,
0: ami.
1: Oui.
0: Ensuite, elle maîtrise son art super bien. Le roman policier, c'est parfait pour elle. On y sent son indignation, sa colère contre les injustices sociales. Elle est super efficace, super rigoureuse. Puis en plus, c'est une grande lectrice. Elle est super cultivée.
2: Mais d'ailleurs, il y a plein de références
0: ça nourrit son écriture et gastronomique. Et, je pense qu'il y en a pour tous les goûts si on aime les romans policiers. C'est intelligent, c'est sensé. Moi, j'aime... Il y a quelque chose d'authentique. Là. Quand on en parle avec Christine, là, les jeunes qui sont dans ces romans, là, elles les aiment pour vrai.
2: Oui, oui, ça se sent.
0: Oui, oui, oui. Donc, c'est super bon, c'est tout.
2: Et on sait déjà qu'il y aura probablement une 24e enquête de Maud-Graham.
1: Oui, je suis dans la documentation, je commence l'écriture. Là.
2: Le travail de recherche est commencé.
1: Oui.
2: Ah, oh, Christine Brouillet, c'est tellement un bonheur de vous rencontrer. Je veux vous dire bravo pour ce nouveau roman de bon droit qui est publié chez Druid. C'est disponible dès aujourd'hui. Et je sens que ça va être une des lectures d'été de plusieurs personnes. Je souligne que dès la fin juin, vous allez parcourir les routes du Québec, peut-être avec Anne-Marie, pour aller rencontrer vos lectrices et lecteurs.
1: Oui.
2: Les arrêts détaillés de cette tournée seront dévoilés sur les réseaux sociaux et la page officielle des éditions Druid. Si on veut vous voir en vrai de vrai...
1: On peut me voir aussi dans les marchés.
2: Dans les marchés. Et ce soir, vous serez de passage à l'émission Bonsoir, bonsoir.
1: Absolument.
2: Sur les ondes d'ici télé avec Jean-Sébastien Girard dès 21h. Qu'est-ce qu'on vous souhaite en terminant?
1: Que tout se passe bien pour le prochain.
2: On a bien confiance. Et on vous envoie plein d'ondes positives. Bravo pour ce nouveau roman de bon droit. Anne-Marie Villeneuve, éditrice de Christine, merci d'avoir pris le temps d'être avec nous aujourd'hui.
0: Beaucoup.
2: Tout de suite après le Radio-Journal, on s'est ennuyé de lui. On retrouve Pierre Verville qui vient nous parler de son nouveau spectacle solo pour une dernière voix. À tout de suite.
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7: À Terre-Neuve, ici Maxime Bossonnet, voici vos informations. Le Bureau de la sécurité des transports du Canada a publié aujourd'hui son rapport d'enquête sur l'implosion du submersible Titan de l'entreprise OceanGate qui a fait 5 morts en juin 2023 alors qu'il était en direction de l'épave du Titanic au large de Terre-Neuve. Le BST formule 6 recommandations afin d'améliorer la surveillance des opérations de ce type d'engin. Voici les grandes conclusions du rapport avec Étienne Séguin-Bertrand, enquêteur maritime au BST.
8: OceanGate n'a pas suivi les bonnes pratiques de génie, de conception. Ils n'ont pas fait les tests nécessaires, les évaluations nécessaires, le suivi qui aurait été nécessaire pour s'assurer que la construction concordait bien avec le design. Puis par la suite, il n'y a pas eu un suivi ou il n'y a pas eu de surveillance réglementaire de la part des autorités canadiennes. Fait que ce qu'on s'est rendu compte, c'est qu'il y a encore des failles au niveau de la communication inter-agence. Fait qu'on a fait une recommandation dans ce sens-là pour que Transport Canada crée un point de chute, si on veut, un point focal, pour que toutes les agences puissent les aviser quand il y a des opérations maritimes.
7: Le ministère fédéral des pêches a porté des accusations contre 7 personnes en Nouvelle-Écosse pour pêche illégale. Des agents du MPO.

0: ont saisi près de 4 kilos de gasparo dans le sud-est du Cap Breton au début du mois. Les pêcheurs sont accusés d'avoir capturé ces petits poissons à 23 mètres en aval de l'entrée d'une passe à poissons à Grand River, une structure artificielle qui aide la ressource à franchir les obstacles bloquant leur voie de migration. Le gouvernement du Nouveau-Brunswick a maintenant un nouvel outil en ligne pour signaler la présence de tiques dans la province. Ce tableau de bord sur le site web du gouvernement indique aussi les zones les plus à risque. Normalement, le nord de la province présente un risque faible de signalement de tiques, tandis que le sud-ouest du Nouveau-Brunswick, comme le comté de Saint-Jean, présente un risque plus élevé. Ce tableau de bord sert d'outil pour sensibiliser la population, selon le professeur en écologie Gaëtan Moreau.
1: C'est un outil de sensibilisation important. C'est ça qu'on a besoin à ce point-ci. C'est que c'est une nouvelle réalité, l'éthique au Nouveau-Brunswick. C'est récent, c'est le changement climatique qui amène la prépondérance de plus en plus importante. Puis on a besoin d'outils pour dire aux gens, regarde, il faut faire des vérifications.
0: Et au cours des 12 derniers mois, 2300 cas de tique ont été signalés au Nouveau-Brunswick. Le Premier ministre de l'Île-du-Prince-Édouard, Rob Lance, a annoncé hier soir le déclenchement d'une élection partielle le 13 juillet dans la circonscription de Cornwall-Meadowbank. Il s'agit d'une cinquième élection partielle depuis le scrutin provincial de 2023. Les précisions de Raphaël Caron.
2: Cette élection partielle vise à combler le siège du député Mark McLean, décédé le 17 mars dernier à l'âge de 56 ans. Le premier ministre Rob Lance a fait cette annonce après avoir présenté la candidate progressiste conservatrice, la massothérapeute agrégée Kayleigh MacDonald.
3: We're getting this done because this community needs representation immediately.
2: Le premier ministre a indiqué que cette communauté a besoin d'une représentation immédiatement. Le Parti libéral a annoncé dans la foulée que son chef Robert Mitchell tentera de nouveau d'obtenir un siège lors de cette élection partielle. Par voie de communiqué, le chef libéral soutient qu'il est primordial que tous les chefs de parti siègent à l'Assemblée législative. De son côté, le Parti vert mise sur une candidate bien connue dans la circonscription, Tate Willows, qui avait terminé deuxième derrière Mark McLean lors des dernières élections générales. Le politologue de l'Université de l'Île-du-Prince-Édouard, Don Desrood, s'attend à ce que les chefs de parti s'impliquent plus qu'à l'habitude lors de cette élection partielle.
4: They notice the general election is coming, they can feel it, that it's coming.
2: Les chefs de parti sentent qu'une élection générale approche et ils en profiteront pour accroître leur propre visibilité. Ici Raphaël Caron, Radio-Canada, Charlottetown.
0: Un garçon de Bouctouche au Nouveau-Brunswick va vivre une belle expérience à la Coupe du Monde de soccer. Théo Labelle, 11 ans, sera le porteur officiel du ballon d'un match à Toronto le 2 juillet prochain. Il a gagné un concours national où il devait raconter son histoire inspirante, celle d'un petit garçon né avec des malformations au cœur. Le reportage de François Leblanc.
5: Né avec des malformations congénitales au cœur, Théo Labelle ne laisse pas son état de santé le détourner de sa passion. Le soccer. Âgé de 11 ans, il connaît tous les joueurs et ne se gêne pas pour analyser leurs performances.
6: Marcus Rashford, Federico Valverde, Anso Davies, Onana, le worst goalie du monde.
5: Le 2 juillet, le garçon de Bouctouche aura l'occasion de côtoyer les grands noms du soccer à la Coupe du Monde à Toronto. Il sera le porteur officiel du ballon de match. Il sera donc en avant des arbitres et des joueurs qui entreront sur le terrain.
6: So, la balle est sur un stand, puis je vais prendre la balle.
7: Puis tu vas l'amener où?
6: Dans le milieu du champ.
5: Théo Labelle a été choisi lors d'un concours. Il a soumis une vidéo où il a raconté ses défis de santé et la façon dont il a persévéré.
6: J'ai dit que j'aimais le soccer. Puis j'ai dit que je m'avais fait opérer trois fois au cœur. Puis j'ai dit que c'était pas facile de jouer au soccer.
5: Théo a passé beaucoup de temps à l'hôpital, souligne sa mère, Isabelle Alain Labelle.
8: Il a dû avoir des chirurgies à cœur ouvert à la naissance, ensuite à l'âge de 8 mois et à nouveau vers l'âge de 3 ans et demi. Il y a eu aussi plusieurs autres procédures et chirurgies. Dès sa naissance et pendant toute sa vie, il est obligé de surmonter beaucoup d'obstacles.
5: Quand il était jeune, Théo allait à Toronto pour être soigné dans les hôpitaux. Cette fois-ci, ce sera pour réaliser un rêve, celui de voir de près les meilleurs joueurs au monde. Ici François Leblanc, Radio-Canada, à Bouctouche.
0: Et c'est avec ce reportage que se conclut votre bulletin d'information. C'était Maxime Bossonnet. Très bon après-midi à notre antenne.
9: Pour les Japonais, ils constituaient les unités d'attaque spéciales. Mais pour les Américains, il s'agissait plutôt de bombes humaines. Ici Maxime Coutier, à Aujourd'hui l'Histoire, les kamikazes.
10: Le ciel doux à Okinawa, 1900 kamikazes se sont précipités dans leurs vieux avions bourrés d'explosifs.

0: sur les porte-avions américains où les boys paisibles mâchaient leur chewing-gum. Et le Japon a 5000 kamikazes en réserve qui brûlent du désir de gagner, comme le leur promet le règlement, 2 grades en échange de ce don qu'ils font de leur vie.
1: L'émission 5 colonnes à la une s'est tirée des archives de l'INA, l'Institut national de l'audiovisuel en France, 1er juillet 1960. Ils font partie de l'imaginaire de la Seconde Guerre mondiale, de jeunes fanatiques prêts à mourir pour la patrie, se donnant la mort à bord d'avions chargés d'explosifs. Mais la réalité est plus complexe. Les kamikazes n'étaient pas tous dupes de la propagande impériale. Et si plusieurs se sont jetés sur les bateaux américains, c'est parce qu'ils n'avaient pas le choix. L'état-major nippon se savait vaincu, mais il envoyait à l'abattoir des milliers de pilotes mal entraînés, mal équipés. Au total, près de 4000 kamikazes ont ainsi trouvé la mort, la plupart sans jamais avoir touché l'ennemi.

0: martyr de la flotte américaine commence. En quelques heures, une trentaine de bâtiments sont coulés ou sérieusement endommagés. Ils ont 20 ans, et pour la plupart, ils sont étudiants. Ils sont les kamikazes, ce qui veut dire le vent divin. Avec une pudeur des mots typiquement japonaise, on les appelle officiellement le corps d'attaque spécial. Plus ou moins volontaires, ils ont choisi la mort des héros, selon la tradition des samouraïs.
1: L'extrait du documentaire La bataille du Pacifique, réalisation Jean-Louis Guillot et Henri Le Turenne en décembre 1970. Alors pour nous parler de l'histoire des kamikazes et de l'avion mythique qu'ils pilotaient, le Mitsubishi Zero, mon invité, Stéphane Roussel, il est professeur titulaire à l'ENAP, l'École nationale d'administration publique à Montréal. Bonjour Stéphane.
2: Bonjour Maxime.
1: Un mot d'abord sur l'origine et l'expression kamikaze. Hein, ça veut dire quoi et ça vient d'où, kamikaze?
2: C'est un événement marquant dans l'histoire du Japon. C'est à la fin du 13e siècle, 1281, je pense, où il y a une flotte mongole qui s'apprête à envahir le Japon. Et les Japonais sont démunis devant cette situation-là. Et à la dernière minute, il y a un typhon qui se lève et qui va balayer la flotte mongole, qui va donc, à toute fin pratique, mettre fin à ce plan d'invasion du Japon. C'est bien qu'on a appelé ça le vent divin. Donc, le vent de Dieu qui sauve le Japon à la dernière minute. Et c'est un peu cette idée qu'on essaye de recréer à partir de 1944, au cours de la Deuxième Guerre mondiale.
1: Oui. En parlant du contexte des kamikazes, ben celui de la Deuxième Guerre mondiale, qui voit l'arrivée du porte-avions, qui existait déjà à la fin de la première, mais disons qui se modernise, hein, et ce qui change tout, là.
2: Ouais, c'est un nouveau système d'armes qui apparaît à la fin de la Première Guerre mondiale, vous l'avez dit, mais on l'a pas remarqué à l'époque parce qu'il n'a pas servi au cours de la guerre, mais ça va devenir un engin extrêmement important dans la constitution des flottes, et notamment au Royaume-Uni, aux États-Unis et au Japon. Mm-hmm. On va se mettre à construire des porte-avions au cours des années 20 et des années 30. On ne sait pas trop à l'époque comment on va s'en servir, on ne sait pas trop quelle importance ils ont. Mais à partir des batailles de 1941, on voit clairement que l'avion est capable de couler des grandes unités comme des cuirassés, et le porte-avions va s'imposer comme étant l'élément central des flottes alliées. Et on va naturellement devoir concevoir des avions qui sont adaptés à cet environnement-là.
1: Ah oui.
2: C'est une piste qui est très courte, il faut que l'avion soit très solide pour encaisser le choc du décollage puis de l'atterrissage, donc on va mettre au point des avions pour opérer à partir des porte-avions.
1: Ouais. D'où le fameux Mitsubishi Zero, on va y revenir, mais le 7 décembre 1941, c'est le début des hostilités entre les Japonais et les Américains, les Japonais qui bombardent Pearl Harbor. Est-ce que des kamikazes sont présents à ce moment-là, dès 1941?
2: Non. Faut, pour vraiment, on va vous donner tantôt une définition de ce que c'est, mais les vrais kamikazes arrivent à partir d'octobre 1944. Néanmoins, on a des cas. À Pearl Harbor, on en a au moins deux. On en a d'autres dans d'autres batailles, la bataille de la mer de Corail, où on voit nettement des avions japonais qui sont endommagés et qui vont infléchir leur cours, apparemment volontairement, pour s'écraser sur un navire ennemi ou sur une installation ennemie. Donc, on a des cas individuels, clairement, où le pilote se sacrifie pour compléter sa mission, en tout cas pour accomplir sa mission.
1: Oui.
2: Mais on parlera pas encore de kamikaze, parce que la définition, on va se donner une définition restreinte,
1: oui,
2: qui est d'une part, la mission de kamikaze implique nécessairement la mort de celui qui l'exécute. Si on en revient, c'est parce que la mission n'a pas été exécutée. Des fois, on utilise ça dans les films, vous savez l'expression, les missions suicides, vous avez 10% à 20% des chances.
1: Grand, c'est ça.
2: Mais c'est pas un kamikaze pour autant. Le kamikaze doit impérativement mourir parce que sa mission l'implique qu'il meure. Deuxième élément de définition qui est importante, c'est que au Japon, à partir d'octobre 1944, c'est quelque chose de planifié, d'organisé par le haut commandement, et il y a une stratégie qui est basée sur l'usage de kamikaze. Ce n'est pas seulement un geste individuel comme on voit au début de la guerre, à Pearl Harbor ou dans d'autres cas, c'est vraiment une stratégie appelée par le haut commandement.
1: Oui. Le haut commandement qui envoie littéralement, oui, ses soldats à l'abattoir, ça c'est particulier dans l'histoire, puis on va y revenir sur le fanatisme de la propagande nippone, l'entraînement des kamikazes qui est extrêmement dur, mais un mot sur cet avion japonais dont on parlait, le Mitsubishi Zero, hein, qui deviendra l'avion emblématique de la marine impériale japonaise. Qu'est-ce qu'il a de particulier, cet avion-là?
2: C'est un avion qui est très étonnant. En fait, d'abord, je vous dirais, c'est l'avion emblématique du Japon. Quand je me préparais pour l'émission, quand j'allais chercher de la documentation illustrée, nécessairement dans l'histoire du Japon, vous avez toujours cette illustration de cet avion blanc avec des cercles rouges sur les ailes. Ça fait partie de l'imagerie populaire du Japon, au même titre que des personnages comme le samouraï, le geisha, le lutteur sumo ou encore le mont Fuji. Oui. C'est une image traditionnelle du Japon. Et c'est intéressant, pourquoi cet avion-là est devenu aussi célèbre? Parce que ça a été une grande surprise pour les Alliés de tomber sur cet avion-là au début de la guerre, à partir de 1941, parce qu'il y avait cette idée un peu raciste ou un peu paternaliste de dire que les Japonais ne sont pas capables de construire de bons avions. Dans le meilleur des cas, ils font de pâles copies des avions occidentaux. Oui. Et cet avion-là se révèle au combat absolument extraordinaire. Il y a d'une maniabilité qu'on n'a jamais vue chez un autre avion de combat. Et c'est un avion qui est capable d'opérer à partir d'un porte-avions. C'est un avion embarqué. Et aussi, il a un rayon d'action qui est absolument extraordinaire, que les autres avions alliés n'ont pas à ce moment-là. Si bien que, notamment en raison de sa maniabilité, il va devenir un avion légendaire dans les yeux des pilotes alliés. On ne veut pas affronter un zéro parce qu'on sait qu'on ne s'en sortira pas ou on a très peu de chances de s'en sortir.
1: Oui. Très léger, assez rapide également. On va écouter la description qu'on en faisait dans ce documentaire « Histoire de l'aviation », réalisation Daniel Costel en 1978.
3: Le zéro. C'est d'abord un phénomène de maniabilité. Il tourne littéralement sur lui-même, se retrouve en un éclair dans la queue de ses adversaires. Son secret, la légèreté. Le grand ingénieur japonais Jiro Horikoshi a délibérément supprimé tout blindage, tout poids inutile. Il en est arrivé à fabriquer une machine de 1500 kg sur laquelle il a installé un moteur Nakajima de 1100 chevaux. ...13 mètres d'envergure, une très grande élégance de ligne, un beau profilage très soigné. Bien sûr, les pilotes japonais auront à souffrir de l'absence de blindage.
1: Donc, on l'entend, un avion qui est très performant au début de la guerre, qui prend un peu tout le monde par surprise. Hein, on se rend compte que, ah oui, ben tiens, les Japonais savent construire des avions performants. Se dit, il ne fera pas le poids face à la puissance de feu américaine. Hein. Qu'est-ce qui fait que les Américains reprennent le dessus à partir de juin 42-43, la bataille de Midway, par exemple?
2: La conception même du zéro fait qu'il y a des faiblesses. Il y a des faiblesses inhérentes à cet avion-là. Comment ça fait qu'il est aussi maniable et qu'il y a un tel rayon d'action? C'est parce que, comme on l'a entendu, il est extrêmement léger. Pour être léger, il faut sacrifier beaucoup de choses. Les ingénieurs japonais vont faire des sacrifices que les ingénieurs occidentaux n'auraient probablement jamais fait. C'est-à-dire, pas de blindage pour le pilote. La peau de l'avion, si vous voulez, c'est en aluminium. Très mince. Aujourd'hui, on pourrait comparer ça à une canette de boisson gazeuse, par exemple. Vous pouvez l'écraser du doigt à ce point-là.
1: Ah ouais.
2: Tout à fait. On sacrifie certains systèmes comme l'hydraulique. On n'a pas de réservoir auto-obturant, c'est-à-dire des réservoirs qui se referment d'eux-mêmes s'ils sont touchés par une balle. Donc, le risque d'incendie est très élevé si vous n'avez pas ce type de réservoir-là. Donc, l'avion, il est extrêmement manœuvrable, mais dès qu'il est touché, il peut s'enflammer. Ou si le carburateur est tel que si vous descendez en gravité zéro, en piqué, par exemple, le carburateur s'arrête, ce qui n'est pas très bon dans la mesure où l'avion s'arrête lui-même. Les Américains vont d'abord commencer à subodorer ces faiblesses-là. En 1943, on met la main sur un prototype presque intact qu'on va remettre en service et les Américains vont pouvoir l'étudier au combat. Donc, on connaît ses faiblesses. On sait qu'il, curieusement, il tourne moins bien à droite qu'à gauche.
1: Étonnant.
2: Parce que les commandes se rigidifient au-delà d'une certaine vitesse. Donc, il devient moins maniable. Les Américains vont exploiter ces faiblesses-là de l'appareil, d'une part. Et d'autre part, eux vont continuer à développer leurs propres avions. À partir de 1943, on a de nouvelles générations de chasseurs embarqués américains. Le F-6F ou le F-4U de Corsair, qui vont, en termes de vitesse, en termes de blindage, vont être très supérieurs aux zéros.

0: Oui, dès la fin de 1943, cet avion si merveilleux au début de la guerre est totalement dépassé. On pourrait dire qu'il est même jetable. Ou en fait, Et c'est ce qui va expliquer qu'une grande partie des kamikazes, loin d'être tous les kamikazes, mais une bonne partie des kamikazes vont se retrouver à voler sur cet avion.
1: Ouais. On voit les progrès sont extrêmement rapides durant la guerre. Hein, en l'espace de quelques années, tout à coup, il est désuet parce que les Américains développent des avions plus modernes. Mais comment naît cette idée de kamikaze, d'imposer la mort à ses propres soldats? Ça vient d'où, ça?
0: D'abord, on va regarder la raison stratégique. De manière plus froide, stratégique, c'est que à partir de 1943, notamment à partir de la bataille de la mer de l'archipel des Mariannes, l'aviation embarquée japonaise est nettement en perte de vitesse. Les pilotes si expérimentés depuis 1937, parce qu'ils combattaient en Chine déjà, disparaissent les uns après les autres. Le système d'entraînement des pilotes japonais est très lent. Donc, on ne parvient pas à combler tous ces vides-là. Et notamment au cours d'un épisode qu'on appelle le tir aux pigeons des Mariannes, donc en juin 1944, il y a 400 avions de l'aviation japonaise qui disparaissent au cours de ces combats-là, si bien que très peu d'avions, très peu de pilotes sont disponibles. Et on voit que les Américains continuent à avancer à travers le Pacifique. Et en octobre 1944, à la veille de la campagne, ce qui va devenir la campagne des Philippines, il y a des officiers japonais, il y a un amiral en particulier qui va avoir cette idée de dire, on pourrait faire un calcul. Si on jette un avion et son pilote sur un navire américain, on fait l'échange un avion contre un navire, un pilote contre un équipage de 100, 150, 200, 300 personnes. Et que comme ça, on pourrait parvenir à renverser le cours des choses. On est vraiment dans une situation de stratégie de désespoir absolu pour en arriver là, pour essayer d'utiliser les quelques maigres ressources, les pilotes mal entraînés puis les avions vieillissants, pour tenter, in extremis, de retourner le cours des choses. Oui. Naturellement, on va y venir, ça aussi, c'est pour parvenir à cette conclusion-là, c'est qu'il doit déjà y avoir des éléments de nature culturelle, de nature militaire, qui prédisposent à utiliser une arme comme celle-là.
1: C'est ce que j'allais dire, parce que des batailles perdues, il y en a eu durant la Première Guerre mondiale, où on envoyait des hommes à la boucherie, que ce soit en France, en Allemagne ou autre, mais il y avait toujours l'idée qu'on allait peut-être s'en tirer. Alors que là, il faut être endoctriné quand même pour dire, on demande des volontaires, est-ce que vous avez envie d'aller vous jeter sur un porte-avions?
0: Oui, ça paraît vraiment c'est curieux pour nous, les Occidentaux, et pour les Américains. Enfin, même encore aujourd'hui, on essaie d'expliquer ce phénomène-là. En me préparant, j'ai vu plein d'explications de nature sociologique, psychologique, culturelle. On va retenir surtout l'aspect culturel, si vous voulez, même si je suis loin d'être un spécialiste de la culture japonaise. Mais on va faire une comparaison avec l'armée allemande, qui, à la même époque, donc à l'été-automne 1944, voit les choses empirer et a de moins en moins de possibilités de renverser le cours des choses. Les Allemands comme les Japonais commencent à être désespérés, mais pourtant, ce qu'on va voir, c'est que ni d'un côté ni de l'autre, la volonté de combattre faiblit. Même les Allemands qui sentent le sol se dérober sous leurs pieds vont continuer à se battre jusqu'au bout.
1: Oui.
0: Dans les deux cas, on a un nationalisme, un patriotisme qui est très fort.
1: Mais, une espèce de fanatisme,
0: fanatisme, ou en tout cas, ou amour de la patrie, parce qu'on voit que ni le nazisme, ni, si vous voulez, l'idée du militarisme japonais vont jouer beaucoup. Ce n'est pas l'élément central. Qu'est-ce qui explique la différence entre l'armée allemande qui ne recourra pas aux attaques suicides, aux kamikazes, même si on jouait un peu avec l'idée, par contre. Il y avait même un projet très sérieux de faire l'équivalent d'un kamikaze. Mais eux ne recourront pas à cette méthode-là, alors que les Japonais vont le faire. La différence entre les deux, c'est que la volonté de combattre chez les Allemands, elle relève en grande partie du professionnalisme. C'est-à-dire le désir de faire le travail le mieux possible. Et une fois qu'on se rend compte qu'on s'est bien battu, on a fait le maximum, c'est honorable de se rendre.
1: Oui.
0: Alors que du côté japonais, on a plus une tradition très ancienne qui vient en grande partie des samouraïs, qui vient de ce qu'on appelle le code du Bushido, dans lequel la mort peut être honorable, soit pour laver un déshonneur ou une défaite que l'on a subie, soit de mourir pour la communauté, pour l'empereur, pour sa famille, pour la nation, et c'est une mort qui est perçue comme étant honorable. C'est cette différence-là, sans doute, qui permet à la société japonaise de franchir le pas, là où tous les autres belligérants ne le feront pas, ou à peu près pas. Les Soviétiques vont s'en approcher un peu, mais jamais à cette ampleur-là.
1: Oui, c'est vraiment une particularité japonaise, ce qui fait que, ça a marqué l'histoire. On va écouter le témoignage, justement, d'un ancien pilote japonais, Ryuji Nagatsuka. C'est tiré du documentaire La bataille du Pacifique, réalisation Jean-Louis Guillot et Henri de

0: Turenne en 1970.
1: À la fin de mars en 1945, le chef de notre escadre nous a convoqués en me demandant, je suis

0: d'être le kamikaze, de défendre notre patrie, de notre, défendre nos parents, notre famille. Je suis monté sur l'appareil, mais je suis descendu de nouveau pour toucher le sol. Ça, c'est pour la dernière fois. Donc, j'ai été tout à fait triste. Mais vous ne saurez imaginer combien nous sommes attachés à la terre, au sol. Donc, avant de monter sur mon appareil, je me suis efforcé de me rappeler les visages de mes parents, de ma petite fille, etc. Mais ça a été tout à fait impossible. L'éditation m'a empêché de me souvenir des visages de mes parents.
1: Voilà, un signe qui sont humains aussi, hein, mm-hmm. ces kamikazes. Mais au début, il dit mars 1945. Mars 45, les Jeux sont faits. Alors, est-ce qu'on le fait pour l'honneur ou dans l'espoir de renverser la tendance puis de vaincre les Américains?
2: Les deux sont présents. Ce qu'on sait de l'analyse des lettres qu'on a pu lire ou des témoignages comme celui-là qu'on a entendu, c'est la grande majorité des Japonais sont convaincus que la guerre va être perdue. Il y en a certains qui continuent. On dit qu'il y a une proportion plus élevée de gens qui sont volontaires pour les kamikazes, qui vont continuer à croire à la victoire et surtout que leur sacrifice peut faire une différence.
1: Ah oui.
2: Mais ça demeure quand même une minorité. Dans les deux raisons principales, en fait, pourquoi on est volontaire pour être kamikaze, le premier, c'est que il y a cette idée de défendre surtout la communauté et la famille. Pas l'empereur, pas le régime, c'est surtout la famille qui revient. Parce qu'il y a une terreur qui s'installe au Japon à l'époque, c'est que si on est défait, les Américains vont se comporter comme des barbares. Et déjà, même ce qui va alimenter ça beaucoup, c'est qu'à partir dès novembre 1944, les Américains se mettent à bombarder les villes japonaises. Et ça va s'accentuer. Les villes japonaises vont être littéralement rayées de la carte, avant même les bombes atomiques, par des bombardements incendiaires. Et ça va convaincre les Japonais que si les Américains gagnent, ça va être épouvantable. Donc, même s'il reste une toute petite chance de renverser le cours des choses, ça vaut la peine de le faire. Et il y a toujours cette idée de l'honneur aussi. On ne veut pas voir la défaite, on ne veut pas être associé à cette défaite-là. Donc, il y a cette idée de sauver l'honneur qui est très importante aussi.
1: Oui. Ce sont pour la plupart des très jeunes, hein, 20-25 ans, des jeunes lettrés. On dit beaucoup d'étudiants en littérature, des intellectuels, en sciences humaines, hein, parce qu'on juge que les techniciens, les scientifiques sont plus utiles à la patrie.
2: Ils sont très romantiques aussi, les
1: oui,
2: gens.
1: Ben oui, c'est ça.
2: Peut-être
1: ben oui.
2: plus que les techniciens.
1: Ben voilà, tout à fait. D'où la charge émotive de ces lettres. Un exemple ici, tiens, je vais lire un extrait. Hayashi Toshimasha, 25 ans, mort lui au mois d'août 1945. Donc on voit, c'est vraiment la fin de la guerre. C'est tiré d'un livre qui s'appelle « Ces voix qui nous viennent de la mer ». Il dit, et là je le cite, « Je dis franchement, jamais je ne ferai la guerre pour la marine japonaise, pour la patrie ou pour être franc par fierté personnelle, mais jamais pour la marine que je déteste. Nous tous, pilotes de la 13e classe d'étudiants mobilisés, nous avons été terriblement opprimés. Qui donc fait la guerre en ce moment? La moitié de mes camarades qui étaient pilotes de bombardiers sur des porte-avions sont déjà morts. Je vis et je pleure pour la patrie, pour mes camarades de la 13e promotion, pour les anciens étudiants, et puis pour mon honneur, pour ma famille, mais je le dis encore une fois, non pour la marine impériale. Hein? » Donc voilà. Ça résume ce que vous disiez. Mm-hmm. Comment ils sont perçus par les Américains? J'imagine les Américains qui sont à bord des porte-avions ou des bateaux puis qui les voient se jeter comme ça.
2: Ça va avoir un impact moral très important sur les marins américains qui ne sont pas habitués d'être aussi exposés que ça à des attaques aériennes. Mais ce qu'on va faire, ils vont finalement réagir de manière à se protéger. On va mettre en place des systèmes de défense. D'abord, des chasseurs qui vont être en permanence à tourner autour des flottes pour essayer d'intercepter ces avions qui sont lents, qui sont souvent pilotés par des gens inexpérimentés. C'est pour ça que la très grande majorité des kamikazes vont être abattus avant de pouvoir toucher leur cible.
1: Est-ce que l'attitude de kamikaze, diriez-vous, c'est peut-être difficile à dire ou à analyser, mais a contribué à légitimer l'idée de l'arme atomique? En voyant ces Japonais fanatiques mourir pour la patrie, est-ce que les Américains se sont dit, ben, on n'aura pas le choix avec eux, il faut aller jusqu'au bout, jusqu'à la toute fin?
2: C'est probablement un des facteurs qui a joué. Je doute que ce soit le principal facteur, mais en tout cas, ça a servi justement, vous l'avez bien dit, à légitimer l'usage de l'arme atomique. On l'a vu, par exemple, au cours de la bataille d'Okinawa, donc qui va d'avril à juin 1945, la dernière grande bataille avant ce qui aurait été l'invasion du Japon. La garnison est environ 100 000 soldats japonais sur cette grande île-là, on en capture seulement 7 000. Ça veut dire qu'il y en a entre 90 et 95 000 qui sont morts au combat ou qui refusent de se rendre. Alors maintenant, on applique ça au Japon. On se dit, si c'est le même esprit de sacrifice,

0: ou de jusqu'au bouddhisme s'applique, ce qui donne lieu, entre autres, aux kamikazes. Les Japonais gardaient encore plusieurs milliers d'avions qui auraient pu servir de kamikazes. On disait, le coût pour les Américains, c'est la fameuse citation du président Truman, oui. 1 million d'Américains pour conquérir le Japon, on veut pas ça. Donc, utilisons l'arme secrète qu'on a entre les mains, qui est la bombe atomique. En réalité, il y a aussi d'autres considérations de nature politique, notamment d'envoyer un message aux Soviétiques derrière l'utilisation de la bombe atomique. Mais oui, ça a servi de légitimation.
1: Ouais. En tout cas, ils sont morts par milliers, ces kamikazes. Hein, disait-on pour la gloire du grand Japon, nous tomberons tels des fleurs de cerisier. Il y a souvent cette analogie aussi avec les cerisiers. On va se laisser là-dessus avec justement une chanson patriotique. Il y en a quelques-unes qu'on écoutait, que les pilotes écoutaient avant de se diriger comme ça vers les porte-avions ou les avions américains. Mon invité, je rappelle, Stéphane Roussel, il est professeur titulaire à l'ENAP, l'École nationale d'administration publique, et passionné aussi d'histoire militaire. Merci beaucoup, Stéphane.
0: Merci à vous. Merci de l'invitation.
1: Merci également à toute l'équipe d'Aujourd'hui l'Histoire. Ici Maxime Coutier. Là-dessus, bonne soirée. À demain. Au revoir.

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6: Ici Caroline Évêque, vous écoutez La Mouvée. On parle d'un masterclass sur les fruits de mer de la Nouvelle-Écosse qui a lieu à Wolfville.

Bonjour, bon mercredi après-midi tout le monde, où que vous soyez justement en Nouvelle-Écosse, à Terre-Neuve ou à l'Île-du-Prince-Édouard. Bienvenue à La Mouvée, c'est Caroline Lévesque qui vous parle. Je suis en remplacement de Nathalie Guédry pour aujourd'hui seulement. Alors, profitez-en. Et bien, moi, je vais en profiter au courant de ces deux prochaines heures et demie parce que on va s'en aller au Festival Devour. En fait, c'est notre chroniqueuse Annika Lérette qui est actuellement dans la vallée d'Annapolis à Wolfville pour participer à un événement d'été qui est organisé par le Festival Devour qui a lieu généralement à l'automne. Et c'est un masterclass notamment sur les fruits de mer de la Nouvelle-Écosse auquel elle a participé, Annika. Et puis, ben, on lui parlera dans quelques instants pour savoir un peu comment ça s'est déroulé, ce masterclass-là, donné par un chef cuisinier acadien, c'est Paul Timotte. Et d'ailleurs, on l'aura en entrevue avec Annika en direct du Festival Devour, c'est-à-dire l'événement d'été du Festival Devour. On va faire une petite météo. Commençons par l'île du Prince-Édouard. Ben, aujourd'hui, il a fait plutôt ensoleillé à Lille avec un humidex allant jusqu'à 25 degrés. Ce soir et cette nuit,

ce sera partiellement nuageux à Lille avec 60 % de probabilité d'averse ce soir. Il y aura aussi un peu de nappe de brouillard, mais ça, ce sera bon un petit peu plus tard au courant de la soirée. Minimum 12 degrés pour Lille. Et puis, en Nouvelle-Écosse, ben, ce soir, cette nuit, c'est partiellement nuageux avec 30 % de probabilité d'averse tôt ce soir. Mais ça va se dégager un petit peu plus tard, minimum 10. Pour ce qui est du Cap-Breton, aujourd'hui, c'est assez ensoleillé également au Cap-Breton. Ce sera partiellement nuageux ce soir avec 30 % de probabilité d'averse au cours de la nuit, minimum 8 degrés. Pour ce qui est de l'est de Terre-Neuve, Saint-Jean, les environs, également la péninsule d'Avalon-Nord, aujourd'hui, c'était pas mal de la pluie intermittente et ça continue toujours dans la région. Eh bien, ce soir et cette nuit, c'est de la bruine ou même des averses avec du brouillard pour l'est de Terre-Neuve, minimum plus 5. Pour ce qui est de l'ouest de Terre-Neuve, Stephenville, Port-au-Port, eh bien, ce sera nuageux, 60 % de probabilité d'averse ou de bruine et ce sera minimum 7 degrés. Actuellement, à Halifax, eh bien, il fait 24 degrés. C'est assez ensoleillé ou plutôt nuageux, ça dépend. Là, c'est alternance soleil-nuage. Pour ce qui est de Meteghan, c'est assez ensoleillé là-bas, 20 degrés Celsius. À Yarmouth, 18 degrés. Antigonish, c'est plutôt nuageux, 23 degrés Celsius. Chétiquan, 13. Sydney, 21. À Charlottetown, c'est ensoleillé, 21 degrés. Summerside, même chose. Pour ce qui est de Saint-Jean-de-Terre-Neuve, la température ressentie à l'heure actuelle, elle est de 4 degrés et c'est pluvieux. Et pour Port-au-Port, Stephenville, eh bien, c'est 6 degrés ressentis actuellement et c'est nuageux. On va maintenant aller écouter Fouki, la chanson « Apéro ».

0: On écoutait Fouki, la chanson Apéro. Ben, on va aussi aller prendre l'apéro à l'émission aujourd'hui, ou du moins on va aller prendre des bouchées gastronomiques parce que notre chroniqueuse Annika Lirette, elle est actuellement dans la vallée d'Annapolis à Wolfville pour participer à un événement d'été qui est organisé par le festival Devour qui a généralement lieu au mois d'octobre. Alors l'événement en question se nomme The Nova Scotia Seafood Academy de la Marée à l'assiette. C'est un masterclass sur les fruits de mer de la Nouvelle-Écosse. Et Annika, elle a participé aujourd'hui à ce masterclass-là qui est donné par un chef cuisinier acadien. On l'a avec nous, Annika Lirette. Bonjour!
1: Bonjour, Caroline!
0: Alors, ben Annika, parlez-nous de cet événement où vous vous trouvez actuellement.
1: Oui, ben c'est l'événement, le Nova Scotia Seafood Academy. Nous sommes au Devour Studio à Wolfville, comme vous l'avez dit. Nous sommes à jour 2. C'est sur une formation de 3 journées. C'est des journées de 5 heures intensives où est-ce que ça commence à 10 heures le matin, ça finit à 3 heures l'après-midi. Mais pendant ces 5 heures-là environ, on apprend plusieurs recettes avec qui contient des fruits de mer, des poissons. Et c'est vraiment hands-on. Dans le sens que le chef Paul Timotte nous le prépare, nous le présente, partage ses conseils et ensuite chacun de notre côté, on se met en station et on le fait. Et ensuite, on le mange, qui est probablement la partie la plus intéressante. Alors, j'ai avec moi... Oui, le chef Paul Timotte, qui est originaire de la baie Sainte-Marie et qui enseigne au Collège communautaire de Kentville, au NSCC, en culinaire depuis 20 ans. Bonjour, monsieur chef Paul Timotte.
2: Bonjour. On a passé une belle journée.
1: On a passé une belle journée. Hey, on a vraiment, vous n'avez pas chômé du tout aujourd'hui. Pouvez-vous nous partager un petit peu qu'est-ce qu'on a appris aujourd'hui pour faire un survol?
2: Oh, ben on a commencé un matin avec des mecs crus. On a fait un crudo au saumon. Puis on a fait... qu'est-ce qu'on a fait autre que ça? À part ça, c'est un mélange de poissons avec, cuit avec du jus de citron et des choses comme ça, un petit peu mexicain. Puis là, ensuite, on a fait... du poisson cuit. On a fait un flétan poché. Puis là, on a fait une petite sauce à l'orange et au beurre avec un petit peu de légumes, des allumettes de légumes. Puis là, ensuite, on a sauté dans la friteuse. On a fait un petit peu de... On avait quoi, là? On avait des pétoncles. On avait du saumon. Puis là, on avait du maquereau. So, hier, on a appris comment allumer le maquereau, puis aujourd'hui, on l'a fait cuire.
1: Puis, c'est ça, là. Puis on l'a tout goûté à tous ces mets-là. Et hier, vous avez embarqué dans le homard.
2: Hier, je vous ai montré comment est-ce qu'on allume un homard avec juste un couteau à beurre. So, il y en a qui l'ont bien pris, puis il y en a d'autres qui... C'est un petit peu plus difficile. Mais ça a bien passé. Puis là, demain, on va prendre l'homard qu'on a enlevé de la coquille, on en fait un bisque. Puis là, demain, on va faire une sauce à l'homard à la crème et puis un lobster roll. Et puis, en plus de ça, on va faire des coques, des moules, des huîtres. On va les faire cuites, on va les faire crues. So, demain, c'est plus dans le coquillage.
1: Pour les gens qui écoutent à la maison, ils sont probablement très fans. Alors vous, pourquoi vous avez choisi ces recettes-là? C'est vraiment inspiré, vous me dites, des ingrédients locaux. Hein? Il fallait que ça soit avec la saison.
2: Ben, on essaie avec des ingrédients locaux, mais pour moi, c'est plus des recettes simples. C'est la simplicité, quelque chose que quelqu'un peut faire à la maison. Puis ça, j'essaie de dire aux étudiants qui sont ici aujourd'hui, ça fait drôle de les dire, les étudiants, c'est tous des adultes, mais c'est que c'est juste une base. Les recettes, c'est toutes des recettes bases. Sauf si vous voulez ajouter des choses, tu vas gratter dans le frigo, tu trouves des ananas ou tu trouves du melon, ça ne fait pas de différence. Tu peux toutes les mélanger dans ton ceviche, dans tes choses comme ça, tes garnitures que tu mets par-dessus, tes légumes, tout ce que tu sers avec. Tu utilises ça que tu as dans ton jardin, si tu es chanceux d'avoir un jardin, ou dans ton frigo, tu vas à la chasse. Et puis, c'est vraiment, les recettes sont simples, c'est

0: plus à propos de la technique. Comment faire cuire avec des acides, comment ça va intégrer avec les goûts. Et puis là, après ça, j'invite les étudiants à aller s'amuser. J'ai une table tout pleine d'ingrédients. Ils peuvent prendre ce qu'ils veulent, ils peuvent les mélanger comme qu'ils veulent. Ils font à yoga aussi qu'ils n'aiment pas le goût de l'écriche. Ben, c'est ça, on ne met pas le fennel, on ne le met pas dedans. Si tu aimes ça, mets-en. Si tu n'aimes pas le... c'est quoi le... je ne peux pas penser comme... Si tu aimes du persil, mets du persil. Si tu n'aimes pas ça, mets-en pas. Si tu aimes des oignons, mets des oignons. Si tu n'aimes pas de l'ail, mets-la pas. Ça, on s'amuse beaucoup avec les goûts, mais c'est plus ça qu'on essaie d'apprendre, c'est les techniques. Et puis les techniques, ça ne fait pas de différence quel poisson, c'est toujours le même, ça se suit.
1: Oui, ça c'est vraiment intéressant. Puis une de vos philosophies, vous parliez aujourd'hui, c'est même s'il y a 4-5 ingrédients, c'est mieux d'avoir les bons ingrédients qui est frais que d'avoir trop, puis essayer d'inventer quelque chose. Pour vous, c'est votre philosophie de chef?
0: C'est ça. Ma philosophie, c'est laisse-le manger, parler pour soi-même. C'est si tu me donnes un poisson ou que tu me donnes du bœuf ou whatever que c'est, je veux faire sûr que je peux goûter. La base, je veux que ça goûte comme du poisson, je veux que ça goûte, je veux pas tous ces ingrédients ici qui vont changer les goûts et qui vont changer ça, surtout quand j'ai des ingrédients frais puis locaux. C'est un petit peu différent quand tu travailles dans un restaurant puis que tu as beaucoup de maîtres, beaucoup de choses comme ça. Mais quand ça à moi, la maison, c'est que je veux goûter. Si j'ai dépensé de l'argent sur un thon, je veux goûter le thon. C'est ça.
1: Puis là, on va parler un petit peu de technique, mais aussi de sécurité, parce que vous avez parlé de couteau, vous avez parlé de thermomètre. Quand même, il y a une composante sécuritaire quand ça vient à la cuisine. Pour vous, c'est quoi l'importance là-dedans? Là?
0: L'importance pour moi, c'est être propre dans la cuisine, avoir un bon couteau aiguisé. C'est vraiment important d'avoir un couteau aiguisé. Le monde pense qu'on va se faire... Bon, on va se couper plus avec un couteau aiguisé, mais... Avec un bon couteau, c'est beaucoup plus... ça travaille mieux, puis c'est beaucoup plus vite, puis beaucoup plus facile. Tu n'as pas besoin de mettre tant de force, c'est-à-dire le couteau, c'est moins dangereux. Puis l'autre morceau d'équipement que j'ai parlé un petit peu aujourd'hui, c'est le thermomètre. Puis le thermomètre, c'est vraiment, vraiment important. Pour le poisson, 145 Fahrenheit, c'est la température qu'on dit pour du poisson. C'est médium, si on parle de la viande. So, avec le thermomètre, tu peux t'assurer que ton poisson arrive au moins à cette température-là. Et puis, l'autre chose avec du poisson, surtout, c'est pas trop le cuire. Puis, quand ça arrive à 212, ton eau bouille. C'est la même chose avec ton poisson. L'eau qu'il y a dans le poisson va bouillir. Tu vas plus avoir d'eau dans ton poisson et ton poisson va être sec. So, tu t'assures que ton poisson est sous 212 et puis au sulfate de 145. So, entre les deux, ton poisson va être bon.
1: C'est super parce qu'on apprend vraiment aussi à le faire. Comme aujourd'hui, j'ai appris comment couper un oignon. C'est vraiment simple là, pour vous peut-être, mais pour moi, je suis comme, ben là, c'est en le faisant qu'on apprend. Pour vous, c'est important que les gens le fassent.
0: Oui, c'est vraiment, c'est hands-on. On se fait sûr que tout le monde a un couteau. Puis je m'assure que tous les couteaux sont bien aiguisés avant la classe. Et puis là, je vous montre comment... tient de l'oignon, comment tient le couteau, la balance du couteau, l'importance de comment trouver un bon couteau. On en parlait ça un petit peu hier. C'est pas nécessaire que tu aies un couteau de 1000 pièces. Un couteau de 40-50 $ va, par temps qu'il s'est bien balancé et puis qu'il s'aiguise bien, va travailler aussi bien. Et puis, je vous ai appris comment le tient, comment... Parce que si tu le tiens mal, tu vas commencer à avoir mal au poignet, du carpal tunnel, des choses comme ça. So, comment tiens ton couteau pour pas que ça te fasse mal et puis que tu sois confortable à couper avec et puis tu vas sortir tes doigts intacts.
1: Oui, alors comme que vous entendez, c'est vraiment pour tout le monde. Cette formation ici, c'est vraiment tous les gens qui étaient ici aujourd'hui, c'était des gens qui voulaient apprendre à cuisiner à la maison, c'est pas des chefs de restaurant. Alors, pour vous, on invite la population à y participer parce qu'il y en a d'autres. Il y en a un autre qui s'en vient au mois de juillet, du 14 au 16 juillet. Il y en a un autre aussi du 11 au 13 août. Et il y en a un autre du 8 au 10 septembre. Pour vous, c'est quoi? Qu'est-ce qu'ils vont s'en sortir après ceci? Qu'est-ce que les outils qu'ils vont avoir?
0: J'espère que le monde va être confortable avec du poisson. C'est ça le but. C'est qu'on voit des étudiants rentrer qui n'ont jamais vraiment... Ils mangent du poisson, mais ils n'ont jamais...

0: Préparer du poisson. So, c'est ça vraiment le but, c'est de montrer que du poisson, c'est pas si compliqué que ça. Et puis, comment tu peux t'amuser avec des saveurs, mais ils apprennent comment c'est facile. Je dis facile, je suis un chef, je comprends. C'est facile à cuire du poisson, mais c'est aussi facile à vraiment massacrer du poisson. Et puis, trop le cuire. Et puis, tu sais, tout le monde a des histoires de manger des pétanques, c'était des hockey pucks, et puis trop cuit, des choses comme ça. Ben, c'est pour apprendre. Puis j'ai eu des étudiants ici qui n'ont jamais, tu sais, arrumé un poisson. Puis ils sont venus ici, puis maintenant, ils se sentent confortables. Ils ont dit, OK, maintenant, je vais aller m'acheter du poisson entier, puis je vais l'enlever dessus là, puis je vais être confortable avec. C'était ça le but, c'est d'apprendre vraiment une base. Et puis là, j'espère que le monde va aller à la maison, puis prendre cette base-là, puis l'élever un petit peu, faire des soupers à la maison, inviter des amis, puis faire goûter les choses qu'ils ont pris, des petits trucs qu'ils ont pris aujourd'hui. J'ai appris des petits trucs hier, comment avant un gros souper, des choses qu'ils peuvent faire en avance, puis mettre au frigo. Mm-hmm. Puis là, tu vas t'asseoir avec tes amis, tu bois un verre de vin, puis hop, oh, c'est le temps de commencer le souper, tu vas à la cuisine, dans 10 minutes, tu sors avec le premier plat. Et puis c'est vraiment facile, puis là, le deuxième plat est déjà au frigo, prêt à sortir, ça va juste y prendre un autre 10 minutes.
1: J'espère qu'il y a des gens qui écoutent en ce moment et qui sont en train de faire comme OK, moi je vais aller à Woolville, je vais aller passer 3 jours dans la vallée d'Annapolis en plus avec les vignobles et tout ce qu'il y a ici et passer 3 jours avec chef Paul Timotte pour devenir, pour développer et être plus à l'aise avec le poisson et les fruits de mer. Avant de nous laisser, puis pour les gens qui veulent plus d'informations aussi, vous pouvez aller sur le site web de Nova Scotia Seafood Academy à Devour Studio. Juste avant qu'on parte, pour vous, qu'est-ce qui vous a passionné de la cuisine? Pourquoi vous êtes devenu chef?
0: Pour moi, c'était toujours quelque chose. J'étais à l'école, j'ai pris une année d'ingénieur. Et puis, je m'en ai revenu, j'arrive à la maison, j'ai regardé ma mère, j'ai dit, je ne suis pas capable. J'ai dit, c'est trop. Je suis dans les livres de 8 heures du matin jusqu'à minuit. J'ai des homework, j'ai des labs, j'ai toutes sortes de choses. Et puis, j'étais vraiment déconforté. Ma mère m'a regardé, elle dit, tous les fois que tu es à la maison, ce que tu aimes faire, c'est la cuisine. Tu fais des chili, des spaghettis pour tes amis. Comment fait que tu ne vas pas faire un cours de cuisine? Je dis, bon, je n'ai jamais vraiment pensé. J'étais à Akerley en 91. Et puis, j'ai fait un stage en France. Et puis, c'est ça que j'ai fait le reste de ma vie. J'aime ça, j'aime tellement ça. Tu sais, tu trouves quelque chose que tu aimes, puis tu sais, c'est moins d'un job. C'est même que je me sens de la cuisine. Tous les jours, je suis dans la cuisine. J'aime ça, ça m'intéresse. J'apprends toujours quelque chose de neuf. Surtout avec les étudiants. Chaque année, c'est des différents étudiants. Chaque année, c'est des nouvelles aventures qu'on a. Cette année, on a été à Montréal avec les étudiants. On a fait un petit séjour. Et puis, voir les étudiants travailler avec le manger, puis découvrir... juste une couple de petits ingrédients qui peuvent faire quelque chose d'incroyable, et puis que le monde aime ça, que les parents aiment ça, c'est ça vraiment, c'est ça bon, qui m'amène.
1: Excellent. Alors, merci beaucoup, chef Paul Timotte. Comme vous voyez, Caroline, tout est là pour qu'on vienne apprendre à cuisiner du poisson et des fruits de mer.
2: Eh bien, c'est très inspirant, Nicole Lirette. Vraiment, ça donne de bonnes idées d'entendre Paul Timotte. On ressent complètement sa passion là, pour la cuisine, surtout son besoin de transmettre son savoir puis ses connaissances. Puis moi, je retiens qu'il ne faut pas trop cuire son poisson, puis il faut surtout avoir un bon couteau. Et oui. Aiguisé en plus, et ça, c'est important. Merci, chef Paul Timotte, pour vos connaissances. Et surtout, merci beaucoup à Nicole Lirette d'avoir pris part à cet événement à Woolville. Merci. Et puis, je vous souhaite bonne dégustation.
1: Merci, ce fut un plaisir. Bonne journée.
2: Au revoir.
1: Bye-bye.

Ce qu'on écoutait, c'est une nouvelle chanson du duo gaspésien Dans le Shed, ce duo qui lance ce premier extrait radio pour un nouvel album à paraître le 26 juin sur l'étiquette de musique Le Grenier Musique. Alors, c'est pas toujours simple de s'aimer et ça va comporter ce mini-album qui sort bientôt 5 nouvelles chansons. Et pour celui-ci, ben Dans le Shed revient à l'essentiel, c'est-à-dire 2 voix, comme on l'entendait, des guitares acoustiques, des instruments près du folk americana, mais aussi des histoires intimes qui sont écrites comme un peu des lettres à des personnes importantes. Donc, ils ont déjà exploré dans le passé des sonorités un peu plus pop, mais là, le duo choisit ici un retour aux sources un peu plus acoustique et profondément enraciné dans leur amitié, dans leur territoire aussi et leur parcours musical. On va maintenant aller écouter Zao, un petit clin d'œil, ça s'appelle « Comme Caroline ».

Vous avez sûrement reconnu le clin d'œil de cette chanson de Zao, cette chanson qui s'appelle « Comme Caroline ». Et on entendait MC Solar, le seul, l'original, qui avait fait cette chanson « Caroline » dans les années 90, hein, « L'as de trèfle qui pique ton cœur ». Eh bien, il revient cette fois-ci avec cette nouvelle chanson, un remix, on pourrait dire, ou un hommage à sa chanson « Caroline ». On va bientôt se laisser pour le bulletin de nouvelles. Et tout de suite après, on aura Lynn Morissette, qui biologiste marine et collaboratrice à la Mouvée, qui nous amène dans un univers, celui d'un film culte de notre enfance, les Goonies. Et donc, il y aurait un lien entre la biologie marine, l'histoire et le film Les Goonies. Très hâte d'en apprendre un peu plus là-dessus. Restez des nôtres à la Mouvée.

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4: Bon après-midi, ici Maxime Boussonnet. Voici vos informations. La construction prochaine d'une succursale McDonald's à Caraquet dans la péninsule acadienne s'est propagée comme une traînée de poudre dans la communauté. Mais les citoyens sur place sont partagés. Certains sont favorables à l'arrivée de ce commerce dans le centre-ville, mais d'autres dénoncent cette nouvelle offre de restauration rapide. Le reportage de Réal Fradette.
5: La construction de ce restaurant McDonald's à Caraquet au coût de 2,8 millions de dollars doit démarrer sous peu afin de servir ses fameux hamburgers dès le printemps 2027.
6: C'est génial. J'aime ça, moi. On va y aller là avec les enfants, ça fait une sortie.
7: C'est une bonne chose pour les enfants, pour tout le monde, toute la population. Plus de magasins, plus de trafic, meilleur que c'est pour la ville.
6: Ça apporte un nouveau restaurant, mais je pense que c'est encore ciblé sur la malbouffe. Avec les jeunes qui ont des problèmes d'obésité, je pense que c'est pas nécessairement une bonne chose.
5: Cette chaîne de restauration rapide va s'installer dans un secteur commercial clé de la ville, le boulevard Saint-Pierre-Ouest, qui compte déjà un Tim Hortons et un restaurant A&W. C'est aussi à l'extérieur de la portion du centre-ville protégée par le patrimoine, précise le maire Bernard Thériault.
8: À part l'Union soviétique et peut-être Cuba à un moment donné, il n'y a pas de pays ni de ville qui décide du type de restaurant qu'il va ouvrir dans sa communauté.
5: Femme d'affaires bien connue à Caraquet, Raymond Albert Leblanc s'oppose farouchement à l'arrivée de ce nouveau restaurant.
9: J'ai pas de mots assez, là. J'ai pas de qualificatif. Dévasté, choqué. Non, on n'a pas besoin de ça.
5: Devant l'opposition, le maire Bernard Thériault a une réponse toute faite.
8: Si les gens ont des opinions pour ou contre, ils ont toujours l'option d'y aller ou pas y aller.
5: Ce sera le deuxième restaurant de la populaire chaîne à s'installer dans la péninsule acadienne, après celui de Tracadie. Radio-Canada Acadie a tenté d'obtenir des informations de McDonald's Canada sans succès. Ici Réal Fredette, Radio-Canada, Caraquet.
4: Santé Île-du-Prince-Édouard a confirmé que la fermeture du supermarché Superstore de l'avenue University à Charlottetown se

0: poursuit. Les autorités sanitaires ont ordonné le 4 juin la fermeture du rayon traiteur et de la boulangerie en raison de la présence de rongeurs et d'excréments. Les rongeurs ont été détectés dans les zones de préparation et de stockage des aliments. Ces animaux peuvent être porteurs de bactéries et d'autres agents pathogènes qui constituent un risque pour la santé publique. La direction du magasin collabore avec une entreprise de lutte contre les nuisibles afin de résoudre le problème. Le gouvernement de la Nouvelle-Écosse a désigné 10 prestataires de services qui seront chargés de coordonner les solutions de logement en milieu communautaire pour les personnes en situation de handicap. Le processus s'inscrit dans le cadre d'un nouveau programme intitulé HomeShare. La Nouvelle-Écosse devrait consacrer un peu plus de 2 millions de dollars à ce programme. Ce plan d'action est un accord visant à lutter contre la discrimination systémique dans la manière dont la province soutient les personnes en situation de handicap. Un élu libéral écorche le gouvernement Carney pour sa gestion de la morue du Nord. Le député fédéral pour le Labrador, Philip Earle, qualifie d'injuste les quotas annoncés la semaine dernière par son propre gouvernement. Patrick Butler explique.
1: Les quotas de morue augmentent de 55% dans les eaux à l'est de Terre-Neuve-et-Labrador cette année. Mais le député fédéral Philip Earle déplore que les bateaux hauturiers de Terre-Neuve bénéficient des hausses les plus importantes plutôt que les pêcheurs et groupes autochtones du Labrador.
2: Quite frankly, I feel very, very disappointed by that.
1: Je suis profondément déçu, affirme le libéral, qui rappelle que le stock se déplace progressivement vers le nord, c'est-à-dire vers sa région. Il ajoute que des pêcheurs labradoriens qui souffrent du déclin des quotas de crevettes devraient profiter davantage du rétablissement des stocks de morue.
2: And I can simply call it out for what it is. It's patently unfair.
1: C'est manifestement injuste, croit-il.
2: That's not an acknowledgement of the economic value that the fishery holds for those groups in Labrador.
1: Selon lui, le gouvernement Carney ne tient pas compte de la valeur économique de la morue pour les Labradoriens. Les bateaux hauturiers et semi-hauturiers détiennent désormais 20% de tous les quotas attribués par Pêche et Océan, mais deux compagnies terre-neuviennes, Ocean Choice International et Icewater Seafoods, se voient octroyer la part du lion. La coopérative Labrador Fishermen's Union Shrimp Company avait demandé que le MPO lui donne 5% des quotas cette année, à la lumière de l'effondrement des stocks de crevettes. Le fédéral a refusé et la compagnie labradorienne demande une évaluation indépendante de la décision. Ici Patrick Butler, Radio-Canada, Saint-Jean-Terre-Neuve.
0: À l'international, l'administration Trump a dévoilé le texte du protocole d'entente conclu il y a quelques jours avec l'Iran et qui a permis de mettre un terme aux hostilités entre les deux pays. Selon l'entente, Téhéran s'engage entre autres à diluer ses stocks d'uranium enrichi dans le cadre de discussions à venir d'ici 60 jours. De son côté, Washington assure que l'Iran sera autorisé à vendre son pétrole dès la signature officielle de l'accord jeudi ou vendredi. À l'issue du G7, le président français Emmanuel Macron a salué cet accord tout en reconnaissant ses limites.
3: Plus, c'est ce qui règle tout de suite. Non. Mais continuer le combat, c'était quoi? Avoir pour des mois Hormuz fermé, prendre le risque de détruire des capacités de pétrole et de gaz qui, là, auraient tout déséquilibré pour des mois, voire des années. Continuer la perte de vie et la situation qui est inacceptable au Liban et l'effondrement de toute la région. Donc on a une responsabilité humanitaire, politique, économique.
0: Et Washington promet aussi de faciliter un fonds de 300 milliards de dollars pour l'Iran en cas d'accord définitif. Voilà ce qui complète vos informations. 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C'était Maxime Bossonnet. Très bon après-midi à notre antenne.

Ici Caroline Lévesque, vous écoutez La Mouvée. On va décortiquer le rapport du Bureau de la sécurité des transports du Canada sur le submersible, le Titan.

Bonjour à tout le monde qui se joint à nous. C'est Caroline Lévesque qui vous parle. Je suis en remplacement de Nathalie Guédry pour aujourd'hui seulement. Alors, on a deux heures devant nous ensemble. J'espère que vous allez bien dans vos régions, que vous soyez en Nouvelle-Écosse, au Cap-Breton, à l'Île-du-Prince-Édouard ou à Terre-Neuve. Bien, nous, ça va bien en studio. On a d'ailleurs pas mal de choses à vous présenter.

rester là au courant de ces deux prochaines heures. On va s'intéresser aux océans avec Lynn Morissette, biologiste marine, qui va nous amener dans un univers peut-être un peu différent qu'à l'habitude. Elle va nous parler de cinéma et d'océan, particulièrement avec un film de notre enfance, c'est le film Les Goonies. Je ne sais pas si vous vous souvenez de ça. On n'a pas tous eu la même enfance ou à la même époque. C'est plutôt ça que je veux dire. Moi, je m'en rappelle, mais j'étais peut-être un peu trop jeune. Bon, bref, on en parlera avec Lynn Morissette dans quelques instants. Et puis, par la suite, on va revenir sur l'implosion du Titan avec un rapport du Bureau de la sécurité des transports du Canada, le BST, qui a mis en évidence des failles dans la surveillance du Titan. C'est sorti aujourd'hui. Et dans ce rapport, il y a 6 recommandations qui sont formulées et qui parlent de cette tragédie, un manque de surveillance. Rappelez-vous, là, ça fait déjà 3 ans, ou ça va faire bientôt 3 ans que cette tragédie a coûté la vie à 5 personnes dans un submersible en eau internationale. Donc, on en parlera avec Marie-Ève Dussablon, journaliste à Terre-Neuve, qui sera avec nous pour nous donner plus de détails sur ce rapport. On va faire un petit tour météo à l'île du Prince-Édouard. Ben aujourd'hui, c'était assez ensoleillé. Il faisait chaud. Il y avait un humidex de 25 degrés. Ce soir, cette nuit, ce sera partiellement nuageux. 60% de probabilité d'averse ce soir. Et ce sera minimum 12 degrés pour l'île. En ce qui a trait maintenant à la Nouvelle-Écosse, ben ce soir, cette nuit, c'est partiellement nuageux avec 30% de probabilité d'averse tôt ce soir. Ensuite, il y aura un dégagement minimum 10 degrés. Au Cap-Breton, aujourd'hui, c'est généralement ensoleillé tout au long de la journée. Et ce soir, ce sera partiellement nuageux avec 30% de probabilité d'averse au cours de la nuit, minimum 8 degrés. Pour ce qui est de l'est de Terre-Neuve, la péninsule d'Avalon Nord, Saint-Jean, aujourd'hui, c'était pas mal de la pluie intermittente et ça va continuer ce soir, c'est-à-dire qu'il y aura de la bruine ou des averses, ainsi que du brouillard, minimum plus 5 degrés. Attendu. Pour ce qui est de l'ouest de Terre-Neuve, eh bien, c'est nuageux ce soir avec des probabilités d'averse de bruine ou des averses, probabilité de bruine ou des averses ce soir, et même du brouillard qui se déplacera vers l'intérieur des terres. Alors, minimum 7 degrés. En ce qui concerne la météo actuellement, à Halifax, c'est nuageux. Il fait 24 degrés. À Metegan, 19 degrés. À Yarmouth, assez ensoleillé, 18 degrés. Antigonish, c'est un peu nuageux, 23 degrés Celsius. À Chéticamp, on ressent 16 degrés actuellement. À Sydney, c'est 20 degrés. À Charlottetown, assez ensoleillé, 21 degrés. Même chose à Summerside. Pour Saint-Jean-de-Terre-Neuve, la température ressentie actuellement est de 5 degrés et c'est pluvieux actuellement. Et puis, à Port-au-Port, Stephenville, c'est froid quand même, là, 6 degrés ressentis et c'est nuageux. On va aller écouter une chanson, c'est un classique, là. C'est Marie-Denise Pelletier pour une histoire d'un soir.

Un classique remixé par un DJ, DJ Soundman, ce classique de Marie-Denise Pelletier, écrit par Luc Plamondon, la chanson « Pour une histoire d'un soir ». Il est 16h43 à Terre-Neuve. Eh bien, je vous parle d'un festival de musique qui va avoir lieu en fin de semaine dans la région de Yarmouth. C'est le festival Ultramarine qui en est à sa deuxième édition. Alors, ça aura lieu vendredi et samedi, c'est-à-dire les 19 et 20 juin, à Yarmouth. Alors, Ultramarine, c'est un festival d'art multidisciplinaire qui est consacré sur la présentation, le dévoilement de talents émergents, mais aux côtés d'artistes un peu plus établis du sud-ouest de la Nouvelle-Écosse et même d'ailleurs, de l'extérieur du sud-ouest. Et donc, on parle de musique, on parle de lecture publique, mais aussi d'exposition d'art visuel. Ça se déroule au cœur du centre-ville de Yarmouth. Et la deuxième édition d'Ultramarine va accueillir 5 spectacles au cours de la fin de semaine. Alors, ce sont des artistes folk bien établis comme Mo Kenny, Dusted, qui est originaire de Yarmouth, Dusted, mais aussi des néo-écossais en pleine émergence. Et parmi ces nouveaux visages, il y a le rappeur Mi'kmaq de la nation d'Escassoni, Gerald, qui a d'ailleurs été nommé dans les catégories artiste autochtone de l'année et album rap hip-hop de l'année au ECMAs à la fin du mois de mai. Donc, ces musiciens et bien d'autres seront sur scène. Et il y a d'ailleurs, en passant, c'est Trevor Murphy qui a co-organisé, qui a co-fondé ce festival-là avec un de nos collègues journalistes à CBC qui couvre très souvent la législature ici en Nouvelle-Écosse, c'est Michael Gorman. Donc, Trevor Murphy et le journaliste Michael Gorman ont cofondé. Ce sont des passionnés de musique. Ils proviennent tous les deux de Yarmouth. Ils ont fondé ce festival-là. Ça s'est très bien passé l'année dernière. Et d'ailleurs, Trevor Murphy sera sur scène avec son groupe Quiet Parade en première partie de Mo Kenny le 19 juin, c'est-à-dire vendredi, à l'église Holy Trinity. Et ça sera une sélection de chansons qu'il va présenter avec son groupe inspiré par Yarmouth et tiré de leurs 20 ans de carrière. Alors Yarmouth, c'est plein de ça inspire des groupes. Il y a plein de choses à dire sur cette région-là. Et puis par ailleurs, le samedi 20 juin dans l'après-midi, Ultramarine va servir un tout nouveau plat, événement. En fait, c'est un événement de rappeurs et c'est organisé à Heritage Brewing. Donc, il y aura aussi des musiciens de bluegrass qui en feront partie de cet événement de rappeurs, le plat traditionnel acadien. Et ce sera le lunch au festival, donc le samedi 20 juin à Yarmouth, festival Ultramarine. On va aller écouter des Acadiens, Sale Barbe, la chanson « Aïe ».

0: Ah, vous l'avez peut-être reconnu. Cette chanson, c'est tiré du film culte de notre enfance, celui des Goonies. Et cette semaine, ben, on va retrouver Lynn Morissette en direct de l'Oregon sur la côte ouest américaine. Bonjour, Lynn.
1: Bonjour.
0: Lynn, bon, c'est une chronique océan, mais là, il doit y avoir quand même un lien entre la biologie marine, entre l'histoire et le film des Goonies.
1: Ben oui, on en parlait la semaine dernière hein, de ces films à gros budget qui choisissent des décors maritimes parce que ça marche hein, pour frapper l'imaginaire. Avec le film Les Goonies, bon, peut-être que c'est pas tout le monde qui est de cette génération-là, mais moi j'ai 50 ans, c'est sorti quand j'avais en 1985, ça a frappé mon imaginaire et c'est tourné à Astoria sur une plage qui s'appelle Cannon Beach, entre autres. C'était le film de l'été en 1985 et depuis, à chaque été ici à Astoria, on commémore la sortie du film. C'est vraiment un film super important pour la région parce que dans la région, l'océan est vraiment dramatique et sauvage, brumeux et on a un décor parfait pour ce film de pirates. Le décor est tellement beau qu'il fait presque partie des personnages principaux du film et il y a un lien avec l'enfance, ça forge notre enfance, ce film-là, pour ceux qui l'ont vu en 85, parce que ce genre de paysage-là, ça allume l'imaginaire. Il y a des grottes, il y a des marais, il y a des falaises. C'est un terrain de jeu extraordinaire pour les personnages dans le film, mais c'est vrai dans la vraie vie aussi. Et d'être ici, ça rallume toute cette magie d'enfance et d'aventure. C'est complètement extraordinaire, mais bon... Il y a aussi de la science hein, derrière ces phénomènes-là. Quand on regarde le film avec des yeux d'océanographe et 40 ans plus

tard, ben on réalise que les enfants s'aventurent dans des obstacles, les grottes qui se remplissent d'eau, les courants violents, qui sont des vrais phénomènes côtiers ultra puissants qu'on retrouve ici sur la côte de l'Oregon.

0: faire. Mais je peux comprendre que ça l'a fait pour plusieurs personnes, effectivement. C'est un film avec des jeunes ados. Et puis, quand on pense à cette plage du film, ben, on pense tout de suite aux immenses rochers qui sortent de l'eau, comme le fameux Haystack Rock. Alors là, comment la nature, elle a sculpté ça? Et ça ressemble à quoi, ce rocher-là?
1: Ben, c'est un monolithe qui est une espèce de grosse structure rocheuse qui sort de l'eau au milieu de nulle part sur une plage. Ça fait 72 mètres de haut et c'est le résultat des années d'océan patient qui fait de l'érosion puis qui martèle la côte. En fait, la structure, c'est de la vieille lave volcanique très, très dure qu'on appelle du basalte et c'est entouré de roches molles. Donc, l'océan, au fil du temps, va gruger toute la partie qui est plus molle puis ça laisse cette espèce de forteresse de pierre là qui est très très haute. Chez nous, on a des paysages similaires à certains endroits, mais du côté de l'Atlantique, c'est calcaire qui date d'environ 450 millions d'années. En fait, quand on voit des monolithes comme ça, par exemple dans la baie de Fundy ou ailleurs dans les Maritimes, on est en train de marcher sur un ancien récif corallien avant que les continents se déplacent, puis au moment où les Maritimes étaient à l'équateur dans un continent qui n'existe plus aujourd'hui. Donc, c'est à ça que ça ressemble en termes de... Donc, ça ressemble un peu à ce qu'on peut voir dans certains endroits dans la baie de Fundy, par exemple. Il y a des grottes aussi, il y a des marées dans le film, et ce film-là, le réseau de tunnels sous-marins de Willy Le Borgne, c'est inspiré des grottes qui sont vraiment réelles en Oregon, créées par la force de l'eau. Il y a aussi des marées de plusieurs mètres qui fait en sorte que la géographie change deux fois par jour. À marée basse, on a vraiment tout l'écosystème qu'on peut accéder avec les étoiles de mer, les anémones, tout ça. Puis à marée haute, c'est les vagues qui donnent le spectacle. Et encore une fois, c'est magnifique dans le film, mais il faut se rappeler que chez nous, dans le rythme, on a des décors qui ressemblent à ça aussi, puis qui frappent l'imaginaire des enfants quand on va à la plage, justement.
0: Oui. Et des adultes aussi, hein. Ça frappe l'imaginaire.
1: Oui.
0: C'est tellement des fois spectaculaire, juste ces paysages-là. Et puis dans le film, les Goonies, les jeunes cherchent un trésor, le trésor d'un pirate. Mais historiquement, la côte de l'Oregon, c'est vraiment une plaque tournante pour les explorateurs et les naufrages. Donc, il y a même un surnom à cette région-là.
1: Ben oui, on appelle ça le cimetière du Pacifique, hein. Surtout près d'ici, là, où il y a l'embouchure du fleuve Columbia, la dynamique de l'eau est tellement violente qu'on recense plus de 2000 navires qui auraient fait naufrage. Et ce qui est intéressant, c'est que dans le film, qui est un film de fiction, Steven Spielberg s'est vraiment inspiré d'une légende de trésor local qui existe pour vrai. En fait, il y a un navire qui a fait naufrage qui s'appelle le Santo Cristo de Burgos en 1693. Et c'est un galion espagnol. On sait qu'il a fait naufrage, mais il a complètement disparu. On l'a jamais retrouvé. Mais pendant des siècles, on trouvait des blocs de cire d'abeille, de la porcelaine asiatique, toutes sortes d'objets de très grande valeur qui venaient s'échouer sur les plages en Oregon. Donc, c'était un peu les indices ou la trace que ce trésor-là existe quelque part. Ça a inspiré Spielberg. Le décor a aussi inspiré plein d'autres gens. Les explorateurs Lewis et Clark ont terminé leur épique traversée des États-Unis exactement à cet endroit-là en 1805. Ils sont arrivés à Ecola State Park. Dans le film, c'est là où on a perché le repère des méchants, le fameux restaurant où les méchants se réunissaient. Donc, c'est des endroits qui sont magnifiques. Puis, c'est mentionné dans les écrits de Lewis et Clark à quel point cet endroit-là était magnifique.
0: Ah, et les films où il y a des méchants et des gentils, c'est...
1: toujours... Oui, ça marche.
0: Ça marche, c'est facile. Et puis, en tant que biologiste et marine, quand vous vous promenez sur ces plages-là, qu'est-ce qui capte votre œil du côté de la faune?
1: Bon, le décor est magnifique, mais la faune aussi est spectaculaire parce qu'on est dans une zone de remontée d'eau. Donc, il y a des grands courants froids qui remontent des profondeurs. Ça ramène toutes sortes de nutriments. Donc, c'est un gros buffet à volonté pour la vie marine. Il y a des oiseaux sur ces monolithes-là. Entre autres, le Haystack Rock, c'est un sanctuaire protégé. On retrouve une des plus belles colonies de macareux huppés. Donc, pas les mêmes macareux que chez nous. Ceux-là, c'est des macareux avec une allure un peu punk. Ils ont des petites plumes sur le

0: dessus de la tête, la huppe qui est très blonde, c'est vraiment beau. Ben, les nôtres aussi, nos macareux sont très beaux, mais bon. Donc, ces oiseaux-là, l'autoroute des baleines aussi, c'est un corridor de migration exceptionnel. On peut observer, par exemple, des baleines grises à partir de la côte. C'est vraiment, vraiment magnifique. Puis, je vous parle de ce film-là parce que moi, je suis retournée à cet endroit-là pour un peu réaliser un rêve puis replonger dans mon enfance. Mais ça me rappelle à quel point c'est important de cet été, sortez dehors avec vos enfants, partez à l'aventure, découvrir des décors comme ça. On en a plein chez nous dans les Maritimes aussi. On part, on fait des découvertes. Il y a des trésors de cachés partout. Les trésors, c'est pas toujours un coffre rempli d'or. Mais des fois, ces moments-là, ça peut être les premiers pas vers des carrières comme la mienne. Et puis, la magie de l'enfance, il faut jamais l'oublier. C'est dans ces moments-là où on sort dehors sur le bord de la mer qu'on peut créer les plus beaux moments. C'est le plus beau cadeau que vous pouvez faire à vos enfants. Sortez dehors cet été.
1: Ah, c'est tellement beau de vous entendre. Vous avez raison, c'est très inspirant. Merci beaucoup, Lynn Morissette, pour de nous avoir parlé de cette région de l'Oregon. Et aussi le lien avec le film Les Goonies, c'est vraiment intriguant. Alors, Lynn Morissette, biologiste marine, merci et bonne fin de séjour là-bas.
0: C'est un plaisir. À la semaine prochaine.
1: Au revoir.
0: Bye.

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À la météo, commençons par l'île du Prince-Édouard. Eh bien, aujourd'hui, c'était assez ensoleillé avec un humidex de 25. Pour ce qui est de ce soir, cette nuit, ce sera partiellement nuageux. 60 % de probabilité d'averse ce soir à l'île. Il fera environ 12 degrés. Et jeudi, ce sera généralement ensoleillé. Donc, demain, ennuagement tard en après-midi. Il y aura aussi des nappes de brouillard qui vont se dissiper tôt le matin, maximum 23, mais avec l'humidex, on va ressentir plutôt 26 degrés. Et l'indice UV à l'île du Prince-Édouard sera très élevé demain. Donc, il faut se protéger la peau parce que ce sera élevé. En Nouvelle-Écosse, ce soir, cette nuit, partiellement nuageux avec 30 % de probabilité d'averse tôt ce soir, minimum 10 degrés. Et demain, ce sera nuageux. 30 % de probabilité d'averse ou de bruine tard en après-midi pour la Nouvelle-Écosse continentale. Maximum 23. Avec l'humidex, on ressentira 25 degrés. Et ce sera aussi un indice UV élevé pour la Nouvelle-Écosse continentale, de même que le Cap-Breton. Aujourd'hui, justement, au Cap-Breton, c'était assez ensoleillé. Eh bien, pour ce soir, ce sera partiellement nuageux avec 30 % de probabilité d'averse au cours de la nuit, minimum 8 degrés. Et demain, au Cap-Breton, généralement ensoleillé. Avec l'humidex, il fera 27 degrés Celsius. Dans l'est de Terre-Neuve, Saint-Jean, les environs de la péninsule d'Avalon-Nord, aujourd'hui, c'était de la pluie. Et ce soir, cette nuit, c'est de la bruine et ou des averses également, du brouillard, minimum plus 5. Pour ce qui est de demain, ça va être de la bruine. Ça cessera le matin. Ensuite, demain, à Saint-Jean, il y aura une alternance de soleil-nuage, maximum 16 degrés et l'indice UV sera élevé aussi dans cette région. De même que dans l'ouest de Terre-Neuve également. Donc, l'ouest de Terre-Neuve, ce soir, cette nuit, c'est nuageux avec des probabilités de bruine ou d'averse ce soir. Du brouillard également, minimum 7. Et puis demain, eh bien, ça sera maximum 17 degrés pour Stephenville, Port-au-Port. On va maintenant écouter Kizaba, la chanson « Tu aimes danser ».

C'était Kisaba, tu aimes danser. 16h38, 17h08 à Terre-Neuve. Je vous parle d'une nouveauté de Petit Béliveau qui, avec cette nouveauté, il signe son retour sur la scène musicale. Ça faisait longtemps qu'on n'en avait pas entendu parler de Petit Béliveau. Donc, l'artiste acadien qui présente cette semaine le tout premier extrait qui va se retrouver sur son 4e album à paraître cet automne. Et ça, c'est quelques semaines avant de prendre part au grand spectacle national de la Fête du Canada à Ottawa. Alors, cette chanson-là s'appelle Rien que de même que c'est. Et la chanson, elle exprime le sentiment d'impuissance, d'isolement par rapport à toutes ces choses dans la société, dans le monde, surtout, qui nous dépassent et auxquelles on n'a pas beaucoup d'emprise, on pourrait dire ça. Et c'est sur un air assez jovial, paradoxalement. Alors, il y a des paroles assez incisives, assez directes, je dirais, socialement engagées, et ça témoigne des dérives peu reluisantes de la société. Alors, on va l'écouter, cette toute nouvelle chanson de Petit Béliveau, « Rien que de même que c'est ».

0: C'était une nouveauté de Petit Béliveau qui paraîtra sur son album qui sera lancé en automne. La chanson se nomme « Rien que de même que c'est ». 16h43, 17h13 à Terre-Neuve. En 2023, le Titan, ce submersible d'Ocean Gate en route vers l'épave du Titanic au large de Terre-Neuve, a implosé lors de sa descente et les 5 personnes à bord sont mortes sur le coup. Et ce matin, le Bureau de la sécurité des transports du Canada a publié son rapport d'enquête, 6 recommandations pour éviter que ce genre de situation survienne à nouveau. Et on en parle avec la journaliste Marie-Ève Dussablon à Saint-Jean-de-Terre-Neuve. Bonjour Marie-Ève.
1: Bonjour Caroline.
0: Alors Marie-Ève, bien que l'incident se soit produit dans des eaux internationales, le Canada aurait pu jouer un rôle clé pour que cette tragédie n'arrive pas. Et ça, c'est selon le rapport qui est sorti aujourd'hui.
1: Oui, ce que dit entre autres le rapport publié tout près du 3e anniversaire de la tragédie. Et pour bien comprendre la situation, il faut dire que cet incident est survenu dans des eaux internationales. Donc, c'est pas nécessairement réglementé par le Canada. Ils ont quitté le port de Saint-Jean, ici à Terre-Neuve, navigué pendant près de 740 kilomètres pour se rendre près de l'épave du Titanic. Donc, ça ne s'est pas produit dans les eaux canadiennes, mais c'est un navire de marchandises canadien, le Polar Prince, qui est parti du port de Saint-Jean. Donc ici à Terre-Neuve, et qui servait à remorquer le Titan vers les sites de plongée. On était aussi liés dans la communication, donc le Canada est lié à l'incident et c'est pourquoi que le BSC a pris 3 ans pour enquêter. En dehors de cet incident, il est aussi important de préciser qu'entre 2021 et 2023, le Titan a effectué 7 descentes dans les eaux canadiennes et 3 autres dans la zone économique exclusive du Canada. Et pendant ces expéditions, bien le Titan ne possédait pas de certification du pays et dans d'autres pays également, a confirmé le BST.
0: Et puis dans le rapport, il est surtout question de l'aspect technique qui a mené à l'implosion et aussi le manque de surveillance.
1: Oui, dans le long rapport de 152 pages de l'organisme indépendant, il est question de cette défaillance de la coque en fibre de carbone utilisée par Ocean Gate qui se dégradait au fil des plongées et qui savait très bien qu'elle n'était pas 100% sécuritaire. Elle a même implosé à quelques reprises là, pendant des tests. Donc, l'agence canadienne souligne que le propriétaire du Titan, Stockton Rush, n'a pas suivi les pratiques normales en ingénierie pour la conception du sous-marin. Des membres du personnel dans des domaines spécifiques d'ailleurs, ont notamment quitté l'entreprise, ont même été licenciés après avoir soulevé des inquiétudes concernant la sécurité du Titan. Par exemple, le directeur des opérations en 2018 avait été congédié après avoir fait part de ses inquiétudes. Ce dernier a même porté plainte auprès de l'Occupational Safety and Health Administration des États-Unis concernant Ocean Gate, donc l'entreprise qui gérait le Titan, le submersible. On peut entendre Étienne Séguin-Bertrand, enquêteur principal aux enquêtes maritimes chez BST.
2: Nos grandes lignes, c'est que, premièrement, Ocean Gate n'a pas suivi les bonnes pratiques de génie, de conception. Donc, ils ont conçu une coque qui était théoriquement relativement correcte, mais ils n'ont pas fait les tests nécessaires, les évaluations nécessaires, le suivi qui aurait été nécessaire pour s'assurer que la construction concordait bien avec le design. Puis par la suite, il n'y a pas eu un suivi ou il n'y a pas eu de surveillance réglementaire de la part des autorités canadiennes. Fait que ce qu'on s'est rendu compte, c'est qu'il y a encore des failles au niveau de la communication inter-agence. Fait qu'on a fait une recommandation dans ce sens-là pour que Transport Canada crée un point de chute, si on veut, un point focal, pour que toutes les agences puissent les aviser quand il y a des opérations maritimes. Parce que dans ce cas-ci, le service des douanes, l'agence des services frontaliers est au courant de l'importation du Titan, de l'arrivée du submersible au Canada. Parc Canada était au courant, Pêche et Océan était au courant, mais il n'y a pas nécessairement eu une image complète, holistique de l'opération qui a été présentée aux gens.

0: plan, dont le travail est de s'assurer de la sécurité maritime.
1: Alors, on écoutait Étienne Séguin-Bertrand, enquêteur principal aux enquêtes maritimes au Bureau de la sécurité du transport du Canada. Et puis, Marie-Ève, on demande que le Canada resserre les mailles du filet.
2: Ben oui, parce que comme il vient de dire, qu'on apprend dans le rapport, le gouvernement était au courant que le Titan était exploité à partir de Saint-Jean-de-Terre-Neuve, mais n'a pas été soumis à aucune surveillance de la part de Transport Canada. Pour vous donner un exemple, en juillet 2021, un représentant du ministère de Pêche et Océans a participé à une mission avec OceanGate en tant qu'observateur, et le représentant a indiqué que le Titan n'avait pas été approuvé ni certifié par aucun organisme de réglementation. Le Titan était construit à partir d'un matériau qui n'était pas couramment utilisé, donc la fibre de carbone, et OceanGate n'avait pas souscrit d'assurance. Dans ces 6 recommandations, pour ne plus que ça arrive, on suggère de 1, de mieux définir les critères de surveillance, établir des règles de sécurité plus strictes pour les submersibles, plus de communication, on l'apprend là, entre les ministères pour que Transport Canada puisse détecter plus rapidement les opérations maritimes à risque et intégrer aussi la surveillance aux codes internationaux et clarifier la gestion de sécurité. On peut entendre à nouveau Étienne Séguin-Bertrand.
0: On a 2 recommandations qui adressent directement la supervision la surveillance réglementaire des petits navires par Transport Canada. Donc, les navires de moins de 15 tonneaux qui transportent moins de 12 passagers, ils sont pas obligés d'avoir de certificat de sécurité de Transport Canada. Fait que ça inclut beaucoup de bateaux de pêche, ça inclut beaucoup de petits navires d'expédition, ainsi de suite. Ces navires-là sont inspectés seulement suivant un système basé sur le risque. Mais Transport Canada n'a pas publié la matrice de risque. On n'a pas vraiment définit cette matrice de risque-là. Ça laisse beaucoup de gaps. C'est pour ça qu'on voit, comme vous le savez sûrement à Terre-Neuve, énormément de bateaux de pêche qui tombent entre les mailles du filet, qui sont jamais inspectés. Donc, on a eu le Sarah Anne, par exemple, il y a quelques années à Terre-Neuve, qui avait jamais été enregistré auprès de Transport Canada, qui a jamais été inspecté. Malheureusement, il y a des gens qui sont décédés. Fait que c'est pas juste une question de submersible. C'est vraiment ça qu'on voulait adresser avec nos 4 autres recommandations. Donc, 2 par rapport à la surveillance réglementaire des petits navires, 1 par rapport à la gestion de la sécurité quand il y a plusieurs organisations qui travaillent sur un navire. Dans ce cas-ci, on avait Horizon Maritime qui opérait le Polar Prince, puis on avait OceanGate qui opérait le Titan. Puis il y avait des problèmes au niveau de l'interface entre les 2 organisations.
2: Alors voilà, on demande beaucoup plus de communication, de surveillance aussi, des règles plus strictes, Caroline. Et maintenant, Transport Canada a 90 jours pour répondre à ces recommandations de la BST.
1: Bien, Marie-Ève Dussablon, merci beaucoup.
2: Merci.
1: Au revoir.
2: Bye-bye.

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1: C'était le Whiston Band avec la chanson Le bateau de Jérémy. Il est 16h54, 17h24 à Terre-Neuve. L'équipe du musée ambulant, ça c'est un petit musée d'art nomade qui part sur la route, qui est basé à Québec et de passage. Donc, le musée ambulant, il est de passage en Nouvelle-Écosse cette semaine et plus précisément au Cap-Breton. Parce que le musée ambulant veut tisser des liens avec la communauté acadienne de Chéticamp. L'organisme se promène avec sa minivan, sillonne les routes du pays à la rencontre des communautés souvent rurales, en situation francophone minoritaire, pour leur partager des pièces de leur collection d'œuvres d'art. Et le musée ambulant, il est sur place à Chéticamp depuis la semaine dernière jusqu'à vendredi pour un projet un peu différent cette fois. Et c'est en fait pour s'intéresser au tapis hooké. Parce que ils ont découvert le tapis hooké dans le cadre d'une collaboration cet automne ou l'automne dernier avec le musée des Trois-Pignons de Chéticamp, à qui le musée des Trois-Pignons a prêté au musée ambulant un tapis hooké pour sa tournée en Atlantique. Et donc, l'organisme québécois cherche à en apprendre davantage sur les techniques de confection du tapis hooké, mais aussi sur ces artisans, artisanes, porteurs de traditions qui font vivre ce savoir-faire unique. Et pour ce faire, c'est des capsules qui sont filmées sur la teinture de la laine, par exemple, sur le hooking, comment on hook. C'est quoi la technique? Puis aussi avec des élèves, la relève des plus jeunes, mais des plus vieux également. Et ce sont 5 capsules que le musée ambulant va faire entre 10 et 20 minutes. Alors, je ne sais pas quand ça sera présenté, mais ça se fait en ce moment même. Et donc, c'était pour vous le mentionner. D'ailleurs, ce sera le centenaire du tapis hooké l'année prochaine à Chéticamp. Toute l'année, en 2027, il va y avoir plein d'activités. On ne sait pas, peut-être qu'on va pouvoir voir ces capsules de tapis hooké faites par le musée ambulant dans le cadre de ces activités du centenaire. Restons à l'affût de tout ça. On va aller écouter Marie-Lou, ta lettre.

0: On écoutait la chanson « Ta lettre » de Marie-Lou. On s'en va à la pause du bulletin de nouvelles. Et tout de suite après, restez des nôtres. On va s'intéresser aux écarts de richesse avec le billionnaire Elon Musk. Restez des nôtres.
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5: À Terre-Neuve, ici Maxime Bossonnet, voici vos informations. En 2023, le Titan, un submersible de l'entreprise Ocean Gate en route vers l'épave du Titanic au large de Terre-Neuve, a implosé lors de sa descente. Les 5 personnes à bord sont décédées sur le coup. Aujourd'hui, le Bureau de la sécurité des transports du Canada a publié son rapport d'enquête et 6 recommandations pour éviter à nouveau une catastrophe. Marie-Ève Dussablon a les détails.
6: The debris is consistent.
7: C'est une tragédie qui a marqué les esprits et aurait pu être évitée avec plus de prudence et une meilleure communication selon le rapport. Pratiquement 3 ans jour pour jour après l'incident, le BST est clair. Le Canada a joué un rôle dans ce terrible événement. Étienne Séguin-Bertrand, enquêteur principal aux enquêtes maritimes au BST.
8: Transport Canada avait une partie de l'histoire. Il savait que le submersible était là. Là, c'est juste que Transport Canada se donne les moyens pour prendre action pour éviter que ça se reproduise.
7: Bien que le submersible était à près de 750 km des côtes de Terre-Neuve en eau internationale, c'est un navire de marchandises canadien parti du port de Saint-Jean qui a aidé à remorquer le Titan vers les sites de plongée. Dans son rapport, le BST note que l'engin était non certifié et peu testé.
8: Premièrement, Ocean Gate n'a pas suivi les bonnes pratiques de génie de conception.
7: Pour éviter que ce genre de catastrophe survienne à nouveau, on recommande de mieux définir les critères de surveillance, établir des règles de sécurité plus strictes pour les submersibles, mais aussi une meilleure communication entre ministères pour que Transport Canada puisse détecter plus rapidement les opérations maritimes à risque et intégrer aussi la surveillance aux codes internationaux. Transport Canada a désormais moins de 90 jours pour répondre à ces recommandations. Ici Marie-Ève Dussablon, Radio-Canada, Saint-Jean-Terre-Neuve.
5: Au procès d'un double meurtre à Saint-Jean, au Nouveau-Brunswick, la révélation d'une vidéo a semé le trouble aujourd'hui. Le jour du drame, le 29 janvier 2025, l'accusé, Roman Kamichny, a envoyé une vidéo à l'intention des parents des 2 jeunes victimes âgées de 10 et 17 ans. Il les avertit que s'ils entendaient quoi que ce soit de mauvais dans un avenir proche, ce serait très probablement vrai. L'accusation soutient que Roman Kamichny a poignardé à mort les victimes, puis a tenté de se suicider avec un pistolet à clous. Il a plaidé non coupable. À l'île du Prince-Édouard, la police a saisi une importante quantité de drogue lors d'une perquisition à Charlottetown. En plus de 4 kilos de méthamphétamine et près d'1 kilo de cocaïne, les policiers ont aussi saisi environ

0: 300 000 $ en espèces, une arme à feu et 50 000 cigarettes de contrebande. Un suspect de l'île du Prince-Édouard a été arrêté et fait face à 19 chefs d'accusation, dont trafic de drogue et possession d'armes prohibées. La GRC a salué cette opération conjointe d'envergure qui porte un coup dur au crime organisé dans la province. L'association des employés des secteurs publics et privés de Terre-Neuve et Labrador dénonce un exercice de hameçonnage envoyé par les autorités sanitaires aux professionnels de la santé. Hier, dans le cadre d'un exercice de cybersécurité, un courriel intitulé « Congé de juin » a été envoyé au personnel de la santé. Il indiquait qu'en raison de leur contribution à la transition du service numérique de santé CoreCare, tous les employés bénéficieront d'un jour de congé payé supplémentaire. Ce faux courriel avait pour but de tester les employés en vérifiant s'ils cliqueraient sur le lien intégré au message. L'association réclame des excuses immédiates. La caisse populaire de Wedgeport, dans le sud-ouest de la Nouvelle-Écosse, restera ouverte au moins jusqu'à l'année prochaine. Une pétition citoyenne a permis d'obtenir un sursis de 15 mois. Les membres de l'institution financière de cette communauté acadienne sont soulagés pour l'instant, mais souhaitent plus de transparence dans les prochains mois. Cyril Leblanc est l'ancien président de la caisse populaire de Wedgeport.
1: On était tous très heureux de ça. Ça veut dire que on va avoir quand même un an et demi à essayer d'améliorer notre situation. Si dans décembre 2027, que la situation n'a pas changé beaucoup, ils doivent donner un avis de 6 mois. Et on souhaite que durant la prochaine année et demie, qu'ils soient transparents.
0: Le gouvernement de l'île du Prince-Édouard resserre les règles d'accès à la propriété pour les non-résidents afin de lutter contre la crise du logement. Un amendement à la loi sur la protection des terres viendra combler une faille juridique qui permettait jusqu'ici aux non-résidents d'acheter plusieurs propriétés sans restriction. Le gouvernement dit que cette mesure vise à réduire le nombre de résidences secondaires laissées vacantes et augmenter l'offre de logements abordables dans la province. Un garçon de Bouctouche au Nouveau-Brunswick va vivre une belle expérience à la Coupe du Monde de Soccer. Théo Labelle, 11 ans, sera le porteur officiel du ballon d'un match à Toronto le 2 juillet prochain. Il a gagné un concours national où il devait raconter son histoire inspirante, celle d'un petit garçon né avec des malformations au cœur. Le reportage de François Leblanc.
2: Né avec des malformations congénitales au cœur, Théo Labelle ne laisse pas son état de santé le détourner de sa passion. Le soccer. Âgé de 11 ans, il connaît tous les joueurs et ne se gêne pas pour analyser leurs performances.
3: Marcus Rashford, Federico Valverde, Anso Davies, Onana, le worst goalie du monde.
2: Le 2 juillet, le garçon de Bouctouche aura l'occasion de côtoyer les grands noms du soccer à la Coupe du Monde à Toronto. Il sera le porteur officiel du ballon de match. Il sera donc en avant des arbitres et des joueurs qui entreront sur le terrain.
3: So, la balle est sur un stand, puis je vais prendre la balle.
4: Puis tu vas l'amener où?
3: Dans le milieu du champ.
2: Théo Labelle a été choisi lors d'un concours. Il a soumis une vidéo où il a raconté ses défis de santé et la façon dont il a persévéré.
3: J'ai dit que j'aimais le soccer. Puis j'ai dit que je m'avais fait opérer 3 fois au cœur. Puis j'ai dit que c'était pas facile de jouer au soccer.
2: Théo a passé beaucoup de temps à l'hôpital, souligne sa mère, Isabelle Alain Labelle.
5: Il a dû avoir des chirurgies à cœur ouvert à la naissance, ensuite à l'âge de 8 mois et à nouveau vers l'âge de 3 ans et demi. Il y a eu aussi plusieurs autres procédures et chirurgies. Dès sa naissance et pendant toute sa vie, il est obligé de surmonter beaucoup d'obstacles.
2: Quand il était jeune, Théo allait à Toronto pour être soigné dans les hôpitaux. Cette fois-ci, ce sera pour réaliser un rêve, celui de voir de près les meilleurs joueurs au monde. Ici François Leblanc, Radio-Canada, à Bouctouche.
0: Et voilà ce qui complète votre bulletin d'information. C'était Maxime Bossonnet. Merci d'être à l'écoute.

Ici Caroline Lévesque, vous écoutez La Mauvée. L'Institut de l'Île-de-Sable organise une réunion publique à Halifax pour discuter de ses travaux.

tête à Terre-Neuve. Bonjour tout le monde. Si vous vous joignez à nous, ben, bienvenue à la Mouvée. Il nous reste encore une heure. Je suis en remplacement de Nathalie Guédry. Seulement pour aujourd'hui, Nathalie reviendra demain à l'animation de son émission. Eh bien, on va s'intéresser au premier homme qui a dépassé les 100 milliards de dollars. C'est le premier billionnaire de l'histoire de l'humanité. Vous savez de qui je parle? Elon Musk, qui devient le plus riche, en fait, plus riche que la moitié la plus pauvre de la population mondiale. Et ça, c'est selon une analyse d'Oxfam. On aura l'occasion d'en parler de ce rapport, de cette analyse d'Oxfam et d'Elon Musk en général, avec la directrice des politiques et des campagnes chez Oxfam Québec, Céline Fury. Ce sera dans quelques minutes. Aussi, je le mentionnais d'entrée de jeu que l'Institut de l'île de Sable organise une réunion publique à Halifax. Et ça, c'est pour discuter de ses travaux sur cette petite île-là, située à 300 kilomètres d'Halifax. Donc, une réunion qui sera ouverte à tout le monde, qui sera gratuite lundi prochain, en soirée, à la Bibliothèque centrale d'Halifax. Donc, j'aurai l'occasion d'en parler avec une bénévole de l'île de Sable, savoir un peu de quoi qu'il sera question. Je crois qu'on parlera des travaux de science, mais aussi il sera question de cette toute nouvelle résidence artistique qui a lieu depuis l'an dernier, depuis 2025, sur l'île de Sable. Et il y aura, lors de cette rencontre publique, l'artiste en question, la première qui a fait sa résidence artistique à l'île de Sable, puis elle viendra présenter des morceaux d'œuvres qu'elle a fait là-bas, qu'elle a créé, des sons aussi qu'elle a incorporés à son œuvre, des sons de l'île. Alors, c'est un petit peu plus tard au courant de l'émission qu'on parlera de tout ça. Du côté de la météo, à l'île du Prince-Édouard, ce soir, cette nuit, ce sera nuageux avec des probabilités d'averse ce soir, donc aussi du brouillard, minimum 12 degrés. Pour la Nouvelle-Écosse continentale, eh bien, c'est partiellement nuageux ce soir, avec des probabilités d'averse tôt. Un dégagement par la suite, minimum 10 degrés. Au Cap-Breton, aujourd'hui, c'était généralement ensoleillé et ce sera partiellement nuageux ce soir, avec des probabilités d'averse au cours de la nuit, minimum 8 degrés pour le Cap-Breton. Dans l'est de Terre-Neuve-Saint-Jean, les environs de la péninsule d'Avalon-Nord, ça va rester sensiblement les mêmes conditions qu'aujourd'hui, c'est-à-dire de la pluie, de la bruine, du brouillard aussi un peu plus tard, minimum plus 5. Pour l'ouest de Terre-Neuve, c'est nuageux ce soir, avec des probabilités de bruine ou d'averse, du brouillard également. Bon, la même affaire, minimum 7 degrés Celsius. En ce moment même, à Halifax, c'est en partie nuageux, il fait 22 degrés. À Metegan, c'est plutôt nuageux, 19 degrés. À Yarmouth, 17 degrés. Antigonish, il fait 22. À Chéticamp, c'est 13 degrés. Mais quoique la température ressentie à Chéticamp, elle est de 16 degrés et c'est ensoleillé en ce moment. À Sydney, 19 degrés ensoleillé. Charlottetown, en partie nuageux, 21 degrés. Même chose pour Summerside. Saint-Jean-de-Terre-Neuve, c'est nuageux. Il va pleuvoir dans la prochaine heure. Il fait 7 degrés. Pour ce qui est de Port-au-Port, Stephenville, nuageux, 8 degrés. On va maintenant aller écouter Dominique Dagenais, riche et célèbre.

0: On écoutait Dominique Dagenais, la chanson « Riche et célèbre ». C'est pas pour rien qu'on l'a choisi, cette chanson-là, parce que ça vient faire le pont avec notre prochain sujet. On parle notamment d'Elon Musk, qui devient le premier homme à dépasser les 100 milliards de dollars. Ça fait de lui le premier billionnaire de l'histoire de l'humanité. L'entreprise SpaceX a fait une entrée spectaculaire en bourse vendredi dernier, en battant le précédent record de capitalisation boursière. Et donc, Elon Musk devient plus riche que la moitié la plus pauvre de la population mondiale. C'est soit 3,8 milliards de personnes qui sont réunies. C'est vertigineux comme chiffre. Et ça, c'est selon une analyse d'Oxfam. C'est l'exemple le plus flagrant des écarts de richesse grandissant sur la planète. Et puis, pour en discuter, on va accueillir aujourd'hui à la Mouvée la directrice des politiques et des campagnes chez Oxfam Québec. C'est Céline Fury. Bonjour, Céline.
1: Bonjour, Caroline.
0: Donc, pour nous donner une idée, qu'est-ce que ça représente, une fortune de 100 milliards de dollars?
1: Alors, j'aimerais spécifier qu'il s'agit non pas de 100, mais de 1000
0: oui,
1: milliards.
0: Oui, pardon, 1000 milliards. Non, c'est parce que c'est tellement des gros chiffres que ça fait, c'est quasiment la même chose pour le commun des mortels. 100 milliards, 1000 milliards, mais
1: absolument.
0: Oui, c'est 1000 milliards, je me suis trompée. Oui.
1: D'ailleurs, il a même fallu que j'ouvre mon dictionnaire pour savoir comment on appelait ça en français, parce que je ne l'avais jamais employé le mot.
0: Ouais.
1: En anglais, on dit trillionaire. En français, c'est un billionnaire, parce qu'un billion en français, c'est 1000 milliards. Mais évidemment, c'est une somme tellement vertigineuse qu'on n'en a pas l'habitude. Déjà, juste pour distinguer un million d'un milliard, il y a un univers entre les deux. Ah, si je vous donne $1 par seconde, vous allez prendre 12 jours avant de devenir millionnaire, d'avoir $1 million, mm-hmm. mais vous allez prendre 32 ans pour devenir milliardaire, donc avoir 1 milliard. Et là, on parle de 1000 milliards.
0: Ouais.
1: Donc, c'est complètement hors proportion. Et en fait, même pour vouloir dépenser cet argent-là et en profiter, n'est-ce pas, au rythme de 1 million de dollars par jour, il faudrait à M. Musk, 2740 ans pour dépenser sa nouvelle fortune.
0: Ah bon, OK. Il n'y a pas assez de vie pour pouvoir dépenser sa propre fortune. Qu'est-ce qu'on peut faire avec un montant comme ça? Qu'est-ce qu'on peut acheter?
1: Je ne le sais pas, mais ce que je sais par contre, c'est là où il en manque de l'argent. Parce qu'à côté de cette concentration record de richesse, qui ne se voit pas seulement chez M. Musk. En début d'année, Oxfam publiait son rapport annuel sur les inégalités de richesse et montrait qu'on avait atteint un record dans le nombre de milliardaires dans le monde, qui a dépassé les 3 000, et dans aussi la vitesse à laquelle a cru la fortune des milliardaires, c'est-à-dire trois fois plus vite en 2025 que dans les années, dans chacune des années précédentes. Donc, il y a là vraiment une concentration galopante face à une pauvreté dans le monde qui, elle, stagne, qui, elle, touche. Bon, an, mal an, à peu près la moitié de la population mondiale, à peu près le quart de la population souffre d'insécurité alimentaire, donc ne mange pas à sa faim. Alors, savoir que pendant ce temps-là, et au lieu de pouvoir payer des programmes publics qui veilleraient juste à la survie et au bien-être et aux besoins fondamentaux de ces personnes-là, de ces milliards de personnes, plutôt que d'avoir cet argent-là à disposition, il se concentre dans les poches de quelques dizaines de personnes. C'est vraiment c'est ahurissant. Parce que là, on était en début d'année à 12 des milliardaires les plus riches qui possédaient un peu plus que la moitié la plus pauvre de l'humanité. Mais ça vient de changer, là, alors qu'on n'est même pas à la moitié de l'année. On en est à une personne qui est plus riche que toute la moitié de l'humanité.
0: Une personne, c'est-à-dire le 1% du 1%.
1: Oui, le 0,001. Donc, c'est dire que l'argent ne va vraiment pas là où il devrait si on considère qu'il doit assurer un minimum de bien-être et combler les besoins vitaux de la population, sachant qu'on a la richesse qu'il faut, c'est pas qu'il en manque, c'est qu'elle est mal distribuée.
0: Et qu'est-ce qui mène à une concentration aussi extrême de la richesse?
1: Plusieurs choses, c'est évidemment jamais un seul facteur, mais Oxfam a quand même calculé que milliardaire avec 4000 fois plus de chances que vous et moi, que le commun des mortels, d'occuper un mandat politique. Et bon, déjà avant même d'occuper un mandat politique, ce qui était le cas de M. Musk, on peut faire du lobbying, avoir différents canaux d'influence de par la fortune qu'on a, de par les campagnes qu'on peut financer, les personnalités puissantes qu'on peut appuyer. Mais c'est sûr qu'une fois qu'on occupe en plus directement un mandat politique, qu'on se situe à l'intérieur de l'appareil politique, l'influence devient encore plus directe. Et celle de Musk, c'est certainement exercé de façon très forte et très directe lors de son passage au gouvernement fédéral américain. Il a profité de cette présence-là pour protéger et accroître sa fortune, que ce soit par l'attribution de contrats lucratifs à ses sociétés, que ce soit en ciblant dans son entreprise d'améliorer l'efficacité gouvernementale des agences qui étaient en conflit d'intérêts avec ces entreprises, ou en assurant que, si on pense à SpaceX qui vient d'être coté en bourse, un cinquième des revenus de cette entreprise-là provient vraiment du gouvernement fédéral américain et de contrats qu'il a signés avec cette entreprise-là. Donc, ce sont des revenus qu'on s'assure, ce sont des règles du jeu qu'on tord aussi, et Musk n'est pas le seul. Plusieurs autres milliardaires, propriétaires de méga-entreprises se sont assurés pour surtout pas accroître l'impôt sur les entreprises ou l'impôt sur la fortune, ou pour ne surtout pas ajouter de règles et voire affaiblir les règles existantes contre les monopoles, par exemple. Donc, ce sont de très mauvaises nouvelles pour la démocratie et puis pour les règles qui entourent le jeu économique pour que l'économie bénéficie à la société. Là, c'est vraiment une économie dont les fruits sont détournés vers des intérêts très particuliers.
0: Oui, donc tout cet argent-là qui crée cet écart de richesse-là, qu'est-ce que ça peut avoir comme conséquence sur l'ensemble de la population mondiale?
1: Bien, un exemple direct, c'est quand même l'agence fédérale américaine, si on revient au cas de Musk, mais de développement international, USAID, qui a été démantelée sous le présent gouvernement américain, au moment où M. Musk en faisait partie aussi. Et ça, c'est à peu près 40% du budget de la coopération internationale qui va à appuyer les populations qui vivent le plus de pauvreté, le plus de vulnérabilité au changement climatique, qui subissent aussi des crises humanitaires. Il y avait des soins de santé directs, des traitements antirétroviraux, par exemple, ou d'autres traitements contre des maladies infectieuses qui ne sont plus financées depuis que cette agence a perdu la vaste majorité de ses moyens l'an dernier. Et ça fait en sorte qu'on calcule chez Oxfam que d'ici 2030, toutes les 40 secondes, en moyenne, un enfant de 5 ans va mourir faute d'avoir accès à ces services-là que lui permettaient les programmes de l'USAID. Donc, les écarts de richesse, c'est ça aussi. C'est pas seulement que certains en bénéficient de façon astronomique à ne même plus pouvoir les

et penser, c'est que pendant ce temps-là, ce sont des programmes publics et des programmes qui viennent notamment en aide aux plus vulnérables, à ceux qui sont le plus directement victimes de la pauvreté, qui, eux, ne sont plus financés. Et donc, ce sont des services qui disparaissent, des services vitaux.

0: gouvernement américain, mais on a observé une tendance. Il y a eu une baisse record dans le budget de l'aide publique au développement des pays membres de l'OCDE, de l'Organisation de coopération et développement économique, depuis qu'il existe finalement ce groupe de bailleurs de fonds, c'est-à-dire de pays relativement fortunés, mais qui s'estiment solidaires et responsables d'aider d'autres pays qui ont plus de peine à subvenir aux besoins de leur population et donc qui allouent beaucoup moins que 1% de leur PIB à cette aide au développement. Eh bien là, on a vu lors la dernière année un recul de 25% dans l'ensemble des bailleurs. Donc c'est pas que aux États-Unis. Le Canada aussi a diminué son budget d'aide internationale. Donc voilà, ce sont des fonds qui vont ailleurs et qui sont détournés de causes sociales, environnementales et en tous les cas d'intérêt public.
1: Et vous, chez Oxfam, qu'est-ce que vous demandez aux différents gouvernements?
0: Ben, du courage, en fait. Du courage d'assumer leur fonction, d'être là pour protéger l'intérêt public, l'intérêt de la société. On ne parle pas de groupes marginalisés, de petites minorités là, qui ont perdu des bénéfices. C'est vraiment la majorité de la population qui pâtit de cette distorsion des règles du jeu en faveur des ultra-riches. Quand on dit même que la moitié de l'humanité vit dans la pauvreté, ben voilà, on n'est vraiment plus dans un groupe négligeable. Et donc, ce qu'on demande au pouvoir public, à tous les gouvernements, y compris le nôtre au Canada, c'est de remettre en place des mesures qui ont déjà existé et qui permettaient une plus grande redistribution de la richesse. Donc, par exemple, un impôt sur la fortune, sur l'extrême richesse. On ne parle pas de la classe moyenne et des gens qui ont un chalet ou une ferme familiale. Ouais. On parle de gens qui vivent vraiment uniquement de leurs avoirs qui fructifient et qui ne sont pas imposés autant que ceux dont le revenu provient du travail. Donc ça, déjà, ça ne va pas. Il y a eu des reculs sur l'inclusion des gains en capitaux par le gouvernement fédéral canadien. Il faudrait revenir aux mesures précédentes. Il y a aussi les règles sur le démantèlement des monopoles qui ont flanché, qui ont été affaiblis dans plusieurs administrations, dans plusieurs pays, sous la pression justement des intérêts de gens très puissants et fortunés. Eh bien non, il faudrait oser remettre en place des règles qui assurent qu'il y a une limite à la taille d'une entreprise et à son envergure et donc à l'enrichissement de ses propriétaires et des gens qui se trouvent au sommet de ces entreprises-là pour voilà assurer plutôt déjà une saine compétition et que les revenus, que les profits soient répartis entre plus d'entités et aussi plus de personnes du coup.
1: Ouais, une meilleure redistribution des richesses au sein de la population. Eh bien, c'est très intéressant d'en apprendre un peu plus sur ce phénomène et surtout que c'est un phénomène qui semble s'accélérer. Céline Fury, vous êtes directrice des politiques et des campagnes chez Oxfam Québec. Merci beaucoup d'avoir été avec nous aujourd'hui.
0: Merci à vous.
1: Au revoir.
0: Au revoir.

0: On va maintenant aller rejoindre Karine Godin, chef d'antenne du Téléjournal Acadie. Bonjour. Bonjour, Karine.
1: Bonjour, Caroline.
0: Téléjournal, ce soir, vous allez parler du rapport du BST concernant l'implosion du Titan.
1: Oui, on s'en souvient tous. Hein? On suivait d'heure en heure l'évolution de la situation. C'était en juin 2023. Situation qui a mené finalement à l'implosion de l'appareil. 5 morts. Cet appareil, ce submersible, le Titan, était en direction de l'épave du Titanic au large de Terre-Neuve. Le BST qui a mené une enquête qui formule 6 recommandations. Et c'est surtout afin d'améliorer, on nous dit, la surveillance par les autorités, le Canada entre autres, mais aussi à l'international, les opérations de ce type d'engin. L'enquête qui a notamment permis de déterminer que les propriétés de la coque en fibre de carbone de l'appareil n'ont jamais été testées. Le BST a aussi souligné un manquement au niveau de l'échange d'informations entre plusieurs ministères, ce qui a privé Transport Canada d'un portrait vraiment complet des risques que posait l'opération. Donc, on a Kira Morellon qui viendra nous en parler. Margot Castadar remontera aussi le temps avec nous sur les moments qui ont précédé ce qu'on connaît maintenant comme cette grande tragédie. On parlera aussi des messages qui nie la réalité historique de l'Holocauste ou met en doute sa gravité. Des messages négationnistes qu'on dit, qui ont été publiés ce printemps dans des albums de finissants de 2 écoles secondaires canadiennes à Toronto et à Bedford, en Nouvelle-Écosse. Ça fait suite à un incident similaire qui était survenu la semaine dernière dans une autre école aux États-Unis. Des parents s'inquiètent justement que de tels propos puissent faire leur place dans un album de finissants. L'école a rapidement réagi aussi, donc il en sera question dans un reportage de Héloïse Rodriguez. Sinon, on vous parlera aussi, on vous amènera au cœur de la course à la chefferie du Parti progressiste d'une conservatrice du Nouveau-Brunswick qui, pour l'instant, il y a seulement 2 candidats, Daniel Alain et Don Monahan, qui divisent les appuis quand même pour l'instant. On s'attend à ce que ça soit une lutte intéressante. Il reste toujours du temps s'il y a d'autres candidats qui aimeraient se lancer dans la course. Donc, il en sera question avec Nicolas Steinbach. Et on parlera aussi de l'haltérophile néo-brunswickoise, mais qui habitait longtemps en Nouvelle-Écosse, Josée Galland. Elle est présentement en France pour s'entraîner. Et elle s'est rendue compte il n'y a pas si longtemps qu'avec les règles de la Fédération, elle doit dire adieu à son rêve olympique de représenter le Canada pour les prochains Jeux olympiques. C'est qu'elle doit passer un tel montant de temps au Canada, ce qui n'a pas été le cas en raison de ses entraînements en Europe. Donc, François Leblanc viendra nous raconter tout ça.
0: Très intéressant. Mais Karine Godin, vous êtes à l'animation du Téléjournal Acadie à partir de 18h, 18h30 à Terre-Neuve. Merci beaucoup. Bon Téléjournal ce soir.
1: Merci, au revoir.
0: Au revoir. On va faire un dernier tour météo en cette émission. Commençons à l'île du Prince-Édouard. C'était assez ensoleillé aujourd'hui avec un humidex jusqu'à 25 degrés. Eh bien, ce soir, cette nuit, ce sera partiellement nuageux avec des pourcentages, 60% de probabilité d'averse ce soir, du brouillard aussi qui devrait se

former un petit peu plus tard, minimum 12 degrés. Demain, jeudi, généralement ensoleillé, nuageux un peu en après-midi, maximum 23 degrés, mais avec l'humidex, on ressentira plutôt 26 degrés. Et puis l'indice UV sera très élevé à l'île du Prince-Édouard demain, mais aussi en Nouvelle-Écosse et à Terre-Neuve. En Nouvelle-Écosse continentale, eh bien, c'est partiellement nuageux pour ce soir avec des probabilités d'averses tôt ce soir. Ensuite, il y aura un dégagement minimum 10 degrés. Et demain, en Nouvelle-Écosse continentale, c'est nuageux. Des probabilités d'averses ou de bruine tard en après-midi, maximum 23, mais avec l'humidex, ce sera 25 degrés. Au Cap-Breton, c'était généralement ensoleillé aujourd'hui et ce soir, ce sera partiellement nuageux avec des probabilités d'averses au cours de la nuit, minimum 8. Jeudi, demain, généralement ensoleillé au Cap-Breton, humidex allant jusqu'à 27. Dans l'est de Terre-Neuve, Saint-Jean, les environs de la péninsule d'Avalon-Nord, eh bien, c'est de la pluie intermittente hein, aujourd'hui. Ce sera sensiblement la même chose pour ce soir, les mêmes conditions avec de la bruine ou des averses, même du brouillard, minimum plus 5. Et puis, jeudi, demain, il y aura de la bruine en matinée. Ensuite, ce sera alternance de soleil-nuages, maximum 16 degrés pour l'est de Terre-Neuve. Maintenant, dans l'ouest, c'est nuageux ce soir avec des probabilités de bruines ou des averses, du brouillard aussi qui se déplacera plutôt vers l'intérieur des terres, minimum 7 degrés. Et demain, dans l'ouest de Terre-Neuve, ce sera maximum 17 degrés. Actuellement, à Halifax, c'est assez ensoleillé. Il fait 22 degrés. À Meteghen, c'est plutôt nuageux, 18 degrés. Yarmouth, on ressent 14 degrés actuellement. À Antigonish, 22 degrés. Chéticamp, 17 degrés ressentis, alors que la température affiche 14 degrés Celsius. C'est assez ensoleillé là-bas à Chéticamp. À Sydney, même chose, ensoleillé 19 degrés. Charlottetown, 21. Summerside, même chose, 21 degrés. À Saint-Jean-de-Terre-Neuve, c'est nuageux avec 7 degrés. Et puis à Port-au-Port, Stephenville, il fait actuellement 8 degrés et c'est nuageux. On va maintenant en musique écouter Léonie Gray, la chanson Superwoman.

Eh bien, c'est Léonie Gray, Superwoman. Il est 17h38, 18h08 à Terre-Neuve. Vous êtes toujours à l'émission La Mouvée, au microphone Caroline Lévesque. Merci beaucoup d'être là. Je suis en remplacement de Nathalie Guidry pour aujourd'hui seulement. Nathalie reviendra demain à l'émission. Vous pouvez toujours nous écrire via la bulle conversationnelle dans l'application audio. C'est super simple. Vous cliquez sur l'émission La Mouvée, et il y a une petite bulle conversationnelle. Vous pouvez nous écrire et nous, on va recevoir directement le message. On peut interagir avec vous pendant l'émission aussi. Donc, n'hésitez jamais à nous faire part de vos commentaires, suggestions, appréciations, etc. On est là. Et dans quelques instants, on parlera de l'Institut de l'Île de Sable qui organise une réunion publique à Halifax. Ça, c'est pour discuter de ses travaux sur l'Île de Sable. Donc, la réunion, c'est la 14e réunion publique. Elle est ouverte à tout le monde, gratuite. Ça aura lieu lundi prochain en soirée. Lundi, c'est le 22 juin et ce sera à la Bibliothèque centrale d'Halifax. Donc, on en parlera dans quelques minutes avec une bénévole de l'Institut de l'Île-de-Sable, Dominique Gusset. On va maintenant en musique. Alex, l'insouciance des derniers jours d'été.

0: Êtes-vous curieux d'en savoir un peu plus sur ce qui se passe sur l'île de Sable? L'Institut de l'île de Sable organise une réunion publique à Halifax. C'est pour discuter de ses travaux sur cette petite île en forme de croissant de lune qui est située à 300 km d'Halifax. Alors, la réunion de lundi, elle est ouverte à tout le monde, elle est gratuite. C'est en soirée à la Bibliothèque centrale d'Halifax. Et puis, pour parler de cet événement, on accueille à la Mouvée, une bénévole et membre du conseil d'administration de l'Institut de l'île de Sable, c'est Dominique Gusset. Bonjour, Dominique.
1: Bonjour, Caroline.
0: Alors, c'est la 14e réunion publique de l'île de Sable qui va avoir lieu lundi soir à Halifax. Pourquoi c'est important pour vous d'informer le grand public sur les travaux en cours et sur peut-être la vie en général sur l'île de Sable?
1: Mais c'est la 14e fois qu'on le fait. On l'a pas fait à chaque année. Ça fait à peu près 20 ans qu'on fait cette présentation. C'est la première fois qu'on le fait. On sera pas à l'Université St. Mary's pour le faire.
0: OK.
1: Mais il y a 20 ans, c'était avant que l'île de Sable est devenue un parc national. Il y avait beaucoup de choses qui étaient pas sûres comment elle allait se développer sur l'île parce que l'Environnement Canada avait une station météorologique là, mais leur financement faisait il y avait des grosses coupes. En tout cas, dans ce temps-là,

0: C'était une façon de communiquer au public où est-ce que les choses étaient pour l'île. Puis depuis ce temps-là, c'était toujours une réunion très populaire. Il y avait toujours beaucoup de monde qui y allait. On l'a pas fait à chaque année. Pendant le début de COVID, bien sûr, il y avait quelques années on l'a pas fait. Puis c'était toujours très populaire. C'était une bonne occasion pour le public d'en savoir un peu plus pour une place qui est très difficile d'y aller. Tu sais, c'est pas facile de visiter l'île de Sable.
1: Ouais.
0: Alors, c'était. Puis pour nous, pour l'Institut, c'est un de nos mandats de communiquer avec le public autant possible, les événements qui se passent, la recherche qui se passe à l'île de Sable.
1: Et les gens sont curieux, les gens vous posent des questions sur la recherche, sur l'île en général, peut-être même les chevaux sauvages. J'imagine qu'il y a plein de questions sur eux également.
0: Oui, absolument. Ça dépend. Chaque année, on essaie d'avoir des. À chaque fois, on essaie d'avoir des différents invités. Cette fois-ci, notre présidente à l'Institut, Zoe Lucas, elle faisait toujours une présentation qui était très populaire, avec beaucoup de photos, une présentation avec des images et le travail qu'elle avait fait depuis la dernière année. Et puis, elle est sur l'île cette année, puis elle ne pourra pas nous joindre lundi soir. Mais on a notre directeur de sciences, Jordan Emer, qui va faire une présentation. Puis, c'est lui qui va nous présenter avec les points forts de la dernière année, qu'est-ce qu'on a fait en recherche puis activité sur l'île. Et on a aussi une artiste musicienne, Rose Morrison, qui est notre première artiste en résidence, qui a passé 2 semaines sur l'île l'automne dernier. Puis elle va nous jouer de la musique, puis nous présenter un peu de ce qu'elle a, son expérience de l'automne dernier.
1: Très intéressant, ça. Justement, l'artiste en résidence à l'île de Sable, donc cette résidence artistique-là, c'est un nouveau programme, je crois, depuis l'année dernière, depuis
0: Oui,
1: 2025.
0: Rose est notre première artiste en résidence. Puis on est la semaine prochaine, on devrait en annoncer, on va en avoir 3 cette année, 2 à l'automne, puis 1 au printemps l'année prochaine. Alors on a annoncé la compétition cet hiver, on a eu pas mal d'intérêt.
1: Ça doit.
0: Puis je pense que c'est la semaine prochaine qu'on va annoncer nos nouveaux artistes en résidence pour cette année. Mais c'était une très belle expérience avec Rose. Elle a
1: Oui.
0: passé.
1: À quoi
0: Oui.
1: ça consiste justement cette résidence artistique-là sur l'île de Sable?
0: Ça donne. L'artiste peut passer 2 semaines sur l'île, vivre là. Puis Zoe Lucas, notre présidente et la recherchiste principale à l'Institut, passe beaucoup de temps avec eux pour leur faire expérimenter l'île, les inspirer à faire leur travail. Pour Rose, elle est pas seulement une musicienne, mais elle est aussi une artiste peintre. Alors, elle a fait beaucoup de dessins, elle a même fait des peintures, elle a enregistré des sons de la nature, elle a écrit de la musique, elle a joué son violon, elle a dansé sur des différentes surfaces, comme sur du sable dur, du sable mou, mouillé.
1: Ben oui, il y a des
0: Elle
1: belles
0: est très
1: dunes aussi
0: multi.
1: là-bas, des belles
0: Oui,
1: dunes
0: Bénédicte.
1: de sable
0: Oui. Elle est.
1: pour s'inspirer puis pour danser.
0: Exactement. Oui. Oui.
1: Donc, elle va présenter un peu de son travail qu'elle a fait sur l'île de sable. Vous avez mentionné aussi que le directeur scientifique de l'Institut de l'île de Sable sera présent. Apparemment qu'il sera pas présent physiquement parce qu'il est en mission sur un bateau dans l'océan. Pouvez-vous nous en dire un peu plus là-dessus?
0: Oui, il est supposé nous joindre en ligne, mais en direct en ligne.

0: Et puis, il travaille en fait sur un bateau qui s'appelle le Leeway Odyssey. C'est un bateau de recherche qui fait de la cartographie du fond marin autour de l'île de Sable, sur des bancs, les bancs, le Middle Bank puis le French Bank qui sont autour de l'île de Sable. Alors, il fait du travail sur ce bateau-là en ce moment. Mais il va nous joindre de là, puis il va nous présenter nos activités récentes qu'on a faites sur l'île, puis un peu de l'histoire géographique, géologique. Sa discipline, c'est la géomorphologie. Il spécialise là-dedans. Alors, de son côté, il va nous présenter, donner une présentation sur les changements de l'île. De sable. Il n'y a
1: Donc,
0: pas de roche.
1: les changements géologiques de l'île de Sable.
0: Je pense que oui.
1: Oui. Pouvez-vous, sans toutefois tout nous parler, nous dévoiler les travaux et les détails, mais grosso modo, quels sont les travaux de l'Institut de l'île de Sable qui ont été faits au courant de la dernière année?
0: On a quelques projets de recherche à long terme. Comme la recherche sur les déchets qui s'échouent sur l'île de Sable. Il y a beaucoup de plastique. Il y a des oiseaux morts, des fois, qui indiquent la grippe avienne. Non, je sais pas comment on dit en français. Aviaire,
1: ouais.
0: La grippe aviaire. Alors, on fait des recherches sur ça. Mais aussi notre artiste en résidence cette année, on a quoi d'autre qui se passe sur l'île en ce moment? On a fait des recherches en partenariat avec Parcs Canada sur l'effet des chevaux sur l'environnement sur l'île. Ça, c'était le 2025, qui était notre dernière année d'un projet de 5 ans là-dessus. On n'a pas encore les rapports finaux en ce moment, mais on va avoir des détails là-dessus, j'imagine. Puis on a un nouveau programme de recherche sur la surveillance écologique qu'on développe, où on rapporte plusieurs de nos projets de recherche ensemble qui seront annoncés. Quoi d'autre? Je suis pas sûre en ce moment.
1: Donc, il y a quand même pas mal de sujets qui vont être abordés, autant scientifiques, environnementaux que artistiques. Donc,
0: ah oui, c'est vrai. Oui, ben encore, on a nos artistes en résidence qui vont, on va avoir cette année aussi. On vient de finir un partenariat avec Motion Dance, un spectacle qui s'est passé à la bibliothèque il y a juste une semaine.
1: Ouais.
0: C'était la deuxième fois qu'ils ont fait ce spectacle-là, où les danseurs ont fait un spectacle avec les déchets de plastique qu'ils accumulent sur l'île de Sable. Puis on l'avait fait à l'automne 2024 avec des ateliers dans les écoles. Mais pour la semaine de la mer, il y a quelques semaines, là, au début de juin, ils ont refait le spectacle pour célébrer cette semaine-là. Ça, c'était très bien passé à la bibliothèque.
1: Oui, le spectacle qui s'appelle « See Unseen
0: »,
1: et qui a attiré pas mal de monde et qui porte un regard sur la pollution à l'île de Sable, hein, parce que là, c'est concret pour le public. Des fois, c'est un peu dur de s'imaginer à quoi ça ressemble, cette pollution-là, parce que c'est dur d'accéder à cette île-là, mais pour l'avoir vu, moi, personnellement, cette pollution-là sur l'île et avoir vu une répétition de la pièce, eh bien, je reconnaissais le genre de pollution qu'on peut retrouver sur l'île. Beaucoup de ballons, beaucoup de déchets de plastique, de sacs, de recyclage bleu, étrangement, là, paradoxalement. Des jouets, toutes sortes de...
0: Des jouets, des balles. Des chaises en plastique, et des produits industriels de la pêche ou de les travaux de pétroliers.
1: Ouais.
0: En mer. Ils se passent en mer.
1: Qui proviennent de partout à travers le monde. Est-ce que ça serait pas un peu une peine perdue là, de vouloir s'attaquer à ça, à l'île de Sable, cette pollution-là, parce que la pollution, elle arrive chaque jour à peu près.
0: Oh oui, ben c'est plus un témoignage de la pollution. C'est une bonne place parce qu'il y a tellement de trafic qui passe à côté de l'île de Sable, les courants, le courant des Caraïbes et le courant du Labrador qui se rencontrent autour de l'île. Alors, il y a beaucoup de trafic. Et pour les ballons aériens, c'est qui voyagent très loin sur les courants dans l'air qui finissent par arriver, s'échouer sur l'île de Sable.
1: Vous parlez des ballons de fête, les
0: Des
1: espèces,
0: ballons de fête,
1: les ballons qu'on gonfle à l'hélium.
0: exactement.
1: Ah ouais.
0: Oui.
1: Donc, ben, ce sera entre autres quelque chose dont vous allez parler là, cette pollution sur l'île de Sable et même plus. Dominique Gusset, ben, vous êtes bénévole à l'île de Sable ou plutôt bénévole du conseil d'administration de l'Institut de l'île de Sable. C'était un grand plaisir de vous avoir aujourd'hui à la Mouvée et je rappelle que cette présentation de l'Institut aura lieu lundi prochain en soirée. C'est gratuit, ouvert à tous à la Bibliothèque centrale d'Halifax. Merci beaucoup d'avoir été avec nous, Dominique.
0: Est-ce que je peux mentionner une autre chose?
1: Allez-y, oui.
0: On a aussi un levée de fonds qu'on fait en ce moment pour un voyage à l'île de Sable. On fait une loterie, un tirage pour on vend des billets pour 25 $. Tu pourrais gagner une journée sur l'île de Sable et aller par hélicoptère. Alors, s'il y a du monde qui sont intéressés à ça.
1: Ben ça fait rêver. En tout cas, oui, merci de le mentionner. C'est quelque chose qui revient, je crois, d'une année à l'autre. On a jusqu'à quand pour pouvoir acheter les billets?
0: Jusqu'au 20, moi, le 20 août, puis le voyage sera au mois d'octobre. Il y a aussi le fait que l'événement lundi soir, si vous ne pouvez pas y aller en personne, c'est la première fois qu'on sera capable, on va le faire en direct sur YouTube. Sur notre post YouTube. Alors, pour plus d'informations, vous pourrez trouver l'information sur notre site web ou notre page de Facebook.
1: Parfait. Ben, Dominique, merci beaucoup. Puis bonne
0: Et oui.
1: réunion.
0: Merci.

0: On écoutait Julie Aubé, la chanson « Preneur ». C'est la fin de cette émission « La Mouvée ». Je tiens à remercier mes collègues Janvier Naïmana à la mise en onde et au choix musical, Annika Lérette, chroniqueuse culturelle, aussi Maude Rivard-Ostrat qui est à la recherche de cette mouvée, et Marie-Ève Dussablon, journaliste à Terre-Neuve, et bien sûr, tous nos invités aujourd'hui. Mon nom, c'est Caroline Lévesque. J'étais en remplacement seulement pour aujourd'hui de l'animatrice Nathalie Guédry, qui sera de retour à son émission dès demain à compter de 15h30, 16h à Terre-Neuve. Je vous souhaite une agréable soirée. Merci d'avoir été avec nous. Au revoir.
1: Bonsoir, ici Mathieu Dugal. Dans quelques minutes, un moteur de recherche après le bulletin nouvelle. Existe-t-il des études sur l'addiction à la consommation de vêtements? Le raisonnement émotionnel, pourquoi confondons-nous parfois sentiments et réalité? Qui décide du moment de la naissance, la mère ou le bébé? Et pourrait-on cultiver du café au Québec? À tout à l'heure.

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1: Bonsoir, ici Maxime Bossonnet, voici vos informations. Le comité permanent des langues officielles du Nouveau-Brunswick a poursuivi aujourd'hui sa tournée provinciale de consultation publique dans le cadre de la révision de la loi sur les langues officielles. Ce matin, le comité s'est arrêté à Campbellton où des citoyens s'inquiètent de la dévitalisation et des impacts sur les services en français. Tandis qu'en après-midi, à Petit Rocher, le comité a entendu principalement des anglophones en contexte minoritaire. Charles-Étienne Droit était sur place.
2: On dirait que les gens ont commencé à s'éloigner, à parler seulement anglais.
3: Samia Awad, une porte-parole du regroupement des femmes acadiennes et francophones de Campbellton, a témoigné devant le comité permanent des langues officielles du Nouveau-Brunswick.
2: Les jeunes sont occupés avec leur carrière, leur famille. Ça ne les intéresse pas plus que ça, les droits linguistiques. Ils prennent ça ou elles prennent ça pour acquis.
3: Elle souhaite que le comité propose des incitatifs financiers aux jeunes diplômés francophones pour s'établir dans la région.
2: Peut-être qu'il faut qu'il y ait plus de proactivité dans ce sens-là.
3: La présidente du Club des aînés Notre-Dame-des-Neiges, Carmen Doiron, veut que le comité propose d'offrir des petits cours de français aux employés qui œuvrent dans les foyers de soins.
4: Les gens qui arrivent, il y a beaucoup qui ne peuvent pas parler français.
3: À Petit Rocher, seulement 3 personnes ont témoigné devant le comité, incluant 2 citoyens anglophones.
5: I feel angry because I pay taxes.
3: Ken Fleming, qui se désole que Belby communique principalement en français avec ses citoyens, souhaite que l'ensemble des municipalités néo-brunswickoises offre davantage des services dans les 2 langues officielles. Les consultations se poursuivent jeudi à Caraquet. Ici Charles-Étienne Drouin, Radio-Canada, Petit Rocher.
1: À l'île du Prince-Édouard, la police a saisi une importante quantité de drogue lors d'une perquisition à Charlottetown. En plus de 4 kilos de méthamphétamine et près d'un kilo de cocaïne, les policiers ont aussi saisi environ 300 000 dollars en espèces, une arme à feu et 50 000 cigarettes de contrebande. Un suspect de l'île du Prince-Édouard a été arrêté et fait face à 19 chefs d'accusation, dont trafic de drogue et possession d'armes prohibées. Le ministère fédéral des pêches a porté des accusations contre 7 personnes en Nouvelle-Écosse pour pêche illégale. Des agents du MPO ont saisi près de 4 kilos de gasparo dans le sud-est du Cap-Breton au début du mois. Les pêcheurs sont accusés d'avoir capturé ces petits poissons à 23 mètres en aval de l'entrée d'une passe à poissons, une structure artificielle qui aide la ressource à franchir les obstacles bloquant leur voie de migration. Les agents ont utilisé un drone pour observer les pêcheurs qui sont également accusés d'avoir dépassé la limite quotidienne de 20 poissons fixés pour la pêche récréative du gasparo en Nouvelle-Écosse. Le Bureau de la Sécurité des Transports du Canada a publié aujourd'hui son rapport d'enquête sur l'implosion du submersible Titan de l'entreprise OceanGate qui a fait 5 morts en juin 2023 alors qu'il était en direction de l'épave du Titanic au large de Terre-Neuve. Le BST formule 6 recommandations afin d'améliorer la surveillance des opérations de ce type d'engin.

0: Étienne Séguin-Bertrand est enquêteur principal maritime au BST.
1: OceanGate n'a pas suivi les bonnes pratiques de génie de conception. Ils n'ont pas fait les tests nécessaires, les évaluations nécessaires, le suivi qui aurait été nécessaire pour s'assurer que la construction concordait bien avec le design. Puis par la suite, ben, il n'y a pas eu un suivi ou il n'y a pas eu de surveillance réglementaire de la part des autorités canadiennes. Fait que ce qu'on s'est rendu compte, c'est qu'il y a encore des failles au niveau de la communication inter-agence. Fait qu'on a fait une recommandation dans ce sens-là pour que Transport Canada crée un point de chute, si on veut, un point focal, pour que toutes les agences puissent les aviser quand il y a des opérations maritimes.
0: À l'international, le sommet du G7 s'est terminé aujourd'hui à Évian, en France, sous le signe de l'unité et de la coopération, selon le président français Emmanuel Macron, qui ce soir reçoit le président américain au château de Versailles. La guerre en Ukraine et le protocole d'entente entre les États-Unis et l'Iran ont dominé les discussions. Donald Trump dit s'être entendu avec l'Iran pour éviter, je cite, une catastrophe économique. Les dirigeants du G7, donc Mark Carney, ont salué cet accord préliminaire rendu public aujourd'hui. Louis Blois a préparé ce qui suit.
2: Hello. I'm the boss.
3: C'est moi le patron, blague Donald Trump en arrivant en retard à une rencontre des leaders du G7. À l'image d'un sommet où le président et son protocole d'entente avec l'Iran ont pris beaucoup de place. Donald Trump menace de bombarder de nouveau si l'accord n'est pas respecté. Si son offensive visait au départ à neutraliser la menace iranienne, il reconnaît aujourd'hui vouloir éviter une catastrophe économique. Le texte interdit à l'Iran de se doter de l'arme nucléaire et au minimum de diluer ses stocks d'uranium enrichi. Il prévoit un plan de 300 milliards pour la reconstruction, mais rien sur le financement des groupes armés dans la région, ni sur le programme de missiles de l'Iran. Les missiles frappent une zone ciblée. Ils ne font pas exploser la planète entière, souligne le président. Le protocole d'entente ne fait pas mention non plus des péages iraniens dans le détroit d'Ormuz. Le président français Emmanuel Macron.
4: Nous avons réaffirmé que le droit de passage en transit sans entrave, sans redevance, était la pierre angulaire justement de début de cet accord.
3: Dès la signature, Washington s'engage aussi à lever ses sanctions sur les exportations de pétrole de l'Iran, épine dorsale de son économie. Ici Louis Blouin, Radio-Canada, Washington.
0: Et voilà ce qui complète votre bulletin d'information. C'était Maxime Bossonnet aux Nouvelles en Atlantique aujourd'hui. Je vous souhaite une très bonne soirée et merci d'être à l'écoute.
5: Vous savez, quand on étudie la microbiologie, on se rend compte que d'un point de vue philosophique, en fait, oui, ça nous ouvre vers des horizons philosophiques. Quand on étudie les virus, les bactéries, les levures, tout ça là, qui nous composent, ben, on se rend compte que c'est quand même fascinant. Ça nous force à revoir les frontières entre ce qu'on considère étant nous puis le monde extérieur. Parce que vous savez, là, il y a des calculs qui ont été faits. Le dernier en date démontre qu'on aurait davantage, un petit peu plus de cellules étrangères dans notre corps que de cellules qui nous appartiennent. Puis en termes de génome, là, la disparité est encore vraiment, vraiment plus grande. Et ce soir, on va parler, on a une bonne question. Moi, j'aime beaucoup ça. Cette question va comme suit. Est-ce que des virus, on peut se faire infecter par un virus puis ça nous fait du bien? Parce que d'habitude, c'est tout le temps, généralement, pas une bonne nouvelle. Et on a un spécialiste avec qui on va parler il y a quelques minutes qui va nous parler de gens qui se transmettent carrément un virus de génération en génération. Et ça fait, c'est pas toujours des bonnes nouvelles. En fait, on va le voir avec lui tout à l'heure. Mais imaginez ça, là. Il s'est inséré dans le génome puis il fait partie de nous. Ce virus-là. Donc, frontière entre soi et non-soi, c'est, comme disait, c'est dans les appendices, là, c'est poreux. C'est très, très poreux. 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

0: Monde, j'espère que vous allez bien où que vous soyez, quoi que vous fassiez, on est très heureux. Quand je dis on, ben, je pense qu'on parle au nom de toute cette belle équipe d'être encore une fois en studio réunis pour répondre à votre question. Soyez. Olivier est très très d'accord.
1: Je suis très d'accord. J'ai hâte d'avoir la réponse là sur le la positivité des virus parce que j'ai toute une liste de personnes à qui on pourrait infecter.
0: Oui, effectivement. Ah mon Dieu, oui. Ça pourrait être le virus de la curiosité. Mais
1: oui,
0: notre auditoire est très infecté à ça. On a Laure Patouillard, bonsoir Laure.
2: Bonsoir.
0: Vous allez bien, ça fait longtemps qu'on s'est vu.
2: Oui, ça fait septembre.
0: Vraiment, vraiment. Vous faites rare, mais on est content.
2: C'est moi ça, il
0: faut se laisser désirer parfois. Ouais, dans la vie, alors très content de vous accueillir à nouveau. On a Élise Caron-Baudouin aussi. Élise, bonsoir.
3: Bonsoir Mathieu.
0: Très heureux d'être en votre présence, même virtuelle ce soir. Juste avant d'aller plus loin, vous présenter notre invité. On discutait avant d'entrer en onde du film de Steven Spielberg, Disclosure. Que Olivier a détesté.
1: Ah oui.
0: Passionnément. Passionnément.
1: Comme un vrai passionné de cinéma.
0: Et vous savez qu'on a déjà eu une question ici, à savoir pourquoi Farah Alibi n'a pas aimé Gravity.
1: Oui, je sais.
0: Pourquoi Olivier Hernandez n'a pas aimé Disclosure.
1: Il y aurait toute une liste de films.
0: Ben non, mais ça serait... OK, on veut la question, s'il vous plaît, parce qu'on veut une chronique là-dessus. OK, voilà. Et ce soir, on a Louis Flamand, qui est professeur titulaire, directeur du département de microbiologie, maladies infectieuses et immunologie de la Faculté de médecine de l'Université Laval, chercheur principal à la division des maladies infectieuses et immunitaires du Centre de recherche du CHU de Québec, Université Laval. Il est au bout du fil. Bonsoir, Louis Flamand.
4: Bonsoir, Mathieu.
0: Bon, là, Louis Flamand, il faut parler de ce fameux virus endogène HHV. 6, c'est un virus de type herpès et il y a des humains qui n'ont pas le choix de vivre avec. Ils naissent avec, c'est bien ça?
4: C'est bien ça. Le HHV6 veut dire Human Herpes Virus 6. C'est le sixième de la famille des herpes virus. C'est un virus qui est très, très commun dans la population. Il cause la roséole chez les jeunes enfants. Mais ce virus-là a acquis des propriétés qui lui ont permis de insérer son matériel génétique dans les gamètes, les spermatozoïdes ou les ovules de certains individus. Puis lorsqu'il y a fécondation, il y a des individus qui vont naître avec une copie du matériel génétique du virus dans chacune de leurs cellules. Et puis à leur tour, quand ça va être le temps de la procréation, vont transmettre ce virus-là à l'ensemble, à 50 % de leur génération. Et nous, ce qui nous intéresse vraiment, c'est premièrement d'étudier les mécanismes d'intégration, mais c'est surtout quelles sont les conséquences biologiques d'avoir cette condition-là, de porter un virus intact dans chacune de nos cellules.
0: C'est incroyable. Virus intact dans chacune de nos cellules. Et là, vous avez démontré, c'est bien ça, il y a une dizaine d'années, qu'il y avait une augmentation notamment de 3 fois des risques de développer, par exemple, une maladie disons, une expression qu'on connaît bien ces temps-ci, l'angine de poitrine,
4: oui,
0: qui est liée donc avec le fait qu'on a ce virus-là. C'est vrai, ça?
4: Oh, oui, c'est très à la mode de ces jours-ci.
0: Oui, effectivement, mais on n'est pas content quand on l'a, hein, donc la vraie chose. Là, ouais.
4: Non, mais l'angine de poitrine, c'est un problème de cardiovasculaire. Puis nos études ont démontré qu'en faisant une analyse sur 20 000 Québécois sur lesquels on a vu un échantillon de matériel génétique puis l'accès aux dossiers médicaux, on s'est rendu compte que les gens qui étaient porteurs de cette intégration virale-là étaient 3 fois plus à risque de développer de l'angine de poitrine. Maintenant, on essaie de définir quel est le lien entre les deux. Et chose importante dans notre étude aussi, dans notre domaine, c'est que ces études-là, c'est important quand elles sont validées par d'autres équipes à travers le monde. Mm-hmm. Et récemment, l'année dernière, une étude en Écosse a confirmé le même facteur de risque de 3 fois chez ces gens-là dans une population qui est complètement distincte. Donc, ça validait un peu notre étude. Puis là, on est à plancher à savoir quelle serait la cause à effet, en fin de compte.
0: Est-ce que, par exemple, Louis Flamand, aussi loin qu'on remonte dans l'histoire génomique d'Homo sapiens, on trouve des échantillons avec des gens qui ont ce virus-là?
4: Bien, de ce que je sais, puis ce qui a été rapporté, c'est qu'on peut remonter à plus de 10 000 ans, puis on retrouve une proportion des gens, environ 1 % des gens qui ont cette condition-là avec le virus intégré dans chacune de leurs cellules.
0: Fascinant.
4: Donc, ça remonte à un certain temps.
0: Bon, oui. Bien là, ça appelle une question parce que ça serait vraiment intéressant d'aller voir plus loin de

0: côté-là, mais ce soir, vous avez levé la main, en fait, pour répondre à cette très intéressante question, à savoir s'il y a des virus qui nous font du bien. Alors, Louis Flamand, on se parle dans quelques minutes. Bienvenue parmi nous.
1: Parfait, merci.
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0: Jean-Denis Dufort de Mandeville nous envoie ceci. On habite près de la réserve faunique de Mastigouche. On a découvert le grand bonheur de la pêche, comme il m'est arrivé à plusieurs reprises, de voir un appât de plastique se libérer de mon hameçon ou même perdre ma ligne au complet. Je m'interroge sur l'impact environnemental que représente l'accumulation au fil des ans de tous ces accessoires de pêche. En attendant vos conseils, on a décidé de revenir à la base, d'utiliser un bon vieux ver de terre au bout d'un hameçon. Alors, on en discute avec Laure Patouillard, qui est chercheur au CIREG, une spécialiste de cette chose très importante qu'on appelle les analyses de cycle de vie, les ACV. C'est l'acronyme. Rebonsoir, Laure.
3: Rebonsoir.
0: Alors, est-ce que c'est vraiment grave? Fil de pêche, quelques plombs au fond de l'eau?
3: Oui. Ben, ce dont parle l'auditeur, c'est vraiment les équipements de pêche perdus. Donc, en pêche récréative, ça va être tous les fils, tous les appâts synthétiques, les poids en plomb, les hameçons, etc. Puis en pêche commerciale, ça va vraiment être des filets, des kilomètres et des kilomètres de filets éventuellement perdus, des casiers, des lignes avec des milliers d'hameçons. Alors, on a peu d'informations sur l'impact environnemental de la pêche récréative,
0: qui est
3: ce dont parle l'auditeur. Mais par contre, les enjeux vont quand même ressembler à la pêche commerciale en mer, qui est mieux documentée, puis que moi, je vais plus parler de ça, mais faire des petits ponts des fois avec la pêche récréative.
0: Bon, par où on commence?
3: Alors déjà, ces fameux équipements perdus, ils vont avoir plusieurs impacts directs sur la biodiversité. Premier impact, ça va être la pêche fantôme. Donc la pêche fantôme, c'est quand on a un engin de pêche qui est perdu ou abandonné et qui va continuer à piéger des espèces et ça peut les tuer ou les blesser. Le deuxième impact direct que ça va avoir, c'est sur la pollution plastique. La pêche, c'est un des plus grands contributeurs à la pollution plastique.
0: Ah ouais, hein.
3: Et là, on va avoir le phénomène des macroplastiques. Donc, les macroplastiques, ça va être des débris de lignes, de filets, qui vont venir faire en sorte que les animaux marins s'enchevêtrent dedans, puis ultimement, peut-être meurent. Puis ce qu'il y a, c'est qu'on connaît mal le temps de dégradation de ces filets, qui éventuellement est assez lente et incertaine. Donc, leur impact va durer potentiellement assez longtemps. Puis une fois qu'ils se dégradent, ils se dégradent en microplastiques. Et là encore, ça va être un autre impact de pollution plastique parce qu'ils vont être éventuellement ingérés par les poissons, puis ça va leur causer plusieurs dommages. Puis le dernier impact des équipements perdus, c'est aussi éventuellement la contamination au plomb, si on utilise des poids au plomb, qui vont se dissoudre dans l'eau puis avoir un effet toxique.
0: Et qui s'en vont dans la chaîne alimentaire.
3: Exactement.
0: On sait que c'est vraiment pas bon parce que ça se bioaccumule dans notre corps. Puis les prédateurs en ont toujours plus que leurs proies. Alors l'impact de la pêche à la ligne, est-ce qu'il est comparable aux autres méthodes de pêche?
3: Oui, ben ça c'est intéressant parce que malheureusement, l'impact des équipements perdus, c'est pas le seul impact qu'on a sur la pêche. Puis la façon dont on va pêcher, ça va aussi avoir un fort impact direct sur la biodiversité. Donc, les pires méthodes de pêche qu'on trouve, c'est les chaluts de fond. Donc, les chaluts de fond, c'est un quart des captures dans le monde. En fait, c'est d'immenses filets qu'on va traîner sur les fonds marins pour capturer des espèces comme la sole, morue, crevette. On a aussi les dragues qui fonctionnent à peu près de la même manière, mais avec des cages en fer pour capturer les mollusques. Donc, ces techniques, elles sont très efficaces pour capturer des poissons, mais elles vont premièrement, détruire le plancher océanique et donc détruire les organismes et les habitats des espèces qui vivent là. Donc, par exemple, si on s'enfonce de 2 cm dans la couche de sédiments, on tue 6% des espèces. Si on s'enfonce à 16 cm, on tue 40% des espèces.
0: C'est énorme.
3: Donc là, il y a des récifs coralliens, par exemple, qui, en une seule passe, peuvent être complètement détruits alors qu'ils ont mis des milliers, des siècles à se construire.
0: Incroyable.
3: Puis l'autre enjeu des chaluts de fond, c'est que les filets sont très peu sélectifs. Ce que ça veut dire, c'est qu'il va y avoir de 25 à 50% de captures qui sont des prises accessoires. Donc les prises accessoires, c'est des espèces qu'on ne cherchait pas à capturer, mais qu'on va capturer quand même. Donc des juvéniles, des mammifères marins, des tortues, etc. Et là, il y a 10% des poissons pêchés dans le monde qui sont des prises accessoires et qui vont être rejetés à la mer, soit morts ou soit blessés. Donc ça, c'est pour les pires techniques. Après, on a les meilleures techniques. Donc c'est celles qui n'engendrent pas de destruction d'habitat et qui n'ont presque pas de prises accessoires. Là-dedans, on va trouver la pêche à la ligne, qui est souvent ce que les gens font en pêche récréative d'ailleurs, et la pêche au casier. Donc la pêche au casier, c'est on pose des casiers au fond de l'eau pour attraper des crabes, des homards, et là il y a des trous pour laisser passer les espèces qui sont trop petites. Donc le seul enjeu de ça, c'est si on les abandonne en mer, il va y avoir de la pêche fantôme quand même.
0: Ouais.
3: Puis entre les deux, on trouve toute une palette, filet maillant, palangre, donc des milliers de lignes avec des milliers d'hameçons qu'on peut essayer d'optimiser.

0: pour qu'il y ait moins de prises accessoires. Aussi, les scènes coulissantes, donc c'est des filets qui encerclent les bancs de poissons. Eux, ils peuvent générer beaucoup de prises accessoires, mais si on enlève les dispositifs qui amènent la concentration de poissons, bah là, ça va s'améliorer.
1: Ouais. Il y a beaucoup de scientifiques qui soulignent que les techniques de plus en plus, disons, invasives de pêche mènent à la surpêche. Il y a Daniel Poli, d'ailleurs, qui tire des sonnettes d'alarme régulièrement. On pourrait peut-être vider les océans de cette manière-là.
0: Oui, alors il y en a qui disent qu'on videra pas l'océan, mais c'est sûr que la surpêche, c'est un gros enjeu qui est lié à la pêche. Puis c'est vraiment le fait qu'on prélève plus de poissons qu'eux ne se reproduisent, donc les stocks de poissons vont s'effondrer. Donc l'exemple qu'on a au Canada, c'est la morue de l'Atlantique Nord, donc c'était un immense stock, et en une trentaine d'années, ça s'est complètement effondré, puis ça s'est jamais vraiment rétabli. Puis aujourd'hui, dans le monde, on a un poisson sur cinq qui est issu de la surpêche. Donc ça, c'est quand même un phénomène important, qu'il va falloir essayer de mettre en place une gestion durable de la pêche. Puis aujourd'hui, dans l'Est du Canada, on a seulement 25% des populations marines qui sont exploitées de manière durable, de façon certaine.
1: 25%.
0: Donc, c'est pas si énorme que ça. Mm-hmm. Donc, dans les espèces en surpêche, on va retrouver les thons, les requins, les raies, les maquereaux. Mais attention, parce que le risque de surpêche, il dépend pas seulement de l'espèce, mais il va aussi dépendre de l'origine et même de la sous-espèce. Donc, je m'explique. Par exemple, le thon rouge, il est très menacé. Mais surtout dans l'océan Indien. Et le thon albacore et le thon de l'Atlantique ou le thon du Pacifique, lui, se porte beaucoup mieux. Donc, il faut vraiment regarder les détails pour savoir qui est en surpêche réellement.
1: Ouais. Puis, disons que les certifications, c'est difficile aussi d'y voir clair là-dedans. On en a déjà parlé aussi à l'émission. Maintenant, parlons de l'impact carbone aussi. Est-ce que c'est bien, comptabilisé ça, l'impact carbone de la pêche?
0: Oui, ben on n'en parle pas tant souvent. Puis, c'est à mon avis assez peu comptabilisé par rapport à ce que ça devrait, mais l'empreinte carbone de la pêche, elle existe. Puis le principal coupable, ça va être le carburant des bateaux, mais aussi le carburant de son auto. Si jamais je vais faire de la pêche récréative et que je prends mon auto pour y aller. Donc en gros, plus on pêche loin, plus on va consommer de carburant. Et en plus, on a certaines méthodes de pêche qui sont très énergivores. Donc le chalut de fond et la drague, ça racle le fond. J'ai besoin de plus de carburant pour pouvoir racler le fond. Et ça fait que l'empreinte carbone de certains poissons plats comme la sole vont être beaucoup plus élevée à cause des méthodes de pêche associées. Et dans le fond, quand on regarde la variabilité de l'empreinte carbone, ben on voit que les poissons vont de 2 à 24 kg de CO2 équivalent par kilogramme de poisson pêché, avec par exemple le homard pêché qui va se rapprocher du bœuf.
1: Ah oui, comment ça?
0: Parce qu'en fait, on a un rendement de capture qui est très faible. On a un ou deux homards par casier et on a des heures de navigation derrière pour avoir ça. Et à l'opposé, on va avoir les petits poissons pélagiques, donc hareng, sardine, anchois. Eux, ils ont une empreinte très faible parce qu'ils forment des grands bancs très denses près des côtes. Donc, on en ramasse beaucoup sans faire beaucoup de kilomètres, finalement.
1: Quand il en reste, parce qu'on sait que c'est un gros problème dans le Saint-Laurent, notamment. Là, il y a eu un effondrement des stocks de ce côté-là. Mais comment déterminer alors là les meilleurs choix pour l'environnement?
0: Ouais. Puis ça devient vraiment complexe comme question parce que, en fait, une espèce avec une forte empreinte carbone, comme le homard, peut avoir été pêchée avec une méthode plus respectueuse de la biodiversité, comme les casiers. Et à l'inverse, on peut avoir une espèce comme le thon, qui a une empreinte carbone vraiment correcte, mais qui est en danger d'extinction à cause de la surpêche. En fait, ce que ça veut dire, c'est que tous les enjeux que j'ai nommés, donc l'empreinte carbone, la surpêche, les prises accessoires, la destruction des fonds marins, la pollution plastique, la pêche fantôme, ils ont tous un impact sur la biodiversité. Mais aujourd'hui, la science ne sait pas encore les mettre sur une même balance pour déterminer leur importance relative. Donc, il y a des travaux de recherche en cours là-dessus, bien sûr, mais on a besoin aujourd'hui de faire des compromis quand on fait des choix sur ces poissons.
1: Et qu'en est-il de l'aquaculture?
0: Mais l'aquaculture, en aquaculture, on n'a pas de problème de surpêche, on n'a pas de problème de prise accessoire, mais on a d'autres enjeux sur l'empreinte carbone de la production de la nourriture, la consommation d'eau douce, l'eutrophisation,
1: etc. Oui, parce qu'il faut les nourrir, ces poissons-là,
0: poissons
1: qui viennent d'ailleurs.
0: Exactement. Et dépendamment d'où est-ce qu'on les élève, par exemple, pour l'élevage des crevettes, y a des mangroves qui sont détruites. Puis ça a aussi un impact sur l'environnement. Mais bon, ce qu'on voit, c'est qu'en moyenne, le saumon et les moules d'élevage ont une empreinte carbone plus faible que leur version pêchée. Ça, ce que ça veut dire, c'est que si on ne sait pas d'où vient notre saumon ou notre moule ou quelle est la méthode de pêche, on est plus sûr d'aller vers l'aquaculture en termes d'empreinte carbone que d'aller vers
1: Mais
0: vers
1: en
0: les
1: même
0: autres.
1: Temps, la culture de moule est beaucoup moins dommageable que celle du saumon. Il n'y a pas photo. Le saumon, on a vu beaucoup d'études, de reportages sur le fait que l'aquaculture de saumon en mer, c'est extrêmement destructeur pour les environnements, les écosystèmes.
0: Oui, en mer. Puis en fait, dans le saumon, on a une variabilité très, très grande. On a un impact qui va de 2 à 17 kg de CO2 pour le saumon. Donc, ça dépend vraiment de où, comment, quand, finalement.
1: C'est très compliqué. Bonne chance pour vous y retrouver parce qu'effectivement, disons que la quantité de

0: paramètres, elle est quand même assez grande. Et on le rappelle, Jean-Denis Dufort, on ne voit pas l'erreur, Jean-Denis Dufort, il y a très peu de données sur la pêche récréative.
1: Oui, vraiment.
0: Alors, c'est pour ça qu'on a parlé de la pêche commerciale. Exactement. Mais on peut penser que c'est la même chose, mais avec, disons, une échelle un peu moins grande.

0: de microbiologie, maladies infectieuses et immunologie de la Faculté de médecine de l'Université Laval. Il est également chercheur principal à la division des maladies infectieuses et immunitaires du Centre de recherche du CHU de Québec, Université Laval. Rebonsoir, Louis Flamand.
1: Bonsoir, Mathieu.
0: Alors, on a Spider Girl, j'adore ce nom d'emprunt, pour nous envoyer une question qui nous envoie une question brillante. On va le dire, là, parce que ça va nous ouvrir sur un aspect qu'on connaît très, très peu de l'histoire de notre vie. C'est-à-dire, je me demandais, nous demande-t-elle, s'il existait un virus, une bactérie ou une maladie donnant des symptômes positif. Alors, c'est peut-être pour ça qu'elle s'appelle Spider Girl. Hein? Ceci explique cela.
2: Ça aurait du sens.
0: Ben oui. Alors, Louis Flamand, c'est une vaste question, n'est-ce pas?
1: C'est une question très intéressante, effectivement. Je vais essayer d'y répondre du mieux que possible. Je dirais à la fois oui et non. Oui, dans le sens que certaines infections ou maladies peuvent produire des manifestations qui, en apparence, pourraient donner des bénéfices. On pourrait penser à un effet d'euphorie, de créativité, de sentiment d'invisibilité. Par exemple, on pourrait penser que lorsqu'on a une infection avec le virus de la rage, on n'a peur de rien. Tu sais, quand on a des animaux qui sont infectés par la rage, ils sont beaucoup plus agressifs.
0: C'est comme le pire exemple.
1: Dans certaines situations, ça pourrait être utile.
0: Ah, mon Dieu. Oui, effectivement, sauf que c'est une mort certaine, on va le dire.
1: Oui, bien, effectivement, c'est pour ça que c'est temporaire, l'effet bénéfique, si on s'entend. Donc, par la suite, les inconvénients sont beaucoup plus importants que les bénéfices dans ce cas-ci. Donc, j'aurais tendance à dire que les effets, dans ce cas-ci, peuvent être de très courte durée, puis généralement, les inconvénients sont de loin très supérieurs. Et fait qu'en général, si on peut s'éviter de certaines infections, on le fait. D'un autre côté, par exemple, ceci dit, il est important de mentionner que les micro-organismes sont essentiels à notre survie, par exemple. On pourrait penser à toute notre microbiote là, qui est composée de milliards de bactéries, virus et levures qui sont essentiels à notre survie, qui assurent notre bonne digestion des aliments, la fabrication de certaines vitamines, la prévention des infections. Donc, si on n'avait pas ces bactéries-là ou parasites qui sont présents, ben on serait vachement en trouble.
0: Oui, c'est ça. On aurait de la difficulté à digérer. On aurait probablement aussi beaucoup plus de maladies parce qu'ils prennent la place de bactéries et d'autres micro-organismes qui pourraient nous rendre malades.
1: Ben, tout à fait. Ils font un aspect par compétition. Ils se logent dans le tractus digestif et occupent la place et assurent leur fonction tout en prévenant les autres infections moins désirables, si on veut.
0: Ça a un nom. On appelle ça le commensalisme, c'est bien ça?
1: C'est le commensalisme. Chacun bénéficie l'un de l'autre. Les bactéries et les micro-organismes bénéficient de l'apport alimentaire qu'on leur fournit. Puis eux, ils transforment le matériel en matériel comme en vitamines qu'on n'est pas capable de synthétiser, qui après ça, nous, on est capable d'absorber par le tractus digestif pour en bénéficier.
0: Donc, Louis Flamand, j'aimerais qu'on revienne aussi sur une chose dont on a déjà parlé à l'émission. Moi, ça m'avait toujours... En fait, ça m'a surpris. Ça, c'est le genre de choses que j'oublierai jamais. On a déjà appris que si nous sommes, nous, des animaux placentaires, donc si on a un placenta, ça provient d'une infection ou peut-être plusieurs infections virales qui ont eu lieu il y a très, très longtemps dans notre arbre, dans l'arbre phylogénétique, non?
1: Absolument. Notre matériel génétique est composé d'environ 10 % de vestiges d'anciens rétrovirus, des virus qui se sont intégrés dans notre génome. Puis ces virus-là codaient pour certaines protéines, dont qu'on appelle les syncytines, qui ont été à l'essor même du développement du placenta, puis de faire ce que les mammifères sont devenus. Sans ces virus-là, les mammifères n'existeraient probablement pas.
0: C'est clair. C'est incroyable là, quand même. Il y a d'autres aspects qu'on connaît peu des virus. Ça revient un peu à la mode après l'avoir été au début du 20e siècle. Les fameux bactériophages, donc des virus de bactéries qui sont toute une classe de virus qui pourraient et qui peuvent nous rendre service aussi déjà, n'est-ce pas?
1: Absolument. Les bactériophages, il y en a toute une variété, puis ils sont tous assez spécifiques de certaines espèces de bactéries. Donc, faut dire que ces virus-là sont capables de tuer très efficacement certaines bactéries. Donc, on peut penser que dans le cas de résistance aux antimicrobiens, aux antibiotiques, les gens pourraient pas, l'infection se propagerait. Donc, on pourrait avoir appel à certains phages qui seraient spécifiques pour aller tuer les bactéries. Ça a été très, très étudié, ça, il y a peut-être 30-40 ans, surtout en Russie. Mais depuis que moi, je suis chercheur à l'Université Laval depuis 30 ans, c'est une thématique qui revient constamment, justement par rapport au problème de résistance aux antimicrobiens qui se développe de plus en plus. Puis vous m'ouvrez la porte sur les virus. Également, à part les phages, il y a également d'autres types de virus qu'on appelle une thérapie virolytique.

0: C'est-à-dire qu'on utilise, on manipule les virus, on les modifie pour qu'ils soient plus pathogéniques pour l'être humain, mais qu'ils sont spécifiques pour aller détruire des tumeurs. Donc, on s'en sert à la fois pour tuer des cancers de la peau, des cancers du cerveau, des tumeurs solides. Donc, par injection de ces virus-là, qui épargnent les tissus sains, mais ils ont une spécificité de se multiplier puis de tuer les cellules cancéreuses. Il y a plusieurs études en cours présentement à l'utilisation de ce type de virus-là pour en médecine.
1: OK, donc c'est vraiment un domaine de recherche fascinant. Donc, on pourrait, à terme, s'injecter des virus contre des tumeurs que nous portons, c'est ça?
0: Bien, ça a été fait. Ça a été fait dans des études cliniques. Dans certains cas, il y a eu des très, très beaux succès. Dans d'autres cas, c'est plus mitigé. Mais pour certains, des fois, dans des conditions où est-ce qu'il n'y a plus d'options thérapeutiques, que ce soit de la radiologie ou de la chimiothérapie, la seule option, c'est ce cas-ci. Puis il y a eu des très beaux cas de succès avec ce type de thérapie-là.
1: Une autre chose qu'on connaît bien, hein, quand on est infecté, souvent, on va être très, très malade. Si on y survit, il y a des, entre guillemets, je mets beaucoup de guillemets, là, il y a des bonnes nouvelles parce que le virus va d'une certaine manière laisser sa trace dans notre système immunitaire et ça, ça nous permet dans certains cas de rester même immunisé, dans certains cas, à vie.
0: Ben, dans plusieurs cas, vous avez mis des guillemets, mais les infections naturelles sont la meilleure immunité qu'on peut pas s'acquérir. Toutes les infections infantiles, que ce soit la varicelle ou les rhumes, les grippes, une fois qu'on a attrapé ça, généralement, on développe une immunité qui va perdurer plus ou moins long terme, mais dans certains cas, pour la vie, qui nous protège. C'est le principe de la vaccination, mais avec une infection réelle qu'on a contractée dans la vraie vie, là.
1: Ouais. Le virus qui fait l'objet de vos recherches, Louis Flamand, donc ce HHV6, donc un virus de type herpès qui vient carrément s'intégrer en nous, dans notre génome. Pourquoi c'est si difficile d'en venir à bout?
0: Ben, c'est difficile, premièrement, parce qu'il est très, très répandu. Puis, aussi, il n'y a pas de push pharmaceutique, si on veut, pour développer de vaccins ou de thérapies contre cette infection-là qui se transmet en bas âge, là, chez les enfants d'environ 1 à 2 ans. Parce que l'infection est généralement bénigne. Ça fait la roséole chez les jeunes enfants. Tu vas faire de la fièvre 2-3 jours. Puis, en général, ça va se résorber. Puis, ainsi va la vie. Tout va bien. Puis, on est immunisé. Dans le cas de la condition que j'étudie, dans laquelle le virus est intégré, bien là, une fois qu'il est intégré, on ne peut pas vraiment s'en débarrasser parce qu'il est présent dans tout notre corps.
1: Ah, c'est fini, là.
0: Oui, exact. Là, il y a pas vraiment de... Ce qu'on espère, c'est que les manifestations cliniques de cette condition-là soient limitées. De plus en plus d'études, nous, on a fait des études sur l'angine qui était favorisée dans cette condition-là, mais il y a d'autres études également, comme toutes les maladies auto-immunes, comme le lupus. Ça veut dire que c'est une maladie dans laquelle on développe des anticorps ou des effecteurs immuns contre le soi. Parce que le système immunitaire va réagir contre le soi, mais en fin de compte, il réagit contre le virus qui est là, présent dans l'endogène, qui peut se manifester, qui peut se réactiver, qui peut exprimer des protéines virales. Et donc, c'est sûr, ces gens-là sont à risque de maladies auto-immunes également.
1: Donc, on le sait, les effets peuvent être, chez certaines personnes, vraiment très délétères. Mais si on revient à la question de notre auditrice, Spider-Girl, d'un point de vue évolutif, on peut dire, Louis Flamand, que nous ne serions pas les êtres que nous sommes si on n'avait pas coévolué avec pas seulement les virus, mais tout cet environnement microbien-là. Ça nous a constitués.
0: Ben absolument. On est en évolution constante, que ce soit avec les microbes, les parasites et les autres espèces qui nous entourent. On est en évolution constante. Puis sans ces micro-organismes-là, ben on serait définitivement, peut-être qu'on n'existerait même pas. C'est une question qui n'est pas possible de répondre. Mais effectivement, nous sommes qui nous sommes en fonction de qui on a contracté ou quelle infection on a contracté, puis qu'on a côtoyé.
1: Qu'est-ce que ça vous inspire, cette question philosophique-là? La fameuse frontière entre le soi et le non-soi que nous force finalement. C'est une question que nous force à se poser, qu'on se pose normalement quand on se rend compte de ça, qu'en fait, on a plus de particules microbiennes dans notre corps que de nos propres cellules. Qu'est-ce que ça vous inspire, ça, comme chercheur?
0: Bien, c'est qu'on n'est pas unique. T'sais. On est un ensemble, un tout qui évolue ensemble. Et sans ces partenaires-là, ben on n'existerait pas. Mm-hmm. Donc, c'est une évolution constante. Chacun tire bénéfice de certaines choses. Puis quand ça déraille, ben là, on devient soit malade ou ça s'en va dans le mauvais

0: sens. Mais effectivement, c'est une question d'évolution, c'est une évolution perpétuelle.
1: Oui, c'est une fine ligne. Hein. Être en santé, là, c'est, on exact. Est vraiment la résultante d'interactions, ben, c'est ça, qu'on choisit pas et qui nous construisent. Et quand on est malade, c'est là qu'on s'en rend compte. Hein, parce qu'il y en a, vraiment beaucoup de ces micro-organismes-là. Louis Flamand, merci beaucoup d'avoir répondu à cette question de notre auditrice Spider Girl. Je rappelle que vous êtes professeur titulaire au département de microbiologie, maladies infectieuses et immunologie de la faculté de médecine de l'Université Laval, chercheur principal à la division des maladies infectieuses et immunitaires du Centre de recherche du Sud de Québec, Université Laval. Merci beaucoup pour ces informations.
0: Merci de l'invitation. Au revoir.
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1: On va parler d'Exane dans notre bouffe avec Élise Caron-Baudouin dans quelques minutes et notre ami Olivier Hernandez va répondre à une question quand même que doivent se poser souvent les gens qui envoient des choses dans l'espace. Il y en a de la météorite.
3: Pas de temps.
1: Non, pas de temps. Ah, finalement, non, c'est pas ça. Non,
3: on y pense.
1: Ah, mon Dieu, oui, justement, ben, j'allais en parler. Alors voilà, vous avez mis la table pour le chiffre du jour. On va vous parler des chiffres de l'entrée en bourse de SpaceX. Ben oui, ça fait couler beaucoup de pixels au cours des derniers jours, que ce soit du côté ben, des partisans de ce patron qui est adulé, le premier billionnaire de l'histoire, adulé quoi qu'il fasse. De l'autre côté, ben, on trouve ben, des spécialistes en techno, en gouvernance, en finance, en environnement, qui en ont profité aussi pour souligner à nouveau les derniers faits d'armes pour le moins problématiques. Restons dans l'euphémisme du célèbre patron. Il y a eu beaucoup d'analyses très fouillées, très critiques de cette entrée en bourse, faut-il le rappeler. On apprend notamment que SpaceX a perdu 5 milliards de dollars en 2025 en ayant cumulé 37 milliards de pertes depuis ses débuts. L'entreprise brûlerait aussi 21 milliards de dollars par an, traîne une dette de 30 milliards, dont 20 devraient être remboursés avec les premiers capitaux levés par ce premier appel public à l'épargne, hein, ce qu'on appelle l'IPO. Cela dit, investir dans SpaceX ne devrait pas donner beaucoup de pouvoir à ceux qui financent une telle entreprise. Il y a un expert comptable sur Blue Sky, très suivi, qui s'appelle Max Kennerly, qui a publié une analyse plutôt sarcastique en observant que les nouveaux investisseurs vont fournir des sommes équivalentes à la moitié du total des investissements. OK? Donc, placé dans SpaceX. Ça va leur donner une tarte qui équivaut à 4 % de l'entreprise. Imaginez, vous mettez 50 % du capital, 4 % de l'entreprise. L'autre chose qu'on a appris, je ne sais pas si vous avez lu ça ou vu ça, c'est que le plus gros acheteur des Cybertruck fabriqués par Tesla ont été achetés par SpaceX. C'est le plus gros acheteur. Près d'un Cybertruck.
3: Probablement avec l'argent public aussi.
1: Ben, non, mais c'est incroyable. Ah oui, parce que une entreprise lourdement subventionnée aussi, faut-il le rappeler. Près d'un Cybertruck sur 5 aux États-Unis, vendu au quatrième trimestre de 2025, a été acheté par SpaceX. Coût de l'opération, 100 millions de dollars. Malgré tout ce soutien, on a appris que le nombre de Cybertruck a continué de baisser au quatrième trimestre et on rapporte que sans SpaceX, les immatriculations de Cybertruck auraient chuté de 51% au quatrième trimestre. Voilà ce qu'il fait avec l'argent des gens. L'autre chose qui a été confirmée, c'est que SpaceX est d'abord et avant tout une entreprise d'IA et l'IA, surtout générative, rappelons-le, va selon pas mal toutes les études, à contresens de toutes les métriques qu'il faudrait adopter pour que nous arrêtions de fracasser les limites planétaires telles que définies en 2009 par le Stockholm Resilience Center. À rebours donc d'actions écologiquement soutenables, on a appris aussi que SpaceX a investi 2,3 milliards de dollars dans des turbines à gaz destinées à alimenter ses centres de données. On peut aussi ajouter à cela, et ça vous connaissez ça, Olivier, les constellations de satellites Starlink, qui est de plus en plus pointé du doigt par les spécialistes de l'atmosphère, parce que selon certaines études, on craint que la désorbitation éventuelle d'un nombre aussi important de satellites mettre en danger la couche d'ozone dont l'intégrité fait partie des deux limites planétaires sur 9 qu'on n'a pas encore franchies. Alors, il en reste deux, puis il y a la couche d'ozone qui est peut-être mise en danger par les satellites. Sur une note moins scientifique, plusieurs analystes soulignent aussi comment un investissement dans SpaceX est risqué et comment le fait de financer une telle compagnie pourrait créer un monstre dont il serait difficile de se défaire. L'un d'entre eux, sur l'excellent Substack spécialisé en tech, Fake Tech souligne que, et je le cite, comme avec le Bitcoin, on observe une mécanique pensée pour forcer l'institutionnalisation d'un investissement hautement spéculatif et déconnecté des réalités économiques afin de permettre aux insiders d'engranger des profits démentiels en transférant le risque sur les ménages. SpaceX deviendra alors, toujours selon ce spécialiste, too big to fail, comme son patron.
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1: Il y a quelqu'un qui veut un drapeau, qui s'appelle Exan. C'est un auditeur anonyme, puis il dit, ça vient d'où ça, l'Exan, qui est un dérivé du pétrole qu'on trouve dans notre assiette? Alors, on va en discuter avec quelqu'un que ben ça connaît cette chose-là, qui connaît cette chose-là. C'est Élise Caron-Baudouin, qui est professeure adjointe en santé environnementale à l'Université de Toronto, où on la joint. Bonsoir, Élise.
4: Bonsoir, Mathieu.
1: Bon, Élise, ça veut dire qu'il y a du pétrole dans notre alimentation. Est-ce que je vais trop loin?
4: Oui.
1: Oui, OK, parfait. Loin. Mais bon, je vais trop loin, mais encore.
4: Oui, ben c'est vraiment une bonne question, puis c'est un peu surprenant. Hein? Quand on pense à notre alimentation, puis aux substances qui peuvent se retrouver dans les aliments, on peut penser à l'agriculture avec les pesticides, aux aliments transformés, mais certainement, on ne va pas penser à un solvant qui est dérivé du pétrole. Mais pourtant, l'hexane, c'est utilisé depuis longtemps, depuis des décennies, comme solvant d'extraction dans l'industrie alimentaire, surtout pour extraire l'huile des graines de soya, de canola ou de tournesol. Et dans la question de notre auditeur anonyme, il ou elle mentionnait que Greenpeace vraiment a comme relancé le débat autour de l'hexane en 2025 en publiant une enquête qui rapporte la présence de résidus d'hexane dans 36 des 56 produits alimentaires qu'ils ont testés dans leur enquête, comme des huiles végétales, du beurre, du lait et de la viande de poulet. Donc, c'est de là un peu que ça part, la polémique de l'hexane.
1: Oui, mais donc, on utilise vraiment, Élise, un dérivé du pétrole pour fabriquer des aliments. Pourquoi on a besoin de ça? C'est quand même incroyable.
4: Oui, effectivement, c'est utilisé, mais c'est pas un ingrédient qui est ajouté dans nos produits alimentaires. Donc, l'hexane est utilisé parce qu'il va dissoudre les matières grasses qui vont être contenues dans des graines qu'on va broyer. Et c'est vraiment pour maximiser la récupération de l'huile de ces graines-là. Puis ensuite, l'hexane va être éliminé par évaporation thermique.
1: OK. Donc, c'est un hydrocarbure, là. On va le rappeler,
4: oui.
1: Là.
4: Oui, c'est un hydrocarbure qui est issu du raffinage du pétrole. Donc, tout ça, c'est vrai. Mais au niveau de ses propriétés chimiques, c'est un excellent solvant et ça dissout très, très bien les matières grasses. Donc, dans les usines de transformation alimentaire, ben, les graines oléagineuses vont être broyées. Puis ensuite, elles vont être mises en contact avec l'hexane. Et là, on va pouvoir extraire davantage l'huile qu'on va pouvoir ensuite mettre en marché. Et c'est plus efficace qu'une simple pression mécanique. Donc, cette technique-là, d'utiliser l'hexane, elle est très populaire, mais parce qu'elle augmente les rendements, là, tout simplement.
1: OK.
4: Donc, c'est économiquement très, très efficace.
1: Bon, est-ce que, oui, effectivement, mais est-ce que ça se retrouve dans nos assiettes?
4: Bien, théoriquement, l'hexane est évaporé après qu'on va l'avoir utilisé pour extraire l'huile. Mais, effectivement, il peut subsister des traces résiduelles dans certains produits. Et là, il y a deux voies d'exposition sur lesquelles il faut s'interroger. Premièrement, ben, les huiles végétales qui vont contenir des faibles résidus d'hexane après transformation. Donc, pensez à votre huile de canola, votre huile de soya, peu importe, qu'on utilise pour cuisiner. Et la deuxième voie, ben, c'est la chaîne alimentaire animale. Donc, ce qui est important aussi de savoir, c'est qu'après l'extraction de l'huile dans les graines, il va rester des résidus solides. Et ces résidus solides-là sont très riches en protéines. Ils vont être revalorisés. Donc, on va largement les utiliser pour nourrir des animaux d'élevage. Ouais. Et ces résidus-là peuvent contenir des traces d'hexane. Et Greenpeace, dans son enquête, soutient que les traces d'hexane vont se propager dans la chaîne alimentaire et donc vont être présentes dans le lait, le beurre ou le poulet, par exemple.
1: Est-ce que c'est une préoccupation qui tient la route, selon vous?
4: Oui et non. Je ne sais pas si vous vous rappelez, Mathieu, dans ma dernière chronique, j'ai parlé de deux notions importantes, la toxicocinétique puis la toxicodynamique.
1: Mm-hmm, ouais.
4: Donc, la toxicocinétique, c'est ce que nous, on fait à une substance. Donc, notre corps, ce qu'il fait à une substance. Comment est-ce qu'on l'absorbe? Comment la substance est distribuée dans notre corps? Son métabolisme, donc comment on va la briser en petits morceaux pour ensuite l'éliminer dans l'urine, les selles, la sueur, etc. Pour ce qui est de l'hexane, on comprend bien ce qui se passe lorsqu'on est exposé à l'hexane, mais surtout par voie d'inhalation et en contexte d'exposition professionnelle. On peut penser, par exemple, aux personnes qui travaillent dans le secteur pétrochimique.
1: Mm-hmm.
4: Pour ce qui est de la toxicodynamique, donc ça, c'est ce qui on s'intéresse à ce que la substance va faire à notre corps. Donc, ses mécanismes de toxicité, comment elle va interagir avec nos cellules. Et ce qu'on sait de l'hexane, c'est que c'est reconnu pour être une substance neurotoxique, mais à des niveaux d'exposition assez élevés, et surtout par voie d'inhalation. Donc, le débat actuel autour, aujourd'hui, ne concerne pas ces voies d'exposition par inhalation en contexte professionnel, mais la question est plutôt: qu'est-ce qu'on sait des expositions chroniques via l'alimentation à très faible dose et pendant de très longues périodes de temps?
1: Mm-hmm.
4: Est-ce que nos données réglementaires actuelles sont suffisantes pour évaluer le risque d'une exposition à l'hexane via l'alimentation? Donc, d'un côté du ring, on a Greenpeace qui considère que les données disponibles sont insuffisantes et par principe de précaution, on devrait juste interdire d'utiliser mm-hmm. l'hexane mm-hmm. dans la transformation alimentaire. Et de l'autre côté du ring, on a les représentants de l'industrie agroalimentaire qui soulignent que les concentrations d'hexane dans les produits alimentaires sont vraiment inférieures aux limites réglementaires actuelles.
1: Okay.
4: Donc, le débat est là. Puis là, on a un peu un arbitre, l'Autorité européenne de sécurité des aliments, qui a reconnu en 2024 que, peut-être les données toxicologiques qu'on a utilisées dans notre analyse de risque mériteraient d'être réévaluées.
1: OK. Donc, on n'est pas dans une crise sanitaire, si je vous comprends bien, mais il y a une question de précaution et on peut dire qu'on a peut-être encore des connaissances incomplètes. Il y a des zones d'ombre là-dedans, les conséquences de cette utilisation-là.
4: Tout à fait. Donc, en santé environnementale, l'absence de certitude, c'est pas la même chose que l'absence de risque. Donc là, aujourd'hui, ce que les scientifiques puis les autorités cherchent davantage à comprendre, c'est les conséquences potentielles d'exposition répétée à l'hexane, mais par voie alimentaire et à de très faibles doses. Et est-ce que, avec des données qui portent sur ce contexte d'exposition particulier, ça change notre évaluation du risque de l'hexane, qui, à ce jour, est vraiment plutôt basé sur un contexte d'exposition en milieu professionnel et via la voie d'inhalation. Donc, l'Autorité européenne de sécurité des aliments réexamine en ce moment la toxicité de l'hexane avec des données scientifiques plus récentes. Et ils vont porter leur attention sur des effets sur le système nerveux, le système endocrinien, la fertilité, et tout ça dans un contexte d'exposition chronique. Et on attend avec impatience leur avis scientifique en 2027. Et si à la maison, il y a des gens qui sont un peu inquiets par rapport à l'hexane...
1: Ouais, on fait quoi?
4: On peut acheter des huiles qui sont dites pressées à froid ou qui ont utilisé de l'extraction mécanique. Dans ces cas-ci, l'hexane n'a pas été utilisé. Mais vraiment, cette histoire-là, ça nous rappelle que les risques environnementaux dans notre alimentation, mais ça vient pas toujours des substances qu'on ajoute volontairement mm-hmm. à nos aliments. Ça peut aussi provenir des procédés qui sont utilisés pour les fabriquer. Donc moi, j'ai vraiment hâte de voir ce que le rapport de 2027 va nous dire sur l'évaluation du risque de l'hexane.
1: Ben, merci beaucoup d'avoir fait le point pour nous là-dessus. On remercie notre auditeur anonyme de nous avoir permis d'en discuter avec vous parce qu'effectivement, c'est une question qui mérite qu'on s'y arrête. Élise Caron-Beaudoin, c'est toujours un plaisir. Merci beaucoup. Je rappelle que vous êtes professeure adjointe en santé environnementale à l'Université de Toronto. À bientôt.
4: Merci.
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1: Avec Olivier Hernandez qui va répondre à cette question qui touche des météorites et des objets qu'on envoie en orbite autour de la Terre. Grâce aussi de Louis-Philippe Guilbeault, est-ce que les pluies de météorites récurrentes, comme les perséides, on aime ça sur Terre, les perséides,
3: non,
1: les...
3: J'adore ça.
1: Ben oui, hein, Olivier, vous êtes le premier à aimer ça.
3: Oui.
1: Mais est-ce que c'est un danger pour la station spatiale, pour les satellites?
3: Alors, la réponse courte à la réponse, enfin à la question là, c'est oui, ça peut être un danger.
1: Ah,
3: mais en
1: fait,
3: quand on commence à creuser, on s'aperçoit que ce n'est pas le plus grand danger et c'est ça qui est important. Puis je voudrais juste revenir un petit peu sur la dénomination qui est utilisée sur les pluies de météorites, en fait, il y a des termes et ils sont très mêlants parce qu'il faut les expliquer quand même. Dans l'espace, on a des météoroïdes. Ce sont des petits cailloux issus d'un corps parent, que ce soit une comète ou un astéroïde. Et lorsqu'ils rencontrent la trajectoire de la Terre, ils vont rentrer dans l'atmosphère et créer des pluies de météores. Le météore, c'est le phénomène lumineux associé au passage du météoroïde

0: dans l'atmosphère.
1: Bravo.
0: Et lorsqu'il tombe sur Terre, ça devient la météorite. Hit, parce qu'elle est tombée sur Terre. Ce météorite est tombé sur Terre.
1: C'est un peu mélangeant, mais il faut l'apprendre.
0: Il faut l'apprendre. Et météore peut aussi souligner les aurores boréales, puisque c'est le phénomène lumineux, les orages, etc. Donc, en tout cas, les pluies de météores qu'on appelle les étoiles filantes, mais qui n'ont rien à voir avec des étoiles, je tiens à le préciser.
1: Ça va vite aussi, ces petites affaires-là.
0: Et oui, en fait, c'est ça le point principal et le problème.
1: C'est des projectiles.
0: C'est des projectiles, et ça va très vite, aussi vite que environ... La vitesse la plus basse, c'est à peu près 13 km par seconde, jusqu'à 70 km par seconde. 70 km par seconde, là, on arrive à des vitesses de l'ordre de plus de 250 000 km/h.
1: Okay. Ouais, ils ne vont pas tous à la même vitesse, si je comprends
0: bien. Non, parce qu'ils dépendent en fait de différents corps par an. Et ils errent comme ça avec leur propre vitesse. et la Terre, qui se déplace, elle, à sa vitesse d'une trentaine de kilomètres par seconde, rentre dans ces nuages. Et c'est la différence de vitesse qu'on voit, en fait.
1: OK. Mais là, quand on parle les Perséides, notamment les Géminides aussi, il y en a... En fait, on en parle quand ça arrive, mais il y en a tout le temps.
0: Il y en a tout le temps. Il y en a tout le temps de ces. En fait, ces pluies, ces essaims de météorites sont bien connus. Perséides, Géminides, Lyrides. Mais ils ne représentent que 5% du risque. Parce qu'en fait, il y a ce qu'on appelle des flux sporadiques de météoroïdes. Donc, des cailloux qui sont isolés quelque part dans l'espace, dont on ne sait pas du tout d'où ils viennent, et qui peuvent rentrer en collision avec n'importe quel satellite, station spatiale, base sur une planète ou sur la Lune. Et il est là le danger, en fait, parce que 80% du danger provient. On ne les voit pas venir du tout. On ne sait pas où ils sont.
1: Et il y a des cas célèbres.
0: Il y a des cas célèbres.
1: Des contacts avec des satellites ou des sondes.
0: C'est ça. Alors, si je prends par rapport aux Perséides, le seul cas connu de collision avec une Perséide, c'est le cas de Olympus 1 de l'ESA, qui est arrivé en 1993, dans la nuit du 11 au 12 août 1993. Olympus 1, c'est un satellite qui est en orbite géostationnaire. Puis d'un coup, il a perdu toutes ses fonctions pour pouvoir se stabiliser et on a dû rétro-pédaler depuis les bureaux de l'ESA pour essayer de le remettre en piste et on a utilisé tellement de carburant qu'on a perdu le contact avec le satellite et qu'il est devenu hors service.
1: Fini.
0: Tout ça à cause d'une petite perséide, en fait.
1: Et il y a une sonde martienne aussi qui a goûté, paraît-il.
0: Oui, alors ça, on remonte en 1977, en septembre 1977. 67. Donc, c'est la sonde Mariner 4, elle se déplace vers la planète Mars et elle traverse pendant 45 minutes au total un nuage donc de météoroïdes sporadiques qui n'était pas prévu. Et heureusement, elle était vraiment construite en acier à l'époque parce qu'on voulait parer à toute éventualité.
1: Un tank.
0: Et un gros tank.
1: Ah, ouais.
0: Et elle a réussi à survivre malgré des corrections de trajectoire qu'il a fallu imposer. Mais c'était un danger énorme.
1: En termes québécois, elle a pogné de la garnotte.
0: Elle a pogné de la grosse garnotte.
1: Voilà, de la grosse garnotte. Mais là, qu'est-ce qui se passe, par exemple, avec des James Webb? Là, c'est quand même, disons que c'est plus délicat que Mariner 4.
0: Oui.
1: Là,
0: Puis là, on arrive dans le fin détail. Et là, ça commence à devenir problématique parce qu'on va commencer à augmenter les risques. Prenons un risque sans humain. James Webb, on l'a lancé en 2021. Fin décembre, ça fonctionne super bien. Mais il y a un mais. Pendant les 6 premiers mois, au moment du déploiement du télescope, et puis ensuite, par la suite, on l'a remarqué aussi, on a vu des pluies de météorites, donc des impacts qui sont tombés sur le satellite à raison de 1 ou 2 par mois. Et notamment un en mai 2022 qui est venu dégrader suffisamment un des miroirs et donc on a perdu de la qualité du télescope.
1: Six mois plus tard.
0: Et à partir de ce moment-là, on a créé en fait ce que l'on appelle le Micrometeoroid Avoidance Zone, la MAZ, qui est une espèce de cône de 75 degrés, c'est un angle solide en fait, dans la direction du mouvement. Et on n'a pas le droit d'observer dans cette direction du mouvement. On n'a pas le droit de mettre le miroir dans cette direction-là, parce que sinon, les risques augmentent d'abîmer complètement le télescope. Peut-être qu'on le fera en fin de vie.
1: Ouais.
0: Quand il n'y aura plus rien à faire, mais on ne veut pas abîmer.
1: Mais là, l'impact de 2022, ça en prendrait combien, mettons, pour que ça mette James Webb hors service?
0: Pas plus de 10. Ouf. Et on en a 1 à 2 par mois.
1: Ouf.
0: Donc, on croise les doigts, là, et je suis poli encore, mais c'est très, très, très difficile, en fait. Et

0: Et si on ne tient pas compte de tous ces paramètres-là, on endommage sérieusement des machines qui coûtent très très cher, hein, 12 milliards de dollars canadiens
1: quand même. Puis surtout, ça nous rend de fiers services.
0: Qui nous rendent de fiers services et qui vont nous, c'est ça, qui vont nous éclairer sur l'univers là.
1: Mais à la limite, comme on dit, hein, quand on a un accident, c'est juste de la tôle.
2: Mais bon, c'est une tôle qui coûte cher. Je ne veux pas.
1: Comparer James Webb de la tôle, désolé. Non. Mais là, s'il y a des humains dans l'équation, sur la Lune ou sur Mars, ça prend une autre dimension.
0: Alors, oui, alors il y a la folie d'aller sur Mars, d'envoyer des humains sur Mars avec Artemis 2, 3, 4, 5, etc. Là. Et on ne fait pas attention.
1: Lune et Mars.
0: Ouais. Et la Lune n'a pas d'atmosphère. La Terre a la chance d'avoir une atmosphère et nous protège énormément, nous permet d'avoir des spectacles superbes avec les pluies de météores. Mais sur la Lune, il n'y a pas du tout d'atmosphère. Donc, les impacts sont réels et très dangereux sur la Lune.
1: Donnez-nous une idée de ce que ça peut faire, mettons, une petite roche là, qui tombe. Ça fait un cratère de combien?
0: Le 23 avril, s'il n'y a pas longtemps, là, ça fait juste à peu près un mois et demi. Le 23 avril, il est tombé sur la Lune une Lyride, donc une petite... l'équivalent d'une perséide, là, au moins. D'avril, 5 cm de diamètre, et ça a créé en fait un grand cratère de 4 mètres.
1: Alors,
0: imaginez.
1: C'est genre le studio complet quasiment.
0: Genre le studio complet. Et imaginons qu'on soit, je sais pas moi, sur le Artemis 18, enfin sur la Lune avec des humains. Boum, ça tombe dessus, ça casse des canalisations, ça. C'est problème. Donc il va falloir protéger.
1: Puis sur Mars?
0: Sur Mars, il y a une petite atmosphère ténue, donc les petits impacts sont moins fréquents, mais les gros impacts ne seront pas arrêtés. Donc, on retrouve exactement le même problème. Et donc, il va falloir choisir des solutions pour vivre dans des tubes de lave, par exemple.
1: Sur la Lune, notamment.
0: Mais, par exemple, nos cultures, si on veut qu'elles soient correctement efficaces, éclairées par le soleil, dans des serres, va quand même falloir qu'elles soient à l'extérieur, mais malheureusement...
1: À la merci de ces
0: météorites.
1: On les voit pas venir.
0: Mais c'est le pire de tout. C'est parce qu'il n'y a pas encore des humains sur la Lune et sur Mars, et puis ça va prendre du temps, croyez-moi, avant qu'il y en ait. Mais il y en a quand même dans la Station Spatiale Internationale. Et c'est là le plus grand des problèmes. C'est parce qu'on a 7 à 11 humains qui sont en permanence là-dedans. On a des couches de protection légères dans la Station Spatiale Internationale, mais dès qu'on sent qu'un danger arrive, ben là, on demande à qui de nous sauver. La protectrice de la défense planétaire...
1: C'est quoi?
0: C'est Oriane Egal, la conseillère.
1: Ben non.
0: C'est elle.
1: Votre collègue.
0: C'est notre collègue. Qu'on aime tant. Et qui travaille avec la NASA et l'ESA pour pouvoir en fait faire les calculs de prédiction de pluie des scènes météoritiques. Pour pouvoir déplacer la station spatiale.
1: Ouais, c'est tout ce qui nous reste. Il faut être très précis. Il n'y a pas de laser. Donc, il faut se dérouter.
0: Il faut se dérouter. Et ça, c'est très problématique. Et les conséquences peuvent être très grandes parce qu'on peut, avec des débris dans cette zone-là de la station spatiale, ce qu'on appelle l'orbite LEO, le Low Earth Orbit, l'orbite proche de la Terre. C'est là où on a toutes les constellations de satellites de certains milliardaires fous. Et ben, si on a plusieurs débris qui se baladent là-dedans, il peut y avoir des réactions en chaîne de destruction de satellites qui vont s'auto-détruire et jusqu'à détruire entièrement cette couche-là. Et c'est ce qu'on appelle le syndrome de Kessler.
1: On n'est pas sorti de l'auberge. Hein?
0: Non, on y rentre directement.
1: Voilà. Puis on va en envoyer encore plus.
0: Oui,
1: en plus.
0: C'est une très bonne idée.
1: Et là, je pense qu'on n'a pas tout prévu. Merci beaucoup à notre très brillant auditeur, Louis-Philippe Guilbeault, pour cette très bonne question. Toujours un plaisir de discuter de ces choses-là avec vous, Olivier Hernandez.
0: Merci beaucoup.
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1: Élise, vous nous invitez à protéger les chauves-souris à Toronto.
4: Oui, à Toronto, 8 espèces de chauves-souris.
1: Quand même, quatre
4: sont considérées en péril. Puis, il y a toutes sortes d'activités pendant l'été pour l'apprendre à les connaître. Donc, le 16 juillet à 19h30, il y a un rendez-vous au parc Downsview pour explorer le monde des chauves-souris à travers une présentation et une marche extérieure. Puis, la visite est offerte en anglais et en français.
1: Protégeons nos chauves-souris, c'est tellement important. Effectivement, vraiment très bon choix. On va mettre ça sur la page de Moteur. Olivier, vous nous invitez à la soirée des perséides, c'est dans quelques semaines, 12-13 août.
0: Nuit du 12-13 août, il y en a aussi du 11 au 12 août, mais le maximum c'est la nuit du 12-13 août au Planétarium. On fait éteindre toutes les lumières autour parce qu'il faut avoir un ciel pur. On espère qu'il fasse beau. Puis là, on sort les chaises longues, bien sûr. On écoute le cri de la météorite qui tombe. Hein, vous savez ce que c'est?
1: Ah ouais?
0: Oui, c'est le « waouh ».
1: Oh là là, vous m'avez eu. Vous m'avez eu, je ne la connaissais pas, celle-là. Je ne la connaissais pas. On est protégé par notre atmosphère.
0: On est protégé par notre
1: atmosphère. C'est la bonne nouvelle.
0: C'est la bonne nouvelle. Ouais, ouais, ouais. On voit des beaux météores.
1: Vous ne serez pas troué par une perséide. Voilà, on est là demain, soyez-y. Bye-bye.
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11: Ici Madeleine Glemorin, à ça nous regarde ce soir.
12: We reached an agreement that achieves everything we set out to accomplish.
11: Donald Trump vante son protocole d'entente avec l'Iran, tout en se disant prêt à reprendre les bombardements.
12: If they don't honor that, we'll probably go back to bombing them.
11: Que contient cet accord préliminaire que le premier ministre Carney qualifie de tournant décisif? Aussi à l'émission.
13: C'était manifestement une opération qui était très risquée.
11: Implosion du sous-marin Titan, l'engin était mal conçu et laissé sans surveillance adéquate par les autorités canadiennes.
13: Peut-être qu'un accident comme ça peut être prévenu dans le futur.
11: Et plus tard, au tour de Barack Obama d'écrire une page d'histoire en ouvrant sa bibliothèque. En quoi son centre présidentiel sera-t-il différent de ceux de ses prédécesseurs? Bon mercredi soir à tous. On connaît maintenant le contenu du protocole d'entente entre les États-Unis et l'Iran. Il a été dévoilé aujourd'hui. Je ne vais pas vous énumérer les 14 points qu'il contient, mais en gros, l'entente de principe vise à cesser les opérations militaires sur tous les fronts, ce qui comprend le Liban. L'Iran doit permettre le passage des navires dans le détroit d'Ormuz sans frais, quoi que ça indique pour une période de 60 jours uniquement. Il y a aussi un fonds de 300 milliards de dollars qui est prévu pour la reconstruction de l'Iran. Financé par qui? Ce n'est pas clair. On vous disait plus tôt cette semaine que la délicate question nucléaire doit encore être négociée. C'est le cas. Mais le document indique déjà que l'Iran ne se procurera ni ne mettra au point l'arme nucléaire. Maintenant, pour ce qui est de la signature du document qualifié d'historique par Donald Trump, il y a encore un certain flou. Le président américain a dit que les deux parties vont très probablement signer ce texte peut-être jeudi ou vendredi, et il prévient déjà qu'il pourrait recommencer à larguer des bombes sur l'Iran si le pays ne se comporte pas bien. Pour en parler, je retrouve notre correspondant Frédéric Arnould. Bonsoir Frédéric.
14: Bonsoir Madeleine.
11: Donc Frédéric Arnould qui est en Suisse en ce moment pour l'éventuelle signature de cet accord qu'on attend plus tard cette semaine. On a, Frédéric, longuement parlé de ce protocole d'entente avec l'Iran dans ce point de presse final de Donald Trump. Qu'est-ce que vous en avez retenu?
14: Mais il y a un mot très à la mode actuellement quand on essaie de décrire le genre de point de presse de Donald Trump, c'est assez lunaire. Hein. C'est-à-dire qu'on l'entend et là, il part un peu dans tous les sens. Il a l'impression qu'il fait un peu un discours parfois à son côté MAGA, là, à ses partisans. En fait, je vous dirais que ça allait un peu dans tous les sens et beaucoup de journalistes qui le suivaient, les journalistes internationaux à Evian, disaient, mais à mon avis, il ne sait pas trop s'il est au G7 parce que c'était vraiment... c'est très particulier, c'est très très confus. Et en fait, ce qui ressort de tout ça, c'est qu'on avait l'impression qu'il critiquait pratiquement un peu le deal qu'il avait lui-même proposé pour essayer de résoudre justement ce sujet iranien. Et il n'arrêtait pas de répéter tout le temps un peu la même chose en disant, vous savez, si jamais ça ne marche pas, si ça ne me plaît pas, mais moi je suis prêt à rebombarder l'Iran si ça ne marche pas d'ici 60 jours, parce que cet accord prévoit une soixantaine de jours supplémentaires pour essayer d'en arriver à un accord final. Donc, il y avait ce côté un peu, il réaffirmait l'esprit un peu du mâle alpha par rapport à l'Iran. Et ce qui est assez intéressant, c'est que vous savez, cela va être signé normalement, si tout se passe bien, à Birkenstock, qui se trouve à une heure de route de Zurich. Et ça va se faire dans un espèce de complexe hôtelier qui est possédé par des Qataris, hein, qui sont d'ailleurs partie prenante dans ces négociations. Et c'est le même endroit qui est tout à fait à flanc de falaise, là. C'est inatteignable quasiment. En fait, il y a 2000 militaires qui vont être évidemment mobilisés pour assurer la sécurité. Et seulement les journalistes qui font partie des délégations des pays qui sont concernés, c'est-à-dire le Qatar, les États-Unis, l'Iran et le Pakistan, vont pouvoir y accéder, en fait. Et tout à l'heure, on entendait M. Trump qui disait, vous savez, c'est un protocole d'accord, c'est peut-être pas le genre de document que je devrais signer, mais, et là vous allez entendre, peut-être une petite pique assez intéressante. Je vous propose d'écouter Donald Trump.
15: It might not be the kind of a document that I should be signing. This way, if it works out, I'm going to take the credit. If it doesn't work out, I'm blaming JD. You better be careful, JD.
14: Voilà, il dit, si jamais ce protocole d'accord fonctionne, je prendrai le crédit, mais s'il ne fonctionne pas, ben dans le fond, j'accuserai J.D. Vance, le vice-président. Donc, c'est une petite pique, c'est un petit peu d'humour, mais peut-être qu'en arrière de ça, ça pourrait effectivement se produire dans la vraie vie.
16: Comme s'il se donnait déjà une voie de sortie si son protocole d'entente ne fonctionne pas. Mark Carney, le premier ministre canadien, lui, parlait d'un tournant décisif quand il a commenté l'accord.
14: Oui, exactement. Et en fait, Monsieur Carney, il était en entrevue à CNN et il semblait vraiment reprendre un peu les éléments de langage aussi des États-Unis, c'est-à-dire bon, le fait de parvenir à cette situation où cette menace a été écartée, ben oui, ça en valait la peine. Et il disait un petit peu, l'Iran, c'est le plus grand exportateur de terreur, il était déterminé à tout prix à se doter de l'arme nucléaire, et l'effet multiplicateur que ça aurait eu aurait été terrible. Or, en fait, de l'avis de bien du monde, l'Iran n'était pas du tout proche de produire quelque arme nucléaire que ce soit. Bon. Donc c'était un petit peu surprenant de sa part. En même temps, le Canada trouve que c'est une très bonne chose qu'on puisse avancer et se propose aussi de participer à cette réouverture aussi du détroit d'Ormuz.
16: Oui, on peut quand même rappeler le contexte. Hein. Le Canada qui s'apprête à réviser l'accord États-Unis-Mexique-Canada, et on entendait Donald Trump en point de presse en parler de cet accord-là en disant, bon, je préférerais qu'il n'y en ait pas de nouveau, mais en disant en même temps, mais je suis ouvert à ce qu'il y en ait un aussi. Donc, on est dans ce contexte-là de renégociation.
14: Absolument.
16: L'autre dossier, c'était celui de l'Ukraine. Et là, c'est le président français Emmanuel Macron qui était assez fier d'avoir remis ce conflit sur le haut de la pile.
14: Oui, exactement, parce qu'avec l'Iran, évidemment, ça avait un petit peu obscurci le ciel autour de l'Ukraine. Donald Trump, depuis le début, en fait, il semblait prendre souvent le parti davantage de Vladimir Poutine en disant, bon, ben, si on veut arriver à une fin de conflit, il faudrait peut-être qu'il y ait une cession de territoire ukrainien à la Russie. Et là, M. Macron a réussi quand même à avoir une position ferme et unie de la part de tous les membres du G7, Donald Trump y compris, à savoir, bon, ben, ce qui est important, c'est d'accentuer la pression sur la Russie, de réimposer probablement des sanctions sur le pétrole russe, mais surtout aussi, c'est de conserver l'intégrité territoriale. Donc ça, c'est un grand pas en avant pour Macron, qui a réussi donc à ramener Donald Trump dans le giron de négociation avec l'Ukraine. Voici un extrait justement des déclarations de M. Macron là-dessus.
17: Il y a eu un moment Évian, à coup sûr, sur l'Ukraine. Et ce moment, c'est que tout le monde a écouté l'état de la situation par le président Zelensky avec beaucoup de respect, que tout le monde a constaté que l'Ukraine résistait beaucoup mieux que certains ne pouvaient le penser, et que la Russie était dans une situation difficile, et que tous nous avons dit, on va accroître notre soutien à l'Ukraine, que tous nous avons dit, nous allons accroître la pression sur la Russie, et que nous tous nous avons dit, nous devons tenir ce chemin.
16: Alors, l'Ukraine qui a aussi marqué ce sommet d'Évian, et Donald Trump qui est resté jusqu'à la fin, hein, c'est notable. Il a été reçu en grande pompe ce soir par son homologue français, rien de moins qu'à Versailles.
14: Voilà, après, on va dire le moment Évian, c'est le moment bling-bling, évidemment, entre Emmanuel Macron et Donald Trump. Évidemment, Donald Trump qui est toujours fasciné par le faste français, le doré aussi. D'ailleurs, il a dit en point de presse, Monsieur Trump, moi j'aime beaucoup tout ce qui est en or, tout ce qui est château. Et là, donc, c'est une autre façon de faire un peu de la... d'utiliser les châteaux ou la grandeur française comme un instrument, dans le fond, de diplomatie. Et ça plaît, évidemment, à Donald Trump pour l'amadouer, pour le séduire. Donc, ça fonctionne quand même assez bien. Alors après, vous savez que Donald Trump s'est beaucoup inspiré de la France. Il a importé le défilé militaire à Washington. Mm-hmm. Là, il veut faire construire un arc de triomphe comme celui de Paris. Peut-être qu'un jour, il va effectivement... copié peut-être les plans du château de Versailles, qui sait. En tout cas, ce soir, il est en repérage là-bas. Et tout un dîner là, d'honneur pour M. Trump, avec évidemment Emmanuel Macron, qui est quand même assez fier de son coup.
16: Frédéric Arnould, merci beaucoup.
14: Plaisir.
18: The Obama deal was one of the dumbest deals I've ever seen. It was a road to a nuclear weapon. My deal is a wall.
16: Vous venez d'entendre Donald Trump qui a dit aujourd'hui que l'accord sur le nucléaire iranien conclu sous le président Obama était l'un des plus stupides qu'il n'ait jamais vu. C'était selon lui la voie

0: royale vers l'arme nucléaire, alors que son accord à lui, c'est un mur, c'est ce qu'il a dit. On compare souvent l'accord de principe qui vient d'être conclu avec celui qui avait été signé en juillet 2015 par l'administration de Barack Obama, oui, mais conjointement avec les membres permanents du Conseil de sécurité, plus l'Allemagne et l'Union européenne. Donald Trump avait déchiré cette entente en mai 2018. J'en parle avec François Brousseau. Bonsoir, François.
1: Oui, bonsoir, Madeleine.
0: On va revenir sur ce texte, celui de 2015, qui avait été à l'époque salué dans le monde comme une réussite diplomatique. Tout d'abord, que disait le texte, là, qui est connu sous l'acronyme anglais JCPOA?
1: Oui, d'abord, ce titre un peu bizarre de JCPOA, un acronyme bureaucratique qui veut dire Plan d'action global conjoint, donc qui faisait même pas allusion au sujet dont il s'agit, à savoir le programme nucléaire de l'Iran, comment le réduire, le limiter, l'encadrer, et qui parlait aussi de la récompense associée en échange au bon comportement espéré des autorités iraniennes, à savoir lever progressive des sanctions contre un État paria, montré du doigt par la communauté internationale depuis le début des années 2000, lorsqu'on avait découvert qu'il avait un programme nucléaire secret. Alors, le texte de 159 pages de l'été 2015, négocié laborieusement pendant 18 mois depuis donc début 2014, avait une logique assez simple. Téhéran acceptait de démanteler une partie substantielle de son programme nucléaire et d'ouvrir sans restriction ses installations aux inspecteurs de l'AIEA, l'Agence de l'ONU sur le nucléaire, en contrepartie donc d'une levée progressive des sanctions internationales, sanctions des États-Unis, de l'ONU, de l'Union européenne, embargo financier, boycottage économique, etc., contre l'Iran.
0: Et pourquoi Donald Trump a toujours combattu cet accord jusqu'à le déchirer au cours de son premier mandat?
1: Bah, il y a plusieurs raisons. La première était peut-être que tout ce qui vient de Barack Obama est forcément mauvais pour Donald Trump. Dans l'ordre du subjectif, on pourrait ajouter que Trump était très influencé par Israël, par Benjamin Netanyahou, pour qui l'Iran, on le sait, représente le mal absolu avec lequel tout accord, tout compromis est à proscrire et à combattre. Mais sur le fond, les motivations officielles annoncées à l'époque tenaient essentiellement à deux lignes d'argumentation par l'administration Trump. La première, d'abord, l'accord était limité dans le temps. C'était pour l'essentiel un contrat de 15 ans avec quelques clauses à 10 ans. Alors, on disait, l'Iran gagne du temps, ils vont faire semblant pendant 10 ou 15 ans, puis ils vont recommencer. Deuxièmement, on a beaucoup décrié le fait que c'était strictement un accord sur le nucléaire et rien d'autre. Rien sur les missiles balistiques de l'Iran, ni sur son réseau de complices régionaux, Hezbollah, Hamas, etc. Et les Trumpiens répliquaient, ben, l'Iran est un défi global, il faut s'attaquer à tous les aspects de la menace iranienne.
0: Et que répondait-on en Europe ou à Washington à ces critiques-là?
1: Oh ben l'administration Ottawa, par exemple, je me reprends, l'administration Obama, quel lapsus, a justifié de façon très pointue le ciblage exclusif du nucléaire en invoquant l'urgence sécuritaire, la menace nucléaire vue comme priorité absolue, l'efficacité diplomatique aussi, pour ne pas courir plusieurs lièvres à la fois. Les diplomates iraniens étaient des adversaires difficiles, très habiles dans la négociation, donc qui trop embrasse mal étreint, on va se restreindre. En plus, on voulait, ce qui était aussi, Madeleine, la force du JCPOA, par opposition au bilatéral strict qu'on voit en ce moment, Washington-Téhéran, mettre dans le coup la Russie, la Chine, l'Union européenne, ce qui aurait été plus difficile si on avait trop élargi le mandat.
0: Bon, ça a été en place finalement pendant 2 ans et demi, 2 ans et quelques. Est-ce que le JCPOA a fonctionné?
1: Bon, alors, je crois qu'on peut dire oui, même si l'épreuve des faits à long terme, on ne l'aura pas eu. Ça a duré 2 ans et 5 mois, 1er janvier 2016, entrée en vigueur 8 mai 2018. Trump déchire le document. En plus, l'Iran s'est mis à se détacher à son tour de l'accord à partir de 2019. Morceau par morceau, ils ont annoncé, par exemple, qu'ils ne respectaient plus l'engagement de limiter l'enrichissement de l'uranium à 3,67%, etc., etc. Mais avant le fatidique 8 mai 2018, Madeleine, oui, on peut dire que ça marchait. Les rapports trimestriels de l'AIEA disaient toujours que l'Iran avait remis ses stocks excédentaires d'uranium, avait arrêté la majorité de ses centrifugeuses comme prescrit, et que les agents iraniens pouvaient toujours laissaient toujours passer les inspecteurs, même s'ils arrivaient un matin de façon inopinée et faisaient les fouineurs. L'Iran, oui, avait scrupuleusement respecté sa partie du contrat pendant ses 28 ou 29 mois. Alors, on peut pas en dire plus sur leurs intentions, sur les effets à long terme de tout ça, mais pour ce qu'on a pu voir pendant ce court laps de temps, oui, oui, ça a marché.
0: Vous disiez, une des critiques de l'administration Trump, c'était que ça se réduisait, c'est entre guillemets, là, au nucléaire. Mais il n'y avait pas quand même l'espoir de libéraliser le régime qui avait signé cet accord?
1: Oui, enfin, oui, l'administration Obama n'a jamais négocié le JCPOA dans l'espoir de provoquer

0: une libéralisation immédiate en Iran. Mais en filigrane, oui, il y avait cette idée de renforcer le camp des modérés, ceux qui avaient signé l'accord, donner plus de poids politique à Téhéran, à ses factions plus ouvertes aux relations internationales, au commerce, etc. Donc, on espérait, oui, créer une dynamique où l'Iran serait progressivement devenu un acteur plus stable, plus responsable au Moyen-Orient, au lieu de quoi on a aujourd'hui une entente préliminaire bilatérale et non multilatérale, qui porte essentiellement sur la résolution d'un problème qui n'existait pas avant le 28 février, Hormuz, avec des généralités jusqu'à maintenant sur le nucléaire. On est loin du niveau de détail extraordinaire qu'on retrouve. Il faut lire le JCPOA. C'est un peu plate, mais c'est quand même assez instructif. On laissait rien au hasard. Et pour autant qu'on sache, dans ce qui s'en vient, là, pas un mot sur les missiles, pas un mot sur les alliés régionaux de l'Iran, ce qui était pourtant, selon Trump, le grand défaut du JCPOA. Mmh. On lit dans les analyses aux États-Unis ces jours-ci que Trump doit faire mieux et obtenir plus dans son futur accord avec l'Iran que dans celui de 2015. Comme se présentent les choses actuellement, Madeleine, on est en droit de se demander si ce futur accord se rendra à la cheville du JCPOA.
1: Ouais. Ce qu'on peut dire, en tout cas, François, c'est que l'accord de principe vient d'être signé, en fait. Je l'annonce là parce qu'on vient tout juste de recevoir une dépêche que Donald Trump a signé aujourd'hui l'accord avec l'Iran. L'Iran qui confirme avoir signé cet accord avec les États-Unis. On s'attendait peut-être à une cérémonie de signature en Suisse demain ou après-demain. Finalement, ça a été signé aujourd'hui. Mais il y aurait quand même une rencontre là en Suisse pour souligner ce point tournant selon Mark Carney, mais on verra bien pour la suite. François
0: on verra
1: Brousseau,
0: bien pour la suite.
1: Merci beaucoup.
0: Au revoir, Madeleine. Au revoir.

0: On revient au pays. Le Bureau de la sécurité des transports du Canada a publié un rapport accablant aujourd'hui concernant les causes de l'implosion du submersible Titan. Vous vous en souvenez probablement, c'était il y a 3 ans, lors d'une descente vers l'épave du Titanic. Selon le BST, le submersible avait de sérieux problèmes d'ingénierie, a échappé à la surveillance des autorités canadiennes. Le Bureau de la sécurité des transports a émis 6 recommandations à l'endroit de Transport Canada. J'en parle avec ma collègue Andréane Williams. Bonsoir Andréane.
1: Bonsoir.
0: On apprend entre autres que même si le Titan était exploité à partir de Terre-Neuve et Labrador, le submersible a échappé à la vigilance des autorités canadiennes.
1: Oui, c'est une des nombreuses révélations assez surprenantes de ce rapport. On apprend donc que le Titan ne possédait pas d'immatriculation ou de certification au Canada ni dans aucun autre pays et surtout qu'il n'a jamais été soumis aux inspections requises par les autorités maritimes. Pourquoi? Eh bien, parce que les petits navires commerciaux, comme les submersibles similaires au Titan, ils sont inspectés ou contrôlés en fonction des risques qu'ils représentent. Donc, c'est Transport Canada qui identifie les navires qui sont les plus à risque et qui nécessitent une inspection. Le problème, selon Étienne Séguin-Bertrand, qui est enquêteur pour le BST, c'est que ces risques-là, ils ne sont pas bien définis par Transport Canada. On peut l'écouter.
2: Donc, les navires de moins de 15 tonneaux qui transportent moins de 12 passagers, ils sont pas obligés d'avoir de certificat de sécurité de Transport Canada. Ces navires-là sont inspectés seulement suivant un système basé sur le GISC. Mais Transport Canada n'a pas publié la matrice de GISC. On n'a pas vraiment défini cette matrice de GISC-là. Ça laisse beaucoup de gaps.
1: Il faut dire que ça fait plus de 10 ans là, que le Bureau de la sécurité des transports sonne l'alarme par rapport à ce problème-là. Donc, une des recommandations du rapport, c'est que le ministère des Transports définisse les critères et des priorités pour la surveillance fondée sur les risques des navires commerciaux canadiens qui n'ont pas l'obligation d'être certifiés, qui ne sont pas immatriculés et qui ne sont pas visés par les processus d'inspection.
0: Et on apprend aussi que le navire avait de sérieux défauts de fabrication.
1: Oui, et c'est là où OceanGate, l'entreprise qui a construit le Titan, est vraiment pointée du doigt. On savait déjà que la coque épaisse du submersible était constituée d'un cylindre en fibre de carbone, alors que normalement, les submersibles utilisés pour la plongée en eau profonde sont généralement construits en acier ou en titane parce que c'est plus résistant. Mais là, ce que l'enquête a permis de déterminer, c'est que les propriétés de ce cylindre en fibre de carbone n'ont jamais été validées et que la construction et les essais du Titan n'ont pas suivi les pratiques normales en ingénierie. Il y avait des employés de OceanGate qui avaient sonné l'alarme. D'ailleurs, le rapport révèle que certains ont été congédiés après avoir soulevé des préoccupations liées à la sécurité. C'est le cas notamment de l'ancien directeur des opérations qui a été congédié en 2018 et qui a ensuite avait logé une plainte auprès d'une agence fédérale américaine à ce sujet-là. On peut écouter Johan Marié, le président du Bureau de la sécurité des transports du Canada.
3: C'était un design qui était nouveau et qui rencontrait pas les standards d'ingénierie, connus pour le développement de ce genre d'opérations-là. Et donc, la compagnie savait pas finalement pendant combien de temps le sous-marin allait pouvoir durer dans ces conditions-là. Ce sous-marin-là a malgré tout opéré à partir du Canada pendant quand même un certain nombre d'années sans aucune surveillance réglementaire.
1: Donc, une autre des recommandations du BST, c'est que le ministère des Transports exige le respect de certains standards de construction déjà définis par l'Organisation maritime internationale.
0: Oui. Les rapports révèlent aussi que le Titan a passé à travers les mailles du filet, malgré de nombreux échanges avec différentes agences fédérales.
1: Oui. Donc, plusieurs ministères fédéraux ont eu des échanges avec OceanGate de 2019 jusqu'au moment du drame et certains disposaient de renseignements qui auraient pu être utiles à Transport Canada pour évaluer les risques que posait le submersible et donc planifier des inspections. Par exemple, le ministère des Pêches et des Océans était au courant que certaines opérations du Titan se déroulaient dans les eaux canadiennes et que des employés du ministère avaient soulevé des questions de sécurité liées à la construction. Donc, c'est l'aboutissement d'une enquête complexe qui a duré 3 ans et le BST dit que ce n'est pas habituel pour l'agence d'émettre autant de recommandations, 6 recommandations, et que bon, il faut vraiment les prendre, il ne faut pas les prendre à la légère puisque, selon l'agence, elles répondent à des enjeux de surveillance et de sécurité systémique.
0: Andréane Williams, merci.
1: Merci, au revoir.

0: Dimanche, les Colombiens vont se rendre aux urnes au deuxième tour des élections présidentielles. Ils vont devoir faire un choix entre deux candidats aux visions diamétralement opposées. Nous avons sur place notre envoyé spécial que vous connaissez bien, Jean-Michel Leprince. Bonsoir.
1: Bonsoir, Madeleine.
0: Jean-Michel, l'issue de ce scrutin est incertaine, mais si on parlait d'abord du candidat de la droite dure, celui qui a reçu le soutien total de Donald Trump, il a provoqué une surprise au premier tour.
1: Ah, tout à fait, à commencer par la Colombie, c'était un candidat tout à fait improbable. Je vais vous raconter comment ça s'est passé, c'est intéressant. J'ai rencontré hier une sénatrice de droite, Maria Fernanda Cabal, qui est dans au sein du parti Centro Democrático de Alvaro Uribe, ce président de droite dur et pur qui a combattu les FARC de 2002 à 2010, il a été président. Et quand le parti a choisi son candidat ou sa candidate dans ce cas-là, elle voulait être la candidate, mais le parti l'a trouvée trop à droite. Et le parti a choisi une autre sénatrice qui s'appelle Paloma Valencia et qui, au premier tour, contre toute attente, a subi une défaite extraordinaire face à justement ce candidat qui sortait de nulle part, cet avocat de la défense de grands criminels colombiens, très controversé, et qui finalement est arrivé premier, même avant Ivan Cepeda, qui est le candidat du parti de gauche, qui est actuellement au pouvoir, le parti de Gustavo Petro, qui était en tête dans les sondages. Donc, c'est ce personnage d'extrême droite, parce qu'on peut vraiment parler d'extrême droite, qui a été choisi, qui a été préféré par les conservateurs colombiens. Donc, il est arrivé premier au premier tour. Et là, les sondages nous disent que pour le deuxième tour, il est en tête assez confortablement devant Ivan Cepeda, le candidat du parti au pouvoir sortant.
0: Donc, ce candidat qui s'appelle Abelardo de la Espriella, qui va devoir faire face au candidat de la gauche, Ivan Cepeda, qui tente de convaincre les Colombiens qu'il faut poursuivre dans la même ligne que le président sortant, Gustavo Petro.
1: Et oui, justement, parce que le bilan du gouvernement sortant n'est pas mauvais. Gustavo Petro, qui est très controversé aussi, qui n'est pas toujours très délicat, qui est désordonné, mais très charismatique, a un bilan assez honorable. Il sort avec un taux de popularité confortable de 50% quand même. Donc, il y a eu des efforts côté social, côté économique, ça laisse plus à désirer. Il avait un programme de paix totale qui était d'ailleurs conçu par Ivan Cepeda, ce candidat pour la présidence maintenant, qui n'a pas fonctionné. Ce qui s'est produit, c'est que la criminalité a augmenté de façon spectaculaire, les cartels sont de plus en plus puissants, la Colombie produit encore plus de cocaïne, maintenant c'est 75% de la production mondiale, bref, c'est plutôt un échec. Alors, le candidat Ivan Cepeda veut essayer de réparer tout ça, être un petit peu plus ferme avec les cartels, avec les narcotrafiquants, mais là il est dépassé de loin dans la rhétorique, en tout cas par ce candidat, Abelardo de la Espriella, qui lui veut bombarder les narcos comme

0: Lyon. Donc, il y a ces ressemblances-là. C'est à la mode dans la droite, l'extrême droite latino-américaine, avec évidemment pour tous ces personnages l'appui inconditionnel de Donald Trump.
1: Donc, les Colombiens vont devoir faire un choix, je le disais, en division diamétralement opposée. À quoi il faut s'attendre, selon vous, Jean-Michel Leprince?
0: Alors, en ce moment, les partisans d'Ivan Cepeda, qui a un parti bien organisé, qui fait campagne jusqu'au bout, ils sont dans la rue, ils sont partout, alors que Abelardo de la Espriella, lui, a terminé sa campagne. Lui, sa campagne, c'était les réseaux sociaux, les grands shows médiatiques, la musique à fond, les paroles, les insultes à la limite, enfin, les paroles vraiment outrancières, les attitudes aussi machistes et des fois très très controversées ici, alors que vous avez en face quelqu'un qui ressemble à un professeur, c'est un sénateur de très longue date avec un parcours politique absolument impeccable, c'est un intellectuel, mais il lit ses textes, il est très sérieux et puis il est pas amusant. Alors les Colombiens ont l'air de vouloir préférer quelqu'un d'un petit peu plus spectaculaire, quitte à casser la baraque, si je peux m'exprimer ainsi.
1: Avec le contexte quand même que vous avez nommé, là, celui d'une criminalité qui augmente, qui peut aussi peut-être pousser des Colombiens à choisir une autre voie que celle du président sortant et de celui qui lui a succédé.
0: Oui, tout à fait. Ça, c'est un élément très important dans cette campagne-là. Mais maintenant, tout le monde veut être ferme avec les narcotrafiquants, avec les cartels, parce qu'il n'y a plus de guérilla politique maintenant. Ce sont tous des délinquants, des bandes criminelles organisées, mais elles sont très, très puissantes. Alors, le choix, c'est entre essayer de ménager la chèvre et le chou, de pas faire trop de dommages, de ménager les paysans qui sont pris dans cet étau, ces filets du narcotrafic. Et de l'autre côté, vous avez quelqu'un qui veut carrément taper dessus, bombarder. Et la sénatrice en question, dont je vous parlais, qui est tout à fait derrière ce candidat-là, Maria Fernanda Cabal, a dit, bah oui, bombarder, pourquoi pas. Les Américains l'ont fait contre des embarcations dans le Pacifique, dans les Caraïbes également. Pourquoi pas le faire avec nos narcos à nous, ils ne méritent pas mieux.
1: Jean-Michel Leprince, en Colombie. On va suivre vos reportages en fin de semaine. Merci.
0: De rien. Bonsoir, Madeleine.
1: Restez à l'écoute plus tard à l'émission. Le Japon fait face à une pénurie d'héritiers de la lignée impériale. Le débat repart de plus belle. Une impératrice pourrait-elle un jour accéder au trône? Mais d'abord.
2: We the people. We shall overcome. Yes, we can.
1: Si je vous fais entendre cet extrait du discours de l'ancien président Barack Obama prononcé en 2015 à Selma, en Alabama, c'est parce qu'il est reproduit à même la structure de sa bibliothèque présidentielle qui sera inaugurée demain à Chicago. Déjà, le bâtiment, sa forme en particulier, suscite des réactions. Vous avez peut-être vu des images de cet immense obélisque de granit d'une hauteur de 69 mètres que certains surnomment l'Obamalisque. C'est une tradition aux États-Unis, l'ouverture de bibliothèques en l'honneur d'anciens présidents. Et pour en parler, je joins quelqu'un qui s'y connaît, l'historien et chercheur à l'Université Columbia, Timothée Naftali. Il a dirigé la bibliothèque et le musée présidentiel Richard Nixon de 2007 à 2011. Timothée Naftali, bonsoir.
3: Bonsoir, Madeleine. Ça me fait plaisir d'être avec vous aujourd'hui.
1: Merci d'avoir accepté l'invitation. Timothée Naftali, avant de parler de la bibliothèque présidentielle d'Obama, j'aimerais que vous me parliez de la tradition des bibliothèques présidentielles. C'est une tradition qu'on n'a pas ici. À quoi sert-elle?
3: C'est une tradition qui a été créée par l'ancien président Franklin Roosevelt, juste avant la fin de son deuxième mandat. Il y avait une norme aux États-Unis créée par le premier président George Washington, qu'un président ne doit pas rester plus que huit ans. Roosevelt n'était pas sûr qu'il aura un troisième mandat et il a décidé de préparer pour son retraite. En effet, il ne s'est pas retraité en 1940, mais il a commencé à penser à son retraite. Alors, il a décidé qu'il va donner au peuple américain sa maison à Hyde Park, nord de New York City, pour toujours, pour une bibliothèque de son ère présidentielle. C'était la première fois qu'un président a donné au peuple

0: américaine, un espace pour une place de mémoire, de réflexion et une place pour mettre tous ces papiers de la Maison Blanche. Alors, c'était créé en 1941, en effet, et chaque président après lui a décidé d'avoir une bibliothèque présidentielle. Alors, Monsieur Obama continue cette tradition avec une différence.
1: Alors, quelle est la différence avec cette bibliothèque présidentielle d'Obama?
0: Monsieur Obama a choisi, Monsieur et Madame Obama, les deux ont choisi que leur centre aura un musée privé, que l'édifice sera l'Obélix, en effet, sera privé au lieu d'être public. Ça va être c'est pour tout le monde, mais il n'y aura pas un directeur ou directrice du gouvernement fédéral qui sera en place pour mener la musée. Alors, c'est différent en ces termes. Ça veut dire que l'esprit du complexe ne sera pas aussi non-partisan que l'esprit dans d'autres à bibliothèque présidentielle.
1: Dans un contexte où on voit, par exemple, un président comme Donald Trump qui veut remodeler, par exemple, les musées Smithsonian aux États-Unis, est-ce que ça peut justifier qu'une fondation comme la Fondation Obama dise « on va garder ça entre nous, on ne va pas confier la mission au gouvernement fédéral et aux archives nationales »
0: Il faut lutter aux États-Unis pour ces espaces publics gérés par le gouvernement fédéral. Je ne veux pas que tous nos places de réflexion et de mémoire seront gérées par des institutions privées. C'est très important pour l'ensemble du peuple qu'ils auront confiance en le fait que leur gouvernement peut ériger des espaces professionnels et riches comme ce qu'on voit au Smithsonian à Washington. Je crois que c'est quelque chose pour lequel on doit lutter. Je sais bien que maintenant, il y a un esprit de gouvernement à la Maison-Blanche qui est contre l'histoire objective, l'histoire provocative, l'histoire importante, significative et bien recherchée. Je sais bien qu'il y a un esprit contre ça, mais c'est pas pour toujours.
1: C'est un complexe de 850 millions de dollars, donc recueilli par des fonds privés par le biais de la Fondation Obama. Et ce que je lisais, Timothée Naftali, et corrigez-moi si je me trompe, mais quand un président vient de quitter son mandat ou depuis quelques années à peine, c'est peut-être plus facile de financer un tel projet que des années plus tard, quand la mémoire commence à s'effacer et qu'il faut encore maintenir aussi cette infrastructure-là.
0: Madeleine, voilà la grande question. Le problème pour les Obama, c'est dans 20 ans, est-ce qu'ils auront les fonds pour maintenir cet édifice? Parce que si vous avez une entente avec le gouvernement fédéral sera ici dans 20 ans et aura les fonds pour maintenir ces édifices. Les Obama ont dit non, on va le faire nous-mêmes, pour toujours.
1: Timothée Naftali, on va devoir se laisser là-dessus, mais je vais quand même dire à nos auditeurs que Donald Trump a déjà, lui, présenté les plans de sa future bibliothèque qui sera construite à Miami. Il prévoit qu'elle aura 47 étages avec une statue géante à son effigie. On vous réinvitera, Timothée Naftali, pour nous en parler à ce moment-là.
0: Ça sera très, très intéressant.
1: Alors, Timothée Naftali, vous nous avez parlé de la bibliothèque présidentielle d'Obama à Chicago. Je rappelle que vous avez dirigé, vous, la bibliothèque et le musée présidentiel Richard Nixon de 2007 à 2011. Merci.
0: Merci à vous, Madeleine.
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1: Et avec Philippe, on va parler de ce débat qui touche la monarchie, l'égalité homme-femme et la crise démographique au Japon. Le gouvernement veut modifier les règles entourant la famille impériale pour éviter une crise de succession. Aujourd'hui, seuls les hommes issus de la lignée paternelle peuvent monter sur le trône, mais un seul jeune héritier répond aux critères de successeur. Même s'il y a un fort appui populaire à l'idée d'une impératrice, Le gouvernement japonais privilégie plutôt une solution qui préserverait le caractère strictement masculin de la lignée impériale. Philippe, bonjour.
3: Bonjour.
1: Alors, pourquoi ce débat revient maintenant? Parce que j'imagine qu'on savait que les successeurs potentiels au trône étaient assez limités en nombre.
3: Oui, mais là, c'est parce que la famille impériale fait face à un manque de membres de façon générale parce que plusieurs branches de la famille impériale ont perdu leur statut après la Deuxième Guerre mondiale. Et là, aujourd'hui, il reste seulement une quinzaine de membres officiels et surtout, vous l'avez dit, seulement 3 personnes dans l'ordre de succession. L'empereur actuel, Naruhito, lui, a 66 ans, donc c'est pas ultra pressant, mais il a seulement une fille, la jeune princesse de 24 ans, Aiko. Selon la loi actuelle, elle n'a pas le droit d'hériter du trône parce qu'elle est une femme, donc les héritiers possibles sont techniquement l'oncle de l'empereur Naruhito, qui, lui, a 90 ans, le frère de l'empereur, qui a 60 ans, et le seul jeune héritier de la prochaine génération, qui est le prince Hisaito, qui a 19 ans. Donc, les autorités japonaises estiment que ça crée un risque à long terme pour la continuité de l'institution.
1: Donc, on pourrait penser que la solution serait de permettre à une femme de devenir impératrice, mais c'est pas ce que privilégie le gouvernement au Japon.
3: Non, et c'est là que le débat devient assez révélateur de certaines tensions dans la société japonaise, je vous dirais, parce que les sondages démontrent qu'une forte majorité, entre 70 et 80 selon le sondage, serait favorable à une impératrice. Mais beaucoup de Japonais considèrent d'ailleurs que c'est comme naturel que la princesse Aiko succède un jour à son père. Elle est très aimée, mais au sein du Parti libéral-démocrate qui est au pouvoir, les élus continuent de défendre un principe qu'ils considèrent comme sacré, c'est-à-dire la transmission du trône par la lignée masculine. Et là, la réforme constitutionnelle qui est actuellement envisagée et qui est en voie d'être adoptée le mois prochain, permettrait à des descendants masculins de très anciennes branches impériales qui vivent comme de simples citoyens depuis des générations d'intégrer à nouveau la famille impériale. On les adopterait. Et c'est d'ailleurs la première ministre Sanae Takaichi qui penche pour cette solution-là.
1: Donc, c'est un débat qui dépasse la question de la succession impériale.
3: Oui, parce qu'en réalité, on touche à 2 grands enjeux du Japon. En premier lieu, on touche à la place des femmes dans la société. Même si le pays a maintenant une femme à la tête du gouvernement avec Sanae Takaichi, plusieurs institutions demeurent ancrées dans des traditions patriarcales. Et le débat impérial en est probablement l'exemple le plus visible. Ceux qui critiquent la réforme envisagée de la succession disent qu'il est difficile de justifier au 21e siècle, qu'une femme puisse devenir première ministre du Japon, mais qu'une femme puisse pas devenir chef de l'institution la plus symbolique du pays qui est en place depuis des millénaires. Donc, et le deuxième enjeu qui se retrouve au cœur de tout ça, c'est la crise démographique parce que le Japon vieillit rapidement, la population diminue et le nombre de naissances est à des niveaux très faibles. Ça affecte tous les secteurs de la société et même là, ça vient toucher la famille impériale parce qu'il y avait 6 héritiers, il y a à peine une génération. Et là, comme je le disais, techniquement, il y en a 3 aujourd'hui.
1: Politiquement, Philippe, est-ce qu'on se dirige vers une véritable réforme ou plutôt vers un compromis?
3: Ben, un compromis pour élargir la famille impériale, mais pas un compromis sur le fait de permettre à une femme de devenir impératrice. Donc, en plus de permettre l'adoption d'hommes issus d'anciennes familles impériales, pour assurer la succession du trône, le Parlement japonais semble maintenant prêt à permettre aux princesses de conserver leur statut impérial après leur mariage. Parce qu'aujourd'hui, elles doivent quitter la famille. Et donc, si on change cette deuxième mesure-là, qui permettrait d'adoucir un peu aux yeux de la population l'adoption de la réforme, ça permettrait de freiner la diminution du nombre de membres de la famille. Mais là, la question centrale qui est celle de permettre ou non à une femme de monter sur le trône de Chrysanthème, ben c'est évité. Donc, le Japon semble vouloir régler le problème immédiat du manque de membres de la famille, sans pour autant trancher la question de fond sur la place des femmes dans la famille impériale.
1: Philippe Leblanc, notre correspondant en Asie, merci beaucoup.
3: Merci, au revoir.
1: Au revoir.

0: sais pas si vous suivez la Coupe du Monde, on veut vous parler ce soir d'une première. Il y a un Québécois qui a été sélectionné comme arbitre assistant, Lies Arfa, qui est né en Russie mais qui a grandi à Laval, avant de s'installer à Québec, et Antoine Déhay l'a rencontré.
1: Lies Arfa a toujours l'air de faire les 100 pas quand il arbitre un match de soccer. L'arbitre assistant multiplie les allers-retours sur la ligne de touche entre l'extrémité et le centre du terrain. Il répète ses mouvements depuis des années et a gravi les échelons de l'arbitrage un à un, des terrains de Laval jusqu'au plus grand stade de la planète. C'est un travail important, un travail sous pression pour Lies Arfa.
2: Plus on acquiert l'expérience, plus on vient à contrôler cette pression. C'est quelque chose qui est important. Il faut avoir cette flexibilité de s'adapter au match que tu fais, aux joueurs avec qui tu travailles.
1: En juin, il sera arbitre assistant dans la plus prestigieuse compétition masculine de soccer du monde. Une première pour un Québécois.
2: C'est sûr que c'est une fierté, mais c'est pas quelque chose que j'ai accompli seul. Je vois comme l'accomplissement d'un effort collectif de plusieurs générations d'arbitres. J'ai une pensée aussi pour mes parents qui m'ont soutenu au courant des années.
1: Ses parents l'ont très souvent reconduit au terrain de soccer, d'abord comme joueur, puis comme arbitre dès l'âge de 15 ans. Des parents qui lui ont fait voir le monde. Lies Arfa est né à Moscou, d'où sa mère est originaire. Il a grandi en Algérie, le pays de son père, avant de s'établir dans la région de Montréal à l'âge de 11 ans. Mais sa vie ne se limite pas au terrain de soccer. Au quotidien, il troque son uniforme d'arbitre pour ses habits de notaire pour la firme Steinmona à Québec.
2: C'est sûr qu'il y a des parallèles à faire. Au soccer, on a ce qu'on appelle le football understanding. C'est qu'on a des lois du jeu, mais il faut comprendre le sens du jeu. Et c'est la même chose dans la pratique notariale.
1: Ces deux passions requièrent une grande rigueur intellectuelle et physique. Les arbitres sont soumis à des examens de performance chaque année. Lies Arfa doit se comporter comme un athlète.
2: On se considère comme des athlètes à part entière, puis on doit faire attention à notre alimentation, à notre condition physique.
1: Un athlète de 38 ans à part entière, issu d'une famille de sportifs. Son jeune frère, Fares, a impressionné aux Olympiques de Paris en escrime, en battant le triple champion olympique.
3: Qui bondit et va chercher son point de victoire de façon spectaculaire.
1: Lies était aussi à Paris pour arbitrer le tournoi olympique de soccer. C'est dans l'autobus vers le Parc des Princes qu'il a regardé le combat de son frère sur son cellulaire. Il était déçu de ne pouvoir assister à la compétition, mais très fier à la fois.
2: Ça ne peut que te motiver davantage toi-même à performer après avoir vu cette compétition. Ça a mené à un bon match où est-ce qu'on a performé.
1: Les deux frères ont au moins pu passer une journée de congé ensemble à Paris. Fares, débutant le cadet de Lies, admire le parcours de son frère comme arbitre.
4: C'est quelqu'un de sérieux, qui a des objectifs clairs et précis, et qui a la volonté de mettre le travail surtout pour aller les accomplir. C'est toujours dans la famille celui qui était le plus discipliné. Quand les parents n'étaient pas loin, c'est celui qui faisait les règles.
1: À la Coupe du Monde, Lies Arfa fera équipe avec deux arbitres albertains, Drew Fisher et Michael Berwegen. Le trio a déjà arbitré de grandes finales et certaines des plus grandes vedettes du monde. Reste que la Coupe du Monde, c'est différent. C'est encore plus gros.
2: Je le vis pas avec trop de pression, je le vis pas avec trop de nervosité. Je sais que le travail va être fait d'ici là, donc je suis serein, mais j'ai hâte d'y prendre part.
1: Les arbitres passeront le tournoi à Miami et ne connaîtront leurs affectations que deux jours à l'avance. Les matchs seront attribués au mérite.
2: Si on fait le plus de matchs possible, ça veut dire qu'on a performé et donc c'est l'objectif.
1: Lies Arfa a fait tous ses devoirs. Place à l'examen. Ici Antoine Déhay, Radio-Canada, Québec.
0: Et on se tourne maintenant vers le hockey féminin. Le repêchage de la LPHF se tient aujourd'hui à Détroit et des mouvements sans précédent sont à prévoir dans la jeune ligue en raison de son expansion. Et notre collègue Christine Roger est sur place. Bonsoir Christine.
5: Bonsoir.
0: Avant de parler du repêchage, j'aimerais dire que la victoire de Montréal a annoncé une nouvelle signature.
5: Oui, Abby Rock, l'une des favorites de la foule, a signé une nouvelle entente de 2 saisons. Abby Rock est arrivée à Montréal via une transaction justement lors de la séance de repêchage de l'année dernière. Et je peux dire que c'est un soupir de soulagement pour les partisans parce que vous avez parlé d'expansion. Il y aura 4 nouvelles équipes dans la LPHF l'année prochaine, Las Vegas, Hamilton, San Jose et Détroit. Et au cours des derniers jours, il y a eu ce qu'on appelle un repêchage d'expansion. Ces 4 nouvelles équipes ont pu venir piger dans les équipes originales pour venir former leur formation de 10 joueuses pour le moment. Et Montréal a été particulièrement décimée. La victoire qui a perdu 6 joueuses au cours des derniers jours, dont ce premier choix au repêchage l'année dernière, Nicole Gosling. Les partisans craignaient de perdre aussi Abby Rock, cette joueuse incroyable qui a joué un rôle très important dans la conquête de la Coupe Walter. Mais heureusement pour Montréal, ben, elle va rester dans la métropole pour deux saisons encore.
0: Oui, surtout que Montréal n'a pas le premier choix. En fait, a le bon dernier choix, là, c'est Vancouver qui a le premier choix au repêchage.
5: C'est pas une surprise, évidemment, vu que Montréal a remporté la Coupe Walter. Montréal avait le 12e choix. Il n'y a pas eu de surprise en ouverture de cérémonie ici. C'est Caroline Harvey, une joueuse américaine qui a été incroyable, joueuse par excellence les derniers Jeux olympiques de Milan-Cortina, qui a été choisie par les Golden Knights de Vancouver. Montréal, au 12e choix, elle est allée d'une Européenne, Petra Nieminen, une joueuse de centre. Et on sait que Danielle Sauvageau a l'habitude d'aller chercher des joueurs justement du côté de l'Europe. C'est notamment le cas avec une Tchèque l'année passée, Nathalie Minkova ou Lina Jungblom il y a quelques années déjà. Et là, c'est Petra Nieminen, c'est une joueuse de 27 ans qui joue en équipe nationale avec la Finlande, qui était présente aux Jeux olympiques de Milan-Cortina et qui a déjà de l'expérience chez les professionnels. Vous savez, les joueuses repêchées aujourd'hui ont en moyenne 23 ou 24 ans. Elle a 27 ans parce qu'elle a joué déjà quelques saisons chez les professionnels en Suède. Donc, c'est le premier choix, le choix de premier tour pour Montréal. Et tout peut arriver encore hein, aujourd'hui. Il y a souvent des transactions au cours de ce repêchage. On a vu Danielle Sauvageau notamment demander 3 minutes supplémentaires avant de faire son choix. On l'envoyait envoyer des messages, des textos et on présume qu'elle était en train de discuter avec le directeur général de New York, un autre Québécois, Pascal Lehoux. Donc, on va suivre ça pour vous, évidemment, aujourd'hui.
0: Et Christine, est-ce que le salaire entre en jeu dans ces repêchages-là?
5: Ben, présentement, non. Non seulement, c'est des jeunes joueurs, donc c'est un salaire d'entrée. Ensuite, elles devront signer de toute façon un contrat. Certaines qui signeront des contrats de 3 ans avec un salaire plus élevé. Donc, pour d'autres joueurs, ce sera des joueuses qui vont signer des contrats d'entrée, donc un salaire plus faible. Donc, c'est vraiment du cas par cas. Mais dans ce repêchage-ci, on dit que c'est la meilleure privée qu'on a vue depuis la création de cette ligue-là. Au premier tour, vous avez des joueuses qui évoluent pour l'équipe américaine depuis de nombreuses années, notamment Leila Edwards, une joueuse américaine qui a été vue sur les réseaux sociaux, qui est déjà commanditée par la compagnie Red Bull, qui fait déjà énormément de sous alors qu'elle était encore à l'université américaine. Donc, on sent vraiment que le vent est en train de tourner et que les joueuses, présentement, au-delà du salaire qu'elles reçoivent pour leur travail dans cette ligue, bénéficient de plein de contrats de commandites qui font une différence en bout de ligne.
0: En 40 secondes, est-ce qu'il y a des Québécois, des Canadiens à surveiller? Québécoises, Canadiennes, je devrais dire.
5: Oui, ben les Québécois, je vous dirais, il y en a plusieurs pour surveiller, notamment Sena Cattrall, c'est une joueuse qui est originaire de Montréal, qui risque d'être la première Québécoise à être repêchée. Et aussi, Jessimo de Drapeau, une joueuse originaire de Rivière-du-Loup, la capitaine des Seigneurs de Concordia, que j'ai rencontrée un peu plus tôt aujourd'hui, qui est présente avec ses parents et qui s'attend aussi à être repêchée. 72 joueuses qui vont entendre leur nom ici aujourd'hui à Détroit.
0: Christine Roger, à Détroit. Merci. Yes.
5: Au revoir.
0: Au revoir.
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0: La fin des classes est vraiment toute proche hein, pour la vaste majorité des élèves au pays. Ce soir, on va s'intéresser à un groupe de classes d'accueil de l'école Jeanne-Mance à Montréal. Dans ces classes, on retrouve des jeunes de 13 à 17 ans qui viennent parfois tout juste d'arriver au pays et qui sont en processus d'intégration au Québec, d'apprentissage du français, de la culture aussi. Et les professeurs de 3 de ces groupes ont décidé d'initier ces jeunes au camping pendant quelques jours. Ça s'est passé la semaine dernière au Parc national des îles de Boucherville. C'est à une vingtaine de minutes de Montréal et notre collègue Mathieu Massé est allé à leur rencontre.
7: Toi, tu peux amener ça au site 19.
8: Ils sont 21 jeunes, originaires d'un peu partout dans le monde. Ils campent en nature, la grande majorité, pour la première fois.
9: Il y en a qui ne savent pas du tout à quoi s'attendre. T'sais, ils ont posé des questions comme... sont où les toilettes? T'sais, est-ce qu'il y a des toilettes? Est-ce qu'il y a des douches? Là, on les rassurait, oui. On n'est pas reculé. T'sais, on est aux îles de Boucherville, à 25 minutes de l'école.
8: L'enseignant Lorenzo Benavente, un des 3 à l'origine du projet, raconte d'où est venue l'idée.
9: Ça fait 2 ans que ma collègue Audrey Laperrière et moi, on enseigne à ciel ouvert, qu'on appelle. Donc, le concept, c'est juste d'enseigner à l'extérieur des murs de l'école sur une base quotidienne. Donc, on passe au moins une partie d'une période par jour à l'extérieur, été comme hiver. Puis, l'an passé, on a aussi commencé à faire des projets de plein air, carrément. Puis là, cette année, on s'est dit, ce serait le fun de faire vivre une expérience de plein air complète.
8: Pour lui et ses collègues Antoine Pontbriand et Audrey Laperrière, le pas jusqu'à un voyage de camping était facile à franchir.
10: C'est vraiment comme le point culminant de tous les efforts qu'on a mis Puis au moins le mois de décembre, on s'est rencontrés presque chaque semaine. On a fait appel aussi à des gens d'autres écoles qu'on connaît. C'est un beau réseau, là, l'enseignement en plein air et à ciel ouvert. On s'est fait des amis dans d'autres écoles.
8: Mais bien avant d'arriver au campement, une préparation minutieuse a eu lieu. La nourriture a été préparée et paquetée par les élèves eux-mêmes. Antoine Pontbriand.
11: Il fallait monter un protocole au complet à partir de rien. Puis une façon de faire les choses, c'est s'entendre sur en cas de telle situation, qu'est-ce qu'on va faire. Fait qu'on s'était pratiqué sur le terrain de l'école. Ils ont déjà monté leur tente deux fois. Fait que là, pour eux, c'est rendu automatique. Diego Jesus, prenez une tente bleue standard ici. Et vous allez sur le site 22.
8: Pour le jeune Adem, 17 ans, originaire d'Algérie, cette sortie de classe était attendue avec impatience.
12: Parce que c'est juste l'expérience de dormir dehors avec beaucoup de monde que tu connais et tout. C'est tellement magnifique. On connecte avec la nature et tout. Bah, ça va être la fun.
8: Et la préparation porte ses fruits.
12: Comme on a à apprendre, OK?
11: Ouais, vas-y.
12: Un, deux, trois. Vas-y.
8: Attends, c'est lui qui dirige le montage de son campement.
12: OK. Chacun prend un côté.
8: Les campeurs ont beau être à moins d'une demi-heure de leur école, le Parc national des îles de Boucherville offre un dépaysement presque complet pour les jeunes. Ils passeront donc deux nuits en plein air avec au programme randonnée de vélo, balade en rabaska et une activité d'orientation.
13: Donc, est-ce que déjà d'emblée, vous êtes capable de me dire on est où sur la carte?
14: Ouais.
8: Le feu de camp est encore loin à l'horaire de la journée, mais alors que l'organisation du camp va bon train, Lorenzo Benavente se permet de pousser la chanson, histoire de donner un peu d'énergie à ses troupes.
15: Ça me pogne toujours l'indes. Moi, je peux pas m'empêcher. Chanter, on aurait certainement pas dû aller.
8: Les trois enseignants sont bien conscients que toutes leurs pupilles ne trouveront pas le plaisir de camper dans cette activité.
9: Nous, on leur offre un petit séjour de deux nuits. On essaie de rendre ça le plus confortable possible, mais... Puis on verra, peut-être qu'il y en a un ou deux qui vont accrocher, puis que... Tu sais, ils vont savoir c'est quoi du camping. Mais on est convaincus aussi que c'est comme ça que tu connais un territoire. Toutes les possibilités qu'ils ont... Puis qu'ils n'auraient pas si nous, on leur offre pas en ce moment.
8: La première journée n'était pas encore terminée. Déjà, Adem se sentait dans son élément.
12: C'est tellement magnifique. Et j'ai envie de retourner plusieurs fois. C'est juste la première fois ici. Je veux faire beaucoup de fois.
8: Les enseignants peuvent dire mission accomplie. Ici Mathieu Massé, Radio-Canada, aux îles de Boucherville.
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0: Avec ce reportage qu'on vient d'entendre, là, ça commence à sentir les vacances. Si vous restez au pays cet été, vous êtes peut-être du genre à faire des escapades routières dans différentes régions avec l'objectif de rencontrer des agriculteurs, des artisans, de goûter des produits locaux. Bonsoir, Gilda.
16: Oui, bonsoir, Madeleine.
0: Comment planifier nos trajets si on veut faire l'expérience du terroir?
16: Alors, je me suis mis dans cette vaste quête de trouver sur des applications ou des sites web, alors, mm-hmm. pour essayer de nous aider, hein, puis nous guider en quelque sorte dans les terroirs. Et je ne vais pas parler aujourd'hui d'applications et de sites web pour des restaurants. Il y en a pléthore pour trouver des restaurants un peu partout autour de chez nous. Ce qui m'intéressait plus, c'est de vraiment découvrir, aller à la rencontre des producteurs, des artisans, des marchés fermiers, des marchés publics.
0: Des fois, on roule et on en voit sur le bord de la route, puis on est tout content. Mais effectivement, si on peut essayer d'organiser notre voyage, ça pourrait nous aider.
16: Voilà. Et je vais commencer avec un petit scoop, parce que j'avais prévu de vous parler d'une application qui s'appelle Mangeons Local. Elle est de l'Union des producteurs agricoles du Québec, donc de l'UPA. Lancé en 2020, on était encore là au moment du panier bleu, si vous vous souvenez, Madeleine. Mmh. Eh bien, cette application vient tout juste de disparaître. En fait, l'UPA a mis fin à cette application qui était fort pratique pour nous, justement, nous guider autour, partout au Québec, là, dans les fermes. Alors, on dit à l'UPA là, que c'est dans un contexte de transformation rapide du numérique, que la plateforme était de moins en moins consultée. C'est vrai que c'est difficile à mettre à jour aussi. C'est du travail, évidemment, ça prend des moyens. Alors, je me suis retourné en me disant, mais qui a remplacé? Et il se trouve qu'est née tout récemment une application qui s'appelle Origa, lancée par un organisme, mais par un individu, un jeune créateur de contenu de web québécois qui s'appelle Xavier Lemay. du contenu très axé sur la nutrition, le mieux-être, l'écologie. Bon, c'est pas très important ici. Ce qui est important, c'est le projet qu'il a lancé, qui est une application qui recense pour l'instant 225 fermes, toute une carte du Québec avec, on est géolocalisé autour de chez vous. Voici les fermes proches, voici des événements, des portes ouvertes, de l'autocueillette, des marchés.

0: des kiosques aussi. Alors, c'est quand même dans une version gratuite, parce qu'on peut aussi payer pour avoir des services en plus.
1: Origa.
0: Origa.
1: Origa.ca.
0: Voilà. Et puis, il y a aussi toujours le bon vieux et classique Bonjour Québec. Ce n'est pas une application, c'est un site web. Bonjour Québec n'est pas réservé qu'aux touristes. On l'oublie de temps en temps, on se dit que c'est pas pour nous. Mais Bonjour Québec a toute une section plaisir gourmand. Restaurants, agrotourisme, autocueillette, vignobles, microbrasseries, spiritueux, marchés locaux. Il y a même une section pour les produits de la mer. Mais j'ai remarqué qu'il n'y avait que 8 adresses dans cette petite section. J'ai trouvé ça un peu mince. Alors, je voulais aussi rappeler l'existence du site Fourchette Bleue. Est-ce que vous connaissez Fourchette Bleue? Cette initiative de Exploramer, hein, l'institution muséale de Sainte-Anne-des-Monts, qui est là pour la mise en valeur des produits du Saint-Laurent et qui a aussi, donc, sur son site, recensé plus de 250 restaurants, poissonneries, épiceries certifiées par Fourchette Bleue qui vont vous servir ou vous vendre des produits de la mer, du Saint-Laurent, de quoi se régaler quand même.
1: Il y a aussi toutes ces routes gourmandes dans les régions du Québec.
0: Elles se sont développées beaucoup avec les années. Alors, il y a une adresse pour ça, c'est le site Terroir et Saveurs. Donc, c'est piloté par l'Association de l'agrotourisme et du tourisme gourmand du Québec. Ça regorge de ressources. On a une liste assez complète d'une douzaine de routes gourmandes, qu'elles soient des bières de l'Est, des têtes fromagères, des cantons de l'Est, une véloroute, enfin des saveurs de Charlevoix, la Naudière. Bref, on peut se promener partout au Québec et aller visiter ces sites et en savoir plus, évidemment, sur l'offre gourmande.
1: Et si on se promène à l'extérieur du Québec, est-ce qu'on peut trouver des ressources équivalentes?
0: Alors, il y en a quelques-unes, pas tant en français. Moi, je voulais vraiment aider ceux et celles qui nous écoutent et qui vont voyager au pays ou qui sont ailleurs au pays. Il y a deux sites, par contre, qui sont vraiment remarquables, j'ai trouvé très intéressant. C'est d'abord celui qui est piloté par l'Alliance du tourisme culinaire du Canada. Donc, l'adresse en anglais, là, c'est canadaculinary.com. Ils ont tout un réseau de collaborateurs, de collaboratrices au pays. Ils vont proposer des destinations gourmandes, des marchés de producteurs locaux, des articles comme « Vous serez régalé sur l'île au Cap-Breton » ou encore dans le sud de l'Alberta cet été, où j'avais encore ici des escapades gourmande en Colombie-Britannique ou à Halifax, donc pour mélanger par exemple le meilleur homard, que dites-vous de ça? Et puis, il y a aussi le fameux réseau des économusées. Toujours intéressant à visiter, ça s'appelle artisanalœuvre.com. Donc, tout un réseau pan-canadien, surtout Québec, Alberta, Saskatchewan, Colombie-Britannique et toutes les maritimes. Alors, on va vraiment avoir accès à tous ces économusées qui offrent des expériences comme rencontrer des apiculteurs, des chocolatiers, des charcutiers, des distillateurs partout au pays. Il y a de quoi se régaler.
1: Moi, je dis oui à absolument tout.
0: ça donne le goût.
1: Gilles Damenu, merci.
0: C'est un plaisir.

Et c'est ce qui m'a fait à l'émission ce soir. Si vous avez des suggestions, des commentaires, je vous invite à nous écrire. Ça nous regarde, @radio-canada.ca. D'ailleurs, merci à cet auditeur qui a soulevé à juste titre que Nayib Bukele est le président du Salvador et non pas de l'Équateur. Il y a une erreur qui s'est glissée un peu plus tôt à l'émission. Demain, c'est mon excellent collègue Étienne Leblanc qui sera à la barre. Je vous retrouve vendredi. Bonne soirée à tous. À très bientôt.

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2: Bonsoir, ici Élise Jetté. Voici votre bulletin d'information. Les États-Unis et l'Iran ont officiellement signé par voie électronique le protocole d'entente qui a permis de mettre fin à la guerre entre les deux pays. Selon l'accord, Téhéran s'engage entre autres à diluer ses stocks d'uranium enrichi dans le cadre de discussions à venir d'ici 60 jours. De son côté, Washington assure que l'Iran sera autorisé à vendre son pétrole et promet aussi de faciliter un fonds de 300 milliards de dollars pour l'Iran. Le sujet a bien sûr retenu l'attention en France où les dirigeants des pays du G7 étaient réunis en sommet depuis le début de la semaine. Le président français Emmanuel Macron a salué l'accord tout en reconnaissant ses limites.
3: Plus c'est ce qui règle tout de suite. Non. Mais continuer le combat, c'était quoi? Avoir pour des mois Hormuz fermé, prendre le risque de détruire des capacités de pétrole et de gaz qui là auraient tout déséquilibré pour des mois, voire des années. Continuer la perte de vie et la situation qui est inacceptable au Liban. Et l'effondrement de toute la région. Donc on a une responsabilité humanitaire, politique, économique.
2: Le sommet du G7 s'est conclu sans rencontre bilatérale officielle entre Mark Carney et le chef de la Maison-Blanche, même si les échanges entre les deux hommes ont semblé plutôt cordiaux. Le Bureau de la sécurité des transports du Canada a publié son rapport d'enquête sur l'implosion du submersible Titan qui a fait 5 morts en juin 2023 alors qu'il était en direction de l'épave du Titanic au large de Terre-Neuve. Le BST formule 6 recommandations afin d'améliorer la surveillance des opérations de ce type d'engin et souligne un manquement au niveau de l'échange d'informations entre plusieurs ministères, ce qui a privé Transports Canada d'un portrait complet des risques que posait l'opération. Le ministre québécois du Travail et des Relations canadiennes, Jean Boulet, a annoncé ce matin qu'il ne sera pas candidat aux élections générales à l'automne. Élu en 2018 dans la circonscription de Trois-Rivières pour la coalition Avenir Québec, il quittera la vie politique à la fin de son mandat. Il affirme maintenant vouloir relever de nouveaux défis et réitère sa confiance envers la première ministre Christine Fréchette. Voici dans l'ordre les réactions de ses collègues Sonia Bélanger, Benoît Charrette, Jean-François Roberge, Pascal Derry et Samuel Poulain.
4: Après un cycle de 8 ans, et peut-être plus dans certains cas, moi, ça m'inquiète pas.
5: On a plusieurs belles candidatures qui s'en viennent, donc un renouveau à travers tout ça.
6: Ce matin, je parlais avec la première ministre, puis elle avait hâte là, d'annoncer les bonnes recrues.
7: Ça va très bien, le recrutement. Là. Franchement, moi, j'ai aucune inquiétude.
8: L'arrivée de Mme Fréchette fait toute la différence. Les gens ont le goût d'avoir une femme première ministre du Québec pendant 4 ans.
2: La première ministre Christine Fréchette affirme qu'elle présentera une candidate pour la coalition Avenir Québec dans Brome-Missisquoi samedi. Le Bureau des enquêtes indépendantes du Québec a 10 ans. 491 enquêtes ont été menées à la suite d'interventions policières depuis 2016. Seulement 3 ont abouti à des accusations contre des policiers. Plusieurs voix s'élèvent pour que ces rapports d'enquête soient rendus publics, comme c'est le cas dans d'autres provinces. Le reportage de Marc Véraud.
9: Le Bureau des enquêtes indépendantes compte 45 enquêteurs, dont 22 sont d'anciens policiers. Certains observateurs, comme Linda Kellil de la Ligue des droits et libertés, remettent en question l'indépendance réelle du Bureau qui a recours à des services de soutien des corps policiers dans ces enquêtes.
10: Le milieu policier est partie prenante des enquêtes actuellement. Donc, les enquêtes de la police sur la police, qui était la raison de la création du BEI en 2013, ça continue encore aujourd'hui en 2026 sous un organisme qui porte un nom trompeur et qui est une imposture.
9: Alexandre Popovic est porte-parole de la Coalition contre la répression et les abus policiers. Il a participé à l'enquête du coroner sur la mort de Freddy Villanueva en 2009.
11: 72 personnes qui ont été tuées par la police depuis que le BEI est opérationnel et aucun des policiers qui ont été impliqués ou n'ont eu à faire face à la justice.
9: Le sentiment d'impunité des policiers a même augmenté, selon lui, depuis la création du BEI. Il donne en exemple ces policiers qui ont coupé des cheveux de citoyens de Montréal-Nord.
11: Il y a des policiers qui croient qu'ils sont tellement intouchables que ils peuvent faire des choses aussi extrêmes que ça, de recueillir des éléments de preuve même qui peuvent servir contre eux-mêmes.
9: Le BEI ne commentera pas les critiques qui lui sont adressées. On évoque des changements législatifs à venir et le contexte politique au Québec avec les élections à l'automne. Ici Marc Vero, Radio-Canada. Montréal.
2: Santé Québec a présenté son bilan du premier mois suivant le déploiement du dossier santé numérique dans ses établissements du nord de l'île de Montréal et de la Mauricie et Centre du Québec. La présidente directrice générale de Santé Québec, Mauricie et Centre du Québec, Nathalie Petitclerc, soutient que le changement est bien engagé et que les bénéfices du nouvel outil se concrétisent. Elle explique toutefois l'importance de rester flexible dans l'implantation du système.
12: Nous avons fait des ajustements, entre autres, ajuster les formations pour qu'elle soit mieux intégrée. Il faut être prêt à bonifier et à ajuster la présence des formateurs locaux accrédités, de nos super utilisateurs, selon les enjeux qui se présentent. Et soutenir les médecins, c'est essentiel.
2: Dans les dernières semaines, des médecins avaient indiqué être épuisés par l'implantation du dossier santé numérique qui s'est avéré être plus complexe que prévu. Voilà, c'était les informations de Radio-Canada. 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Passez une excellente soirée à l'antenne d'ici première.

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0: Savez-vous combien d'objets le Nord-Américain moyen possède? Bien, il y a des estimations qui évoquent autour de 300 000 objets dans une maison typique, en comptant tout, là, des trombones au sofa. Ça en fait des choses, hein, à acheter, ranger, réparer, chercher et à porter mentalement. Au Canada, un sondage Ipsos réalisé pour Kijiji montrait déjà qu'une personne sur deux juge sa maison modérément encombrée. À ça s'ajoute tout ce qu'on ne voit pas, mais qu'il faut quand même gérer, hein? Les mises à jour du téléphone, de l'ordinateur, les pneus ou l'huile de la voiture à changer, le frigo qui rend l'âme après quelques années seulement ou la laveuse qui lâche sans prévenir. Mis bout à bout, tous ces objets peuvent aussi devenir un poids en temps, en argent, en espace, en charge mentale. C'est ce poids du matériel qu'on explore aujourd'hui avec Yves-Marie Abraham, professeur au département de management à HEC Montréal, où il enseigne la sociologie de l'économie et mène des recherches sur la décroissance. Il est l'auteur du livre « Guérir du mal infini, produire moins, partager plus, décider ensemble », publié en 2019 aux éditions Éco-Société. Alors, je dois avouer que ce thème-là, Nathalie, c'est un peu un cadeau que je me fais parce que c'est une préoccupation dans ma vie importante. Et je constate aussi avec les gens autour de moi que c'en est une, c'est-à-dire le poids du matériel. Force est d'admettre que je rapporte avec le matériel difficile.
1: Conflictuel.
0: Conflictuel. Je trouve que c'est chronophage. Et puis donc, j'avais envie de réfléchir. Est-ce que c'est une réalité que tu vis, toi, Nathalie, cette...
1: Je suis très intéressée par la question de la dépossession, du dépouillement. Peut-être que je le vis moins, je me sens moins esclave du matériel. En tout cas, je le vis, je le formulerais pas comme ça, mais je sais que les expériences qui me font le plus de bien, plus je vieillis, se vivent dans le dépouillement. Ça, c'est quelque chose que j'observe. Mais après, je veux pas non plus vivre avec le poids qui viendrait, ou l'injonction de la dépossession, qui est aussi toujours, à chaque fois qu'on regarde un phénomène, il y a tout le temps une injonction qui nous attend quelque part. Donc, comme il y a eu le phénomène Marie Kondo à un moment donné, où tout le monde regardait ça, puis se forçait à acheter de leurs trucs, puis tout ça. C'est super intéressant, mais il faut que ça soit intérieur, il faut que ça soit authentique. Mm-hmm. C'est ça.
0: Un petit mot vite là, sur Marie Kondo. C'est une Japonaise qui a transformé le rangement en révolution mondiale. Consultante en organisation, autrice du best-seller « La magie du rangement » et star d'une série sur Netflix, elle a mis au cœur de nos maisons une question simple. Est-ce que cet objet me met vraiment en joie? En 2015, elle figurait dans la liste Time 100 des personnes les plus influentes au monde. Pour des millions de gens, elle a révélé une chose troublante. Le problème, c'est pas seulement le désordre, c'est le poids de tout ce qu'on possède, sans même savoir pourquoi. Est-ce que c'est un constat que vous voyez chez d'autres individus qu'il y a dans la société à l'heure actuelle une relation difficile avec le matériel, amour-haine?
2: Je dirais oui, il faut faire des différences. Ça rejoint en partie ce que Nathalie vient de dire aussi. Je dirais que le problème du matériel, c'est un problème de riches quand même. Donc il y a aussi des gens qui manquent d'accès au matériel. Donc ça, il faut faire attention. Et on est dans des sociétés, même le Québec qui est loin d'être la pire, reste une société très très inégalitaire. Donc c'est clair que sentir le poids du matériel, c'est souvent quand même un problème, je dirais, de riches, de relativement riches. Donc, mais si on reste du côté des riches, c'est clair que ce sentiment-là, il est très largement partagé. Vous n'avez rien de très original là-dessus. C'est ce qui fait, pour moi, c'est ce qui fait une partie du succès de l'idée de décroissance aujourd'hui, qui est très liée à ce souci de dépouillement volontaire. Mm-hmm. Ça, c'est vraiment c'est clé. Mais pourquoi cette idée gagne du terrain depuis 20 ans? C'est dans une large mesure parce que cette sensation, elle est partagée, elle n'est pas forcément formalisée, elle n'est pas mesurée, mais dès qu'on parle un peu autour de nous de cette question-là, ça émerge.
0: Oui, c'est le matériel avait une certaine promesse de bonheur, parce que c'est ça qu'on nous vend aussi beaucoup avec la publicité, la nouvelle voiture, le nouveau téléviseur, ou je ne sais
3: plus quelle bébelle extraordinaire qui va nous apporter du bonheur. Mais au final, c'est loin d'être le cas, là.
2: Ouais, alors le matériel, c'est effectivement, c'est ce qui vient avec la croissance économique. Croissance économique qui est une promesse d'amélioration de nos conditions d'existence, de bonheur. Et pourquoi cette idée progresse? C'est précisément parce que, comme dit une de mes amies, la croissance ne livre plus la marchandise. C'est-à-dire que là aussi, on sent confusément que la croissance se poursuit. C'est vrai qu'elle se poursuit pas au rythme qu'on a connu dans les années 60-70, mais elle se poursuit. C'est-à-dire qu'on continue à produire toujours plus, à vendre toujours plus. Le PIB augmente. Donc, on devrait voir aussi notre bien-être augmenter. Alors, est-ce que sentent confusément les gens? On l'observe dans les chiffres, c'est-à-dire quand on regarde le lien entre croissance économique et indicateur de bien-être, j'en prendrai deux comme exemple, le sentiment de bien-être comme indicateur qu'on peut critiquer, mais bon, qui vaut ce qui vaut, comment vous vous sentez, est-ce que vous êtes heureux ou pas, et puis un indicateur beaucoup plus objectif qui est l'espérance de vie. Il est assez fascinant de voir qu'à partir d'un certain niveau de PIB par habitant, il n'y a plus de corrélation. C'est-à-dire qu'on peut bien faire continuer à soutenir la croissance, ça ne va pas se traduire par une amélioration du sentiment de bien-être ou de l'espérance de vie. Ce qui fait qu'on a on a certains résultats aujourd'hui à l'échelle mondiale qui sont fascinants. On voit les États-Unis qui ont encore le PIB par habitant le plus élevé au monde, mais qui ont justement sur un indicateur comme celui de l'espérance de vie, un niveau qui est celui du Portugal, qui est très très très très loin en termes de PIB. Donc en fait, ce que vous ressentez confusément, ce que sentent beaucoup de gens autour de vous, on l'observe quand on essaie de mesurer un peu ce lien entre l'augmentation de l'accès à un bien-être matériel, c'est ça, la croissance, et puis l'amélioration du bien-être.
3: Avant d'aller plus loin, définissons la décroissance. Sur une planète finie, promettre une croissance infinie, c'est une fiction. C'est le cœur de la décroissance. Dès 1972, le rapport « Les limites de la croissance » du Club de Rome, un groupe international de scientifiques et d'économistes, montre, modèle à l'appui, que si la production et consommation continuent d'augmenter, on dépassera les limites physiques de la Terre. Dans les années 70, l'économiste Nicolas Georgescu-Rogan en pose les bases théoriques, puis à partir des années 2000, des auteurs comme Serge Latouche, économiste et philosophe français, popularisent le mot d'ordre « décroissance ». Vous travaillez donc à HEC, aux études commerciales à Montréal, qui est finalement un lieu où on étudie

0: et la croissance économique. Et vous dites dans votre livre, je travaille dans un lieu où viennent s'instruire, j'ai trouvé ça vraiment délicieux comme phrase, où viennent s'instruire les futurs forgerons de la croissance économique et autres fonctionnaires du capital, comme le disait Marx. Mm-hmm. Alors, votre pensée, parce que vous êtes dans la décroissance, qui est votre point d'expertise, elle est acceptée maintenant dans ces lieux?
1: Oui, alors c'est toujours la question, pourquoi, comment ça se fait. Ça me permet de rendre hommage quand même à mon institution, donc qui est très originale, la HEC Montréal, créée au début du XXe siècle par l'embryon de bourgeoisie canadienne-française comme un moyen d'émancipation des Canadiens français par rapport à la domination anglaise et donc à la domination du capital, puisqu'il y avait superposition entre classe sociale et puis identité ethnique, en fait. Donc, ce qui fait que dans les gènes, si j'ose dire, de l'école, il y a toujours eu un rapport assez critique par rapport au moins au capitalisme libéral. Mmh. Et on a eu, y compris à la tête de l'école, on a eu des gens extrêmement intéressants qui ont fait valoir vraiment une autre approche. Alors, c'était pas des gens anticapitalistes, faut pas exagérer, mais qui ont cultivé d'autres approches. Et puis finalement, j'ai été embauché par des gens qui étaient dans cette filiation-là, en fait. Donc, j'étais pas complètement atypique. C'est des gens qui savaient à peu près à qui ils avaient affaire en m'embauchant et qui voulaient finalement entretenir en fait ce regard critique. Alors c'est vrai qu'avec la décroissance, je vais plus loin parce que là, la décroissance, c'est un appel à une sortie du capitalisme. Ça, c'est très clair, ultimement. Donc il y a bien porte-à-faux. Par contre, comment se fait-il que j'y suis encore, que j'enseigne ça? C'est parce que justement, il y a de plus en plus de jeunes qui aujourd'hui sont intéressés par ça. En fait, si mon cours est un cours non obligatoire, si personne ne le prenait, ils ne se donneraient pas.

La première fois que je l'ai donné, il y a 12 ans maintenant, je crois, il y avait 12 étudiants, mais 12 pionniers, que je chéris dans mon cœur. Et j'en ai eu 150 l'an dernier, donc qui ont suivi une formule ou une autre du cours. Donc, je les ai pas tous convaincus. Mais s'ils l'ont choisi, c'est parce qu'ils doutent. Ils doutent, en fait, de la validité du modèle dominant qu'on enseigne encore à HEC, en fait. Donc, au moins, ce doute-là, je crois qu'il y a quelque chose d'intéressant et qui va dans le sens de votre sensation de départ.

0: Je me demande souvent, quand on réfléchit à tout ça, par où commencer. Puis là, c'est rare, mais c'est moi qui est centrée sur le comment on fait. parce que je travaille à la posture. Mm-hmm. Il y a une posture. Hein? C'est une question éthique, à un moment donné, de sortir de néolibéralisme. Mais aussi à l'action minimale, faisable, accessible, qui nous permet d'être en articulation avec cette éthique-là. Puis comme par exemple, on parle des soins de santé mentale, puis on essaye de faire circuler un peu le capital, puis se dire, est-ce que les gens un peu plus bien nantis pourraient notamment contribuer à payer pour que des gens moins nantis aient accès à des services de santé mentale? Puis à chaque fois, on finit quand même, c'est une réflexion vraiment personnelle là, que je partage, mais moi, je finis souvent par me dire « Ah, mais je suis encore à nouveau dans les mâchoires de la bête. » C'est-à-dire que je vais me retrouver quand même à, par exemple, penser à de la philanthropie pour financer ça et finalement me retrouver à être parmi des gens qui embrassent vraiment beaucoup ce modèle-là. Donc, c'est compliqué de travailler à la décroissance tout en restant engagé dans notre époque, en ne faisant pas d'ermitage, justement, en quittant pas notre société, en l'habitant, tout en visant à décroître. Je sais pas si ma question est claire.
1: Si. Bah, effectivement, c'est la question embêtante, mais par laquelle je pensais qu'on allait finir. Comment on fait? Vous me la posez d'emblée, mais non, là, je vais faire un peu le prof. Enfin, je vais vous partager ce que je dis en classe, essentiellement sur cette idée-là. Il n'y a pas 36 000 stratégies possibles pour imaginer sortir d'un truc comme le capitalisme. Il y a le conflit ouvert avec l'ordre en place, avec l'espoir de le renverser. On voit bien qu'on n'est pas dans ce... Les circonstances, pour l'instant, ne paraissent pas très favorables, mais ça peut changer très vite. Mais disons que c'est vrai que c'est pas ce que je propose dans mes cours en priorité, de rentrer...
0: On leur coupe la tête.
1: Dans une logique de rupture avec l'ordre en place. Ce qu'on promeut,

0: beaucoup dans la décroissance, c'est l'expérimentation, en fait. Qui, d'ailleurs, par rapport à la question de la santé mentale, me paraît aussi offrir des réponses intéressantes, en fait. C'est-à-dire, à défaut de pouvoir changer le monde d'un seul coup, on peut toujours commencer à s'inventer des façons de vivre partiellement différentes. Ça va demander beaucoup d'efforts, parce qu'on est dans un monde qui fonctionne sur des principes complètement différents, donc on va risquer de s'épuiser, de se faire récupérer aussi par les mâchoires de la bête. Mais on voit à Montréal quand même beaucoup de gens, pas seulement des jeunes, qui expérimentent d'autres façons de vivre. Ouais. Puis on en a des traces par rapport à la question de la santé. Moi, je m'intéresse beaucoup à la clinique communautaire de Pointe-Saint-Charles, notamment comme un modèle, justement qui était le modèle de référence des CLSC, mais qu'on pourrait remettre de l'avant. C'est-à-dire comment une communauté peut, pour une part, prendre en charge sa propre santé et décider de ce qu'elle va, de ce qu'elle va mettre en œuvre.
1: Dès sa naissance, dans les années 70, le CLSC de Pointe-Saint-Charles à Montréal s'est distingué par une approche alors révolutionnaire. On y affirmait que la santé ne se soigne pas seulement avec des pilules et des médecins, mais aussi par la prévention, l'écoute et la solidarité. On y soigne la personne dans son milieu de vie. Les équipes sont multidisciplinaires, infirmières, médecins, travailleurs sociaux, et l'intervention dépasse le simple traitement de la maladie. On cherche aussi à agir sur ses causes, comme la pauvreté, l'isolement ou les conditions de logement.
0: C'est la base, vraiment. Donc, et dans tous les domaines, dans la santé, dans l'alimentation, dans le logement, on peut penser des formes de vie beaucoup plus autonomes, qui seraient très cohérentes avec la décroissance. Donc ça, c'est une deuxième option. Puis la troisième option, ça reste celle dans laquelle on est un peu tous et toutes coincés, qui est plutôt l'option symbiotique, comme dit l'auteur de référence sur le sujet. C'est-à-dire qu'on est à l'intérieur, et comment de l'intérieur faire bouger un peu les choses quand même. Donc c'est ce que j'essaie de faire à HEC.
2: C'est le cheval de Troie.
0: Avec le gros risque, évidemment, de se faire dévorer, d'alimenter, finalement, la machine. Ouais. Donc, c'est peut-être ce à quoi je joue à HEC. Je suis peut-être beaucoup plus utile à HEC qu'aux idées que je défends. C'est toujours mon inquiétude. Et c'est plutôt la combinaison des trois, en fait, qui me paraît importante. Puis, j'ajouterais peut-être une dernière idée qui paraît cruciale sur ces questions. C'est la capacité d'imaginer autre chose aussi. D'imaginer autre chose, de désirable. Parce qu'on a, l'industrie culturelle nous fait facilement imaginer autre chose que notre monde, mais souvent sous un jour particulièrement effrayant, surtout dystopique, qui nous donne presque envie de se dire, bon, finalement, ce monde, malgré tous toutes les critiques qu'on voudrait formuler, il n'est pas si mal, et on va peut-être essayer de se préserver. Donc c'est imaginer autre chose qui soit désirable, en fait.

0: Ici Karina Marceau en compagnie de la psychologue et autrice Nathalie Platt. Vous écoutez À la recherche du soi perdu sur ICI Première avec notre invité Yves-Marie Abraham, professeur au département de management à HEC Montréal, spécialiste de la décroissance économique et auteur.
1: Mais on l'expérimente à petite échelle dans notre sphère individuelle. Peut-être que le parallèle est boiteux, mais une réflexion qui me vient souvent à l'esprit, quand on part en voyage avec notre sac à dos et que notre matériel pour un mois ou deux est dans notre sac à dos ou qu'on quitte pour aller en camping dans une tente ou dans une tente roulotte ou dans une roulotte ou au chalet où on va aller chercher l'eau à la rivière, on l'expérimente et le retour de la plupart des gens, c'est est-ce que ça fait du bien de voyager léger au sens propre et au sens figuré? Ça goûte bon quand même, cette expérimentation-là, pour la plupart des gens.
2: Ouais, donc là vous touchez à la question peut-être aussi du caractère très aliénant de notre mode de vie qui nous dépossède de plein de choses, y compris de la possibilité de faire nous-mêmes les choses. On l'a vu pendant le confinement.
3: On a fait du pain.
2: On a fait du pain, quoi. Tout le monde a metté sur les réseaux sociaux.

Ouais. Voilà. Mais ça disait quelque chose. Il y avait quelque chose d'un peu dérisoire, mais en même temps, ça disait quelque chose qui renvoie à une phrase d'un philosophe allemand que j'aime beaucoup, qui s'appelle Günther Anders, qui a

fait, mais qui ne travaillent pas pour un autre et pour faire accumuler de l'argent à un autre, mais qui travaillent pour satisfaire les nécessités de l'existence, pour s'accomplir, en fait. Et on est privé de ça, d'une certaine mesure. D'où le plaisir qu'on peut éprouver, au moins pendant un temps, à travailler pour aller chercher son eau, pour. Enfin, bref. Et donc, je crois que là, il y a quelque chose aussi à redécouvrir, qui est pour moi aussi un motif d'espoir. C'est-à-dire, l'humain, en fait, il aime bosser. Il aime beaucoup travailler. Il n'aime pas travailler pour un autre, il n'aime pas travailler pour faire accumuler de l'argent pour un autre, il n'aime pas travailler pour quelque chose qui n'a plus aucun sens, sinon celui de faire accumuler de l'argent. Mais si c'est pour vivre et pour s'accomplir, je pense qu'il le fera avec entrain. Enfin, on en a besoin. Un monde post-croissance, un monde libéré de toutes ces machines dont on a commencé à faire la critique, c'est un monde où on va bosser beaucoup plus. Mais ça tombe bien, parce que je pense que cet humain, il est prêt à le faire, et puis il a de l'énergie à revendre. Il en a tellement de l'énergie à revendre qu'il est obligé le soir de partir dans des gyms pour courir sur un tapis roulant pour dépenser son énergie en trop. Donc on a de la marge, on va pouvoir s'appuyer sur tout ça. Et donc, mais au lieu de faire tourner un tapis, on va fabriquer des choses dont on a besoin pour vivre.

0: c'est tellement plus apaisant de prendre l'énergie. Et moi, je le vis parce que j'ai vraiment une cabane dans les bois sur le bord d'un lac où j'ai un panneau solaire. Puis c'est le bois qu'on fend, qui chauffe la cabane, puis on va chercher l'eau au lac et tout. Ça m'épuise moins quand je suis dans cette dépense énergétique-là que devoir faire une mise à jour sur mon ordinateur et que ça ne fonctionne pas. Et là, je suis prise dans une boucle sans fin dont je ne peux m'extirper. Je m'observe et c'est peut-être la même dépense énergétique, mais l'apaisement, au final, n'est pas du tout la même. Un, je sors enragé, l'autre, je sors apaisé.
1: Il y a plusieurs choses qui me feraient réagir à votre remarque. Un autre grand critique de la technique, il s'appelle Jacques Ellul, qui dit qu'il faut souligner l'ambiguïté de la technique. C'est-à-dire, on nous a beaucoup présenté la technique sous un jour seulement positif, comme si la technique n'avait que des gains. Or, toute technique a aussi des coûts, toujours. Ça viendra toujours avec. Alors, et nos techniques, notamment numériques, elles viennent, par exemple, avec comme coût une fatigue mentale, en fait. Donc oui, ça soulage le corps, mais ça se traduit par une fatigue mentale terrible.
0: La fatigue mentale, c'est l'épidémie invisible de nos sociétés. Au Canada, un travailleur sur quatre est en épuisement et près de 70 % montrent déjà des signes avant-coureurs. Ce n'est pas de la paresse, hein? C'est le résultat du stress chronique, de la pression constante et du manque de contrôle au travail. Les chercheurs le disent clairement, la fatigue mentale est souvent le premier signal avant burn-out. Quand on l'ignore, ce n'est pas seulement l'individu qui craque, c'est la société qui s'use.
1: Notre façon aujourd'hui de travailler, finalement, fait de nous des espèces d'handicapés aussi, puisque on travaille surtout avec le cerveau, un petit peu nos doigts, mais le corps travaille plus, en fait. Il est assis et il ne travaille plus. Là, il y a quelque chose aussi de probablement profondément aliénant, en tout cas, et probablement assez inhumain. D'ailleurs, ça nous rend malade. Enfin, donc, c'est aussi une manifestation de la crise écologique aujourd'hui. C'est-à-dire que c'est pas seulement le climat qui se dégrade, c'est pas seulement la biodiversité qui décline. C'est aussi ce que nous imposons à nos corps et qui finit par les rendre malades.
0: Et on fait le pont, Nathalie, avec l'épisode sur la joie.
2: Oui.
0: On dit que la joie s'inscrit beaucoup dans le corps. Danser, chanter. Et l'expression de la joie se manifeste par une certaine expression corporelle, pas juste être dans la tête. Mm-hmm. Et là, avec les machines que l'on contrôle de plus en plus, en fait, on devient comme des opérateurs de machines plutôt que des artisans, en fait. Hein? C'est ça, c'est la différence entre l'artisan qui va faire une œuvre, un projet de A à Z, ou celui qui va en faire seulement qu'une partie par l'entremise d'une machine. Donc, on vient des gestionnaires de machines.
1: C'est ça, c'est des vieux constats. Marx le disait déjà, l'ouvrier est en train de devenir le servant de la machine, en fait. Ouais. Et donc, dans une perspective de décroissance, on défendrait plutôt l'outil, qui est un prolongement du corps, mais c'est le corps qui reste
2: le maître
1: et le moteur, c'est le corps, en fait. Et c'est toute la différence, à mon avis.
2: Ça me fait penser à Derek Thompson, mais parce qu'il a écrit un livre qui s'appelle The Anti-Social

0: Century, mais dans lequel il a vraiment développé un pan intéressant sur le rapport à la technique. C'est ce qui me fait penser à rebondir là-dessus. Puis, il prend un concept de l'auteur Neil Stephenson qui a appelé Amistics, le terme qu'il a emprunté aux sociétés Amish, dans lesquelles ces sociétés-là ne refusent pas entièrement la technique, mais elles la font... Elle ne précède jamais le besoin, finalement, de la société, la technique. C'est vraiment comme, je vais avoir besoin d'un frigo, je vais avoir besoin d'une scie. Sauf qu'il n'y aura jamais une technique qui va, finalement, me rendre serviteur de cet objet-là. Puis, qu'est-ce que vous pensez, finalement, parce que quand on pense aux sociétés, aux Amish, ils sont complètement marginalisés, et c'est leur plus grand désir, et c'est leur droit. Mais qu'est-ce que vous pensez de ce rapport-là à la marge, à la marginalisation, lorsqu'on pense à la décroissance?
1: Ben, la stratégie d'expérimentation dont je parlais tout à l'heure, ça suppose forcément d'assumer une certaine marginalité.
0: Ouais, c'est ça. Hein?
1: Donc, avec tous les risques qui viennent avec.
0: Stigmatisation,
1: isolement. Rejet, isolement, puis épuisement. Puis donc, donc ça, c'est... Mais en même temps, ça reste une stratégie qui est intéressante.
0: Tout à fait
1: valable. Et c'est ça, je le disais en l'évoquant tout à l'heure, notamment parce que ça a le mérite de faire, en fait. C'est-à-dire qu'on fait des choses. Donc, on n'est plus en train de ruminer tout ça dans notre tête, mais on est en train de faire quelque chose. Donc, avec toutes les difficultés qui viennent avec. Bon, puis je dis ça vraiment en étant un peu gêné, parce que moi, je ne fais rien d'autre qu'enseigner, mais je vois tous mes amis qui s'épuisent à essayer de faire eux-mêmes un certain nombre de choses collectivement. Ça, je pense que ça, par contre, c'est la clé, c'est que ça soit quand même au moins en partie collectif. Être tout seul face à ça, je pense que c'est quand même très très difficile. Donc
0: être tout seul, mais en groupe. Être marginalisé, mais en gros.
1: Ouais, c'est ça. Je pense que la décroissance, faut vraiment l'envisager comme un projet politique qui suppose une action collective. Donc, individuellement, on peut rien.
2: 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Au micro, Nathalie Platte, psychologue et autrice, et moi-même, Karina Marceau.
1: On a des mesures qui sont fascinantes aussi du poids du matériel et de leur effet sur l'habitabilité de la planète. Parce qu'on le mesure aujourd'hui. On appelle ça la masse anthropique. Donc, c'est la quantité d'objets fabriqués par des humains. Les objets au sens large, c'est à la fois votre gourde, mais les infrastructures aussi routières là, sur lesquelles on entend passer les tracteurs. Là. Donc, c'est ça la masse anthropique. C'est tout ce qu'on produit. Et en fait, il y a un article qui a fait du bruit il y a 2-3 ans qui disait que en 2020, la masse anthropique a dépassé la biomasse planétaire. C'est-à-dire que la biomasse, c'est l'ensemble des êtres vivants, donc à la fois animaux, flore, etc., donc, qui est évalué à 1100 milliards de tonnes, la biomasse, et on a dépassé cette masse en 2020. Donc, et ça ne cesse d'augmenter. On pense que ça va doubler tous les 20 ans actuellement.
2: Le chiffre est tellement énorme qu'il est même ardu à conceptualiser. J'ai fait un petit exercice pour tenter de l'illustrer, là. Considérant qu'un camion semi-remorque peut être chargé jusqu'à 40 tonnes, 1100 milliards, c'est l'équivalent de près de 27 milliards de camions.
1: Ça va doubler tous les 20 ans. C'est gigantesque.
0: Donc, on est en train de s'asphyxier.
1: Complètement. Donc, c'est une autre façon d'appréhender votre poids, du poids du matériel. C'est 50%, c'est du béton, d'ailleurs. Hein. Il y a une caractéristique majeure de notre civilisation, c'est le béton. Et quand on compare, effectivement, ensuite, l'empreinte matérielle des pays riches à l'empreinte matérielle des pays pauvres, c'est les chiffres là concernant, je pense que c'était en 2024, ils disaient que en moyenne, dans nos pays, c'est 27 tonnes par personne de matières premières extraites pour soutenir notre mode de vie, versus 2 tonnes par personne dans les pays à faible revenu. 27 versus 2. Ouais.
0: Mais il y a quand même, moi, de ce que je perçois, je ne sais pas qu'est-ce que vos recherches vous disent, mais il y a quand même une tendance

0: On parle du low-tech, qui, moi, je le vois de plus en plus apparaître. De plus en plus de gens de ma communauté expérimentent et ont envie de diminuer leur rapport à la machine. Même, je pense que c'est Mercedes qui, dernièrement, a changé l'habitacle de sa voiture parce qu'il se rendait compte que les foutus boutons tout le temps, partout, l'écran, ça distrayait complètement les conducteurs qui, finalement, l'expérience n'était pas tant augmentée, même diminuée par la multiplication des différents boutons et options sur la voiture qui, par ailleurs, ont tendance à briser davantage. Il y a quand même aussi un esprit critique et une tendance qui semble se dessiner, non?
1: Oui, je suis tout à fait d'accord avec ce constat-là. Moi, comme vous l'aurez compris, j'ai une vision un peu optimiste des choses quand même. Mm-hmm. Donc, et j'ai l'impression qu'on arrive à un stade aujourd'hui où la technique est en train de produire pratiquement son rejet.
0: Bon,
1: avec l'intelligence artificielle, on le voit assez clairement. Donc, nous, à l'université, on est en train de réinventer une université dans laquelle il va y avoir beaucoup moins de numérique parce qu'en fait, c'est en train de se retourner contre nous. Donc, en fait, la technique produit son rejet, en fait, il me semble.
0: Et puis, en tout cas, la technique produit son rejet.
1: Elle est très optimiste.
2: Mais on en a besoin.
1: C'est ce qu'on est en train de faire
2: pour
1: à l'école.
2: Rester mobilisé.
1: Et HEC, on était dans les premiers à introduire les ordinateurs en classe. Puis c'était un argument de vente de nos programmes au début des années 2000. Là, aujourd'hui, on se dit qu'est-ce qu'on fait avec ça. Donc, on réinvente des examens sur papier, sur table, avec rien que notre cerveau, parce qu'on a un truc qui s'appelle un cerveau, qui est quand même un truc assez génial, mais qu'on utilise de moins en moins du fait de ces machines. Donc, on redécouvre l'importance du cerveau. On réinvente des examens oraux, tête à tête avec le prof, parce que sinon, on ne sait plus comment évaluer si on est passé par la machine, qui a fait la job. Enfin bon, donc il y a vraiment de plus en plus de retours de ce genre-là dans mon milieu, qui me font penser que ça va s'étendre. J'entendais parler encore aujourd'hui de quelqu'un qui travaillait, je ne sais plus quel secteur, qui décidait de devenir carrossier. Là. Bon, un vrai travail, des gens qui réparent des choses, et ça, on en a bien besoin, comme le disait un auteur là que vous pourriez citer pour vos auditeurs, qui est Mathieu Crawford, Éloge du carburateur, super bouquin, un philosophe qui voit à la fin de ses études qu'il va passer sa vie à écrire des rapports que personne ne lira dans des grandes organisations nationales ou internationales, puis qui par ailleurs est passionné de moto et finalement devient mécanicien moto et fait vraiment l'éloge de ce travail qui justement à la fois est un travail qui demande beaucoup d'intelligence, c'est un travail intellectuel mais aussi manuel qui mobilise le corps et qui dit peut-être que l'avenir il va falloir penser à surtout exercer des métiers qu'on peut pas ni délocaliser, confier à des humains qui vont faire la même chose pour 10 fois moins cher à l'autre bout du monde, ni remplacer par des machines en fait.
0: La tendance low-tech ou basse technologie explose dans le monde avec plus de 960 projets référencés dans 91 pays par le Low-Tech Lab, une organisation qui recense et promeut les solutions techniques simples, durables et accessibles à tous. Elle privilégie la sobriété, la réparabilité et l'efficacité énergétique en opposition à la complexité technologique. On parle de solutions concrètes comme récupération de l'eau de pluie, douche en circuit fermé ou encore technologiques que chacun peut comprendre et réparer soi-même. L'objectif du low-tech, réduire notre consommation d'eau et d'énergie et limiter les déchets.
2: Quand même, dans les dystopies qui nous sont proposées, on est beaucoup plus intéressé possiblement par comment les sociétés, les communautés vont se réorganiser à la suite de la fin des systèmes. Puis, on voit, ça dépend du film qu'on regarde, on voit des choses terribles, mais on voit aussi des reprises, finalement, de modèles communautaires. Parce que on a les solutions institutionnelles et on a des solutions communautaires. Mm-hmm. Puis c'est évident que quand on pense décroissance, on pense beaucoup plus embrasser des solutions communautaires, non?
0: C'est d'ailleurs le titre de votre livre, hein? Guérir du mal de l'infini, produire moins, partager plus, décider ensemble. Donc, inévitablement, il y a un aspect communautaire à la décroissance.
1: C'est ma conviction que je partage donc avec Nathalie. Il y a des débats quand même dans la décroissance. Il y a quand même un certain nombre d'objecteurs de croissance, comme on dit, qui voient dans l'État une institution qui pourrait aider. Uh-huh. Moi, personnellement, j'en doute. Je pense que l'État bureaucratique tel qu'on le connaît, il émerge avec le capitalisme et que c'est des institutions qui sont trop liées l'une à l'autre. Uh-huh. Et donc, je pense que, comme Nathalie, que effectivement.

0: la solution la plus immédiate, c'est ce qu'on appelle les communs, donc le fait de se mettre ensemble pour satisfaire par nous-mêmes, pour nous-mêmes, une nécessité quelconque, se loger, se nourrir, se soigner, se divertir, se recréer, bref, toutes les nécessités de l'existence, faire ça ensemble en partageant minimalement un certain nombre de richesses, en décidant de manière démocratique et puis en coopérant. Alors ça paraît très rêveur de dire ça, mais là aussi il faut faire de l'histoire, il faut faire de l'anthropologie, et puis on voit que c'est comme ça que les humains ont vécu la plupart du temps. Enfin, puis les humains c'est au moins 300 000 ans, c'est Homo sapiens, c'est la forme de vie la plus courante. Et on doit ça d'ailleurs à une femme, Elinor Ostrom, qui n'était pas d'ailleurs une pure économiste, mais qui, donc au cours de sa carrière, est venue contredire l'économie orthodoxe, qui ne croit absolument pas aux solutions collectives, qui croit aux solutions de marché, aux concurrences, etc. Ou éventuellement à la solution de l'entreprise, c'est-à-dire la hiérarchie, avec un chef qui commande, qui oriente. En gros, c'est les deux options que les économistes nous donnent.
1: Elinor Ostrom est une politiste américaine, donc une scientifique du politique, qui a décroché le Nobel d'économie en 2009 sans être économiste de formation. Elle a démontré par ses recherches terrain que non, les individus ne sont pas condamnés à être des égoïstes myopes qu'il faut encadrer par le marché ou l'État. Oui, les humains peuvent coopérer, inventer des institutions locales efficaces et gérer ensemble des ressources vitales.
0: Elinor Ostrom arrive là-dedans en disant « Mais vous racontez n'importe quoi, et contrairement à vous, messieurs, parce que c'est beaucoup des messieurs, je suis sorti dehors, j'ai quitté mon tableau noir de mon université où je peux inventer toutes sortes de choses sans les confronter au réel, je suis allé voir, et j'ai observé encore aujourd'hui quantité d'humains qui vivent dans des communs, et qui le font de manière extrêmement efficace. » Donc elle répond à la position économique classique qui dit si jamais il n'y a pas soit un chef, soit un marché avec des droits de propriété pour s'occuper d'une richesse, cette richesse va être dilapidée, va disparaître. Mmh. Elle dit pas du tout. On voit des humains qui sont capables, sans chef, ni sans marché et droits de propriété, de prendre en charge une ressource et de la maintenir sur des temps très très longs, de manière relativement équitable en fait.
1: Mais l'investissement est ailleurs en fait. L'investissement est dans l'humain et dans les rapports et dans les liens humains pour arriver à faire du commun. Il faut être capable d'interagir, de dialoguer, de s'entendre, de s'écouter.
0: C'est toute une éducation aussi, donc c'est là où on repasse par l'école aussi. Qu'est-ce que nous fait l'école? Bon, c'est aussi quelque chose sur lequel Nathalie écrit pas mal, mais l'école nous prépare beaucoup à ce monde-ci. Elle nous prépare pas beaucoup à ce monde dont moi je rêverais. Ne serait-ce que le fait qu'on est hiérarchisé, qu'on est mis en concurrence, qu'on est pratiquement jamais incité à vraiment travailler ensemble, à vraiment collaborer. Même si je trouve que l'école québécoise sur ce plan-là est quand même plutôt plus chouette que ce que j'ai connu en France. Ouais, mais voilà, on est quand même très très loin d'une socialisation qui passerait vraiment par la valorisation de ces façons de faire, de ces façons de décider. Donc là, il y a aussi un travail à faire de ce côté-là.
2: Mais, parce que là, je vous entends parler de la solution coopérative qui réfute il y a un chef ou il y a le libre marché. Il y a eu des échecs nombreux aussi dans les solutions coopératives parce que parfois on s'épuise à essayer de prendre des décisions dans une parfaite horizontalité. Puis là, c'est vraiment, moi, j'avance là-dedans avec ma propre expérience où j'ai voulu mettre sur pied plusieurs projets souvent. Et puis j'ai quand même constaté parfois en étant déçue de ça, mais que s'il n'y avait pas effectivement un peu un leader, il peut être hyper démocratique. Il peut être très, très, très à l'écoute. Il y avait des fois une perte d'énergie.
0: Ouais, j'ai pas de réponse assurée complètement, mais peut-être deux remarques en vous écoutant. D'une part, je pense que la difficulté qu'on a justement à faire vivre des projets collectifs, c'est qu'aujourd'hui, on tente de faire vivre des collectifs avec des individus avec un I majuscule, c'est-à-dire des humains qu'on a socialisés pour être des individus, très, très, très soucieux justement de leur bien-être, de leur intérêt immédiat. Ça passe par des choses très concrètes, je pense que le fait...
1: Ou plutôt d'avoir un réflexe collectif, une pensée collective.
0: C'est ça, oui. Et c'est une des grosses difficultés que je vois en travaillant aussi avec des étudiants, avec des chercheurs sur ces questions-là, c'est qu'on tente de faire du collectif avec des humains qui ne sont pas du tout

0: ces problèmes-là. C'est pas l'humain en soi. Essentialiser l'humain comme étant le grand meurtrier de tout l'écosystème et tout ça, ben c'est aussi le départir de sa capacité et de son désir de s'investir pour changer quelque chose. Ça, moi, je le vois dans une jeunesse qui parfois va être complètement
1: désabusé.
0: Mais désintéressé même, parce que de toute façon... Et là, on voit un phénomène d'ermitage moderne qui est inspiré du Japon puis qui vient d'arriver ici, qui s'appelle le hikikomori, où ce sont des jeunes qui se terrent dans leur sous-sol et qui ne sortent plus, qui ne prennent plus part à la société. Puis non, c'est pas juste parce qu'ils veulent gamer toute la journée, jouer à des jeux vidéo. C'est vraiment parce que, quand on les questionne, ils ne voient pas ce qu'ils peuvent faire pour prendre part au changement.
2: Le phénomène hikikomori désigne un isolement social extrême, où des jeunes, souvent au Japon, mais aussi ailleurs dans le monde, se retirent de toute vie sociale pendant des mois, parfois des années. Selon des études japonaises récentes, plus d'un million de personnes seraient concernées au Japon, avec des cas en hausse dans d'autres pays. Ce repli est souvent lié à l'anxiété sociale, à la pression scolaire ou professionnelle et à des problèmes de santé mentale non traités.
0: Donc, c'est vrai qu'il faut qu'on fasse attention à notre façon dont on parle des problèmes pour à la fois en parler d'une manière très réaliste sans tuer l'espoir de pouvoir prendre part collectivement à un changement.
1: Ce que je comprends aussi, c'est que ce que vous avez dit, M. Abraham, c'est que c'est pas faire notre recyclage ou nous diminuer notre empreinte qui va vraiment changer quelque chose. Ça aussi, c'est accablant. Fait qu'au final, on prend ça par quel bout aussi. Le petit bout que je peux faire n'a pas vraiment d'impact parce que le système à sa face même va tout détruire les gestes que je tente de poser.
3: C'est l'occasion de faire la critique de la fameuse devise qu'a popularisé Laure Varidel, acheter ses beautés, qui est vraiment une devise très problématique. D'une part, elle suggère que finalement, votre poids politique va être fonction de votre poids économique, c'est-à-dire si vous achetez beaucoup, vous votez beaucoup, si vous ne pouvez pas acheter beaucoup, bon... Alors ça, s'il y a bien une devise antidémocratique par excellence, c'est celle-là. Donc ça, déjà défendre cette idée-là dans des démocraties, ça me paraît vraiment très très problématique. La deuxième problème de cette proposition qui suggère que finalement vous pourriez orienter la production à partir de vos achats, c'est que ce que ça fait surtout, c'est qu'effectivement vous achetez. Et si notre monde a besoin de quelque chose pour se reproduire, le monde capitaliste, il a besoin de quelque chose, c'est qu'on achète. Bon, le fameux Bush fils au lendemain du 11 septembre, qu'est-ce qu'il a dit aux Américains, donc la solution, on la connaît, est-ce qu'il ne faudrait pas acheter? Bon, il ne faudrait pas acheter de marchandises. Bon, mais sauf qu'on en est tellement dépendant des marchandises aujourd'hui qu'on va mourir en trois jours, puisque notre vie ne repose que sur les marchandises, sur notre capacité à aller chercher de l'argent pour les acheter. Comment est-ce qu'on va chercher de l'argent en allant nous-mêmes produire des marchandises dans des entreprises? Donc on est doublement coincé dans cette logique-là. Donc, je passe par là pour justement faire valoir la nécessité d'une transformation qui est une transformation sociale, une transformation systémique. Et en fait, et la solution, elle est politique. Il faut faire de la politique. Faire de la politique, ça peut être rentrer effectivement dans un parti, ça peut être prendre sa carte, ça peut être aller au congrès, ça peut être aussi rentrer dans un mouvement social, ça peut être aussi se mettre à plusieurs dans un quartier et commencer à organiser justement une expérimentation, un jardin collectif. C'est une façon de ne pas aller vers la marchandise et de commencer à subvenir à un besoin par soi-même et pour soi-même.
2: Une partie importante de la population ressent un fort besoin d'autonomie et de faire par soi-même, comme le démontre la montée de la tendance « do it yourself » en anglais, « faire soi-même », au Québec et au Canada. Plus de 40 % des Canadiens ont réalisé un projet « faire soi-même » dans la dernière année et près de 50 % des ménages québécois pratiquent régulièrement ces activités selon des études récentes. Portés par la quête d'économie, de créativité et de consommation responsable, le marché

0: chez Do It Yourself connaît une croissance annuelle de plus de 8 % soutenue par les réseaux sociaux et une communauté engagée.
1: Ça, c'est ce qu'on constate depuis les débuts du développement durable, c'est que ça marche pas. C'est-à-dire qu'on n'a jamais été capable d'avoir une croissance verte ou une croissance juste. Quand il y a croissance, il y a destruction. Quand il y a croissance, il y a en gros creusement des inégalités, sauf circonstances exceptionnelles. Mais donc les promesses sont pas tenues. Donc la conciliation, la combinaison entre course à la croissance, justice sociale et soutenabilité, ça marche pas. Donc d'où la proposition de dire il faut transformer le système. Et comment est-ce qu'on transforme le système? On fait de la politique. À sa hauteur, avec ses moyens, son courage, son temps, mais je pense que si on veut créer des communs, il y a un moment où il y a des richesses qui sont appropriées par des individus dans des proportions telles que ça peut pas durer. Donc si on veut faire vivre des communs, il va falloir que ces richesses soient redistribuées d'une façon ou d'une autre. Donc.
0: Sur Ici Première, vous écoutez À la recherche du soi perdu avec la psychologue et autrice Nathalie Platt et moi-même, Karina Marceau. Notre invité, Yves-Marie Abraham, professeur au département de management à HEC Montréal, où il enseigne la sociologie de l'économie et mène des recherches sur la décroissance. Oui. Est-ce que vous faites taxer d'être communiste après parfois?
1: Parce que
0: c'est le mot à la mode aux États-Unis, communiste, socialiste, et c'est comme une maladie. Ouais. Et on sait à quel point le communisme a été mortifère. Ouais. Alors,
2: vous ne pensez pas aller passer vos vacances aux États-Unis, hein?
1: Non, ça va être difficile, la frontière. J'ai pas beaucoup d'attirance de toute façon, ça tombe bien. Peut-être qu'il m'aimerait après, mais j'ai pas parce qu'on vit. Mais donc, oui, c'est effectivement une accusation qui tombe assez souvent, mais c'est une bonne occasion de clarifier les choses aussi sur ce terrain-là. C'est que l'originalité de l'idée de décroissance, c'est qu'elle aboutit à critiquer le capitalisme libéral ou néolibéral que nous subissons ici, mais aussi toutes les expériences socialistes et communistes du XXe siècle. En fait, que ça soit la Chine de Mao, l'Union soviétique de Staline ou de Lénine même, c'est des modèles croissancistes, c'est des modèles productivistes. En fait, ils souffrent du même problème, le même mal de l'infini. Il habite ces pays-là aussi et ceux qui les dirigent. Et simplement, la croissance, ils l'ont pas générée de la même manière. Ils n'ont pas distribué ces fruits de la même manière, mais ils ont poussé. Et puis, ils ont même poussé des feux plus forts encore que chez nous parce qu'il fallait qu'ils nous rattrapent. Donc ils ont pratiqué ce qu'on appelle un capitalisme de rattrapage. En fait, c'était très capitaliste, en fait. Et donc, à mon avis, l'intérêt de l'idée de décroissance, sa nouveauté, c'est peut-être aussi pour ça qu'elle peut parfois séduire, c'est qu'elle nous amène à taper des deux côtés. C'est-à-dire, c'est ni l'un ni l'autre. Moi, je suis vieux, je suis né dans un monde où il y avait encore la guerre froide, où on nous apprenait que c'était des mondes complètement antinomiques. C'est faux. C'est des mondes très semblables. C'est des mondes modernes, industriels, qui visent la croissance, qui sont productivistes et qui produisent les mêmes effets désastreux, en fait. Et donc il ne s'agit sûrement pas, évidemment, de reproduire le modèle soviétique ou le modèle maoïste, qui reposait beaucoup, beaucoup sur des machines aussi, d'ailleurs. Enfin, bref. Donc, il s'agit bien de sortir de cette alternative-là pour inventer un monde véritablement post-croissance. On pourrait appeler communaliste parce que les communs resteraient peut-être une institution centrale, mais je ferais bien attention de ne pas être associé à ce qui s'est fait au nom du communisme au XXe siècle.

En conclusion, en fait, si je... il peut avoir un point commun entre les bien nantis, les privilégiés et les non privilégiés. Je pense qu'il y a un malaise de plus en plus grand dans toutes les sphères de la société par rapport au matériel, par rapport au fait qu'on s'achète un nouvel ordinateur, puis deux ans après, nos câbles ne fonctionnent plus et qu'il faut sans cesse racheter. On se sent tous, beaucoup, pris pour des cons dans le système. Et ça, c'est un point sur lequel je pense

0: qu'on est de plus en plus reliés, peu importe où on se retrouve sur l'échiquier politique ou sur l'échelle des privilèges.
1: La critique qu'on fait de la croissance, elle est triple. Enfin, celle en tout cas que je formule, on la refuse parce qu'elle détruit l'habitabilité de notre planète. Et ça, on est effectivement tous concernés, même si certains pourront se protéger mieux que d'autres. Elle est profondément injuste. En fait, on a une petite minorité, à peu près toujours la même, qui tire les marrons du feu dans cette course à la croissance. Et la troisième, c'est la croissance comme aliénation, donc le fait d'être en quelque sorte dominé par nos propres créations. Et là, vous avez raison, on est pratiquement tous à la même enseigne, c'est-à-dire qu'on soit en haut de l'échelle sociale ou en bas, on le sent différemment, mais tout le monde le sent. Donc on est tous pris dans cette course, tous un peu contraints à justement être comme ce hamster pris dans sa roue qui tourne pour aller nulle part. Donc c'est la troisième critique, celle qui à mon avis la plus intéressante et qui fait entrevoir aussi la décroissance, comme je le disais à Nathalie avant de commencer, comme une libération. C'est-à-dire que bien souvent on présente la décroissance comme il faut moins consommer parce que sinon on va tous mourir. C'est une espèce de truc assez effrayant, donc qui nous fait voir la post-croissance comme un renoncement, un sacrifice à quelque chose qui serait bien. Mais oui, mais sauf que comme vous le dites dès le départ, il y a aussi quelque chose d'extrêmement lourd, pénible, insupportable aussi dans ce monde-là, dont on pourrait penser être libéré. Alors, il y aurait d'autres coups. Il faudrait bosser plus, à bien des égards. Mais pour moi, c'est une libération, une source de joie pour faire le lien avec une autre de vos émissions.
2: Un autre point commun dans toutes les classes, c'est la souffrance psychologique, qui vient quand même dire que ce qui nous déshumanise ne nous rend pas plus heureux. Peu importe, hein? Puis encore une fois, avec un grand respect pour les disparités de souffrance, parce qu'on sait que le facteur qui est le plus associé à de la souffrance psychique et physique, c'est le facteur socio-économique. Si je veux dire, donc effectivement, on va souffrir plus si on est, on n'a pas accès au matériel nécessaire pour vivre, pour bien vivre. Mais on le voit là, que les classes sociales très supérieures, ben ils sont souffrants aussi. Donc c'est pour ça que quand on a des chiffres bien inquiétants sur les problèmes de santé mentale, mais j'ai toujours ça en arrière de ma tête qui me dit, mais c'est aussi porteur d'espoir parce qu'on est vraiment en train de se dire, ben ça fonctionne pas nos manières de vivre.
0: Nathalie, on a fait, j'espère, en tout cas, on a fait beaucoup de liens entre nos sujets. Mm-hmm. J'espère qu'on a favorisé le lien aussi des gens entre eux, qu'on a alimenté une réflexion qui sera nourrissante justement pour créer ces liens-là, pour nous permettre au final d'être plus heureux et plus dans la joie.
1: Mm-hmm. Mais vous faites de la politique. Mm-hmm. Vous allez mettre ça sur les ondes, ça peut faire discuter, ça fait réfléchir. Pour moi, c'est un acte politique.
2: C'est une forme de politique. Ah, oui,
1: c'est la discussion autour de comment nous devons vivre. Ouais. La grande question politique, c'est comment voulons-nous vivre? C'est la question que vous lancez.
2: Ouais.
1: C'est de la politique.
2: Merci.
3: À la recherche du soi perdu est justement un travail de mise en commun des talents, avec à la prise de son et au montage Clovis Lamarre, adjointe à la réalisation Kim-Benoît Lapointe, l'invité d'aujourd'hui Yves-Marie Abraham, et au micro Nathalie Platt et moi-même Karina Marceau. J'ai également assuré la recherche et la réalisation. Merci d'avoir été des nôtres pour ce rendez-vous sans prétention, mais tout en réflexion. J'espère que ça vous a nourri, puis au plaisir de vous recroiser prochainement.

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4: Bonsoir, ici Élise Jeté. Voici votre bulletin d'information. Les présidents américains et iraniens ont officiellement signé à distance le protocole d'entente arraché il y a quelques